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0: Granny, grand-père, Mamina, bonne maman, Pépé ou encore Mamie Poupette, ils ont leur petit nom communément admis, titre ô combien chargé d'affect. Qu'on les ait peu connus ou qu'ils nous aient élevés, nos grands-parents sont nos racines, leurs blessures comme leurs forces nous sont transmises, muettes ou évidentes. Ils nous ont parfois montré l'amour dans le chaos, offert la chaleur d'un refuge quand le foyer implosait. Si mes fils n'ont pas connu ma grand-mère, ils cuisinent pourtant avec moi des recettes qu'elle tenait de la sienne, et il faut bien admettre que c'est plus chaleureux que de se faire livrer des sushis bourrés de métaux lourds. Vous en conviendrez, chers auditeurs d'Europe 1, vos grands-parents, nos grands-parents. Leur pas n'a plus besoin d'être pressé, ils sont devenus souverains du temps. Alors à vous tous qui soutenez vos enfants en prenant soin de vos petits-enfants, je veux dédier cette émission à quelques jours de Noël. Vous êtes parfois l'ancrage et la sagesse dans un monde furieux. Le repos du guerrier quand nos vies sont des luttes. Ceux dont on mesure la grâce de l'héritage à mesure qu'on vieillit. Parfois je m'assois dans le fauteuil de ma grand-mère, si vieux que je l'ai retapissé, et je lui dis tout haut « Dis-moi Colette, que ferais-tu si tu étais à ma place ?» Et d'un coup, dans le salon, ça sent l'or bleu de Guerlain qu'elle portait comme un refus de laisser la peine entamer l'élégance, la poudre de terracotta et le chocolat chaud. C'était une reine, cette femme. De celle qui disperse l'ennemi en le regardant droit dans les yeux, passant son âme au scalpel de sa lucidité en un dixième de seconde. Elle aurait fait rougir le mensonge, ma grand-mère. Elle est de celle qui utilise la douleur pour se propulser. Seul son amour avait raison de mes doutes. « N'aie pas peur, chuchotait-elle. C'est un péché. Continue, ma minette. » Ils finiront bien par céder. Merci à vous, chers grands-parents, pour toutes ces graines que vous avez semées.
2: Jolie déclaration d'amour à votre grand-mère, hein, Marie-Estelle. On pense tous à nos grands-parents, et puis on a des grands-parents. Parfois ils sont encore en vie, parfois ils ne sont plus. Et puis on est grands-parents. Voilà, on va s'adresser à tout le monde cet après-midi. Vous allez parler à tout le monde, Marie-Estelle Dupont. C'est très joli ce que vous venez de nous dire. Évidemment, ça nous remue tous un petit peu. Quel est le rôle des grands-parents dans une famille, Marie-Estelle Dupont?
0: Je crois que c'est un rôle qui a évidemment évolué, notamment avec l'allongement de l'espérance de vie, les familles qui sont plus éclatées géographiquement, et puis aussi le fait que maintenant on arrive souvent à la retraite en étant encore très très actif, en bonne santé et capable de faire beaucoup de choses. Mais en tout cas, c'est un rôle qui est de toute façon dans toutes les sociétés essentiel, parce que d'abord ils sont plus les esclaves du temps. La carrière, les enfants sont faits, donc ils ont la possibilité d'être du côté de la présence et pas du faire. Ils sont plus dans la course comme leurs enfants devenus adultes. Ils sont la sagesse, ils sont le recul, ils sont la mémoire, et surtout ils sont les récits de l'histoire, c'est-à-dire qu'on a ce que nous racontent les manuels d'histoire de la Seconde Guerre mondiale par exemple, et puis on a les récits de nos grands-parents. Moi, la Seconde Guerre mondiale vue par mes grands-parents qui l'ont vécu très différemment parce que les uns étaient à la campagne, les autres à la ville par exemple, et que ça changeait la donne sous l'occupation. Ce sont des manières de transmettre aussi des réalités de l'histoire qui sont pas forcément dans les manuels officiels, et ils sont donc la mémoire de cette culture. Ils sont aussi les traditions, ils sont les rituels autour desquels on va se retrouver. Et je crois que même si on se voit pas beaucoup entre cousins, on hérite en commun de symboles qui sont à la couture de l'intime et du collectif. C'est-à-dire que ils sont aussi les gardiens d'un groupe dans lequel les symboles sont des supports pour le psychisme de toute une famille. Et on transmet, enfin mes enfants, mes neveux, mes nièces, même si on n'habite pas à côté, même s'ils se voient pas beaucoup, ils ont des symboles en héritage qui viennent de ces figures en fait, qui nous ont donné, enfin dans mon cas en tout cas, qui nous ont donné de l'amour, et on se rend compte en vieillissant le luxe que c'était de trouver chez eux une affection qui parfois n'était pas forcément présente avec nos parents pour certains d'entre nous.
2: Il y a des grands-parents dont on est plus proche souvent, dans la majorité des cas on a 4 grands-parents, 2 grands-parents maternels et 2 paternels. Il y en a dont on est plus proche.
0: Oui, bien sûr, parce qu'en fait, la psychologie a beaucoup insisté sur le rôle du père et de la mère comme figure identificatoire pour construire la personnalité de l'enfant. Et évidemment, c'est les premières figures d'attachement, donc elles sont centrales. Mais je crois aussi que c'est important de mesurer qu'on construit notre personnalité, parce qu'on est des êtres de relation, en imitation avec d'autres membres de la famille, les frères et sœurs, évidemment, quand on en a. et les grands-parents, qui sont quand même des figures à la fois d'attachement et des modèles très très importants. Et parfois, on est quand il y a déjà un ou deux des grands-parents qui sont décédés, mais il y en a un ou deux autres qui sont en bonne santé, qui sont présents, qui vont nous prendre pendant les vacances. Et ils nous transmettent une manière d'être au monde, ils nous transmettent une poésie, ils nous transmettent aussi un savoir-faire, ils nous transmettent, je parlais des recettes dans l'édito, mais les recettes, ça symbolise plein de choses, en fait, parce que ça symbolise les repas de famille, et ça symbolise le fait que autour de cette table, il y a toujours de la place. Moi, ma grand-mère, ma mère était renfermée sur elle-même, elle supportait pas d'accueillir du monde. Ma grand-mère, il y avait toujours des couverts en plus et on pouvait débarquer au dernier moment. Elle nous aurait jamais reproché de ne pas avoir prévenu parce que c'était sa joie pour elle d'avoir ses liens avec nous. Donc ce sont souvent des modèles identificateurs, c'est-à-dire qu'on va admirer un trait chez un grand-père ou une grand-mère que peut-être un de nos parents n'a pas et s'en inspirer et l'utiliser. Vous voyez, c'est le petit garçon dont le père est caractériel et qui finalement va développer plutôt le calme de son grand-père parce qu'il se sent tellement bien quand il est avec son grand-père qui est apaisé et qui est donc apaisant, que cet enfant, plutôt que d'imiter son père qui est caractériel et qui pique des colères pour rien, il va s'inspirer de son grand-père, avoir les mêmes goûts que son grand-père, marcher dans les pas de son grand-père. Donc je crois que c'est des figures identificatoires très importantes. J'avais, en préparant l'émission, un témoignage d'une auditrice qui me disait: j'ai vu votre story mais je peux pas témoigner en direct parce que je vais trop pleurer, mais vous pouvez le raconter pour moi. Elle me disait: moi, ma mère était alcoolique, mes parents se sont séparés quand j'avais 3 ans. Et ma grand-mère, elle veillait au grain, c'est-à-dire qu'elle me prenait tous les mardis soirs, elle me prenait souvent le week-end, elle me prenait en vacances, et elle pouvait pas empêcher ma mère d'être alcoolique et de me faire du mal. Elle savait que j'allais pas raconter ce que me faisait ma mère, parce qu'on protège notre mère. Moi, je racontais pas à ma grand-mère ce que me faisait ma mère. Mais par contre, elle me donnait, me disait cette auditrice, elle me donnait, elle me racontait des histoires, elle m'autorisait à être une enfant, elle m'autorisait à faire des caprices, elle m'autorisait à rire, elle m'autorisait à pleurer, elle m'autorisait à danser, elle m'autorisait à poser des questions là où ma mère m'aurait simplement hurlé dessus. Et repris une bouteille de whisky. Donc je crois que oui, nos grands-parents peuvent être des figures relais extrêmement précieuses.
2: Et pour vous, votre grand-mère, Colette, donc, dont vous avez parlé à l'instant, c'est celle qui a le plus compté pour vous?
0: Moi, j'ai eu des grands-mères extraordinaires de courage, en fait. Honnêtement, c'est des femmes... J'admire vraiment le courage de mes deux grands-mères. Et ma grand-mère paternelle avait effectivement une résilience. Quand je dis qu'elle se propulsait à partir de la douleur, c'était très, très impressionnant. Et je pense que, oui, c'est la personne qui m'a enseigné l'amour inconditionnel en me découvrant dans mon berceau. Oui, c'est de toute évidence. Il y avait un amour chez cette femme pour ses petits-enfants qui était absolument incroyable. Incroyable. Et qui nous a tous nourris.
2: On a parlé des retraités dans l'émission, et si on en parlait avec vous, Marie-Estelle Dupont, de leur place dans la société. Vous y voyez un atout considérable pour les familles, les grands-parents, les seniors?
0: C'est-à-dire, faut pas idéaliser une génération. J'ai envie de vous dire, les salauds vieillissent et ils ont des enfants, donc il y a aussi des grands-parents épouvantables, et des grands-parents exécrables, et des grands-parents qui divisent, on y viendra plus tard, et des grands-parents pervers. Mais quand les grands-parents sont sains, ils sont évidemment un appui indispensable. Quand un couple divorce, ils vont être une figure de sécurité pour les enfants et de répit, parce que ce sera un lieu où les enfants seront à l'abri des conflits parentaux. Quand un couple accueille un enfant et est en difficulté au moment de la reprise du travail, là j'ai le cas d'une amie dont papa est venu l'aider pour son 4e parce qu'elle reprend le travail et que elle a pas de nounou disponible, donc il vient s'occuper du bébé en attendant les vacances de Noël. Il y a vraiment ce lien transgénérationnel, intergénérationnel, qui est extrêmement important, qui a été évidemment beaucoup dévalorisé dans une société individualiste, mais en fait on se rend compte que c'est du win-win, c'est-à-dire qu'aujourd'hui les retraités ont besoin, pour rester en bonne santé et se sentir utile, d'être actifs intellectuellement et d'être engagés dans des liens, et aussi bien les parents que les petits-enfants bénéficient considérablement de ces grands-parents qui ne sont pas les parents des petits-enfants, et donc c'est une chance parce qu'ils sont moins responsables de leur éducation. Et du coup, ils sont plus libres de transmettre autre chose. C'est-à-dire que là où nous, les parents, on est pressés entre le travail, la logistique, etc., une fois que vous êtes devenus grands-parents, quelque part, vous avez l'espace pour transmettre autre chose. Enfin, moi, je le vois, je suis très émue quand je vois mon père jouer avec mes fils, parce que quand j'arrive pour leur dire que le repas est prêt, j'ai presque l'impression qu'en fait, je les dérange. C'est-à-dire qu'ils sont repartis dans leur imaginaire, dans leur jeu, dans le plaisir de jouer ensemble, dans le plaisir d'être ensemble. Et je sais que c'est des souvenirs constitutifs, parce que ce sera des... Je crois qu'on est aussi heureux par sa mémoire, et que quand on peut inscrire des souvenirs positifs avec ses grands-parents, c'est quelque chose d'extrêmement porteur et enrichissant.
2: Tiens, si vous
0: donc,
2: êtes...
0: Oui, je crois que c'est quand ils s'impliquent pas, c'est une peine immense. Mais quand les parents peuvent s'impliquer en tant que grands-parents, c'est un gain pour les parents, c'est un gain pour les enfants et c'est un gain pour les retraités qui se sentent utiles, heureux. Moi, je vois des patientes parfois qui me disent Marie-Estelle, je suis désolée, j'annule la séance de la semaine prochaine parce que ma fille a accouché plus tôt que prévu. Je pars un mois en Italie pour l'aider et je les sens tellement heureuses. Et c'est magnifique, c'est magnifique.
2: Si vous êtes grands-parents, grand-mère, grand-père, vous témoignez 01 80 20 39 21, appel non surtaxé, vous appelez et vous témoignez et échangez avec Marie-Estelle Dupont en toute liberté, comme vous le savez tous les jours sur Europe 1. Vous disiez les grands-parents ont plus d'espace, voilà, pour jouer leur rôle dans la famille. J'allais dire, ils ont aussi l'expérience. Ils ont plus d'expérience, plus de recul que les parents. C'est peut-être plus simple. Ils peuvent mettre à profit cette expérience de la vie.
0: Ils ont de l'expérience. Et puis, comme ils sont plus dans ce moment de la vie où on nous demande d'être performants sur tout, cette période de la quarantaine où il faut répondre présent sur les aspects économiques, les aspects logistiques, les aspects familiaux, etc. Bon bah eux, ils ont passé ce moment paroxystique et donc comme ils sont pas que dans le faire, ils ont pas le nez sur le guidon. D'ailleurs, c'est drôle, je vais donner un exemple extrêmement cliché. Dans la Boom, Sophie Marceau, elle raconte ses histoires de cœur à sa grand-mère qui est mythique, hein, la grand-mère, oui, de la Boom. C'est comme Granny,
2: si c'est
0: comme
2: pas son arrière-grand-mère.
0: Mais je crois que c'est son arrière-grand-mère.
2: C'est peut-être même l'arrière-grand-mère.
0: Elle est extraordinaire. Oui. Et en fait, elles ont un recul. Et d'ailleurs, moi, ce que ma grand-mère paternelle me disait des hommes et de ses amours, m'est toujours resté en tête. Et donc, je crois qu'ils transmettent des choses de la vie. Ils transmettent aussi un rapport à ce qui est véritablement important et ce qui ne l'est pas, parce qu'ils sont sortis de la performance, ils sont sortis de l'image. On peut pas leur faire à l'envers, on peut pas leur raconter. Et donc, ils nous sentent. C'est-à-dire que les parents, on a toujours un petit peu tendance à projeter sur nos enfants les choses qu'on a envie de voir. Les grands-parents, ils ont quelque part cette liberté, c'est-à-dire qu'ils vont pouvoir dire à l'enfant, mais là, tu veux absolument qu'il fasse ça, mais ton fils, il est pas du tout fait pour faire ça, regarde, il est tellement doué là-dedans. Et donc, je pense qu'ils ont une liberté de penser l'enfant et de l'accueillir dans sa sensibilité qui est très grande, et peut-être aussi que ils ne vont pas projeter sur nous des erreurs qu'ils ont faites avec leurs propres enfants. Donc, pour nous, quand on est parents, c'est aussi très réparateur de voir nos parents donner à nos enfants ce qu'ils n'ont pas pu nous donner, quand c'est le cas, évidemment. Et moi, j'en entends des grands-parents qui disent, mais là, c'est un régal, parce qu'en fait, je suis en train de pouvoir profiter avec mon petit-fils de ce que j'ai pas eu le temps de faire avec mon fils ou avec ma fille.
2: Dans le post-partum, Marie-Estelle Dupont, et pour les couples, vous dites qu'ils sont importants également, les grands-parents?
0: Oui, vous voyez, on parlait de la baisse de la natalité et on disait, mais en fait, c'est pas le facteur économique le plus important, parce que les pays pauvres, ils font des enfants, et les pays développés mais très individualistes, ils en font moins. Mais ils en font moins, notamment en raison de la détresse des jeunes couples dans les grandes villes quand ils accueillent un enfant, parce que c'est difficile de faire garder l'enfant, mais qu'il faut quand même retourner au travail, etc., etc. Et donc, on voit bien comment les cultures plus traditionnelles, elles ont un atout considérable sur nous, c'est-à-dire que l'individu n'a pas complètement éliminé la notion de bien commun et de solidarité intergénérationnelle et intracommunautaire. Et donc, la question ne se pose même pas. Quand une femme accouche en Asie, elle n'a pas le droit de bouger tant qu'elle n'est pas revenue de ses couches. C'est-à-dire qu'on considère qu'elle a donné la vie. Le temps que son corps retrouve son cycle et qu'elle soit donc de nouveau valide, en bonne santé et qu'elle ait retrouvé son équilibre, elle n'a pas le droit de bouger. Donc si elle n'a pas le droit de bouger, alors que nous, c'est foutre le camp de la maternité au bout de deux jours, comme elle n'a pas le droit de bouger, les femmes de la famille viennent. Et donc, alors je dis pas que c'est toujours idyllique, hein, parce que parfois quand on est entouré par sa mère ou sa belle-mère au moment de l'accouchement, il y a des conseils non sollicités dont tout se passerait bien. Mais en tout cas,
2: on va en parler.
0: On en reparlera.
2: Ça peut arriver.
0: Ah, tu te couches sur le dos. en tout cas, là, c'est naturel que les femmes qui ont de l'expérience, les doulas en Afrique, viennent entourer. Alors la doula, elle fait pas forcément partie de la famille, mais les grand-mères, les belles-mères viennent entourer, donner des conseils, rassurer aussi la jeune accouchée quand c'est son premier enfant sur les phénomènes physiologiques qu'elle va vivre, parce que peut-être on lui en a pas parlé pendant les cours de préparation à l'accouchement. Et donc les grands-parents, ils ont en fait un rôle hyper important, et on en parlait avec Céline Chadla qui est venue à l'antenne d'Europe 1, qui a créé justement le mois d'or pour pallier à ce manque dans les sociétés occidentales d'accompagnement pendant le mois qui suit l'accouchement. Quand les grands-parents sont capables de dire au couple, laissez-nous les enfants, c'est votre anniversaire de mariage, allez vous retrouver, faites un week-end en amoureux, reposez-vous. Ils soutiennent le couple, c'est-à-dire que c'est aussi un traitement prophylactique des engueulades et du divorce, parce que si le couple peut se retrouver en tant qu'amoureux sans les enfants, parce que les parents, les grands-parents prennent les petits-enfants, c'est un atout considérable. J'avais une maman qui me disait, mais on accueille notre troisième, on est fou de joie, mais je suis quand même hyper triste de voir le niveau d'égoïsme de mes parents, qui sont tous les deux en bonne santé, tous les deux retraités, qui passent leur week-end à se barrer au golf, ici, là, à faire des musées, et qui ne nous proposent jamais, alors qu'ils savent qu'on n'a pas les moyens d'avoir une jeune fille au père ou une nounou, de prendre les enfants 3 jours pendant les vacances scolaires, alors qu'on a 2 semaines de vacances scolaires à organiser toutes les 6 semaines. Oui. Et je pense que c'est très triste, parce qu'en fait, je pense que ces grands-parents sont malheureux parce qu'ils se privent d'un amour incroyable. Quand on voit comment les petits-enfants parlent de leur grand-père, moi, à chaque fois que mes fils ils quittent leur grand-père, ils pleurent. Il est où grand-père? Et quand est-ce qu'on va voir grand-père? Donc, en fait, je pense que c'est vraiment une relation qui est une nourriture de l'âme pour les 3 générations.
2: Et qu'est-ce que votre père, donc le grand-père de vos enfants, leur apporte? Très concrètement, de plus que le papa?
0: Je pense qu'il leur apporte justement cette gratuité, cette non-productivité. Ils sont, quand ils se voient, c'est pas le temps de l'école, c'est pas le temps du travail, c'est le temps du jeu. Je pense qu'il y a il y a un plaisir secret, pas si secret, de mon père à voir à quel point mes fils lui ressemblent. Il leur transmet des choses qu'il aime. Il a transmis le goût de l'histoire à l'un. Il prend du plaisir à jouer à certaines choses avec l'autre. Il retrouve chez mes fils des réactions qu'il avait quand il était petit. Il retrouve le plaisir qu'il avait dans l'apprentissage de l'écriture chez un de mes enfants qui adore lui montrer comment il écrit bien maintenant. Je pense qu'ils ont des plaisirs secrets d'identité, que ça replonge aussi mon père dans une époque plus innocente et plus insouciante, sans se sentir la responsabilité paternelle très lourde. C'est très gratuit, c'est que du bonus, et je pense aussi que c'est une manière pour mon père de réparer ce qu'il n'a pas fait avec moi ou ce qu'il n'a pas pu faire avec moi.
2: Des grands-parents viennent vous voir dans votre cabinet, Marie-Estelle, ils consultent. Quelles sont les problématiques qu'on vous soumet?
0: Alors, il y a eu beaucoup de grands-parents qui m'ont écrit pendant le Covid. En me disant, mais vous parlez de la santé mentale des jeunes, merci de le faire, je suis très inquiète pour mon petit-fils, pour ma petite-fille, il s'enferme, il a décroché de l'école, je sens que ses parents qui sont médecins sont complètement dépassés parce qu'ils sont eux-mêmes débordés par les effets de la crise, etc., etc., comment je peux l'aider? Donc il y a beaucoup de grands-parents qui s'interrogent sur comment aider nos enfants. Je sais pas si vous vous rappelez, récemment on a fait une émission dans l'édito, je reprenais ce que m'avait dit un auditeur dans la rue en me disant, comment je peux aider mes petits-enfants à construire leurs pensées de manière moins binaire, de manière plus posée, à argumenter, etc. Donc, ils s'inquiètent pour leurs petits-enfants du monde dans lequel ils grandissent. Ils s'inquiètent parfois pour leurs petits-enfants de les voir pris dans des conflits de leurs parents. Ils s'inquiètent pour leur santé mentale. Et puis, certains me disent, je suis triste. Là, il y a une femme qui m'a écrit hier en voyant l'annonce de l'émission, en me disant, je suis triste parce que ma belle-fille isole beaucoup mon fils de nous. Il se coupe de notre famille et je ne vois pas mes petits-enfants, je ne vois plus mes petits-enfants, et c'est une grande souffrance pour moi. D'ailleurs, mes petites filles me réclament, mais leur mère trouve des prétextes pour qu'on ne puisse pas se voir. Donc oui, il y a des grands-parents qui viennent en consultation, des grands-parents qui m'alertent, qui me disent mon gendre ou ma fille ou est en train de basculer dans une pathologie mentale et ça isole les enfants et je suis inquiet pour eux, bien sûr. Ouais. Beaucoup de grands-parents s'inquiètent pour leurs petits-enfants ou simplement me témoignent parce qu'ils viennent pour d'autres motifs de consultation me témoignent de à quel point c'est une joie, à quel point c'est un renouveau dans leur couple, à la retraite aussi, d'accueillir ses petits-enfants. Ah, mais avec mon mari, ça va beaucoup mieux. Et le fait de se retrouver en tant que grands-parents, on se redécouvre des qualités qu'on avait oubliées. Donc, oui, je crois que la transmission de la vie est une immense nourriture et un immense soulagement aussi pour certains grands-parents qui peuvent s'autoriser des choses qu'ils ne s'autorisaient pas en tant que parents du fait du poids de la responsabilité parentale.
2: Donc parmi les problématiques qu'ils vous soumettent, ce sont les liens familiaux. Hein, c'est ce dont on parle cet après-midi dans Et si on en parlait avec vous, Marie-Estelle Dupont, tous les jours entre 15h et 16h sur Europe 1. 01 80 20 39 21, on parle des grands-parents. Voilà, les grands-mères, les grands-pères. Si vous voulez témoigner, si vous êtes vous-même grand-parent, on sera dans un instant, juste après la petite pause. Vous connaissez l'émission, il y a la petite musique, ça veut dire qu'on va se quitter quelques instants avant de mieux se retrouver. On sera avec Françoise dans un instant, 69 ans, qui veut témoigner, qui veut échanger avec vous, Marie-Estelle Dupont. 01 80 20 39 21, restez bien avec nous sur Europe 1, à tout de suite.
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2: Et si on en parlait avec Marie-Estelle Dupont, et cet après-midi on parle du rôle des grands-parents, des grands-pères et des grands-mères. Vous savez quoi, Marie-Estelle, il y a beaucoup d'appels au standard d'Europe 1.
0: Mais oui, moi je reçois plein de messages là, donc je vais répondre à une auditrice d'ailleurs qui m'a écrit qui peut pas être en direct parce qu'elle est chez le pédiatre pour son enfant.
2: Ah oui, sur vos réseaux sociaux et sur vos...
0: Je réponds juste après.
2: Et au standard d'Europe 1 également, 01 80 20 39 21, on sera dans un instant avec Françoise, il y a également des contacts avec Béatrice, René et Isabelle, voilà. On va écouter Françoise dans un instant. Avant ça, Marie-Estelle Dupont, on récupère des traits de personnalité de nos grands-parents, parce que bon, quand l'enfant naît, on dit ah, il est plutôt du côté du papa, plutôt du côté de la maman, il ressemble plutôt au papa ou à la maman. Mais est-ce qu'on ressemble aussi à nos grands-parents?
0: Oui, bien sûr. Alors en fait, c'est très intéressant parce qu'on est vraiment à la couture du génétique, de l'inné et de l'acquis, enfin de l'identification et puis de ce qui s'exprime des gènes et évidemment du transgénérationnel et des traumas. C'est-à-dire qu'on peut récupérer dans la fratrie, il peut y avoir un enfant qui va récupérer plus fortement un des héritages transgénérationnels, soit par les dates de naissance qui coïncident, soit par le prénom qui lui est attribué. Ça a été beaucoup étudié, notamment par Anne Ancelin qui a écrit ce beau livre Aïe mes aïeux, et par Evelyne Bisson-Geoffroy qui est la femme qui m'a appris moi l'arbre généalogique en psychologie, comment on remplit un arbre généalogique pour découvrir des secrets de famille. Et c'est vrai que quand il y a des suicides cachés, quand il y a des usurpations, quand il y a une fille mère qu'on a fait mentir ou à qui on a retiré son bébé, c'est des choses qui se transmettent évidemment, hein, l'héritage. Il n'est pas seulement positif, on transmet aussi les blessures, d'où l'importance de d'ouvrir cet héritage et d'en parler. Évidemment, quand il y a des familles où il y a de l'inceste, tant que ça n'est pas parlé, le crime généalogique se transmet. Donc, ils nous transmettent des secrets, ils nous transmettent des histoires, et ils nous transmettent aussi, évidemment, des traits de personnalité, du positif et puis des casseroles. Mais c'est vrai que le contact avec les grands-parents, ça permet à l'enfant d'ouvrir un éventail plus large de modèles identificatoires. C'est ce qu'on disait tout à l'heure. Quand, par exemple, une petite fille a un modèle maternel extrêmement immature avec une mère complètement hystérique ou alcoolique ou perverse, et donc elle n'a pas envie d'imiter sa mère, elle n'a pas envie d'être comme sa mère, mais elle ne sait pas comment construire son féminin autrement, très souvent, s'il y a une des grands-mères qui fonctionne et qui est là, ça va être très inspirant pour elle parce que ça va être une autre manière d'être femme, une autre source d'inspiration, une autre manière de faire. Alors parfois c'est quelqu'un d'extérieur à la famille, c'est une enseignante, etc. Mais les grands-mères peuvent énormément apporté. De la même manière, le grand-père, c'est parfois, moi j'ai des ados qui me disent en consultation, non mais de toute façon mon père totalement à la ramasse, donc quand j'ai un problème, j'en parle à mon grand-père. Et mon grand-père, il m'écoute, il est très attentif, il réfléchit avant de me répondre, il est toujours de bons conseils, il se précipite pas, il est capable de se remettre en question, alors que mon père, dès que je le mets face à quelque chose pour lequel il a pas une réponse toute faite, bah il s'énerve parce qu'il a l'impression d'être pris en défaut. Et voilà, donc c'est vrai que les grands-parents transmettent non seulement des clés, mais aussi des traits de personnalité qui peuvent être beaucoup plus matures parfois quand il y a une des figures parentales qui est défaillante ou qui tout simplement ne correspond pas à notre sensibilité. On peut ne pas du tout avoir la même sensibilité que sa mère et puis avoir une sensibilité très proche de sa grand-mère et avoir découvert, je sais pas moi, la passion de la peinture avec une de ses grand-mères quand on était enfant. Et d'ailleurs, c'est drôle de voir que nos enfants qui n'ont pas connu leurs arrière-grands-parents récupèrent parfois des dons, des talents, des traits de caractère de nos grands-parents alors qu'ils les ont jamais vus. Et pourtant, on se dit, mais c'est dingue, c'est en train de vivre à l'intérieur de lui. Il dessine avec le talon de mon arrière, de ma grand-mère, alors que je ne sais pas du tout dessiner.
2: Et c'est comment assez, ça s'explique c'est génétique ou c'est psychologique?
0: Quelle est la part de génétique? Quelle est la part d'épigénétique? Quelle est la part de... pourquoi ça a sauté une génération? Pourquoi? On sait pas, en fait. Il y a un mystère. Mais c'est très émouvant, en fait, de voir comment ça se transmet. D'ailleurs, quand il y a des photos dans les maisons de campagne avec les ancêtres du début du 20e siècle, etc., parfois, il y en a un qui vous saute au visage. Vous dites, mais c'est dingue, il a exactement la tête de mon deuxième enfant. et puis, vous savez, le transgénérationnel, c'est drôle parce que, par exemple, vous choisissez votre date de mariage et puis 10 ans plus tard, en allant vider un grenier pendant une succession, vous apercevez que vous avez une grande tante dont vous portez le prénom, qui s'est marié le même jour. Et ça, c'est typiquement de l'inconscient transgénérationnel. C'est génial quand on commence à le découvrir.
2: Marie-Estelle Dupont, on est avec Françoise. Françoise qui nous a appelé d'Annecy. Bonjour Françoise.
4: Bonjour Françoise. Bonjour Marie-Estelle. En tout cas, merci Europe 1 et merci Marie-Estelle pour les belles émissions que vous nous proposez parce que tout est concis, on apprend beaucoup de choses et j'ai acheté vos livres. Je me réjouis d'être avec vous aujourd'hui.
0: Alors, merci
4: je suis
0: Françoise.
4: D'une grand-mère.
0: Oui. Au bord du beau lac d'Annecy.
4: Ah ben oui, mais vous venez quand vous voulez. Vous êtes la bienvenue.
0: Alors, bon, on va délocaliser l'émission avec Romain.
4: Si vous voulez, je vous organise tout ça. Alors, je voulais juste vous dire, moi j'ai perdu mon mari il y a 3 ans et demi, et c'est ma petite fille, en fait, qui m'a sauvée, parce que je me suis remise à peindre, je me suis interdit d'avoir l'air, très désœuvrée, ou en tout cas triste, quand j'étais avec elle, et en fait ça m'a redonné de l'élan. Et ma petite fille, en fait, quand vous parliez des gens qui héritent de leur grand-mère ou de générations précédentes, j'ai l'impression de me revoir avec 80% de mes défauts, c'est-à-dire qu'elle est vindicative, elle a une personnalité très volontaire, elle est un peu Mère Teresa parce que à l'école, si quelqu'un se fait maltraiter, elle est toujours là pour défendre, elle donne ses affaires.
0: C'est que des défauts qui sont d'égalité, ça.
4: elle a hérité pas mal de mes traits de caractère, et je suis toujours surprise, même dans l'expression verbale. Et donc, je l'ai inscrite à un stage de tennis, elle adore ça. Moi, j'ai joué au tennis il y a 25 ans, puisque l'année prochaine, j'ai 70 ans. Et du coup, j'ai racheté une raquette de tennis, j'ai racheté l'équipement pour aller jouer avec elle. Je refais du ski alors que j'avais arrêté d'en faire pendant 4 ans puisque mon mari était malade et que j'avais plus trop envie d'en faire. Et du coup, je reprends des cours de ski avec elle. Je skie avec elle pendant toutes les vacances scolaires. Et comme je peins beaucoup, que je suis assez habile de mes mains, elle est adorable parce qu'elle fait de la peinture sur verre. Elle fait des tableaux, et toute petite déjà, quand j'étais dans mon atelier, elle venait peindre avec moi, elle me voyait faire, elle avait envie de faire. Et tout ça, je veux dire, ça m'a redonné un petit peu le goût du chemin de la vie, quoi. Et ce qui est étonnant, c'est que quand je vais la récupérer au périscolaire, quand ça m'arrive, de temps en temps, je vois ses petites copines, elles me disent « Ah, vous êtes la même Dora !» Mais elle n'arrête pas de nous parler de vous. Et ça me flatte beaucoup, et je me dis qu'elle m'a remis dans le positif. Bon, aujourd'hui, c'est un jour sans, mais je peux vous dire que si je n'avais pas, je crois que je n'aurais pas cette force de vivre. Voilà.
0: Mais oui, mais vous êtes aussi une force de vie pour elle. C'est-à-dire que ce lien, il est vraiment dans les deux sens. Elle vous donne envie de vous lever le matin, mais elle est hyper fière et tellement fière de vous qu'elle parle de vous à toutes ses copines.
4: Oui.
0: Elle a hâte de vous retrouver.
4: Mais c'est vrai. Alors là, elle a un talent pour la photographie. Alors du coup, je lui ai dit, écoute, je vais peindre tes photos. Et si on vend le tableau, tu en auras la moitié parce que c'est toi qui as fait la photo. Et c'est marrant parce que elle a les yeux complètement illuminés. C'est une fille qui est très habile aussi avec ses mains. Elle aime coudre, elle aime voir ce que je fais, elle adore faire de la pâtisserie. Mais on n'en mange pas, ni l'une ni l'autre. Alors, quand on fait des gâteaux, eh bien, on les descend aux membres de l'immeuble. On va dire, ben voilà, on a fait des gâteaux, est-ce que vous en voulez ? On a fait des crêpes, on a fait des gaufres. Et tout le monde est content. Comme ça, elle apprend à faire la cuisine avec moi. Elle apprend plein de petites choses. J'essaye de lui transmettre, en tout cas, ce que j'aime. Et j'ai réussi à lui transmettre ça... de la lecture.
0: Ça a une valeur inestimable pour elle, parce qu'ils imitent les enfants. En fait, l'imitation, c'est la première forme d'amour chez l'être humain. C'est-à-dire que le petit, il suit sa figure d'attachement partout parce qu'il l'aime et il l'imite. Donc, vous imaginez, quand elle aura elle-même peut-être des enfants, elle leur apprendra à faire les recettes que elle a apprises avec vous. C'est merveilleux. Et vous serez là, en fait. Moi, ma grand-mère, elle est morte il y a plus de 20 ans et elle est très présente. Je la sens très présente encore. Oui. Donc j'ai l'impression que c'est quelque chose. En plus, j'ai l'impression que plus on vieillit, alors elle est toute jeune votre petite fille, mais je pense que quand elle sera une femme adulte, elle mesurera encore mieux qui vous étiez et elle cernera encore mieux votre personnalité. Moi, en vieillissant, je mesure le courage de mes grands-mères, je mesure mieux leur personnalité, je mesure mieux aussi les limites et les défauts peut-être parfois de mes grands-pères. Et donc je pense que plus le temps va passer, même si vous avez l'impression de décliner, plus cette relation va prendre toute son amplitude de par ce que vous aurez semé quand elle était petite. Je crois que la complicité que vous créez avec les petits-enfants quand ils sont tout jeunes, c'est quelque chose qui est ensuite indestructible. Enfin, moi, je vois la complicité de mon fils aîné avec son grand-père, qui était évidemment plus jeune quand il est né, donc il s'en est plus investi, qui s'en est plus occupé tout bébé. Ils se comprennent avec un regard, ils n'ont même pas besoin de se parler.
4: Oui, puis moi,
0: c'est beau, François, ce que vous dites.
4: Oh, mais écoutez, moi, je m'en suis beaucoup occupée quand les parents ont divorcé. Mais j'ai réussi à garder le lien avec mon ex-belle-fille que je considère tout à fait comme ma fille. Et même avec la nouvelle qui est très très sympathique et que j'aime beaucoup. Et en fait, ça fait vraiment un paquet de bonbons avec un joli nœud. Et j'essaye de faire la même chose pour les uns, pour les autres. Et le fait d'être entourée, parce que j'ai eu aussi un gros souci de santé, eh bien, j'ai à nouveau, je veux dire, envie de faire quelque chose parce que les enfants... C'est vraiment la graine de vie et des fois ça me fait un peu peur le monde qu'on leur propose et tout ce qu'on oblige à faire, ça me rend un petit peu malade. Mais je trouve que le lien qu'on crée, il a juste envie de se développer tous les jours.
0: Oui, mais je crois que la meilleure immunité qu'on peut leur offrir par rapport au monde dans lequel ils vivent,

0: vrai que je n'ai pas pu apprendre des choses d'eux. Il y a des choses que j'ai apprises bien plus tard. Et c'est vrai que le transgénérationnel a aussi un grand impact sur la vie future, parce que on s'est aperçu qu'il y avait effectivement des secrets de famille, des choses comme ça.
1: Mais bien sûr, dans toutes les
0: familles.
1: Le
0: problème, c'est d'arriver à tout décortiquer et puis à arriver, à déblayer le passage, quoi. Voilà.
1: Merci,
0: en tout
1: Françoise.
0: Cas, merci pour vos émissions. Soyez les bienvenus quand vous voulez. Je peux vous organiser effectivement une émission sur
1: un beau lac d'Annecy.
2: Ah, c'est pas tombé dans l'oreille d'un sourd. Hein.
1: Passez un merveilleux Noël avec votre petite fille.
0: Oui.
2: Et merci beaucoup.
1: Un merveilleux Noël. Merci Françoise.
0: À bientôt.
2: À bientôt. Au revoir. Au revoir. Merci beaucoup Françoise pour votre très émouvant témoignage. Ils sont investis les grands-parents d'aujourd'hui, hein, Marie et Estelle Dupont. Ils sont très investis. On vient de le voir avec Françoise et on va être dans un instant avec Béatrice.
1: Alors c'est vraiment variable, c'est-à-dire quand ils sont très investis et je pense qu'ils se permettent même des choses sur le plan émotionnel encore plus qu'avant, peut-être parce que au même âge équivalent ils sont en meilleure santé et donc quand ils sont investis, ils sont vraiment très investis, ils ont à cœur de transmettre des choses culturelles, de protéger les enfants des conflits parentaux, etc. Et c'est absolument merveilleux. À contrario, il y en a aussi. Enfin voilà, il y a ces témoignages de parents qui me disent mais ils sont tellement égoïstes en fait. Ils ont du temps, ils habitent à côté, ils ont la possibilité de le faire. Ils pensent qu'à eux, ils ne nous aident jamais. Ils se rendent pas compte que nos enfants bénéficieraient d'être avec eux plutôt qu'au centre aéré pendant toutes les vacances scolaires. Ils pourraient aller passer 4 jours chez eux, pas 15 mais 4. Et en fait, ils proposent jamais, et on a l'impression qu'il y a vraiment les deux. C'est-à-dire, il y a les grands-parents qui disent non mais nous, voilà, c'est bon, on a fait le job en tant que parents. Maintenant, allez à Jacques Test et après moi le déluge. Et puis il y a ceux qui s'investissent et qui s'investissent vraiment. Et c'est très beau et c'est très émouvant pour les trois générations. Alors, je pense aussi que il y a parfois des grands-parents qui s'investissent pas parce que il y a une forme de jalousie et d'ambivalence qui est pas complètement résolue et que finalement parfois la mère qui devient grand-mère accepte mal ce rôle où elle n'est pas la mère, donc elle n'est pas la figure principale et elle doit passer en soutien de sa fille qui est devenue la mère. Alors là, ça peut se traduire par justement les petits conseils non sollicités, pas très bienveillants. Ça peut se traduire par des formes de messages un petit peu contradictoires ou pernicieux avec les enfants sur leurs parents. Et là, je pense qu'il faut faire très attention parce que les grands-parents doivent accepter que les parents sont les parents et que donc eux, ils peuvent soutenir mais ils doivent pas être intrusifs, ils doivent pas faire à la place des parents, ils peuvent pas prétendre savoir mieux que les parents. Quand un parent choisit un combat éducatif, il faut essayer de respecter ce territoire, ne serait-ce que pour l'enfant, qu'il puisse respecter sa figure parentale, parce que s'il voit sa figure parentale sabotée par le grand-parent, c'est compliqué pour lui. Et là, j'ai envie de répondre à cette auditrice qui m'a écrit qui a appelé le standard avant et puis qui finalement là ne peut pas être avec nous. Elle me dit je sais pas quoi faire parce que j'ai eu une relation compliquée avec une mère alcoolique et perverse narcissique. Mon père est plutôt un faible qui s'écrase, il est plus gentil que ma mère mais finalement devant les autres j'ai toujours tort, donc c'est assez humiliant. Et d'un autre côté, je suis une maman solo parce qu'avec cet attachement insécure, j'ai pas réussi à faire un enfant avec quelqu'un de mature et de solide. Donc je suis maman solo d'un bébé de 9 mois, j'ai pas de nounou et je sais pas si je dois laisser mon enfant à mes parents alors que mes parents sont parfois très rejetants avec moi et j'ai pas envie que mon fils assiste à ça. Et là effectivement j'ai toujours envie de rappeler aux parents que ce dont l'enfant a besoin c'est d'abord et avant tout d'une mère qui va bien. Et que donc, une fois qu'on devient mère, peut-être que les choses qu'on laissait rentrer dans notre vie avant, parce qu'on se disait, bon, bah, il y a que moi que ça concerne, finalement, c'est pas si grave. Une fois qu'on est mère, on retrouve notre nature de lionne, c'est-à-dire que pour protéger notre enfant, on doit aussi se protéger, nous, de ce qui nous plombe ou de ce qui nous fait du mal. Donc, je pense que, il n'y a pas de devoir à voir les grands-parents si ça vous fait du mal. C'est un plus s'il y a une véritable bienveillance et un véritable respect des parents. Si en revanche ils vous sapent, ils vous sabotent et que c'est très conflictuel, je suis pas sûre que votre enfant en bénéficie sous prétexte que c'est les grands-parents. Peut-être qu'il vaut mieux dans ces cas-là que ce soit une amie qu'il garde, une marraine, un parrain, et que vous développiez une famille.

0: famille de cœur si votre famille de sang n'est pas en capacité de donner un amour inconditionnel. Mais c'est évidemment très difficile de donner des conseils sur des gens qu'on n'a pas vus. Je donne des grandes lignes, mais je peux pas dire ce que chacun doit faire. Mais en tout cas, faut pas se culpabiliser de prendre de la distance avec nos parents si on sent que nos parents nous plombent au point que dans notre travail de mère ou de père, on est déstabilisé. Ils doivent être un point d'appui. Ils peuvent pas exercer un chantage ou une emprise sur nous une fois qu'on est parent. Je crois que c'est important de le rappeler. Et il y a d'autres sources. On ne peut pas confier ses enfants à ses parents, mais il y a des parrains et marraines, il y a des copains avec qui on peut faire des échanges de week-end ou de déjeuner. Il y a les parents de l'école, il y a les parrains et marraines, il y a les oncles et tantes. Enfin, on peut trouver d'autres figures que les grands-parents.
1: Vous parliez tout à l'heure des grands-parents qui rechignaient à récupérer les enfants le week-end. Par exemple, vous connaissez leur surnom, ça, aux grands-parents, les chicoufs. Hein,
0: chic. Bien sûr, les chicoufs, ouais. Non, parce que les chicoufs, chicoufs, il y a chic quand même. C'est chic, ils arrivent.
1: Ils s'en vont, oui. Ça marche pour, ça marche pour beaucoup de familles.
0: moi, ma belle-mère, c'était une chicouf, et franchement, elle est extraordinaire. C'est the best grand-mère. Meilleurs sapins de Noël. Elle est extraordinaire. Bon, alors, je pense que quand elle trouve un pyjama qui lui plaît, elle en achète 18 dans toutes les tailles, parce qu'il faut que tout le monde le porte, mais, elle est extraordinaire en tant que grand-mère, même si elle dit ouf, ils s'en vont, c'est parce qu'il y a eu un tellement gros chic qu'ils arrivent qu'elle a tout donné pendant les fêtes. Mais non, il y a les grands-parents qui veulent pas, qui disent « Ah, c'est une plaie, ah, mais pourquoi ce serait systématique ? Ah, mais pourquoi ?» Et à la limite, dans ces cas-là, venez pas, en fait. Si vous n'avez pas envie de le faire, ne le faites pas, voilà. Mais ne venez pas ensuite réclamer comme un dû que vos petits-enfants vous appellent, s'attachent à vous, prennent de vos nouvelles. En fait, comme dit mon fils aîné, faut nous donner envie aussi. Hein, il dit ça à propos d'un de ses grands-parents. Elle fait tout pour qu'on n'ait pas envie. Donc, je pense que c'est important quand on le fait, qu'on le fasse avec le cœur et qu'on considère pas comme un dû que les petits-enfants soient la distraction ou la satisfaction narcissique des grands-parents parce que c'est pas leur rôle.
1: On est avec Béatrice, qu'on prend en toute fin d'émission. Est-ce que Béatrice, vous attendez depuis longtemps pour parler avec nous et parler avec Marie-Estelle Dupont? Bonjour Béatrice.
2: Bonjour Béatrice.
1: Vous nous appelez de Haute-Savoie, vous dites c'est que du bonheur de transmettre et prendre soin de ses petits-enfants, dites-nous.
2: Ah non, mais c'est que du bonheur, c'est vraiment, quand on a appris qu'on allait être grands-parents, nous ça a été une explosion de joie, quoi. Ça a été... C'est vraiment, on adore le garder, on fait plein de choses avec lui, on lui transmet beaucoup de choses et on reste à notre place aussi en tant que grands-parents. Il y a la ligne éditrice des parents sur l'éducation et on essaye de justement de ne pas donner de conseils, moi à ta place. Non, ça c'est, je pense que ça peut être mortifère pour eux aussi. Et donc on reste vraiment dans notre ligne de grands-parents et on fait plein de choses avec lui, mais c'est vraiment une explosion.
0: C'est un régal.
2: Ah oui, un régal.
0: Oui, je vous comprends.
2: C'est un petit plaisir de le garder. Les parents travaillent énormément. Donc, nous, on a collé nos emplois du temps respectifs avec les parents, mon mari, moi-même, et on essaye de tourner autour de lui pour dire, bon, bah voilà, tout le monde met la main à la pâte parce qu'il n'y a pas... toutes les heures de crèche ne sont pas compatibles avec leur boulot. Et donc, nous, on est là pour aider.
0: Oui, et puis en fait c'est un apport mais énorme. Moi je voyais mes voisins, le grand-père était là tous les soirs entre la sortie de l'école et le retour des parents, et je me disais mais en fait ces enfants ils vont pas à la garderie, ils vont pas au centre aéré, ils ont ce grand-père qui est en suffisamment bonne forme et qui en a envie, qui est là pour eux, et c'est une richesse mais incroyable en fait. C'est irremplaçable quand il y a ce supplément d'âme et d'affection, même si la garderie est bien ou que la nounou est bien, mais c'est juste pas comparable en fait.
2: Ah non, il y a rien de comparable. Et puis ce que je veux dire aussi, c'est que comme ils nous font vraiment confiance et nous on a confiance, enfin c'est vraiment une histoire de confiance, c'est fluide. Il n'y a pas de heurts, il n'y a pas d'histoire. C'est voilà, vous pouvez le garder, nous on peut pas, on travaille ou on a une activité parce qu'ils veulent partir en amoureux. Puis on trouve que nous en tant que grands-parents, c'est important qu'ils puissent avoir des activités tous les deux, les parents. Bravo. Donc on est... Non mais nous c'est un plaisir de le garder, hein. Donc moi je m'écouterais, je le garderais tous les jours, hein.
0: Non mais en plus ça protège le couple, parce que pour le coup quand les couples n'ont pas les moyens financiers ou ne peuvent pas confier leur enfant pour se retrouver en amoureux, ça fragilise sur le long terme la relation du couple, parce que s'ils doivent attendre 15 ans pour avoir leur premier tête-à-tête, c'est un petit peu compliqué. Ils peuvent pas s'accorder du temps ensemble.
2: Voilà, donc pour nous, c'est très important que tout le monde s'y retrouve, et tout le monde s'y retrouve, et chacun à sa place. Ce qui est très important, c'est que chacun a sa place. Et mon gendre aussi nous laisse une part inimaginable, nous fait une totale confiance, il n'y a vraiment pas de problème. Et je trouve que l'enfant, je pense qu'il le ressent.
0: Ouais. Bien sûr.
2: Quand on le récupère, quand il vient chez nous, il est très content, il joue avec ses petites voitures. Et nous, on peut passer mes 4 heures à jouer avec ses voitures, alors qu'avant, je ne faisais pas avec mes propres enfants. Ce qui est complètement inutile.
0: Oui. Ben voilà, mais non, mais c'est un luxe parce qu'il y a du temps. Voilà, il y a du temps. Ben merci beaucoup pour ce beau témoignage. Je préfère.

0: Bonsoir Sylvie.
1: Bonsoir.
0: On ne sait pas très bien comment faire, comment agir et dans les relations de nos enfants avec leurs petits amis ou petits amis. Et c'est tout le problème que pose votre situation aujourd'hui, Sylvie.
1: Tout à fait. Oui.
0: Racontez-nous.
1: Alors, il se passe que ma fille a eu une relation pendant un an et demi avec un monsieur qui a rompu, c'est elle qui a rompu. Et elle a rompu il y a à peu près 2 mois. Et 15 jours après cette rupture, ce personnage m'a envoyé un message pour s'expliquer, parce que leur relation ne me regarde pas, la raison de leur échec ne me regardait pas. Et je me suis sentie, on va dire, un peu flattée par ce SMS qui paraissait très gentil. Et j'ai eu l'occasion de rencontrer ma fille et son ex-ami plusieurs fois. Et je l'ai trouvé vraiment très sympathique. Et j'avais l'impression d'avoir en quelque sorte un ami à côté de moi aussi. Ma fille semblait heureuse. Et en fait, ce n'était pas le cas. Mais je l'ai su après. Et quand il m'a envoyé ce message en me disant qu'il ne me connaissait pas énormément, mais qu'il m'avait beaucoup apprécié, et moi je lui ai répondu parce qu'on a eu l'occasion de se retrouver ensemble. Et c'est vrai que la relation avec ma fille a parfois été conflictuelle, mais j'avais l'impression que ça s'était quand même beaucoup arrangé parce que on s'est revu, enfin on se voit pas fréquemment parce qu'elle n'habite pas dans la même région que moi. Mais bon, on échange, on s'appelle, on s'envoie des SMS régulièrement et tout semblait aller. Donc effectivement, j'ai répondu à ce monsieur que c'était parfois un peu compliqué avec ma fille. Et que, vu l'éducation que je lui avais donnée, c'est vrai que j'ai été dure dans mon éducation avec elle. Et que, par contre, j'avais appris à mettre de l'eau dans mon vin. Et que je pense que c'est peut-être aussi ce qu'elle aurait dû faire, enfin, ce qu'elle devrait faire pour être plus heureuse. Et en terminant mon message, je lui ai proposé, mais je lui ai dit qu'éventuellement, s'il passait dans la région, il pouvait me faire un petit bonjour.
0: Ah oui. Comment elle l'a su, votre fille, ce message? C'est vous qui lui en avez parlé?
1: Alors, au départ, moi, je ne lui en ai pas parlé, il y a 2 mois, de ça. Et il y a à peu près une semaine, il m'a renvoyé un message en me parlant de ma fille qu'il avait de nouveau rencontrée, mais par hasard, parce qu'ils font partie, ils ont la même activité, et j'ai senti qu'il y avait quelque chose qui n'allait pas. Donc j'ai failli lui répondre, et puis je me suis ravisée, et donc j'ai appelé ma fille pour lui en parler. Et donc, elle m'a dit d'arrêter tout contact avec lui et de ne pas répondre. Chose que j'ai faite.
0: Et donc, votre fille, quand vous l'avez appelée, elle savait déjà pour le premier message?
1: Je vous avouerai que je ne sais plus trop. Je ne sais plus.
0: Si elle ne vous en a pas parlé, peut-être que c'est qu'elle ne le savait pas.
1: En fait, elle m'a demandé s'il m'avait envoyé d'autres messages. Et je lui ai dit oui. Et donc, elle a voulu que je lui envoie une capture d'écran du message que je lui avais adressé. Et donc, je me suis sentie très mal à l'aise, parce que je ne la dénigrais pas, mais l'impression quand même que je la trahissais.
0: Oui, vous souteniez un peu le... En tout cas, vous aviez essayé de trouver une raison à leur, rupture en l'imputant un tout petit peu à votre fille. Mais avec votre fille, ce qu'on entend déjà, Sylvie, c'est qu'avec votre fille... elle a quel âge d'ailleurs, votre fille, aujourd'hui?
1: Elle a 30 ans.
0: Ce qu'on entend, c'est sa première relation longue?
1: Non.
0: Et les autres relations, parce que c'est toujours compliqué, nos enfants nous mêlent à leurs relations, c'est-à-dire nous présentent leurs amis, parfois ils sont à nos fêtes, ils sont à des moments importants de vie de famille, et puis d'un seul coup ils disparaissent, bon bah évidemment c'est le choix de l'un ou de l'autre, mais pour autant on essaie de rester objectif sur nos enfants et sur les raisons pour lesquelles parfois le couple se sépare, même si on n'a pas à l'intervenir ou à se mêler. Mais c'est parfois difficile d'avoir la bonne position.
1: Difficile, oui et non, mais là je me sens vraiment pleine de remords et coupable de cette rupture entre cette relation entre ma fille et moi, quoi. Parce que
0: alors vous pensez, avec votre fille c'était déjà un petit peu entamé, vous l'avez dit à demi-mot, à mot couvert à ce garçon, mais... Oui. Mais en ce qui vous disiez que vous avez du mal à retrouver une sérénité et une relation suivie, continue, sans heurte, c'est ce que vous disiez. Donc je ne pense pas que ce soit le garçon est une illustration pour vous en vouloir un peu plus ou pour mettre des mots sur des mots, mais en réalité je pense que d'abord elle doit être mal de la situation parce qu'on vous ne savez pas en réalité ce qui s'est passé. Elle vous a donné des explications sur sa rupture?
1: Oui. On s'est eu au téléphone et effectivement elle était très très en colère contre moi parce que je ne lui avais pas donc fait ce qu'elle m'avait demandé. Elle voulait une capture d'écran et moi je n'ai pas voulu, je vous dis, parce que je me sentais très mal. Mm-hmm. Hein, et c'est là qu'elle m'a vraiment dévoilé qu'elle était vraiment tombée sur un personnage maléfique, manipulateur, et qu'elle était totalement sous son emprise. Donc j'ai bien senti qu'il l'avait détruite aussi, quoi, psychologiquement. Mais
0: c'est ce que vous aviez vu, vous, lorsque vous les aviez vus ensemble, ou lorsque vous parliez avec votre fille, vous la sentiez aussi à ce point malheureuse ou sous emprise?
1: Non, pas du tout. Pas du tout, ils partaient en vacances ensemble. Non, tout semblait.
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4: À la une de l'actualité, nouvelle enquête ouverte contre Joël Le Squarnec. Le parquet de Lorient vient de l'annoncer. Elle concerne 10 nouveaux viols, 40 agressions sexuelles. Les faits se seraient déroulés entre 1987 et 2017 sur 48 victimes. Joël Le Squarnec, cet ancien chirurgien de 75 ans, purge actuellement une peine de 20 ans de prison après une première condamnation en mai 2025 pour des faits similaires. Sébastien Lecornu souhaite la création d'une équipe chargée d'intervenir face aux cyberattaques. Une décision prise face aux multiples attaques informatiques dont est victime la France, notamment le site des impôts. Les suites de l'enquête sur la mort de l'influenceuse Sonia Bellina. Cette influenceuse retrouvée partiellement calcinée dans le Gard. Deux hommes ont été placés en garde à vue en raison d'éléments laissant suspecter leur participation aux faits de manière directe ou indirecte. C'est ce qu'a précisé la procureure de la République de Nîmes. Une semaine après les secousses qui ont sinistré la Colombie, Shakira s'est rendue au chevet des sinistrés. La chanteuse et star internationale a annoncé faire un don $1 million pour financer un projet de reconstruction de plusieurs écoles détruites et même d'une université. D'après le dernier bilan des autorités colombiennes, le tremblement de terre aurait causé la mort de 290 personnes. En football, la décision est tombée pour Nuno Mendes. Le défenseur parisien écope de 3 matchs de suspension. Décision de la LFP ce mercredi après le coup de coude du Portugais lors du Trophée des Champions. En parallèle, le Paris Saint-Germain jouera finalement à Rennes pour la reprise de la Ligue 1. Conséquence de la canicule, la pelouse du Parc des Princes où devait se jouer la rencontre est dans un état très détérioré. Et puis en Formule 1, Isaac Hadjar, forfait pour le Grand Prix des Pays-Bas. Le pilote français ne sera pas dans le baquet de sa Red Bull ce week-end sur le mythique circuit de Zandvoort. Blessé au poignet pendant la trêve hivernale, déception pour les fans qui auraient aimé le soutenir un an après sa première victoire en Formule 1. Et c'était précisément sur ce circuit de Zandvoort. C'est tout pour l'info. Merci d'être avec nous.

0: Freedom, il est 5h passé de 5 minutes, voici la revue de presse préparée et présentée par Christophe Damour. Bonjour Christophe.
1: Bonjour Francky, bonjour à toutes et à tous.
0: À la une du quotidien de ce matin, on parle de cette polémique au sein de la direction de la police nationale.
1: Oui Francky, avec en une du quotidien de ce matin, la photo du commissariat Malartic où l'on voit ce camion de police, police nationale, dénomination polémique, c'est le gros titre qui barre la une du quotidien de ce matin. La nomination, Francky, d'un commissaire venu de métropole à un poste de direction relance le débat sur la place des cadres réunionnais au sein même de la police nationale. Syndicats et élus réclament davantage de transparence, tandis qu'un officier installé sur l'île témoigne, dans les pages du quotidien de ce matin, il témoigne de ses difficultés à évoluer professionnellement sans partir de la Réunion. Et puis le quotidien de ce matin vous propose un supplément gratuit, supplément consacré à la protection de l'enfance. La Réunion face aux défis de l'enfance, c'est le titre de ce supplément à retrouver avec votre quotidien ce matin.
0: À la une de Info 974, on parle du projet de train express.
1: Oui, Francky, débat public sur le train Réunion Express. Les Réunionnais invités à donner leur avis jusqu'au 26 novembre. Titre Info 974, avec ses enjeux environnementaux multiples et son coût prévisionnel estimé à 5,2 milliards d'euros. Le projet de train Réunion Express porté par la région ne pouvait échapper à l'obligation légale inscrite dans le Code de l'environnement de la tenue d'un débat public. La consultation organisée de manière indépendante a débuté hier à Saint-Denis et se poursuivra durant 3 mois dans toute l'île.
0: À la une de l'info.ru, les questions de ce drame qui implique un bébé à Saint-André.
1: Oui, à Saint-André, un bébé de 2 ans décède après un arrêt cardio-respiratoire. C'est le titre qui est à la une de l'info.ru ce matin. À Saint-André, hier en fin d'après-midi, un bébé de 2 ans aurait fait un arrêt cardio-respiratoire dans les bras de son papa. Malgré l'intervention rapide des pompiers et du SMUR, le bébé n'a pas pu être sauvé. Selon les premiers éléments de l'enquête, le bébé aurait été opéré récemment. Suite au décès, la police a été dépêché sur place pour faire la lumière sur ce drame.
0: Et à la une de Freedom.fr, il est question politique et de la première adjointe de la mairie de Sainte-Suzanne, Sarah Assana.
1: Oui, Francky, Sainte-Suzanne, le groupe majoritaire fait bloc derrière son maire pour virer la première adjointe, Sarah Assana, soutenue par l'opposition. Titre Freedom.fr ce matin. Alors la première adjointe, Sarah Assana, a été destituée hier soir par le conseil municipal de Sainte-Suzanne sur décision du maire Alexandre Laikanchang et de tout son groupe majoritaire. En cause son abstention lors du vote sur les subventions aux associations le 15 juillet dernier. L'élu dénonce une sanction déguisée et assure ne pas avoir besoin d'une écharpe tricolore pour continuer à défendre les Sainte-Suzannois.
0: Voilà pour cette revue de presse, la météo maintenant avec Express Électronique.
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0: Cette semaine a démarré sous la pluie. Hein.
1: Oui, mais je pense qu'elle va se terminer sous le soleil.
0: Ah,
1: en bien. Voir les prévisions de Météo France. Le soleil de retour aujourd'hui, en début de journée, un temps globalement sèche et des conditions sèches, nous dit Météo France. Donc un temps sec et globalement bien ensoleillé. Quelques nuages se développeront ensuite au fil des heures sur l'ouest, avec parfois quelques petites gouttes. Ailleurs, le temps est agréable et majoritairement ensoleillé, nous dit Météo France. Des températures qui restent stationnaires entre 26 et 28 sur le littoral, 18 à 21 dans les cirques et 16 à 17 au Maïdo et au volcan, Francky.
0: Voilà, la météo annonce donc du soleil, sauf dans l'ouest.
1: Voilà.
0: Je retiens ça, hein.
1: Ouais.
0: Okay.
1: En gros, oui.
0: On va voir si ça colle pour cette journée de jeudi. Christophe Damour, le prochain rendez-vous à 5h30.
1: Très bonne journée, bon réveil.
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0: Freedom, merci à vous de nous retrouver. Bonjour, bienvenue. 02 62 99 14 00 dans quelques secondes pour les anniversaires et la musique et surtout pour la route. 02 62 41 51 51. Vous êtes les bienvenus. On vous rejoint sur le standard de Freedom. Allô, bonjour. Allô.
4: Allô, Francky, bonjour.
0: Monsieur, bonjour.
4: Moi, c'est Jean-Claude Dumoufia.
0: Oui, Jean-Claude Dumoufia.
4: Et Jean-René Daudelac pour le 3, il de 3e jeunesse. Mmh. Et ça pour Fabrice et Divonza, Saint-Pierre, au Paradis, Saint-Pierre. Mais vu que le 3e, le 2e jeunesse et le public vient avec nous, Saint-Pierre avec Fabrice, et Fabrice, le grand président qui est à nous là-bas. Mmh. Et puis Madame Rosetta Dijoux et son groupe qui descend aussi avec nous et qui occupe bien son 3e jeunesse. Aujourd'hui, après-midi, les soirs, délié à la mairie des deux si tu veux inscrire à d'autres, viens. Et si tu veux mettre d'autres noms pour aller avec lui dans le cas, il va, viens. Et mais que le 3e jeunesse et le 2e jeunesse et le public, vive le 3e jeunesse, vive Fabrice et vive toute, et même Radio Freedom. S'il n'y a pas Radio Freedom, nous les bâtis, nous ne gagnons pas mettre des radios pour le 3e jeunesse ni.
0: Eh ben, c'est chose faite pour aujourd'hui. Merci Jean-Claude Dumoufia. On demande la chanson de Jean-René Levlas. Merci à vous et bonne journée, à bientôt. Extrait de cette chanson, l'ambiance 3e jeunesse, 3e et 2e jeunesse, s'il vous plaît.

0: connais Lovelace pour la chanson L'ambiance 3e et 2e jeunesse. À Mont-Bernard adoré, une bonne fête, gros bisous et bonne journée. Aujourd'hui, Saint-Bernard, là, si m'a bien compris, là, il glisse comme ça dans le creux de l'oreille comme ça. Bah oui, aujourd'hui, on parle bien de Bernard. Bon, je vous en dis plus tout à l'heure sur le caractère de Bernard. 02 62 99 14 00, Freedom, bonjour.
1: Allô?
0: Bonjour.
1: Oui, bonjour.
0: Oui, madame.
1: C'est Yvette de Piton-Saint-Leu.
0: Oui, Yvette, je vous écoute.
1: Oui, voilà, je vous souhaite un joyeux anniversaire à ma sœur Ida Mayou, qui fête aujourd'hui, c'est un an de plus.
0: Mm-hmm.
1: Je voudrais une chanson de joyeux anniversaire choisie ou même, peu n'importe. Hein.
0: Oui, m'y regarde oui. Ça tout de suite, oui.
1: Ok, et puis voilà, je fais un petit coucou à toute la famille Mayou de l'étang Saint-Leu, mes sœurs. Voilà, et puis une bonne journée à toute l'équipe de Radio Freedom qui sont très sympas.
0: Eh bien, merci beaucoup. Nous souhaitons une très belle journée également.
1: Merci aussi, Francky.
0: Et surtout l'anniversaire à la sœur Ida.
1: Ok, merci. Oui.
0: Allez, à bientôt, au revoir.
1: À bientôt.
0: Chanson anniversaire, on a mis la main sur la nouvelle chanson de Aïssia, ton anniversaire, voici l'extrait.

0: Elle s'appelle Aïssia. Ton anniversaire, c'est le titre. Le Freedom des îles de la Possession nous a envoyé un message pour souhaiter un joyeux anniversaire à sa copine Nadège Boissel du côté de Saint-Benoît. Elle lui souhaite une très belle journée. Profite bien malgré que je sois à Montpellier. Et je n'oublie pas ma copine. Hein. Bonne journée, bon anniversaire à Nadège. Le Freedom, à 5h15, on rejoint Christy pour l'horoscope du jour. Dans quelques instants, résultat des jeux. Bonjour Christy.
1: Bonjour à tous, c'est Christy. Mes prévisions astrologiques pour ce jeudi 20 août. Le soleil est en Lion, bonne fête Bernard. Bélier, vous serez aujourd'hui dans un climat de décision, et ce qui changera vos habitudes. Taureau, ne soyez pas trop autoritaire, vous risquez de blesser vos proches. Gémeaux, vous saurez vous montrer plus conciliant, ce qui sera un atout incontestable. Cancer, allez au devant du succès et n'hésitez pas à forcer la chance. Lion, Mars vous oblige à vous dépasser et vous irez plus vite que la musique. Vierge, journée exquise, harmonie au foyer et avec le conjoint. Bonne entente avec les Gémeaux et les Béliers. Balance, journée propice au plaisir de cette terre ainsi qu'aux négociations d'affaires. Scorpion, vous brûlez la chandelle par les deux bouts. Ne vous étonnez pas si vous finissez cette journée sur les genoux. Sagittaire, n'ayez crainte d'exprimer vos idées et vos désirs. Bonne entente avec les balances. Capricorne, c'est votre jour de chance. Le moment est bien choisi pour foncer dans vos projets. Verseau, aussi fougueux qu'efficace, vous vous démultiplierez volontiers. Poisson, vous n'êtes pas très indulgent avec votre partenaire. Une petite soirée en amoureux arrangerait bien des choses. Je vous souhaite à tous une journée très épanouissante. À bientôt.
0: Merci beaucoup Christine. Nous vous souhaitons une très belle journée aujourd'hui jeudi 20 août 2026. Prochain rendez-vous 6h15. L'heure de la bourrique maintenant pour l'arrivée du quintet du côté de Laval. Dans la 8e, il fallait cocher le 4, le 10, le 12, le 11 et le 7. 4, 10, 12, 11 et 7 pour le quintet du côté de Laval dans la 8e. Rapport du quintet dans l'ordre 78 537,20 € et dans le désordre 842,80 €. À 10h30, les pronostics de Thierry Léger, ce sera donc pour le quintet du côté de Deauville. Ce sera en milieu de soirée dans la 8e. Résultat loto aujourd'hui, le 14, le 18, le 21, le 26, le 44 et numéro chance le 7. 14, 18, 21, 26, 44, numéro chance le 7, joker plus le 1, 193, 854, le 1, 193, 854. Et deuxième tirage, le 1, le 4, le 19, le 22 et le 48. 1, 4, 19, 22, 48. Voilà pour les résultats des jeux. On a parlé de Bernard tout à l'heure. Bernard adoré, I love you. Là, ben on va parler de lui. Tiens, il est patient, Bernard. Il prend son temps pour agir. On lui souhaite de passer une très belle journée. Vous n'allez pas croire vos oreilles, mais aujourd'hui, on célèbre la journée mondiale du moustique. Ouais, vous avez bien entendu. Journée mondiale du moustique aujourd'hui. Je vais essayer de comprendre pourquoi on célèbre les moustiques aujourd'hui. 02 62 99 14 00. Freedom, bonjour. Allô? Allô?
2: Oui, bonjour.
0: Bonjour, monsieur.
2: Midao, tout de suite, le titre. Et
0: Dan.
2: Alors, c'est Ronido. R-O-N-I-D-O.
0: R-O-N-I-D-O, Ronido. Oui.
2: Ronido, et nous allons danser.
0: Et nous allons danser, c'est le titre, ok?
2: Voilà, je l'ai trouvé, et c'est exactement pour mon frère et ma nièce. On a fait des anniversaires, les mêmes jours. Le papa et la fille.
0: Ah, bah dis donc.
2: Bah oui.
0: Alors, dis-moi un petit coup les prénoms, va, s'il vous plaît.
2: Alors, c'est Stéphane avec Alicia.
0: Stéphane et aussi, Alicia.
2: Stéphane et Alicia, et après, comme je vous, c'est aussi pour les... Et ils viennent les rentrer la brigade scolaire.
0: Mm-hmm.
2: C'est aussi pour mon petit garçon. Et Ali, par contre, il est chez Paris, il est pressé à l'école. Maintenant, il rentre à l'école le 1er septembre.
0: Ah, ben, il a encore une petite dizaine de jours, profitez.
2: Ali, il a déjà son sac, il a envie d'aller à l'école déjà.
0: Eh ben, you. Comme voilà, il voit, il connaît pas que c'est à ton avis.
2: Allez, Francky, bonne journée à vous.
0: Merci beaucoup. De la part de qui vous faites le message?
2: C'est Jackson.
0: Jackson. Ok, Jackson.
2: Francky, on a un bon courage, hein, les gueules, on battait comme
0: ça. Ah, l'habitude, ça. Quand on lui connaît le chemin, là, après, il sort tout seul, ça.
2: Écoute, Rodi, nous allons danser.
0: Eh ben, nous savons ça même, là, nous allons danser. Merci, Jackson.
2: Bon, là, tout va.
0: Avec plaisir, à bientôt. Rodi pour la chanson, nous allons danser, c'est le titre, extrait.

0: Ah, une bonne manière de se mettre dans l'ambiance ce matin. Hein. Ronnie Do pour la chanson Nous allons danser. Lydia de l'Essonne, depuis la métropole, vous souhaite à tous de passer une bien belle journée. J'en vais en faire autant. Hein. Vous souhaitez une belle journée en vous donnant aussi le montant de la cagnotte du Free 2 millions. Le rendez-vous de 7h15 avec 1 822 € dans la cagnotte pour tout à l'heure. 1 822 1 822 € cagnotte du Free 2 millions pour 7h15. 02 62 99 14 00 Freedom, bonjour.
1: Allô, oui, bonjour Francky, c'est Marie-Rose de Montvert-les-Bains.
0: Bonjour Marie-Rose de Montvert-les-Bains.
1: Je voudrais souhaiter Ginette et Harry aussi, lui souhaite aussi un très joyeux anniversaire pour ses 77 ans aujourd'hui.
0: Mm-hmm.
1: Je voudrais écouter Jean-Claude Gaspard, Trappe ça pour toi s'il te plaît.
0: Jean-Claude Gaspard, demain comment? Trappe ça pour toi?
1: Oui.
0: Trappe ça pour
1: et
0: toi.
1: Et pour Joël, elle a fait son anniversaire le 18, c'est 62 ans. Et pour René Moz, elle a fait son anniversaire le 11 août, pour ses 59 ans.
0: Mm-hmm.
1: Et pour toute ma petite famille, et pour mon mari, Harry Grondin. Et midi, Georgette de Bérive.
0: Oui.
1: Et qui...
0: à la Maillée.
1: Ex-mari, il est aveugle.
0: Oui.
1: Diel, rappelle à moi, s'il te plaît, parce que le numéro, le garçon l'a mis dans mon répertoire, il n'est pas bon.
0: Ah, travail.
1: Mon numéro de téléphone, si vous pouvez, Francky.
0: Non, là, grand matin, il ne donne pas numéro, là, sinon, là.
1: Ah, tu bon?
0: Ah oui, là, sinon, il s'amuse. Là, tu as donné numéro. Non, il ne donne pas numéro, là, c'est message.
1: Ouais. Non, mais on va dire, rappelle à moi, parce que
0: voilà.
1: Le numéro n'est pas bon.
0: Mais bon, là, au moins, il connaît, il faut lui rappeler là-haut. Par contre, là, mais t'en redis chanson Jean-Claude Gaspard, là. Ou les cieux du titre Trappe.
1: Attends, demande mon mari, attends.
0: Trappe ça pour moi.
1: Attends.
0: Ou bien laisse-moi trappe ou la main.
1: Hé, Harry.
0: Harry.
1: Gaspard, c'est Calichon.
0: Laisse-moi trappe ou la main.
1: Trappe ça pour moi, Jean-Claude Gaspard.
0: Ouais, je sais pas ça.
1: Jean-Claude, le chanteur Jean-Claude. Hein.
2: Hé,
1: mon mari, écoute. Jodassin,
2: ma bonne étoile.
0: Jodassin, ma bonne étoile.
1: Oui.
0: Bah allez, m'aller à Rodsadler, alors la passe de Gaspard à Dassin. Mais regarde ça, Jodassin, ma bonne étoile.
1: Et me donne un bonjour à Thérèse de Villèle et son mari Gobal de Miel. C'est la part de Marie-Rose de Montvert.
0: Ah là là, c'est après il dit, non, il fait pas chapeler moi, il fait pas ça moi.
1: Non, non. Là, il dit,
0: non, il fait pas, il dit, mais bon, on m'a trouvé chanson en fait. Hein.
1: Putain, pourquoi,
0: non, il marche pas comme ça, Marie-Rose. Surtout une fidèle comme moi, il connaît ça, il marche pas comme ça.
1: Ouais, il connaît.
0: Bon, allez, bonne journée, à très bientôt.
1: Bye.
0: La chanson Ma bonne étoile, interprétée par Joe Dassin.

0: La bonne étoile, Joe Dassin qui l'interprète. Dans un message, il est arrivé, il a dit comment les bourriques ne sont pas capables de faire des courses. Alors, demande-moi ce que ça veut dire, c'est quoi le contexte. En tout cas, le message est passé. 02-62-99-14-00. On continue dans quelques instants, on retrouve Christophe Damour, ce sera pour la revue de presse. Freedom, allô, bonjour.
1: Oui, bonjour.
0: Bonjour, madame.
1: C'est Andrea, depuis ton Saint-Dé.
0: Oui, Andrea, je vous écoute.
1: Et je donne mon bonjour à Freedom.
0: Mm-hmm.
1: Et puis, je souhaite à Andy un très bon anniversaire.
0: Oui.
1: Et un bonjour à toute la famille, tout le monde qui me reconnaît. Toute la famille, les loin, les près, c'est que m'y voit pas, tous les enfants, les petits-enfants, les arrière-petits-enfants. La chanson, c'est Sistaflo.
0: Sistaflo, oui.
1: Oui, et puis pour tous les malades, tous les handicapés, tout le monde qui sont dans la peine, et puis c'est pour toi aussi.
0: Eh bien, merci beaucoup, Andrea de Piton-Saint-Leu. Demande-moi Sistaflo, mais choisis une chanson de Sistaflo.
1: Ah, oui. Et moi, bonjour, Jeanne.
0: Ah là, on l'est calé pour moi. Bonjour Jeanne, moi aussi m'y profite, mais bon, on dit bonjour Jeanne aussi, moi.
1: Allez, au revoir.
0: Bonne journée, Andrea. À très bientôt, au revoir. Freedom, chanson de Sistaflo, on disait il y a quelques instants. Habituellement, on tient en temps anniversaire, mais là, non, là, c'est comment aimer. Voici l'extrait.

0: Staflo, comment aimer, voilà pour cet extrait qui clôture cette première demi-heure. J'aimerais faire un clin d'œil à une fidèle auditrice qui nous a fait parvenir une belle carte postale. Vous savez, la semaine dernière, on disait à nos auditeurs, pour ceux qui voudraient recevoir un goodies en souvenir, eh bien, on vous invite à nous faire parvenir des enveloppes timbrées avec votre adresse. 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Et elle nous aime tous et elle tenait absolument à nous faire un bisou par le biais de cette belle carte postale où l'on voit un superbe pied de flamboyant. On y voit le volcan, on y voit l'océan, on y voit la plage, on y voit le cirque. En tout cas, très belle carte postale pour vous permettre de retrouver votre goodies. 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
0: Freedom, voici maintenant la revue de presse préparée et présentée par Christophe Damour. Bonjour Christophe.
3: Bonjour Francky, bonjour à tous.
0: À la une du quotidien de ce matin, on parle de l'école des Béroses à Sainte-Clotilde.
3: Oui, rentrée difficile à l'école des Béroses, titre le quotidien de ce matin. Alors, un rat mort comme comité d'accueil, précise le quotidien, un cadavre de rat, des poubelles pleines, des classes pas nettoyées, tel le spectacle proposé par l'école des Béroses. Le jour de la pré-rentrée. Selon le quotidien, la ville indique que des nettoyages complémentaires ainsi qu'une opération de dératisation ont eu lieu hier. Les photos parlent d'elles-mêmes, hein, les photos publiées dans les pages du quotidien de ce matin. Un rat mort, une flaque d'urine, une marque d'eau, des poubelles pleines, on les voit la prise en photo, on voit la photo de ce rat mort. C'est à retrouver dans les pages du quotidien de ce matin. Et puis le quotidien vous propose également un supplément gratuit aujourd'hui, supplément consacré à la protection de l'enfance. La Réunion face aux défis de l'enfance, c'est le titre de ce supplément du quotidien.
0: À la une de Freedom.fr, on reparle de cette bagarre à la prison de Domingo.
3: Oui, Francky, prison de Domingo, multiplication des bagarres, des syndicats inquiets, titre Freedom.fr. Nouvelle bagarre générale, lundi matin et mardi matin, au centre pénitentiaire de Domingo, dans la cour de promenade. Selon le syndicat FO Justice, l'affrontement aurait démarré après la projection d'un colis depuis l'extérieur, avant de dégénérer avec, semble-t-il, des armes artisanales. Le syndicat, qui salue le professionnalisme des agents mobilisés, réclame des mesures d'urgence contre les projections et la surpopulation carcérale.
0: À la une de Zinfonaf 7, on parle du projet de train express.
3: Débat public sur le train Réunion Express, Francky. Les Réunionnais invités à donner leur avis jusqu'au 26 novembre. Titre Zinfo 974. Avec ses enjeux environnementaux multiples et son coût prévisionnel estimé à plus de 5 milliards d'euros, le projet de train Réunion Express porté par le Conseil Régional ne pouvait échapper à l'obligation légale, l'obligation inscrite dans le Code de l'environnement, de la tenue d'un débat public. La consultation organisée de manière indépendante a débuté hier à Saint-Denis et se poursuivra durant 3 mois dans toute l'île.
0: Voilà donc pour cette revue de presse, la météo maintenant avec SOS Clic.
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0: Le temps de cette journée est plutôt agréable, on va dire.
3: Plutôt agréable, ouais. Le soleil devrait être au rendez-vous aujourd'hui sur toute la Réunion. Toutefois, au fil des heures en fin de matinée, l'ouest pourrait bien se couvrir avec quelques petites averses. Ailleurs, le temps restera agréable et majoritairement ensoleillé. Des températures agréables également. 26 à 28 sur le littoral, jusqu'à 21 degrés dans les cirques et jusqu'à 17 degrés sur les plus hauts sommets, notamment au volcan Francky.
0: Voilà ce qui nous attend pour cette journée côté météo. Rendez-vous pour vous à 6h chez Lecomte.
3: Absolument, oui, on ne change pas les bonnes habitudes.
0: Exactement, il ne faut pas.
3: Bonne journée avec nous, Café Crème et Vitamine, avec Francky qui vous réveille dans la bonne humeur ce matin.
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0: Et le 02 62 99 14 00 à votre disposition pour les anniversaires, pour la musique ce matin. Freedom, bonjour, allô? Allô?
5: Salut, Francky.
0: Salut.
5: Jean-Paul, comment il est?
0: Jean-Paul, c'est ça?
5: Ouais.
0: Ça va, Jean-Paul?
5: Ça va, tranquillous.
0: Bah, c'est bien ça.
5: Tranquillous.
0: Il est déjà réveillé, Jean-Paul, hein, pour ceux qui savent pas.
5: Pardon?
0: Mais dis, Jean-Paul est déjà réveillé.
5: Ah oui, ah ben, tu peux... Ouais, mais pour un petit joyeux anniversaire à Erika, ma petite nièce, pour ses 18 ans.
0: Erika, elle est de quelle commune?
5: Bois-de-Neuf-Saint-Paul.
0: Saint-Paul également, Bois-de-Neuf, le quartier, ok.
5: Voilà.
0: Bon anniversaire, Erika.
5: Voilà, voilà, et pour sa mamie, et ben, vous êtes la famille, pour son papa Barnes.
0: Jean-Paul a gagné l'occasion d'y faire un tour à concert ou pas?
5: Ah, il ne gratte pas ça, mon frère.
0: Alors, était bien ou l'a profité?
5: Ah, bon, le son.
0: Ah.
5: C'était top, hein.
0: Là, ça, vraiment, jusqu'à maintenant, mais pourquoi on a entendu un mot, mais nous l'avions fait les essais la veille, le jeudi. Franchement, on a été sur un nuage.
5: La case m'attend, tant qu'on s'est fait les essais.
0: Ah oui, depuis le jeudi, depuis la veille.
5: Ah oui, bah, il entend bien, non, ça nous l'est là.
0: Ah oui, désolé, juste en face, Bois-de-Neuf-Saint-Paul.
5: Voilà. Non, le son, vraiment, bravo les gars. Ouais. Super travail, bien organisé, tranquille.
0: On salue les techniciens, ils ont fait un superbe boulot.
5: Ouais, super.
0: Alors, pour Erika, 18 ans aujourd'hui, Jean-Paul.
5: Bon, ben, mettre un petit morceau, le nouveau, Cédric, hein. Il aime ça.
0: Cédric.
5: Ouais.
0: Tellement nouveau, connais, mais méfie-moi. Il aime ça, c'est le titre?
5: Oui, c'est ça, je dirais, oui, ça va même ça.
0: Bon, bah, mais R.O.D., fais-en confiance, hein.
5: Oui.
0: Et bon, mais regarde ça, oui. Mi aime ça de Cédric. Non, on ne trouve pas Mi aime ça.
5: Non, il a vraiment du coup.
0: Ouais, du maillé.
5: Ouais, du maillé, je connais le
0: maillé. Ouais, parce que les nains, Mi aime ça, mais les pas de Cédric.
5: Ouais.
0: Dis pas rien, l'affaire de secousse combat là, non?
5: Oui, quand même.
0: Ça même?
5: Ça
0: ah,
5: même.
0: Ben, aussi, vous donne à moi le mauvais interprète.
5: Oui, quand même.
0: Mais dis à où? T'es où fait un compte, t'es cool. Hein. Heureusement, on est dans la radio.
5: Oui, bah.
0: Allez, c'est parti pour l'extrait. Bonne journée à vous, Jean-Paul de Bois-de-Neuf.
5: Allez, salut.
0: Secousse combat avec Miemsa. On retrouve l'extrait de cette chanson.

0: Mon frère Nancy Guerra-Rouche qui fête aujourd'hui, c'est 53 ans aujourd'hui.
1: D'accord.
0: Voilà.
1: Bon anniversaire à lui déjà.
0: À le frérot, voilà, après pour tout le monde, passez une bonne journée, tout le monde, voilà, la famille, les amis.
1: Merci Sylvestre, allez. Dans la joie et la bonne humeur, toujours avec le sourire.
0: Toujours. Allez, au revoir.
1: Allez, à bientôt, au revoir. Tikenja Fakoli pour la chanson, voici l'extrait, plus rien ne m'étonne.

0: Facoli pour la chanson Tikenja Facoli sur le titre Plus rien ne m'étonne. Freedom, on continue avec notre message. Alors, un message, j'ai dit, est-ce que je peux avoir l'adresse de Freedom pour les goodies? Mais bien sûr, madame ou monsieur, pour les goodies, pour en avoir l'enveloppe timbrée envoyée à Radio Freedom, boîte postale 666 97 421 Saint-Denis, CEDEX. On va bien noter? 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Voilà, vous faites comme cette autre auditrice, Marie-Françoise, qui nous a envoyé un petit mot en nous faisant savoir qu'elle souhaiterait justement obtenir un souvenir de sa radio préférée. Eh ben, un goodie, ça tombe bien. Bisous aux animateurs et animatrices et merci de nous mettre dans la joie et la bonne humeur malgré les difficultés de la vie. Eh bien, merci pour ça, merci beaucoup. On vous embrasse et on vous souhaite de passer une bonne journée. Voilà, pour avoir les goodies, ben c'est un petit courrier qu'il faut envoyer, une enveloppe timbrée qu'il faut envoyer à cette adresse, boîte postale 666 97 421 Saint-Denis, CEDEX. 02 62 99 14 00, Freedom, bonjour.
1: Bonjour Francky.
0: Bonjour madame.
1: C'est Rosemée Dupont.
0: Rosemée?
1: Oui.
0: Rosemée va bien?
1: Rosemée va bien, Rosemée, oui, ça va, j'ai été au concert, j'étais super contente.
0: Ah, bien!
1: J'étais là-bas à 11h du matin, et le midi, j'avais un déjeuner d'enfant. Alors, je vous dis pas, hein.
0: Ah ben, ça a dû être un petit peu dur.
1: Non, j'étais en forme quand même.
0: En forme quand même?
1: Oh oui.
0: Eh ben, dites donc.
1: Et puis ça m'a fait plaisir de voir toute l'équipe et tout ça. Vraiment, ma fille et moi, on a passé une bonne soirée.
0: Eh bien, c'est l'essentiel.
1: Oh là là, oui. Et puis j'étais contente de vous revoir, vous, Max, Mathias, tout le monde, quoi.
0: Oui, il y avait toute l'équipe, une bonne partie de l'équipe qui était là, oui.
1: Wendy, je l'avais déjà vue. Jabel, je l'ai vue déjà. Bon, ben, donc, j'ai vu toute l'équipe, ça fait plaisir quand même. Bon, alors Francky, là, j'aimerais avoir une chanson de Franck Michael, une chanson pour l'inconnu, s'il vous plaît.
0: Franck Michael, chanson pour l'inconnu?
1: Oui.
0: Ah, je la connais pas, même moi je la connais pas celle-là.
1: C'est une nouvelle chanson, figurez-vous que j'ai son CD depuis je ne sais combien d'années, rien que maintenant je retrouve le CD.
0: Ah bon?
1: Ah oui, quand j'étais en métropole, j'étais fan de lui, j'allais le voir avec mon mari. Mais depuis que mon mari il est parti, bon, j'arrête d'écouter. Mais là, un jour, j'avais un peu de nostalgie. J'ai dit, tiens, je vais écouter un peu Franck Michael. Et puis, j'ai trouvé ce CD-là, j'ai trouvé la chanson, une chanson pour l'inconnu. Et enfin, il y a pas mal de chansons.
0: Oui.
1: Et moi, j'ai la voix un petit peu enrouée.
0: Ah hein. Oh non, c'est pas gênant.
1: Oui. C'est la vieillesse, là, Francky.
0: Non, comme voilà, on bonifie.
1: Oui, voilà.
0: Bon, Franck Michael, bon, qui malheureusement nous a quittés il y a quelques semaines déjà, c'était

0: mois de juin.
1: Oui, c'est vrai. Moi, j'aimais bien ses chansons. Je me voyais dans ses chansons quand il chantait.
0: Oh là, d'accord.
1: Ouais, voilà, voilà.
0: Eh bien, on va vous faire plaisir et lui rendre hommage en même temps. Franck Michael, chanson pour l'inconnu.
1: Et voilà, et en même temps, j'embrasse Mariette et Camille Chancan et Camilla.
0: Merci à vous.
1: Allez, bisous, bisous.
0: On vous embrasse, Rosemée, à très bientôt. Au revoir.
1: À bientôt, Francky. Au revoir, merci.
0: Ouais, je suis en train de vérifier, Franck Michael nous a quittés le 12 juin dernier à l'âge de 79 ans. Chanson pour l'inconnu.

0: 100 pour l'inconnu, interprété par Franck Michael. Freedom, aujourd'hui c'est ma fête, cerise sur le gâteau, c'est l'anniversaire de mon madame, il appelle Claudie. Je souhaite à elle joyeux anniversaire, il fait à elle de gros bisous, et gros bisous à Zot aussi. C'est signé JB de l'Ouest, oui, Jean-Bernard notamment. Eh bien bon anniversaire à madame Claudie aussi. Et puis, c'est l'anniversaire de ma maman, c'est de la part de ses proches. C'est signé Frédéric de l'Ouest. Frédéric de l'Ouest, prénom de maman, nous la pointe. Mais nous embrasse elle très fort et nous souhaite à elle très joyeux anniversaire. La suite de vos appels tout à l'heure au 02 62 99 12 00. Je vous rappelle, pour toute information concernant le réseau routier, notre standard à votre disposition, 02 62 41 51 51. 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

0: En métropole, dans le Tarn et Garonne, décès de monsieur Souton Joseph Guy, originaire du port. Décès de monsieur Souton Joseph Guy, décès survenu en métropole le samedi 8 août à l'âge de 65 ans. Le corps sera rapatrié sur l'île Aujou en Duby. Le convoi mortuaire sortira de chez sa maman, Souton Marie-Marcel, au 4 impasse Paganini, cité Couture au port demain. Les obsèques auront lieu en l'église Sainte-Jeanne d'Arc à 15h30 demain après-midi. L'inhumation se fera au cimetière paysager du port. En métropole à Amiens, décès de l'enfant Bénard Mélodie Marguerite, fils de Bénard Marc-Anthony et de Leperlier Emmeline. Décès de l'enfant Bénard Mélodie Marguerite, fille de Bénard Marc-Anthony et de Leperlier Emmeline. Originaire de la rivière Saint-Louis, décès survenu en métropole samedi 1er août à l'âge de 2 ans. Le convoi mortuaire sortira de la salle funéraire de l'étang salé où se tiendra la veillée à partir de 13h au jour d'aujourd'hui. Les obsèques auront lieu en l'église Saint-Dominique à 10h30 demain. L'inhumation se fera au cimetière de l'étang salé. En métropole dans le Var, décès de monsieur Méran Jean-Claude Alfred François. Décès de monsieur Méran Jean-Claude Alfred François. Décès survenu vendredi à l'âge de 84 ans. Les obsèques auront lieu en l'église Saint-Jean-Baptiste à Néoul dans le Var à 10h30 demain, suivi de la crémation au centre funéraire de Cuers. À Bois d'Olive Saint-Pierre. Décès de Madame Veuve Alonso Lydie Marie-Hélène, née Domitain. Décès de Madame Veuve Alonso Lydie Marie-Hélène, née Domitain. Décès survenu lundi à l'âge de 87 ans. Le convoi mortuaire sortira du domicile, 52 chemin du foyer Albert Barbeau, Bois d'Olive Saint-Pierre au jour d'Uby. Les obsèques auront lieu en l'église de Bois d'Olive à 15h30 cet après-midi. L'inhumation se fera au cimetière de Saint-Pierre. À Saint-Denis et à la Chaloupe Saint-Leu, décès de monsieur Limchuk Robert, domicilié à Saint-Denis. Décès de monsieur Limchuk Robert, décès survenu lundi à l'âge de 68 ans. Le convoi mortuaire sortira du centre funéraire de Prima Saint-Denis au jour d'Uby. Les obsèques auront lieu en la chapelle du centre funéraire de Prima à 11h ce matin. L'inhumation se fera au cimetière de la Chaloupe Saint-Leu. À Manapany-les-Bains, Saint-Joseph, décès de Madame Afat Aimé, née Apeng. Commerçante à la retraite à Manapany-les-Bains. Décès de Madame Afat Aimé, née Apeng. Décès survenu mardi à l'âge de 84 ans. Le convoi mortuaire sortira de son domicile, 72 boulevard de l'Océan à Manapany-les-Bains au jour d'Uby. Les obsèques auront lieu en l'église du Butor à 10h ce matin. L'inhumation se fera au cimetière de Saint-Joseph. Au tampon, décès de Madame Payette, Elena, née Robert, dite Hélène. Décès de Madame Payette, Elena, née Robert, dite Hélène. Décès survenu mardi, à l'âge de 84 ans. Le convoi mortuaire sortira de la maison des veillées du tampon à 14h30 au jour d'Uby. Les obsèques auront lieu en l'église de Trois-Mars à 15h cet après-midi. L'inhumation se fera au cimetière du Tampon. À Saint-André, Ravine-Creuse, décès de monsieur Valiamé Joseph, décès de monsieur Valiamé Joseph, décès survenu hier à l'âge de 76 ans. Le convoi mortuaire sortira du centre funéraire de Saint-André au jour d'Uby. Les obsèques auront lieu en l'église de Saint-André à 14h cet après-midi. L'inhumation se fera au cimetière de Saint-André. À la montagne, Saint-Denis, décès de Madame Alexis Marina, fille de Alexis Marceau et de Dalel Corinne. Décès de Madame Alexis Marina, fille de Alexis Marceau et de Dalel Corinne. Décès survenu hier à l'âge de 32 ans. Le convoi mort, père, sortira du centre funéraire de Prima au jour en Duby. Les obsèques auront lieu en l'église Saint-Bernard à la montagne à 14h30 cet après-midi. L'inhumation se fera au cimetière de Bois-Rouge. À Lens, à Mulhouse et à la montagne Saint-Denis. Décès de Monsieur Fontaine Jean-Luc dit Chinois, originaire de Saint-Bernard à la montagne. Décès de Monsieur Fontaine, Jean-Luc dit Chinois. Décès survenu dimanche à l'âge de 62 ans. Le convoi mort, père, sortira de la chambre funéraire de Lens à Mulhouse en Alsace demain. Les obsèques auront lieu en l'église Saint-Barthélemy à Mulhouse à 10h demain. L'inhumation se fera au cimetière du même lieu. À Saint-André, décès de Monsieur Célis Ludovic. Décès de Monsieur Célis Ludovic. Décès survenu mardi à l'âge de 31 ans. Le convoi mort, père, sortira de la chambre funéraire de Saint-André samedi, où se tiendra la veillée à partir de 15h demain. Les obsèques auront lieu en l'église de Saint-André à 14h samedi après-midi. L'inhumation se fera au cimetière de Brapanon. À Saint-Joseph, décès de Madame Mussard, Céline, Cécile. Décès de Madame Mussard, Céline, Cécile. Décès survenu mardi à l'âge de 85 ans. Le convoi mort, père, sortira de la maison des veillées du Butor à Saint-Joseph. La date et l'heure des obsèques vous seront communiquées ultérieurement. Au tampon, décès de Monsieur Bénard André Joseph dit Lemaire. Décès de Monsieur Bénard André Joseph dit Lemaire. Décès survenu mardi à l'âge de 84 ans. Le convoi mort, père, sortira de la maison des veillées du tampon à 15h30 au jour en Duby. Les obsèques auront lieu en l'église du 14e kilomètre au tampon à 16h cet après-midi. L'inhumation se fera au cimetière du tampon Terrafleury. À Brapanon, décès de Madame Lovallo, Marie-Céline, née Crépu. Décès de Madame Lovallo, Marie-Céline, née Crépu. Décès survenu mardi à l'âge de 74 ans. Le convoi mort, père, sortira de la maison funéraire de Brapanon au jour en Duby. Les obsèques auront lieu en l'église de Brapanon à 15h cet après-midi. L'inhumation se fera au cimetière du même lieu. À Saint-Paul, décès de Madame Picard, Hélène, Thérésia, née Véliot, dite Hélène. Décès de Madame Picard, Hélène, Thérésia, née Véliot, dite Hélène. Décès survenu mardi à l'âge de 97 ans. Le convoi mort, père, sortira de son domicile, 8 impasse des Antacs, Villèle à Saint-Gilléo, au jour en Duby. Les obsèques auront lieu en l'église Sainte-Thérèse d'Avila à 15h15 cet après-midi. L'inhumation se fera au cimetière de la Saline. À l'étang Salé, décès de Madame Lenclume Marie Suzel. Décès de Madame Lenclume Marie Suzel. Décès survenu hier à l'âge de 82 ans. Le convoi mort, père, sortira de la chapelle ardente de l'étang Salé au jour en Duby. Les obsèques auront lieu en l'église Saint-Dominique à 8h30 ce matin. L'inhumation se fera au cimetière de l'étang Salé. À Saint-André, décès de Madame Itoufouk Imana Augustina, née Vosges, dite Tina, épouse de Maxo. Décès de Madame Itoufouk Imana Augustina, née Vosges, dite Tina, épouse de Maxo. Décès survenu hier à l'âge de 97 ans. Le convoi mortuaire sortira du centre funéraire de Saint-André au jour du bi. Les obsèques auront lieu en l'église de Saint-André à 14h cet après-midi. L'inhumation se fera au cimetière de Quartier Français. À Saint-Denis, décès de Monsieur Boyer Léonce Claude, dit Viranaïken Rasta. Décès de Monsieur Boyer Léonce Claude, dit Viranaïken Rasta. Décès survenu hier. Le convoi mortuaire sortira de la salle des veillées de Stella Saint-Leu au jour du bi. Les obsèques auront lieu en l'église de Saint-Leuville à 15h cet après-midi. L'inhumation se fera au cimetière du même lieu. À Saint-Leu, décès de Monsieur Kino Joseph Charles dit Ticoc, profession maçon. Décès de Monsieur Kino Joseph Charles dit Ticoc. Décès survenu hier à l'âge de 78 ans. Le convoi mortuaire sortira du 6 chemin Boisdelais au colimaçon Saint-Leu. La date et l'heure des obsèques vous seront communiquées ultérieurement. À la plaine des Cafres, décès de Madame Fontaine, Michelella Laurencina, née Dijoux. Décès de Madame Fontaine, Michelella Laurencina, née Dijoux. Décès survenu hier à l'âge de 92 ans. Le convoi mortuaire sortira du 116 chemin Philidor Técher à la plaine des Cafres. La date et l'heure des obsèques vous seront communiquées ultérieurement. À la possession, décès de Madame Tibur Martine Marie-Fabienne née Baumela. Décès de Madame Tibur Martine Marie-Fabienne née Baumela. Décès survenu mardi à l'âge de 53 ans. Le convoi mortuaire sortira de son domicile, 41 Ruelle Julnon, la possession au jour du bi. Les obsèques auront lieu en l'église Notre-Dame de l'Assomption à 15h cet après-midi. L'inhumation se fera au cimetière de la possession. Et enfin, à la ravine des Cabris-Saint-Pierre, décès de Monsieur Porto Jean-Max dit Sandro, époux de Nassalam Sonia. Décès de Monsieur Porto Jean-Max dit Sandro, époux de Nassalam Sonia. Décès survenu aujourd'hui au CHU de Saint-Pierre à l'âge de 54 ans. Le convoi mortuaire sortira de son domicile, 96 chemin Sainte-Céline à la ravine des Cabris Saint-Pierre. La date et l'heure des obsèques vous seront communiquées ultérieurement.
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0: Vous retrouverez les prochains avis communiqués tout à l'heure à 8h50. 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
3: À la une de l'actualité, les données de 700 000 contribuables piratés, des fragilités généralisées des ministères, pas au niveau. Après le piratage massif du site des impôts, la réaction du Premier ministre Sébastien Lecornu a fait part de son envie de créer une nouvelle unité dédiée à la lutte contre les cyberattaques. Objectif de cette nouvelle unité, protéger et intervenir en cas d'atteinte au système d'information de l'État. 48 nouvelles victimes du chirurgien Joël Le Squarnec. Le parquet de Lorient vient d'annoncer l'ouverture d'une nouvelle information judiciaire. Elle concerne 10 nouveaux viols et 40 agressions sexuelles. Les faits se seraient déroulés entre 1987 et 2017. Joël Le Squarnec, 75 ans, purge actuellement une peine de 20 ans de prison après une première condamnation en mai 2025 pour des faits similaires. Alors que leur université commence ce jeudi, les écologistes en passent de se fracturer autour d'une union de la gauche. Alors que la chef des Verts, Marine Tondelier, avait appelé à reprendre le dialogue avec toute la gauche en vue d'une union en 2027, Yannick Jadot, de son côté, veut rester loin de la France insoumise. Dans une interview à Libération, l'ancien candidat à la présidentielle appelle les électeurs écologistes à faire bloc autour d'une sociale écologie. Dans le reste de l'actualité, un médicament contre certaines maladies auto-immunes retiré du marché en France. Il s'agit du Tavneos, prescrit à quelques 600 patients aujourd'hui. Il est pointé du doigt par les autorités sanitaires européennes pour avoir favorisé une vingtaine de décès à l'étranger. Et puis le sport, et à la tête de la FIFA, Gianni Infantino continue de perdre des soutiens. Le Hongrois Sándor Csányi, un des 8 vice-présidents, lui a retiré son soutien. Nouveau revers après son projet avorté d'ouvrir la FIFA aux investisseurs privés. Dans une lettre adressée au président de la Fédération internationale, Sándor Csányi déplore des décisions servant des intérêts politiques plutôt que ceux du football, notamment lors du Mondial 2026. Merci d'être avec nous.
0: Freedom, il est 6h passé de 2 minutes. Voici la revue de presse préparée et présentée par Christophe Damour. Bonjour Christophe.
4: Bonjour Francky, bonjour à tous.
0: À la une du quotidien de ce matin, on parle de cette polémique autour de la direction de la police nationale.
4: Oui Francky, avec à la une du quotidien de ce matin, la photo du commissariat Malartic à Saint-Denis. Police nationale, dénomination polémique, c'est le titre qui barre la une du quotidien de ce matin. La nomination d'un commissaire venu de métropole à un poste de direction relance le débat sur la place des cadres réunionnais au sein de la police nationale. Syndicats et élus réclament davantage de transparence, tandis qu'un officier installé sur l'île témoigne ce matin dans les pages du quotidien. Il témoigne de ses difficultés à évoluer professionnellement sans partir. Le quotidien vous propose également un supplément gratuit aujourd'hui, supplément consacré à la protection de l'enfance. La Réunion face aux défis de l'enfance, c'est le titre de ce supplément du quotidien.
0: À la une de l'info.re, il est question de ce drame qui implique un bébé à Saint-André.
4: Oui, Saint-André, un bébé de 2 ans décède après un arrêt cardio-respiratoire, titre l'info.re. À Saint-André, hier en fin d'après-midi, un bébé de 2 ans aurait fait un arrêt cardio-respiratoire dans les bras de son papa. Malgré l'intervention rapide des pompiers et du SMUR, le bébé n'a pas pu être sauvé. Selon les premiers éléments de l'enquête, le bébé aurait été opéré récemment. Suite à ce décès, la police a été dépêchée sur place pour faire toute la lumière sur ce drama.
0: À la une de freedom.fr, on parle politique et de la première adjointe de la mairie de Sainte-Suzanne, Sarah Hassana.
4: Oui, Sarah Hassana, qui est d'ailleurs en photo en une de freedom.fr ce matin. Sainte-Suzanne, le groupe majoritaire fait bloc derrière son maire pour virer la première adjointe, Sarah Hassana, soutenue par l'opposition, titre freedom.fr. Alors, la première adjointe, Sarah Hassana, a été destituée hier soir par le conseil municipal sur décision du maire de Sainte-Suzanne, Alexandre Laikan Chang, et de tout son groupe majoritaire. En cause, son abstention lors du vote sur les subventions aux associations le 15 juillet dernier. L'élue, elle, dénonce une sanction déguisée et assure ne pas avoir besoin d'une écharpe tricolore, dit-elle, pour continuer à défendre les Saint-Suzannois.
0: Et à la une de Zinflaf 7-4, on parle du projet de train express.
4: Oui, Francky, débat public sur le train express. Les Réunionnais invités à donner leur avis jusqu'au 26 novembre. Titre Zinfo 974. Il s'agit d'un projet qui ressemble d'ailleurs étrangement au tram-train de Paul Vergès, Francky. Il n'y a que le nom qui change, sauf que le budget a été multiplié par 2 et il va atteindre les 5 ou 6 milliards d'euros. Et ce projet va se terminer en l'an 2050, c'est-à-dire jamais. Les mauvaises langues disent que c'est un projet qui ne servira à rien, sauf à engraisser les bureaux d'études qui vont gagner beaucoup, beaucoup, beaucoup d'argent pour faire de beaux dessins avec l'intelligence artificielle.
0: Ouais, c'est vrai qu'en lisant quelques commentaires là sur notre site internet freedom.fr, ouais. Nombreux sont ceux qui doutent de ce projet. On en parlera d'ailleurs, parce qu'on parlera des transports en commun.
4: Oui, dans le baromètre.
0: Train express, il en fait partie. Ouais, on parlera de tout cela tout à l'heure.
4: Parce que c'est, vous savez, c'est un très vieux projet qui avait été déjà évoqué sous la présidence de Paul Vergès.
0: Et puis il y avait le Renrail qui a été enterré.
4: Tram-train à l'époque.
0: Tram-train à l'époque, ouais. Et Renrail il n'y a pas longtemps, qui a été enterré aussi.
4: Voilà. Et là, on change de nom. Hein, on sent juste le nom, tram-train.
0: Ouais, Réunion Express. Le Réunion Express.
4: Réunion Express.
0: Rappelons un chat. Mais ce sont tous des chats. On passe à la météo de cette journée avec Express Électronique.
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0: Alors, le temps pour cette journée ensoleillée à certains endroits.
4: Oui, il devrait faire beau majoritairement aujourd'hui sur la Réunion. Quelques petits nuages feront leur apparition au fil des heures. En fin de matinée sur la côte ouest,
7: avec parfois quelques petites averses dans les hauteurs de l'ouest, mais rien de bien grave. L'impression de beau temps prédominera tout au long de cette journée, des températures agréables jusqu'à 28 degrés sur le port, 21 degrés du côté de Sillaos et jusqu'à 17 degrés du côté du Maïdo ou encore du volcan, Francky.
0: Voilà pour la météo. Vous avez déjà pris le bus ici?
7: Oui.
0: Carjeanne ou Citalise? Oui. Alors, oui. C'est comment? Ouais, l'attente, tout ça.
7: Justement, le seul bémol, moi, que j'ai retenu, bon, ouais. ça fait quelque temps déjà. Hein.
0: Oui.
7: Alors, j'ai pris les deux.
0: La Carjeanne et Citalis.
7: Ouais, oui. Oui. Alors, Citalis, au niveau des horaires, c'est quelque chose. Hein.
0: C'est pas toujours bon.
7: Ah ben, c'est vrai qu'il faut pas être pressé, quoi.
0: Il faut pas avoir de rendez-vous.
7: Il faut pas avoir de rendez-vous. Donc, voilà. Quand on va travailler.
0: Il faut voir large.
7: Quand on va travailler, je sais pas, il faut voir vraiment très très large. Partir 3-4 heures avant de chez soi. Ah oui, wow. Des fois les bus ne passent pas.
0: Oui, c'est vrai qu'on a entendu ça hier, mais oui, mais c'est pas.
7: Et quand vous demandez, moi je me rappelle, j'avais demandé un renseignement au chauffeur, qui connaissait même pas.
0: Ah, ils sont pas toujours informés.
7: Vous savez, j'avais le petit plan comme ça sur mon téléphone. J'ai dit, mais est-ce que ça dessert tel arrêt?
0: Ouais, mais attends, c'est un nouveau. Ouais, attends, c'est un nouveau. C'est pas où la faute, hein. C'est un nouveau chauffeur.
7: Et puis, Carjeanne, pareil, hein. C'est, il faut s'armer de patience. Attendre. Parce que les horaires ne sont jamais respectés. On nous parle de Carjeanne toutes les 15 minutes, etc.
0: Oui, c'est ça.
7: Alors, dites-nous si ça fonctionne, si c'est le cas.
0: D'accord. En tout cas, c'est ce qu'on dit pour le Réunion Express, hein. Ce sera, toutes les 15 minutes, un train.
7: Oui.
0: Un passage, du moins, voilà. Ah, on va regarder ça de près, de tout à l'heure.
7: Ce sera
0: le sujet du baromètre, au 0262-99-1200.
7: Si le projet se termine en 2050,
0: Comme je me disais, au moins, elle avait un projet de départ, on aurait pu prendre le train pour venir travailler ce matin, mais bon, voilà. Ça
7: est-ce qu'on
0: pas
7: aura
0: fait,
7: le temps de le tester?
0: Bonne question.
7: On le verra donc.
0: 2035, il y aurait une première livraison, premier tronçon qui sera livré en 2035.
7: Ah, vous y croyez, vous?
0: Pas moi l'a dit, hein. Ça sera livré, dit-on, pour le premier. Si tout se passe bien, voilà, dans le meilleur des cas, 2035 première livraison et 2050. La totalité.
7: Des mauvaises langues.
0: Ouais.
7: Ah, après, grand matin comme
0: après,
7: ça.
0: Après, on peut comprendre que certains, doutent du projet. Mmh. Avec ce qu'on vient de rappeler, là, justement, le tram-train, run-rail, etc. Ben, c'est normal, quelque part, que, voilà, quoi. On se dit, bah oui, encore 20 ans d'études, et puis voilà, quoi.
7: Ça coûte de l'argent.
0: Ben, absolument. Hein? Ah oui. Des études, ça coûte de l'argent. Oui.
7: Donc, au final, ça devrait revenir à 5, voire 6 milliards d'euros.
0: C'est ça.
7: Et c'est vous et moi qui payons.
0: Bah, absolument.
7: Elle est pas belle, la vie.
0: Elle est
7: pour un projet
0: belle.
7: Qui ne verra certainement jamais le jour.
0: Oh là, attends, laissons venir.
7: Non, il faut pas être mauvaise langue.
0: Question d'amour, le prochain rendez-vous à 6h30.
7: Bonne journée, à tout à l'heure.
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0: Freedom, le 0262-99-1200 dans quelques instants. Mais avant ça, on marque la pause puisqu'on a rendez-vous avec la Moukatali juste après.
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0: Freedom, je vous lisais, place à la Moukatali au 02 62 21 08 08. Vous avez laissé vos moukatas. On parlera du trou de la sécu d'ailleurs dans la Moukatali. Hein. Peut-être une explication d'ailleurs. On parlera de l'élection, Miss Réunion, c'est pour bientôt. Hein. C'est pour samedi justement. Et puis le bailleur social, la SDR aussi. On parlera de lui dans la Moukatali. 02 62 21 08 08, c'est le numéro à composer justement pour vos moukatages. Voici donc un extrait.
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14: Oui, la Moukatali, Moukata, Kouarekou, moi je vais être un peu noir. Ben, c'est pour ça la sécurité, on a difficile. Et vous savez quoi, moi, un patient qui vient consulter depuis 17h30, l'aller déjà minuit, là, pourquoi... T'as pas fini, là je suis en train d'exploiter la sécu, la politique de la sécu en difficile. Là-bas, cette clôture de la naine, il est médecin, je disant, lui a opéré au bloc opératoire, il détourne 2 millions et quelques. Et là, ici, il est pareil. Là, c'est en train de voir la sécu, là. Il faut arrêter quand même. Là, toutes les infirmières, les aides-soignants, c'est fini dans le bureau, et comme les combattants. Ministre, toi, un table pour manger, boire. Allez, au revoir.
15: Bonjour, Moukatali. Ça fait Miss Réunion, là. Au théâtre Réunion. Moi, l'exemple, si Freedom l'a invite toute santé locaux. Mais fais pas comme Jacques, il invite Gricliacquier, santé étrangère. Arrêtez, écoutez, nous, la Réunion, non, non. Que c'est ni. C'est ni le bendidi là qui est le bradri de Bobo Coco. Là, il a ça dans la télé, il met ça dans la radio, quoi, grand bradri, elle est waouh, sur un des doigts, ça tout de suite. Là, il y a la police, camion la police, hein. Ce mot qu'il appelle Azote, ça ne vient pas. Là, elle est pleine, là, tout le monde debout, c'est grand bradri, quel bradri. Là, il commence galam. Là, elle a l'écoute de l'idée, pas, il va voir que les pleins, là, il y a tant de six.
16: Bonjour la Moukatali. J'en ai marre et fatigué avec la FIDER. Tous les ans, ils renvoient et à ces stations d'assurance, en recommandé, et par l'aide simple, ils ne se font pas déplacer parce qu'ils vivent avec un rein. Ils ont toujours quelque chose à pas reçu. Ils ont dans la moins mise en demeure. Ma fatigué, il y en a marre, il y a un problème de cœur. Ouais, tous les soirs, il pleure, il y a un gros point de sur mon cœur. Il y en a marre, je ne connais pas de monde, il est malade. Il met à une mise en demeure. C'est tout, la Moukatali. Merci. Au revoir.
17: Salut la Réunion, frère.
0: Moukatage au 02 62 21 08 08. Par contre, des fois, quand on est sur Moukatage, là, réactualise un petit peu les infos, hein, parce que bon, Guy Kriaki, déjà, il est plus là, et en plus, étranger, chanteur étranger, ben, c'est pas le cas non plus. Enfin, bref, ah ben, oui, quand même, oui. Non? Ah ben, voilà. J'informe un collègue au passage. 02 62 21 08 08, vous appelez quand vous voulez. Vous serez donc les bienvenus sur notre antenne. 02 62 99 12 00 dans un instant. Christy, tout d'abord pour l'horoscope. Bonjour Christy.
18: Bonjour à tous, c'est Christy. Mes prévisions astrologiques pour ce jeudi 20 août. Le soleil est en Lion. Bonne fête Bernard. Bélier, vous serez aujourd'hui dans un climat de décision, et ce qui changera vos habitudes. Taureau, ne soyez pas trop autoritaire, vous risquez de blesser vos proches. Gémeaux, vous saurez vous montrer plus conciliant, ce qui sera un atout incontestable. Cancer, allez au-devant du succès et n'hésitez pas à forcer la chance. Lion, Mars vous oblige à vous dépasser et vous irez plus vite que la musique. Vierge, journée exquise, harmonie au foyer et avec le conjoint. Bonne entente avec les Gémeaux et les Béliers. Balance, journée propice au plaisir de cette terre ainsi qu'aux négociations d'affaires. Scorpion, vous brûlez la chandelle par les deux bouts. Ne vous étonnez pas si vous finissez cette journée sur les genoux. Sagittaire, n'ayez crainte d'exprimer vos idées et vos désirs. Bonne entente avec les balances. Capricorne, c'est votre jour de chance. Le moment est bien choisi pour foncer dans vos projets. Verseau, aussi fougueux qu'efficace, vous vous démultiplierez volontiers. Poisson, vous n'êtes pas très indulgent avec votre partenaire. Une petite soirée en amoureux arrangerait bien des choses. Je vous souhaite à tous une journée très épanouissante. À bientôt.
0: Merci beaucoup. Nous souhaitons une belle journée. Le prochain rendez-vous, ce sera tout à l'heure à 8h15. Alors, on enchaîne sur les résultats. Tout d'abord, l'heure de la bourrique pour l'arrivée du quintet. Ça se passe du côté de Laval. Ça s'est passé, pardon, du côté de Laval dans la 8e. Il fallait cocher le 4, le 10, le 12, le 11 et le 7. 4, 10, 12, 11 et 7 pour le quintet du côté de Laval dans la 8e. Rapport du quintet dans l'ordre 78 537,20 €. Et dans le désordre, 842,80 €. À 10h30, le pronostic de Thierry Léger, ce sera pour le quintet du côté de Deauville, pardon. Ce sera dans la 8e en milieu de soirée. Résultat loto, le 14, le 18, le 21, le 26, le 44 et numéro chance, le 7. 14, 18, 21, 26, 44, numéro chance, le 7. Joker plus le 1, 193, 854. Le 1, 193, 854. Et deuxième tirage, le 1, le 4, le 19, le 22 et le 48. 1, 4, 19, 22, 48. Voilà donc pour le résultat des jeux. Une percée pour les personnes se prénommant Bernard. Ils sont courageux, les Bernard. Ils affrontent les obstacles sans peur. Carrément. Bonne journée Bernard et attention aux moustiques. Hein. Journée mondiale du moustique aujourd'hui. 02 62 99 12 00. On est avec vous. Freedom, bonjour. Allô.
17: Allô, oui, bonjour.
0: Monsieur, bonjour.
17: Voilà, je vous appelle, c'est à propos, parler un petit peu à propos du tram-train là.
0: Oui, le Réunion Express, oui, le projet là, oui.
17: Mm-hmm. Le projet qui verra jamais le jour là, quoi.
0: Ah, vous, selon vous, on ne verra jamais le jour? Il ne verra jamais le jour, ce projet?
17: Vous-même, Francky, vous n'avez pas vu cette semaine Perceval Gaillard, Jean-Yves Ravenon, est là pour faire campagne, et ils ont, ils vont faire campagne pour Jean-Luc Mélenchon. Et cette semaine, même le projet du tram-train met une enquête publique.
0: Vous trouvez ça bizarre? Enfin, drôle de coïncidence, vous voulez dire?
17: Tout ça, c'est de la manipulation, c'est pour dire qu'après que Jean-Luc Mélenchon est pour le tram-train pour la Réunion.
0: Mm-mm.
17: Dans la même semaine où Jean-Luc Ravenon et Perceval Gaillard va faire campagne pour Jean-Luc Mélenchon, dans l'enquête publique dans la même semaine. Ils nous proposent pour des imbéciles, hein. C'est de la manipulation. Pure et simple. Déjà, il n'y a plus d'argent. Où ils vont tirer de l'argent pour faire un projet comme ça? 2050. C'est du n'importe. C'est de la pure manipulation. Comme d'habitude, quoi.
0: D'accord. Donc, vous n'y croyez pas du tout?
17: Alors là, pas du tout. Il y a déjà, il y a un monstre trou à terminer. Ils n'ont pas le moyen de faire terminer. Et ils vont faire un projet 5-6 milliards.
0: Vous parlez certainement de la NRL, hein, quand vous dites morceau de route à terminer. Hein.
17: Ils n'ont plus de l'argent pour terminer ça, mais justement, ils vont avoir de l'argent pour faire un projet 5-6 milliards.
0: Mmh.
17: Là, c'est de la manipulation pure et simple.
0: Monsieur, merci pour cette réaction.
17: Pour que les gens disent il faut voter pour Jean-Luc Mélenchon, parce que Jean-Luc Mélenchon est d'accord pour un tram-train pour la Réunion.
0: Mmh.
17: Tout simplement pour ça.
0: Merci de cet avis, monsieur.
17: C'est moi qui vous remercie. Allez,
0: Réunion Express, c'est vrai qu'on va parler transport en commun ce matin dans le baromètre, mais on pourra parler de ce projet Réunion Express qui devrait voir le jour d'ici 2050, une première partie qui sera livrée en 2035 et la totalité en 2050. Ouais, ça fait long, hein. Quand on dit 2050, c'est dans un quart de siècle presque. Hein. Freedom 02 62 99 12 00, vos avis, vos réactions. Freedom, allô, bonjour. Allô?
19: Allô?
0: Oui, bonjour madame.
19: Oui, bonjour. Excusez-moi, j'appelle pour signaler un vol, s'il vous plaît.
0: Oui, bien sûr. Qu'est-ce qu'on vous a volé?
19: On m'a volé une clé de voiture.
0: Comment on a fait pour vous voler une clé de voiture?
19: Bah, en fait, j'étais partie au Shamrock. Il y avait la voiture de ma cousine qui était garée un peu plus bas.
0: Oui.
19: Et comme la voiture se fermait pas à clé, bah, ils ont dû rentrer dans la voiture et voler ma clé, en fait.
0: Ah, la voiture en question n'était pas verrouillée?
20: C'est ça.
0: Et c'était votre clé qui était dans sa voiture?
20: Exactement, oui.
0: Waouh.
20: Parce qu'on était venu avec sa voiture et du coup j'avais laissé ma clé de voiture à moi dans sa voiture et on me l'a volée.
0: Aïe, aïe, aïe, aïe, aïe, aïe, aïe, aïe, aïe. Et ça s'est passé quand, ça?
20: Hier soir. Je pense que c'est aux alentours entre 2h30 et 4h du matin.
0: Et vous avez un double de votre clé de votre voiture?
20: Non, du tout.
0: Alors là, vous êtes dans une sacrée galère, hein?
20: Exactement. Je sais pas du tout comment faire. Je suis perdue.
0: Ouais, c'est très embêtant parce que là, on vous a volé des clés. C'est pas une perte, hein, c'est un vol, je veux dire.
20: Un vol parce qu'il y a d'autres affaires aussi qui ont été volées dans la voiture, donc il y a pas de doute, quoi.
0: D'accord, pas de doute sur le vol parce que d'autres affaires ont disparu également, hein.
20: Exactement.
0: Okay. D'accord. Oui. Alors souhaitons que le voleur se débarrasse de votre clé. Ce serait la seule solution pour que vous puissiez les retrouver vous, enfin que quelqu'un puisse les retrouver. Faudrait que le voleur s'en débarrasse.
20: Ou s'ils se rencontrent, ben finalement ça sert à rien parce qu'en plus sa voiture était pas à Saint-Pierre, du coup je vois pas du tout l'intérêt. Ben qu'il me redonne ou je sais pas qu'il la dépose quelque part ou voilà, mais franchement je vois vraiment pas l'intérêt de faire ça quoi.
0: Ben le voleur il voit jamais.
20: Mettre les gens dans la merde, j'essaie de dire s'il y a pas d'intérêt franchement.
0: Ben c'est exactement ça. À part de vous mettre dans la galère, voilà.
20: Exactement.
0: Alors dites-moi, votre clé là, c'est une clé unique, elle est comment
20: Oui, c'est une clé unique, c'est la clé d'une Seat.
0: Alors donnez pas... Voilà. allez-y, porte-clé. Comment?
20: Oui, porte-clé, il y a un petit... comment appelle ça? Un petit caillon.
0: Un porte-clé caillon?
20: Oui.
0: D'accord.
20: Et les tombeaux là... Et un petit tambour noir.
0: Et un tambour noir. D'accord. Donc voilà, s'il y a quelqu'un qui est dans le secteur du Shamrock, on est à Saint-Pierre. Hein.
20: Oui, c'est ça.
0: Si quelqu'un dans les alentours du Shamrock retrouve des clés, on ne sait jamais, hein, si les voleurs justement s'en débarrassent, avec un porte-clé Kayam et un petit tambour noir, on laisse votre numéro de téléphone?
20: Oui, bien sûr.
0: Allez-y.
20: C'est le 06 93.
0: Oui.
20: 93. 85 91.
0: 06 93 93 85 91.
20: C'est ça.
0: D'accord. On espère vraiment que vous aurez de très bonnes nouvelles, hein, puisque c'est en double là. Il va falloir, sinon. Bah oui. Sinon, il va falloir dépenser pour remettre tout ça en état, histoire de pouvoir utiliser votre voiture, quoi.
20: Oui, j'ai vraiment pas les moyens en plus, donc. Si quelqu'un la retrouve, n'hésitez pas à me contacter.
0: 06 93 93 85 91. Vous pouvez aussi poster l'annonce sur notre site internet pour laisser une trace, hein, de manière à ce qu'on puisse, vous contacter, si ça se fait dans les prochains jours.
20: D'accord.
0: Ouais, sur le site freedom.fr dans les petites annonces.
20: D'accord.
0: Bon courage.
20: Merci beaucoup.
0: À très bientôt. Au revoir.
20: Au revoir.
0: Aïe, aïe, aïe, aïe, sacrée galère. Hein. En tout cas, on rappelle le porte-clé, les porte-clés qu'il y a sur cette clé unique, un petit caillon mais un petit tambour noir, donc des clés de Seat, secteur de Saint-Pierre. Si jamais vous mettez la main dessus, vous pouvez nous appeler 02 62 41 51 51. Freedom, je vous rappelle donc que ce matin nous allons parler des transports en commun, de la galère notamment des usagers du réseau de bus, hein, en particulier dans les Hauts, dans l'ouest de l'île, entre les suppressions de lignes qui laissent les voyageurs sur le bord de la route et les changements d'horaire et les retards à cause des embouteillages, la situation deviendrait intenable pour ceux qui dépendent du réseau. On vous invite ce matin à venir nous raconter vos galères. 02 62 99 12 00 juste après le journal de 7h30 et vous pourrez aussi nous parler du Réunion Express qui devrait voir le jour d'ici 2050, entre le tracé, les investissements, ben vous donnerez votre avis. 02 62 99 12 00. Allez, un dernier appel avant de retrouver Christophe Damour pour le premier journal. Freedom, allô?
21: Oui, bonjour.
0: Bonjour.
21: En fait, je vous appelle ce matin pour un jouet spécial pour ma sœur et mon beau-frère qui fêtent leur 50 ans de mariage.
0: Sœur et beau-frère qui fêtent les noces d'or.
21: Voilà, noces d'or. Yvette et Tétère.
0: Alors, on va rappeler leurs prénoms. Yvette et
21: Et Walter, on va, bon, je l'appelle Téter.
0: Ah, ça même, ça dit que ça m'a entendu. Walter dit Téter.
21: Dit Téter. C'est mignon, Téter.
0: Ah, ben, totalement.
21: Et après, c'est, ma soeur, c'est Yvette.
0: Voilà.
21: Ben, je lui souhaite encore beaucoup, beaucoup de bonheur dans le mariage.
0: Mm-hmm.
21: Et voilà. Et c'est 50 ans, c'est beau, quoi.
0: Ah ben totalement, on sait que on traverse les hauts et les bas au bout de 50 ans de vie commune, et il faut tenir bon, quoi.
21: Oui, voilà.
0: Ah ouais.
21: Et c'est la passe de sa maman, de sa sœur Marie-André, de Jade et de moi-même.
0: Oui. D'accord. Eh bien, merci pour cette pensée pour votre sœur et votre beau-frère.
21: Merci.
0: Bonne journée à vous.
21: On peut pas avoir une petite chanson, une petite...
0: Oh non, nous sommes juste à l'heure des informations, donc musique, pas pour le moment.
21: Prochaine,
0: avec plaisir.
21: Okay. Merci beaucoup.
0: Bonne journée, à bientôt. Au revoir.
21: À bientôt, au revoir.
0: Yvette et Téter, joyeuses noces d'or. Freedom, nous, on va marquer la pause dans quelques instants. Christophe Damour pour le journal. Dans

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7: 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Freedom, voici maintenant les informations. Le point sur l'actualité avec vous, Christophe Damour. Bonjour.
8: Bonjour Francky, bonjour à tous. Le milieu carcéral inquiète à La Réunion. On vous en parlait en début de semaine, de grosses bagarres générales ont éclaté à la prison de Domingeau. Ce matin, la compagne d'un détenu témoigne. Son compagnon a participé aux bagarres. Gros gaspillage d'eau à Saint-Paul. Vous avez été nombreux à voir ce geyser qui s'est formé pas loin de la 4 voies de Saint-Paul. Hier, on entendra vos réactions. Et puis, il y avait du football hier soir avec 4 matchs pour les quarts de finale de la Coupe de France. Jean-Claude David et toute son équipe vous ont fait suivre hier soir en direct cette soirée foot. Ambiance à suivre dans ce journal. Et puis météo, retour du soleil sur quasiment toute l'île aujourd'hui. Bulletin complet à la fin de cette édition. D'abord, un mot sur ce drame qui s'est déroulé à Saint-André. Un bébé de 2 ans est mort subitement d'un arrêt cardiaque. Le petit garçon est décédé hier, en fin d'après-midi, après un arrêt cardio-respiratoire survenu dans les bras de son papa. Les pompiers et le SMUR, rapidement intervenus, n'ont pas pu le sauver. Selon notre site freedom.fr, l'enfant aurait été opéré récemment des végétations et des amygdales. Une enquête a été ouverte pour éclaircir les circonstances de ce drame. Je vous le disais, ces derniers jours, vous avez beaucoup entendu parler de ces bagarres qui se sont déroulées à la prison de Domingeau. La compagne d'un des détenus impliqués dans ces rixes témoigne ce matin. Selon elle, son homme est victime d'un mépris au sein de l'établissement où il aurait reçu lui-même des coups par le personnel alors qu'il s'est défendu lors d'une agression avec une arme artisanale.
9: Le maman, il a monté dessus la cour de promenade avec un fiche-fiche. Il a vu le maman, il laisse son t-shirt, essaye, tire le truc pour pointer à lui. Lui, en fait, il a tapé le maman et pour que tu aies vite touché à lui. Il y en a un gradé, la porte là-bas avec le bon gardien. La menotte à lui, la met à lui à genoux. La donne à lui, coup de poing dans son figure, la déplace son mâchoire jusqu'à couvrir l'urgence. On a eu d'aller comme ça. Il s'en met à lui l'isolement. Et en gros, s'il pend à lui, il crève derrière là-bas. Il n'en a rien à foutre. Il a fait un genre de crise d'angoisse. Il demande maintenant de voir un médecin parce qu'il a une douleur dans la mâchoire, limite même guerre de l'iprané, il a fait comme ça. Comme ses lits, en gros, il a gagné dessus sur le maman. Il dit, il n'a pas le droit d'avoir un docteur, rien, lit. Appelle son avocat, si tu veux pas. M'a point le droit d'appeler à son plat parce que c'est lui les détenus. Mais n'a ben, nous, la fin arrivée, pour n'y pas à loi, ou à notre famille. Et des autres comme ça, ben, le monde n'est plus de ce monde. Le monde a suicidé à lit. Mais je ne t'appelle même pas pour prévenir.
8: La compagne d'un des détenus de la prison de Domingo, impliquée dans ces bagarres générales lundi et mardi. Et selon elle, les droits de son compagnon auraient été bafoués et les agents feraient régner leur propre loi dans les prisons avec quelques détenus privilégiés, précise-t-elle encore. Hier, en début d'après-midi, un énorme jet d'eau a été observé du côté de Saint-Paul. De nombreux auditeurs au volant de leur voiture étaient choqués de voir une immense projection d'eau de plusieurs mètres vers le ciel. Écoutez.
4: La misère née traverse quatre voies Saint-Paul, là. Comme il regarde en direction la tour des roches dans les hauts, dans le Dieppe, en fait, il doit avoir un tuyau cassé, en fait, mais un grand geyser d'eau de 15-20 mètres de haut, là. Donc, il pense qu'il doit avoir une grosse canalisation à péter, mais il a un très grand geyser, là. Ben, là, tout le monde va passer, va voir, hein, et du coup, on ne sait pas quoi va se passer, mais il est impressionnant, hein. C'est vraiment haut, hein.
10: Ah, oui. Ouais, il est visible depuis, le pont de la rivière des Galets. C'est comme à Genève. C'est comme le lac Léman.
11: Je suis pas Saint-Paul, et il voit bien, dans les hauts, vers ma cabine, au sommet, Morel, hein, il y a un gros chuteau. Mais qu'on n'est pas ces canalisations la pété, ou sinon, des gens l'entendent faire la vidange au niveau de la cité, hein. Mais sur la canva d'en bas, il voit bien d'en haut, hein. Mais ben, c'est nous-mêmes, hein. Là, donc, on a de l'eau, soi-disant, la pille dans l'île, on a problème de l'eau, mais de l'eau, on entend le faire dans les hauts. Ah oui, mais ben, pression, hein. Incroyable. Eh, vous connaissez, nous, ça payé, nous, ça. Vous pouvez me garder avec de la pierre d'homme. Ça veut dire, vous allez agresser au cabot d'homme, mais de la pierre humaine.
8: Voilà ce geyser d'eau visible depuis la quatre voies de Saint-Paul, un gros gaspillage d'eau pour certains dont l'origine semble toujours inconnue. On reparle de ce couple de Gramoun qui habite la plaine des Palmistes qui se retrouve dans une situation très délicate. La femme est alitée, le couple paye un organisme d'aide à domicile, un aide-soignant devait venir hier matin pour faire la toilette de la dame et changer sa couche, mais personne n'est jamais venu, Jean, le mari, ne savait plus quoi faire.
12: Un organisme à domicile. Les autres soignants. Puis c'est sûr, ce matin, m'a téléphoné. Ma pauvre dame, les donne dans le lit, dans son caca. Et jusqu'à maintenant, la personne qui est venue. Personne n'est venu jusqu'à maintenant. Et tout le monde bataille. Il dit, oui, il envoie. Mais au milieu de compte, là, pour rien.
8: Et nous l'avons appris ce matin, hein, juste après son passage à la radio, l'aide-soignant s'est finalement déplacé pour prodiguer les soins à cette dame. Freedom, 6h36, bonne journée et bon jeudi avec nous. Bientôt, la messe de la Salette se tiendra à Saint-Leu. Et cet habitué que vous allez entendre s'adresse au maire de Saint-Leu et il lui demande de prendre des mesures pour éviter les bousculades qui reviennent chaque année pour se rendre au bus après la messe. Selon elle, il faudrait mieux cadrer ce moment précis avant qu'un accident ne survienne un jour.
13: Moi, on fait un appel au maire de Saint-Leu, pour me dire, comme ça, que là, la fête, il vient. Prépare bien quand la messe a fini. Pour de moi, il prend le car pour aller sur le pont Saint-Pierre. Mettre bonne fille, là. Puisqu'il est dans la police, il est dans les sécurités, là. Fin, zone de couloir. Comme ça, de moi, il rentre un derrière à l'autre, il rentre dans le car sans pousser. Parce que tous les ans, de moi, il pousse. Surtout le monsieur, il passe derrière les madames, il pousse plus fort encore. Moi, il était victime, il m'y connaît. Ah oui. La messe a fini, de moi, il rentre dans le car, là, sans problème, pas besoin de pousser, pas besoin. Ouh là là. Ah oui, c'est pas agréable quand la messe est finie. Tout le monde qui sort de la messe, il court, il prend le car, il rentre tout en même temps. Ou le vent, il est pété, ou ça qui passe. Puis, le retour, il assassine. Oh mon Dieu, le mec doit connaître, il ne fait pas un compte.
8: Il pousse jusqu'à temps que le vent, il s'est pété. Voilà ce que dénonce cette dame qui habite Saint-Leu et qui suit de très près les fêtes de la Salette. Donc elle propose des barrières, un couloir ainsi qu'un dispositif de sécurité. Ce serait une bonne solution. C'est ce qu'elle suggère au maire de Saint-Leu. C'est la rentrée, école et travail ont repris. Résultat, plus de monde sur les routes. Le retour des embouteillages et des bus qui affichent complet, Francky. Du côté des cars jaunes, les horaires ont changé pour un meilleur service, notamment le matin. Comptez un bus toutes les 15 à 20 minutes, c'est ce qu'on nous annonce. Alors, est-ce mieux aujourd'hui? Arrivez-vous à l'heure à destination lorsque vous prenez le car jaune, par exemple? On vous a tendu le micro.
14: Un problème, mais le retraité, le bus arrive, il est livré. Il n'y a rien à branler. L'essentiel, le bus est maintenant nous. Par contre, c'est l'important. Avant, dans le temps, l'ancien président, région, la vie des compagnies était dans le bus. Et maintenant, ils sont fait les bus tout seuls. Pas de problème, mais le retraité, le bus arrive, il est livré. Je n'ai rien à branler. L'essentiel, un bus est maintenant nous. Par contre, c'est l'important. Avant, dans le temps, l'ancien président, région, la ville des compagnies était dans le bus. Et maintenant, le chauffeur est baisé tout seul.
15: C'est pas un souci, hein. Faut se prévoir en avance. Si vous avez un rendez-vous à 9h, ben, hey, décollez, lève avant soleil. Réveillez-vous!
16: Des fois, les tuer, mais bon, mais ça y est fait de manière là, bonheur, pour aller me banner des marches, un truc comme ça. Ouais. Mais après, me dire, c'est pas facile aussi. Ouais. Et après, tous les 15 minutes, c'est vraiment bon. Ouais. Parce que en 15 minutes, on peut gagner, arriver à un rendez-vous dans le bus et aller. Ouais.
17: 20 minutes, il fait trop long, les tourments. Il faut mettre un peu plus le bus parce qu'il n'y a pas assez de bus. Par exemple, je suis affilié, tout ça, il n'y a pas assez de bus. Hein.
8: Et je rajoute que, en plus des cars jaunes, les cars ouest également ont changé leurs horaires. Des propos que vous venez d'entendre recueillis par Héloïse Barré. Et je vous rappelle que la région a lancé d'ailleurs son projet de train intitulé Train Réunion Express. Les Réunionnais sont d'ailleurs invités à donner leur avis jusqu'au 26 novembre prochain. Un projet qui ressemble d'ailleurs étrangement, Francky, au tram-train de Paul Vergès. Il n'y a que le nom qui change, sauf que le budget a été multiplié.

0: voltage, la situation deviendrait intenable pour ceux qui dépendent du réseau. On vous invite ce matin à venir nous raconter vos galères au 02 62 99 12 00. Ce sera juste après le journal de 7h30. Sport, hier soir se déroulaient les 4 matchs de quart de finale de la Coupe de France. Des matchs que vous avez pu suivre en direct sur notre antenne avec les équipes de Jean-Claude David dans une bonne ambiance. Retour justement sur cette ambiance hier soir.
1: Emboté par la Perdrix.
2: Ça va bouger à la soif des réparations.
1: Et but de Kylian la Perdrix. Dixième minute de jeu et quel coup franc excentré de la Perdrix qui met ça dans le petit filet, dans la lucarne opposée d'Étienne Lebon. Magnifique ce but.
3: Super coup franc de Kylian la Perdrix, en fait, de la gauche vers la droite qui laisse le bon Étienne sur place. Le ballon se loge directement dans la lucarne en deuxième poteau.
1: Et la Panenka, la Panenka, la Panenka qui va permettre à Saint-Paul d'ouvrir la sur ce pénalty en faveur des Saint-Paulois. Quelle audace! C'est Jean-Baptiste Quentin qui met ce Panenka qui ne tremble pas devant Grondin Ludovic. Et c'est Saint-Paul, dès l'instant de cette ouverture de cette deuxième période, qui met son équipe en avant. 1-0 pour Saint-Paul face aux 3 Bassins FC.
0: Et la Saint-Pierroise et la Saint-Pauloise se sont imposées au cours du temps réglementaire, alors que l'Excelsior et la Tamponnaise ont dû aller jusqu'au tir au but pour arracher la victoire après des matchs nuls à 1 partout. Et pour terminer, la magie Freedom qui opère et qui ne cesse d'opérer, Francky, elle avait lancé, cette auditrice, une bouteille à la mer en direct sur notre antenne, le temps d'un court message de 10 jours, d'un court passage, pardon, de 10 jours sur notre île, pour retrouver une copine de longue date. Après plusieurs tentatives sur les réseaux sociaux, on lui avait conseillé de passer un message sur Radio Freedom. Et elle nous le dit elle-même, aucun regret, elle tire son chapeau à la radio, elle a enfin retrouvé Nathalie.
4: Je suis de passage à La Réunion et j'avais jeté une bouteille à la mer dimanche pour retrouver une amie d'enfance. Je l'ai retrouvée le dimanche soir même, j'ai réussi à entrer en contact avec elle. Du coup, on s'est vu, on a passé un superbe moment et là, je repars pour la Guadeloupe. Donc, avant de repartir, je voulais vous confirmer que Radio Freedom, c'est magique et que je souhaitais remercier en fait. J'ai des amis qui m'ont dit, et c'est Radio Freedom, tu vas réussir à la retrouver puisque tout le monde écoute Radio Freedom. Merci pour tout, je repars aujourd'hui et je tenais quand même à témoigner de ça. Ça valait le coup de venir puisque j'ai retrouvé Nathalie. Merci aux auditeurs et puis merci à Radio Freedom.
0: Cette Guadeloupéenne est très contente, bientôt de retour en Guadeloupe. Les deux amis se sont d'ailleurs promis de rester en contact et de ne plus se perdre, Francky.
5: Ah ben oui, totalement, je l'espère en tout cas, hein, mais sacré retrouvaille quand même. Hein, ah ouais. Il appelle le dimanche matin, il trouve dimanche après-midi,
0: incroyable.
5: Bah, dimanche soir, bah dis donc, ouais, ça marche bien. Hein.
0: Ah bah c'est la magie Freedom. Hein,
5: aussi,
0: ça, il n'y a pas de mystère, même si ça reste mystérieux.
5: Oui, ça reste mystérieux, parce que aller savoir comment ça fonctionne cette histoire-là, si quelqu'un peut l'expliquer, même nous on n'arrive pas à l'expliquer. Hein,
0: ouais,
5: donc,
0: ça nous échappe.
5: Alors Freedom, on passe à la météo de cette journée, la météo avec SOS Click.
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5: Faudrait un jour me lancer un appel pour être mon bon vieux camarade d'école.
0: Oui, à moi aussi.
5: Bah ouais.
0: Mon camarade là, que tu as vu depuis 40 ans.
5: Des fois même le nom qu'on est pris.
0: Oui.
5: On peut juste dire où t'étais à l'école et puis voilà quoi, le reste suit.
0: Ah, t'es incroyable.
5: Ah oui, mon gaillard, Maison Blanche,
0: Butor.
5: Butor, Oufia, maternelle, votre maternelle, t'es des cons d'Azema. Non, mais les vrais, t'es cons d'Azema. Non, mais sérieux, ma fille nous retrouve, bonne camarade, mais pas à la radio, hein, mais dans le chemin. On retrouve ses camarades du quartier.
0: Ouais,
5: donc
0: ouais.
5: On va à d'autres quartiers, on retrouve nos anciens, il fait plaisir.
0: Ah oui, c'est plaisir.
5: C'est une histoire.
0: D'ailleurs, je les salue au passage. Hein.
5: Voilà. On salue nos potes de la maternelle.
0: Ils sont des fidèles de la radio.
5: De l'école élémentaire. Allez, non.
0: Voilà. Il fera beau.
5: Aujourd'hui.
0: Il fera beau aujourd'hui, oui. Du soleil sur quasiment toute l'île. Quelques nuages s'installeront sur les hauteurs de l'ouest à la fin de cette matinée avec quelques petites gouttes, mais rien de grave. L'impression de beau temps prédominera aujourd'hui. Des températures qui oscilleront entre 26 et 28 sur le littoral, jusqu'à 21 degrés dans les cirques et jusqu'à 17 degrés du côté du volcan, Francky.
5: Voilà pour le temps de cette journée. On parlera transport tout à l'heure.
0: Transport, dans les transports, il pousse.

0: pousse, il pousse.
1: Ouais. Avant arrive dans les transports, il pousse. Après, je sais pas comment il débrouille en dormant, mais avant les transports. Donc, messieurs, vous êtes avertis, faut arrêter de pousser les dames. C'est toi, voilà. Madame a dit comme ça, ce sont les messieurs qui poussent plus fort encore.
0: Oui. Il pousse jusqu'à faire pas de le ventre.
1: Non, mais sérieux, quoi.
0: Comment il fait? Ah, peut-être.
1: Quoi?
0: Le train express qui ne verra certainement jamais le jour.
1: Oui. Et ça poussera
0: il
1: moins.
0: Ça poussera plus.
1: Et ça poussera moins. Messieurs, vous pousserez moins. Vous aurez plus d'espace, mesdames, pour, non, mais c'est un truc de fou de pousser les dames comme ça. Franchement, on ne dira pas plus parce que mon bon mot, il veut pas sortir.
0: Trop bonheur, hein.
1: Ouais, trop bonheur. Faut attendre 20h, 22h pour cause avec bon bonhomme là. Bon, allez. Merci, Christophe Damour.
0: Allez, bonne journée avec nous.
1: 7h30, à tout à l'heure.
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1: Là où ça la messe, la salette au pouce, là, alors. Ouais. Freedom 02 62 99 12 00. Allez, ensemble, on reprend l'antenne. Freedom, bonjour. Allô?
3: Oui, bonjour Francky, comment il est là?
1: Monsieur, bonjour, allez bien, merci. Ça va où?
3: Ouais, bien, allez. Que ça me partait dire, mais j'ai anticipé un petit peu sur le baromètre, là, parce que t'as l'air, on aura peut-être pas trop le temps.
1: Oui, bien sûr.
3: Qu'on m'y connaît le baromètre, un petit peu, juste ça, vous pouvez dire, comprends? Partage un peu long, que peut-être une salle de dire, un petit peu plus long que ça, que le temps que doit passer dessus le baromètre.
1: Eh ben, gagnons du temps.
3: Voilà, du temps, perdre pas de temps, allons dire. Oui, alors, le tram en question que j'ai dit doit faire, là. Ça en a longtemps, il devait faire ça, là, a été annulé, tout ça, l'argent, là, parti toujours ailleurs, il comprend, mais l'argent, on m'y connaît pas, les bureaux d'études qu'il a étudié ça, il a encaissé.
1: Le bureau d'études a fait son dessin, lui. Hein. Enfin,
3: oui, bien sûr. Bah, ouais. Après, le président qui est venu après des fins VHS, donc il a tout ça, il a mettre de côté là-bas, il a annulé. Là, celle-là, il apprend. Elle est là par là, mon plus belle éternité. Tout ça, quand elle va partir, un autre va remplacer, il va vouloir mettre sur son nom, donc lui aussi, là-bas, va abandonner, et ainsi de suite. Tout le temps, c'est de l'argent jeté. Mais ça, comparé avec Maurice, là-bas.
1: Oui.
3: Tu comprends? Je l'ai dit comme ça, ici, là, ça, bon, admettons que c'est le même parti qui va rester en place du cap 2050. Bah, c'est ce que m'y souhaite à Zot. Et ça m'étonnerait, je vais arriver jusqu'à là-bas. Mais, enfin, que le parti va arriver jusqu'à là-bas, parce qu'il y a tellement de choses. Donc, voilà. Donc, pour dire que, ici, oublie pas que nous, notre association, un pied de bois, t'es là, elle n'a plus de 150 ans ou 100 ans, ou elle n'a pas le droit de toucher à lui. S'il y passe là-bas, bah, rachois le pied de bois, bah, là, le cyclone a bataté, que l'a replanté, coûte 50 000 euros, ça déplace pas lui. Comprends?
1: Ouais, mais là, d'utilité publique, le pied de bois 100 ans, là, il fera pas le point, hein.
3: M'y connaît pas s'il fait pas le poids, mais vous connaissez, il y a encore mal à la ville quand on a parlé, la télé, pour ce projet-là, Nandan a dit, ouais, mais ces oiseaux-là, ils doivent être un petit peu, comment dire?
1: Alors, oui. Oui, j'ai vu.
3: On a tout ça là. Bah, ouais, ça, c'est un début. On a vu les rois là-bas pour faire la route littorale sur le côté de Bois Blanc et à Saint-Leu, là. L'été interdit d'enlever.
1: Mm-hmm.
3: Pour faire la carrière était interdit. Il y a plein de choses comme ça. Ça sera semé d'embûches depuis Saint-Benoît, Paris, Saint-Joseph. Eh ben, monsieur Sazette, bon courage. À Maurice, ça fait le tram-train. Là, on travaille H24. Là, peut-être d'ailleurs, moi, t'es pas là-bas pour tout le temps non plus pour voir, mais enfin, on m'a entendu avec quelques rumeurs. Là, déplace les gens, la relâche Azote. Et puis, ça a été fait en moins de deux. On prend la personne la passe devant pour dire il passe pas t'es là, il passe pas. Non, là a été fait mais vraiment à une vitesse grand V.
1: Donc on veut dire que les délais donnés ça sera pas respecté. Est-ce que vous croyez d'abord au projet? Est-ce que vous pensez que le projet est réalisable quand même ou pas du tout?
3: Je pense qu'il est réalisable mais comme il dit sera pas réalisé.
1: Waouh.
3: On prend pas tous ces gros problèmes que nous aurons là. Et va voir que il devait peut-être faire un tronçon, hein, je ne connais pas moi, mais il fera pas toutes.
1: Ouais, on prévoit 140 km au total depuis Saint-Benoît jusqu'à Saint-Joseph, je rappelle, en passant par Saint-Denis.
3: Mais dis pas qu'elle n'est pas utile, hein. Il faudrait ça, puisque la population n'arrête pas d'agrandir. Il faudrait nous ça. Mais le gros problème, c'est que là, aujourd'hui, déjà encore une autre affaire, que n'y oublie, où ça tient l'argent là? Le roi puis finance un peu vraiment, mais on connaît, il faut bien utiliser, vous comprenez? Ça est fini, ça est suivi à la lettre. Il a fini à avoir tellement de problèmes avec la route littorale, le boucle encore en procès, actuellement l'ancien président l'a encore en procès, tous les élus, les corrompus, là, bon, on peut se mettre de l'argent encore plein à la poche. C'est ça, vous voir.
1: Ça va être une sacrée histoire à suivre, effectivement. Monsieur, merci beaucoup.
3: Ben, si, voilà, c'est le, voilà.
1: Réalisable, mais ce sera pas réalisé. M'y retiens ça, moi.
3: Alors, non. Voilà.
1: Merci encore et à bientôt. Réalisable, mais ce ne sera pas réalisé. Voilà ce que dit ce monsieur concernant ce projet Réunion Express. Quel est votre avis, justement? Freedom, allô, bonjour. Allô?
4: Allô?
1: Oui, bonjour.
4: Allô? Eh, hey, Bobby, comment allez?
1: Bobby est bien, certainement, mais il pense qu'il repose encore. Allez, qu'il est là?
4: Non, je ne connais pas Benoît. Comment va-t-il, Benoît, là-bas?
1: Oui.
4: Moi, je ne vois pas tout, moi, nous.
1: Oui.
4: Là, sur mon cas, par là, peut-être 5h du matin, il arrive là-bas. On va pas nous bonner, alors.
1: Mais de quel endroit la sorte, de cas?
4: Saint-Paul, 5h.
1: Saint-Paul, voilà, Saint-Paul, 5h, d'accord?
4: Ouais, il arrive, moi, pas nous, vers, donc, c'est 5h pour moi. Regarde un peu mon marmal, après, j'ai un petit peu avec. Après, il me dit, bon, il faut bien, ça va vite fait, parce qu'il est déjà pour gagner le bus.
1: Oui.
4: Ben, et je vais mettre le bus vers 11h, comment? Côté, nous, on est en train de m'en arriver, à côté coopérative, Vanille. Je dis, mais, c'est moi, quand il passe, et double quand, les pleins. Je dis, mais comment il fait? Il était obligé de prendre le bus pour aller faire des noirs. Là-bas, on comprend là.
1: Oui, on est obligé d'aller à Saint-Benoît pour prendre le bus pour aller Saint-Paul.
4: Oui, Paris Saint-Paul vers 3h30.
1: Waouh.
4: Il y a un grand problème, Saint-Benoît, là-bas.
1: Oula, on va attendre le bus 11h pour arriver 3h30 l'après-midi ou de case, Saint-Paul.
4: Oui, oui.
1: Ah ouais.
4: Saint-Paul 3h30, arrive mon cas 4h, je vais
1: d'aller où? Oui, arrive la gare Saint-Paul 4h.
4: Ben. Et le gros problème, c'est Saint-Benoît là-bas.
1: Et c'est quoi le problème qu'on dit, Saint-Benoît?
4: Mais il faut, supposons les bras panneaux, il faut savoir Saint-Benoît pour prendre le bus, la gare.
1: Parce que le bon bus qui arrive sur bras panneaux, il est déjà plein.
4: Oui, il y a passant en ville, bras panneaux, il est plein.
1: Ben, il faut mettre plus de bus alors, on dit le problème, Saint-Benoît, ben, il faut plus de bus alors.
4: Ben oui, mais là, sur le bus, ça, c'est les gens.
1: Ah, ça, c'est notre question. Ça, c'est notre affaire.
4: Mais il dit, bonne bouquet, il faut arrêter de voler. Pitié, arrête de voler. Alors, t'as même créé, on connaît ça.
1: Donc, le transport en commun, pas aussi fiable que ça, quoi, finalement. Enfin, c'est ce qu'on vous dit, hein.
4: Ben oui, mais à chaque fois, je suis à mon maman, il va comment il fait.
1: Ouais, on comprend la galère.
4: Elle va me prendre mon vélo, tout le temps, t'es son. Ma mort comme ça.
1: En tout cas, merci de cet avis, monsieur. On parle des transports en commun. Monsieur parle du réseau de bus, là, qui fait l'est vers l'ouest. On parle du réseau car jeune, 02 62 99 12 00. Freedom, bonjour, allô?
5: Allez, hey, Frankie, comment il est encore?
1: Monsieur, bonjour, m'allez bien, ça va. Alors?
5: Alors, il parle plus sur le tram-train. Le monsieur est à la vérité. Produit réalisable, mais ne sera pas réalisé.
1: C'est quelque chose d'entendre ça, hein?
5: Ah, ça me parle vraiment très philosophique, mais il y a un sujet à débattre. Alors, moi, cette histoire de tram-train, là, en 2015, je crois, c'est notre ami, grand ami Paul Vergès, qui a eu l'audace de pouvoir mettre ça. Si ce projet a été continué avant Mme Bello, ce projet-là a été déjà sur rail, comme on dit, hein. Mais au jour d'aujourd'hui, Francky, le problème, il est, est-ce que les bus qui vont venir, ce sont pas des achats un peu superflus? Pourquoi on met tant d'argent dans les bus aujourd'hui, qu'on sait que demain matin, dans 5 ans, il y aura un tram? En gros, c'est ça que j'arrive pas à comprendre.
1: Bah, en même temps, il faut des bus pour desservir les gares, les gares du tram en question, là.
5: Mais qu'est-ce qu'on va faire après tout ça, après? Qu'est-ce qu'on va faire de tout ça? C'est ça ma question.
1: Ouais, on a le sentiment que va investir, mais finalement, ça ne servira plus à un moment donné, quoi.
5: Ah ben, tout à fait.
1: Oui, mais monsieur, 2050 est loin, nous l'est seulement en 2026, hein?
5: Ah, je comprends tout à fait, Francky. Même, je sais pas si je le verrai, je sais pas, mais bon, là, au jour d'aujourd'hui, on construit des routes, mais on n'aménage pas pour le projet futur, c'est-à-dire, en l'occurrence, les trams. Vous savez, du côté de l'Est, par exemple, Seine-Marie, on a des infrastructures de routes, même d'ailleurs, je ne sais pas si vous connaissez le front de mer de Seine-Marie,
1: c'était
5: à l'époque l'ancienne route nationale au bord de mer,
1: oui.
5: C'était les rails. Mais pourquoi pas exploiter cette portion de route, ça gagnera ça économisera, et puis les choses seront faites plus rapidement. Voilà, c'est je comprends pas, moi, c'est les projets, tout ça, c'est technique, c'est... Mais ça coûte de l'argent quand même, hein. C'est,
1: ouais, vous avez un sentiment de gaspillage, monsieur.
5: Ah, mais moi, je vois ça. On en parle. Et voilà, quoi. Ça. Vraiment, bon, pour moi, c'est comme si que. Oh, ben, je sais pas. Comment. Quelle définition pourra-t-on donner plus tard, quoi. Qu'est-ce qu'on a fait? On n'a pas fait des erreurs, je sais pas. Mais bon. Voilà. Voilà, Francky, mon exposition à moi, ce que je donne mon avis là sur ça.
1: Monsieur, merci beaucoup. Réunion Express, merci. C'est un projet de réseau ferroviaire pour traverser Saint-Benoît en direction de Saint-Joseph en passant par Saint-Denis. On parle de 140 km donc de tracé ferroviaire. 02 62 99 12 00 prévu, on le rappelle, pour 2050 avec une première portion qui sera libérée d'ici 2035. Ouais, voilà le projet, hein. Freedom, allô, bonjour.
6: Allô, bonjour Francky.
1: Oui, bonjour monsieur.
6: C'est René de Ravine des Cabris.
1: Oui, René, je vous écoute.
6: Et
1: oui.
6: Donc, moi, je parle de ce projet de tram-train, c'est une vaste connerie, parce que comment il va être propulsé, avec quelle énergie?
1: Ben, énergie électrique.
6: Eh bien oui, puisqu'il faut plus de voitures thermiques. Donc, il y a 4 ou 500 000 voitures actuellement sur l'île de la Réunion. Mmh. Si toutes les voitures se mettent à l'électrique, on n'aura même pas assez d'énergie pour les voitures. Alors, le tram, bonjour, hein.
1: C'est vrai qu'il y a ça aussi, c'est vrai. Oui.
6: Bien sûr, c'est peut-être même le projet principal qu'il faut regarder, quoi, l'énergie.
1: Alors, oui, il y a peut-être autre chose qui va se développer après, enfin, on l'espère, parce que c'est vrai que déjà au départ des voitures électriques, on dit qu'il n'y a pas suffisamment de bornes. Enfin voilà, on ne produit pas assez toutes les voitures deviennent des voitures électriques. Bah, ouais, avec le tram en plus, ouais.
6: À part d'installer une centrale nucléaire sur l'île, autrement, je ne vois pas comment on peut avoir l'énergie pour toutes les voitures et pour le tram-train. Hein. Après, il y a des endroits, la côte de Terre-Sainte, le tram-train, je ne vois pas où il va passer, à part de faire un pont sur la mer. Et le projet de 6 milliards, il va passer à 15 milliards. Hein. Ça, c'est clair et net, hein, si ça se fait.
1: Oula.
6: Y a tellement d'argent qui va s'évaporer que ça va tripler le truc.
1: Pfiou. De 6 milliards, on va passer
6: donc,
1: à 15.
6: Moi, je suis totalement opposé. Hein. Moi, je suis pour un transport aérien.
1: Ah, c'est-à-dire?
6: Des télécabines, comme à la montagne.
1: Télécabines, comme le téléphérique, là, le papang?
6: Pas comme le papang. Le papang, ça marche pas bien, cette affaire-là. Bah, j'y suis allé, je l'ai pris et tout, c'est pas très bon.
1: Mais non, alors...
6: des télécabines, c'est des genres d'œufs qui a à la montagne dans le Cap Cyr, là, dans les Pyrénées.
1: Ah, d'accord.
6: Et... voilà, il y a trois places, et le vent, il peut souffler à 50 à l'heure, ça bouge pas. Alors que le papang, à 40 à l'heure, déjà, il faut l'arrêter.
1: Mais pareil, là aussi, il faudra quand même développer le réseau de bus autour des stations.
6: Après, oui, mais oui, tous les bus qui circuleront pas sur les grandes lignes, ben, on pourra les mettre sur les petites, hein. Comme ici, sur le chemin Stéphane, où on galère avec des 3 heures sans aucun bus. Ni pour monter, ni pour descendre l'après-midi.
1: Pardon, et monsieur, 3 heures?
6: Ouais. Il y a un bus, il descend à 13h15, non, il descend à 14h et il remonte, et le suivant qui descend, c'est à 17h. Et dans l'autre sens, il monte à 13h15 et après c'est 16h15.
1: Mais il n'y a personne qui prend le bus là-haut, quoi?
6: Ben si, il y a du monde, justement. Et en plus, depuis qu'ils ont fait Saint-Louis le tampon, eh bien on a encore plus de monde, mais ils ont supprimé la ligne 6 carrément. Le matin, il y a 3 bus numéro 6. Et ils sont pratiquement en même temps que le 13A, donc c'est galère. Quand j'entends la dame qui pleure parce qu'elle a un car jaune toutes les 20 minutes,
1: ah ouais.
6: Elle vient habiter sur le chemin Stéphane. Hein.
1: Et c'est quel réseau,
6: c'est des
1: larmes
6: de crocodile qui avait versé. Hein.
1: René, c'est quel réseau, là?
6: Alternéo.
1: Eh ben, dis donc.
6: Eh oui, je me bagarre avec eux. Et après, pour le car jaune aussi, t'es 44 bus entre Saint-Benoît et Saint-Denis, 6 bus entre Saint-Pierre et Saint-Benoît par le Grand Brûlé. Il y a un problème, là, hein.
1: Ben, il y a peut-être moins de fréquentation, alors.
6: Ben, moi, je pense que si, parce que je l'ai fait 2 ou 3 fois, le bus était plein, hein.
1: Ah, en plus. Donc, il y a un besoin.
6: Oui. Voilà, mais il faudrait un bus par heure, hein. Pourquoi 44 d'un côté, 6 de l'autre, hein.
1: Ah, ça fait peu, hein, effectivement.
6: Ben oui, franchement, et je comprends pas qu'il n'y ait pas de gens qui, de Saint-Joseph, de Sainte-Anne, tout ça là, qui se manifestent, quoi.
1: Ben peut-être ben que ouais, justement, oui, ils vont en parler, puisque ça doit être quand même une sacrée galère que d'attendre ben le oui, bus. On a plus intérêt à faire l'autre sens, un plus long parcours, que de faire le plus court. C'est quand même terrible de dire un truc pareil, mais c'est une réalité. Merci beaucoup René, on vous laisse puisqu'il est déjà 7h, on laisse place aux informations, voici l'aide de PRL.
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8: Joël Le Squarnec pourrait revenir devant un jury d'assises. Une nouvelle information judiciaire vient d'être ouverte à l'encontre de l'ancien chirurgien de 75 ans. L'annonce du parquet de Lorient qui précise qu'elle concerne 40 agressions sexuelles et 10 viols pour des faits commis entre 87 et 2017. Déjà condamné pour des faits similaires, Joël Le Squarnec purge actuellement une peine de 20 ans de prison, la peine maximale. Après le vol des données de 70 000 contribuables, Sébastien Lecornu veut une équipe d'experts. Le Premier ministre a adressé une demande au secrétaire général de la Défense et de la Sécurité nationale. Il réclame la création d'une unité chargée d'intervenir face aux cyberattaques ciblant le système d'information de l'État. Il espère recevoir d'ici vendredi une proposition d'organisation de cette nouvelle équipe. Libérer au plus tôt les deux réalisateurs. Les mots rassurants de Jean-Noël Barrot, le ministre des Affaires étrangères, a reçu les familles de Gaël Moker et de Sébastien Parez-Pezzani, deux ressortissants français incarcéré actuellement au Togo pour fausses déclarations. Dans l'actualité, également 180 hectares de végétation brûlée et au moins un pompier blessé. Cet incendie très virulent qui s'est déclaré ce mercredi à la frontière entre l'Ardèche et la Lozère. Attisé par des vents soutenus, les flammes ont contraint l'évacuation d'un hameau d'une vingtaine de maisons. 250 pompiers sont mobilisés sur place. C'est un record. La France a connu plus de 50 jours de vagues de chaleur cette année. Le cinquième épisode de canicule depuis le mois de mai a pris fin hier avec 22 jours. Il s'agit de la deuxième vague de chaleur la plus longue jamais enregistrée en France, derrière celle de 1983. Et puis en basket, ce sera le prochain capitaine des Bleus. Victor Wembanyama va porter le brassard un peu plus de 2 ans après son dernier match sous le maillot tricolore. C'était pour les JO de Paris. Retour sur les parquets pour l'équipe de France qui jouera demain à Belgrade. Un match amical face à la Serbie. Un match retour aura lieu dimanche à Orléans. Merci d'être avec nous.

0: un artiste mondialement connu, artiste mondial de la pop et du piano, Elton John, accompagné de Kiki Dee, une chanteuse britannique à la voix soul. Voilà, vous retrouvez ce titre en ce moment, qui date des années 70 sur Freedom 2. À savoir que dans quelques instants, souvenir également avec Pierre Roselli, Enfant de l'amour. Ce sera sur Freedom 2 également. Tournez le bouton du transistor là, si vous voulez un peu de musique ce matin. 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
0: Freedom, la suite de vos appels dans quelques instants, mais tout d'abord vous rappelez le sujet du baromètre. Effectivement, nous allons parler des transports en commun, notamment de la galère des usagers hein, sur le réseau de bus. Vous avez pu entendre quelques-uns nous en parler là, et particulièrement nous on fera le point dans les Hauts, parce qu'apparemment les Hauts sont très mal desservis, bah l'Ouest aussi apparemment, le Sud, voilà. On aimerait savoir comment ça se passe dans l'Est et le Nord, entre les suppressions de lignes qui laissent les voyageurs sur le bord de la route, les changements d'horaire, il y a aussi les retards à cause des embouteillages. Situation intenable pour ceux qui dépendent du réseau. On vous invite donc à vous exprimer sur le transport en commun et vous pourrez aussi parler du Réunion Express. Le Réunion Express, ce projet de ligne ferroviaire qui devrait voir le jour d'ici 2050 entre Saint-Benoît et Saint-Joseph en passant par Saint-Denis, hein, entre tracé et investissement. Vous nous donnerez vos avis au 02 62 99 12 00. Cagnotte du Frais des Millions à décrocher, ce sera d'ici quelques minutes. Vous avez noté le montant quelque part, et bien ça tombe plutôt bien. Dites-vous que lorsqu'on arrivera chez vous, ce sera dans la poche si et seulement si vous avez noté le montant. Moi je vous dis bonne chance. Allez, un petit clin d'œil maintenant, juste avant de vous retrouver. C'est une auditrice qui nous écrit pour sa maman, qui s'appelle Rita et qui a 77 ans. Elle voudrait avoir un petit goodies là, de Freedom. Elle nous écoute tous les jours. Une auditrice qui aime Freedom. Donc, Madame Grondin, Rita, on vous embrasse très fort. Et merci pour votre fidélité. Merci en tout cas de nous avoir fait parvenir cette enveloppe timbrée. On tâchera d'y mettre un goodies afin que vous puissiez garder un très beau souvenir de votre radio. Freedom 02 62 99 12 00. Freedom, bonjour, allô? Allô?
8: Allô?
0: Monsieur, bonjour.
8: Bonjour.
0: Oui, alors par contre, prends bien le téléphone, mais l'impression qu'on est sur haut-parleur là, non?
8: Non, le radio est joué derrière, c'est tellement.
0: Ah, super, merci beaucoup. Telle le radio. Après, reviens-moi.
8: Bon là?
0: Là, elle est bon, m'écoutez, monsieur, oui?
8: Bon, le cas jeune et bon, lui.
0: Alors?
8: Le cas gratuit pour demander d'emploi.
0: Car jeune les bons parce que les gratuits pour demander d'emploi.
8: Ben, Carole devait faire pareil ici.
0: Oui, ok.
8: Dans le sud, c'est Carole.
0: Carole, c'est Alternéo.
8: Ben, 2,50€ pour le corps, Carole.
0: Ben là, oui, mais alors.
8: Il manque un papier, le musée Rony. Il a besoin de 5€ aller-retour. Ou il ne travaille pas.
0: Oui, pour les demandeurs d'emploi, là, dis-moi. Mais oui, mais le car jeune, ou bien l'Alternéo, qu'importe le réseau d'ailleurs, il y en a une partie qui ne paye pas, ce sont les demandeurs d'emploi, mais au bout d'un moment, il faut bien payer pour ça qu'il prend le bus. En dehors des demandeurs d'emploi, monsieur.
8: Ben, les travailleurs, venez-vous.
0: Parce que quand on dit le demandeur d'emploi, c'est vrai que ou de bonne rendez-vous, on peut calaler différemment, mais quand on ça travaille et que on doit rentrer telle heure, est-ce que justement les horaires de bus s'y collent? C'est ça la question aujourd'hui.
8: Bah, mes camarades travaillent au pôle, ils sont enfalés, ils sont au pôle, ils font premier quart, 4h30 du matin.
0: Oula.
8: Ça y est, mais ils arrivent en avance.
0: Bah ouais, c'est ça. Ouais, bah c'est ça.
8: Ils vont venir, on est calé, en avance.
0: Non, monsieur, t'as dit quand on a un rendez-vous 9h, il faut lève avant soleil.
8: Ah ben normalement, ça me met, il faut aller en avance. Faut pas le retard.
0: Donc finalement, le bonnes horaires, est bon pour où?
8: Le corps, il attend pas où? À où attend le corps?
0: D'accord, ouais.
8: Correct. Bonne journée.
0: Monsieur, merci beaucoup. Donc, oui. Faut se lever tôt. Monsieur dit, ben, normal, finalement, hein. On a rendez-vous 9h, ben, faut lever avant soleil. Soleil, il lève 5h, ben, faut lever avant 5h. 0262-99-1200, Frédéric Malo.
9: Oui, allô, bonjour.
0: Bonjour, monsieur.
9: Petite intervention, là, sur les discussions par rapport au bus. Alors, moi, on avait juste à dire que finalement, ben, là, par rapport au bon bus, ça a été acheté dernièrement.
0: Oui.
9: Si nous regardons, c'est toujours le même qui profite, en fait.
0: C'est-à-dire?
9: Ben, c'est pas l'usager, hein. Ben, si on reprend les achats des groupes des bus, il appartient à un groupe qui a aujourd'hui là, presque la moitié de la Réunion, il appartient à lui, au niveau commercial, que ce soit dans l'automobile ou que ce soit dans diverses activités.
0: Mm-hmm.
9: Et aujourd'hui, ils pensent que ce genre de société, ils n'ont pas d'intérêt à ce que ce fonctionnement de réseau, on va dire, en commun, il fonctionne. Alors, mais peut-être un peu compliqué mon explication, mais finalement, longtemps, la Réunion ne veut pas faire ce développement de transport en commun.
0: Nous parce veut pas
9: profite. Ah non, on ne veut pas. Sinon, vraiment, en ville, hein, là, longtemps, on a le bus, là, longtemps, on fait des voies tout autour de la Réunion réservées qu'au bus.
0: Mm-mm.
9: Mais aujourd'hui, nous a un état d'esprit où c'est tout pour l'automobile. Après, on peut comprendre. Les gens habitent dans les hauts, les divers... famille qui peut avoir des horaires différents, des lieux différents de choses à faire,
0: oui.
9: Qui crée aujourd'hui ce besoin d'automobile absolu. Mais finalement, si on avait vraiment cet état d'esprit de vouloir faire du transport en commun, et les politiques déjà sont hyper responsables de la situation actuelle à La Réunion, c'est que finalement, ils ont nourri un petit peu ces grands groupes, ces grosses entreprises, qui fait un profit énorme, que ce soit dans le gasoil, enfin dans l'essence, et que ce soit dans l'automobile en lui-même. Donc il n'y a aucun intérêt à vouloir aujourd'hui que ça il se développe et que le transport en commun se développe. Nous fait semblant, nous fait une petite voie, bus, voilà, nous prenons l'exemple vers la partie est,
0: oui.
9: Pour boucher un peu les yeux. Là, nous met un projet qui ça être, comme a été dit tout à l'heure, réalisable, non mais à réaliser, mais pas réalisable, ne sera pas réalisé parce que finalement nous avons un blocage vis-à-vis de ces sociétés qui ne veulent pas que nous ayons un développement.
0: Oui, mais les sociétés, d'autres, ils ne veulent pas, monsieur. En même temps, c'est à l'État de mettre les autres au pas, non? Parce que...
9: Depuis quand l'État est au pas, c'est plutôt l'État est au pas de ces entreprises. Hein,
0: ah ouais, carrément.
9: Ils sont manipulés par les entreprises. Des gros groupes comme ça. Mais je ne vais pas citer le nom. Mais après, bon, à la limite, on fout. GBH, quoi, en fait. Qui détient plus de 50%, on va dire, dans l'automobile, et qui aujourd'hui, est-ce qu'il a vraiment un intérêt à ce que son business ne fonctionne pas?
0: Oui, mais lui, GBH, ou les autres gros groupes, d'autres, ils peuvent exister, c'est pas la question, monsieur, mais il y en a quand même un intérêt qui passe au-dessus, c'est l'intérêt pour la population.
9: L'intérêt collectif, il doit être mis en avant depuis toutes ces années-là, pourquoi ne pas développer le transport en commun? Là, aujourd'hui, oui, on est en période.
0: Ben, parce que, quand on a un nouveau président, au niveau, notamment, du conseil régional, le projet, il est enterré, après, il y a un change, après, il y a un vient, après, il y a un change, après, il y a un vient, après, il y a un change.
9: Voilà, mais toujours les politiques.
0: Ben oui, mais ça n'a rien à voir avec, les entreprises, ou du moins, toujours les politiques. Ben oui.
9: Non, mais parce que, aujourd'hui, les politiques, à la botte des entreprises.
0: Ah, carrément.
9: Oui, maman, il faut pas se voiler la face, et tout le monde y connaît ça.
0: Les politiques.
9: Aujourd'hui, les politiques, ils ont les pieds et mains liés. Par des grosses sociétés qui aujourd'hui ils voient aucun intérêt à vouloir développer le transport en commun. Tout simplement. Parce que dans la longtemps, sinon on aurait été fait. Regarde les entreprises du bâtiment qui fait une route, une demi-route, et qui finalement, ben, elle a profité à qui? Oui, nous peut-il la débloquer un petit peu, nous reçoit plus de roches la tête, etc., etc. Ok. Mais aujourd'hui, est-ce qu'on a vraiment une politique franche, réelle, de vouloir faire du développement de transport en commun? On prend les embouteillages, on a une personne par voiture.
0: Bah, ouais. Oui, il y a pas non, forcément, la voiture n'est pas pleine. Hein.
9: Et les politiques et il y a des sociétés qui ne veulent pas aujourd'hui ça se développe. Ou qui fait semblant.
0: Eh bien, merci pour cet avis, voilà, monsieur.
9: Donc, les politiques, à bon entendeur, à un moment donné, réagissent pour le collectif réellement. Arrête, c'est quoi, nous? Surtout que là, en pleine période électorale, c'est le monde des merveilles, là, nous sommes vivants dans le monde des bisounours. Continuons comme ça. Continuons, reste dans les embouteillages, plus de 2 heures, 3 heures après un accident ou, et j'en passe des meilleurs.
0: Merci de votre avis, monsieur. Le 02 62 99 12 00. Vous pouvez bien sûr réagir et donner votre avis, tiens, pour parler de la route aussi. Grande Chaloupe jusqu'au Potence. On est là sur la NRL, dans le sens ouest-nord. On parle d'un embouteillage alors qu'il n'y a rien qui explique ces embouteillages. Donc soyez prudents. Hein. Apparemment, les distances de sécurité ne seraient pas respectées également. On remercie Fred pour ses précisions. Et bien sûr, 02 62 41 51 51 pour nous en dire plus. Freedom, il est quasiment 7h15. On reparle de transport en commun, on reparle du Réunion Express dans quelques instants, mais tout d'abord un Freedomillion, un rendez-vous qu'on ne loupera pas ce matin, parce qu'il y a quand même une belle cagnotte qui vous attend. Ah oui, il suffit de répéter le montant, hein, c'est ça l'affaire. Hein. C'est ce qui va vous permettre de repartir avec plus de 1000 euros. Oh là, nettement. On est sur le port. On est chez Joseph. Le port Joseph, rue François Mauriac. Allez, François Mauriac plutôt. Nous sommes dans une allée. Et on recherche Joseph.
10: Hop. Nous ne sommes pas là pour le moment. Laissez-nous votre message.
0: Oh, dommage. Il n'y a personne à la maison. Bon, ben, plus d'argent dans la cagnotte. Pour tout à l'heure, aux environs de 8h15, alors, on va dire 1837, 1, 8, 3, 7, Mazot, plus de 1000 euros. 1837 euros dans la prochaine cagnotte du Fruit de Millions, ce rendez-vous calé pour tout à l'heure aux environs de 8h15. Allez, on continue avec vous sur le 02 62 99 12 00, on parlait transport en commun, on parlait du projet Réunion Express également, 02 62 99 12 00, Freedom, bonjour.
11: Allô?
0: Bonjour madame.
11: Bonjour monsieur.
0: Oui.
11: Monsieur Bobby, s'il vous plaît.
0: Francky pour ce matin.
11: Comment?
0: C'est Francky pour ce matin.
11: Pas grave, du moment.
0: Oui, tout à fait. Moi aussi, mais il est pas grave.
11: Je vous réponds. Au fait, moi aussi, je veux dire quelque chose sur les transports communs.
0: Oui.
11: Ben écoute, nous sur Saint-Leu, ben il y a des transports communs comme d'habitude, mais c'est quand même un petit peu retard quand les transports communs arrivent. Hein.
0: Mmh.
11: On attend beaucoup de temps et voilà, et quand même si maintenant encore des transports en commun plus, un petit peu plus, c'est mieux pour nous.
0: Alors quand vous dites temps d'attente long, c'est-à-dire combien de temps vous devez attendre?
11: Des moments on attend long, hein. Il fait toujours, peut-être il faut attendre une heure de temps pour gagner un quart jeune, un truc comme ça. Hein.
0: Ah ouais, quand même. Une heure d'attente.
11: D'attente, voilà. En plus, s'il y a du soleil, tout ça, ben, fait que, ben, ça chauffe beaucoup.
0: Oui, parce qu'il n'y a pas d'abri non plus.
11: Il y a un petit abri, mais c'est pas trop trop ça.
0: Un petit abri qui n'abrite pas, finalement?
11: Oui, ben, des abris comme pour arrête dessous, pour un petit arrêt, là.
0: Oui, oui.
11: Voilà. Mais le matin, ça va, mais c'est l'après-midi, dans la journée, vers 11h, ça va pas du tout. Hein. Ça fait tellement chaud, même en hiver, ben, quand il y a du soleil, ben, il fait chaud quand même. Voilà. Il faut encore un petit peu plus de bus, de cars, pour que les gens ils peuvent aller à la place qu'on veut, hein, qu'ils veulent.
0: Ben oui, parce que on entend que justement les gens ont besoin de sortir, de se déplacer, qu'importe la raison, hein, la personne a besoin de se déplacer.
11: Ah oui.
0: Mais s'il faut attendre une heure à chaque fois à l'arrêt de bus.
11: Moi, je vois une heure, moi. Parce que quand j'attends le bus pour y aller quelque part, ben, ça m'use. C'est trop, trop, trop d'attente.
0: Le point noir, c'est ça. Vous avez entendu parler, madame, de ce projet-là, Réunion Express, là, le train?
11: Oui, j'ai entendu ça, ouais, bien sûr.
0: Alors, vous en pensez quoi?
11: Ben, écoute, je pense quand même, c'est pas mal de mettre le train, un truc comme ça. Mais c'est quand même loin.
0: Ben, ça va traverser Saint-Leu, mais ouais, certainement au niveau du littoral, ça.
11: Voilà, plutôt. Voilà. Oui. Plutôt ça. Mais dans les hauts, quand même, il manque quand même des bus. Hein.
0: Mm-hmm.
11: Ah oui, beaucoup de bus en plus.
0: D'accord.
11: Voilà. Et puis, moi, j'ai quelque chose à te dire sur Saint-Leu aussi. Hein.
0: Oui.
11: Si vous voulez que je dise.
0: Oui, allez-y, madame, je vous écoute, oui.
11: En fait, il y avait une association Saint-Leu, et c'était une association partage pour les personnes sans abri, je crois bien. Hein.
0: Oui.
11: Ben, ça fait quand même 8 ans, entre 7 ans, 8 ans, ils sont là. Mais là, maintenant, ils ont fermé ça, et je comprends pas pourquoi ils ont fermé ça. Parce qu'ils aidaient beaucoup les gens, des personnes démunies, sans abri, tout ça, et le maire Saint-Leu a fermé cette association. C'est ça, je comprends pas pourquoi.
0: Mm-hmm.
11: Et ça quand même, ça aide beaucoup les gens, même les personnes n'a pas les sans-abri, hein. On arrive peut-être, on peut avoir un barquette de marché, ben, ils donnent quand même.
0: D'accord. Voilà. Donc, vous regrettez que cette association ait fermé ses portes.
11: Voilà. Et puis, je dis avec Nadia Malouken, un truc comme ça, de bien réagir là-dessus parce que il faut pas fermer ça.
0: D'accord.
11: Je crois bien qu'il faut pas fermer ça. Je vois que il faut pas faire n'importe quoi comme ça. Et puis voilà, les gens seront contents.
0: D'accord. Eh bien, madame, merci beaucoup. 02 62 99 12 00. Votre avis, votre réaction. Frédéric, bonjour. Allô?
12: Oui, bonjour, monsieur.
0: Bonjour, madame.
12: Oui, je vous appelle de Sainte-Rose. Hein,
0: oui.
12: Concernant les réseaux de bus.
0: Oui.
12: Voilà. Donc, si c'est, ça nous concerne, les réseaux qui nous concernent, c'est la Sirette.
0: Oui.
12: Voilà. Je vais vous raconter une anecdote. J'étais sur Sainte-Rose. Je devais prendre le bus pour remonter sur Piton.
0: Mmh.
12: Et le bus passait à 14h15. Je suis arrivée à l'arrêt du bus à 14h17.
0: Oui.
12: Monsieur, à quelle heure j'ai pu avoir le prochain bus? À 4h moins le quart.
0: À 15h45.
12: Oui, oui.
0: Waouh.
12: Voilà. Tout ce temps que je suis restée sous l'arrêt du bus, ben heureusement qu'il faisait beau. Mais après, bon, c'est les arrêts du bus de maintenant, hein, les petits trucs juste avec un petit banc dessous, mais c'est pas grave.
0: Ben, disons qu'il faisait beau, c'est une chose, mais c'est beaucoup de temps perdu pour vous aussi.
12: Ah ben monsieur, ça, on est confronté à ça. Sur le secteur de Sainte-Rose, s'il y a des gens qui m'entendent, ils vont bien confirmer ce que je suis en train de vous raconter.
0: Mm-hmm.
12: On est confronté aux horaires de bus qui n'est pas rapproché. Mais par contre, je vais pas casser le sucre sur le dos de la Sirette.
0: Oui.
12: Ils ont fait une bonne chose. Sur Sainte-Rose, on a deux bus qui nous desservent. Il y a le 49 et le 48.
0: Oui.
12: Et nous, comme depuis, je crois, deux ans, trois ans, on a un U-Express sur Sainte-Rose.
0: Mmh.
12: Le 48 dessert maintenant le U-Express.
0: D'accord.
12: Voilà, donc c'est une très bonne chose pour les gens, pour les personnes âgées. Même nous, hein, on n'est pas trop âgés, mais voilà.
0: Quelque part, vous dites qu'il y a eu une amélioration, mais elle n'est peut-être pas suffisante alors.
12: C'est mon avis.
0: Ouais,
12: aujourd'hui,
0: ouais.
12: J'appelle, c'est pour ça, c'est mon avis. C'est parce que les horaires sont pas assez rapprochés. En fin de compte, c'est ça.
0: Mmh, d'accord.
12: Parce que comme je vous dis, de 14h17, et le prochain bus que j'ai eu, c'était à 4h moins le quart, à 15h45, donc voilà.
0: Ouais, une heure et demie d'attente quand même. Hein.
12: Ah oui, ouais, voilà, c'est ça. Et comme on n'est pas encore dans le créneau de... Est-ce que je peux vous parler pour les toilettes, s'il vous plaît? Ou sinon, je vais rappeler plus
0: tard. Oui, bien sûr. Ben, profitez, madame, vous êtes là. Oui, je vous écoute. Oui.
12: Voilà. J'ai voulu appeler depuis dimanche et lundi, j'ai pas pu. Et donc, c'est pour vous dire, ben, écoutez, sur Sainte-Rose, quand il y a la fête de la Vierge au Parasol,
0: oui,
12: il y a quatre toilettes fixes sur le site de la Vierge au Parasol, là où il y a la messe.
0: Oui.
12: Quatre toilettes fixes. Et par en bas, la coulée, l'aire de pique-nique 77, il y a aussi quatre toilettes fixes.
0: D'accord.
12: Et la paroisse, elle loue des toilettes sèches.
0: Mm-hmm.
12: Donc, monsieur, je suis désolée, mais on peut pas déposer des toilettes un peu partout. C'est quand même un budget, c'est assez conséquent. C'est vrai que on ne pourra pas faire plaisir à tout le monde, mais la paroisse, elle a mis on va pas dire les bouchées doubles, mais voilà.
0: Oui, enfin, permettez-moi de rajouter quand même que là, c'est pas une histoire de faire plaisir, hein, parce que quand on a une envie, naturel. Il y a pas une, c'est pas une question de plaisir. Hein.
12: Non, non, je comprends. Peut-être que c'est pas le mot qu'il fallait employer. Mmh. Mais je veux dire que tous les ans, la paroisse, elle met en place des toilettes sèches. Mais voilà, on ne peut, de toute façon, on ne pourra pas.
0: On pourra pas faire mieux.
12: Non, faire mieux, si. On pourra faire mieux. Mais voilà, c'est avec c'est avec ça qu'on pourra faire mieux. Mais il y aura toujours, monsieur. Moi, je suis, je vais.
0: Bah, 8 toilettes pour 10 000 personnes, oui. C'est,
12: Voilà, voilà. Comme j'allais vous le dire, mais voilà, vous m'avez enlevé les mots de la bouche. Je suis déjà partie à la Salette. C'est pareil. Quand tous les ans, moi, on part à Saint-Paul, à la grotte de Notre-Dame de Lourdes.
0: Oui.
12: Monsieur, c'est les toilettes de l'école qu'on utilise. Hein?
0: Oui, possible, mais c'est suffisant ou pas, madame? C'est ça la question. Toilettes de l'école, toilettes sèches, toilettes.
12: Ben non, mais c'est pas suffisant. Il y a une file conséquente, comme les gens ont vu sur cette rose.
0: D'accord.
12: Une file d'attente énorme. Donc le problème de toilettes, ça concerne toutes les communes dès qu'il
0: y a... Ah oui, non, mais ça on l'a dit dès le départ, madame, ça concerne tous les événements, que ce soit religieux ou pas, c'est que à partir du moment où il y a du monde sur un site, bah il faut qu'il y ait des toilettes en conséquence. C'est ça surtout. En tout cas, merci d'en avoir parlé, madame. Toilettes au Vierge Parasol, on en avait parlé en début de semaine et c'est vrai que ça a été compliqué hein pour cette célébration. Donc cette dame, elle dit il y avait donc 8 toilettes pour 10 000 personnes. 02 62 99 12 00. On va essayer d'aider une dame là parce que elle ne voit plus rien sans ses lunettes, elle les a perdues. Allô, bonjour.
13: Allô.
0: Oui, bonjour madame.
13: Bonjour.
0: Alors, où la paire de lunettes?
13: Samedi, j'avais mes lunettes.
0: Oui.
13: Et j'ai mis dans la poche pour pas machin parce que j'ai tiré. Parce que je vois moi, mais pour lire, il faut mes lunettes.
0: D'accord, donc sans lunettes, vous ne gagnez pas lire, c'est ça, il faut comprendre.
13: Non, voilà.
0: Alors, on va essayer de faire vite, parce que c'est l'heure des infos.
13: Vous connaissez c'est qui, là?
0: Moi, m'y connais c'est qui?
13: Oui.
0: Donne-moi le prénom, Amadeus, m'y connais vraiment.
13: Ah non,
0: s'il commence comme ça, soit m'y connaît, soit m'y connaît pas.
13: Ah, je la trouve à moi devant chez moi.
0: Bon, alors, où veut-on trouver les lunettes ou bien veut trouver à moi? Est-ce que ça on veut trouver ou la haute lunette ou bien ou ça un jeu de devinette? C'est choisi.
13: Mon lunette.
0: Alors, Sainte-Rose, c'était vendredi?
13: Samedi,
0: du côté de Sainte-Rose.
13: Et à Saint-Denis, sur une route, Banapassi, point un truc, et me l'a sorti, me l'a mis dans la porte.
0: D'accord, elle a peut-être tombé.
13: Ma fille téléphone le glacier, LGM, côté le mail partout là.
0: Là, elle est pas là-bas. Alors, faisons plus simple. Les lunettes, les comment?
13: J'attends le soir pour voir celui qui était là.
0: Madame? Madame, les lunettes sont...
13: Là, du père, arrête d'inventer moi dans la rue de Mazagran.
0: Mi peut avoir plus de précision sur la paire de lunettes, les comment?
13: Ben, c'est une lunette de vue.
0: Oui.
13: Et couleur dorée, le tout, alors.
0: Ok. C'est tout ce qu'on peut dire sur la description? Couleur dorée pour le tour?
13: Rien de ci.
0: Voilà, couleur dorée pour le tour.
13: L'ophtalmo, la dernière rendez-vous, le 30 novembre.
0: Eh ben, on va essayer de retrouver cette paire de lunettes, madame.
13: Moi, hier, elle a rappelé, elle a dit vers octobre, le 14, la montée. Au fur et à mesure, il y a une belle lunette à moi.
0: D'accord. Nous allons essayer de faire en sorte que la personne que la retrouve les lunettes, il appelle à nous. 02 62 41 51 51. Paire de lunettes dorées pour le tour, égarée donc du côté peut-être du mail du chaudron, nous disait cette dame, elle qui revenait donc de Saint-Rose ce samedi. Madame, bon, vous écoutez la radio, nous lance un appel auprès de la personne qui la récupère cette paire de lunettes. 02 62 41 51 51. 02 62 99 12 00, ce sera le numéro de notre standard pour tout à l'heure, juste après le journal. Vous interviendrez pour parler transport en commun, pour parler aussi du Réunion Express, le projet ferroviaire de la région, qui pourrait coûter entre 5 et 6 milliards, hein, tout dépend un petit peu du tracé définitif. Livraison prévue pour la totalité, ce sera pour 2050, si tout se passe bien entendu. 02 62 99 12 00, on en parle dans quelques instants, juste après le journal.
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0: Freedom, voici maintenant les informations. On fait le point sur l'actualité avec vous, Christophe Damour. Bonjour.
24: Bonjour Francky, bonjour à tous.
0: Drame à Saint-André, un bébé de 2 ans meurt subitement d'un arrêt cardiaque.
24: Oui, le petit garçon âgé de 2 ans est décédé hier en fin d'après-midi après un arrêt cardiaque survenu dans les bras de son père. Les pompiers et le SAMU rapidement intervenus n'ont pas pu le sauver. Selon notre site freedom.fr, l'enfant aurait été opéré récemment des végétations et des amygdales. Une enquête a été ouverte.
0: Un requin provoque la frayeur aux Roches-Noires.
24: Oui, un requin bulldog de 2,50 m a chargé un chasseur sous-marin, la gueule ouverte, hier matin, ça s'est passé aux Roches-Noires, à Saint-Gilles. Par deux fois, l'homme a dû repousser l'animal avec son fusil. Il a finalement regagné le bord, suivi par le requin, jusqu'à la barrière de corail. Fort heureusement, le plongeur n'a pas été blessé.
0: Une grosse frayeur quand même sur ce coup-là. Ah
24: ouais.
0: Allez, on reparle aujourd'hui du petit lys d'amour.
24: Oui, le petit lys d'amour, souvenez-vous, dans les années 2000, cette affaire avait fait grand bruit à La Réunion. Alors le diocèse, aujourd'hui, met en garde contre l'ordre romain de Marie-Reine de France, un mouvement religieux implanté en métropole qui compterait une dizaine de sympathisants à La Réunion. Alors, selon une enquête de nos confrères de Zinfo 974, cette organisation présenterait de troublantes similitudes avec une secte bien connue, la secte de Giuliano Verbar, le petit lys d'amour, condamné pour l'enlèvement du petit Alexandre il y a plusieurs années. Monseigneur Pascal Chantung évoque un risque de dérive et d'emprise.
0: L'ordre romain de Marie-Reine de France.
24: Oui.
0: Bon, allez, à Saint-Paul. Ouais. Dans le secteur de Ravine-la-Forge, vous savez quoi ?
24: Oui.
0: Il n'y a pas de bus.
24: Ouais, il n'y a pas de bus, il n'y en a plus haut, il y en a plus bas, mais il n'y en a pas pour eux, pour ceux que vous allez entendre. Par contre, cet habitant est en colère, il souligne que pendant le rallye, on sait où ils se trouvent pour les empêcher de sortir. Une incompréhension totale pour lui, il dénonce.
25: La mettre minibus pour plus haut que nous, mais pour ne pas mettre. La démolition avec la forge. La visite de José Freedom qui la renforce les lignes. Nous voyons les gens plus haut la gagner, mais nous n'a pas gagné. Il dit comme il n'y a pas le Freedom pour lancer un coup de gueule, mais il dit peut-être dans l'ensemble coup de gueule va manifester pour nous. En nous ramène la forge, n'a pas rien. Mais il dit peut-être dans les animaux, ils vivent dans les chemins ramène la forge l'autre, mais finalement, parce qu'il a une voiture. Mais il a déjà vu dans la ramène la forge d'après une voiture. Il descend à pièce à ruisseau. Il n'a jamais eu d'arrêt de bus, c'est écouté chez nous. Du coup, nous, à ce Freedom, t'as marqué renforcement pour les quartiers de haut. Ben, mais ils pensaient que nous serions sélectionnés, là, pas rien pour nous. Et puis, on n'en a pas compte. Par contre, quand on a rallye, on sait qu'à nous, d'un enclos fermé, ça n'est possible. Ravine la France, c'est qu'il pue, nous restons fermés. Et là, quand ils mettent minibus, pour nous la point. Mon madame, il m'appelle la mairie. Mais la mairie, ça va rien parce qu'il arrive pas dans le rail Séraphin. Et nous connaissons que c'est Freedom. Là, toujours un monde de la mairie écoute Radio Freedom.
24: Voilà, vous l'avez entendu, hein, pour solliciter monsieur le maire Emmanuel Séraphin, l'homme que vous avez entendu, est persuadé que en passant par Freedom, ce sera beaucoup plus efficace que d'appeler la mairie directement.
0: En tout cas, c'est étrange que d'avoir des bus plus haut, des bus plus bas, mais pas dans son propre quartier au milieu.
24: Voilà, Ravine ouais. La Forge. Ouais.
0: Et le débat public qui s'ouvre officiellement pour le train, le Réunion Express.
24: Oui, un projet ferroviaire, Francky, un projet ambitieux qui prévoit de relier Saint-Benoît à Saint-Joseph. Train ou pas train, est-ce une bonne chose pour notre île? On vous a posé la question.
4: Le train, oui, mais après, il faut que ce soit accessible. Parce que s'il faut sortir dans les Hauts-de-Seine-Marie, je dis n'importe quoi, et descendre dans les Bas-de-Seine-Marie, déjà, on a 45 minutes de battement. Arriver pour prendre un train, ben, autant ne pas prendre de train et aller avec sa voiture.
5: Ça pourrait être un bon investissement, pourquoi pas. Parce que les gens, au fur et à mesure, la population s'augmente. Et puis, de plus en plus de voitures et tout. Et savoir si c'est cher aussi, c'est ça le coût. Combien ça va coûter le billet, hein? C'est ça, c'est un coût.
6: Ben, c'est une très bonne chose pour l'île. Ça limite le nombre de voitures et ça permet à beaucoup de gens de voyager. Sans consommation d'essence, on peut bouquiner dans le train, on peut regarder le paysage, on se repose et un bien-être collectif, voilà.
7: C'est une bonne chose, surtout pour les personnes qui n'ont pas de voiture et pour les personnes qui ne peuvent pas se déplacer, tout simplement.
15: Est-ce qu'on a les capacités avec l'électricité d'encaisser un train? Je sais pas. Parce que déjà là, avec le boom de les voitures électriques, on a du mal à suivre. Le train électrique, à voir si on arrive à suivre, nous, potentiellement avec notre usine, à voir.
24: Propos recueillis par Héloïse Barré. Et le projet du Réunion Express, Francky. Un projet qui ressemble étrangement au tram-train, souvenez-vous. Le fameux tram-train de Paul Vergès. Il n'y a que le nom qui change. Sauf que le budget a été multiplié par 2 et va atteindre les 5 ou 6 milliards d'euros et se terminer en l'an 2050, c'est-à-dire jamais. Les mauvaises langues disent que c'est un projet qui ne servira à rien, sauf à engraisser les bureaux d'études qui vont gagner beaucoup, beaucoup, beaucoup d'argent pour faire de beaux dessins avec l'intelligence artificielle.
0: Dans le baromètre, d'ailleurs ce matin, on parlera des transports en commun.
24: Oui, des transports en commun et de la galère des usagers du réseau de bus, en particulier dans les Hauts et dans l'Ouest de l'île, entre les suppressions de lignes qui laissent les voyageurs sur le bord de la route, les changements d'horaire et les retards à cause des embouteillages. La situation deviendrait intenable pour ceux qui dépendent des réseaux de bus. On vous invite ce matin à venir nous raconter vos galères. C'est maintenant au 02 62 99 12 00, juste après les couleurs du temps.
0: Alors, on pourra aussi parler du Réunion Express, bien sûr.
24: Hein, oui.
0: Ouais, parce qu'entre le tracé, l'investissement, là, vous avez certainement un avis, les auditeurs. 02 62 99 12 00.
24: Est-ce qu'il verra le jour?
0: Ben, on le souhaite. Je pense que tout le monde le souhaite. Mais il y a un monsieur qui a dit une phrase qui m'a interpellé ce matin. Il a dit réalisable, oui, mais ne sera jamais réalisé. Ah, d'accord. 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
24: En attendant, on dépense de l'argent.
0: En attendant, on fait des études, ouais. Effectivement. Ouais. Oui, tout à fait.
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0: Ah, mais on a déjà fait des études aussi. Hein.
24: Oui.
0: Il y a des études qui existent déjà.
24: Bon, on continue.
0: Là, on va faire d'autres études.
24: Il y avait les études à l'époque du tram-train.
0: Ouais, il y a les études pour le run-rail aussi.
24: Là, comme le nom a changé.
0: Voilà.
24: Les noms changent régulièrement. Run-rail, tram-train, voilà. Run-rail. Et là, Réunion Express. Réunion Donc, comme Express. Ça a changé de nom, il faut faire de nouvelles études. Peut-être pour voir si le nom... ça s'accorde bien.
0: C'est peut-être le nom qui portera chance. Réunion Express, c'est bien, je trouve.
24: Ouais.
0: Là, c'est vraiment local. Run Rail. Bon,
24: je sais pas, ouais. J'avais une petite préférence pour le tram-train.
0: Tram-train, ouais. Tram-train. Réunion Express. Réunion Express, c'est bien, j'aime bien. J'aime bien Réunion Express. Alors, le temps de votre côté, ça donne quoi?
24: Du soleil, quelques petits nuages à l'ouest en fin de matinée sur les hauteurs de l'ouest, mais rien de grave, l'impression de beau temps prédominera aujourd'hui sur l'ensemble de l'île, des températures qui iront jusqu'à 28 degrés sur le littoral et 17 degrés sur les plus hauts sommets de l'île. Bonne nouvelle pour les automobilistes de l'Est, Francky.
0: Oui.
24: La station essence des Orangers à Sainte-Anne est enfin ouverte. Elle est ouverte depuis 5h du matin. Sainte-Anne,
0: ah, c'est aujourd'hui?
24: Oui. Elle a enfin sa station essence.
0: Voilà, et c'est juste à l'entrée même, hein, quasiment, du circuit Félix Guichard. Quand vous êtes sur la route nationale, là, vous arrivez à hauteur de cette croisée pour descendre vers le circuit. Eh ben, c'est juste à quelques mètres à gauche.
24: Voilà.
0: Ouais,
24: c'est chouette, hein.
0: Bah, ça va être sympa parce qu'il n'y en a pas des masses par là-bas, hein. Contrairement à certaines régions de l'île. Bon, ça parle de Saint-Denis, de l'Ouest, mais voilà, hein, il y en a suffisamment de ce côté-là. Merci Christophe D'Amour, la suite de vos appels dans un instant. Et on vous retrouve, vous, tout à l'heure à 8h.
24: Eh ben oui, avec plaisir, bonne journée, à tout à l'heure.
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0: Et juste avant le baromètre, on part sur la route pour une information. On a Stéphane avec nous qui nous rejoint concernant un accident. Oui. Stéphane, bonjour.
8: Bah, c'est pour signaler un accident à Caserne, juste avant le rond-point, en direction Montant, pour prendre la sortie.
0: Oui.
8: Pour prendre la sortie, pour aller vers la ligne des Paradis.
0: Oui.
8: Et après, il y a un piéton qui s'est fait renverser par un camion.
0: Oh là là.
8: C'était un jeune, hein, mais bon, il a l'air mal en point. Et il est en plein milieu de la chaussée. Donc, à cette heure-là, ça va créer un énorme embouteillage.
0: Alors, on va situer l'endroit à nouveau, s'il vous plaît, Stéphane.
8: Alors, c'est Caserne, juste avant le rond-point pour aller vers Leclerc, en sens montant, pour prendre la sortie. Je ne sais plus si c'est Ligne Paradis ou un truc comme ça. Ouais, je pense que c'est ça.
0: Caserne, le rond-point vers Ligne Paradis.
8: Voilà, pour aller vers la sortie, pour prendre la ligne Paradis, en fait.
0: D'accord.
8: Et voilà, ben, le chemin, il est en plein milieu du chemin, le camion.

0: plus en place, quoi. Ça vient de se passer.
1: Ah oui, donc là, il faut vraiment que les automobilistes soient attentifs à ce qui se passe.
0: Ah, oui, attention, ne pas dépasser le camion et se rabattre directement, quoi. Parce que, bon, il y a des gens là autour de lui, certes, mais c'est quand même dangereux.
1: Ça reste dangereux. Merci pour ce point, Stéphane.
0: Ah, je t'en prie, au revoir.
1: Merci beaucoup. Voilà, un accident qui s'est produit il y a quelques instants, là.
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1: Freedom, il est 7h passé de 40 minutes. Freedom Information, auditeur de Freedom 2, on nous signale un piéton renversé juste à la sortie du rond-point qui passe à hauteur de la caserne en direction de la ligne Paradis. On est sur cette voie d'insertion, donc on vous invite donc à lever le pied à l'approche de cette voie d'insertion. Il y a le camion et juste devant le jeune qui a été percuté, 02 62 41 51 51 pour toutes vos informations. Freedom, place maintenant au baromètre, au 02 62 99 12 00. Le transport en commun bouge. Oui, mais bouge-t-il dans le bon sens? Pour certains, pas du tout. Je vous invite à écouter cette auditrice qui prend le bus aussi bien du côté de Trois-Bassins que de la Possession.
3: Il n'y a pas de bus sur Trois-Bassins. Les horaires ont changé récemment. Par exemple, le bus 50, 51, ben, ils ont changé les horaires. Maintenant, au lieu d'avoir, avant, il y avait deux bus, maintenant, il n'y a qu'un seul bus. Là, je me suis retrouvée avec quatre personnes âgées. Qui devait attendre le bus pour monter vers la ville de Trois-Bassins, vers l'église, ben là, elle ne peut pas aller parce qu'il n'y a pas de bus. Il faut attendre 10h45 pour avoir un bus. Alors, depuis 9h30, elle attend. Et là, comme le bus est arrivé, il y a un bus qui est descendu, et ensuite, il remonte vers la ville. Sauf que le bus est déjà complet, personne ne peut plus rentrer. Mais je suis de la Possession, c'est la même chose. Ils ont changé les horaires des bus sans demander les avis des passagers, parce que comme moi, je prenais le bus, mes bus concordaient avec les bus de Carjaune. Moi, j'ai toujours pris ma voiture. Cette année, j'ai dit, bon, je vais déposer, je vais prendre, essayer de prendre le bus. Ça me fera des économies. Malheureusement, c'est catastrophique. En gros, c'est que je demandais au chauffeur, il me dit, oui, le car ouest et le car jaune ne correspondent pas du tout. Je sais pas, ils ne se parlent pas ou quoi, pour essayer de correspondre les horaires.
1: Alors, la question que vous pose, justement, est-ce que dans votre quartier aussi, vous avez remarqué qu'il y avait donc moins de bus qui passent? Est-ce que on vous a supprimé des lignes du jour au lendemain, comme à Trois-Bassins, 02 62 99 12 00? C'est vrai qu'on nous demande de prendre des abonnements, de laisser notre voiture pour éviter les embouteillages, mais est-ce que le réseau de bus actuel vous donne vraiment envie de lâcher votre voiture? Et puisqu'on parle de transport en commun, parlons du Réunion Express. Beaucoup disent qu'on se moque d'eux quelque part. Huguette Bello était contre le tram-train de Vergès, Didier Robert aussi, et aujourd'hui on nous ressort quasiment le même projet, juste avec un autre nom. On a déjà dépensé des fortunes en études, hein. Rennes-Rail qui a été abandonné également. Maintenant on repart pour des études jusqu'en 2050. Alors est-ce que tu penses que la Réunion est en train de tourner en rond, ou est-ce que là on est sur un projet sérieux? 02 62 99 12 00, on parle transport en commun, on parle du Réunion Express également. Freedom, allô, bonjour.
4: Oui, bonjour.
1: Bonjour, oui.
4: Oui, voilà, moi j'habite à Sainte-Rose toujours.
1: Oui.
4: Donc, à Sainte-Rose, il manque aussi les transports vraiment. Il manque de transports. Mm-hmm. Déjà, la Sirès a mis un bus, mais de Sainte-Rose à Saint-Benoît, mais ça n'accepte pas les personnes handicapées.
1: Donc, ça n'accepte pas, vous avez dit?
4: La personne handicapée. La personne handicapée. Donc, il y a des escaliers, donc nous, on ne peut pas prendre. Moi, je suis personne porteuse d'handicap.
1: Oui.
4: Et à mobilité réduite. Donc, voilà, il faut attendre le car jaune. Il y a le matin, l'après-midi, ou deux matins. Voilà, il y a deux matins, deux l'après-midi. Voilà. Mais c'est de 7h, et après, il y a un à 11h, 11h15, voilà. Donc, deux matins, deux l'après-midi. Donc, si la sirène passe, ben, nous, on est obligé de pas prendre, parce qu'il y a des escaliers.
1: Oui, et en tant que personne portant handicap, pas moyen pour vous d'y avoir accès.
4: Voilà,
1: d'accord.
4: Pas moyen d'avoir accès. Donc, il devrait y avoir quand même. Donc, voilà.
1: Oui, c'est effectivement, ça pose problème.
4: Il y a un petit bus qui dit c'est le CPLU, mais c'est pareil, le petit bus, c'est pas des personnes handicapées. Il y a 9 places, voilà.
1: D'accord, là, c'est un point important à aborder. Madame, merci beaucoup. 02 62 99 12 00, votre avis, votre réaction. Freedom, bonjour, allô?
5: Bonjour.
1: Oui, bonjour monsieur, je vous écoute, oui.
5: Oui, ben c'est pour intervenir depuis le transport en commun.

0: Ouais, allez-y.
1: Ah oui, VHS, ça veut dire ça, ça. Il faut mettre le tram-train, mais ça. Les gens, il faut qu'on reprend. Le bus, c'est pas fait pour ça, ça. Le père, il habite, oui, là, comme la dame, habite dans les Hauts-de-Saint-Rose, dans les Hauts-de-Saint-André, dans les Hauts-de-Saint-Benoît. Le bus, il est fait pour transporter la population de Bras-Fusil en ville et de Faya en Ville-Saint-André. C'est, parce que bon, les vrais, ces gens-là aussi, la fois de transport, le peuple vient. Mais enfin, c'était le projet. Tout ça, c'est des grands projets. Mais les gens, ils vont simplement être aussi demain matin au jour le jour. Remarque, les vrais aussi, la misère pour tout le temps, sans autre. Je vais plus tracasser que c'est ça à manger, midi et qu'à soir, qui regardent les grands projets politiques de ces gens-là. Sinon, on est en train d'écouter notre radio concurrente, notre grand camarade de l'antenne réunion, là. Mmh. Parce qu'il faut écouter, quand même la dissidence, enfin, les décideurs, non, les mauvais machins. Ben, il y a une grande manifestation, là, ça a fait pour accueillir le futur président Édouard Philippe qui arrive dimanche. Il y a une femme, là, en train de vendre sa venue à la réunion, là, pour, en train de dire son programme, pour mettre à nous la retraite 67 ans, pour acheter vaccin à nous, pour tabasser les gilets jaunes. Ben, le Édouard Philippe qui arrive, ben, non, on a causé plus le problème de bus.
0: De transport en commun. C'est une bonne idée, effectivement. Monsieur, merci beaucoup. 02 62 99 12 00. Freedom, allô, bonjour. Ah, allô?
2: Allô?
0: Oui, bonjour.
2: Oui, bonjour. Alors, moi, je pense que avant que Bana, il change tout ça là, il aurait dû faire une enquête avec les passagers qui prennent le bus. Au moins, c'est quoi ça qu'ils donne comme idée, quoi, on comprend.
0: Alors, comment il change tout ça là? On parle de quoi? Du réseau de bus pour les horaires?
2: Ben, le réseau de bus pour les horaires, oui, c'est ça, oui.
0: D'accord.
2: Parce que moi, on a une amie habite du côté de Saint-Paul même, mais en fin de compte, quand elle y descend, les oreilles ne correspondent pas avec son travail, quoi, on comprend.
0: Ah ouais, à ce point-là?
2: Parce que si elle est, par exemple, si la personne y rentre à 9h, ben avant, elle prend le cas à 8h30, mais disons avant 9h, elle finit à Saint-Paul.
0: Mm-hmm.
2: Mais là, comme elle a obligé de prendre le cas depuis 7h30, ben, pour qu'elle est en bas avant 9h, quoi, on comprend.
0: 7h30 pour 9h? Elle y arrive de quel endroit, dis-moi?
2: De Saint-Paul d'aller au même, bois rouge partout là-bas.
0: Mais pourquoi les heures ont été avancées comme ça?
2: Non, elle a été décalée parce qu'en fait.
0: Oui, pourquoi elle a été décalée, oui.
2: Voilà, n'a que, elle n'y passe 7h30 comme ça, et si elle a raté ça, elle est obligée d'attendre 10h30.
0: Et
2: on travaille 9h.
0: Et Zanella a une explication sur ces changements-là, justement?
2: Ah non, pas du tout, non. Ben non, au contraire, on est en train de diminuer le transport en commun, en tout cas.
0: Waouh. Ça, c'est quel réseau, ça?
2: KOS.
0: D'accord.
2: Mais même pour Carajan, pareil, hein. Vous êtes le matin 5h, 5h30, comme ça, vous êtes mettre des bus attitrés. Mais quand ils arrivent vers 10h30, 11h, ben, apprenez un bon temps d'attente, quoi, comprends.
0: Oui, dès la mi-matinée, c'est le désert.
2: Ouais, parce que, Midano, un exemple, hein, là, par exemple, le prochain bus pour aller sur Saint-Pierre, direct, le prochain, c'est la ligne TX, hein. Il sort de 9h45 à l'aéroport. Et tu arrêtes là, il faut attendre 12h45.
0: Ah, d'accord.
2: On voit la différence.
0: Ouais, ouais, c'est vrai. 9h45 à midi le prochain, on est quand même à plus de 2h15 hein, d'attente.
2: Voilà, et après, tu arrêtes à 12h45, le prochain, il est à 15h45, quoi.
0: D'accord. Monsieur, merci beaucoup. Oui, alors les horaires de bus, on peut en parler avec vous justement. Ça bouge, oui, mais pas forcément dans le bon sens. 02 62 99 12 00. Allô, bonjour.
3: Bonjour Francky, bonjour toute la réunion.
0: Oui monsieur, bonjour, oui.
3: Voilà, je veux parler un petit peu vite fait, le train express là.
0: Oui.
3: Moi je dis que, bon, déjà il faut arrêter d'être négatif, de dire qu'il ne verra jamais le jour 2050, il faut rester positif parce qu'on en a besoin de ce train là. Hein. Et d'ailleurs Maurice, eux ils ont compris, donc voilà, on a besoin de ce train là.
0: Mais ça fait longtemps que l'on dit qu'on a besoin de ce train là, depuis 1995. Voilà. On est en 2026,
3: voilà,
0: hein.
3: La faute vient un peu des élus, ouais, toutes les magouilles qu'ils ont fait. Moi, j'ai une idée pour que ça vaille plus vite.
0: Mais c'est-à-dire?
3: Confier à la Chine le contrat pour,
0: à la Chine?
3: Attends, je vais t'expliquer pourquoi. Bonjour, mesdames. Bonjour.
0: Confier à la Chine, expliquez vite, monsieur, oui.
3: La Chine a construit le plus grand pont sur la mer du monde, Gaiyan Kushan. En 4 ans, et ça a coûté 8,5 milliards. Alors, regarde notre littoral, il n'est pas encore fini. Avec toutes les magouilles, l'ancien président, ben, ça a dépassé déjà le budget. Moi, il faut donner à la Chine parce qu'eux, ils sont très rapides dans la région.
0: Ben, je sais pas s'ils sont rapides ou alors s'ils ont bossé 24 heures sur 24. C'est pas sur ce pont-là, justement, qu'il y a eu une polémique, là. Comme quoi, il y avait des personnes qui bossaient de nuit non-stop, justement. Non, c'est pas ça.
3: Ben, peut-être qu'ils ont fait des équipes de 3-8, ils ont relayé, parce que moi, j'étais pas sur place, et peut-être que là, et personne...
0: Mais combien ça va coûter?
3: ben ça a coûté 8,5 milliards de dollars, mais c'est presque en euros. Moi, je dis bon, ben les Chinois, ils sont rapides et ils sont compétents en matière même de comment dirais-je, d'enquête pour voir si réalisable et tout. Comme la dernière fois, j'ai vu, il y avait des élus qui sont partis en Chine pour signer des partenariats avec la Chine. Me dit voilà, c'est peut-être temps qu'ils y vont encore une fois. Et pour les faire venir ici, comme la France donne des millions d'euros aussi tous les ans pour soi-disant pour le développement de la Chine, voilà, maintenant il faut arrêter de les donner. Et il nous doit bien se servir, c'est pour commencer à investir la Réunion parce qu'on en a grand besoin. C'est un fléau, les
0: enfants. Ouais, on en a besoin. Donc, on est prêt à dire à d'autres nations de venir faire ça pour nous, voilà, justement.
3: Bien fait pour le bus. Moi, je dis dans les hauteurs, dans les hauts, le bus doit passer un peu plus tôt parce qu'il y a des gens, bon, par exemple, s'ils ont besoin d'aller desservir une gare et d'aller bas, ben, il faut, le bus, je sais pas, il décolle quand même au moins 4h30, 5h dans le cas parce qu'il y a des gens, voilà, comme ça, ils vont arriver à temps au travail, quoi.
0: C'est ouais, ça sera une idée, effectivement. Des bus plus tôt. Monsieur, merci beaucoup. 02 62 99 12 00. Je reviens sur le Réunion Express, là, hein, le monsieur qui dit qu'il faudrait mettre

0: D'ici, non, quand la place m'y rentre. S'il n'a plus la place, m'y attend le prochain. Et dans toute l'île de Léon, ça l'est mal desservi déjà, monsieur. En plus que ça, l'est pas que ça. Encore, monsieur.
1: Oui.
0: Il dit, oh, comme ça, ouais, le train sera mis en 2050.
1: C'est ça.
0: Attends. Monsieur, en 2050, déjà, quel âge on aura? Tout le monde, comme nous, là, là, nous aura presque 100 ans. Est-ce que nous, à ça, est-ce que nous, ça arrive là-bas, nous?
1: Ben, elle me connaît pas.
0: Le voilà, personne ne sait même pas. Rapproche-toi un peu, beaucoup plus quand même lundi. Aide un peu le monde mieux que ça, beaucoup plus. Mais beaucoup trop loin, tout ça là, monsieur.
1: Trop long selon vous, les travaux. Madame, merci beaucoup. C'est vrai que c'est un tracé qui fait quasiment 140 kilomètres. Hein, 02 62 99 12 00 entre Saint-Benoît et Saint-Joseph. Freedom, bonjour. Allô?
2: Oui, bonjour.
1: Oui, bonjour.
2: Oui, ben pour le train, là, je pense qu'il a fait trop tard pour mettre le train à La Réunion.
1: Trop tard?
2: Ben oui, ben depuis avant, on aurait fait le train. VHS avait prévu le tram-train, la Thomas-Oubliette. Pas dans un petit pays comme Maurice, indépendant, et depuis combien de temps, en même pas, je sais pas combien de temps, le vague est mettre un métro en place. Au moment.
1: Donc, ben, là, oui, mais alors comment on fait pour lutter contre le fameux coma circulatoire, parce que dans les heures de pointe, là...
2: La bonne solution, monsieur, la bonne solution. Moi, je me dis franchement, hein? Que j'ai dit que nous n'en avons la raison, c'est impossible. Parce que maintenant, c'est qu'il y a des avantages d'intérêt personnel, et go, et je n'ai pas là avec la population du tout, et l'argent, l'Europe lui envoie l'argent, la France lui envoie l'argent, et je n'ai pas là pour que l'intérêt de la population développe la Réunion. Comme il dit aussi, il fallait faire depuis avant, depuis 20 ans, 30 ans, ça. Et là, il est trop tard. Maintenant, comme il dit, je dois raser coucoune d'ici la route dans l'embouteillage. Et après, c'est tout. Et quand j'ai rapide roulé, ben, tout le monde va mettre le tour dans notre garage, notre case, je vais marcher à pied. Merci, monsieur, une bonne journée. Merci, monsieur.
1: Monsieur, merci beaucoup. Les trop tard, disent monsieur, pour mettre en place un train, le projet Réunion Express, là, trop tard selon lui. 02 62 99 12 00. Freedom, bonjour, allô?
3: Oui, bonjour,
1: oui, bonjour, monsieur, oui.
3: Moi, je crois qu'il y a beaucoup de monde qui donne la raison des causés, parce qu'il s'agit du transport. Le transport, il est négatif, c'est-à-dire c'est l'organisation. On a 5 intercommunalités, et puis on a des carzones, et puis on a des taxis à La Réunion pour voir le transport de monde, pour déplacer le déplacement de la mobilité.
1: Oui.
3: Mais il est tellement complexe, c'est-à-dire la petite coordination. Et quand un réseau transport la pointe de coordination, comme une entreprise, hein, et si l'organisation est mal faite, eh ben, il y aura toujours des contentieux, il y aura toujours des problèmes. Le problème de bis à La Réunion, il vient de faire une étude là-dessus en tant que syndicat CDTR, hein,
1: oui.
3: Fédération CDTR, eh bien, transport, on levait 2278 bis en 2022, on est passé à 1940 bis. Et c'est à dire même, il manquait 13 bis. Mais comment il PDCAT, Zordi, transporte de monde dans le Maïsodron, et s'il manquait 13 bus.
1: Donc déjà, le manque de bus, c'est le gros problème, c'est ça que vous voulez dire?
3: Le manque de transport que l'on a, le bus qui manque à la Réunion, eh bien, Zordi, il n'est pas mis en place par les investissements des intercommunalités.
1: Et avec l'annonce de l'arrivée de Réunion Express, là, du Réunion Express pour 2050, c'est une solution ou pas?
3: Eh bien, écoutez, il ne faut pas être négatif, parce que nous dépendons toujours des hommes politiques. Si on a une volonté pour pouvoir mettre en place, ben, il faut trouver d'abord la raison aussi.
1: Oui, c'est à plus de près de 6 milliards quand même, 5-6 milliards.
3: La Réunion travaille avec M. Fabrice Barrault, qui a la compétence transport au niveau de la région Réunion, et là, plus de 10 semaines. Eh bien, il nous a dit que le tram il passera et sur la 4 voies. Parce que pour pouvoir avoir plus d'économies, ben, d'ailleurs, il faut, par rapport à la mer, il faut que si vous mettez un train, mais il faut que les distancer de la mer.
1: Distancer de la mer, mais pourquoi ça passera pas comme à proximité de la NRL, là? Ce sera pas sur le même tracé.
3: Il passera à pied comme avant, hein, comme avant le train était presque bordé.

0: mère.
1: Oui, oui.
0: Et ce bout-là, la 4 voies, pour commencer, il va passer par là, il aura une économie, il faut être dépensé pour pouvoir aller faire.
1: Alors, monsieur, on va en continuer cette conversation tout à l'heure, puisqu'il est déjà 8h, on doit laisser place aux informations, mais on reviendra sur le sujet. Il est 8h.
2: Bonjour Ombline, bonjour à tous. Europe 1 s'intéresse ce matin à la vague blanche qui déferle sur la France. Les saisies de cocaïne sont en hausse de plus de 50% sur un an. Une drogue souvent importée par des mules aériennes, les deux tiers de ces transporteurs partent du Brésil. Explication dès le début de ce journal. Des hélicoptères d'urgence contraints d'atterrir à plusieurs kilomètres du CHU de Strasbourg chaque nuit. En cause, le balai incessant des drones au-dessus de la prison située à proximité de l'hôpital. Une perte de chance considérable pour les malades, vous l'entendrez. Dans ce journal également, une rentrée politique en ordre dispersée à gauche. Et puis la Chine, championne incontestée des robots humanoïdes.
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2: Une mise en garde contre la vague blanche qui déferle sur la France. Alors que plus de 84 tonnes de cocaïne ont été saisies dans le pays l'année dernière. L'Office national anti-stupéfiant alerte dans une note consultée par Europe 1 sur une technique d'importation très prisée des réseaux de narcotrafiquants, les mules aériennes. Des passagers chargés de transporter la drogue à bord d'avions commerciaux. Et Jean-Baptiste Marty, les deux tiers des mules proviennent du Brésil.
4: À la manœuvre, la communauté nigériane, fortement implantée au Brésil, ses ressortissants sont près de 200 000 rien qu'à Sao Paulo. C'est depuis là-bas qu'ils pilotent le réseau. Ils recrutent dans un premier temps des locaux souvent précaires qui résident dans les favelas, des Brésiliens âgés de 20 à 40 ans et qui n'ont aucun lien avec la diaspora nigériane et leurs organisations criminelles. Les mules sont ensuite enrôlés pour quelques milliers d'euros, jusqu'à 4000 pour ingurgiter des boulettes de cocaïne, puis prendre un vol direction la région parisienne. Ça peut monter jusqu'à 10 000 euros pour transporter une valise remplie de drogue. Une fois l'accord passé, les billets d'avion sont réservés quelques heures avant le trajet, la plupart du temps en espèces. Arrivés sur le sol français, les mules brésiliennes rejoignent d'autres Nigérians de la même organisation criminelle, mais eux implantés en France. La marchandise est récupérée, puis stockés dans ce qu'ils appellent des maisons de vidage. Il peut s'agir de Airbnb ou encore de chambres d'hôtel. La cocaïne est ensuite revendue, parfois sous forme de crack, pour alimenter les maux doux. C'est dealers ambulants qui revendent la drogue dans les rues du nord de Paris.
2: Jean-Baptiste Marty, journaliste police-justice à la rédaction d'Europe 1. Il sera question de cette vague de cocaïne qui déferle sur la France et des techniques d'importation de la drogue avec l'invité d'Europe 1 Matin, Benjamin Cyr, auteur du livre « La drogue au pouvoir, 5 siècles de flirt entre géopolitique et narcotrafic ». Rendez-vous à 7h10. Les stupéfiants sont partout en France, même en prison, et les détenus sont souvent livrés par des drones, la nuit principalement. C'est le cas à la maison d'arrêt de Strasbourg, où le balai incessant de ces engins volants a des conséquences dramatiques. Antoine Bienvaux, les hélicoptères d'urgence ne peuvent plus se poser à l'hôpital situé à quelques kilomètres de l'établissement pénitentiaire par crainte de collision.
5: Oui, depuis 3 semaines, presque chaque nuit, impossible pour les hélicoptères de se poser à l'hôpital Haute-Pierre, car le CHU est situé à moins de 5 kilomètres de la maison d'arrêt, au-dessus de laquelle transitent des drones clandestins, comme l'explique Franck Kromer, responsable du syndicat CFTC des hôpitaux de Strasbourg.
6: Pour arriver sur l'hôpital d'Haute-Pierre, ils sont obligés de survoler la prison. C'est pour ça que beaucoup d'hélicoptères à l'heure actuelle se posent plutôt sur l'autre hôpital au niveau du centre-ville, pour éviter justement qu'il puisse y avoir une collision avec un drone.
5: Les malades sont donc déposés dans un autre hôpital à 3 km avant d'être transportés à Haute-Pierre par la voie terrestre.
6: Ce sont les transports internes qui se font en général par les ambulances. Il n'y a pas de trop grande distance non plus entre les deux, mais après c'est vrai que le patient, il vaut mieux qu'il atterrisse à l'endroit où il doit être consulté. Pour le moment, nous n'avons eu aucun retour de la préfecture ni même de la direction des hôpitaux.
5: La situation est pourtant urgente. Ce surplus de trajet fait peser un risque vital sur les patients, avertit un haut responsable de l'hôpital, car les quelques 330 malades acheminés chaque année au CHU d'Haute-Pierre sont parfois dans des états graves et pour les sauver, chaque minute compte.
2: Antoine Bienvaux, peu de ministères sont au niveau requis en matière de cybersécurité. L'aveu d'échec de Sébastien Lecornu dans un courrier adressé hier au secrétaire général de la Défense et de la Sécurité nationale. Après plusieurs piratages massifs visant des services de l'État, le fisc ou l'éducation nationale notamment, le Premier ministre appelle à constituer une nouvelle unité cyber pour, je cite, offrir une réponse opérationnelle plus réactive. Un nouvel incendie s'est déclaré hier en fin d'après-midi en Lozère. 250 hectares parcourus par les flammes entre la Bastide, Puy-Laurent et Prévenchères à l'est de Mende. Une vingtaine de personnes évacuées de deux hameaux. Un sapeur-pompier blessé durant les opérations. Des incendies qui se sont multipliés ces dernières semaines sur fond de canicule. La surmortalité lors des trois vagues de chaleur de l'été s'élève déjà à 7300 décès, plus de 1200 rien qu'entre le 3 et le 22 juillet dernier, selon les autorités sanitaires. Ce bilan est provisoire et ne peut pas, à ce stade, être exclusivement relié aux températures extrêmes. Vous écoutez Europe 1, il est 6h05, c'est déjà la rentrée politique à gauche. Les universités d'été de la France insoumise débutent aujourd'hui à Châteauneuf-sur-Isère, dans la Drôme. Dans le même temps, les écologistes se retrouvent à Grenoble. Ce sera ensuite autour des communistes et des socialistes de se réunir. Pas de grand événement commun, donc, et cela illustre parfaitement les divisions à gauche à 8 mois de l'élection présidentielle. Maïalène Trémollet.
7: Les candidats se multiplient et les partis se déchirent sur la marche à suivre. Après l'échec de la primaire hors LFI, voulue par Marine Tondelier, la chef de file des écologistes, pas question pour chacune des formations de gauche de renoncer à sa ligne. À ce stade, seuls les socialistes et Place Publique, le parti de Raphaël Glucksmann, ont prévu un scrutin mi-octobre réservé aux adhérents pour désigner un candidat commun. Il faut dire que les prétendants ne manquent pas. Certains sont déjà déclarés comme Philippe Brun, Ségolène Royal, mais aussi Jérôme Gage. Quand d'autres préfèrent ménager le suspense à l'image d'Olivier Faure ou de Boris Vallot, d'autres encore comptent jouer sur une primaire destructrice pour s'imposer en seul recours. C'est le cas de François Hollande ou Bernard Cazeneuve, par exemple. De son côté, l'eurodéputé Raphaël Glucksmann devrait avancer son annonce officielle à dimanche pour se lancer dès lundi dans la primaire. Et l'enjeu est de taille, avec un Jean-Luc Mélenchon qui domine l'ensemble de ses proches adversaires dans les sondages. La gauche sait que son véritable défi est désormais de dégager une figure capable de rassembler le plus largement possible face à la vague insoumise.
2: Maïalène Trémollet du service politique d'Europe 1. François Fillon suspendu de la Légion d'honneur pour une durée de 10 ans, c'est ce qu'indique un décret publié aujourd'hui au journal officiel. Cela fait suite à la condamnation définitive de l'ancien Premier ministre à 4 ans de prison avec sursis et 375 000 euros d'amende dans l'affaire des emplois fictifs de son épouse Pénélope, décision rendue par la Cour d'appel en juin 2025. Vous écoutez Europe 1, il est 6h07, les plateformes Instagram et Facebook sont-elles conçues spécialement pour rendre les adolescents accros ? Cette question majeure est au cœur d'un vaste procès qui s'est ouvert cette semaine aux États-Unis devant le tribunal d'Oakland près de San Francisco. La maison mère des deux applications Meta se retrouve sur le banc des accusés pour la première fois au niveau fédéral, Laura Legault.
8: Oui, en 2023, 29 États américains saisissent la justice. Ils accusent Meta, la maison mère d'Instagram et de Facebook, d'avoir intentionnellement rendu accro des millions d'adolescents. Ce procès est à l'initiative de 4 États, la Californie, le Kentucky, le Colorado et le New Jersey. L'accusation tient en 3 volets. Meta aurait conçu certaines fonctionnalités spécialement pour retenir les ados. Elle aurait aussi collecté les données d'enfants de moins de 13 ans sans consentement parental, ce qui est interdit aux États-Unis, et aurait délibérément menti sur la nocivité de ces applications. L'entreprise américaine se défend. Meta a cherché à concevoir des outils pour protéger les plus jeunes, a rétorqué son avocat. Mark Zuckerberg est attendu prochainement à la barre pour témoigner. En cas de condamnation, Meta pourrait être contrainte de verser 193 milliards de dollars aux plaignants et de revoir intégralement ses applications phares. L'avis des 8 jurés est attendu début octobre, mais à la fin, c'est la juge Yvonne Gonzalez-Rogers, connue pour avoir sanctionné Apple, qui tranchera.
2: Laura Legault. Un nouveau scandale de corruption en Ukraine. L'adjointe au chef de cabinet du président Volodymyr Zelensky, limogée hier après le lancement d'une vaste opération de justice visant à démanteler une organisation criminelle qui opère sous la direction d'un député ukrainien avec la participation de hauts responsables du pays. Ce n'est plus qu'un fantasme cinématographique. Les robots humanoïdes commencent à conquérir le monde. Ils sont capables de reproduire la quasi-totalité de nos performances et les investisseurs y croient dur comme fer. Pour son entrée en bourse, hier, le spécialiste chinois Unitri a vu son cours flamber de près de 500%. La Chine, c'est d'ailleurs la championne incontestée du secteur, Aurélien Fleureau.
9: Oui, le gouvernement chinois en a fait un secteur stratégique. Résultat, il y a déjà près de 150 fabricants de robots humanoïdes. Ils ont lancé plus de 300 modèles différents. Et ce n'est pourtant que le tout début. Les robots sont encore téléguidés par des humains, mais leurs performances sont de plus en plus impressionnantes. La dernière date d'il y a 48 heures. Un robot, paradoxalement baptisé Superman, a réussi à courir plus vite qu'Usain Bolt lors de son record du monde du 100 mètres. Unitree est pour l'instant le leader incontesté du secteur, confirme Stéphane Bobo, président du groupe Innovate qui accompagne le géant chinois sur le marché français.
10: Ils ont produit en 2025 un peu plus de 5500 robots humanoïdes, donc ils sont numéro un du marché. Ce que valorise la bourse n'est pas simplement l'entreprise Unitree, hein. C'est la conviction que l'IA va sortir des écrans pour rentrer dans le monde physique.
9: Il y aurait un peu moins de 5 millions de robots industriels en service actuellement dans le monde. Selon les projections les plus basses, il y en aura 1 milliard en 2050.
2: Aurélien Fleureau. Et puis c'est un retour qui va faire parler outre-Manche. Le prince Harry et sa famille vont revenir s'installer en Grande-Bretagne prochainement. Le fils cadet du roi Charles III doit quitter les États-Unis à la fin du mois pour élire domicile dans une résidence privée non royale en dehors de Londres. Harry avait quitté son pays avec son épouse Meghan Markle en 2020 sur fond de tension avec les autres membres de la famille royale britannique. Bon réveil sur Europe 1. 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
1: Freedom, juste avant l'infotrafic dans quelques instants, on va rejoindre Marisa sur notre antenne. Marisa, bonjour.
28: Oui, bonjour.
1: Marisa, vous êtes sans nouvelles de votre papa depuis hier.
28: Hier, oui, voilà, je vous appelle car on a eu des nouvelles de la clinique et il aurait quitté le service depuis 4h30 hier soir, enfin 16h30.
1: Oui.
28: Et donc un protocole a été mis en place pour le rechercher et on n'a toujours pas de nouvelles ce matin. Donc c'est pour ça qu'on lance un appel sur votre... radio.
1: Bien sûr. Et il est parti de quel endroit exactement ? Vous parlez de la clinique ?
28: Il est parti de la clinique de Saint-Benoît.
1: De Saint-Benoît ?
28: Oui.
1: D'accord.
28: La clinique de la paix. Donc, après, on a recherché de là où il habite, dans le secteur. Hier soir de nuit, même les gendarmes ont fait une petite recherche. Mais il devait recommencer ce matin. Et donc il est habillé en rouge, un haut rouge, un sombre, soit bleu marine, soit noir.
1: Mmh.
28: Il a 85 ans, donc il semble un peu désorienté. Et du coup, il s'appelle Maxime.
1: D'accord. Et vous dites qu'il a été hospitalisé, mais c'était pourquoi au départ ?
28: En fait, c'est à la clinique, hein, c'est pas à l'hôpital. Hein,
1: oui.
28: La clinique de la paix, c'est là où justement il devait se reposer pour faire des examens. Mmh. Et ben là, il est parti. Ça fait une semaine qu'il était là-bas. Et là, aujourd'hui, enfin hier, il a décidé de... Voilà, on ne sait pas ce qui s'est passé. Il est parti.
1: D'accord. Oui, c'est plutôt inquiétant. Si en plus, vous dites qu'il est désorienté.
28: Oui, voilà.
1: Il est...
28: Là, quand on l'avait déposé, il ne semblait pas reconnaître les lieux. Donc, voilà. Après, on n'a pas eu plus de renseignements par rapport à son état.
1: Mmh.
28: Mais c'est pour ça que là, on appelle. Si quelqu'un le reconnaît, normalement, il est connu dans le secteur. Hein. Il y a beaucoup de personnes qui le connaissent. Voilà.
1: Il est de quel type, votre papa ?
28: Il est de Sainte-Anne, Cambourg.
1: L'originaire de Sainte-Anne-Cambourg, mais physiquement, il est de quel type ?
28: Alors, il est blanc, c'est un Yab, un
1: oui.
28: Petit Yab, peut-être 1m60, 85 ans, donc il est assez maigrichon, il a perdu du poids,
1: mm-hmm.
28: Et voilà, il a les yeux marron clair, cheveux grisonnants, forcément, 85 ans, voilà quoi.
1: D'accord. Maïdi, physiquement de type Yab, oui, il est plutôt mince ou plutôt fort ? Vous dites qu'il a maigri,
28: non,
1: mais...
28: Non, il a bien maigri, oui. Il est petit et mince.
1: Petit et mince, donc.
28: Oui.
1: Bon, on retient également qu'il est donc habillé d'un haut rouge et d'un pantalon de couleur sombre.
28: Oui.
1: Et il marche dans sa démarche, là ? Il est plutôt à l'aise ou en difficulté ?
28: Non, il va peut-être marcher, vous savez, un petit peu courbé vers l'avant, comme ça, parce qu'il a mal partout. Donc, voilà. Après, là, c'est depuis 16h30 hier, donc on ne sait pas du tout si... Ben, il n'a pas mangé, il n'a pas... voilà, donc peut-être qu'il est plus mal encore.
1: Ouais. En tout cas, si quelqu'un l'a recueilli, ce serait bon de donner des nouvelles. Marisa, on va laisser votre numéro de téléphone.
28: Oui, alors 06 92 19 25 27.
1: 06 92 19 25 27, si quelqu'un a donc croisé votre papa, Maxime, voilà. Hein, âgé de 85 ans, on le rappelle, de type
28: oui.
1: Yab.
28: Oui.
1: Plutôt petit et mince dans le secteur est, hein, puisqu'on parlait là de la clinique de Saint-Benoît, clinique de la
28: voilà.
1: Paix.
28: Donc il aurait pu monter vers la Confiance, comme descendre sur Sainte-Anne, Brapanon, je pense pas, mais bon, comme s'il ne sait plus où il est, il peut être partout, quoi.
1: Ouais, oui.
28: Je pense, parce que depuis 16h30, je crois pas qu'il ait pu, à part s'il a fait du stop, mais bon...
1: Oui, difficile pour lui d'aller très loin. En tout cas, on compte sur nos auditeurs. Si quelqu'un l'a croisé, on laissera aussi notre standard 02 62 41 51 51.
28: Ok, très bien. Je vous remercie beaucoup.
1: Je vous en prie. On garde le contact, Marisa, et on compte sur nos auditeurs.
28: Oui, je vous remercie. Je remercie tout le monde déjà d'avance. Si vous avez des nouvelles ou si vous l'avez vu, c'est gentil à vous.
1: Merci beaucoup. À plus tard, Marisa.
28: Au revoir, bonne journée.
1: Voilà, c'est un avis de recherche lancé par Marisa, la fille de Maxime, on rappelle, hein, habillée d'un haut rouge, d'un pantalon de couleur sombre, petit de taille et plutôt mince également, âgé de 85 ans. Il semble donc désorienté et il marche un peu courbé vers l'avant. Donc, si vous pensez l'avoir croisé dans le secteur est, Maxime, eh bien, 02 62 41 51 51. 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
1: On retrouve sur notre antenne Lloyd de la Direction Régionale des Routes. J'accueille Lloyd pour faire ce point, justement, l'infotrafic ce matin. Et apparemment, ça se passe plutôt bien. On n'a pas eu de difficultés signalées sur notre antenne. Bonjour Lloyd.
3: Oui, bonjour Francky. Bonjour à toutes et à tous.
1: Oui, une circulation plutôt fluide, on peut dire ça, ou quelques ralentissements ?
3: Non, on a quand même eu quelques ralentissements ce matin. Il y en a encore quelques-uns. En revanche, on n'a pas eu d'événements, en tout cas importants.
1: Mm-hmm.
3: Ce sera la bonne nouvelle à retenir. On a, pour débuter, dans l'Est, beaucoup de monde avec cet embouteillage au niveau de l'échangeur de Bourbier. Le tout en direction du carrefour de Bracanote. On est sur à peu près 2 km d'embouteillage. Ça recommence légèrement à se fluidifier. Restez tout de même vigilants. Côté Nord, le bouchon, lui, débute au niveau de l'échangeur du Verger, hein, même légèrement après. Donc on est à Sainte-Marie, le tout en direction de Saint-Denis. Et puis dans l'autre sens de circulation, sur le boulevard Lancastel, c'est compliqué en ce moment même pour aller en direction de Sainte-Marie, justement. Restez prudents. On a eu beaucoup de monde aussi sur la nouvelle route du littoral, ce qui a un petit peu bouché l'entrée ouest de Saint-Denis. Donc c'est pour ça que tout le monde se retrouve sur le Lancastel. Du côté ouest, peu d'évolution. On a toujours un petit peu de monde au niveau de l'échangeur de Saint-Paul, donc Belmaine en direction de Savannah. Prudence également, on est sur à peu près 2 km hein, de ralentissement. Et puis côté sud, pour terminer, ça s'est bien fluidifié. On a encore un petit peu de monde tout de même sur la fin de déviation de Grand-Bois en direction de Saint-Pierre si vous quittez Petite-Île. Voilà tout pour vos conditions de circulation à cette heure-ci. On rappelle qu'il y aura des travaux de nettoyage du côté de la RN6 ce soir, donc sur le boulevard sud, au niveau de la tranchée couverte Mazagran-Doré, qui elle sera fermée dans le sens nord en direction de l'est. Vous serez dévié par la contre-allée. Et cette fermeture débutera à partir de 20h jusqu'à 5h du matin. Je vous souhaite une belle journée, la région vous souhaite bonne route, et puis moi je vous dis à demain.
1: Merci beaucoup Lloyd, 02 62 41 51 51 pour toutes vos informations, notre standard à votre disposition.
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1: Frida, on a peut-être des nouvelles là, du père de Marisa. On a été rejoint par Vincent. Vincent, bonjour.
2: Oui, bonjour Francky.
1: Oui, Vincent, on a eu Marisa quelques instants qui parlait de son papa. Vous pensez l'avoir aperçu, c'est ça?
2: C'est peut-être une coïncidence, mais en tout cas, sur la route de, du littoral, la nouvelle,
1: oui.
2: Il y a un monsieur qui est en train de marcher avec un haut rouge et un pantalon gris.
1: De type Yab.
2: Un peu courbé aussi, comme elle décrivait, donc...
1: Oui.
2: Je me suis dit, bon, on va être appelé quand même, mais voilà quoi.
1: Ben en tout cas, oui, déjà, sur la nouvelle route du littoral, on ne s'attend pas à croiser un piéton.
2: Un peu loin pour là où est-ce qu'il était, mais bon, on ne sait jamais. Hein.
1: Oui, oui. Et celui que vous avez, le monsieur que vous avez vu, là, il fait quoi, là? Il marche en direction de l'ouest?
2: Il marche en direction du port.
1: D'accord. Depuis la NRL.
2: Je crois qu'il avait comme un chapeau à la main, je ne suis pas sûr. Mais en tout cas, il avait un haut rouge, talon gris, machin un peu courbé. Et après, voilà.
1: Bah, déjà la question, après, comment...
2: Comme je roulais, donc je n'ai pas pu très bien
1: voir, ouais.
2: Mais en tout cas, voilà. Il faut tester ses couleurs-là, en tout cas.
1: Bon, on va interpeller les automobilistes qui empruntent la route du littoral en ce moment, la NRL précisément, en direction du port, en direction de la Possession, voir s'ils pourraient nous donner plus de précisions. Parce que même si il ne s'agit pas du papa de Marisa, le problème c'est qu'il y a quand même un piéton sur la NRL, quoi.
2: Ah oui, ah non, ben oui, c'est sûr. Et en plus, côté là où il marche, c'est côté, je crois que c'est dans la voie de bus, un peu serré aussi dans ce coin-là pour un piéton, donc...
1: Ah, totalement, totalement. On interpelle les automobilistes, on essaie de voir si ça, la description correspond, s'il pourrait s'agir de Maxime. Merci beaucoup Vincent. Okay.
2: De rien.
1: Merci et bonne route, à bientôt, au revoir. Freedom, il est 8h, passé de 22 minutes. Freedom Information, auditeur de Freedom 2, on nous signale un piéton marchant sur la NRL à proximité de la voie de bus dans le sens Saint-Denis en direction de la Grande Chaloupe. Si vous avez d'autres précisions à nous apporter, merci de nous appeler sur le 02 62 41 51 51. Je rappelle également que nous sommes à la recherche du papa de Marisa qui se prénomme Maxime, qui est habillé d'un haut rouge et d'un pantalon sombre de type Yab, âgé de 85 ans. Il marche courbé, un peu comme le piéton signalé sur la route, sur la NRL, nouvelle route du littoral. 02 62 41 51 51, on compte sur vous pour informer le plus rapidement. Cauchemar du côté de Saint-Louis, nous dit-on, au niveau du trafic, des embouteillages à cause de travaux. On remercie Christine pour cette information et puis n'hésitez pas à nous appeler à l'antenne pour donner des précisions, travaux de quelle nature, à quel endroit exactement. Saint-Louis, nous dit-on, donc embouteillage à signaler à cause de travaux, 02 62 41 51 51. Christy, maintenant pour l'horoscope du jour avant les résultats des jeux. Bonjour Christy.
4: Bonjour à tous, c'est Christy. Mes prévisions astrologiques pour ce jeudi 20 août. Le soleil est en Lion, bonne fête Bernard. Bélier, vous serez aujourd'hui dans un climat de décision, et ce qui changera vos habitudes. Taureau, ne soyez pas trop autoritaire, vous risquez de blesser vos proches. Gémeaux, vous saurez vous montrer plus conciliant, ce qui sera un atout incontestable. Cancer, allez au-devant du succès et n'hésitez pas à forcer la chance. Lion, Mars vous oblige à vous dépasser et vous irez plus vite que la musique. Vierge, journée exquise, harmonie au foyer et avec le conjoint.
5: bonne entente avec les Gémeaux et les Béliers. Balance, journée propice au plaisir de cette terre, ainsi qu'aux négociations d'affaires. Scorpion, vous brûlez la chandelle par les deux bouts. Ne vous étonnez pas si vous finissez cette journée sur les genoux. Sagittaire, n'ayez crainte d'exprimer vos idées et vos désirs. Bonne entente avec les balances. Capricorne, c'est votre jour de chance. Le moment est bien choisi pour foncer dans vos projets. Verseau, aussi fougueux qu'efficace, vous vous démultiplierez volontiers. Poisson, vous n'êtes pas très indulgent avec votre partenaire. Une petite soirée en amoureux arrangerait bien les choses. Je vous souhaite à tous une journée très épanouissante. À bientôt.
1: Merci beaucoup Christy. Belle journée également. Le prochain rendez-vous demain matin. L'heure de la bourrique maintenant pour l'arrivée du quintet du côté de Laval. Il fallait cocher le 4, le 10, le 12, le 11 et le 7. 4, 10, 12, 11 et 7 pour le quintet du côté de Laval dans la 8e. Je vous rappelle qu'à 10h30, vous retrouverez les pronostics de Thierry Léger. Ce sera pour le quintet du côté de Deauville dans la 8e. On souhaite une belle journée aux personnes se prénommant Bernard. Bernard plutôt discret, hein, donc il agit sans faire de bruit, ni chercher à briller. Il est comme ça, Bernard. Journée mondiale du moustique aujourd'hui. Attention à ne pas se faire piquer par les temps qui courent. Un Free 2 millions, le Free 2 millions, celui où vous avez la possibilité de décrocher plus de 1000 euros. 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Allez, on arrive chez vous dans un petit moment. Je vais rapidement composer votre numéro de téléphone fixe. Et vous qui attendez patiemment à la maison, votre téléphone va donc sonner dans quelques instants. On est chez Christelle, qui habite la rue Léon Dierx. Ça c'est à Saint-Denis. Rue Léon Dierx. Christelle, est-ce que c'est elle qui va remporter la cagnotte? Possible, hein, comme pas, hein, la chance peut s'ouvrir à n'importe qui. Hein. Si c'est une fidèle, c'est encore mieux. Imaginez.
6: Ah. Sur
1: les messages. Ouais, non, Christelle n'est pas là. Christelle, pas là? Allez, mettre l'argent là-dedans. Alors, le rendez-vous prévu tout à l'heure avec Julie, ce sera aux environs de 11h15. On vous donne la prochaine cagnotte, là, 1849 euros dans cette cagnotte. 1849, 1849 euros, c'est donc la cagnotte du Free 2 millions qui vous attend aux environs de 11h15. 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Au micro, j'ai été rejoint par Héloïse. Bonjour Héloïse.
7: Bonjour Francky, bonjour à tous. Alors oui, c'est concernant le père de Marissa, Maxime, disparu depuis hier à Saint-Benoît.
1: Oui.
7: Alors on nous a signalé ce piéton sur la nouvelle route du littoral en direction du port.
1: Mmh.
7: Alors même si les vêtements sont pareils, il ne s'agit pas de lui, on m'a dit au standard. Le piéton qui marche est de type CAF et non YAB comme le père de Marissa, donc ce n'est pas lui.
1: Voilà.
7: Mais merci aux auditeurs qui ont l'œil, quoi.
1: Exact. Ils sont attentifs et on vous remercie justement pour cette attention que vous apportez aux avis de recherche, notamment avec les détails que l'on donne. Vous en tenez compte et c'est vrai que ça rend service parce que là, pour Marissa, inutile d'aller vers la route du littoral.
7: Ah oui.
1: C'est pas le bon bonhomme. Hein.
7: Donc je rappelle, mais ouvrez l'œil aussi dans le secteur de Saint-Benoît aussi.
1: Oui. Parce que là, le monsieur plutôt désorienté, là, Maxime, on parle, 85 ans, qui marche plutôt courbé, il faut absolument le retrouver. Et on compte sur vous les auditeurs, 02 62 41 51 51.
7: Merci à toutes.
1: Merci beaucoup Héloïse. Nous, de notre côté, on marque la pause, puisque dans quelques instants, on retrouve Christophe Damour, ce sera pour le journal.
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1: Et ce ne sera pas le seul lot à remporter lors de cette soirée. Il y en a pas mal d'autres. Freedom, voici maintenant les informations. Le point sur l'actualité avec vous, Christophe Damour, bonjour.
17: Bonjour Francky, bonjour à tous. Montée inquiétante de la délinquance à Saint-Benoît. Vous entendrez le témoignage d'une habitante du quartier de la cité des Hirondelles à l'Abondance à Saint-Benoît qui est très inquiète pour sa sécurité. Un poteau EDF menace de s'effondrer sur une maison. Ça se passe à l'étang Salé. Une habitante du secteur raconte que le poteau se trouve juste au-dessus de sa maison au niveau de la chambre de sa fille. Il y avait du football hier soir, 4 matchs pour les quarts de finale de la Coupe de la Réunion. Retour sur cette soirée avec Jean-Claude David et toute son équipe dans ce journal. Et puis météo, du soleil, quelques nuages sur les hauteurs de l'Ouest. Bulletin à la fin de cette édition. Mais tout d'abord, nous venons de l'apprendre, il y a eu une grave agression cette nuit à Saint-Pierre. Très tôt ce matin, vers 3h, un jeune homme de 24 ans a été poignardé à plusieurs reprises, rue Marius et Harry Leblon, en plein centre-ville de Saint-Pierre. Selon nos informations, le jeune homme aurait été touché au thorax. Il a été transporté entre la vie et la mort au CHU Sud en urgence absolue. Une enquête a été ouverte pour déterminer les circonstances exactes de cette agression. Je vous le disais, montée de la délinquance à Saint-Benoît, dans le quartier de l'Abondance. L'habitante que vous allez entendre n'en peut plus. Des jeunes mineurs sèmeraient le chaos dans le secteur de la cité Les Hirondelles. Ils squattent le local poubelle, fument, boivent, prennent de la drogue et jouent les caïds. Malgré ces sollicitations, la CEMAC ne semble pas s'inquiéter de la situation de la cité Les Hirondelles à l'Abondance à Saint-Benoît.
18: C'est un quartier tranquille, mais il y a une petite bande de caïds qui habitent même pas là. Zati vient, Zati squatte le local poubelle, et Zati n'a deux mounes. Il y a soit on commence à faire une prise de gueule avec Zati, même si maman a 15 ans. Tout ça là, les drogués, 15 ans, ils vont faire coup. Zati habite même pas là, Zati paye même pas rien qu'à là. Ma fille lance, relancer la CEMAC plusieurs fois pour faire fermer le local poubelle. La CEMAC, on sort à haut. Maintenant, il attend que, voilà, il y a un meurtre, un drame. Si ma pète un camafon, un coup de sable, moi-même va entendre. Et c'est là, peut-être, de va faire fermer le local poubelle. Zati squatte là, Zati fume, Zati boit, Zati casse tout et les juste des yamou fenêtre. Moi, l'obligé vivre barricadé. La vie de salle de bain, t'as là, moi, je suis plus dans mon case. Mais gain plus rouvé, tellement, il veut pas voir la figure, ben, maman, il a gagné avant moi. Saint-Benoît, c'est une ville, les pourris, les maudits. N'a rien que la délinquance dedans.
17: Voilà un message d'alerte incitant la CEMAC à agir à la cité les hirondelles à l'abondance à Saint-Benoît avant qu'un drame ne se produise. Direction la plaine des Cafres où là un phénomène de squatteurs inquiète les riverains. Cet habitant de la plaine des Cafres raconte qu'en face de chez lui, une maison a été rachetée par la mairie et scellée. Cependant, plusieurs jeunes auraient réussi à entrer par effraction et depuis squatteraient les lieux pour y consommer du doux. Ayant des enfants, il s'inquiète et prévient les forces de l'ordre qui se sont rendues sur place. Mais rien ne semble changer.
0: On a une maison abandonnée en face de chez moi, la mairie, elle est venue, là, on dirait la mairie l'a acheté, elle est venue sceller. Maintenant, on en a des gens, on a fait pète la maison, on l'a rendu dedans, des squatteurs. Mais c'était des jeunes, la nuit, ils squattaient pour boire, elle avait mauvais temps, la nuit, ils squattaient pour boire. On est comme un téléphone police municipale le lendemain, on a prévenu un autre, qu'il y a des jeunes, on a fait pète la porte, qu'elle a rentré. Comme maman, maman, ils m'ont obligé de prévenir un autre, comprends? 3-4 fois, m'a fait une rappel à autres. J'en ai mis 2 fois, mais sans rien faire. Maintenant, si elle, tu viens avec un jeune tantine. Et quoi, ça, si tu fais de l'occasion, je suis en train de filmer. Le doux. Je suis mal de faire le doux là. Mon maman, il m'a aidé à quoi là? Si je suis rentré de mon coin, je suis rentré des mon maman, il m'a pas envie de rendre la zone pour personne. Mais. C'est ça, là, en train de détruire la région? En train de détruire toute notre famille?
17: Voilà, police municipale et gendarmerie se renverraient la balle. Cet habitant de la plaine des Cafres craint que la situation ne se dégrade encore un peu plus. Freedom, 8h36, bon jeudi avec nous. Je vous le disais dans les titres, un poteau EDF menace de s'effondrer sur une maison. Ça se passe à l'étang Salé. Un poteau EDF dangereux signalé depuis 2019 à l'étang Salé-les-Bains, rue Tétin-Savigny, par cette habitante du secteur. Le poteau est juste devant chez elle, tombe en morceaux et menace même de tomber sur la chambre où dort sa fille. Témoignage.
3: Depuis en 2019, j'ai déjà signalé à EDF que le poteau n'est plus bon, mais moi, j'ai jamais eu de réponse. Là, m'a fait une lettre commandée, m'a renvoyée, ben, là, m'y attend, m'a voir, mais le poteau, il est dénudé. Tous les morceaux de béton, ils tombent à terre. Moins 5, bon, j'en ai un monsieur, moins 5 n'aurait gagné un coup de morceaux de béton dans la tête. Le béton, tout, il détaille depuis en bas jusqu'en haut. Et là, comme en janvier, mes portes n'auront un cyclone, et ben, j'ai peur, parce que s'il tombe sur ma maison, la chambre de mon enfant, elle est juste à côté, tu es mon pauvre enfant. Depuis d'en bas jusqu'en haut, tous les morceaux de béton, ils tombent.
17: Voilà, nous étions là, rue Tétin-Savigny, à l'étang Salé-les-Bains. Malgré ces différents signalements à EDF, et bien EDF n'a toujours pas réagi. Un courrier recommandé, vous l'avez entendu, a été envoyé. Sport, hier soir, il y avait du football qui se déroulait avec les 4 matchs de quart de finale de la Coupe de la Réunion. Des matchs que vous avez pu vivre en

0: Exactement.
1: Bon. Allez, place à la météo de cette journée. 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
1: Le temps de cette journée avec un superbe soleil dans le nord.
0: Oui, et ben ce sera l'impression qu'on aura sur toute la Réunion aujourd'hui. Il devrait faire beau, à part quelques nuages qui feront

0: une personne apparemment qui correspondait au niveau des abeilles sur la route du littoral, mais c'est confirmé, ce n'est pas lui. Donc du coup, c'est toujours un avis de recherche qui est en cours concernant Maxime, âgé de 85 ans, de type Yable, petit et mince. Il était habillé d'un haut rouge et d'un pantalon sombre. Appel lancé, puisque la dernière fois qu'on l'a vu, c'était hier, donc du côté de la clinique de la paix à Saint-Benoît.
1: Voilà.
0: Donc si les auditeurs croisent une personne qui correspond à cette description et qui le voit marchant difficilement et courbé vers l'avant, eh bien qu'on nous appelle 02 62 41 51 51.
1: J'aimerais rappeler cette bonne nouvelle pour les automobilistes de l'Est qui depuis ce matin 5h, eh ben ceux qui habitent Sainte-Anne ont leur station essence, la station essence des Orangers qui est ouverte depuis ce matin. 5h, c'est une bonne nouvelle.
0: Ça, c'est une très bonne nouvelle, parce que quand on est là à point d'essence et qu'on est là des kilomètres à faire, il fait plaisir de savoir qu'il y en a une à proximité.
1: Exactement. Hein, voilà. Et puis j'aimerais vous dire un petit mot qu'il ne faut pas oublier sur ce grand dîner dansant. Là, il ne faut pas oublier qu'il y a ce grand dîner dansant qui aura lieu le 29 août prochain au restaurant Le Lagon Bleu. Dîner dansant pour lutter contre la mucoviscidose et dont la marraine n'est autre que notre animatrice Charlotte. Donc ce grand dîner dansant aura lieu le samedi 29 août au restaurant Le Lagon Bleu, avec plein de bonne humeur, la musique avec secteur 410, un tirage au sort avec une tombola.
0: Plusieurs tombolas même, tiens, moi je rajouterais qu'il y a des nuits d'hôtel, une nuit d'hôtel hein, pour deux personnes au Victoria Hotel. Il y a journée détente au Vaqua, il y a des soins signature avec Run, bon d'achat dans une grande surface, voilà, il y a tellement de lots. Il y a même des enveloppes surprises aussi.
1: Ouais, super, hein.
0: Voilà. Donc, pensez à ramener de la monnaie pour les enveloppes surprises, hein. 2, 3, 5 euros, ça ira plus vite pour les récupérer.
1: Ouais. Samedi prochain, donc samedi 29 août, il faut appeler un numéro, le 06 93 51 88 09.
0: Merci beaucoup, Christophe Damour. À la mi-journée, la suite pour les informations. Et puis, 02 62 41 51 51 pour la route.
1: Bonne journée à tous. À tout à l'heure.
0: À tout à l'heure.
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0: Oui, on parlait informations routières. Ça tombe bien. Sabrina est avec nous justement pour nous parler de deux voitures arrêtées sous la tranchée couverte de Saint-Paul. Sabrina, bonjour.
3: Oui, bonjour, effectivement, oui, donc une VNG, un saisissement là, gros freinement sur la voie de gauche parce que, bon, on ne comprenait pas, et vous avez deux voitures arrêtées sous la tranchée couverte en direction de Saint-Denis, donc il y a peut-être eu un accident, je ne sais pas, en tout cas il n'y a pas de débris, de dégâts ou quoi, ils sont arrêtés, donc voilà, donc on freine assez rapidement sous la tranchée couverte, quoi.
0: La tranchée couverte, quand vous parlez tranchée couverte, en direction de Saint-Denis, c'est au niveau du viaduc de Saint-Paul, hein, le dernier tunnel.
3: Voilà, juste avant d'arriver sur Saint-Paul.
0: Ok, d'accord. Bah dis donc.
3: Ceux qui arrivent derrière, juste, faites attention, ça freine dur, quoi.
0: Bah ça freine sec, hein, véhicule à l'arrêt. En plus, il y en a deux voitures.
3: Voilà, c'est ça.
0: Bah qu'est-ce qui se passe? Si quelqu'un veut nous expliquer pourquoi des voitures à l'arrêt sous la tranchée couverte, là, tunnel de Saint-Paul, oui, c'est extrêmement dangereux, totalement.
3: Même.
0: On prévient Sabrina, merci beaucoup d'avoir appelé.
3: Je vous en prie, bonne journée, bon courage.
0: Bonne route, à bientôt, au revoir.
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0: Freedom, 8h passées de 44 minutes. Freedom Information, auditeur de Freedom 2, on nous signale deux véhicules à l'arrêt dans la voie de gauche sous le dernier tunnel, dans le dernier tunnel de la route des Tamarins, côté Saint-Paul en direction de la Possession. Soyez donc prudents, ça freine brutalement. Hein. 02 62 41 51 51 pour toute précision. Freedom, autre information, on a trouvé une carte de bus au nom de Ilan des âmes du côté de la clinique vétérinaire au Moufia. Ilan des âmes, votre carte de bus a été déposée avec un chauffeur de bus du réseau Citalis. Le mieux pour vous, c'est de prendre contact avec le dépôt Citalis situé à proximité de la Nordève, hein, pour récupérer votre carte de bus. 02 62 41 51 51. Tout à l'heure, on vous rejoint au 02 62 99 12 00. Et puis, notre information, Bouvelan-Castel en direction de l'ouest, après le radar, il y a un monsieur de type Yable, là, dans ce secteur qui pourrait correspondre à la description du père de Marisa. Si vous êtes dans le secteur Boulevard-Lancastel, on le rappelle, en direction de l'ouest, appelez-nous 02 62 41 51 51, hein, suite à l'avis de recherche qu'a lancé Marisa.

0: On recherche son papa, âgé de 85 ans, habillé d'un haut rouge, d'un pantalon de couleur sombre, de type yab, petit et mince, ayant du mal à marcher. Hein. Il marche difficilement, courbé vers l'avant. Donc 0262 41 51 51, appelez-nous. 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

0: En métropole, dans le Tarn et Garonne, décès de monsieur Souton Joseph Guy, originaire du Port. Décès de monsieur Souton Joseph Guy, décès survenu en métropole samedi 8 août à l'âge de 65 ans. Le corps sera rapatrié sur l'île au jour du Bi. Le convoi mort, père, sortira de chez sa maman Souton Marie-Marcel, 4 impasse Paganini, cité Couture au port demain. Les obsèques auront lieu en l'église Sainte-Jeanne d'Arc à 15h30 demain après-midi. L'inhumation se fera au cimetière paysager du port. En métropole, à Amiens, décès de l'enfant Bénard Mélodie Marguerite, fille de Bénard Marc-Anthony et de Leperlier Emmeline. Décès de l'enfant Bénard Mélodie Marguerite, fille de Bénard Marc-Anthony et de Leperlier Emmeline, originaire de la rivière Saint-Louis. Décès survenu en métropole le samedi 1er août à l'âge de 2 ans. Le convoi mort sortira de la salle funéraire de l'étang Salé où se tiendra la veillée à partir de 13h au jour du Bi. Les obsèques auront lieu en l'église Saint-Dominique à 10h30 demain. L'inhumation se fera au cimetière de l'étang Salé. En métropole dans le Var, décès de monsieur Méran Jean-Claude Alfred François. Décès de monsieur Méran Jean-Claude Alfred François. Décès survenu vendredi à l'âge de 84 ans. Les obsèques auront lieu en l'église Saint-Jean-Baptiste à Néoul dans le Var à 10h30 demain, suivi de la crémation au centre funéraire de Cuers. À Bois d'Olive, Saint-Pierre, décès de Madame Veuve Alonso Lydie Marie-Hélène, née Domitain. Décès de Madame Veuve Alonso Lydie Marie-Hélène, née Domitain. Décès survenu lundi à l'âge de 87 ans. Le convoi mort, père, sortira du domicile, 52 chemin du foyer Albert Barbeau, Bois d'Olive, Saint-Pierre, au jour du Bi. Les obsèques auront lieu en l'église de Bois d'Olive à 15h30 cet après-midi. L'inhumation se fera au cimetière de Saint-Pierre. À Saint-Denis et à la Chaloupe Saint-Leu, décès de monsieur Limchuk Robert, domicilié à Saint-Denis. Décès de monsieur Limchuk Robert, décès survenu lundi à l'âge de 68 ans. Le convoi mort, père, sortira du centre funéraire de Prima au jour du Bi. Les obsèques auront lieu en la chapelle du centre funéraire à 11h ce matin. L'inhumation se fera au cimetière de la Chaloupe Saint-Leu. À Manapanie-les-Bains, Saint-Joseph, décès de madame Afat Aimé, née Apeng, commerçante à la retraite à Manapanie-les-Bains. Décès de madame Afat Aimé, née Apeng. Décès survenu mardi à l'âge de 84 ans. Le convoi mort, père, sortira de son domicile, 72 boulevard de l'Océan, à Manapanie-les-Bains, au jour du Bi. Les obsèques auront lieu en l'église du Butor à 10h ce matin. L'inhumation se fera au cimetière de Saint-Joseph. Au tampon, décès de Madame Payette Elena, née Robert, dite Hélène. Décès de Madame Payette Elena, née Robert, dite Hélène. Décès survenu mardi à l'âge de 84 ans. Le convoi mort, père, sortira de la maison des veillées du tampon à 14h30 au jour du Bi. Les obsèques auront lieu en l'église de Trois-Mars à 15h cet après-midi. L'inhumation se fera au cimetière du Tampon. À Saint-André, Ravine-Creuse, décès de monsieur Valiamé Joseph. Décès de monsieur Valiamé Joseph. Décès survenu hier à l'âge de 76 ans. Le convoi mort, père, sortira du centre funéraire de Saint-André au jour du Bi. Les obsèques auront lieu en l'église de Saint-André à 14h cet après-midi. L'inhumation se fera au cimetière de Saint-André. À la montagne à Saint-Denis, décès de madame Alexis Marina, fille de Alexis Marceau et de Dalel Corinne. Décès de madame Alexis Marina, fille de Alexis Marceau et de Dalel Corinne. Décès survenu hier à l'âge de 32 ans. Le convoi Mortschberg sortira du centre funéraire de Prima au jour d'aujourd'hui. Les obsèques auront lieu en l'église Saint-Bernard à la montagne à 14h30 cet après-midi. L'inhumation se fera au cimetière de Bois-Rouge. À Lens, à Mulhouse et à la montagne Saint-Denis, décès de M. Fontaine, Jean-Luc dit chinois, originaire de Saint-Bernard, la montagne. Décès de M. Fontaine, Jean-Luc dit chinois. Décès survenu dimanche à l'âge de 62 ans. Le convoi Mortschberg sortira de la chambre funéraire de Lens à Mulhouse en Alsace demain. Les obsèques auront lieu en l'église Saint-Barthélemy à Mulhouse à 10h demain matin. L'inhumation se fera au cimetière du même lieu. À Saint-André, décès de M. Célis Ludovic. Décès de M. Célis Ludovic. Décès survenu mardi à l'âge de 31 ans. Le convoi Mortschberg sortira de la chambre funéraire de Saint-André samedi, où se tiendra la veillée à partir de 15h demain. Les obsèques auront lieu en l'église de Saint-André à 14h samedi après-midi. L'inhumation se fera au cimetière de Brapanon. À Saint-Joseph, décès de Madame Mussard, Céline, Cécile. Décès de Madame Mussard, Céline, Cécile. Décès survenu mardi à l'âge de 85 ans. Le convoi Mortschberg sortira de la maison des veillées du Butor, Saint-Joseph. La date et l'heure des obsèques vous seront communiquées ultérieurement. Au tampon, décès de M. Bénard, André-Joseph dit le maire. Décès de M. Bénard, André-Joseph dit le maire. Décès survenu mardi à l'âge de 84 ans. Le convoi Mortschberg sortira de la maison des veillées du tampon à 15h30 au jour d'aujourd'hui. Les obsèques auront lieu en l'église du 14e kilomètre au tampon à 16h cet après-midi. L'inhumation se fera au cimetière de Terrafleury au tampon. À Brapanon, décès de Madame Lovallo, Marie-Céline, née Crépu. Décès de Madame Lovallo, Marie-Céline, née Crépu. Décès survenu mardi à l'âge de 74 ans. Le convoi Mortschberg sortira de la maison funéraire de Brapanon au jour d'aujourd'hui. Les obsèques auront lieu en l'église de Brapanon à 15h cet après-midi. L'inhumation se fera au cimetière du même lieu. À Saint-Paul, décès de Madame Picard, Hélène, Teresa, née Vélio, dite Hélène. Décès de Madame Picard, Hélène, Teresia, née Vélio, dite Hélène. Décès survenu mardi à l'âge de 97 ans. Le convoi Mortschberg sortira de son domicile, 8 impasse les Antacs, Villèle à Saint-Gilléo au jour d'aujourd'hui. Les obsèques auront lieu en l'église Sainte-Thérèse d'Avila à 15h15 cet après-midi. L'inhumation se fera au cimetière de la Saline. À Saint-André, décès de Madame Itoufouk Imana Augustina, née Vosges, dite Tina, épouse de Maxo. Décès de Madame Itoufouk Imana Augustina, née Vosges, dite Tina, épouse de Maxo. Décès survenu hier à l'âge de 97 ans. Le convoi Mortschberg sortira du centre funéraire de Saint-André au jour d'aujourd'hui. Les obsèques auront lieu en l'église de Saint-André à 14h cet après-midi. L'inhumation se fera au cimetière de Quartier Français. À Saint-Denis, décès de Monsieur Boyer Léonce Claude, né Viranaïken ou Rasta. Décès de Monsieur Boyer Léonce Claude, dit Viranaïken ou Rasta. Décès survenu mercredi. Le convoi Mortschberg sortira de la salle des veillées de Stella Saint-Leu au jour d'aujourd'hui. Les obsèques auront lieu en l'église de Saint-Leuville à 15h cet après-midi. L'inhumation se fera au cimetière du même lieu. À Saint-Leu, décès de M. Kino Joseph Charles dit Ticoc, ancien maçon. Décès de Monsieur Kino Joseph Charles dit Ticoc. Décès survenu hier à l'âge de 78 ans. Le convoi mort sortira du 6 chemin Bois de Lay au colimaçon Saint-Leu. La date et l'heure des obsèques vous seront communiquées ultérieurement. À la plaine des Cafres, décès de Madame Fontaine, Michelella Laurencina, née Dijoux. Décès de Madame Fontaine, Michelella Laurencina, née Dijoux. Décès survenu hier à l'âge de 92 ans. Le convoi mort sortira du 116 chemin Philidor-Técher à la plaine des Cafres. La date et l'heure des obsèques vous seront communiquées ultérieurement. À la possession, décès de Madame Tibur, Martine Marie-Fabienne, née Baumella. Décès de Madame Tibur, Martine Marie-Fabienne, née Baumella. Décès survenu mardi à l'âge de 53 ans. Le convoi mort sortira de son domicile, 41 ruelle Jules Non, la possession aujourd'hui. Les obsèques auront lieu en l'église Notre-Dame de l'Assomption à 15h cet après-midi. L'inhumation se fera au cimetière de la possession. À la ravine des Cabris-Saint-Pierre, décès de Monsieur Porto Jean-Max dit Sandro, époux de Nassalam Sonia. Décès de Monsieur Porto Jean-Max dit Sandro, époux de Nassalam Sonia. Décès survenu aujourd'hui à l'âge de 54 ans. Le convoi mort sortira de son domicile, 96 chemin Sainte-Céline, la ravine des Cabris Saint-Pierre. La date et l'heure des obsèques vous seront communiquées ultérieurement. À l'étang Salé, décès de Monsieur Velna Norbert. Décès de Monsieur Velna Norbert. Décès survenu hier à l'âge de 73 ans. Le convoi mort sortira de la salle funéraire des Avirons. La date et l'heure des obsèques vous seront communiquées ultérieurement. Et enfin, à Belmen-Saint-Paul, décès de Monsieur Virama Lachoumi Jean-Marc, ancien responsable à la mairie annexe de Bois-Rouge et de Belmen. Décès de Monsieur Virama Lachoumi Jean-Marc, décès survenu hier à l'âge de 75 ans. Le convoi mort sortira de la maison des veillées de l'étang Saint-Paul, où se tiendra la veillée à partir de 14h au jour d'huit. L'heure des obsèques vous sera communiquée ultérieurement. Freedom, pour tous vos avis de décès, le 02 62 41 51 51.
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0: Freedom, communiqué de l'établissement français du sang en ce jeudi 20 août 2026. Depuis 8h ce matin, une collecte de sang du côté de Saint-Paul à la mairie annexe de la Sanine-Léo-Saint-Paul depuis 8h et jusqu'à 13h. Et à partir de midi, ce sera du côté de Saint-Joseph au centre commercial Leclerc-les-Terrasses Saint-Joseph à partir de midi et jusqu'à 17h. Voilà donc pour ces deux rendez-vous avec le FS. Freedom, il est 9h, tout de suite les informations avec la 2PRL.
2: Bonjour à tous, Sébastien Lecornu veut agir vite après le piratage du fisc. Le Premier ministre demande la formation d'une nouvelle unité cyber afin d'offrir une réponse opérationnelle plus réactive face aux cyberattaques. Peu de ministères sont au niveau requis, déplore le chef du gouvernement dans un courrier adressé au secrétaire général de la Défense et de la Sécurité nationale. Matignon demande de lui fournir une proposition d'organisation d'ici demain. Une information judiciaire ouverte contre Joël Lescouarnec. L'ancien chirurgien est accusé de 10 nouveaux viols et 40 agressions sexuelles. Des faits non prescrits datant de 1987 à 2017. L'existence de nouvelles infractions est apparue ou a été confirmée lors de son procès. Des plaintes complémentaires ont également été reçues par le parquet de Lorient. Joël Lescouarnec avait été condamné en mai 2025 à 20 ans de réclusion pour des violences sexuelles sur près de 300 jeunes patients, pour la plupart endormis au moment des faits. Patrick Bruel veut maintenir sa tournée des 35 ans malgré sa mise en examen pour viol et agression sexuelle. C'est ce que révèle la une du magazine Voici qui paraîtra demain. Le chanteur est visé par au moins 31 plaintes. Son contrôle judiciaire a récemment été assoupli. Deux hameaux évacués à cause d'un incendie en Lozère. Le feu a parcouru 250 hectares entre les communes de La Bastide-Puy-Laurent et Prévenchère. Un pompier a été blessé lors de l'intervention. La préfecture du Var, elle va interdire en grande partie la chasse dans les bois touchés par les feux cet été. Une mesure pour favoriser le repeuplement par le petit gibier des zones incendiées. Seuls les battues aux sangliers seront autorisées dans un souci de régulation. Les associations de protection animale demandent la suspension totale de la chasse dans 44 départements touchés par les incendies et la sécheresse. Et puis le prince Harry et son épouse Meghan vont revenir vivre au Royaume-Uni 6 ans après leur rupture fracassante avec la famille royale. Le couple annonce qu'il va quitter la Californie d'ici la fin du mois pour s'installer dans une résidence privée non royale et en dehors de Londres. Excellente matinée à tous.
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0: Freedom, il est 9h passé de 3 minutes. Maintenant, place à Radio de Léance au 02 62 99 12 00. Dans quelques instants, on vous rejoint. Mais auparavant, nous allons retrouver Déma sur notre antenne, la maman de Diego qui lançait un appel hier concernant son fils adolescent qui n'avait pas donné de nouvelles depuis la veille. Déma, bonjour. Depuis lundi, pardon. Déma, bonjour.
1: Bonjour, monsieur.
0: Oui.
1: Bonjour.
0: Alors, on vient un petit peu aux nouvelles là concernant votre fils Diego, on rappelle. Hein, depuis lundi 13h, il n'avait pas donné de nouvelles.
1: Oui, j'ai retrouvé hier à la ville de Cabri. J'ai déjà envoyé, j'ai annoncé la nouvelle par email, mais je pense que vous ne l'avez pas reçu.
0: Oui, peut-être pas. Donc, retrouvé, il va bien?
1: Oui, il va bien. Mais comme j'expliquais un peu hier qu'il était chez un camarade, en fait. Et ben la maman de son camarade pensait que j'étais au courant. Ils n'ont pas cherché plus. Et ben c'est ce que j'ai expliqué, c'est que j'ai dit ça se peut pas faire comme ça. Un enfant, il a 13 ans, il vient chez vous, il reste 2 jours, il dort 2 nuits chez vous et que vous avez jamais vu qu'il était en appel avec moi ou moi. Je sais pas, une mère en plus je les connais pas. C'est lui qui connaît le garçon, mais moi je connais pas son garçon.
0: Oui.
1: Et en plus, ce qui est important aussi de dire, c'est que si, je ne souhaite pas que ça arrive à des parents, mais si ça arrive, vaut mieux vous faites des annonces sur Internet, parce que moi-même, au bout d'une heure, j'ai déjà eu des nouvelles par rapport aux gens qui ont vu le message sur le réseau.
0: Mmh.
1: Mais si c'est la police, j'ai appelé au moins 22 fois en demandant des nouvelles. Il me dit, on vous rappelle, dès qu'on a des nouvelles, le patrouille a les photos de votre enfant, et voilà quoi.
0: Oui, en même temps, si le marmaille ne sort pas, difficile pour la patrouille de le voir.
1: C'est ce que j'ai dit. J'ai dit, vous pouvez faire quand même localiser son téléphone au moins. Ils m'ont dit, ils font ce qu'ils peuvent, mais bon, voilà.
0: Mm-hmm.
1: Et ben, Dieu merci, il va bien, il est rentré. En espérant que il fait plus, hein, il a 13 ans, il se rend pas compte que lui il veut faire ce qu'il veut à 13 ans, c'est que
0: non, c'est pas comme ça que ça se passe, hein, effectivement.
1: Malheureusement, les enfants maintenant c'est devenu très très très compliqué. Mais au moment où t'as pas de nouvelles de ton enfant pendant des jours, tu commences à faire des films dans la tête en pensant à tous les mâles qui peuvent se passer dehors.
0: Ben avec tout ce qu'on a pu entendre ces derniers mois, madame, oui, bien sûr, absolument.
1: Oui.
0: C'est quand même inquiétant d'avoir un marmaille qui, déjà, adolescent, ne donne pas de nouvelles durant quelques heures.
1: Ce qui est fou aussi, c'est que la dame, elle m'a appelé en disant « Oui, je vous comprends, mais il n'y avait pas d'excuses. » Elle n'avait même pas pris le temps de descendre pour accompagner mon fils. Il l'a envoyé avec son neveu. Et elle me disait que souvent, chez nous... il y a des garçons qui dorment comme ça, qu'ils disent que c'est des parents, les parents sont au courant. Mais j'ai dit non, peut-être qu'il y a des parents qui font comme ça, mais c'est pas tous les parents qui n'est pas comme ça.
0: Je
1: vais dormir chez un camarade, je vais l'appeler pour demander est-ce qu'il va bien, est-ce que il ne faut pas faire des bêtises, des trucs comme ça. Et eux, que pendant 2 jours, ils n'ont même pas vu mon fils en prenant le téléphone en disant mais j'appelle ma maman ou quoi que ce soit, et ils ont trouvé ça normal.
0: Mais dans le fameux de l'histoire là, comment vous l'avez retrouvé vous? C'est parce que la maman.
1: La dame m'a appelé comme ça parce que j'étais en route pour retourner au commissariat parce que j'avais des nouvelles qu'il était connecté sur son Facebook.
0: Oui.
1: Et la dame m'appelle comme ça. Oui, bonjour madame. Mais on se rend compte que votre fils il est chez nous et par rapport à son accent, en fait, j'avais compris que c'est une Mahoraise. Et je lui ai dit directement, c'est que j'ai dit, mais madame, c'est pas normal que vous gardez un enfant de 13 ans pendant 2 jours, que vous ne demandez pas, moi, un garçon qui dort chez moi comme ça, il faut que j'ai le téléphone dans la main en parlant avec la maman ou le papa, est-ce qu'ils sont bien d'accord? Parce qu'on sait tous que les enfants sont compliqués maintenant, qu'ils peuvent dire oui alors que les parents sont pas au courant.
0: C'est au minimum que les adultes échangent entre eux d'abord, oui, c'est vrai, vous avez raison.
1: Peut-être c'est normal chez eux, hein. J'ai dit au garçon qui l'a accompagné, j'ai dit peut-être c'est normal chez vous. Mais il y a certains parents qui s'inquiètent beaucoup à leurs enfants quand ils sont pas à la maison, même s'ils vont aller jouer le foot, on s'inquiète quand même quand ils rentrent, c'est un soulagement. tout peut arriver en quelques fractions de secondes, accident, kidnapping, tout, voilà. Même les enfants se font du mal entre eux maintenant. On peut s'inquiéter en étant parent.
0: Ah ben, on comprend votre inquiétude. Bon, tout se termine bien, puisqu'il va bien, Diego, il est rentré à la maison. Et j'espère qu'il aura compris le message, surtout.
1: Ben, on espère, hein, parce que là, comme après ça, j'étais obligée de retourner au commissariat pour retirer le plainte que j'ai fait. Et ben, ils ont parlé un peu avec lui, et lui a fait une signature comme quoi ben, il ne fait plus ça, mais bon.
0: Bon. Eh ben, merci pour les nouvelles, Dema. Merci beaucoup d'avoir pris le temps de nous expliquer ce qui s'est passé là.
1: Il n'y a pas de
0: souci. À très bientôt.
1: Merci.
0: Au revoir.
1: Merci.
0: Ah bah oui, chers parents, si jamais vous avez un marmaille mineur qui vient dormir chez vous, au minimum, vous faites quoi? Vous appelez le parent ou pas? Vous réagissez comment, vous, d'ailleurs? Parce que c'est quand même deux jours, hein, depuis lundi. Hein, il est rentré seulement hier. Hein. 02 62 99 12 00. Tiens, je vous rappelle que ce matin, on a parlé de transport en commun dans le baromètre. On a aussi parlé de ce projet Réunion Express. 140 kilomètres de réseau ferroviaire pour transporter des passagers entre Saint-Benoît et Saint-Joseph en passant par le Nord. Vous en pensez quoi? 02 62 99 12 00. On peut en parler. Libre antenne. Frida Malo.
2: Oui, bonjour.
0: Bonjour.
2: Oui, je souhaiterais faire part d'une inquiétude.
0: Oui, madame.
2: Alors, ce matin, ma fille appelle l'école. L'école envoie ma vie à TCE. TCE envoie ma vie à la mairie. Mais personne n'a pas répondu à moi.
0: C'est quoi la question?
2: Il dit, mais va appeler Freedom, peut-être Freedom va gagner un conseil à moi.
0: Allons-y.
2: Alors, en fait, voilà, les enfants, ils prennent les bus, ils vont à l'école. Mais il n'y a pas d'accompagnateur dans le bus. Et notre inquiétude, c'est quand nous, parents, le matin, nous mettent dans le bus. Mais arrivés à l'école, ils descendent du bus tout seuls, ils traversent un petit bout de la route pour aller à l'école, pour rentrer dans la cour d'école. Mais, m'a dit, ben, comme ça, mais si, par exemple, les enfants ont 5 ans, ma fille vient de rentrer CP.
0: Ok.
2: Donc, il dit, ben, si, qui est responsable si arrive nous en fait une affaire?
0: Donc, mais où sont passés les accompagnateurs? Parce qu'il y en avait auparavant, non?
2: Ben, il demande, et là, ma téléphone, la directrice, la dernière fois, c'était pareil, elle a fait remonter, descendre, là. Et après, elle a gagné quelqu'un pour faire la circulation. Mais là, en fait, qu'on est parents ce matin, il a téléphoné, en fait, qu'on a mis les enfants dans le bus, il a suivi le bus jusqu'à Savannah, arrivé à Savannah, ben, après, les enfants, ben, arrivent devant l'école, ben, ils voient maman, ils sont dans le bus, et ils passent, il y a le bus déjà, après, on a le tour, tout ça, là, mais dangereux.
0: C'est-à-dire, à partir du moment où le bus arrive à destination, les enfants sont laissés,
2: tout seuls. Ils sont tout seuls.
0: Wow.
2: Et déjà, nous, le matin, c'est nous qui mettons les enfants dans le bus. Après, nos gars nous disent, attache vos ceintures, maman. Et le bus, après, ça va. Il entend le chauffeur dire, les enfants, attachez vos ceintures. Mon petit maman, 5 ans, papillon, t'as un pomme. Ils viendront à l'école primaire. Il y a 6 ans, le bus tout seul. Bon. Et ça va. Mais arrive l'école, là-bas, les parents, ils disent, bon, il va voir, il suit pour voir le fonctionnement, comment il se passe. Mais arrive l'école, là-bas, ils disent, mais maman, il sort dans le bus tout seul. Et il traverse la route, et il a l'auto. Et il y en a des grands, il y en a un peu, l'ancien MSM 2. Ben, il tenait la main le bon petit, c'est traversé. Mais c'est pas le rôle, le bon grand MSM 2, comprends?
0: Ben oui, parce que, alors, il revient sur ce que vous disiez au départ. S'il y a un accident, ben, faut faire quoi? On va mettre la faute sur les marmailles de CM2?
2: Ben, il m'y connaît pas, mais la main téléphone, la directrice, dis-moi, appelle TCO. TCO, dis-moi, appelle la mairie. La mairie, dis-moi, c'est pas notre responsable. Et notre responsabilité, c'est pendant la pause méridienne. Donc, pour concernant en dehors de l'école, le bus, c'est la TCO. Et avec l'école. Alors là, l'homme que pas qui peut répondre à moi, qui peut éclairer moi, parce que.
0: Ah ben, nos auditeurs, c'est pas possible.
2: Et tous les jours, avec inquiétude, comment qu'il n'y arrive pas rien aux enfants.
0: Madame, ou en plus, vous dites-moi que le marmain, il sort dans le bus, il traverse le chemin pour lui rentrer dans l'école. Juste ce petit passage-là. Ben, il peut arriver à y plein de choses, hein, au pauvre marmaille, hein.
2: Ben oui, il dit, la dernière, c'est pareil, après, il a eu quelqu'un. Et là, la mairie, dans ma vie, normalement, il doit avoir un monde. Il dit, ben oui, ben, les autres mettent ça en place, pas moi.
0: Ben, c'est, la mairie a dit, oh, ben, normalement, il y a un monde. Ben, ça, tu vois pas la pointe? Puisque, où appelle les autres, tu vois pas la pointe?
2: Et le soir, c'est, il y a quelqu'un qui s'est rendu dans le bus, par contre, on l'a dit. Mais il me pense qu'elle a fait l'école, un truc de la garderie, il fait rendre maman dans le bus le soir, nana.
0: Oui, c'est le périscolaire.
2: Voilà, ça, nana. Le soir, nana, mais c'est le matin, il fait pour traverser l'affaire. Même le directeur soit lui, qui vient. Il peut répondre à moi, qui voilà. Et m'a dit, ben, il va appeler Freedom, voilà. Il m'a dit, ben, appelle madame, des fois, il débloque vite. Donc, tu connais que Freedom débloque ça, fait, alors.
0: Ah, là, déjà où ça?
2: Oui, parce que les autres, ils pas répondre à moi.
0: Ouais, excusez-moi d'en rire, madame. Mais voilà, non, c'est mais la
2: fin. Ou appelle l'autre. T'es la seule qui n'a pas répondu, ben, elle a dit, il y a bureau là, c'est pas avec les autres.
0: Ben, c'est Zot qui connaît le fonctionnement, me veut dire, depuis le temps que Zot est là.
2: Mon éclair, moi, il explique à moi, que pas mal. Mettez mon éclair, son gilet jaune, juste fait traverser le petit maman là, que pas mal.
0: Alors, c'est vrai que, m'y fait un parallèle, madame, hein. C'est vrai qu'avec la réduction des contrats PEC, il y a un problème, effectivement, concernant le personnel périscolaire et autres, hein, pour les établissements scolaires. Mais une personne présente à ce moment où les petits marmailles de 5 ans ils descendent du bus et ils rentrent dans la cour à l'école, ce petit moment de quelques minutes là, ben c'est un moment prioritaire. C'est...
2: Imagine où on connaît pas avec toutes les affaires qui se passent. Marmailles sont dans le bus, connaît pas où on a peut-être les frais. Il prend la main de marmailles, il traverse avec qui est responsable ça là?
0: Ah ouais, non mais...
2: Ah ouais, t'en as fait pas dans tout le temps, mais je dis, ah ouais, mon cœur pas clair, moi.
0: Donc, bah, mais il comprend où, madame?
2: Jusqu'à 14, tu vas mettre un affaire en place, mais il va dire pas mon enfant à l'école le matin, et le soir, il va retourner en bus. Ah, jamais.
0: C'est quelle école, ça, madame?
2: École Savannah-Émile-Hugo.
0: École Savannah-Émile-Hugo. Parce qu'on va permettre à moi de poser la question concernant les autres établissements scolaires de Saint-Paul. À savoir, est-ce qu'il y en a un Moon qui récupère Bonne Marmaille à la descente du bus pour rentrer le matin, ou alors c'est tout qui fonctionne pareil, toute Marmaille, des bouts d'azote comme des grands, alors que ce sont des petits.
2: Et la mairie, elle demande comme ça, est-ce que quand le bus il dépasse Marmaille, il dépasse pas sur le trottoir? Mais il dit oui, il dépasse sur le trottoir, mais les Marmailles descendent sur le trottoir, le bus est garé, ils sont comment, la porte, après Marmaille descend sur le trottoir, mais après sur le trottoir, il y a un petit bout de la route pour sauter. Arrive jusqu'au portail. Et il y a le taux de sécurité là.
0: Oui, mais permettez-moi de revenir sur votre inquiétude. La pointe d'accompagnateur, ou la dis-moi. Hein. Donc, que le marmaille descende dessus le trottoir, il rentre. Ouais, le fraction de seconde.
2: Déjà, attends, on a reconnu le format méridien.
0: Oui.
2: Depuis la maison, apprendre marmaille de ne pas passer le bus. Gardez la. Tu sais, madame, vous écoutez à moi parce que vous avez moi, écoute à moi causer. Mais. Ou que pas des enfants qui sont là, ils savent à l'école qui est là, mais le mien a 5 ans, mais on ne sait pas. Il va dire, regarde, tu côté, tu as une affaire. Mais vous connaissez ma maman, des fois, la tête par là, la pousse tenir la main, elle est là, tu sors en l'air, vous ne pas comment il traverse la route, arrive, elle a fait mon enfant.
0: Mais on peut pas mettre, enfin, on cherche à vous culpabiliser en disant ça.
2: Apprendre mon enfant, passe pas derrière le bus. Mais il passe ça pour qu'il traverse la route.
0: Madame, j'espère qu'on aura des réponses, des réactions et surtout des solutions. 02 62 99 12 00. Bien, tu appelles les parents, là, aussi bien de l'école Émile Hugo que les autres établissements. Ben, comment ça se passe, quoi?
2: Merci.
0: Merci beaucoup, madame. Et tiens-nous informés si jamais les choses y bougent.
2: Pas de souci. Mais monsieur, ça bouge.
0: Merci, madame. Allez. Bon, mais j'espère que la magie opérera, parce que bon, il s'agit quand même de la sécurité de nos enfants, des marmailles qui descendent du bus tout seuls dès 5 ans et qui traversent la route pour aller à l'école dès le matin. Oui, ce sont des situations préoccupantes. 02 62 99 12 00, les avis, les réactions, les solutions également. Freedom, allô, bonjour. Hop, une ligne qui cyber en touche du bis de votre côté, 02 62 99 12 00. Allô.
3: Bonjour. Ouais, comment allez-vous, tranquille, bien?
0: Oui, bonjour monsieur, oui, on est bien, merci. Oui.
3: Je me dérange à vous, hein, parce que la disparition de mon aïe interpelle à moi, parce que mon garçon, aussi, une fois là, la faille est agressée. Mais ouais. Voilà, monsieur, il est là, appelé avec ce je lui dis, on dirait.
0: Oui.
3: Ben, tu vois, que l'a dit de mon abaz, écoute, bombe d'un fourgon, là, je sais pas quoi, là. Mais n'a pas trop entendu, ben, ici, il peut rappeler pour raconter un coup, ça me pense, de mon sera bien content.
0: C'est-à-dire, de mon abaz, écoute, bombe? Explique-moi un coup,
3: oui,
0: ça.
3: Oui, avec le fourgon, il est là, où t'es pas, où t'es là, monsieur. Un bougas âgé, pensé dans la cinquantaine.
0: Oui.
3: La base écoute, bombe, et la paguette a pas dit, en fin de compte. On comprend? Donc, wow. Il veut dire que la réunion, de mon disparaît pas, juste pour le plaisir, hein. Il y a une autre affaire, il se passe. On comprend? Ah oui, ben oui.
0: Et le monsieur, là, il a gagné échappé ou disons-moi, la patra à Pali, là?
3: Ouais, non, mais moi, là, moi, tu prends en route aussi, je comprends, moi, tu peux travailler. Et tu pourras conduire, je dis, oui, ben, la base, il y a un bon, je sais pas quoi, quelqu'un était bon, mais elle avait des trois bougues dans le fourgon. C'est pas quelle histoire, mais dommage, ça, moi, j'aurais bien voulu entendre, parce que, à moi, si, mais il connaît un petit peu, bonne, bonne histoire, là.
0: Hein, de quoi il veut dire que ça, de mon irretrape, ou d'autres fourgons, fait, dans le chemin, elle arrive ça?
3: Eh oui, dans ce moment, le monsieur était pas dit ça, et bon, bah, moi, mon cousin a été disparu il y a longtemps, on l'a jamais trouvé. On a une copine, son maman, là, il vient de déclarer 20 ans qu'elle est décédée. Après, moi, on a un autre à plein Saint-Paul, son neveu, pareil, là, a dit non, il va même passer avec la pierre. Donc, il veut dire, la réunion, là, on a une autre histoire, hein. Après, ça, comprend, là, dans, tu trappes un peu vieux, vieux monde. Là, tu brûles, comme si tu es, c'est de mon frère malice, mais, là, on a fait plus dangereux, d'ailleurs, là,
0: et là. Mais vous pensez à quoi quand on dit, on a fait plus dangereux?
3: Bon, j'ai pas envie de dire où, comment, parce que bon, de mon est tellement fou, comment, ça, un bon taré, ça, donc, il veut dire où, il doit avoir, il doit avoir des choses, c'est grave. Mais c'est bon, comment, comme il pense, ça, c'est des, voilà. Comme un monsieur a dit, ça, c'est bon de, à moi, mais bon, à moi, mais c'est juste que l'autre l'a dit, hein. Il a dit, oh, ça, c'est bon de mon, de comprendre, bon de mon, assez haut placé, ils ont les gazés, ils font la merde. Après, je pense, ça, dès l'un, quand ils vont en prison, ils la soutiennent. Parce qu'il y en a le monde plus au-dessus de nous, plus fort que nous.
0: Ah ouais, oui. Mais là, c'est la compréhension totale, là. Ouais.
3: Il faut le monsieur, il téléphone un coup, là, le monsieur, il y a là.
0: D'accord.
3: Il m'a attendu, allez-moi,
0: ouais. Ouais, ouais.
3: C'est mon premier appel. Il faut le monsieur, il rappelle pour expliquer que ça arrive, et que le fourgon en question.
0: Vous rappelez dans quel secteur là, est arrivée cette histoire là? Il y a où là eu le temps d'entendre?
3: C'est
0: la fin. Bon. Ben, si jamais il y entend, 0262 41 51 51.
3: Si elle est grave, elle est grave. Merci.
0: Je vous en prie, monsieur. Bonne journée. Si quelqu'un d'ailleurs a entendu l'intervention de cet auditeur également, pour revenir un petit peu sur cette histoire. Bon, c'est vrai que ça paraît un peu confus comme ça, mais il s'est peut-être passé quelque chose. Et à quoi ça vous amène à penser? 02 62 99 12 00. Freedom, allô, bonjour.
4: Oui, Freedom, bonjour.
0: Monsieur, oui.
4: Je suis de Saint-Denis.
0: Oui, on a le haut-parleur, monsieur.
4: Le haut-parleur?
0: Oui, on est là. Oui. On peut enlever, s'il vous plaît? Oui.
4: Oui, j'habite sur Saint-Denis, dans une résidence.
0: Monsieur, on a la radio allumée et ça résonne. On veut bien éteindre aussi?
4: Oui.
0: Voilà, on va attendre.
4: Au centre-ville.
0: Oui.
4: Et ça fait 2 mois que je ne reçois pas de courrier.
0: Centre-ville ne reçoit pas courrier?
4: Oui. Ça fait à peu près 2 mois ou 3 mois que je ne reçois plus de courrier.
0: Ben, quoi, il n'y a plus facteur?
4: C'est quoi, pardon?
0: Il n'y a plus de facteur?
4: Les facteurs passent, mais... Ils n'ont pas le droit de rentrer parce que leur bit ne fonctionne pas pour nous.
0: Qu'est-ce que c'est que cette histoire?
4: Ben, je ne sais pas, ça vient de quoi?
0: Alors, le bip, ils avaient un bip auparavant et là, ça ne fonctionne plus?
4: Oui, il prétend qu'il faut que l'agence paye quelque chose à la poste pour qu'ils puissent entrer dans l'immeuble.
0: Ben, dis-vous que l'agence paye Bana ou paye des vous payez des charges pour ça, ou?
4: Ben oui. M'a fini à les voir, à un moment donné, m'a la pété un câble. Ben ouais, je t'y comprends pas, en gros. Là, je tire de quelqu'un que les bons marchés pour réinitialiser le circuit pour les facteurs.
0: Ah, ils veulent un nouveau contrat pour le système d'ouverture de porte.
4: Voilà, mais c'est pas normal.
0: Ben oui, parce que ça prend quand même 2 mois en attendant ou de courrier, où ça y atterrit alors.
4: Rien, au bout de 15 jours, la poste est renvoyée à l'expéditeur.
0: Ben, sinon, il faut s'attraper la poste, hein, c'est ça?
4: Oui, il faut me s'attraper la poste.
0: Ah ouais. C'est compliqué, ça. Hein.
4: Bizarre, ouais.
0: Et le bâtiment, où dis-moi, là, centre-ville, c'est 2 mois, là. Vous allez combien concernés, là?
4: Hein?
0: Combien de familles concernées? Combien de locataires 22. Concernés?
4: 22.
0: 22 locataires, vous êtes toutes au même diapason, là. Personne ne peut courir.
4: Non, personne n'a pas courrier.
0: Waouh.
4: Personne ne bouge.
0: Bah si, les autres, ils bougent. Heureusement, ils appellent la radio.
4: Moi seulement, ils bougent. Un compte 21, compte le propriétaire, moi, il ne sait pas rien, moi, il m'a pas.
0: Ouais, c'est une résidence privée?
4: Oui.
0: Ouais, il faut quand même que le propriétaire, il prenne conscience, là, que vous avez besoin de votre courrier.
4: Et pourtant, il y a 5 propriétaires dedans, hein.
0: Donc, il y a un syndic de propriété?
4: Il y a un syndic. Le syndic ne fait rien.
0: Ben,
4: on a eu des problèmes d'ascenseur, enfin ça a pris le temps,
0: oui.
4: Ça a été résolu. Mmh. Et là, maintenant, c'est le courrier.
0: Bon, le syndic de propriété, là, dans Saint-Denis, concerné par ce problème d'ouverture de porte, là, où il vous faut trouver.
4: Ouais,
0: pas pour l'instant, mais si jamais ça bouge pas, on sera amené à citer pour que ça bouge.
4: Voilà, voilà, parce que
0: donc,
4: j'avais déjà cité ce nom de, d'agence pour une dame qui n'avait pas d'ascenseur. Alors, je préfère pas dire le nom maintenant, hein.
0: Ouais.
4: Je vais attendre.
0: On va leur donner une chance de faire nécessaire pour que vous puissiez, aussi bien vous que les autres locataires, les 21 autres concernés, pour pouvoir avoir son courrier, c'est un minimum, quoi.
4: C'est un minimum, monsieur. Ça fait deux mois ou trois ans que j'attends les pieds.
0: Là, si, Nena Frido Quotidien vient au cas là, on gagne pas, ou là, alors?
4: Mon impression.
0: Ben, journal, il gagne pas rentré. Ben, donc, pas de Frido Quotidien non plus, alors?
4: Ben oui, pas Frido Quotidien.
0: Ben, là, elle est jolie. Bon, en tout cas, l'appel est lancé pour ce syndic. Et m'y compte sur pour informer à nous, monsieur.
4: D'accord, merci Francky.
0: Je vous en prie, je vous dis à bientôt. Au revoir.
4: À bientôt, bonne journée.
0: Bonne journée, on va sur la route de notre côté. Un accident signalé dans le secteur du viaduc de Saint-Paul. On a Cathy avec nous pour cette information. Cathy, bonjour.
5: Oui, bonjour Francky.
0: Oui.
5: Oui, je suis sous le tunnel direction Saint-Denis.
0: Oui.
5: Et le camion de la DDE pour un accident.
0: Alors tout à l'heure on avait parlé de deux voitures arrêtées dans la voie de gauche.
5: Oui.
0: Tunnel, le dernier tunnel de la route des Tamarins, Saint-Paul vers la Possession. On est au même endroit là justement?
5: Oui, je suis sous le tunnel et il y a le camion des pompiers.
0: Oui.
5: Attendez, je passe à côté. Plusieurs voitures arrêtées sur la voie des bus.
0: Ah, c'est la voie lente désormais qui est neutralisée. Il n'y a plus rien sur la voie de gauche, hein?
5: Non, il n'y a rien sur la voie de gauche. Mais c'est un accident, parce qu'il y a les gendarmes et un patient, enfin le blessé est mis dans le véhicule de
0: la police. Mmh. Donc voie de gauche, voie lente neutralisée. Et voie de droite et voie de gauche libre pour circuler, Cathy.
5: Oui, oui, là, il reste une voie, hein, finalement, sous le tunnel pour circuler.
0: Une voie, c'est laquelle?
5: Ben, la voie tout à gauche, parce que, en fait, les deux voies, la voie de circulation normale plus la voie de bus neutralisée.
0: Ah, il y a deux voies neutralisées, pardon. Ok, donc la voie lente et la voie de droite neutralisées que la voie de gauche pour circuler.
5: Voilà. Et après, on circule très bien, mais c'est vrai que ça,
0: on est
5: un petit peu...
0: Ben oui. On prévient les automobilistes derrière, puisque certains doivent se poser des questions, là, justement, sur ces difficultés.
5: Oui,
0: merci beaucoup, Cathy.
5: Merci, bonne journée.
0: Merci pour l'information. Dominique avec nous également pour, justement, cet embouteillage et ces deux voies neutralisées sous le tunnel viaduc de Saint-Paul. Allô, bonjour.
6: Bonjour. Allô, bonjour.
0: Oui, bonjour. Bonjour. Dominique.
6: Donc, pour le signalement de cet accident.
0: Oui, Dominique, oui.
6: Je viens de passer, les BSL sont là, il y a les ambulances pompiers, ils sont en train de prendre en charge les patients, les blessés.
0: Mm-hmm.
6: Ils étaient encore dans leur voiture quand je suis passé.
0: Oui.
6: La circulation est ralentie, bien sûr. Et les prises en charge avec les pompiers, les gendarmes... Et la DDE sont sur place.
0: Voilà, prise en charge en cours, donc il faut effectivement lever le pied hein, pour ceux qui s'approchent de cet accident. Gros embouteillage là, vous avez eu un ralentissement depuis quel niveau?
6: Un petit ralentissement, pas trop loin, on va dire à moins de 1 km, un petit ralentissement. Ça roule quand même un peu,
0: mm-hmm.
6: C'est bien ralenti.
0: D'accord. Bon, raison pour laquelle on rappelle qu'il faut lever le pied hein, pour ceux qui sont sur la route des Tamarins, là, en direction du dernier tunnel. Il y a cette intervention en ce moment même des pompiers. 0262 41 51 51. Ça roule après, hein, Dominique.
6: Et après, ça roule très bien. Là, je suis arrivé déjà presque la route littorale.
0: Mm-hmm.
6: Donc, ça roule relativement bien.
0: Ok, super.
6: Il y a pas d'embouteillage, en tout cas.
0: Génial. Merci pour l'information. Merci beaucoup.
6: Bonne journée.
0: Et bonne route Dominique, à bientôt. 02 62 41 51 51. Continuez bien sûr de nous informer automobilistes hein, sur ces conditions de circulation là dans le secteur de la route des Tamarins, juste au niveau du dernier tunnel, donc cette intervention Freedom, information, auditeur de Freedom 2, on nous signale, on nous rappelle cet accident sur le dernier tunnel de la route des Tamarins, côté Saint-Paul, en direction du port. On nous informe que la voie lente et la voie de droite sont donc neutralisées, que la voie de gauche pour circuler. Ralentissement une centaine de mètres auparavant, soyez prudents. 02 62 41 51 51 pour toute autre information. 02 62 99 12 00, Freedom, bonjour, allô?
7: Bonjour.
0: Bonjour madame.
7: Bonjour, c'est pour passer un coup de gueule.
0: Oui.
7: En fait, ça fait plusieurs fois, mais passer un coup de gueule sur Freedom, jamais, là, pour l'instant, il ne fonctionne pas.
0: Alors, dites-moi.
7: Mais je voudrais dire au président du département.
0: Oui.
7: Quand ça les compte, faire un compte avec la route de l'éperon, s'il vous plaît.
0: Pourquoi
7: la
0: faire un compte?
7: Ben, vous voulez pas en sécurité?
0: C'est-à-dire?
7: Ben, il n'y a pas de trottoir, il n'y a rien. Il n'y a pas de lumière, il n'y a rien le soir. Depuis le Centaure, à Saint-Gilles-Léo, ben, c'est la route de l'éperon qui descend jusqu'en bas à Saint-Gilles, quoi.
0: Oui, oui.
7: Mais on n'est pas en sécurité sur cette route. Plusieurs informations ont été remontées. L'UTA de Saint-Paul a tout le dossier sur cette route-là. Ils sont venus faire les photos et tout pour dire qu'on est en danger sur cette route. Depuis 3 ans, ça fait 4e année là, rien, pas de réponse, aucune réponse.
0: Donc vous avez demandé à ce que cette portion de route soit sécurisée pour les piétons, je pense, madame.
7: Piétons et pour les sorties quand on sort de chez nous, parce qu'il n'y a pas de visibilité, rien.
0: Vous n'avez pas de miroir ou quoi que ce soit, vous voulez dire? Vous êtes dans un virage.
7: Depuis le Centaure, tout le monde peut se rendre compte.
0: Oui.
7: Ceux qui habitent, les habitants qui habitent sur cette route, qui sortent du Centaure. Rien n'a été fait, aucun trottoir, toutes les voitures sont garées. Ils prennent même l'arrêt de bus pour les parkings.
0: Arrêt de bus pour parking?
7: Oui, arrêt de bus pour parking.
0: Eh ben.
7: Et je veux dire à monsieur Cyril Melchior, s'il m'entend. Il a fait une réunion pendant la période politique sur cette route même.
0: Il a dit quoi?
7: Il a fait une réunion. Il pourrait se rendre compte que c'est dangereux cette route.
0: Et il a dit quoi durant cette période politique là? La réunion disait quoi?
7: Ben, je sais pas.
0: Ah, d'accord.
7: Parce que depuis 2 ans, avant la politique a commencé, ça va faire 4 ans, là.
0: Mm-mm.
7: L'UTR a tous les dossiers, ils sont venus. Il y a un monsieur de l'UTR de Saint-Paul. Ils sont venus faire les photos et tout.
0: Mm-mm.
7: Pour dire que la route est dangereuse, il n'y a pas de visibilité pour les gens sortir chez eux. Les voitures déboulent là comme n'importe quoi, ils respectent même pas la vitesse de sécurité. Il y a les enfants qui travaillent en haut. Il y a des commerces en haut et ils terminent tard le soir. Il n'y a pas de lumière, il n'y a rien. Toutes les voitures sont garées n'importe comment. Et ça. Et il y a les conseillers qu'on a élus et qui passent là tous les jours. Ils savent très bien que cette route est dangereuse. Là, ils sont en train de faire des travaux sur une autre partie de la route qui est tout à fait en bas.
0: Oui.
7: Et nous, ça fait 4 ans qu'on attend. Rien n'est fait.
0: Ah ben, si la démarre en bas, c'est plutôt bon signe, non?
7: Mais les complètement en bas, monsieur, les carrément au niveau de la route qui reprend pour aller sur l'échangeur de la route de Tamarin.
0: Ah ouais, donc...
7: Ça a été fait. Après, un bout, la route en bas, avant le Comoran, ça a été fait. On a mis des hausse-baisse à Saint-Gilles-Léo, au niveau de la mairie de Saint-Gilles-Léo. Mais nous, on n'a toujours rien, on n'a pas de réponse, il n'y a rien qui est fait.
0: Vous vous sentez mis de côté, quoi.
7: C'est très dangereux, on est mis de côté. Les habitants peuvent témoigner, hein. C'est très dangereux de descendre cette route et or que les enfants le matin partent à l'école avec les parents en poussette et tout, il n'y a pas de trottoir, il n'y a rien. On est obligé de circuler sur la route et de peur de se faire renverser par une voiture.
0: Madame, si les riverains du secteur nous entendent, là, on aimerait bien aussi avoir leur avis sur le sujet concernant le manque de sécurité.
7: Toutes les personnes qui habitent depuis le Centaure qui descendent, quoi.
0: Ouais, ouais. 02 62 99 12 00, l'occasion d'en parler, justement.
7: Mais en fait, je demande qu'ils fassent une réunion pour les personnes qui sont concernées, les services concernés, et qu'ils viennent voir cette route.
0: D'accord. Et vous nous tiendrez informés également, madame, si ça bouge de votre côté.
7: Merci.
0: Merci beaucoup. Incroyable, hein, la façon dont la dame décrit les choses, là. Il faudrait une intervention. Allô, bonjour. On était sur la route de l'éperon, hein. Bonjour.
8: Bonjour, monsieur. C'est pour vous dire que depuis plus de 20 ans,
0: oui.
8: Le conseil départemental a un projet de réaliser une route d'éviation à l'éperon.
0: Une route d'éviation ?
8: À l'éperon.
0: À l'éperon, oui.
8: Ça commence à peu près vers le Cap Laoussé et ça peut arriver jusqu'à Saint-Thor. Ça fait depuis 20 ans qu'ils ont ce projet. Et ils ne font jamais, tout le temps ils disent qu'ils vont faire des études,
0: D'accord.
8: Mais par contre, ils ont l'expropriation des familles. C'est ça qui est bizarre. Et en plus, ils disent que cette route coûte cher, parce que pour réaliser la route et pour exproprier les familles. Et comme avec des personnes, on pose la question, est-ce que le département ne veut pas exproprier les familles pour avoir une réserve foncière et après pour faire des spéculations avec les promoteurs? Ça fait depuis 20 ans.
0: Oui, mais là, enfin, je ne sais pas si vous faites la relation avec l'intervention de la dame, mais la sécurité d'un côté et l'expropriation de l'autre, il faut bien que les choses avancent dans un sens quand même, non ?
8: Non, monsieur, c'est pour une route depuis 20 ans, cette route de déviation.
0: Eh bien, vaut mieux oublier, allez, non ? Parce que là, depuis 20 ans, vous attendez même le route ou là, monsieur ?
8: Mais c'est ça. Mais ça, est-ce que Freedom, votre rédaction, peut faire un reportage auprès de... du département. En plus, ils disent qu'ils n'ont pas de budget. Depuis 20 ans, ils font des études.
0: Ouais.
8: Ils font des expropriations, ça coûte cher. Il faut deux budgets. Un budget pour exproprier et un budget pour réaliser.
0: Ouais, et bientôt, il y aura un budget pour, les études concernant le train, le Réunion Express.
8: Oui, mais ça, c'est des études pour faire une route d'éviation pour les voitures.
0: Ah ouais.
8: Et quand on pose la question à un élu, ils connaissent pas. Ça n'aboutit pas.
0: Ben comment on connaît alors aussi? Pose-moi cette question.
8: Parce que c'était parlé, c'était fait, parce que le département a un projet. Parce qu'il y a même la préfecture, elle a fait un arrêté.
0: Et ça fait 20 ans que ça dure.
8: Et ça fait 20 ans, ça fait deux fois ou trois fois, la préfecture a fait un arrêté préfectoral.
0: Les projets, ils ont du mal à sortir de terre. Hein.
8: Mais c'est bizarre, c'est ça que je vous dis. Mmh. En plus, ils veulent exproprier les familles.
0: Ben, c'est sûr que si les tracés passent là où il y a des maisons, on le sait, hein, utilité publique, les familles sont expropriées, c'est vrai. Ça a été le cas pour le boulevard sud, pour la route des Tamarins, etc., etc. Mais si ça fait 20 ans que ça dure, pour l'instant, il y a rien, quoi.
8: Ben, il y a rien, c'est ça qui est...
0: Ben ouais, donc expropié, pour l'instant, personne n'est expropié non plus.
8: Et c'est que tout le monde pose la question, est-ce que c'est pas pour exproprier les familles, pour avoir une réserve foncière, et après pour spéculer avec les promoteurs? Vous comprenez?
0: Oui, on prend le terrain pour faire croire qu'il y a... Enfin, c'est ce que vous dites, hein.
8: Voilà.
0: Bon, on fait croire que c'est pour la route, mais finalement, c'est pour construire.
8: Voilà.
0: Des logements.
8: Parce que les ponts sont en développement. Je ne sais pas si vous connaissez les ponts.
0: Un petit peu, pas beaucoup, mais un petit peu, oui.
8: Ben voilà, parce que les ponts sont en développement.
0: Et normalement, là où il y a les nouvelles constructions, là, c'est là où devait passer la route?
8: Oui. Oui, mais voilà, oui, jusqu'à Saint-Thor, tout ça.
0: Saint-Thor. Monsieur, merci beaucoup, en tout cas.
8: D'accord, merci.
0: Merci à vous. 02-62-99-12-00. Est-ce que vous savez de quoi parle le monsieur, là, sur cette route qui doit partir depuis Saint-Paul vers le Centaure, là, en passant par l'éperon? 02-62-99-12-00, ça vous parle? Allô, bonjour.
9: Allô?
0: Oui, bonjour.
9: Oui, bonjour, c'est moi.
0: Oui, mais je vous entends mal, hein, je vous le cache pas.
9: Non, je suis au bas d'un immeuble, excusez-moi.
0: Sortez du bas de l'immeuble, parce que sinon on ne va pas pouvoir continuer, hein. Je vous entends très mal.
9: Vous entendez là ? Là.
0: Alors, qu'est-ce qui se passe ?
9: Vous entendez ?
0: Oui, je vous écoute, monsieur.
9: Voilà, on est dans un immeuble de 12 étages, dans le quartier du Buton à Saint-Denis.
0: Oui.
9: Et depuis hier, 23h30, on n'a pas de courant que d'un secteur.
0: Pas de courant.
9: Ouais, dans le Général de Gaulle, le quartier Buton, et justement dans les quartiers avoisinants, quoi, dans les rues avoisinantes.
0: Oui.
9: Alors, il y a le responsable d'entretien de la CDR. Il a eu un appel de l'EDF qui sera là, d'après le paquet, à 7h50 ce matin. Et là, il est presque 22h. C'est un immeuble de 12 étages. Il y a deux ascenseurs. Il n'y a pas d'ascenseur, il n'y a pas de courant. La faute est parée, la police est au courant, il y a quelqu'un qui interdit l'EDF de venir réparer.
0: Alors, oh là là, c'est quoi cette histoire?
9: Alors là, il y a un monsieur qui est malade à côté de moi, à côté de chez moi en bas.
0: Oui.
9: Il habite à l'étage, au deuxième étage. Il y a une dame qui habite au deuxième, elle est repartie. Les ascenseurs ne fonctionnent pas. Et il y a des gens qui sont dialysés là-dedans. Mais tout un secteur et tout un quartier, on n'a pas de courant depuis 23 heures. Quand...
0: Et vous dites c'est la faute à quelqu'un qui a interdit à EDF de réparer?
9: Il paraît qu'il y avait un odeur de chez lui. Il a téléphoné à l'EDF. L'immeuble d'à côté n'a rien à voir avec nous.
0: Oui.
9: Avec l'immeuble de l'étage. Un locataire d'à côté, il a téléphoné à l'EDF ou à l'EDF chez lui. L'EDF est venu, ils ont coupé le courant. Et à l'heure actuelle, ben, personne n'est venu. Et il y a l'agent d'entretien de la CIDEA. Il vient d'avoir une communication avec une dame de l'EDF où elle a dit qu'elle est au courant de rien.
0: Oui, mais comment vous savez finalement qu'il y a quelqu'un qui est interdit de réparer? Parce que là, on ne comprend pas là.
9: Ben, là, je suis avec des agents de la CIDEA.
0: Ouais, c'est eux qui disent ça, les agents de la CIDEA.
9: La personne en question, il a mis un groupe électrogène pour lui.
0: Oui, mais vous me dites que quelqu'un...
9: Depuis 23 heures, hein.
0: Monsieur, comment souvent entends moi, mais m'y permettez à moi de poser une question quand même. Ou dis-moi que il y en a quelqu'un qui a interdit la réparation, qui a interdit à EDF de réparer. Comment on connaît?
9: Ben, je suis avec un responsable de la CIDEA dans l'agent d'entretien en bas.
0: Donc les agents de la CIDEA sont au courant de ça?
9: L'EDF ne veut pas venir.
0: C'est l'EDF qui ne veut pas venir ou c'est le monsieur qui ne veut pas laisser Bana faire la réparation?
9: Ben, soit le monsieur ne veut pas laisser faire la réparation.
0: Ben, c'est un peu confus tout ça. Ben, en tout cas, la réalité, c'est que vous n'avez pas de courant.
9: On n'a pas de courant dans un immeuble, mais tout est à côté. Hein. Il n'y a pas uniquement la tour débiteur, l'immeuble des deux étages. Hein. Il y a des locataires qui sont en bas. Et depuis 23h30, là, il est 10h ce matin, on ne sait pas.
0: Ben ouais.
9: Et le seul personne qui peut nous dépanner, ben, c'est votre radio, quoi.
0: Oui, on peut en parler et demander ce qui se passe là, si quelqu'un a des réponses claires, parce que la faute à quelqu'un qui est interdit de réparer, soi-disant la personne a mettre un groupe électrogène, etc., ben, faut faire intervenir la police alors, en ce moment-là.
9: Ben là, je veux pas vous dire si la police,

0: me connais pas Conseil Forêt pour Nao parce que on est là, un problème d'électricité dans un immeuble et soi-disant on est un moon qui a interdit aux agents EDF de venir réparer. Ben on fait comment alors?
1: Parce que comment il y a, comment ça s'appelle, le gros, un gros boîtier, je sais pas quoi, les EDF. Parfois il y a sur le bord du route là.
0: Oui.
1: Ça fait plus qu'un mètre de long.
0: Oui.
1: Je sais pas si c'est là-dedans ou je sais pas nous.
0: Monsieur, si c'est là-dedans, EDF a point à prendre l'air avec le locataire.
1: Justement, monsieur.
0: Je sais pas
1: si vous entendez, il y a des gens qui sont en train de rouspéter en bas.
0: Oui, on rouspète, j'entends bien, mais on comprend pas trop le problème, quoi, c'est sûr, tout ça. En tout cas, on lance un appel à EDF, déjà.
1: Bah oui.
0: Pour qu'il y ait une intervention. Monsieur, donnez-moi l'adresse exacte où ça voulait, la rue Générale de Gaulle.
1: C'est la rue Générale, dans le bas de la rue Générale de Gaulle.
0: T'as pas numéro, le bâtiment, l'immeuble?
1: On appelle la CDA Tour du Buton, une immeuble de 12 étages.
0: La CDA Tour du Buton, voilà, on en sait un peu plus.
1: Une immeuble de 12 étages.
0: On va voir, on va essayer de voir si justement il y a l'intervention qui est prévue. D'ailleurs, s'il y a des locataires qui sont au courant là dans cet immeuble de 2 étages, ils peuvent nous appeler 02 62 99 12 00. Parce qu'il faut qu'on trouve une solution pour
1: merci
0: vous.
1: Merci beaucoup.
0: Je vous
1: merci
0: en prie et tenez-nous informés, monsieur. Hein.
1: Comment?
0: Je vous dis, tenez-nous informés.
1: D'accord, je vous tiens informé.
0: Ah putain. Bon, il y avait un peu de résonance parce qu'on était dans la cage d'escalier là, hein, dans les escaliers, ça résonnait pas mal, mais on a pu comprendre l'essentiel. Un immeuble de 12 étages sans électricité depuis 23h30 hier et là presque 10h ce matin, eh bien toujours rien, même pas l'intervention de l'EDF, mais un responsable SDR serait sur place. On attend des nouvelles, à savoir comment ils vont se sortir de ce pas. 02 62 99 12 00 pour vous les locataires à nous dire ce qui se passe dans votre immeuble, hein, Tour du Buton. 02 62 99 12 00. Un petit clin d'œil à Eon qui nous a envoyé une petite carte afin de recevoir son petit goodies là. Elle dit, hein, c'est difficile de la voir la ligne, mais elle est toujours à l'écoute de la radio. Donc elle vous embrasse tous, les auditeurs. Elle nous a envoyé une carte postale de la plage de Boucan avec sa piscine naturelle là. Oui, très belle photo de l'océan Indien. Merci en tout cas, Eon. Vu que vous avez envoyé votre enveloppe timbrée à l'adresse boîte postale 666-97-421-Saint-Denis-SEDEX, eh bien oui, l'enveloppe timbrée avec votre adresse retournera avec votre goodies. Merci à vous les auditeurs, si jamais vous voulez votre goodies, il faut l'envoyer, votre enveloppe timbrée. Hein. Oui, BP 666-97-421-Saint-Denis-SEDEX. 02-62-99-12-00. Allô, bonjour.
2: Allô, bonjour.
0: Monsieur, ça résonne beaucoup trop.
2: Bonjour Francky.
0: Bonjour monsieur, coupez le retour, vous allez voir, ça va être plus sympa.
2: Ça va.
0: Ben ça va, sauf comment on aura
2: ouais,
0: ici.
2: Moi je vous parle de la commune de Saint-Louis là.
0: Ouais, qu'est-ce qui se passe à Saint-Louis?
2: Ils sont engagés actuellement avec les travaux qui se passent dans son gol là-bas.
0: Oui, quelqu'un nous a parlé de travaux. C'est quoi les travaux de Saint-Louis, monsieur?
2: Ils ont fait les radiers, un petit pont pour traverser, parce que c'est un radier qui, l'eau qui coule à chaque fois, il y a beaucoup de pluie, il faut faire une déviation.
0: Ah, d'accord.
2: Voilà. Mais moi, je vous parle de cette déviation-là. Le maire de Saint-Louis, là.
0: Oui.
2: Elle a tout le potentiel actuellement pour les travaux. Je vois pas à chaque fois que il y a des élections de maire, tout de vous promet. Je voudrais savoir
0: quoi
2: et où en est le projet du pont qui prend de la rivière Saint-Louis pour rejoindre le pont de l'Entre-deux. Ça, c'est une affaire efficace pour le désengorger la ville de Saint-Louis, hein, parce qu'il y a les gens d'Abac, il y a les gens de Tapage, il y a les gens de Silaos et la rivière Saint-Louis. Tous les gens qui travaillent sur le tampon, sur Saint-Pierre, ben, ils peuvent bien prendre comment la route du pont de l'Entre-deux. Et je vois pas pourquoi ils n'intéressent pas. À chaque fois, il y a des élections.
0: Oui.
2: Tout, je vous promets, le pont, il va faire le pont pour désengorger la commune de Saint-Louis. Et une fois c'est fini, tout s'est bordé, il n'y a plus rien.
0: En même temps, il faut trouver l'argent. Il fait promesse aux promesses. Il faut trouver l'argent aussi.
2: Oui, il faut trouver l'argent. La région. Hein, elle trouve l'argent pour faire

0: la route littorale, le trou de l'or, enfin, un pont là d'affaires, ça va désengorger le Wacky aussi. Regardez le Wacky, à chaque fois il n'y a plus. Voilà, faut recommencer. Tout le monde doit recommencer. Ben, c'est de l'argent foutu en l'air, ça.
1: Ouais, c'est ce qu'on appelle les radiers fusibles qui sautent à chaque fois.
0: Voilà, ben, moi je dis comme ça, essaye de faire ce pont là. Ça, comme ça va désengorger la ville de Saint-Louis. Hein.
1: C'est, Oulena a un petit peu une idée là, du gabarit du pont, là, sur quelle distance à peu près, etc.
0: Peut-être un kilomètre.
1: Un kilomètre de pont.
0: Ouais, même pas encore, même pas un kilomètre de pont là.
1: Même pas, d'accord.
0: Voilà, et il y a une autre route en bas sur le Bois Neuf Coco. C'est une route qui était déjà faite. Il faut pour raccorder avec le vieux pont de Saint-Louis là pour désengorger. Il faut rien. Mm-hmm. Ça, tous ces projets qui sont là, ils ne les en parlent plus du tout. Et après les gens en train d'un peu gueuler, c'est embouteillé partout l'embouteillage. C'est la population de voir de faire un geste pour voir où en est le projet.
1: Eh ben, on demande, monsieur, si des auditeurs ont des nouvelles de ces projets.
0: Voilà. Et alors, la région, avec l'Europe, elle peut bien aider à faire un pont. Il ne va pas prendre des millions pour faire ce pont-là, pour désengorger la ville.
1: Ah, on vous dit, pour pas des millions, tiens, juste pour donner un montant. Vous avez entendu cette portion de route qui va s'ouvrir très bientôt, là, au niveau de la route littorale, qui mesure 1,6 km, là.
0: Oui.
1: Ben, c'est quand même plus de 50 millions.
0: Hein. Ben oui, ben, là-bas, c'est une route, principale d'affaires. Mais là, le pont-là, ça va désengorger poil. Ça va rendre service beaucoup de gens, même ce Saint-Louis, même ailleurs, ils vont prendre l'autoroute, va prendre le pont. Si ceux qui travaillent sur le tampon, sur Saint-Pierre, Saint-Joseph, ben, c'est direct. Mm. C'est une affaire que. Il est valable, ça.
1: Eh ben, nous pose la question, pour ça qu'il pourrait donner à nous des infos.
0: Voilà.
1: 02 62 99 12 00.
0: Voilà.
1: Monsieur, bonne journée, merci encore d'en avoir parlé. Ben oui, les auditeurs, apparemment des solutions existent pour désengorger la circulation, les embouteillages. On était là sur le secteur de Saint-Louis. Est-ce que vous avez entendu vous parler de ces projets? Et est-ce que vous avez des nouvelles de ces projets? Parce que ça coûte de l'argent quand même pour construire des ponts. 02 62 99 12 00. Il y a un portefeuille qui a été retrouvé à la boulangerie de Quartier Français Sainte-Suzanne, qui a été déposé d'ailleurs à la boulangerie chez Maxime à côté de Kitem. Donc si vous avez égaré votre portefeuille, ben allez à la boulangerie chez Maxime, récupérez-le. On vous dirait comment est le portefeuille, bien sûr, pour le récupérer. Hein. 02 62 99 12 00. Freedom, bonjour, allô?
2: Oui, bonjour.
1: Bonjour.
2: Je suis Freedom.
1: Oui, madame.
2: Oui, je vous appelle pour... je voudrais bien savoir...
1: Oui.
2: Les panneaux du port à côté de la station du port.
1: Oui.
2: Combien de kilométrage, parce qu'il n'y a pas de panneaux.
1: Les panneaux à côté de la station du port.
2: Oui, à côté du McDo. Parce qu'il y a des policiers qui sont posés là, mais il n'y a pas de panneau pour dire combien de kilométrages, si c'est à 50, 70. Et je voulais bien demander aux auditeurs si...
1: Vous parlez de la station service?
2: Oui, vous savez, la station service à côté du McDo du port, le rond-point.
1: Oui, oui, là où il y a le truc de nettoyage de voitures et tout, là?
2: Voilà, quand vous allez vers la zone,
1: oui.
2: C'est à combien de kilométrages? Parce qu'ils ont le radar, et comme je vous dis, il n'y a pas de panneau qui dit à 50, 70, donc on ne sait pas.
1: Mais oui, madame, vous êtes en agglomération, là, non?
2: Hein?
1: Vous êtes en agglomération à cet endroit-là, non?
2: Ben, l'autre côté, par contre, on a le panneau 70.
1: L'autre côté, c'est-à-dire?
2: Ouais, après le rond-point, qu'on a fini le rond-point de la zone de... La zone industrielle, là.
1: Oui.
2: Où ça va tout droit pour aller soit Saint-Paul ou Saint-Denis, mais pas nous, l'écrit 70.
1: Oui, pour aller vers la 4 voies.
2: Voilà.
1: Mais pour aller vers le centre-ville.
2: Non, pas dans l'autre sens.
1: Attends, on y reprend, pour être sûr. Quand, ou dis-moi comme ça, on est dans un panneau 70. Le panneau 70, oui. C'est pour aller vers la 4 voies.
2: Voilà, le dernier rond-point avant aller vers Saint-Paul.
1: Voilà, mais où pose la question? Vers le centre-ville.
2: Non, justement, mais tu viens vers la...
1: Pour aller dans le même sens
2: aller. Ouais, dans le même sens.
1: D'accord.
2: Il y en a un panneau après les 70, après le rond-point, mais avant, n'a point. Et là, il ne connaît même plus, si la promo ou pas, il ne connaît même pas.
1: La logique, c'est que... on pose la question aux auditeurs. La logique, c'est que vous voulez en agglomération, toujours. Parce que vous voulez quand même proche de la ville, donc vous n'êtes pas encore sur la 4 voies, quoi.
2: D'accord, mais comme je dis, t'es en 2. Parce que t'es quoi, t'es 70, et il me connaît pas si t'es à 50, donc il me connaît pas si, j'ai un peu de panneau déjà dessus.
1: On pose la question, peut-être que la dot, il peut répondre à nous. C'est là où démarre la voie de bus, quasiment, hein, c'est ça? Voie de bus TCSP, là, au milieu, là.
2: Le bus, là, au milieu.
1: Voilà, c'est ça. D'accord. Oui, comme ça, Miro. Ouais. Messieurs, dames, pour la bonne conduite dans le secteur, c'est quoi la vitesse maximale sur cette portion de route en quittant le rond-point McDo en direction de la 4 voies? 0262 99 12 00. Madame, nous demande.
2: Ok, merci.
1: Ah, nous comme ça, nous, quand on ne connaît pas, nous demande.
2: Oui, parce que, comme il dit, mais là, en 2, il ne veut pas avoir non plus un PV parce que, il ne connaît pas.
1: Ben oui, mais il comprend bien.
2: On aura une surprise.
1: M'espère pas. Allez, madame, on vous dit ça par le biais de l'antenne. Bonne journée à vous.
2: Merci à vous aussi, au revoir.
1: Au revoir. 0262 99 12 00. Ben oui, quelqu'un connaît la vitesse maximale à cet endroit? Frida Malo?
3: Oui, bonjour.
1: Bonjour, madame.
3: Oui, mais je crois que...
1: Bonjour, maman. Dis-moi, tiens, maman, on dit pareil. Bonjour, madame.
3: Maman Carole.
1: Bonjour, maman Carole.
3: Oui, mais bien se trouve à la boulangerie Maxime.
1: Portefeuille.
3: Je suis
1: français. Ouais, à Portefeuille.
3: Oui, j'ai trouvé à Portefeuille.
1: On va pas entendre, moi, dis ça ou là.
3: Ben non, on m'a pas entendu. Ben non, ben n'écoute pas la radio, moi j'ai en train de me boire mon café.
1: Ah, bon café. À côté de qui t'aime, là, c'est ça?
3: Voilà. C'est Janine Weibon. Ma fille donne le nom, tu vois.
1: Ah, le nom, c'est comment?
3: Jan Weikain Teti.
1: Taïwan Kan
3: Teti.
1: Teti.
3: Voilà, j'ai déposé à la
1: gendarmerie chez Maxime.
3: Non. Voilà, chez Maxime. Oui, vous l'avez bien compris, moi.
1: Exact, à la boulangerie chez Maxime.
3: Maxime.
1: Oui.
3: Et puis, elle va récupérer là-bas.
1: Ok, c'est gentil déjà, madame.
3: Et déjà là-bas.
1: Hein. Ouais, okay. Ouais. C'est gentil à vous d'appeler pour dire.
3: Ben voilà. Allez, bonne journée, Francky.
1: Bonne journée, maman Carole. À bientôt.
3: Continue comme ça. Hein.
1: C'est une
3: merveille à vous.
1: Merci beaucoup. Belle journée, à bientôt. Au revoir. Tian Van Kai Kitsi, la bonne nouvelle pour vous, c'est que votre portefeuille a été déposé à la boulangerie chez Maxime du côté de quartier français Sainte-Suzanne. Vous connaissez Tian Van Kai Kitsi? Faut donner à lui l'info. Envoyez un message. 02 62 99 12 00. Alors, selon une information arrivée au standard, Yvan a eu comme y acheter un, mais moi j'ai un doute, hein. Selon une information arrivée au standard, depuis le rond-point McDo en direction de la 4 voies, c'est 80 km/h. En allant vers Saint-Denis. Alors là, moi, on a un doute. Hein. Monsieur ou bien madame, viens dire-moi ça à l'antenne. Nous explique à nous deux où. Frida Malo, bonjour. Allô?
4: Oui, bonjour.
1: Bonjour, monsieur, oui.
4: Oui, il a été trouvé un petit chien coton ce matin.
1: Ah, bien, bonne nouvelle. De quel côté?
4: Au chemin Clarivette, à Rivière-des-Roches-Brapanon.
1: Chemin Clarivette, Rivière-des-Roches-Brapanon, d'accord.
4: Oui.
1: Il a un collier, il a quelque chose ou pas?
4: Oui, le petit chien, il est de Jean Yorkshire, couleur marron clair, avec un collier rouge et le nom du chien dessus.
1: Ah, ne donnez pas le nom du chien, ce sera au propriétaire de le faire.
4: Bien sûr.
1: Voilà. Par contre, il faut un numéro de téléphone pour vous appeler.
4: Oui, 06 92 16 12 80.
1: 06 92 16 12 80.
4: 80.
1: Excellent. En tout cas, c'est gentil à vous d'appeler. Merci beaucoup.
4: Voilà.
1: Et on le signale.
4: Il est situé au niveau du numéro 11, chemin Clarivette.
1: D'accord. Vous habitez de la rue, c'est pour ça aussi.
4: Oui, il bouge pas, il était gentil, il cherche son maître certainement.
1: Ah ben voilà. Eh ben grâce à vous, il va le retrouver. Je vous remercie beaucoup.
4: Merci beaucoup.
1: Merci, bonne journée, au revoir. Un petit chien, type Yorkshire, qui a été retrouvé dans le chemin Clarivette à la rivière des Roches, Brapanon, marron clair, collier rouge, et le nom du chien sur le collier, à vous de donner, bien entendu. Hein. Vous pouvez donc appeler ce monsieur là au 06 92 16 12 80. Allez, dernier appel, avant dans quelques instants de retrouver les informations. Freedom, bonjour.
5: Oui, bonjour, c'est Francky.
1: Oui, bonjour, tout à fait, oui.
5: Oui, bonjour, c'est Jeannot Saint-Joseph, là.
1: Oui, Jeannot.
5: Oui, j'ai, enfin, j'ai connu déjà ce prudent et j'ai toujours des gros problèmes. Mmh. Et là, j'avais connu une amie, enfin, une copine, pas prudent, malheureusement, elle est décédée il y a 8 jours.
1: Voilà.
5: Donc, je suis tout seul, et puis là, je voulais te demander, parce que j'avais eu Max, il me devait m'appeler, mais il m'a pas appelé. Oui, dis donc, j'ai des problèmes avec mon propriétaire.
1: Ouais.
5: Que 10 ampères, je ne peux plus rien brancher, ni micon, ni rien du tout.
1: Comment ça, on n'a que 10 ampères, pourquoi ça?
5: Mais parce qu'il m'a mis, il a mis un compteur divisionnaire pour contrôler ce que je consomme. Alors, maintenant j'ai que 10 ampères, je ne peux plus rien brancher. Moi je suis d'accord pour payer le coût en quoi je consomme, tout à fait normal, mais je voulais savoir, est-ce qu'il n'est pas obligé de me mettre un compteur?
1: Ben si, j'en ai les locataires.
5: Oui.
1: Ben, il faut avoir un compteur à outre, non?
5: Ben, je sais pas. Il veut pas mettre, il veut pas qu'on touche au mur.
1: Il veut pas qu'on touche au mur?
5: Oui, si par exemple le dev met un compteur, il veut pas qu'on touche au mur.
1: Ben oui, mais comment on fait pour avoir un compteur à outre, non, si on peut pas mettre on veut pas qu'il touche le mur? C'est impossible.
5: Oui, ben justement, hein. Et moi j'en peux plus, là, hein.
1: Mais Jeannot, c'est quoi ça? C'est une location?
5: Oui, c'est une location, oui.
1: Mais location, où il est tout seul de case, ou bien c'est une chambre dans une case?
5: Ah non, c'est un garage qui l'a refait en studio. J'ai une chambre, j'ai une pièce avec une plaque électrique, enfin une plaque à gaz,
1: ouais.
5: Et puis et la télé, donc il m'a mis ça. Et ça fait 3 ans, je payais 500 euros en électricité compris, et là il m'augmente le loyer de 100 euros, et il me demande une caution de 600 euros. Et en plus, il me fait payer l'électricité. Alors, je suis pas d'accord, j'ai refusé le bail, hein. On m'a dit de pas finir le bail.
1: Ah ouais, là, il demande beaucoup, là, quand même, non?
5: Ben oui, mais il veut rien savoir.
1: Ben ouais, mais il est le propriétaire et où est le locataire, donc c'est un peu compliqué, là.
5: Ben oui, alors, est-ce qu'il est obligé de mettre un compteur?
1: Ben, il est obligé, parce que chacun doit avoir un compteur à son nom en tant que consommateur d'électricité. Ben ouais.
5: Disjoncteur. Et en plus, lui, il est là que du vendredi midi au dimanche midi, parce qu'il est à la fin de nuit. Alors, si par exemple le courant il saute, il fait ça pour l'enclencher.
1: Ah ouais, super.
5: Oui, puis il coupe quand il a envie, hein. Dimanche, il est encore coupé.
1: Jeannot, ça n'a pas une affaire, il faut quitter le logement, ça, ou ça n'a pas une affaire pour vous, ça?
5: Ben oui, mais moi, j'ai 80 ans. Hein.
1: Ben oui, mais comme on n'a pas signé de bail. On n'a pas signé de bail, dis-moi.
5: Non, on m'a dit pas signer. La présidente des bailleurs de la Réunion m'a dit pas signer le bail.
1: Bon, alors, deux petites secondes, s'il vous plaît, parce qu'on a une information qui nous arrive, là, une sangle a signé sur la 4 voies de Bel Air Saint-Cyr en direction de Saint-Denis. C'est dangereux, hein. On remercie Billy pour cette information. Freedom, il est 10h, automobiliste, prudence à vous. Freedom, information du Tour de Freedom 2, sangle sur la 4 voies de Bel Air Saint-Cyr en direction de Saint-Denis, 02-62-41-51-51. Freedom, il est 10h, on retrouvera l'auditeur un peu plus tard puisqu'on retrouve Europe 1.
6: Le comeback, le retour du couple infernal. Le prince Harry et sa femme Meghan Markle vont faire leur retour au Royaume-Uni dès la fin du mois selon les médias britanniques. La fin d'un exil qui aura duré 6 ans aux États-Unis. Les dernières informations dès le début de ce journal. Sébastien Lecornu le reconnaît lui-même. Peu de ministères sont au niveau requis en matière de cybersécurité. Constat sévère mais lucide. Après une série de piratages visant les services de l'État, la cybersécurité, un secteur qui recrute, vous l'entendrez. Dans ce journal également, plusieurs agressions sexuelles signalées à Ceuta, quelques jours après un afflux massif de migrants, et puis la rentrée des partis de gauche, chacun de leur côté, pour le moment.
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6: Le journal de 8h sur Europe 1 avec Maëlle Hassani. Bonjour Maëlle.
8: Bonjour Jacques, bonjour à tous. Le Royaume-Uni se réveille avec une information qui fait l'effet d'une bombe. Le prince Harry et sa femme Meghan Markle vont faire leur comeback. Selon les médias britanniques, le fils cadet du roi Charles III décide de quitter les États-Unis avec sa famille. Bonjour Frédéric Michel.
9: Bonjour Maëlle, bonjour à tous.
8: C'est donc la fin d'un exil qui aura duré 6 ans.
9: Oui, et depuis l'annonce tard hier soir de ce comeback, toute la presse en Grande-Bretagne parle du retour au pays du couple terrible.
10: Harry et Meghan, après 6 ans passés aux États-Unis, retournent au Royaume-Uni. Archie et Lilibet seront inscrits à l'école. Il semblerait que le roi en ait été informé dimanche.
9: Selon plusieurs médias anglais, les deux jeunes enfants du couple sont déjà inscrits dans une école britannique pour la rentrée de septembre. Toute la petite famille devrait quitter la Californie d'ici la fin du mois pour s'installer dans une résidence privée qui se trouverait en dehors de Londres, une résidence non royale. Le statut de simple particulier d'Harry et Meghan ne changera pas, ils ne joueront aucun rôle officiel. 6 ans après leur rupture fracassante avec la famille royale, leur installation aux États-Unis, leurs interviews, livres, documentaires chocs dans lesquels ils s'épanchent, parfois jusqu'aux larmes, sur leurs difficultés à vivre au sein de la dynastie la plus observée au monde, ce retour est une véritable surprise, même si Harry avait indiqué à plusieurs reprises combien le pays lui manquait et qu'on avait noté ces derniers temps un rapprochement avec sa famille, en particulier avec son père. L'ambiance, en revanche, reste glaciale avec son frère. Selon le Télégraphe, William et son épouse Kate ont été informés du retour du duc et de la duchesse de Sussex, mais le prince héritier du trône, avec lequel Harry s'est profondément brouillé, n'a pas réagi pour le moment.
8: Frédéric Michel.
6: Plus de 3 semaines après les traversées de migrants dans l'enclave de Ceuta en Espagne, la situation reste chaotique.
8: Des milliers de migrants illégaux sont toujours présents dans cette enclave depuis la grave crise du 30 juillet dernier. Le quotidien des habitants est marqué par des incivilités, des violences, parfois des agressions sexuelles contre les locaux, mais aussi entre clandestins. Nico Salvado.
11: Ce qui choque le plus, c'est l'âge des victimes. Une mineure de 14 ans a été violée par 2 migrants marocains en situation irrégulière et une enfant de 10 ans a également été agressée sexuellement. Il y a pour le moment 15 plaintes pour des faits de viol, mais selon l'ONG UNICEF Espagne, les chiffres sont en deçà de la réalité. Les auteurs comme les victimes étant en situation irrégulière, de fait, beaucoup d'agressions ne se traduisent pas par des plaintes officielles. Cependant, en preuve de l'urgence du moment, le ministère de l'Enfance publie un décret pour que 500 jeunes filles en situation de précarité quittent l'enclave le plus rapidement possible pour être relogé dans la métropole. Le gouvernement utilise la loi sur les étrangers qui oblige les régions espagnoles à accueillir ces mineurs isolés. Un texte qui provoque la colère de la droite et des nationalistes qui demandent à ce que des OQTF soient prononcés et d'appliquer la directive retour votée par le Parlement européen. Pour l'heure, il reste encore entre 6 000 et 11 000 personnes en situation illégale qui dorment dans les rues ou sur la plage de Ceuta.
8: Nico Salvado, correspondant d'Europe 1 en Espagne. Le conflit en Iran se transforme en guerre économique. Donald Trump menace les partenaires commerciaux de Téhéran en promettant cette nuit de terribles répercussions contre les pays qui offriraient, je cite, une quelconque bouée de sauvetage à la République islamique. Le président américain revendique l'opération économique la plus écrasante jamais entreprise.
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6: Peu de ministères sont au niveau requis en matière de cybersécurité.
8: L'aveu d'échec de Sébastien Lecornu dans un courrier adressé hier au secrétaire général de la Défense et de la Sécurité nationale. Après plusieurs piratages massifs visant des services de l'État, le fisc ou l'éducation nationale notamment. Le Premier ministre appelle à constituer une nouvelle unité cyber pour, je cite, offrir une réponse opérationnelle plus réactive. Charles Bouchain, ces incidents en série prouvent en tout cas que la cybersécurité est un secteur d'avenir.
12: Oui, chaque année, environ 20 000 offres de postes liées à la cybersécurité sont publiées. C'est devenu la compétence la plus recherchée dans le domaine des nouvelles technologies. Le nombre de formations augmente, mais les difficultés à recruter persistent, explique Thibaut Carré, expert en cybersécurité.
13: On estime qu'il y a encore un manque de profils sur le marché. On a bien identifié le problème il y a quelques années. Néanmoins, on n'est pas allé assez vite dans la formation des nouveaux talents par rapport aux besoins qui existent aujourd'hui.
12: Et problème, dans le même temps, ces besoins s'accentuent. Le secteur cybersécurité sécurité évolue et de nouveaux métiers apparaissent. Conséquence, les entreprises agrandissent leur pôle cybersécurité.
13: Quand on prend les grandes entreprises, par exemple en France, avant vous aviez des équipes de quelques dizaines d'ingénieurs en cybersécurité. Maintenant, c'est parfois plusieurs centaines qui sont nécessaires à faire tourner quelque part une équipe de cybersécurité parce que les sujets sont de plus en plus vastes.
12: Et au-delà des entreprises privées, le gouvernement devrait lui aussi se renforcer dans ces prochains mois afin de se protéger des cyberattaques que l'État subit actuellement.
8: Charles Bouchain. Deux hommes sont toujours en garde à vue pour assassinat plus d'une semaine après la découverte du corps partiellement calciné d'une jeune femme de 29 ans à Saint-Gilles dans le Gard. L'autopsie a permis de confirmer l'identité de la victime. Il s'agit bel et bien de l'influenceuse Sonia Bellina, suivie par des centaines de milliers de personnes sur les réseaux sociaux.
10: Un nouvel incendie s'est déclaré hier en fin d'après-midi en Lozère.
8: 250 hectares parcourus par les flammes entre la Bastide, Puy-Laurent et Prévenchère à l'est de Mende. Une vingtaine de personnes évacuées de deux hameaux, un sapeur-pompier blessé durant les opérations. Des incendies qui se sont multipliés ces dernières semaines sur fond de canicule. La surmortalité lors des trois vagues de chaleur de l'été s'élève déjà à 7300 décès, plus de 1200 rien qu'entre le 3 et le 22 juillet dernier selon les autorités sanitaires. Ce bilan est provisoire et ne peut pas à ce stade être exclusivement relié aux températures extrêmes.
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9: C'est déjà la rentrée politique à gauche.
8: Les universités d'été de la France insoumise débutent aujourd'hui à Châteauneuf-sur-Isère dans la Drôme. Dans le même temps, les écologistes se retrouvent à Grenoble. Ce sera ensuite au tour des communistes et des socialistes de se réunir. Pas de grand événement commun donc, et cela illustre parfaitement les divisions à gauche à 8 mois de l'élection présidentielle. Maïlène Trémollet.
7: Les candidats se multiplient et les partis se déchirent sur la marche à suivre. Après l'échec de la primaire hors LFI, voulue par Marine Tondelier, la chef de file des écologistes, pas question pour chacune des formations de gauche de renoncer à sa ligne. À ce stade, seuls les socialistes et Place Publique, le parti de Raphaël Glucksmann, ont prévu un scrutin mi-octobre réservé aux adhérents pour désigner un candidat commun. Il faut dire que les prétendants ne manquent pas. Certains sont déjà déclarés, comme Philippe Brun, Ségolène Royal, mais aussi Jérôme Gage. Quand d'autres préfèrent ménager le suspense à l'image d'Olivier Faure ou de Boris Vallot, d'autres encore comptent jouer sur une primaire destructrice pour s'imposer en seul recours. C'est le cas de François Hollande ou Bernard Cazeneuve, par exemple. De son côté, l'eurodéputé Raphaël Glucksmann devrait avancer son annonce officielle à dimanche pour se lancer dès lundi dans la primaire. Et l'enjeu est de taille. Avec un Jean-Luc Mélenchon qui domine l'ensemble de ses proches adversaires dans les sondages, la gauche sait que son véritable défi est désormais de dégager une figure capable de rassembler le plus largement possible face à la vague insoumise.
8: Maïlène Trémollet du service politique d'Europe 1.
9: Et dans la classe politique comme ailleurs, ça commence à sérieusement sentir la reprise.
8: Oui, la rentrée scolaire, c'est dans moins de 2 semaines. Alors des élèves profitent des derniers jours de vacances pour se remettre dans le bain grâce à des cours de soutien. L'occasion de pallier les lacunes dans plusieurs matières. La correspondante d'Europe 1 à Lyon, Noémie Loisel, a pu assister à un stage de pré-rentrée consacré à la bête noire de beaucoup de collégiens et lycéens, les maths.
14: Aujourd'hui, on va faire surtout des maths. C'est parti.
15: Dans la salle de classe, Clément, 15 ans, révise les probabilités. Dans 2 semaines, il entrera en première spécialité mathématiques.
14: Déjà, conseil pour un exercice de probabilité, fais un dessin.
16: On l'a fait cette année, mais c'est pas ma thèse de thé, quoi. En classe, en général, on est entre 20 et 30. Au lycée, parfois 40. Le professeur a pas forcément le temps de faire du cas par cas. Ouais. On est 3, là. C'est sûr que ça aide beaucoup, que c'est bien pour relancer le cerveau, pour bien commencer l'année.
15: 2 à 4 heures de révision sur 5 jours pour préparer la reprise. Maxime est tuteur en mathématiques et matières scientifiques à la Ruche, à l'VU.
14: Après les vacances, souvent, on n'a plus forcément l'énergie de l'école en tête. Donc ça permet juste de refaire un petit tour de tout ce qu'on a vu. Il y a beaucoup d'élèves qui ont soit manqué des cours, soit qui les ont pas compris forcément, ou simplement qui ont des difficultés. Et c'est aussi la priorité, c'est d'éviter de prendre du retard.
15: De quoi rassurer Liel, 13 ans. La collégienne entre en 4e après avoir rencontré des difficultés dans cette matière.
17: Mais je dis, les autres, ils auront une avance sur moi. Être ici et faire des cours avec ces profs, ils m'expliquent cas par cas. Je vois que je peux évoluer, être au même niveau que les autres. Ça me donne de la motivation.
15: Un stage de pré-rentrée scolaire qui a toutefois un coût de 315 euros. Lyon, Noémie Loisel, Europe 1.
9: C'était le journal de 8h de Maël Hassani. Merci Maël. Dans un instant, le deuxième invité d'Europe 1 Matin, Léa Balage El-Mariki, députée Les Écologistes de Paris. A tout de suite.
18: 7h09. 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

0: Et c'est encore Francky avec vous.
1: Oui, oui, exactement. Always, je fais la journée là, c'est décidé. Je vais faire un marathon, marathon de l'animation.
0: Est-ce que c'est déjà arrivé?
1: J'ai fait des recherches il y a bien longtemps de cela. Je crois qu'il y a un gars qui a tenu 24 heures à animer une radio. Oui.
0: Wow. Et à Freedom?
1: Non, non, ça.
0: Non, pour X raison, je sais pas, un collègue qui vient pas, on n'a pas, on peut pas le.
1: Non, ici, je crois qu'on a déjà fait quoi, 10 heures d'antenne, à peu près.
0: Waouh!
1: Période de cyclonique.
0: Oui, mais même. Ouais.
1: Ah ouais, ben, quand pas personne.
0: Oui, effectivement.
1: Ah, mais non, oui, ben, oui. Frère, ici, qu'on
0: parle. Naou, avec Aou.
1: Voilà, c'est ça. On peut radio. Viens. Bon, par contre, je viens pour quelque chose de beaucoup plus sérieux que ça.
0: Dites-nous.
1: Oui, puisque depuis ce matin, elle est en train de dire aux auditeurs, là, que pour avoir un goodies, un souvenir, oui, il faut envoyer une enveloppe timbrée à Freedom. Radio Freedom, boîte postale 666. Mais depuis ce matin, midi 97-421, Saint-Denis-Sedex. Ah, or, c'est 97-473, Saint-Denis-Sedex.
0: C'est pas pareil.
1: C'est pas la même chose, voilà. Donc, toutes mes excuses. Mais c'est de la même Radio Freedom. Enfin, sans autre quoi, il ira pas à Saint-Louis, hein.
0: Voilà.
1: À moins que le facteur, voilà.
0: J'y trompe pas.
1: Ouais, à moins que le facteur ait fait exprès. Mais voilà.
0: Parce qu'Abrina va dire, t'es, il m'a envoyé, Franck, il a dit à nous.
1: Exact.
0: Il l'a envoyé. Il a donné à nous l'adresse. M'a même enregistré.
1: Donc là, désenregistre. Mette Blanco et Marc 97-473, Saint-Denis-Sedex.
0: Donc on offre des cadeaux comme ça, des petits goodies.
1: Non, c'est la radio, souvenir de la radio. Vous pouvez faire aussi souvent, si jamais on a un petit trou dans votre animation, on glisse ça aux auditeurs.
0: Allez.
1: Parce qu'on n'a pas les mêmes, on n'a pas les mêmes auditeurs, ils sont pas tous là au même moment.
0: Non.
1: Donc il faut rappeler de temps en temps, vous voulez un souvenir?
0: Mais d'ailleurs, hier, c'est bizarre. Ouais. Parce que hier, j'ai eu les auditeurs de Bobby.
1: Au travail l'après-midi?
0: Non, pourtant non, c'était le son du soleil, mon retour sur le son du soleil, et j'ai eu plein d'appels.
1: Ce sont certainement des vacanciers qui reviennent de métropole avec 2 heures de décalage.
0: Peut-être.
1: Voilà, c'est peut-être. Ça. C'est... Oh non, on peut tout vous expliquer, il n'y a pas de problème.
0: Mais Bobby, quand il est arrivé, il m'a dit, mais normalement, c'est tes auditeurs.
1: Non, Bobby, il faut revenir sur le 10-15, en fait, c'est
0: peut-être.
1: Ça.
0: Peut-être.
1: Voilà.
0: Ah, un petit changement. Donc voilà, bonne rentrée.
1: Merci beaucoup, pareillement.
0: Pour ceux qui rentrent, et puis, à bientôt, Francky.
1: Demain matin, demain vendredi, ça.
0: Oui, non, y habitue.
1: Y habitue. Demain vendredi, alors.
0: Allez. Après ce week-end, 02 62 99 12 00, les sujets sont libres. On vous rappelle quand même, le numéro de téléphone pour les urgences, 02 62 41 51 51. 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Juste avant, je vous rappelle quand même que sur la 4 voies de Sainte-Suzanne, nous sommes là en direction de Saint-Denis, sur la voie de droite, pardon. Il y a apparemment une sangle, donc un obstacle sur la voie de droite. Nous sommes là sur la 4 voies de Sainte-Suzanne en direction de Saint-Denis. Surtout pour les motards, vous faites extrêmement attention. Et puis, si jamais vous avez plus de renseignements, 02 62 41 51 51. Freedom, allô? Allô?
2: Oui, bonjour.
0: Bonjour.
2: 1849.
0: Madame, c'est juste pas la bonne horaire.
2: C'est vrai.
0: Mais c'est nos amis de Redanao.
2: Non, en fait, non, ce matin, j'ai entendu une chanson sur Radio Freedom 2.
0: Oui.
2: Et à soit 6h40, mais j'ai le perçu après, c'est
0: 6h45. 6h45, grand matin.
2: Mm.
0: Vous voulez une lève tôt ou alors?
2: Ah bah oui, à 3h30, c'est déjà dans mon travail.
0: Alors, à 45... Français, anglais, comment était
2: oui, français,
0: ça?
2: Français.
0: Français, donc ça va être celui-là. Je me le mets dans la poche. Madame, je reviens tout de suite, j'ai juste une petite urgence. C'est bon? Allez, je reviens. Comme ça fait durer le suspense. Et nous avons Nadège qui nous a rejoint, enfin qui va nous rejoindre dans pas longtemps. Apparemment, du côté de Plateau Caillou, il y a une voiture en panne. Donc on attend juste que Nadège arrive pour cette information. Donc au niveau de Plateau Caillou, dans le sens montant, apparemment il y aurait un véhicule en panne. Le véhicule est en plein milieu. Donc il faudrait juste que Nadège, le standard. Nadège, elle est où? Nadège est pas là? Non? Bon. Bon, j'ai pas Nadège apparemment, si vous avez plus d'informations, vous nous appelez, hein. Nous sommes là dans la pente des 11%, donc 02 62 41 51 51. Madame, la chanson, donc je me l'ai mis dans la poche, je l'enlève. Vous avez pas reconnu la voix?
2: Si, je reconnais la voix, mais c'est en anglais, c'est l'habitude, je crois, et là, c'est en français.
0: Ah, c'est pour ça. Et là, la voix, ça vous dit quoi déjà?
2: Alors là, j'ai travaillé depuis, je me rappelle plus. Hein.
0: Je voulais voir si vous aviez une bonne mémoire. Attendez, on va apprécier ça ensemble tout de suite. Allons-y.
2: C'est ça.
0: Allez, on apprécie, madame.

0: Ouais, ça.
1: Et donc là, la voix vous dit rien?
0: La voix, non, ça me dit rien du tout.
1: Lana Mouskouri.
0: Oh.
1: Oui, et c'est la version, du coup.
0: Oh, de ABBA.
1: C'est exactement ça. I have a dream.
0: C'est ça.
1: Et ouais, oui.
0: Alors, ouais. Écoute, c'est qui?
1: Donc, c'est Chanter la vie.
0: Chanter la vie.
1: De Nana Mouskouri.
0: Ok, mais bon.
1: Et la version suédoise, vous l'avez? Enfin,
0: ouais, c'est ça. Mm-hmm.
1: Du groupe suédois ABBA.
0: D'accord.
1: Bah voilà. Mais c'est vrai, c'est joli, hein.
0: Heure, là.
1: Comment?
0: C'est qui l'appareil là?
1: Julie.
0: Ah, Julie, d'accord. Je suis jamais enchantée.
1: Enchantée. Et donc, du coup, vous avez un petit cœur pour cette chanson, la version française ou
0: En fait, je raconte, c'est en fait c'est la chanson de ma belle-mère. Défunt, et elle adore ça. Ah bah.
1: Ah, c'est pour ça.
0: Donc, c'est pour ça.
1: D'accord. Ben oui, là, c'est effectivement.
0: C'est la version ABBA, hein, qu'elle elle connaissait.
1: Oui, donc là, c'est les émotions, là.
0: Voilà, c'est ça, exactement. En plus, qu'elle n'est plus ce monde, donc voilà.
1: Oh là là là là, souvenir.
0: Voilà, exactement.
1: Et ben, c'est avec grand plaisir qu'on vous aura aidé.
0: Merci Julie.
1: À bientôt.
0: Bonne journée, merci.
1: Au revoir. Et oui, sur Freedom 2, c'est comme ça que ça se passe. Hein. On joue avec vos souvenirs, on joue avec vos émotions. Et là, cette belle chanson de Nana Mouskouri, Chanter la vie, vous la connaissiez en français justement? Ou la chanson de ABBA hein, reste quand même incontournable. I have a dream. 02 62 99 12 00 et puis le 02 62 41 51 51. Si vous avez entendu une belle chanson sur Freedom 2, vous n'avez pas le titre ou encore l'interprète, vous nous appelez. Freedom, allô? Allô?
2: Allô?
1: Bonjour?
2: Oui, bonjour. C'est bien la radio Freedom?
1: Oui.
2: Oui, bonjour. Je suis en direct.
1: En direct.
2: Ah, d'accord. Voilà. Ben, écoutez, moi, je m'appelle Jessie. Donc, je sais que le baromètre, c'était sur les bus. Là, et c'est fini. Mais j'aimerais quand même réagir.
1: Bien sûr.
2: Je suis concernée.
1: Bien sûr.
2: Voilà. Donc, en fait, moi, j'habite Saint-Leu.
1: Mmh.
2: Et ce qui fait que depuis ce changement, donc le 18 août, là, tous les jours, j'arrive en retard dans mon travail puisque mon petit bus Déo arrive à Saint-Leuville à 6h du matin. Et or, entre 6h du matin et 6h30, il n'y a aucun bus qui passe.
1: Ah oui.
2: Ni car jaune, ni car ouest, aucun bus dans aucune direction, ni sud, ni nord. Le premier passage, c'est à 6h30.
1: Ah oui, mais ça arrange pas, ça.
2: Ah ben, pas du tout, parce que 30 minutes à poireauter, non, c'est du temps perdu, surtout que s'il y a... Voilà, surtout que moi je prends une correspondance pour aller sur Saint-Paul, donc c'est très problématique. Donc moi en fait, ce que je reproche un petit peu, c'est que au TCO, au TO, je ne sais pas trop qui, c'est que quand ils font des changements comme ça, la population n'est jamais concernée. En tout cas, je parle pour la population de Saint-Leu. Parce que Saint-Paul, moi je travaille à Saint-Paul, donc je prends aussi le bus ici.
1: Mmh.
2: Ici à Saint-Paul, il n'y a pas de problème. Tous
1: Mais
2: les
1: du coup,
2: minutes, il y a un bus.
1: Madame, pour être à l'heure, justement, pour être à l'heure au travail, il faudrait que le premier bus passe à quelle heure?
2: Lequel premier bus? Quand je suis à Saint-Leu?
1: Oui.
2: Ben, comme avant. Avant, il passait, il y avait des bus entre 6h et 6h30. Il y avait des bus 6h05, 6h10, il y avait la ligne LGO. Et là, il n'y a plus rien. On a tout retiré.
1: Mais pourquoi ça? Il n'y avait pas de monde dans le bus?
2: D'après Car West, parce que là en ce moment, là, mettre des personnes qui prennent notre avis en considération et tout. Et ces personnes-là, ils disent, s'il a fait ce changement, c'est parce qu'il n'y avait pas de monde, il n'y avait point de monde. Ben, c'est pas vrai du tout, parce que moi, ces personnes-là m'ont jamais vu à Zot avant, hein. Faut pouvoir s'il y avait du monde dans le bus ou pas.
1: Et justement, à 6h30, du coup, le bus doit être plein.
2: Ben, quoi ça, ça, mais plein même. Non seulement le bus est plein, non seulement de mon irait à terre, Et en plus, après, on arrive en retard, quoi, parce que ça décale tout. Il tombe en plein dans les embouteillages après, selon où ça va.
1: Bah, surtout si vous prenez une correspondance, c'est vrai que là.
2: Moi, mais on prend deux correspondances derrière.
1: Ah ouais.
2: Oui.
1: Donc, il suffit qu'il y ait un embouteillage et vous ratez votre bus.
2: Je rate toutes. C'est-à-dire, au lieu, m'y arrive 7h15 dans mon travail, m'y arrive 8h.
1: Ah mais ouais, mais le patron peut être compréhensif une fois, deux fois, mais pas quatre, hein.
2: Ah bah, oui, et encore quand on dit compréhensif, ou les gentils, quoi, parce que non, pas du tout. Pas du tout, tu vois. Donc le problème, c'est ça, c'est que nous les pas consultés, ils imposent à nous subit ça. Le premier jour, là, le 18, le maire de Saint-Leu, il est venu devant la mairie prendre un peu la température, mais juste un poignet de main, hein, ça même, après m'a pu y aller. Sur ses réseaux, il y a mis que il était là hier, mais c'est pas vrai. À 6h du matin, c'était pas vrai. Ce matin, rebelote, 6h, n'a pas personne. N'a rien. C'est un petit monsieur de Carouès que, malheureusement, c'est lui qui gagne le causement pour tout le monde, puisque c'est lui tout seul, il est là. Il sait son travail, il est obligé d'être là. Comprends, mais les personnes qui prennent les décisions, qui choisissent, ben, n'a ou pas d'autre du tout. Ils ont fait remonter, fait des mails, fait ici, fait là-bas. Au fait, mais à un moment, ça suffit. Ça veut dire que ce soit moi ou les autres, nous n'avons pas rien que ça même pour faire, quoi. Et puis, pour revenir au maire, c'est quand même notre élu, c'est Lina Inéchard, faut qu'il use de son pouvoir.
1: Mais oui, mais du coup, là, toutes les personnes, vous n'avez pas fait remonter l'information en disant « Oui, mais nous, on a besoin d'un bus à cette heure-ci, quand même ».
2: Mais enfin, vous êtes... nous fait rien que ça même depuis le 18, hein. Mais comme Misao nous fait remonter à la seule personne qui est présente le matin à 6h, c'est le petit monsieur Carouès.
1: Oui, et après...
2: Théo, pas là à 6h.
1: C'est ça. Donc, en fin de compte, ou crime, mais pas forcément avec la bonne personne, et les informations, elles n'est pas remontées, en fait.
2: Ça commence à les manquer un jour de travail pour aller pleurer la bête, Bana, Carouès, Théo et compagnie, on comprend.
1: C'est ça, mais de l'autre côté, ils n'en ont pas une remontée, donc ils ont dit, tout va bien.
2: Bien sûr.
1: Vous êtes, prends la voiture, vous êtes.
2: C'est le matin qu'il faut être là quand les gens ont des problèmes. C'est là, vous êtes, voir quelle quantité de personnes est concernée. De toute façon, moi, m'y cause pas dans le vide, puisque ce matin, dès 6h, moi, l'a filmé.
1: Moi, l'a filmé, oui,
2: m'a vu quelle quantité de personnes t'es là, t'es sur le bon chemin, t'es poitonne. Et quelle heure le premier bus a arrivé?
1: Alors, justement, madame, juste avant de vous laisser, parce qu'on a beaucoup d'appels.
2: Ah oui, bien sûr.
1: Une question, est-ce que cette solution de réunion express, ce serait peut-être une c'est dans longtemps, hein, pour le coup, mais avoir un train, avoir un réseau ferroviaire, ce serait une bonne solution pour toutes les personnes qui ne peuvent pas.
2: Ça c'est à long terme, ça, madame. Ben, oui. Ça peut mettre un train en place dès demain. Comprends? C'est une bonne solution, bien sûr, dans l'absolu, mais là pour demain.
1: Non, mais oui, effectivement, c'est pour ça que je vous dis, c'est dans longtemps. Mais ça pourrait être une solution s'il est bien goupillé.
2: Mais là, moi, la mirote pas le train. Moi, j'aimerais vraiment que...
1: avoir un bus.
2: Que ce soit Emmanuel Séraphin, le président, ou les maires, ou peu importe, que Bana y entend à nous, quoi.
1: Qu'on fasse quelque chose. Et ben, en tout cas, madame, le coup de gueule est passé sur notre antenne. On espère que ça a été entendu de leur côté, et peut-être qu'il y aura même une petite navette, hein, mais au moins avoir un passage avant 6h30, ce serait top pour pas arriver en retard au travail. Mais en tout cas, madame, on espère que votre coup de gueule a été entendu et que le nécessaire sera fait très rapidement. 10h passées de 26 minutes, nous avons Sandrine avec nous. Sandrine, bonjour.
3: Oui, bonjour, madame. Je vous appelle par rapport à la voiture qui est en panne au niveau 11%.
1: Oui.
3: Alors, il a même pas son warning, elle est dans sa voiture, même pas le petit, comment dire ça, côté qu'on est en panne, le petit triangle,
1: oui.
3: Il n'y a pas ça, et elle est de travers. Elle empête une voie, mais elle est de travers. Toutes les voitures qui viennent, qui descendent sur Saint-Paul, il nous fait des coups de phare pour nous dire que ben il y a un danger, en fait.
1: Oui, oui, oui, le temps qu'on comprend,
3: là,
1: ouais.
3: Où elle est dans sa voiture, mais c'est dangereux.
1: Et elle y comprend pas que elle fait quoi dans sa voiture.
3: Pas, il faut sortir et qu'il faut mettre son warning et mettre le triangle pour prévenir depuis de loin, mais parce que les voitures dépassent vite, hein, là je viens de monter là. Mais moi comme j'écoute Freedom, je suis restée sur la voie pour être prudent sur la voie de dépassement, parce que je savais qu'elle était sur l'autre voie. Mais les gens qui venaient, qui écoutent pas là, ben il y aura un accident bientôt. Hein.
1: Donc, véhicule en panne. C'est ça, là, c'est absolument.
3: Elle est à travers, elle a en fait une voie, mais à travers. Elle est de travers.
1: Ouais, mais là, il faut absolument qu'elle sorte dans le véhicule, là, madame,
3: non,
1: c'est
3: elle
1: ça
3: est dans son véhicule, tranquillement. Je comprends pas les gens.
1: Donc, véhicule en panne, nous, on est là dans la pente des 11% du côté.
3: Oui, avant d'arriver, il y a les immeubles de la cité hier, là, elle est un petit peu là. Un petit peu en haut avant la sortie. Il y a une petite sortie qui prend pour aller dans une résidence de la CDR.
1: D'accord.
3: De immeubles, là. Mais elle est un petit peu avant la sortie, elle est juste là. Mais les gens qui dépassent,
1: Non, ça peut être dangereux parce que non seulement elle est dans le véhicule, en plus il n'y a pas de warning, il n'y a pas de triangle, il n'y a rien.
3: Il n'y a pas de triangle, rien, pour dire qu'elle est en panne.
1: Et elle est en travers de la chaussée, donc là vraiment.
3: Elle est en travers de la chaussée. On dirait qu'elle était sur la voie de dépassement, je pense. Ouh là là, il y a une voiture qui allait se dépasser là-bas. Je pense qu'elle était dans la voie de dépassement. Quand elle a vu peut-être sa voiture a eu un problème, elle voulait se rabattre, mais se rabattre, elle était à travers. Elle restait comme ça, à travers.
1: Ouais, et dans le sens montant, là, il faudra faire extrêmement attention et lever le pied.
3: Ah oui, hein, parce que les voitures montent vite ici. Hein.
1: Bah, merci beaucoup en tout cas pour cette information, Sandrine.
3: Merci.
1: À bientôt, au revoir. Et tout de suite, nous allons cette fois sur le boulevard sud avec Emmanuel. Emmanuel, bonjour. Emmanuel ?
4: Oui, bonjour.
1: Bonjour.
4: Donc effectivement, c'est pour signaler sur le boulevard sud, il y a une intervention de police, il y a des véhicules police nationale, police municipale et SVP arrêtés sur la voie de droite, donc la voie de droite neutralisée, avec un camion de chantier arrêté également.
1: Devant. On est au quel niveau du boulevard sud là ?
4: Oui, pardon, du coup j'ai pas précisé, c'est alors sur la partie qui donne accès à la Trinité. C'est-à-dire là où il y a les feux, le croisement qui fait que qu'on puisse aller vers la Trinité, bah c'est juste là.
1: D'accord, donc c'est là où il y a trois voies là.
4: Voilà, c'est ça.
1: D'accord.
4: Et du coup, je sais pas qu'est-ce qui se passe. En tout cas, il y a une voie qui est neutralisée. Il y a une moto qui est arrêtée sur le trottoir, qui est mise sur le trottoir.
1: D'accord. Et on est en direction d'où là ?
4: Alors, on est vers l'est.
1: Direction est. Sainte-Marie.
4: Ouais, c'est ça. Voilà. Et je sais pas ce qui se passe. Donc, il y a des ralentissements dans tous les cas. Donc, il n'y a pas de risque de collision quoi que ce soit. Mm-hmm. Mais être vigilant quand même, parce qu'il y a des agents qui se déplacent il y a des agents de police qui se déplacent sur la chaussée.
1: Ouais.
4: Et d'éviter d'en faucher un, quoi.
1: Oui, effectivement. Et il y a les pompiers aussi sur place, vous m'avez dit ?
4: Non, que les forces de l'ordre.
1: Ah, que les forces de l'ordre, ok. Donc on est sur le boulevard sud, il y a une grosse intervention de police, mais on ne sait pas ce qui se passe. Nous, on est là au croisement justement de la Trinité. La voie de droite est neutralisée, donc il y a un ralentissement de toute façon avec les feux. Mais si on est en direction de l'Est, il faudra juste s'armer d'un petit peu de patience.
4: Voilà, exactement.
1: Eh bien, merci beaucoup Emmanuel.
4: Avec plaisir, bonne journée.
1: À bientôt, belle journée à vous, au revoir. Et on rappelle tout de suite cette information.
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1: Et Freedom, il est 10h passé de 30 minutes. Ces informations pour les auditeurs de Freedom 2, il y a un véhicule en panne, nous sommes là dans la pente des 11%, donc du côté de Plateau Caillou, faites extrêmement attention si vous êtes dans le sens montant, le véhicule sans warning, sans triangle et le passager, la conductrice est encore dans son véhicule, vraiment prudence si vous êtes dans le sens montant. Et puis du côté du boulevard sud cette fois, une intervention de police, on est là au croisement de la Trinité, la voie de droite est neutralisée, de toute façon il y a un ralentissement à prévoir à cause des feux, mais vraiment prudence, un peu de patience vous est demandé en direction de l'Est à 02 62 41 51 51, notre service radio guidage. On continue avec vous, enfin quoique pas trop avec vous, plutôt avec la bourrique.

0: Et pour les pronostics du jour, avec Thierry Léger, bien évidemment, nous serons à Deauville. Et Thierry Léger vous recommande de jouer les numéros suivants. Le 2, le 7, le 9, le 3, le 8, ensuite 12, 13 et 10. 2, 7, 9, 3, 8, ensuite le 12, 13 et le 10 pour compléter sa sélection. Je vous donne quand même le montant du free de million, ça peut servir. Oui, je sais que ça peut servir. 1 849 €. 1 849. Marma, ils attendent plus que Zod. Le chèque, l'est déjà signé. Là, il faut juste m'y mettre à l'ordre. Marma, s'il vous plaît. Et puis, le quotidien également. La fine prépare le chèque, l'est là. La fine prépare l'appareil photo pour nous tirer Zod en photo. 700 € à gagner cette fois. Ça fait plaisir quand même, 700 €, hein. Là, le 20 du mois, là. Dis-moi non. 02 62 99 12 00. Freedom, allô. Allô.
1: Oui,
0: allô. Bonjour.
1: Ah oui, bonjour. Oui, j'appelle pour un appel à la solidarité, s'il vous plaît.
0: Qu'est-ce qui se passe?
1: Parce que je cherche mon chat et je pense qu'on me l'a pris. Et mon deuxième chat est inconsolable. Et j'appelle pour savoir ces gens qui n'auraient pas vu dans leur jardin, dans ceux des voisins. Ouais, parce qu'il est vraiment très reconnaissable. Et
0: On est dans quel secteur, là?
1: Sur les environs.
0: Les environs. D'accord, je vous sens très triste.
1: Oui. Oui, c'est sûr.
0: Ça fait longtemps. Ça fait longtemps que vous l'avez?
1: Ça fait un an et demi, ouais.
0: Oui, c'est vrai que les chats, de toute façon, s'attachent vite. Hein. Ils sont tellement câlins et tout ça.
1: Oui, surtout lui, il est très sociable, ouais.
0: Oh. Et il a l'habitude de sortir?
1: Oui, en fait, j'habite dans une résidence juste en face du lycée des Avirons. Mmh. Et il sort tous les jours et la nuit, il rentre. Et mais là, depuis lundi, il n'est pas rentré. Mmh. Et j'ai fait le tour du quartier. On a cherché des heures et des heures et des heures, mais aucune nouvelle.
0: D'accord. Oh là là. Et c'est un chat, hein, pas une chatte.
1: Oui, c'est un chat.
0: C'est un chat. Qui s'appelle?
1: Il s'appelle Croque-Mou.
0: Croque-Mou, oh, c'est mignon en plus. Croque-Mou. Et du coup, Croque-Mou, c'est quoi comme chat? Parce que vous nous avez dit qu'il est reconnaissable.
1: Oui, alors c'est un chat roux, mais il est type tigré. Parce qu'on m'a donné des informations concernant des chats qui lui ressemblaient, mais il n'est pas juste orange, il est vraiment tigré. Mm-hmm. Il a les pattes blanches, le ventre aussi blanc, et sur son museau, il a une tache rousse. Et c'est une tache qui fait qu'il est très reconnaissable, parce que c'est une tache très très rousse, quoi. Donc il n'y a pas des milliers de chats comme ça.
0: La tache est où, pardon?
1: Sur son museau.
0: Sur son museau, d'accord.
1: Voilà, une tache rousse sur son museau. Donc, il est vraiment très, très, très orange. Hein. Donc, on le voit de loin.
0: D'accord.
1: Et il est extrêmement câlin, très, très sociable. C'est vraiment pas un chat peureux.
0: Oui.
1: Donc, je pense que quelqu'un l'a pris à cause de ça, quoi. Parce qu'il se laisse prendre facilement. Mm-hmm. Donc, si vous l'avez, franchement, rendez-moi. Parce que mon deuxième chat est très triste.
0: Oh.
1: Et moi, pareil. Donc voilà, j'ai essayé d'être pour certains, mais pour moi c'est vraiment comme mes enfants, donc si il est chez vous, rendez-le-moi par mon numéro de téléphone, je suis prête à venir le chercher et tout. Voilà, si vous avez des infos, si vous l'avez vu, vos avions, c'est pas très grand. Voilà. Je prends n'importe quelle information parce que vraiment, des amis, j'en arrête pas de le chercher. Et voilà, c'est dur pour moi, quoi.
0: C'est vrai que là, vous entendre comme ça, là, c'est un crève-cœur. Donc, du coup, on parle d'un chat du côté des Avirons. Il a l'habitude de sortir, mais il rentre tous les soirs. Il s'appelle Croque-Mou. Il est roux, tigré. Il a les pattes et le ventre blanc, c'est ça?
1: Oui, oui.
0: Voilà. Il a une tache rousse qui, vraiment, on le voit hein, sur le museau. Très câlin, donc on peut comprendre que les gens s'y attachent assez rapidement, mais il a un propriétaire. Si vous pouvez... Et il n'a pas de collier?
1: Il en avait un, mais il l'a perdu. Donc,
0: D'accord. Et est-ce qu'il est pucé, éventuellement?
1: Oui, il est pucé, il est castré, oui.
0: D'accord, ok. Donc, éventuellement, le ramener chez un vétérinaire et... Et on pourra vous contacter assez rapidement. C'est vrai que là, on vous sent très, très touché. Laissez votre numéro de téléphone.
1: Merci beaucoup, oui. Mon numéro, c'est 06 92 56 08 80.
0: 06 92 56 08 80. Vraiment, si on peut vous aider, on le fera avec grand plaisir. Et puis, on espère que le prochain appel, ce sera pour nous dire youpi, parce que là...
1: Oui. Je rappellerai si jamais je l'ai retrouvé.
0: Et c'est depuis lundi, vous nous avez dit, hein?
1: Oui, depuis lundi.
0: Donc, les gens, le voisinage doit le connaître, finalement, parce qu'il est souvent dehors.
1: Franchement, oui, il est très câlin avec tous les voisins. Ouais. Dès qu'un voisin qui arrive, il va sur leur voiture pour avoir des câlins. Il est vraiment très, très sociable, oui.
0: Bon, on croise les doigts, en tout cas, nous, de notre côté. On laisse encore une fois votre numéro de téléphone, 06 92 56 08 80. On vous appelle dès qu'on voit quoi que ce soit, ou sinon on vous envoie la photo. Hein. Je pense que les gens,
1: oui.
0: Aujourd'hui, on est très connectés. Et on croise les doigts. À bientôt.
1: Super, merci beaucoup. Bonne journée.
0: Bon courage, au revoir. Donc si vous pouvez aider cette jeune femme-là, du côté des Avirons, elle a ce chat depuis à peu près un an. Et c'est vrai que là, c'est un arrache-cœur pour elle. Son chat n'est pas rentré depuis lundi. Croque-mou, il s'appelle. Il est tout roux. Oui, non, c'est pas où le chat. Il est tout roux, tigré. Il a les pattes et le ventre de couleur blanc. Il a une tache de rousse sur le museau. Donc si jamais vous le voyez, il faut quand même rappeler son propriétaire. Ou le ramener chez le véto aussi, hein, parce que le chat est pucé. 06 92 56. 6 08 80. Frida Malo. Allô.
2: Allô. Oui.
0: Bonjour.
2: Oui.
0: Oui, bonjour.
2: Oui, c'est moi, c'est le coup de gueule,
0: bien sûr. Allô.
2: Allô, oui, je vous entends très bien.
0: Oui.
2: Oui. C'est coup de gueule, s'il
0: vous plaît. Je vous écoute.
2: Ah, on est en direct, hein?
0: En direct.
2: D'accord, oui. Ce matin, mon fils est jeté en trottinette électrique.
0: Ouais.
2: Il avait un camion dans le stop. Il a manqué son stop, mais il a resté longtemps dans le stop. Mais mon fils dit, quand il est rapproché, le camion a passé.
0: Oui.
2: Qu'il a tombé sur sa trottinette. Et la personne n'a pas arrêté.
0: Ah.
2: Mais juste après ça, quand il a rentré, il était entre 5h20, 6h20 ce matin, à des bassins, dans le stop des bassins.
0: Mais madame, c'est...
2: Oui?
0: Votre fils a quel âge?
2: 17 ans bientôt.
0: Ah ouais, mais...
2: Pas au travailler. Il ouais. a l'assurance, il a le CAC, la tout.
0: Et la personne l'a percuté et ensuite il est parti, il n'y a pas sort dans l'auto, ni rien du tout?
2: Non, et là, oui. Il vient juste apprendre ça, mon fils, il me vient dire ça. Là. Et là, je suis tellement en colère, je ne sais pas comment faut faire, qu'est-ce qu'il faut faire, je ne sais pas.
0: Alors, répète à moi un petit coup. Madame, on a le haut-parleur, là?
2: Ah oui, excusez-moi.
0: Enlève juste le haut-parleur.
2: Oui, là, c'est bon.
0: Alors, répète à moi un petit coup. Comment la... Alors, il était au stop?
2: Non, le camion était dans le stop.
0: Ah, c'est le camion au stop.
2: Le camion était dans le stop. Le trottinette arrivait dans le sens en descendant. Lui, il disait qu'il attendait longtemps dans le stop, le camion. Au moment qu'il arrive presque dans le stop, c'est là le camion passe.
0: D'accord, ok.
2: Ce qui lui est de moi. Et mon fils a tombé sur sa trottinette. Il a dit qu'il a tombé.
0: Non, mais il est tombé. Genre, du coup, les deux la passent en même temps, la PAQT. Ou lui, par peur, il est tombé tout seul.
2: Mais c'est pas ça, du touche à l'IA là. Il y a du coup devant vraiment le trottinette, quoi. Le trottinette est en freiné, il a dû battre dedans et le marmaille a dû tomber, je suppose. Ce qui lui est de moi.
0: On l'a pas encore vu de marmaille là, alors.
2: Là, pourquoi ils viennent juste à prendre à moi de là. Ils me disent, bon, mais téléphone toujours pour voir lorsque les dames. Toujours.
0: Mm-hmm.
2: Parce que.
0: Non, parce que là, il faudrait savoir si la percute vraiment l'arrière du véhicule, ou si par peur, ou parce qu'il a accéléré, ou qu'on il est tombé. Donc,
2: voilà. Mais au moins, tu veux savoir comment ça se passe aussi. Mais il faut laisser de moi pour connaître vraiment.
0: Ben, c'est ça, qu'est-ce qui s'est passé?
2: Parce qu'il y a de la moitié.

0: il a tombé. Il dit, on m'a pas fait rien, donc on m'a pas vraiment. Faut me savoir aller pour voir comment ça se passe, comment. Voilà quoi.
1: Alors, madame, on m'y propose à vous de voir Oud Marmaille déjà dans un premier temps, oui. Savoir c'est quoi là se passait vraiment.
0: D'accord.
1: Après, c'est vrai que si le chauffeur du camion l'est à l'écoute de la radio, peut-être aussi qu'il n'a pas vu le Marmaille tomber, peut-être qu'il était dans son. Parce que là, voilà. Nous ne connaissons pas ce que là se passait, vous voyez.
0: Mais il y a coupe devant un trottinette. De maman, il devrait connaître qu'il y a coupe devant un trottinette. Ça, c'est sûr, hein. Ben, stop, on coupe bien une minute comme ça. Et on que le finit depuis de loin. Et quand dès qu'il y arrive, allez, on passe devant, on coupe devant la trottinette.
1: Et on était où exactement, là, madame?
0: Moi, j'étais chez moi.
1: Non, non, la trottinette et le camion.
0: Des bassins, rivière des puits, des bassins.
1: Rivière des puits.
0: Là, en descendant, il y a eu de le stop des bassins ancienne prison.
1: D'accord, d'accord.
0: Au moins, c'est bien en temps, moi. Ce serait bien, on ne connaît pas si nous voit ou pas, parce que là, on ne connaît pas vraiment, mais on connaît qu'il a tombé. Et que le trottinette vient d'abord les rayer. Il n'y a d'abord rien de grave. C'est un maman qui n'a d'abord rien de grave. Il faut me savoir aller directement son travail pour voir vraiment.
1: C'est ça. Après, dis-nous comment il est. Parce que peut-être que
0: voilà.
1: Rien de grave, juste pour pas folle à où. Ou est-ce que vraiment rien de grave?
0: Parce que voilà, c'est ça. Bon, moi, on m'a fait un petit coup de gueule quand même pour voir.
1: Madame, vous connaissez quoi? Oui. On va laisser le numéro de téléphone à l'antenne. Si le chauffeur du camion, il reconnaît à lui, il peut appeler à où? D'accord, pour oui, peut-être discuter, plaît. Savoir c'est quoi là se passer voilà. Vraiment. D'accord. Ou ça va voir votre garçon, d'accord. Et ensuite, oui. Ben, au pire, on rappelle à nous pour dire à nous exactement c'est quoi là se passer. Il est bon?
0: Chami, laisse mon numéro, si tu es à l'écoute, s'il te plaît, appelle à moi. Simplement. Au moins discuter. Parce que comme il est mineur, il préfère cause avec lui. Mais ça va mon garçon aussi, hein, mais il veut voir les deux faits en fait. Parce qu'il est ici, il travaille aussi, tout le monde ne va pas travailler aussi le matin. Lui aussi, ça va travailler. Mais c'est possible de laisser le numéro à l'antenne?
1: Bien sûr, bien sûr.
0: Ouais?
1: Oui. Envoyez, madame.
0: 06 93 65 89 90.
1: 06 93 65 89 90. Donc c'était ce matin, le chauffeur de bus était à son stop.
0: Un chauffeur de camion. Voilà.
1: Il était à son stop, mais il a pris tellement de temps, et puis de toute façon, le garçon avait la priorité, donc Lily est passé. Mais au moment où le garçon est passé, Lily aussi, il a sorti de son stop et il a avancé.
0: Lily, ça presque arrive le stop, on dirait. Mais le camion a dû accélérer, passer. Mais le maman, il a déjà pu le frein, aller tomber. Excusez-moi.
1: D'accord. Donc là, oui, effectivement, vu que ce chauffeur n'est pas. Il n'a pas arrêté. Donc, j'aimerais bien avoir aussi sa version des faits.
0: Voilà, c'est possible.
1: Voilà. Ou aller voir votre garçon, voir comment il est.
0: Et comment il se passe pour mon téléphone à l'antenne.
1: Ou appelle au 51, madame.
0: Mais bon, 51. Là, il n'y a pas de souci. Merci beaucoup.
1: Bon, ben, bon courage. Et puis vraiment, là, on espère que votre garçon, ça va vraiment.
0: Mais j'espère parce qu'il a opéré deux fois cette année, ce genou. Espérons que tout ira bien. C'est pour ça, maintenant, on stresse comme ça. Que moi, j'y essaye. C'est mot possible aussi pour tout. Voilà quoi.
1: Mais on reste une maman, hein. Il touche le garçon, oui. Il touche à où, hein.
0: Mais je ne connais que les trottinettes, les risques, ça c'est sûr, c'est un. Mais elle est déposée tous les matins, travaille avec les rondes grand matin, boulangerie, ça peut être difficile.
1: Bien sûr. Et là, il était protégé quand même, il avait un casque ou quelque chose ou pas? Oui,
0: casque, bon. Assurance, oui, tout, gilet.
1: Tant mieux.
0: Tout.
1: Tant mieux. Tout. Bon, et ben, en tout cas, nous croisons les doigts pour que ça aille mieux. Et puis, de toute façon, le chauffeur du camion, on a laissé votre numéro de téléphone et on refait un petit point dans un instant. On est bon?
0: On est bon, il n'y a pas de souci.
1: Bon courage, madame. Au revoir. 02 62 99 12 00. Et puis, Marmaille, si vous avez vu quoi que ce soit également, hein, un petit peu appel à nous au 02 62 41 51 51. Vous avez été témoin. Bon, c'était très tôt ce matin, mais quand même, si vous étiez dans le secteur où vous habitez ou quoi que ce soit, vous pouvez nous appeler au 02 62 41 51 51. Ça pourra peut-être aider cette maman. Frida Malo. Allô?
2: Allô?
1: Bonjour.
2: Oui, bonjour, c'est moi.
1: Oui, c'est où?
2: Oui, excusez-moi. Ce matin, j'ai téléphoné pour une coupure de courant depuis 23h30 dans le quartier du Buteau à Saint-Denis. Mm-hmm. Où il y avait un problème d'une fumée dans un autre petit immeuble à côté. Mm-hmm. Où on a interdit les agents de DF d'intervenir. Et ils sont partis couper le courant dans un autre grand coffre.

0: Et ce qui a privé tout le quartier, dans un quartier, le courant.
1: Ah, d'accord, ok.
0: Alors, les agents d'entretien de la signature du Bitor, dont je le remercie sur votre chaîne, ben, ils ont téléphoné une dame à l'EDF où ils ont raconté, la dame a raconté n'importe quoi.
1: Ben.
0: Au fin de compte, j'ai téléphoné à la radio, les deux agents EDF sont venus, ben, en moins de 10 minutes, en moins de 5 minutes plus, ils ont remis le courant.
1: Ah, ben, c'est génial!
0: Ben, c'est depuis 23h30, madame, jusqu'à 10h ce matin, on n'avait pas de courant. C'est vrai, la nuit, on dort, mais il y a le congélateur, le réfrigérateur qui a pas de courant.
1: Ben, c'est ça.
0: Alors, je ne comprends pas aussi, on habite dans un immeuble de 12 étages, avec 102 appartements, uniquement dans cet immeuble. Ben, je ne sais pas s'il y a quelqu'un qui vous a téléphoné.
1: Alors non, il n'y avait que vous, vous aviez appelé Francky ce matin, c'est ça?
0: Ben oui, j'ai appelé, voilà, le problème qui n'est pas la solidarité envers tous les locataires, quoi. Il n'y a personne qui téléphone sur 102 appartements.
1: Mm-hmm.
0: 102 appartements, j'ai dit bien. Et personne n'a téléphoné, ben chacun attend sur son voisin ou voisine pour téléphoner, quoi.
1: Non, mais après, voilà, le plus important, c'est qu'on a trouvé une solution, ou de congélateur, n'a point rien bagaté. Et puis,
0: ben, je sais pas, là, je vais rentrer chez moi, je vais voir.
1: Voilà, et puis au nom de tous les locataires, me dire merci, monsieur.
0: Ben non, je vous dis par contre, merci à la radio. Et merci aux deux agents de la CIDIA qui étaient là, quoi.
1: Ouais, en moins de 5 minutes.
0: Alors, pour un simple, rien du tout, ben, les agents, la personne en question ne voulait pas qu'on coupe le courant dans le petit immeuble qu'il habite. Ben, ils sont partis couper le courant dans un autre gros coffret.
1: Oui.
0: Qui a privé tout un quartier depuis 23h30. Et jusqu'à ce matin, 10h. Et en moins de 5 minutes, ils ont pu, peut-être pas réparer, ils ont pu remonter un disjoncteur ou quoi, voilà. Et voilà, c'est la magie de la radio aussi en même temps. Faut dire la vérité en face. Hein.
1: Eh bien, c'est avec grand plaisir, monsieur.
0: Bah, merci vous-même, au contraire.
1: Mais de rien, merci monsieur.
0: De la CIDEA. Je peux rajouter un petit mot si ça vous
1: plaît. Bien sûr, allez-y.
0: Voilà, il y a des grands projets de Prunelle en ce moment. Dans tout le quartier Bouvet, Vauban, Biton. Dans tout le quartier, peut-être Marcadet, dans tous les environs,
1: oui.
0: C'est qu'il y a une entreprise qui sont là depuis quelques mois, ils sont en train de faire des travaux, et il y a un véhicule qui les gêne pour travailler correctement, et je ne sais pas. Alors à chaque fois, ces véhicules, on ne sait pas qui est le propriétaire, il paraît que la police ne sait pas qui est le propriétaire de ces véhicules, il y a la plaque numéro d'immatriculation aussi, ben...
1: Mais le véhicule, il bouge pas du tout?
0: Il bouge pas depuis trois ou quatre mois depuis le début de travaux de Prunelle.
1: Bizarre,
0: un petit fourgonnette qui est là, la police vient et je sais pas, l'entreprise aussi, je sais pas, et ça le gêne pour travailler, mais par contre, nous, on a un gros problème pour le stationnement. Il y a des véhicules ventouses qui sont là, et je sais pas, il y a les agents d'entretien, ils remontent l'information à la CIDEA, mais personne ne bouge. Et le soir, c'est la galère, madame. C'est la galère pour garer. On est à 102 locataires, il y a à peu près 70 voitures, mais on n'arrive pas à trouver une place pour garer la voiture.
1: Mais oui, mais là, si les forces de l'ordre les au courant, comment ça se fait que ce type peut pas retrouver le...
0: Ben, je sais pas. Et pareil, ils ne trouvent pas le propriétaire du fourgon. Ils sont pleins. Le véhicule est garé en plein travaux à côté de la signature du Bitor. Et depuis 3 mois, je crois, ils ont débuté le travaux au projet Prunelle qui est bien. Mais il y a un véhicule qui est là.
1: Qui gêne.
0: La plaque numéro, une fourgonnette. Mais il bouge pas, quoi.
1: Bon. Ben, nous espérons que là, le propriétaire est à l'écoute de la radio.
0: J'espère la magie. Freedom va refaire encore un autre bien, quoi.
1: C'est exactement ça. Laisse la magie opérer, ou monsieur.
0: Ah oui, la magie opère. Bon, j'avais un autre projet, une autre idée encore avec le projet comment? Le réunion tram-train là.
1: Oui.
0: Je vais prendre trop l'appareil parce que j'étais dans le projet des. Je sais pas si vous avez entendu Néo Nouvelle entre Ouest.
1: Ouais.
0: J'étais membre là-dedans. Membre, je sais pas si. J'étais dans le conférence des citoyens,
1: ouais.
0: Où on a fait plusieurs réunions à la piscine du Barachois, l'ancienne piscine. On a fait des réunions, partie des réunions pour ce projet Néo. il y avait des projets sous tunnel, tout ça là. Mais quand la présidente de la région a pris le pouvoir, ben tout a été abandonné, quoi.
1: Ah.
0: Là, on lance le train en 2050. C'est qu'en 70 ans,
1: oui.
0: Ben, il aura 94 ans quand le train va rouler. Quoi.
1: Ouh là là.
0: On aura un grand débat à expliquer une autre fois.
1: C'est ça. Ben, en tout cas, on vous dit à bientôt.
0: Encore une fois, merci vous-même. Hein. Merci à la radio, merci aux des employés. La signature du Bitor, ben, ils ont téléphoné effectivement le DF aussi.
1: Mm-hmm.
0: Mais moins de 10 minutes après, ils sont venus, ils ont réparé.
1: Eh ben, bonne nouvelle. Ben, en tout cas, on vous dit à bientôt, monsieur.
0: Ben, allez, merci vous-même encore une fois sur votre radio. Hein.
1: Merci. Et comme il disait The Freedom, les magiques, crois-moi, 02-62-99-12-00. Freedom, allô. Ben, au revoir, belle journée à vous, Freedom, bien le bonjour. Allô?
2: Oui, bonjour.
1: Bonjour.
2: On appelle pour avoir des informations, s'il vous plaît.
1: Oui.
2: Ce serait au sujet de la Ligue 1. Ligue 1 plus.
1: Oui.
2: En fait, on voulait savoir comment il faut le mettre.
1: Alors, c'est quoi la Ligue 1 plus?
2: C'est pour regarder les matchs de football à la télé.
1: C'est... Alors, il y a quoi? Monsieur dit quoi derrière?
2: Il faut demander aux auditeurs.
1: Oui, non, mais il faut demander aux auditeurs. Mais moi, j'aimerais juste savoir c'est quoi comme ça demande aux auditeurs. C'est juste ça. C'est sur quoi ça? Sur quel opérateur?
2: Ben là, bonne question. C'est pour ça que nous ne connaissons pas.
1: Ah d'accord, on l'a entendu parler qu'il y avait une ligne plus, un plus, avec des chaînes sport.
2: C'est ça.
1: Et du coup, j'aimerais savoir c'est quel opérateur, comment faire, etc., etc.
2: Exactement.
1: Ah, d'accord. Ben, on demande aux auditeurs, ligne 1 plus, à cause où les fans de sport, ou la madame?
2: Mon papa, oui.
1: Ah, c'est pour papa.
2: C'est pour papa.
1: Ah, d'accord. Et quel sport il aime?
2: Football,
1: d'accord. Après, quand il assis dans son fauteuil, il lance le pied.
2: C'est ça. Tout bon match, il regarde, il passe dessus la ligue 1 plus, justement.
1: D'accord, la ligue.
2: Oui, Ligue 1 plus.
1: C'est le nom de la chaîne?
2: Oui.
1: D'accord. Mais vous avez entendu ça, les Ligue 1 plus?
2: Ben, ça fait un an, t'as dit, on a entendu ça. Sauf qu'ils nous laissent, ils mettent, même sur Prime Video, Amazon, et on a toujours gagné.
1: D'accord. Mais chez tous les opérateurs, il y a ça, non?
2: Ben, non, Canal Plus, il fait pas.
1: D'accord. Ah, il a Canal Plus déjà?
2: Oui, il a Canal Plus déjà.
1: Et les chaînes sport de Canal Plus, ils proposent pas ce que Lille veut?
2: Si, ils proposent, mais comment le mettre? Nous, on va.
1: Ah. Ok. Donc, apparemment, il y aurait une chaîne de télé pour la coupe de la Ligue, là.
2: C'est ça, papa, non?
3: Non, le championnat de France.
2: Championnat
1: de France. Et, mais vous avez entendu ça, hein?
2: Alors là, papa, on s'est entendu ça où?
3: D'une télé,
2: apparemment.
1: D'accord. Alors, on essaye de se renseigner. Une chaîne, apparemment, Ligue 1 Plus, pour avoir les chaînes de football professionnel, du coup. 02-62-99-14-00. Monsieur, on va ouvrir une ligne, là, tout de suite. Vous inquiétez pas, on va trouver une solution. Pas possible, ça. Attendez, monsieur, hein. Madame, là on a du monde là. 02-62-99-14-00. Allô? Allô? S'il répond pas, mais ça va? Non? Belle journée. Donc par ici, est-ce qu'il y a du monde? Allô?
4: Madame Julie, bonjour.
1: Bonjour.
4: Ben, ça il dépend. Après, ben, dans le Canal Plus, c'est un abonnement en plus. Il faut payer en plus. Après, il dépend sur son télé. Il y a des applications. Il peut être qu'on fait l'abonnement.
2: Bah, en fait, moi, là, j'essaye avec Prime Video.
1: Oui.
4: Non, pas une bonne
2: vidéo. Il prend pas ici
4: non,
2: à la réunion.
4: Prime Video, c'est une autre histoire encore. Après, il dépend, on voit qui ça la gagne le marché, mais il croit que ça n'a pas changé normalement. Mais sinon, ça, c'est des applications sur la télé, même là. Il faut trouver l'application Koudi là et vous faites un abonnement.
2: D'accord.
1: Mais sur la télé, même là, monsieur.
4: Ce genre d'application, hein, sur la télé, fait pas, il ne vous verra pas télécharger. À moins que vous téléchargez le truc.
2: Mais sur la télé, n'a pas, c'est ça le truc.
1: Mais c'est ça, monsieur, il faudrait avoir une télé connectée pour télécharger l'application sur la télé.
4: Ouais.
1: Madame, est-ce qu'il a une télé connectée?
2: Oui.
4: Ou sinon, ça, il faut y acheter le boîtier, mais le boîtier coûte cher. Hein.
1: Ah ouais. Et après, il va voir un opérateur, c'est ça?
4: Après, sinon, ça, il faut voir avec les opérateurs. Ou sinon, si Beansport aussi, peut-être la mettre dessus.
2: Le Beansport 2, je crois, nous laisse à y mettre en lien avec et nous l'avons gagné.
4: Mais il y a plusieurs, Beansport. Hein. Donc, du coup, un peu comme il dit, hein, c'est, il dépend le marché. Mais je crois que ça n'a pas changé normalement, parce que je crois que la B1 était prévu reprendre ces trucs-là, je ne sais plus comment ils appellent le nom. Et après, ils essayent de voir Canal+, mais Canal+, non, moi, c'est Nina, le bon affaire là.
2: Et on nous l'a déjà appelé Canal+, et le Canal+, a dit à nous non. Et
4: sinon, parce ça, il n'a pas le branché. Connecté, normalement, si ça va dans les applications, ou cherche la chaîne que vous dites là, et si on est là sur sa télé, normalement, vous faites un abonnement, et vous payez l'abonnement pour regarder ça.
1: Sur l'application, vous avez essayé de taper Ligue 1 ou un truc comme ça?
4: C'est bizarre, mais pas entendu cette chaîne aussi, moi. C'est un peu bizarre la chaîne là, mais. Ligue des champions,
2: non, non, mais les applications n'ont pas été.
1: Ligue 1 Plus.
4: Bon. Ligue 1 Plus, je sais pas. Moi, en tout cas, m'a pas entendu. Après, peut-être exprimement, hein, donc ça n'a pas dit le contraire. Mais il faut aussi qu'il existe. Peut-être qu'on est télé connecté.
1: Oui, chercher dans les applications ou sinon se renseigner avec les différents opérateurs.
4: Le boîtier, est cher. Hein.
1: Ah ouais, d'accord. Combien il coûte à peu près ça hein?
4: Oui. Le boîtier, en fait, c'est un boîtier qui connecte avec la télévision et on a toutes ces applications là-dessus.
1: Ah.
2: Mais le boîtier revient combien?
4: Ah ben là, madame, la méga pari pour voilà.
1: Donc, et ça se vend partout.
4: Il va un petit peu partout, mais il est cher. Ouais, mais c'est un boîtier légal, hein. C'est pas un boîtier illégal, hein. C'est un boîtier légal.
1: Oui, c'est vendu.
4: Ce boîtier-là, il y a différentes applications qu'on apprend justement sur la télé, qu'on connecte avec une télé, et c'est des diffuseurs directement, les applications sur la télé directement.
2: Et où ça y est, ce boîtier-là?
1: Bon, apparemment.
4: Tu peux pas tout vendre ça?
1: C'est ça, dans tous les espaces multimédia, j'imagine.
4: Ouais, tu peux pas tout vendre ça.
1: Ouais, bah en tout cas, merci monsieur.
4: Mais moi, Nico, écoute, t'as fait chier à part pour le boîtier.
1: Ouais, bah on va se renseigner justement merci là-dessus.
4: Bon.
1: Merci monsieur. Madame, je vais devoir vous laisser parce qu'il y a les informations, mais juste après, je relance l'appel. Vous restez à l'écoute de la radio?
2: Oui.
1: Ouais? Très bien, à tout à l'heure. De toute façon, si vous trouvez une bonne solution parmi tous les conseils des auditeurs, vous nous le dites. 02 62 41 51 51, nous avons Marie avec nous. Marie, bonjour.
5: Oui, bonjour.
1: Oui.
5: Oui, en fait, j'appelle pour signaler qu'il y a un camion, en fait, sur la voie d'insertion au niveau du Canabadi, pour les gens qui sortent de la ravine des Cabris ou, voilà, qui va prendre la 4 voies.
1: Oui.
5: Donc, de faire attention, car le camion, il est vraiment dans le tournant et c'est impressionnant quand on arrive. Parce qu'on est censé lancer la voiture, mais le camion, il est dans le tournant. Donc, faut faire attention.
1: Ah ouais, en plein dans le virage, là, il y a le camion en panne.
5: Exactement ça.
1: Voilà. D'accord. Donc, nous, on est là du côté de la 4 voies de Canabadi, dans le sens Saint-Pierre. Direction
5: ouais.
1: Saint-Pierre, après la ravine des Cabris. Donc, il faut faire extrêmement attention. En plein dans le virage, le camion est en panne. Merci beaucoup, en tout cas, pour cette information. On fera attention.
5: Je vous en prie.
1: À bientôt. Merci. Au revoir. Très belle journée à vous. Au revoir. 02 62 41 51 51, notre service radio guidage à votre disposition. Juste avant, nous allons marquer une petite pause avec le flash d'information et on se retrouve juste après.
6: Bonjour à tous. L'enquête s'accélère après la mort de Sonia Bellina dans le Gard. Cette influenceuse de 29 ans dont le corps a été retrouvé il y a quelques jours au milieu des vignes à Saint-Gilles. Deux suspects ont été placés en garde à vue, Zachary Brock.
7: Oui, deux hommes dont l'implication exacte reste encore à déterminer. Le parquet de Nîmes indique qu'ils ont été interpellés en raison d'éléments laissant suspecter leur participation aux faits de manière directe ou indirecte. La jeune femme a disparu dans la nuit du 11 au 12 août dernier. Ce soir-là, elle serait partie rejoindre un homme qu'elle fréquentait pour mettre un terme à une relation toxique. C'est en tout cas la version présentée par sa sœur qui témoigne sur le réseau social TikTok. Le corps de la jeune influenceuse, suivi par 260 000 personnes, a été retrouvé quelques heures plus tard à l'aube, dénudé et partiellement calciné au milieu d'un vignoble par un ouvrier agricole. Une enquête a été ouverte pour assassinat. La garde à vue des deux suspects peut encore durer jusqu'à demain.
6: Les précisions de Zachary Brault. Dans l'actualité également, une information judiciaire ouverte contre Joël Lescornec. L'ancien chirurgien est accusé de 10 nouveaux viols et 40 agressions sexuelles. L'existence de nouvelles infractions est apparue ou a été confirmée lors de son procès. Des plaintes complémentaires ont également été reçues par le parquet de Lorient. Joël Le Scornec, condamné, on le rappelle, à 20 ans de réclusion criminelle en mai 2025 pour des violences sexuelles sur près de 300 jeunes patients. Des coups de tonnerre, des pluies intenses et parfois même de la grêle. Météo France place l'Isère, la Drôme et l'Ardèche en vigilance orange pour risque d'orages violents cet après-midi. La Corse sera concernée demain matin. À l'étranger, au moins 9 morts et des dizaines de blessés après des bombardements russes sur Kiev et sa région. Une nouvelle vague d'attaques nocturnes a frappé la capitale ukrainienne, alors que la Russie, de son côté, fait état de centaines de drones ukrainiens interceptés. Et puis du foot avec Monaco qui se lance dans la course à l'Europe. Ce soir, les Monégasques partent affronter les Polonais du Górnik Zabrze à 20h en barrage de qualification de Ligue Conférence. Le match retour aura lieu jeudi prochain en Principauté. Ah, voilà pour l'essentiel. Excellente matinée à notre écoute.
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Et c'est parti, c'est le moment où on vient chez vous avec le chèque déjà signé, déjà mis à l'ordre et tout. Oui, on a fini de mettre à l'ordre, nous l'a pris un petit peu d'avance. Nous l'a fini de mettre au nom de monsieur Jean-Pierre. Pas vrai, au nom de Pierre-André. Pas pareil. Il sonne pas ou quoi? Pierre-André, pas là? N'est pas possible. T'en as où? S'il a bloqué, il est pas bon. Oh, mazoc. Il recompose le numéro de téléphone s'il faut. On a fini de mettre à l'ordre et tout. On a fini de signer, monsieur Pierre-André, à Saint-Paul.

0: montant quand même. Monsieur Pierre, à Saint-Paul. Yesuel, il est pas là? Dommage quand même.
1: Allô?
0: Ah, bonjour, monsieur Pierre-André.
1: Ah oui?
0: C'est Radio Freedom.
1: Ah.
0: À cette heure-ci, on vous appelle pour avoir le montant du frais de million.
1: Le montant du frais de million?
0: Oui.
1: 1900.
0: Moins.
1: Hein?
0: Moins.
1: Moins.
0: Moins.
1: 1950.
0: Moins.
1: 5.
0: Moins.
1: 1752.
0: Monsieur Pierre, où l'a compris exactement comment il fallait jouer?
1: Fouille des millions?
0: Oui!
1: Mais c'était 1952, non?
0: Non, c'est 1849!
1: 1849!
0: Monsieur Pierre, que ça, vous l'étiez en train de faire, ou l'a pas marqué le montant là?
1: Non, mais moi, regardez, c'était là, on dirait que vous attendez 1952.
0: Non, monsieur Pierre!
1: Hein.
0: En plus, vous l'étiez en train d'écouter la radio?
1: Oui, mais t'es dit, oh oui!
0: Monsieur Pierre, l'ami prend mon chèque, mais ça va avec?
1: Je vous dans moi. Aïe, aïe, aïe.
0: Oh, dis, monsieur Pierre, quand il est comme ça, il faut écrire.
1: Mais oui, mais marre, mais est-ce que là, mon madame, je vais me mettre 1950, il dit, attends, on dit, ben, je vais la mettre.
0: Oh, dis, c'est la faute de madame, alors?
1: Ah, non, on est...
0: Ah, ben non.
1: Désolé.
0: On avait 1800, m'a dit au moins plus haut potent.
1: Oui, et première fois, deux, tout le temps, il marque dans longtemps, il marque ça, hein.
0: Oh, t'es. Les marqués dessus quoi, un cahier?
1: Oui, il marque quand il finit plein, il décide à mettre le feuille, il mettre un autre, il marque, première fois, il vient chez moi, là.
0: Oh, t'es, monsieur. Ben, oui. Oh là là, madame, comment il appelle?
1: Ghislaine.
0: Madame Ghislaine. Oui. Qu'est-ce qu'elle est en train de faire là?
1: Ben, elle est assise dehors dans son fauteuil, handicapée.
0: Ah, d'accord. Madame Ghislaine, la DIAO marque 1952 euros.
1: Ouais, elle va être 1852.
0: Non, même pas 1849?
1: 1849, ouais, ok.
0: Aïe, aïe, aïe. Bon, c'est moi les désolés.
1: Ben oui. Même pour écouter au quotidien, pareil. Tous les matins, ils font du journal, jamais ni chez moi.
0: Bon, ben peut-être ta l'heure nous va passer ici.
1: Je sais pas, si on ne connaît pas, je sais jamais. On a tous mon journal tous les matins maintenant.
0: Les vrais?
1: Ben oui, tous okay. les matins.
0: Ben les chouettes ça, parce que du coup, les vrais que le journal papier, comme là, tout le monde reste connecté.
1: Oui, oui.
0: Mais vous gardez cette habitude-là d'avoir le journal papier?
1: Oui, tous les matins, oui.
0: Et tourner les pages, les biens, monsieur.
1: Ben oui.
0: Eh ben en tout cas, permettez-moi de vous embrasser des deux côtés.
1: Merci bien, c'est gentil.
0: On embrasse madame également.
1: Ok, merci.
0: Et marquez sur le cahier 1868.
1: 1868.
0: Ça, c'est pour demain.
1: C'est pas demain 1868.
0: Oh. Voilà.
1: D'accord, merci. Allez, au revoir.
0: À bientôt. Oté, il marque tout le temps. Ben non, il faut pas juste marquer tout le temps ou bien sinon attendre là aujourd'hui, il marque pas. Non, il marque tout le temps. Quand il dit tout le temps, c'est tout le temps. Bon, allez, 1868 euros. Ça, c'est la cagnotte pour demain matin. Moi, de mon côté, ma fille marquée, au cas où, s'il passe chez moi, elle ne connaît pas. Hein. Dans un instant, on vous retrouve. Mais là, tout de suite, il y a le répondeur enregistreur de la Moukatali.
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3: Oui, bonjour, la Moukatali. Mais la bonne sortie, sauter, mais n'est bon, fait le comme si vous êtes plus. Il fait l'intéressant, il fait l'intéressant. Bonjour, mon midi, pas qu'il passe sur la route. Bah, c'est quoi, c'est le problème? N'a pas le temps ici, des temps, mais en France. L'autre qui fait vedette, tous les chanteurs, chanteuses, arrête fait la merde, arrête fait vedette.
4: La Moukatali, Freedom, bonjour. Voilà, je tenais à vous dire bravo, bravo et un grand bravo pour vendredi soir. Spectacle magnifique, l'ambiance magnifique. Et je peux vous assurer que même s'il n'y aurait pas eu tant de groupes, qu'avec trois bonhommes pour faire rigoler les gens et faire plaisir aux gens. Ah, ce beau spectacle, bravo, bravo, bravo. Et j'espère qu'il y en aura encore d'autres.
5: Allô, la Moukatali, t'es n'en a fait, mais ça dit, t'es bien, qu'on créole, les comas, bon, qu'ils autres moments. Quand tu vois, mon nez, le dernier discothèque, c'est que, le discothèque, pas d'autres, ça, le mon nez n'a le droit ni danser, c'est comme l'ivéli. Pas d'autres, la paye sur l'entrée, il y a paye sur l'entrée, les dents, et puis les danses, c'est ça, l'ivéli, pour que d'autres qui bloquent le monde, ou qu'ils autres, qui, de bonhomme, les autres, c'est drogue de femme. Le mon nez danse avec ça, l'ivéli, et quand les autres, tant pis, point, bah, tu sais, quand derrière, de les capons. Je gagne pas quand on fasse le monde. Le monde attend à ce vient.
6: Allô, la Moukatali, t'es combien tu vas là, t'es double comme la masse, franc comme là, il y a mon catène et l'autre, il y a mon critique et l'autre. Ah oui, donc, vous lui donnez un peu de monde à force, il n'y a pas de monde à force, il critique, il fait ça naïve, critique de monde pour gagner la force. Le Moukatali, quoi, parce que le monde n'est là, là où il faut devenir critique de monde comme là, là, c'est le monde, les films, les critiques à lui, les voix, critiques à lui, hein. Le monde, il doit assis dans le chemin, il critique à lui, quoi, par quoi il pas de son revire, quoi, il doit critiquer comment il critique de monde, comment t'es, critique de monde, il dit de moi, c'est à la messe. Et après qu'elle soit dans l'église, là, où la vie est-elle? Où la vie est-elle? Comment elle est habillée? C'est un infini la messe? C'est, oui, je suis au gros, mon cathé, quand je venais mon cathé, comment t'es, même la messe ici, je venais mon cathé, non, quand c'est la messe, dans la messe, c'est beau, quand il soit dans l'église, après, mon cathé, c'est voisin, mon cathé, c'est voisine.
7: Salut la réunion, frère.

21 08 08, le répondeur enregistreur de la Moukatali. Et sur ce même répondeur, vous pouvez aussi laisser un petit causement de gros momon. Et oui, parce qu'on le sait, vous aussi vous avez un gros momon, vous avez un gros papa, vous avez un gros matante ou un gros tonton, qui en a toujours un petit causement, un petit causement qui fait la différence. Et ben, tu peux laisser ça sur le répondeur enregistreur de la Moukatali au 02 62 21 08 08.

0: 02 62 99 14 00. Nous avions ouvert une ligne tout à l'heure pour les chaînes de pour s'abonner là justement pour le sport, pour le foot. Freedom, bonjour.
1: Allô, bonjour. Bonjour. Madame. Je vous téléphone là pour la dame qui voulait pour son père la Ligue elle là.
0: Oui. Oui.
1: Il faut qu'elle soit abonnée à Orange.
0: Ah.
1: Parce que moi, j'ai Prime, Bein, Canal+, etc., etc. Je suis une fan de foot.
0: Ouais.
1: Il fallait absolument que j'étais abonnée à Orange. Quand on est, sauf d'autres accessoires à côté, mais quand on a Orange, ben on a la Ligue 1. Il faut être abonné à Orange.
0: Ah, donc, y a une...
1: Il faut payer l'abonnement de Ligue 1, à la Ligue 1.
0: Ah d'accord, donc c'est un abonnement après à part en plus pour avoir ces chaînes-là.
1: Oui, oui, oui.
0: Ah.
1: Et moi, depuis l'année dernière, avant c'était DAZN, après, tout de suite après, alors qu'on était déjà abonné à DAZN, ils ont changé, ils sont passés à Ligue 1, c'est une chaîne spéciale. Oui, mais c'est sur Orange. Il faut payer à part ça, hein, c'est un abonnement à part.
0: Combien y arrive ça, madame?
1: Je crois que c'est 29 et 15, je ne sais plus trop, madame. Hein.
0: Ah ouais, en plus?
1: Quelque chose où... Oui, oui, oui, oui. Mmh. Comme c'est compris dans mon abonnement d'Orange. Donc je sais pas trop combien, mais c'est pas si cher que ça, hein.
0: Oui, mais bon, là pour regarder deux, trois boucles en train de coder un ballon, il faut que vous payez 20 euros.
1: Non, mais quand on aime, parce que moi j'étais, je vous dis, Prime, DAZN, Bein, on est obligé de suivre quand on aime, on aime.
0: Ah ben moi, il aime quand il est gratuit. D'accord, d'accord. Non, mais après, oui, effectivement, vous avez Orange, mais j'imagine que sur des applications où, en demandant aux autres opérateurs, peut-être qu'il y a des chaînes équivalentes.
1: Non, la Ligue 1, non.
0: Même pas.
1: D'autres trucs de foot, la Coupe d'Europe et tout ça, d'accord. On peut voir sur Canal, sur Bein et tout ça.
0: Mais pas pour la Ligue.
1: Bein 2 et tout. Non. Coupe d'Europe.
0: Ils ont le monopole.
1: Voilà, mais championnat de France, non.
0: D'accord.
1: C'est la Ligue 1, c'est un abonnement à part.
0: Merci beaucoup, madame, en tout cas.
1: Voilà. Et moi, je l'ai sur Orange. J'ai pris Orange Esprit, hein.
0: Pour pouvoir avoir ça.
1: Voilà, exactement.
0: D'accord. Bon, et tant mieux pour vous.
1: Je ne connais même pas trop, parce que je dis, c'est avec mon abonnement d'Orange. Donc, mais il faut être à Orange.
0: D'accord. Et en tout cas, merci beaucoup, madame.
1: À part qu'on a acheté son petit matériel à part, hein.
0: C'est ça. Voilà. On va essayer de voir avec les autres auditeurs ce qu'ils ont.
1: Voilà.
0: Ils ont opté pour quoi.
1: Ils vont dire comme moi, c'est avec Orange, alors que c'était DAZN avant.
0: Ah.
1: Et de DAZN, c'est passé à Ligue.
0: DAZN, c'est pas un aspirateur, ça?
1: Pour regarder le foot, ils ont supprimé ce marché-là.
0: D'accord.
1: Ils nous font pour des cons, alors qu'on venait de s'abonner à DAZN, ils ont changé.
0: Ah ouais. C'est tout le temps comme ça. Merci beaucoup, en tout cas, madame.
1: Il y a le foot sur Bein, il y a le foot sur Prime, il y a sur toute chaîne, mais la Ligue 1, je vous dis, c'est un abonnement à part.
0: Non, mais on espère que là, cette jeune femme est encore à l'écoute de la radio et puis elle fera le nécessaire pour son papa. Hein.
1: Voilà.
0: Merci.
1: Peut-être même elle est à Orange aussi, chez elle. Donc, il faudra qu'elle paye l'abonnement de...
0: Oui, elle fera le nécessaire. Mais en tout cas, merci beaucoup, madame. Belle journée à vous.
1: Madame. Bonne journée à vous aussi.
0: Au revoir. 02 62 99 12 00. Frida Malo.
2: Allô.
0: Bonjour.
2: Oui, bonjour. Téléphone pour la Ligue 1 Plus, là.
0: Oui.
2: La Ligue 1, c'est une plateforme de diffusion. C'est un diffuseur. Donc, c'est ça, les gens ils comprennent pas, ils mélangent NAP et d'opérateurs, ils proposent.
0: D'accord.
2: Mais il faut payer en plus.
0: Oui, comme toujours, voilà. Comme toutes.
2: Tandis que la Ligue 1, c'est une plateforme, ou abonne à eux, ou crée un compte Ligue 1 Plus, et puis, non, mais par contre, il n'est pas donné. Hein.
0: Ah ouais?
2: Ouais, pour un an, il fait 200 € à l'année.
0: Ah ouais?
2: Et sinon, c'est 20 € par mois. On en a tout le championnat de Ligue 1.
0: D'accord.
2: Voilà. Donc, il faut absolument me téléconnecter. Hein. Si vous ne téléconnectez, vous ne gagnez pas.
0: Oui, pour pouvoir. Et là, on tape Ligue 1 Plus.
2: Voilà, non, ou télécharge l'application sur la téléconnectée.
0: Ouais.
2: Et là, on rentre, ou crée de compte, ou abonne, ou crée de compte, et on paye en ligne. Et voilà, après, on est comme une application YouTube ou un truc comme ça. Ouais.
0: D'accord, d'accord. Donc c'est vraiment une
2: non,
0: plateforme.
2: C'est un truc à part, on n'a rien à voir.
0: C'est ça, c'est vraiment une plateforme.
2: Voilà, c'est une plateforme de diffusion.
0: Ouais, comme Netflix, comme Prime, voilà, comme tout ça.
2: Dazen a été éjecté par rapport à son prix très, très élevé. Donc Ligue 1 Plus a créé sa propre chaîne.
0: Et là, il a droit à voir. Enfin, il a toutes les. Tous les matchs.
2: Tous les matchs de. Enfin, tous les matchs en direct. En direct.
0: En plus, en direct.
2: Comment il appelle ça ? Quand il diffuse plusieurs matchs en même temps, là, il peut voir aussi plusieurs.
0: Ah, les multiplex. Trop bien.
2: Là, c'est cool, m'a fait, là, on m'a rêvé d'en supprimer.
0: D'accord.
2: Et après, quand on a. Quand il arrive la fin de Ligue 1, bah, on paye dans le vide, quoi. Deux mois, la fin de Ligue 1, il faut attendre le mois, la rentrée de la Ligue 1 pour recommencer. Donc, bah, voilà.
0: Donc, c'est sans engagement, du coup ?
2: Si, c'est sans engagement, ça dépend l'offre qu'on prend.
0: Ah, ouais,
2: après,
0: ouais.
2: On a une offre aussi, on peut avoir deux télés connectées.
0: Ah, ça, c'est bien.
2: À 20 euros, c'est une seule télé.
0: D'accord, d'accord.
2: Bah, non, mais voilà, les gens, ils confondent un peu, ils appellent ça Ligue 1 plus McDonald's.
0: Ah, c'est vrai?
2: Ouais, c'est McDonald's, ils sponsorisent Ligue 1 plus McDonald's. Non, pour ça qu'ils aiment le football, bon, ben c'est vrai, mais quand on paye déjà 60 euros de télé, TV, Internet, vous rajoutez encore 20 euros dessus, bon,
0: oui.
2: Voilà quoi.
0: On peut dire 20 euros, c'est rien, mais finalement, rajouter avec tout ce qu'on paye déjà,
2: okay, d'accord.
0: Après, il fait son petit café.
2: Quand on est en hiver en métropole, les bons pour la Réunion, mais là, quand on est en été, bon, ben, les décalages horaires aussi, il faut tenir compte aussi. Hein. Mais Ligue 1 Plus, aucun, enfin, quoi que Orange, il propose... Canal Box, quoi, il propose aussi, il propose à vous, mais là en plus, il est pas inclus dans l'abonnement Nana. Hein.
0: Oui, à chaque fois, il faut, mais en tout cas, se renseigner avec les opérateurs.
2: Voilà, oui.
0: Et sinon, il télécharge l'application pour pouvoir avoir ensuite la chaîne, enfin créer son compte
2: non,
0: et tout ça. C'est ça, il crée son compte sur la télé, sur l'application, et ensuite il a droit.
2: Ou sur ordinateur, pareil, sur téléphone ou machin. Mais si elle télécharge l'application sans payer, elle n'aura rien du tout. Hein.
0: Oui, effectivement. Non, mais elle va se renseigner de toute façon. Ben, merci beaucoup, monsieur.
2: Oui, moi, l'avais pendant un an, mais il vient d'arrêter. Moi, là, on a assez.
0: Oui, 20 euros, il fait un petit café qu'on rajoute tout. Ben, allez, bon, ben, merci.
2: Bonne journée.
0: À bientôt, monsieur. Au revoir. C'est vrai que quand on est dans Prime, quand on est dans la télé, quand on est dans, en plus, les Netflix, le Disney, le ceci, le cela, il chiffre assez rapidement, quand même, hein. 20 euros, mais ça, c'est comme quand ça va à la boutique. 1 euro. Finalement, au final, à la caisse, ça fait cher. 02 62 99 12 00. Allô?
3: Oui, bonjour.
0: Bonjour.
3: Oui, alors, je vous appelle pour la Ligue 1, là.
0: Dites-nous.
3: Je vois que le monsieur paye 20 euros, je trouve qu'il paye un peu cher. Mmh. Moi, je me suis inscrit sur l'ordinateur d'Azone. Et en fin de compte, moi, je paye 12 euros, ça revient à 12,99 €.
0: Ah.
3: En fait, quand on vous donne le montant en dollars, mais ça revient, quand ça passe sur votre compte, ça passe 12,99 €. Mais c'est un engagement d'un an. Hein.
0: Ah, d'accord.
3: C'est mieux de s'inscrire sur l'ordi et ensuite on installe l'application sur la télé.
0: D'accord.
3: Ça se fait automatiquement après.
0: Donc ça va être plus simple pour lui ensuite.
3: Oui, ça revient beaucoup moins cher que 20 euros.
0: Mais ils nous ont dit que Dyson, il le faisait plus.
3: Ah si, moi je le fais. Hein. Je suis encore chez eux. Hein. Je viens de renouveler mon contrat en plus.
0: Ah d'accord. Et là on a droit, comme monsieur nous a dit tout à l'heure, avec les matchs en direct et tout ça.
3: Voilà, c'est ça, oui. C'est
0: d'accord.
3: Ça, oui. Non, je vais pas regarder parce qu'il y a beaucoup de refrains. Le moins cher, c'est 12,99 €.
0: Ok.
3: Et il n'y a pas longtemps, je vois qu'ils ont lancé sur Facebook, ils ont relancé le truc.
0: D'accord. Oui, ben c'est une offre pas mal quand même, 12,99 €. Et
3: oui,
0: là, monsieur pourra...
3: C'est marqué, en fin de compte, c'est marqué 14 euros quelque chose, mais c'est en dollars. Et ça passe sur le compte, et on voit, c'est 12,99 €.
0: D'accord, oui. En plus, là, c'est supervisé par sa fille. Donc, c'est vrai que si monsieur n'est pas forcément à l'aise avec tout ça, sa fille pourra faire pour lui. Ben, c'est top. Ben, en tout cas, merci beaucoup, c'est monsieur.
3: Mais le meilleur, c'est s'inscrire sur l'ordi. Après, si la d'accord. télé, normalement, il y a l'application sur la télé. Ça se fait automatique après. Hein.
0: Oui, c'est comme toutes les applications. Quand on a sur le téléphone.
3: Dès qu'elle s'inscrit, ils te disent qu'il faut scanner le QR code dessus la télé. Mm-hmm. Après, ça marche. Hein.
0: D'accord, ok. Bah, c'est cool. Bah, merci beaucoup.
3: Voilà. Je vous en prie.
0: À bientôt. Au revoir. Belle journée à vous. 02 62 99 12 00. Freedom, allô. Allô?
4: Oui, bonjour.
0: Bonjour.
4: Oh là là là là. Depuis 10 heures, on est après. Merci, merci, merci. D'avoir gagné la ligne. Au sujet du transport TCO, ben, nous tombons dans un quartier que le bus, avant, il passait d'un endroit, il était un petit peu plus proche. Maintenant, nous obligés, pour pouvoir aller chez le médecin, pharmacie, dentiste et tout, descendre par Saint-Leu. Ça, c'est le chemin Ribourg. Hein. Mm-hmm. Descendre par Saint-Leu, reprendre un autre bus pour monter vers l'étang et reprendre le bus pour descendre, pour reprendre le bus pour arriver devant notre porte.
0: Ouh.
4: Il faut une journée pour aller, mais il connaît pas qui ça. Il fait le bon papier, les horaires et tout. Et en plus encore, les bus qui sont sur les colimaçons, la pointe, vraiment le correspondant qui peut partir avec, parce que Nani passe une heure, l'autre passe l'autre heure. Mm-hmm. Et donc, nous les vraiment, depuis, le bus il passe, nous l'avons vraiment, nous les rejetés. Et le transport qui permet à nous vers la pharmacie et tout, ben, il descend d'un autre côté, de l'opposé total.
0: Mais madame, comment ça se fait qu'on vante autant les lignes?
4: Ils vendent vraiment marchandises à bonne valeur.
0: Mais c'est exactement ça, madame. Pour aller à un rendez-vous de dentiste, de docteur, de tout ce qu'on veut, on prend une journée, madame, mais voilà. C'est pas faisable.
4: Et bien, ces gens-là, que les bien, bien peut-être plus haut que nous, mais ils prennent nous vraiment pour un papier hygiénique. Ne connaît pas nous. Ne peut pas dire que nous ne peut pas dire autrement ça, parce que tout le monde y passe là, il y a des contrôles et tout. Il voit, quand il arrive au CD13, le bus, il reprend le chemin qui va vers la surprise. Qui sont près de les tensions en bas, mm-hmm, du littoral. Là où ça va devant la mairie reprend un bus pour remonter sur l'étang. Et il faut avoir presque une journée quand il faut aller au médecin. Et surtout, il y a plein de diabétiques dans ce coin-là.
0: Mais il n'y a pas eu un moment donné, je ne sais pas,
4: rien, madame. On peut faire ça qu'on veut. Sacler haut, il regarde à haut, vraiment plus au-dessus de son pied.
0: Mais madame, il n'y a pas une navette, un truc, je ne sais pas, moi, pour...
4: Comme on a une navette, le navette, si tu faisais les correspondants qui reliaient, par exemple, le 33 qui sort la chaloupe qui descend sur Saint-Leu, celle de Colimaçon qui reprend, il y aurait à peu près 10 minutes, un quart d'heure d'attente. Mais là où attend une heure de temps pour avoir un autre correspondant. Le plus facile, c'est descendre vers Saint-Leuville, sur de la chaloupe, descendre au Saint-Leuville, mm-hmm, reprendre un bus pour remonter à l'étang Saint-Leu, CD13.
0: Mais madame, non, mais ça demande combien de temps? Mais oui, c'est une journée en fin de compte. Vous ne pouvez pas...
4: que l'heure qu'on veut, madame, quand je suis avant, c'est une journée perdue.
0: C'est ça, qu'on rentre chez vous, c'est en début d'après-midi, si on a la chance.
4: 80 ans, ça, hein? Ça, quand on parle avec vous, on a 80 ans. Et ben, tout ce monde-là, il ne voit pas vraiment le besoin de... J'aurais une banane bibasse dedans. Et n'a rien à faire. Nous nous servons juste. Mais dis bien... Que les élections là ou voilà.
0: Non mais madame, là ce que les bizarres, enfin ce que les voilà, dommage.
4: Oui.
0: C'est que ceux qui prennent le bus n'ont pas leur mot à dire, c'est-à-dire que moi m'y habite, voilà, là, m'a besoin évaluer mes besoins, ce serait peut-être la base.
4: La base, c'est dire passer vraiment faire des réunions dans des petits quartiers. Et demande vraiment des places en disant, ben voilà, nous ça fait ça, nous ça fait un changement. Ben tout le monde y attend un bon changement. Un changement qui peut vraiment servir aux gens de dire qu'ils ne passent pas une journée dans le chemin.
0: Oui. Ben surtout à 80 ans, madame, on a autre chose à faire, reposer.
4: surtout quand nana le diabète, l'équilibre est bon, mais ça n'est pas équilibré là. Lui mange comme les petits enfants avec tout son bagage, attention, il tombe le chemin pour pas ennuyer les autres.
0: Ah oui.
4: Non, nous ne connaissons pas dans quel monde nous vivons, mais en tous les cas, mais résignement, on peut être le riche, le pauvre, le machin, nous la mettons sur la terre, nous la vivons et bout, mais tout ça va dans le trou là-bas. Mais regarde un petit peu, ça que dans le besoin des autres, dans longtemps, on peut crier. Si on ne crie pas, ou ils n'ont pas fait pétition pour gagner quelque chose, ou là, pour rien. Là, on dit un changement, ou attend le changement avec contentement, en disant, ben, peut-être la pensée, le chemin ribourg, n'a point de correspondant qui correspond comme il faut, arriver au CD13, va trouver une façon pour pouvoir, ce bus-là, aller au moins sur le parking de l'étang, faire un tour pour pouvoir les servir à nous.
0: Ouais. Non, mais là, si. Parce que tout à l'heure, on parlait de ce réunion express. Bon, c'est dans longtemps, madame. Hein. Mais là, en fin de compte, mettre des navettes en place pour aujourd'hui, dans l'urgence, ce serait peut-être une bonne solution. Mais comment ça se fait que les riverains, les pas concernés là-dedans, ils ont fait notre réunion, allons mettre un bus de là. Mais les personnes qui prennent le bus, qui empruntent ces lignes de bus tous les jours, et ben, vous n'allez même pas dans ces réunions-là pour savoir c'est quoi vos besoins, en fait.
4: Ben voilà, au moins demander si vous voulez bien, s'il est bien, s'il n'est pas bien. Non, ils mettent un plat sur la table, ce que ça qu'il y en a dedans, on mange. Et on accepte.
0: Ouais.
4: Ah, madame, mais parce que nous avons déjà marre de se voir ce genre de choses. Dans cette détresse, ma misère où ça, mon cœur est gros et mes deux larmes m'ont échappé. Comment ça se fait que ces gens-là, ils n'ont point de mot à dire? Nati maman, ils sont à l'école, les pleins de monde là sur le chemin Ribourg là. Les pleins de monde là, les malades, ils sont là-haut presque dans la cité. Oui. Il fait comment? Il s'en parle Saint-Leu et il reprend un bus, il remonte. Et il refait pareil. Ou bien nous attend par l'occasion, s'il y en a le bus qui s'abat sur collimation c'est des 13, nous débarque un bout et puis nous reprend le 33 pour nous monter.
0: Oui, disons, on demande s'il vous plaît, même là où attendre, ou attendre.
4: S'il vous plaît, n'a pas rien là. Nous, les vraiment des mendiants. Déjà, pour passer sur la radio, pour entendre ce genre de choses, mais pense que t'es belle après le cœur, bande de monde, la partie où je sens ciment. N'en a rien, plus, bac plus, et c'est bac de l'eau, bac que, mais pas sur notre tête. Et peut-être, tu fais comme condamné quand tu passes dans le petit cabinet là, tu portes bac là.
0: Mais en fin de compte, là, madame, vraiment, si on prend le bus, si on a un certain âge, si on est malade, si on est diabétique, etc., ou les porteurs de handicap, ben, on sort à où? Parce que, ben, on nous fait des pubs, hein, des très belles pubs.
4: Ah oui.
0: Nous mettre ça en l'air.
4: Quand il entend la pub, là, il rime, hein. Mais dis-moi, maman, vous n'avez pas notre place pour voir que ça nous a pu subir des pires.
0: Ouais, mais dans la réalité, c'est tout autre. Mais en tout cas, merci, madame, d'avoir, dénoncer.
4: Cas, j'espère qu'il n'entend pas, mais il y a TCO, il entend, lui bien, hein, il y a gros zozo là-dedans. Gros zozo, ça va comme moi. Moi, les misères. Mais je ne fais pas pitié. Mais ça va comme moi, et qui tout à terre la même. On ne m'emmène pas. Moi, jamais entendu un cercueil, son trésor, la partie des Yali. Madame, remercie à Oda en front de moi et tout de mon chemin Ribourg. Fais comme moi, s'il te plaît. Moi, on a fait pétition pour nous gagner, mais là, aujourd'hui, mais refais comment? Téléphone Freedom. Freedom, c'est vraiment le miracle qu'il peut faire pour nous.
0: Oui, là, il faut vraiment que les gens ils bougent pour pouvoir faire ouvrir les yeux à qui de droit, mais on peut pas rester comme ça, madame, à 80 ans. C'est impossible. Et ben, en tout cas, madame, bon courage pour la suite, et puis nous espérons que le coup de gueule a été entendu.
4: Ben, j'espère pour ça, hein, j'espère pour ça, le chemin Ribourg jusqu'à l'étang. Mais dans quelque chose, il sera fait, parce que là, nous, on a mort.
0: Ouais.
4: Ben, ces gens, on entend, hein, si mon dit pas, on a bouché un bout de chemin pour le bus. Hein.
0: Ben, nous espérons qu'on n'aura point arrivé jusque-là, surtout qu'arrive à 80 ans, où on devrait rester tranquille, à la maison, et puis apprécier la retraite, écouter la radio, regarder la télé tranquillement. Mais non, madame l'oblige à les bouches semain, mais il est incroyable quand même. 02 62 99 12 00, quelle est la réalité quand vous empruntez les lignes de bus tous les jours? Est-ce que c'est facile? Madame nous dit, hein, elle va juste chez le médecin, juste un rendez-vous chez le médecin, il lui faut une journée. 02 62 99 12 00. Freedom, allô.
5: Oui, bonjour madame. Madame, bon. J'appelle un petit coup là. Ben, vous savez, il parle plus de passe loisir, passe transport. Madame, depuis ma vie, moi, je sais les biens, qu'on plie les biens. Et tous les jours, on appelle, tous les jours, il est en cours de distribution. Il a un peu de retard. En cours de distribution, madame, là, il vient de téléphoner encore. Avant, même pas la jeune.
0: Ah, là, elle est en cours encore là?
5: Oui, là, là, encore. Depuis ma vie, moi, les clous, hein, le dossier, les bons, tout est bon, madame. Ben, nous attendons même jusqu'à quand il donne à nous ça dans le mois de décembre pour Noël.
0: Alors, madame, je sais pas, parce qu'on a entendu les auditeurs, c'était la semaine dernière, ça, qui nous disait que on va vous envoyer ça au mois de septembre et vous l'aurez pour 6 mois. Est-ce que vous avez entendu une histoire comme ça ou pas du tout?
5: Non, madame, la médiane, on connaît comment gagner. On a gagné le 10 janvier pour finir le 31 janvier. Madame, c'est obligé de prendre mes petits-enfants, les mêmes conférences, un petit peu, paye, bateau, paye, tout pour utiliser, madame, tu passes plus.
0: Ouais.
5: Et là, tu refais pareil cette année?
0: Ben non, parce que justement, là, la DAO comme ça, que ça va recevoir au mois de septembre ou jusqu'à mois de mars, par exemple, l'année prochaine.
5: Oui, mais même si, madame, même si pour mois de mars, l'année prochaine, ben comment distribuer depuis mois d'août, non?
0: Ben c'est sûr que même là, pendant les vacances, si vous voulez profiter, on l'a pas gagné, quoi.
5: Vite, non, on n'a pas gagné, rien à temps. On n'a pas gagné, en attendant que les pas que ça serait, mais quand il fait avec bonne passe, bonne vieux mona, bonne passe, bonne handicapé là, mais que les pas, ça là prend l'argent pour faire une affaire contre la rente de mer, la pluie, et puis faire le papier. Tous les ans, on a un problème là-dessus. Tous les ans. Pour pas pour donner bonne vieux mona, tout passe, on a dit, tout passe en port, ça là, toujours un prétexte, vous dit.
0: Mais madame, justement.
5: C'est le dernier, madame, elle nous est toujours dernier, même pour gagner, hein.
0: Mais c'est ça, mais c'est quoi le problème au final?
5: Mais il connaît pas même pourquoi le problème. Il donne à vous un truc où il encore de la modifier, encore il doit choisir entre le passe, entre le monétique, entre je sais pas quoi. Et là, quand on l'a fini bien rempli, ou tout le papier, les dans les normes, là, on attend tous les jours, on appelle, et il est en cours de distribution. En cours de distribution, parce qu'à quand il distribue, comment la réunion, là, tout le monde, il gagne ça, quoi.
0: Oui. Enfin, quand c'est l'organisation, apparemment, on est
5: madame, je me suis bien aise, allez, mais pendant moi, d'août, allez, une passe, une petite journée en vacances, c'est non? Avec une petite passe, vas-y, là.
0: Oui.
5: Mais là, nous, après, on a que ça, on dit, nous, ça, 24 décembre, 25 décembre.
0: Non, mais nous. Mais par contre, nous, on n'a pas eu la confirmation hein, de ça, que.
5: Oui.
0: Le pass, pour ceux qui ont choisi le pass, il est valable jusqu'à mars l'année prochaine. C'est une seule personne que la parle à nous de ça. Nous allons essayer de voir si les auditeurs.
5: Oui. Madame, ben voilà, c'est elle a choisi papier comme moi là. Maman n'a pas choisi le truc monétique, elle a choisi papier. Tout le monde aussi, il est complet, tout est bon. Hein. Moi, j'ai choisi papier. Ben, excusez-moi, je ne suis pas un monde de département. On vient causer sur radio, dire nous, conseil dans la nous, ça.
0: Mais surtout, comme on dit, tous les ans, c'est la même chose.
5: Il ne faut pas attendre de monde tous les jours pour attendre. On se garde une boîte aux lettres, on finit arrivé, après rien. Là, on attend tous les jours au téléphone. Ils vont être là dans le bureau, ils se prennent, en cours de distribution.
0: Mais limite, c'est où qui dérange, madame, inquiète pas. Oh là là, là, de où il arrive, il est en cours.
5: Oui, c'est nous, on dirait, c'est nous qui les femmes d'affaires, elles ont tout ça. Allez voir, c'est en retard pour donner ça de monde.
0: Mais nous, il n'est pas en retard, madame. Ça, c'est déjà un cadeau, madame. C'est un cadeau, oui. D'accord? Nous, il n'est pas obligé de donner à où, madame?
5: Oui, il n'est pas obligé, madame. Parce que quand je te dis, donne-moi une date, là. Râle pas jusqu'à combien? Là, il attend quoi? Mois de décembre pour mois de mars?
0: Donc, il râle pas le cœur sur un cadeau. Mais donne à où? Va arriver.
5: Oui, et si la seconde pendant la période de janvier, là. Comment nous fait pour nous sortir, nous, là?
0: Eh, mais justement, madame, est-ce que les pas. Par exemple, si vous n'utilisez pas tout, hein? Ou rendre oui. Bonne sur les prochains chèques, ils donnent pas où en plus?
5: Non, ils rendent pas, ils ne font pas, mettez les pas, non, madame, ils
0: mettent
5: pas.
0: Ils cumulent pas.
5: Non, moi, non. Sur la PED ou la PED.
0: D'accord. Oui.
5: Sur la pas utilisé, c'est le problème. Ils ont pas.
0: Bon, ben, qu'est-ce qui se passe encore une fois avec les passes loisirs, passes transport?
5: Comment un monde passe? Moi, il vient sur Radio Freedom, il dit à nous, explique à nous un peu, c'est quoi l'espace? Pourquoi tous les ans, on a un problème dessus, ça? Je suis passe loisirs, passe. Pourquoi tous les ans, c'est le même problème?
0: Ben, comment s'organise la distribution?
5: Voilà! Bien, nous, moi, nous serons au courant, nous arrêtons téléphone, on arrête de chier, on un peu.
0: Mais madame, quand vous la répondez là, quand vous la renvoyez le courrier.
5: Oui.
0: Ou la fait sur Internet ou bien on l'a renvoyé papier?
5: On l'a envoyé papier sur Internet et tout. On a gagné mon mail sur Internet. Mon dossier est complet. Il faut attendre dans quelques semaines. Madame, quelques semaines depuis mois de juin, nous amener mois d'août.
0: Ah ouais. Plus quelques mois, alors.
5: Bah oui. Donne pas le même problème, mais que les femmes, tous les ans. Tous les ans, c'est les Dominique Rie, là, du ça. Hein.
0: Benoît, moi, déjà, est-ce qu'il y en a qui ont déjà eu?
5: Voilà. Est-ce qu'il y en a déjà, eu? C'est le papier, hein, par carte monétique.
0: Oui, pour le pass. Papier.
5: Voilà. Moi, c'est pas le papier, ma fille, toujours.
0: On se renseigne, madame, en tout cas.
5: Ben, merci beaucoup, madame.
0: À bientôt. Bonne journée, madame. Au revoir. 02 62 99 12 00. Est-ce que vous avez déjà reçu vos passes loisirs transport? Est-ce que vous avez opté pour la carte monétique? Est-ce que vous avez eu ce retour également, là? Le dossier est en cours. Vous inquiétez pas. Elle est en cours de distribution. Affole pas. Ou sinon, vous avez reçu cette information comme quoi, vous pourrez utiliser vos passes jusqu'à l'année prochaine, jusqu'à mars l'année prochaine, parce que c'est valable 6 mois. Distribution à partir du mois de septembre, 02 62 99 12 00. Freedom, allô, bonjour. Allô?
6: Oui, bonjour, madame.
0: Bonjour.
6: Je voulais savoir un renseignement de Freedom, là, s'il vous plaît.
0: Oui.
6: C'est pour savoir quelle superficie que je devrais acheter pour pouvoir construire une villa.
0: Ouh! Là, on veut construire une villa, là?
6: Une maison normale.
0: Ah, ben une maison, pas une villa, alors.
6: Oui, mais là, tout le monde dit villa, mais enfin, c'est pareil, mais enfin, c'est une maison normale, un petit cadre, quoi.
0: D'accord, avec combien de chambres et tout ça, là, avec cuisine ouverte sur le séjour?
6: Une cuisine, deux chambres, mais je sais pas, moi, c'est tout, avec une toilette, c'est tout.
0: Ben oui, mais monsieur, c'est tout, oui, mais après, il dépend si vous voulez quand même avoir de l'espace, avoir...
6: Non, mais on aurait voulu savoir simplement la superficie qu'il faut. Parce que à un certain moment, il m'entend dire qu'il fallait 400 mètres carrés pour il faut acheter pour gagner construire une case.
0: Maintenant, ah, minimum
6: si, hein?
0: Minimum?
6: Oui. Maintenant, il ne connaît pas s'il faut toujours pareil, si les règlements toujours pareil.
0: Ah, je pense pas, monsieur.
6: Comment?
0: Je pense pas. 400 mètres carrés?
6: Ben, longtemps, ici, c'est comme ça.
0: Ah, d'accord. Avant, il y avait une règle.
6: Oui, oui, ben, partout, comme là, partout, tout le temps, on a de règles, comme là. Quoi donc?
0: Ah ben oui, non, mais par exemple, je sais pas, si vous ouvrez une petite maison seulement avec un petit séjour ouvert sur la cuisine, oui, je sais pas, mais on peut compter 30 mètres carrés, par exemple, ou ça pas achète 400 mètres carrés pour faire quoi dessus? Là, c'est vraiment une villa, pour le coup.
6: Non, mais madame... C'est le minimum qu'il veut. Simplement, il faut savoir si... Parce que quand il passe à la mairie, là-bas, au service... je ne sais pas, moi, comment ça s'appelle. Moi, je ne connais plus comment il appelle, parce que je connais. Moi, il a fini faire un AVC, moi, il a fini faire un infarctus, mais il ne connaît plus trop parler.
0: Mm-hmm.
6: Enfin, c'est le minimum qu'il veut savoir, de façon à acheter pas n'importe quoi. S'il me commande, par exemple, s'il m'achète un affaire de 300 mètres carrés, après, quand il arrive là-bas à la mairie, il demande ça, ben, monsieur, il n'est pas construit là-dessus. Comprends?
0: Ah, sur 300 mètres carrés, mais il pense que si. Alors, les auditeurs, on a besoin de vous. Est-ce que, monsieur, il y a une réglementation sur un mètre carré précis? Là, monsieur nous dit que pour pouvoir avoir une petite maison avec deux chambres, c'est ça?
6: Oui, voilà.
0: Deux petites chambres tranquilles pour vous, et puis...
6: Exactement.
0: D'accord, mais attendez, on va essayer d'avoir des renseignements là en direct. Là. 02 62 99 14 00... On va ouvrir la ligne, comme ça on se renseigne tout de suite là. Comme ça moi aussi m'y acheter un petit casque, côté où? Les bancs, un petit terrain. Freedom, allô?
7: Oui, bonsoir.
0: Bonjour.
7: Oui, je serais pour répondre, monsieur.
0: Allons-y.
7: Voilà. Alors, c'est par commune. Normalement, les minimums de terrain, c'est à 300 mètres carrés.
0: Ah ouais?
7: Ouais, c'est 300 mètres carrés le minimum. Mmh. Après, je crois, par exemple, à Saint-Denis, en plein centre, vous pouvez construire avec 150 mètres carrés.
0: Oui.
7: Mais tout va dépendre de la surface de votre construction, déjà, d'une part. La surface de votre construction, le nombre de mètres carrés.
0: Mmh.
7: Sachant que s'il prend un tout petit terrain, il est obligé de passer par des fosses, la pente, les microstations. Donc, c'est un peu plus compliqué, plus cher. Voilà, pour en plus d'économie sur quelques mètres de carré, et après ça vous rattrape parce qu'il vous oblige à prendre une microstation, tout un bazar. Ah ben, après, ça dépend des communes. S'il y a tout à égout, il peut se rouler tout à égout. Voilà. Mais en général, c'est 300 mètres carrés, le minimum de parcelles que la personne peut construire déjà avec.
0: D'accord.
7: Voilà.
0: Et monsieur, juste une question là, parce que j'ai pas l'impression qu'aujourd'hui, ce soit encore rentable, ce soit encore un bon business d'acheter une maison. Si?
7: Oui et non. Oui et non.

0: en bon état. Même s'ils ont une caution, mais la caution, malheureusement, parfois, c'est même pas le quart de,
1: c'est ça,
0: des dégâts qu'ils ont fait. Donc, qu'on gagne de l'argent, c'est très difficile. Voilà.
1: Oui, parce que c'est vrai qu'avant, c'était, bah, tout le monde achetait, hein, son petit morceau de terrain, faisait sa petite maison, mais aujourd'hui, voilà, quoi.
2: C'est
1: d'accord. Bon. Bah, en tout cas, merci beaucoup, monsieur.
0: Merci, à l'heure.
1: À bientôt, au revoir.
2: Ah ben je remercie énormément ce monsieur-là, ben comme ça je saurai de quoi faire.
1: Ben c'est ça, et donc du coup là vous avez envie de d'une petite maison à vous?
2: Oui.
1: Ah c'est bien ça.
2: Non parce que je vais vous expliquer madame.
1: Oui.
2: Je ne sais pas si tout le monde pense comme moi, mais les loyers là, c'est la ruine ça. Vous comprenez? C'est de l'argent qu'on va à la mer, on prend les sous, on jette à la mer, mais c'est, ça s'est perdu.
1: Oui c'est jamais à vous.
2: Ben non voilà, c'est la ruine ça. Alors, si j'ai la possibilité d'acheter une toute petite maison pour y habiter, eh ben, ce serait le bonheur. Maintenant.
1: Mais maintenant, il faut avoir les moyens, c'est ça le truc?
2: Ah, ça aussi.
1: Ça coûte cher aujourd'hui, hein, le mètre carré, hein.
2: Oh oui, oh oui, oh oui, oh oui.
1: Ça dépend de la vie, enfin, ça dépend de plein de choses, mais.
2: Oui, ça dépend de beaucoup de choses.
1: Ouais, ouais. Et vous voyez plus acheter un terrain et ensuite construire, ou une petite maison déjà bâtie et ensuite.
2: Madame. Les petites maisons déjà construites, là, ça coûte plus d'un bras.
1: Oui, oui, quand vous réparez, etc., c'est vrai que...
2: Oh là là là là là. Et attends, quand je vais vous dire, là, par exemple, les petites maisons que déjà construites, là, les... Comment il y a ça, les, ce qu'il faut payer, là, pour la... la pour... mon Dieu, excusez-moi, madame, parce que je suis...
1: Cherchez votre...
2: malade de... J'ai fait déjà un AVC... je veux dire, quand j'ai la voirie, il faut payer ça. C'est comment, ça s'appelle ça s'appelle...
1: oui.
2: Vous avez assez tous les mois pour que la voirie passe.
1: Oui, oui.
2: Il y a plein de choses qu'il faut payer.
1: Les ordures ménagères, oui, oui, oui.
2: Voilà, tout ça, il faut payer tout ça. Et si on achète cette maison-là, là, et ben, des fois, ça revient beaucoup plus cher encore.
1: Oui.
2: Tandis que quand on sort soi, par exemple, si on a une petite maison, on sort soi-même la poubelle. Ben, ça, on n'a pas besoin. On paye simplement l'enlèvement ménagère. Mais il n'y a pas besoin de personne pour le faire pour nous. Autrement, si on habite dans une maison, dans une petite maison, qu'on a achetée dans un, je sais pas moi, dans un espace avec plusieurs personnes, ben, il faut payer tout ces taxes, oui. Tout ça. Vous comprenez?
1: Et du coup, vous avez des héritiers après pour,
2: Je préfère pas y penser du tout, ça.
1: Parce qu'il y en a qui font ça pour leurs enfants, il y en a qui pour laisser quelque chose justement à leurs enfants.
2: Madame, je pense à moi d'abord.
1: C'est bien, monsieur, c'est bien.
2: Les enfants, je les envoie à l'école.
1: Voilà, ils construiront leur...
2: Non, mais c'est à eux d'apprendre à l'école, c'est de prendre leurs responsabilités.
1: Alors, monsieur, je vous mets juste en attente deux petites secondes, comme ça je terminerai avec vous proprement. J'ai juste Axel avec moi, là. Axel, bonjour.
3: Bonjour.
1: Oui, qu'est-ce qui se passe?
3: Non, c'était juste pour signaler la présence d'une poubelle sur la route des Tamarins en direction de Saint-Pierre, au niveau de la sortie, 500 mètres avant la sortie portail.
1: D'accord.
3: C'est dangereux parce que la poubelle, elle bouge avec des voitures qui passent, et tout le temps, il y a quelqu'un qui va taper dedans.
1: Aïe, aïe, aïe. Ok, très bien. Et là, cette poubelle-là, bah, du coup, elle se déplace. Donc.
3: Oui, c'est ça.
1: C'est surtout c'est ça le gros souci.
3: C'est ça.
1: D'accord, donc il y a une poubelle sur la route des Tamarins. Nous sommes là en direction de Saint-Pierre, au niveau de la sortie portail. Il faudra faire extrêmement attention parce que cette poubelle se déplace.
3: Voilà, avec les vents et les voitures qui passent.
1: C'est exactement ça. Et bien en tout cas, merci beaucoup Axel.
3: Je vous en prie.
1: Belle journée à vous, au revoir.
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1: 10h passé de 46 minutes, cette information pour les auditeurs de Freedom 2. Faites extrêmement attention, il y a une poubelle sur la route des Tamarins en direction de Saint-Pierre. Nous sommes là au niveau de la sortie portail. La poubelle se déplace 02 62 41 51 51, notre service radio guidage. Monsieur, merci d'avoir patienté, allô?
2: Oui madame, je suis là.
1: Alors du coup, vous avez envoyé vos enfants à l'école, ils doivent travailler pour se construire un avenir. Et vous de votre côté, vous pensez à vous?
2: Non, mais c'est-à-dire que j'attends pas rien de mes enfants, moi. Je vais pas les contraindre à me donner ceci, cela, quoi que ce soit. Mais je vais me pourvoir à moi-même.
1: Non, moi je pense que l'héritage, après, qui reviendra à votre...
2: Oui, ben,
1: descendance.
2: Ils vont hériter ce qui

0: va rester.
1: Oui.
0: Mais je ne vais pas contraindre à qui que ce soit de faire quoi que ce soit pour moi. Je prends d'abord mes responsabilités, puis après, s'il reste, ben, s'il y en a pour eux, ben, ça sera tant mieux pour
1: eux. Tant mieux pour eux.
0: Oui.
1: Eh bien, très bien. Eh ben, merci beaucoup, monsieur.
0: Mais je vous remercie, madame. C'est moi qui vous remercie.
1: À bientôt. Au revoir. Très belle journée à vous. 02 62 99 12 00. Est-ce que c'est encore un bon business aujourd'hui de devenir propriétaire? Ou sinon, on se dit, voilà, moi, je suis locataire. Je paye mon loyer, c'est jamais à moi, certes, mais le jour où je veux partir, j'ai juste un préavis, merci, au revoir. Et puis, mes enfants, ils ont qu'à travailler pour avoir, je vais leur laisser peut-être un petit portefeuille, mais pas de propriété, pas de maison, pas de voiture, ni rien du tout. 02 62 99 12 00. Est-ce que vous avez fait ce choix de vie pour vos enfants, pour vous peut-être? Freedom, allô? Allô?
2: Oui, bonjour.
1: Bonjour.
2: C'est pour le son, mais je conduis en même temps. En fait, je voulais passer vraiment un gros coup de gueule pour la commune de l'Étang Salé.
1: Oui.
2: Parce que en fait, dans le parcours où il y a en face de Croc Park, il y a 3 robinets d'eau et les 3, ils ont fermé en fait.
1: D'accord. Et pourquoi?
2: Et nous, on n'a pas accès à boire de l'eau. Ils ont fermé. Je ne sais pas pourquoi.
1: D'accord.
2: Ouais.
1: Donc là, les personnes qui arrivent, parce qu'il y a souvent, il y a du passage, nous les à côté Croc Park. Et les 3 robinets, les fermés?
2: Oui, les fermés, il n'y a même pas d'accès à boire un peu d'eau, en fait, hein, dans le parcours surtout.
1: Ouais.
2: Et je m'y pense aussi à l'extérieur, hein, de dire aux maires des temps salés, de remettre les robinets d'eau, s'il vous plaît.
1: Et depuis quand on est comme ça, madame?
2: Depuis quelques mois, on a essayé d'appeler Freedom pour dire, mais bon, on a essayé pas la ligne.
1: Ouais. Mais c'est quoi l'arrivée il y a quelques mois de ça, madame?
2: Ben, je sais pas, n'a plus une goutte d'eau et voilà, ben, on commence à marcher ou la soif, on est obligé de transporter une grande bouteille d'eau et on a l'eau, elle est fermée.
1: Non, mais c'est la base, voilà. sur un parcours, toilette et eau. C'est la base.
2: Ah, toi, là, j'apprends du tout. Et l'eau non plus. L'eau, les robinets, là, elle était ouverte il y a quelques mois, voire années de cela. Maintenant, elle a fermé carrément. Il n'y a plus aucune goutte d'eau qui coule.
1: D'accord. Ben,
2: les gens qui viennent avec leur chien, accompagner leur chien, le chien, il est obligé de ramener l'eau pour sa gamelle, quoi. Ouais.
1: Non, mais là, nous pose la question, qu'est-ce qui s'est passé il y a quelques mois? Pourquoi? Ils ont dû prendre une décision. Donc, qu'est-ce qui s'est passé il y a quelques mois de ça pour fermer tous les robinets d'eau, surtout sur un parcours souvent fréquenté?
2: Voilà.
1: Et pas de toilette, ça aussi, c'est la meilleure.
2: Ah, toilette, pas du tout, madame. Ah, non.
1: Mais madame, t'es à la nana du passage, mais en long, en large, en travers toute la journée?
2: Ah, ben regardez, on s'en met à tout pied aussi, parce que ben, les gens, ils font la même.
1: Mais non.
2: Ah, ben oui, madame, il est juste, hein, donc les, voilà, les, c'est n'importe quoi. Je suis les parcours, mais là, pour ça,
1: Madame, vous savez dire, moi, un besoin urgent, il ne prévient pas. Un besoin urgent, il ne prévient pas, mais quand même.
2: Ah. Allô?
1: Oui, madame, on entend moi là? Allez, dommage si nous la perdons à nous. Bon, ben, rappelle-nous un petit peu plus tard, madame. En tout cas, le coup de gueule est passé. 02 62 99 12 00 du côté de Croc Park, à côté de, enfin, sur le, du côté de l'étang salé, en tout cas. Sur le parcours, là, pas de robinet, pas de toilette, ni rien du tout. Donc, non seulement, si vous la soif, il faut que vous marchez partout avec une grande bouteille d'eau. Et en plus, si vous la besoin de faire, si vous la besoin de faire la petite marche, regardez ça, on met tout de pied. Ouh là là, 02 62 99 12 00. J'aimerais bien avoir des témoignages là. D'accord, ça ne prévient pas. Une envie urgente, ça peut arriver à n'importe quel moment et à n'importe qui. On est d'accord. Mais quand ça vous arrive, vous faites comment? Est-ce que vous regardez à droite, à gauche? Est-ce que vous... Ah, nous largue la même. 02 62 99 12 00. Je suis sûre que vous avez de jolies histoires pour nous là. Freedom, allô? Allô?
3: Allô?
1: Bonjour, madame.
3: Oui, bonjour. En fait, je téléphone pour... je sais que... Attends, j'éteins la radio, hein?
1: Oui.
3: Oui, voilà. Je sais que Freedom est magique. Je voulais demander quelque chose. Je sais pas si c'est possible. En fait, ma fille, là, elle passe en troisième année à l'IUT de Terre Sainte. Elle fait de l'agroalimentaire. D'accord? Mmh. Et elle recherche un contrat alternance.
1: Oui.
3: Mais depuis début d'année, elle cherche. Et jusqu'à maintenant, elle n'a pas encore trouvé.
1: Oui.
3: Et elle a jusqu'à octobre pour trouver un contrat alternance. Sinon, elle ne peut pas valider son diplôme.
1: Ah, ben octobre, c'est demain, madame.
3: Oui, voilà. Donc, on a cherché. Hein. On a cherché comme elle est dans le sud. On a cherché dans le sud. On a cherché dans l'ouest. On a cherché dans l'est. Partout. Difficile, hein?
1: Oui, donc du coup, elle peut se déplacer. En plus, elle n'est pas difficile. Ça peut être partout sur l'île.
3: Moi, j'habite dans le nord, donc je peux déplacer. Elle est dans le sud aussi, comme il y a beaucoup d'entreprises agroalimentaires dans le sud.
1: Oui.
3: Tout ça, mais elle a eu des entretiens, tout ça, mais rien n'est fait. Hein. C'est difficile. Pourtant, c'est une bosseuse, je veux dire... Elle est une personne sérieuse, tout ça. Mais comme c'est son premier contrat en alternance... Je sais pas si les entreprises, ils sont, vous voyez, ils sont très machin là-dessus.
1: Ben c'est ça. Ben écoute...
3: En plus, je veux dire, le gouvernement, la région donne une aide de 2000 euros si on embauche un jeune en contrat alternance, voyez.
1: Ah ouais.
3: Ah oui, on a une aide de 2000 euros.
1: Ah ben c'est pas mal et ça motive pas les employeurs là. Non,
3: elle a passé un entretien tout ça, mais après elle est pas tout seule, voyez. Il y a beaucoup de jeunes aussi qui cherchent.
1: Alors du coup c'est quoi comme entreprise qu'elle cherche là pour son stage?
3: En fait c'est une entreprise agroalimentaire qui fait de la qualité. L'entreprise fait de la qualité.
1: Ah.
3: Parce que elle son diplôme là, c'est un diplôme de sur la qualité.
1: Sur combien de temps ça? Hein?
3: Ben, dépend. Jusqu'à juin, juillet l'année prochaine.
1: Jusqu'à juin.
3: Je n'y connais pas. S'il peut démarrer septembre, octobre, jusqu'à juin, juillet l'année prochaine.
1: Ok, très bien. Donc là, s'il y a un patron qui nous écoute, voilà. Ben, éventuellement, il passe par où, madame, du coup, hein? Est-ce que vous pouvez laisser le numéro de téléphone au pire?
3: Oui, bien sûr, je peux laisser.
1: Après, on aurait été mieux si c'était elle que t'expliques. Mais bon, laisse le numéro de téléphone.
3: Ouais, nous l'a essayé plusieurs côtés, mais bon, il est difficile.
1: Inquiète pas, madame, laisse le numéro.
3: Mm-hmm. Alors, 06 92 60 57 44.
1: Disons numéro loto. 06 92.
3: Bon, il gagne au loto, il n'y a pas besoin.
1: C'est ça.
3: Dis-moi, il travaille.
1: Exact, 60 57 44 pour un petit contrat là, en alternance, si jamais on peut, vous êtes patron.
3: Voilà, quelle que soit l'entreprise, hein, peut être une petite entreprise, comme une grande, n'importe. Hein.
1: Oui, mais après.
3: Sinon, en fait, il fait de la qualité, en fait, il faut de la qualité.
1: Au moins, juste appeler pour pouvoir avoir un entretien.
3: Voilà, dans des entreprises agroalimentaires comme LGM, tout ça, machin, là, Burger King, tout ça, ben, n'essaie pas de la qualité.
1: Oui. Non, mais après, de toute façon, m'y pense que les patrons vont faire le point directement avec elle, faire un entretien.
3: Oui, voilà.
1: Et ils pourront voir. Ben, en tout cas, madame, merci beaucoup d'avoir appelé et puis elle pourra vous dire merci si jamais ça fonctionne.
3: Voilà, de toute façon, je vous tiens au courant.
1: Merci, à bientôt.
3: Merci, au revoir.
1: Belle journée à vous, madame, au revoir. 02 62 99 12 00, la suite dans quelques instants. Et puis, si vous pouvez aider, bien évidemment, vous pouvez appeler au 06 92 60 57 44. Télé compliqué de trouver un patron aujourd'hui, hein? Bon, ben, si elle n'a pas trop de patron, nous donne l'argent. Eh bien aussi, bonjour, monsieur Max.
4: Bonjour, madame Julie, ça va bien?
1: À quoi l'on mine comme ça?
4: Pourquoi? Pas du tout, non.
1: La vie est belle.
4: Oui, la vie est très belle. Bah oui, le soleil brille dehors. Il y a les oiseaux, tout ça. Joli pied des chis en face de nous. Les chis là en fleurs, tout ça. Mais vous l'a remarqué, il fait beau la semaine, c'est le week-end des catastrophes.
1: Oui.
4: D'accord. On a un joli polo.
1: Vous l'avez vu ça? Francky aussi ce matin, mais c'était.
4: Ils vendent pas ça?
1: Donc là, ça lève à moins ça,
4: il y en a. Ils vendent pas ça?
1: Non.
4: Ils louent pas?
1: Non.
4: Ils donnent pas?
1: Non.
4: Ils prêtent pas?
1: Non.
4: Bah non.
1: Ils gardent.
4: Le polo incontournable des 45 ans, bien évidemment. En édition très limitée. Ça, non, en édition très limitée, ça.
1: Vous connaissez le soir, là, d'Agobie à la Rode de Voilà, moi.
4: Gold. À quoi il était là-bas,
1: Noé? Bien sûr, il était là-bas. Ah, ouais. La Rode passe la sécurité toute.
4: Petit plaisantin, va. Tu essayes passer la sécurité toute, tu prends tes poucouilles, tu prends tes poucouilles fusées ou quoi, là?
1: Ah, quoi, il disait, Mathias est là? Mais il disait, oui, il est derrière. Mais attends, mais viens voir.
4: Ah, ouais, c'est ça.
1: Mais viens voir, il dit, ben non.
4: Allez, vite, allez.
1: C'est ça.
4: Le gars, il rentre, tout casse, au sein de sa vaille, qui s'annule. Frido quotidien, 700 euros. Il faut juste avoir votre journal. Tous les jours, on appelle des gens pour faire gagner de l'argent.
1: Monsieur Jean-François.
4: Jean-François de Saint-Paul.
1: Eh ben.
4: Alors.
1: Ah, il répond pas lui.
4: Non, il a trop typé. Ouais, il dit répond pas tout de suite. Il a répondu un autre jour.
1: Ah, il fait languir à nous.
4: Voilà,
1: ben nous ça va, non?
4: Ben alors.
1: Nous prenons notre chemin, nous ça va?
4: Qu'est-ce que toi devant le monde là?
1: Bon allez, encore une sonnerie dans le doute et après nous ça va. Hein,
4: encore une?
1: Allez.
4: Encore une sonnerie.
1: Bon, ah, bon. Bah allez, ben voilà. Bon. Ça sonne et ça répond pas.
4: Tant pis pour toi, hein, il y avait 700 euros hein, quand même. Hein. Allez, il avait 700 euros et un polo. Collector. Quoi de mieux ça te donne, madame polo?
1: Les vrais.
4: Oh, ben oui, il me fait gagner le polo de Julie.
1: Carrément.
4: Ben ouais. Et un jour, s'il nous fait une soirée caritative, mais que pas que ça y fait, que ça y organise, hein, mais nous offre le polo de Julie.
1: Bien sûr, avec ouais. Julie dedans.
4: Comment ça va avec? Comment ça va avec, c'est ça?
1: C'est l'eau,
4: voilà. Soit
1: c'est,
4: on prend,
1: c'est un package.
4: Il faut pas le lendemain, Badaya vient à déposer.
1: C'est ça, exactement ça. Finalement, on nous veut plus.
4: Nous garde le polo, mais nous dépose à elle.
1: Nous veut pas elle.
4: Ouais, il n'y a pas fait rien avec. Bon, autre question, t'es quelle page où? Quotidien 50 ans. T'es 50 ans pour le quotidien, on est au compte.
1: Pas mal quand même, hein?
4: Ouais.
1: Page 6.
4: Oui.
1: Troisième article. Le titre du troisième article.
4: Du 2, 3ème article. Ils ont fait honneur. Michael A.
1: Non. Ah, où t'es fini, Pia Doula? À la page 6?
4: À la page 6.
1: Oui.
4: Mais dans quel quotidien malin d'aujourd'hui? Jeudi 20. La page 6.
1: Oui.
4: Il commence par quoi? Ah, une saisie de.
1: Non. Les pompiers.
4: Mobilité dans le Var.
1: Les pompiers
4: réunionnais sont de retour.
1: C'est ça.
4: Ah, tes affaires. Écris bien, s'il te plaît.
1: Page 6.
4: C'est quoi le titre? Tu regardes là. Le titre de la photo?
1: Troisième article en bas. D'accord, ok.
4: Ah, le titre du troisième article de la troisième okay. photo?
1: Non, troisième article. De droite.
4: En bas à gauche.
1: Bon, ben voilà, nous l'a fait le tour. Dans un instant. Ah, d'un instant, moi, viens.
4: Ah, tiens.
1: Ça donne bonne à des cadeaux.
4: Je
1: sais pas.
4: Pourquoi?
1: Mais personne n'y répond pas, moi. M'y appelle. Frido, m'y donne, gay, pas. Avant, m'y savoir, faut m'y apprendre une affaire.
4: Ah ouais, ben, t'as l'heure, crie à moi.
1: Mais bon,
4: crie pas, on m'a bonne
1: affaire. On va trouver une affaire pour
4: que
1: donne
4: comme la mairie chinoise.
1: Ah, c'est la rentrée.
4: Nous rentre.
1: Voilà.
4: Il faut nous assise.
1: Bon,
4: faut nous allumer l'ordinateur.
1: Tu veux trouver une affaire, t'es là-bas.
4: Ne tape le code N par N. Voilà. Ah, ben, au fait, en parlant d'Amérine, alors à mort, là, dans le journal. Le bouc de la mairie appelle à moi, il dit, moi, les mentir. Ben, là, il y a alors à mort, là.
1: Allez, lis au journal, Marma, il est déjà midi.
4: Allez, merci.
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6: Bonjour à tous. Après la canicule, les coups de tonnerre dans le sud-est, l'Isère, la Drôme et l'Ardèche seront placés en alerte orange aux orages cet après-midi. Météo France évoque de fortes pluies, du vent, une importante activité électrique et parfois même de la grêle localement. D'autres départements pourraient aussi basculer d'ici ce soir, notamment Provence-Alpes-Côte d'Azur et demain c'est la Corse qui sera concernée pendant toute la matinée. 5 Lyonnais mis en examen après un cambriolage en Suisse, ils pourraient aussi être impliqués dans un autre cas, celui du musée Jacques Chirac, début août, en Corrèze. À ce stade, ils n'ont pas été mis en examen pour ces faits, indique le parquet de Lyon qui précise que les investigations sont en cours. Sébastien Lecornu veut agir après le piratage du fisc. Le Premier ministre demande la formation d'une nouvelle unité cyber afin d'offrir une réponse plus réactive aux cyberattaques. Peu de ministères sont au niveau requis, déplore le chef du gouvernement dans un courrier adressé au secrétaire général de la Défense et de la Sécurité nationale. Matignon demande de lui fournir une proposition d'organisation d'ici demain. L'heure de la rentrée politique a sonné pour les écologistes et les insoumis. Les deux formations organisent à partir d'aujourd'hui leurs universités d'été avec en ligne de mire la présidentielle. L'ancien candidat à écologiste Yannick Jadot appelle de son côté dans Libération à refonder la gauche autour de la social-écologie, estimant que la rupture avec la France insoumise est consommée. Le prince Harry et son épouse Meghan vont revenir vivre au Royaume-Uni 6 ans après leur rupture fracassante avec la famille royale. Le couple annonce qu'il va quitter la Californie d'ici la fin du mois pour s'installer dans une résidence privée non royale et située en dehors de Londres. Et puis du basket avec le grand retour de Victor Wembanyama. Ce soir en bleu, l'équipe de France affronte la Serbie à Belgrade en match de préparation en vue des qualifications pour le Mondial 2027. 2 ans que la star des San Antonio Spurs n'avait plus porté le maillot tricolore, il sera ce soir capitaine. Très bonne fin de matinée à tous.

0: Et Freedom et les Mills y passaient de 2 minutes. Tout de suite, voici les aviez communiqués avec MutaDC.
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0: En métropole, dans le Tarn-et-Garonne. Décès de Monsieur Souton, Joseph Guy. Monsieur Souton, Joseph Guy, originaire du port. Décès survenu en métropole samedi 8 août, à l'âge de 65 ans. Le corps sera rapatrié à La Réunion aujourd'hui. Le convoi mortuaire sortira de chez sa maman, Marie-Marcel, au 4 impasse Paganini, Cité Couture, au port, demain. La bénédiction aura lieu en l'église Jeanne d'Arc du port à 16h demain après-midi. L'inhumation se fera au cimetière paysager du port. En métropole, à Amiens, décès de l'enfant Bénard, Mélodie, Marguerite. Décès de l'enfant Bénard, Mélodie, Marguerite. Fille de Monsieur Bénard, Marc Anthony, et de Madame Leperlier, Emmeline, originaire de la rivière Saint-Louis. Décès survenu en métropole samedi 1er août à l'âge de 2 ans. Le convoi mortuaire sortira de la salle funéraire de l'étang Salé où se tiendra une veillée à partir de 13h aujourd'hui. La bénédiction aura lieu en l'église Saint-Dominique à l'étang Salé à 10h30 demain matin. L'inhumation se fera au cimetière de l'étang Salé. En métropole, dans le Var, décès de Monsieur Mera, Jean-Claude, Alfred, François. Monsieur Mera, Jean-Claude, Alfred, François. Décès survenu vendredi 14 août à l'âge de 84 ans. La bénédiction aura lieu en l'église Saint-Jean-Baptiste, dans le Var, à 10h30 demain matin, suivie de la crémation au centre funéraire. À Bois d'Olive, Saint-Pierre, décès de Madame Veuve Alonso, Lydie, Marie-Hélène, née Domitin. Madame Veuve Alonso, Lydie, Marie-Hélène, née Domitin, décès survenu lundi 17 août à l'âge de 87 ans. Le convoi mortuaire sortira du domicile au 52, chemin du foyer Albert Barbeau, à Bois d'Olive Saint-Pierre aujourd'hui. La bénédiction aura lieu en l'église de Bois d'Olive à 15h30 cet après-midi. L'inhumation se fera au cimetière de Saint-Pierre. Au tampon, décès de Madame Payette, Elena. Née Robert, dite Hélène. Madame Payette, Elena, née Robert, dite Hélène. Décès survenu mardi 18 août à l'âge de 84 ans. Le convoi mortuaire sortira de la maison d'éveillé du tampon à 14h30 aujourd'hui. La bénédiction aura lieu en l'église de 3 mars à 15h cet après-midi. L'inhumation se fera au cimetière du tampon. À Saint-André, Ravine-Creuse, décès de Monsieur Valiamé Joseph. Monsieur Valiamé Joseph, décès survenu hier à l'âge de 76 ans. Le convoi mortuaire sortira du centre funéraire de Saint-André aujourd'hui. La bénédiction aura lieu en l'église de Saint-André à 14h cet après-midi. L'inhumation se fera au cimetière du même lieu. À la montagne à Saint-Denis, décès de Madame Alexis Marina. Madame Alexis Marina, fille de Alexis Marceau et d'Alèle Corinne, décès survenu hier à l'âge de 32 ans. Le convoi mortuaire sortira du centre funéraire de Prima aujourd'hui. La bénédiction aura lieu en l'église de Saint-Bernard à la montagne à 14h30 cet après-midi et l'inhumation se fera au cimetière de Bois-Rouge. À Mulhouse et à la montagne à Saint-Denis, décès de Monsieur Fontaine, Jean-Luc, dit chinois. Monsieur Fontaine Jean-Luc, dit chinois. Décès survenu dimanche 16 août à l'âge de 62 ans. Le convoi mortuaire sortira de la chambre funéraire en Alsace demain. La bénédiction aura lieu en l'église Saint-Barthélemy à Mulhouse à 10h demain matin. L'inhumation se fera au cimetière du même lieu. À Saint-André, décès de monsieur Célis Ludovic. Monsieur Célis Ludovic, décès survenu mardi 18 août à l'âge de 31 ans. Le convoi mortuaire sortira de la chambre funéraire de Saint-André samedi où se tiendra la veillée à partir de 15h demain. La bénédiction aura lieu en l'église de Saint-André à 14h samedi après-midi. L'inhumation se fera au cimetière de Brapanon. À Saint-Joseph, décès de Madame Mussard Céline Cécile. Madame Mussard Céline Cécile, décès survenu mardi 18 août à l'âge de 85 ans. Le convoi mortuaire sortira de la maison des veillées du Butor à Saint-Joseph aujourd'hui. La bénédiction aura lieu en l'église de Saint-Joseph-Ville à 14h cet après-midi. L'inhumation se fera au cimetière de Saint-Joseph. Au tampon, décès de Monsieur Bénard André Joseph, dit le maire. Monsieur Bénard André Joseph, dit le maire. Décès survenu mardi 18 août à l'âge de 84 ans. Le convoi mortuaire sortira de la maison des veillées du tampon à 15h30 aujourd'hui. La bénédiction aura lieu en l'église du 14e kilomètre au tampon à 16h cet après-midi. L'inhumation se fera au cimetière du tampon terrain fleuri. À Brapanon, décès de Madame Lovallo, Marie-Céline, née Crépu. Madame Lovallo, Marie-Céline, née Crépu, décès survenu mardi 18 août à l'âge de 74 ans. Le convoi mortuaire sortira de la maison funéraire de Brapanon aujourd'hui. La bénédiction aura lieu en l'église de Brapanon à 15h cet après-midi. L'inhumation se fera au cimetière du même lieu. À Saint-Paul, décès de Madame Picard, Hélène Thérésia, née Véliot, dite Hélène. Madame Picard, Hélène Thérésia, née Véliot, dite Hélène, décès survenu mardi 18 août à l'âge de 97 ans. Le convoi mortuaire sortira de son domicile au 8 impasse des Antacs, Villèle, Saint-Gilles-Léo aujourd'hui. La bénédiction aura lieu en l'église Sainte-Thérèse d'Avila à 15h15 cet après-midi et l'inhumation se fera au cimetière de la Saline. À Saint-André, décès de Madame Itoufouk Imana Augustina, née Vosges, dite Tina. Madame Itoufouk Imana Augustina, née Vosges, dite Tina, épouse de Maxo. Décès survenu hier à l'âge de 97 ans. Le convoi mortuaire sortira du centre funéraire de Saint-André aujourd'hui. La bénédiction aura lieu en l'église de Saint-André à 14h cet après-midi. L'inhumation se fera au cimetière de Quartier Français. À Saint-Denis, décès de Monsieur Boyer Léonce Claude, dit Viranaïken Rasta. Monsieur Boyer Léonce Claude, décès survenu hier, le convoi mortuaire sortira de la salle des veillées de Stella Saint-Leu aujourd'hui. La bénédiction aura lieu en l'église de Saint-Leuville à 15h cet après-midi. L'inhumation se fera au cimetière du même lieu. À Saint-Leu, décès de Monsieur Kino Joseph Charles, dit Ticoc. Monsieur Kino Joseph Charles, dit Ticoc. Ancien maçon, décès survenu hier à l'âge de 78 ans. Le convoi mortuaire sortira du 6 chemin Bois de Lay au colimaçon Saint-Leu à 9h30 demain matin. La bénédiction aura lieu en l'église des colimaçons à 10h demain matin. L'inhumation se fera au cimetière du même lieu. À la plaine des Cafres, décès de Madame Fontaine Michela Laurencina, née Dijoux, dite Madame Armel. Madame Fontaine Michela Laurencina. Née Dijoux, dite Madame Armel, décès survenu hier à l'âge de 92 ans. Le convoi mortuaire sortira du 116 chemin Philidor, Téchère, à la plaine des Cafres. Le lieu, la date et l'heure des obsèques vous seront communiqués ultérieurement. À la possession décès de Madame Tibure Martine Marie-Fabienne, née Baumela. Madame Tibure Martine Marie-Fabienne, née Baumela, décès survenu mardi 18 août à l'âge de 53 ans. Le convoi mortuaire sortira de son domicile au 41 ruelle Julnon à la possession aujourd'hui. La bénédiction aura lieu en l'église Notre-Dame de l'Assomption à 15h cet après-midi et l'inhumation se fera au cimetière de la possession. À Saint-André, décès de l'enfant plante Ilias. Décès de l'enfant plante Ilias, enfant de Monsieur Plante Dimitri et de Madame Plante Mélinda, dite Leila. Décès survenu hier à l'âge de 2 ans. Le lieu, la date et l'heure des obsèques vous seront communiqués ultérieurement. À la ravine des Cabris Saint-Pierre, décès de Monsieur Porto, Jean-Max, dit Sandro. Monsieur Porto, Jean-Max, dit Sandro. Époux de Madame Nassalam, Sonia, décès survenu aujourd'hui à l'âge de 54 ans. Le convoi mortuaire sortira de son domicile au 96 chemin Sainte-Céline à la ravine des Cabris Saint-Pierre. Le lieu, la date et l'heure des obsèques vous seront communiqués ultérieurement. À l'étang Salé, décès de Monsieur Velna Norbert. Monsieur Velna Norbert, décès survenu hier à l'âge de 73 ans. Le convoi mortuaire sortira de la salle funéraire des Avirons. La bénédiction aura lieu en l'église de l'étang Salé à 11h demain matin. L'inhumation se fera au cimetière du même lieu. À Belmen-Saint-Paul, décès de Monsieur Virama Lachoumi Jean-Marc. Monsieur Virama Lachoumi Jean-Marc, ancien responsable de la mairie annexe de Bois-Rouge et de Belmen. Décès survenu hier à l'âge de 75 ans. Le convoi mortuaire sortira de la maison des veillées de l'étang Saint-Paul où se tiendra une veillée à partir de 14h aujourd'hui. Le lieu, la date et l'heure des obsèques vous seront communiqués ultérieurement. À Saint-Joseph, décès de Madame Payette Marie-Céline Françoise. Madame Payette Marie-Céline Françoise, décès survenu hier à l'âge de 74 ans. Le convoi mortuaire sortira de la maison des veillées du Butor à Saint-Joseph aujourd'hui. La bénédiction aura lieu en l'église de Saint-Joseph-Ville à 14h cet après-midi. L'inhumation se fera au cimetière des Lianes. À la rivière Saint-Louis, décès de Madame Sinakouti Luciana, née Montaigu. Madame Sinakouti Luciana, née Montaigu, décès survenu aujourd'hui à l'âge de 84 ans. Le convoi mortuaire sortira de son domicile au 80 rue Kervegen à Terrain Fleuri au Tampon demain. La bénédiction aura lieu en l'église du Tampon centre-ville à 11h15 demain matin et l'inhumation se fera au cimetière de Saint-Louis à 13h. À Sainte-Clotilde, décès de Madame Maillot André Josette Elda. Née Jean Linzo, dite Dédé. Madame Maillot André Josette Elda. Née Jean Linzo, dite Dédé, décès survenu aujourd'hui à l'âge de 84 ans. Le convoi mortuaire sortira du centre funéraire de Prima où se tiendra une veillée à partir de 14h cet après-midi. Le lieu, la date et l'heure des obsèques vous seront communiqués ultérieurement. À Sainte-Marie Beauséjour, décès de Monsieur Gourel, Désiré, Jean-François. Monsieur Gourel, Désiré Jean-François, compagnon de Madame Rivière Alice. décès survenu hier à l'âge de 80 ans. Le convoi mortuaire sortira du centre funéraire de Commune Prima où débutera une veillée à partir de 15h cet après-midi. La bénédiction aura lieu en la salle d'adieu du centre funéraire de Prima à 13h demain après-midi, suivie de la crémation. À Saint-Pierre, décès de Madame Sanassi Ruffine, dite Yvonne. Madame Sanassi Ruffine, dite Yvonne, décès survenu aujourd'hui à l'âge de 86 ans. Le convoi mortuaire sortira de son domicile aux 2 allées des Jonquilles, Bassin-Martin à Saint-Pierre. Le lieu, la date et l'heure des obsèques vous seront communiqués ultérieurement. Freedom pour vos avis et communiqués, un seul numéro, le 02 62 41 51 51.
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0: Et pour vos prochains avis et communiqués, ce sera retrouvé cet après-midi aux alentours de 16h50. Ça va être dans Trafic avec Bobby. Tout de suite, on marque la pause et juste après, on pourra retrouver le journal de la mi-journée.

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3: Midi passé de 21 minutes, tout de suite place à l'information. Et ce journal est préparé, présenté par vous, Christophe Damour, bonjour.
4: Bonjour Julie, bonjour à tous. Violente agression la nuit dernière en plein centre-ville de Saint-Pierre. Un jeune homme de 24 ans a été poignardé à deux reprises devant un bar. Son pronostic vital est engagé. Où sont passés les accompagnateurs dans les bus scolaires de Saint-Paul? C'est la question que se pose une mère de famille. Son petit garçon de 5 ans vient d'entrer au CP. Il prend le bus tous les matins pour se rendre à l'école. Dans le baromètre de ce matin, nous avons parlé justement des transports en commun. La situation serait compliquée à La Réunion sur la plupart des réseaux de bus. Météo, apparition de nuages sur les hauts, mais l'impression de beau temps persistera cet après-midi. Bulletin à la fin de cette édition. On en sait un peu plus ce midi sur la violente agression qui s'est déroulée à 3h du matin à Saint-Pierre. Je vous rappelle qu'un jeune homme de 24 ans a reçu des coups de couteau au thorax. Les faits se sont produits devant un bar de la rue Marius et Harry Leblon à Saint-Pierre. On a appris qu'une altercation aurait éclaté à la sortie de ce bar avant l'agression. Le jeune homme a ensuite été poignardé à deux reprises au niveau du thorax. Il est actuellement hospitalisé entre la vie et la mort au CHU de Saint-Pierre. Une enquête de police est en cours afin de déterminer les circonstances exactes de cette violente agression. Les tracteurs sont parfois de vrais dangers pour les câbles suspendus, un fléau qui touche particulièrement notre île, surtout en période de la coupe canne. La femme que vous allez entendre dénonce des tracteurs chargés ou pas qui arrachent tout sur leur passage, souvent les chargements qui sont hors gabarit ou la route inappropriée pour le passage de tel engin, câble de courant, fibre optique ou câble de téléphone en font malheureusement souvent les frais.
5: Quand on s'est passé la route, surtout sur les fils, ben, elle a arraché, ben, là, ce matin, m'entendait, monsieur Villel, elle a arraché, là, de mon appui, l'appui téléphone, l'appui rien, l'appui télé, tout rien. Comment il fait donc? Fais attention, faut penser à nous filles. Et là, ma fille téléphonait le truc au concierge, là, le réseau concierge. Il dit, comme ça, ben, pas avant 2-3 jours, vous êtes rétablir la situation. Ben, je connais pas comment ça a fait, moi. Ben, fais attention quand on s'y passe, pense à nous. En plus, maintenant, la télé, tout y fonctionne ensemble. Mais il connaît pas. À moins comment tu fais le travail. Ben d'ailleurs, on parle, mais rien n'est fait. Hein. Tout à fait, ou à ton même, et voilà.
4: Voilà les tracteurs trop pleins sur nos routes qui peuvent parfois représenter un danger, notamment pour les câbles électriques. À Saint-Paul, à présent, je vous le disais, certains parents d'élèves sont inquiets, surtout les parents des jeunes marmailles. Cette Saint-Pauloise a un enfant de 5 ans qui vient de rentrer au CP. Elle est très inquiète car elle vient de se rendre compte que son enfant est livré à lui-même sur le chemin de l'école. Il n'y aurait aucun accompagnateur pour surveiller les enfants dans le bus.
6: Les enfants, ils prennent les bus, ils vont à l'école. Mais il n'y a pas d'accompagnateur dans le bus. Et notre inquiétude, c'est quand nous parents le matin, nous mettons dans le bus, mais arrivé à l'école, mais ils descendent du bus tout seuls, ils traversent un petit bout de la route pour aller à l'école, pour rentrer dans la cour d'école. Mais m'a dit, ben, comme ça, mais si, par exemple, les enfants ont 5 ans, ma fille vient de rentrer. Donc, il dit, ben, si, qui est responsable, c'est arrivé, nous avons enfin l'affaire. Ben, arrive devant l'école, maman, ils sont dans le bus, et ils passent, il y a le bus déjà, après, là, le tout, ça, là, mais dangereux. Alors là, qui peut répondre à moi, qui peut éclairer à moi, parce que tous les jours avec l'inquiétude, comment qu'il n'y arrive pas rien aux enfants.
4: Enfin, nous étions là à Saint-Paul dans les réseaux de bus scolaires. La ville de Saint-Louis serait-elle actuellement asphyxiée par les embouteillages? En tout cas, c'est le constat qu'a fait ce Saint-Louisien. Des embouteillages dus à des travaux au Gol sur les radiers. Selon ce Saint-Louisien, ce qui urge, ce n'est pas ces travaux sur les radiers, mais la construction d'un pont entre la rivière Saint-Louis et le pont de l'Entre-deux. Il interpelle Madame le maire.
7: la commune de Saint-Louis, là, sont engagés actuellement avec les travaux qui se passent dans le Fongol là-bas. Et moi, je vous prends cette déviation-là. Le maire de Saint-Louis, là, elle a tout le potentiel actuellement pour les travaux. Je vois pas à chaque fois qu'il y a l'élection de maire, tout de vous promet. Je voudrais savoir où en est le projet du pont qui prend de la rivière Saint-Louis pour rejoindre le pont de l'Entre-deux. Ça, c'est une affaire efficace pour le désengorger à la ville de Saint-Louis. À chaque fois, il y a des élections. Tout je vous promets, ah, le pont, il va faire le pont pour désengorger la commune de Saint-Louis. Et une fois c'est fini, tout est bordé, il n'y a plus rien.
4: Freedom, midi et 26 minutes, bon appétit si vous êtes à table. Depuis hier, la région a lancé un vaste débat public autour du train Réunion Express. Vous en avez certainement entendu parler. Le projet du Réunion Express est un projet qui semble également ressemble étrangement au tram-train de Paul Vergès à l'époque. Il n'y a que le nom qui change. Sauf que le budget a été multiplié par 2 et va atteindre les 5 ou les 6 milliards d'euros et devrait se terminer en l'an 2050, c'est-à-dire jamais, Julie. Alors les mauvaises langues disent que c'est un projet qui ne servira à rien, sauf à engraisser les bureaux d'études qui vont gagner beaucoup d'argent pour faire de beaux dessins avec l'intelligence artificielle. Ce sont vos avis d'ailleurs sur ce projet de train express qu'on écoute tout de suite.
8: Au point du tram-train, là, du projet qui verra jamais le jour, là, quoi. Tout ça, c'est de la manipulation, c'est pour dire qu'après que Jean-Luc Mélenchon ait pour le tram-train pour la Réunion, ils nous proposent pour des imbéciles, hein. C'est de la manipulation.
9: Le tram-train en question que j'ai dit doit faire, là, ça en a longtemps, il devait faire ça, là, a été annulé, tout ça, l'argent, là, parti toujours ailleurs, il comprend, mais il dit, l'argent, mais il connaît pas, les bureaux d'études qu'il a étudié ça, il a encaissé, des fins vergès, donc il a, tout ça, il a mettre de côté, là-bas, il a annulé, là, ça, là, il apprend, tout le temps, c'est de l'argent jeté.
10: Ce tram-train, là, le produit réalisable, mais ne sera pas réalisé. Ça me parle vraiment très philosophique, mais il y a sujet à débat. Alors, moi, c'est histoire de tram. Hein, là, en 2015, je crois que c'est notre ami, grand ami Paul Vergès, qui a eu l'audace de pouvoir mettre ça. Si ce projet a été continué, ce projet-là était déjà sur rail, comme on dit, hein. Est-ce que les bus qui vont venir, ce ne sont pas des achats un peu superflus? Pourquoi on met tant d'argent dans les bus aujourd'hui, qu'on sait que demain matin, dans 5 ans, il y aura un tram?
11: Ce projet de tram-train, c'est une vaste connerie, parce que comment il va être propulsé, avec quelle énergie? Eh bien oui, puisqu'il faut plus de voitures thermiques. Donc, il y a 4 ou 500 000 voitures actuellement sur l'île de la Réunion. Si toutes les voitures se mettent à l'électrique, on n'aura même pas assez d'énergie pour les voitures. Alors le tram, bonjour.
4: Et justement, dans le baromètre de ce matin, nous avons parlé des transports en commun à La Réunion et de la galère des usagers des réseaux de bus, en particulier dans les Hauts et dans l'Ouest de l'île, entre les suppressions de lignes qui laissent les voyageurs sur le bord de la route, les changements d'horaire et les retards à cause des embouteillages. La situation deviendrait intenable pour ceux qui dépendent des réseaux de bus.
12: La Sainte-Rose, il manque aussi les transports, vraiment. Il manque de transports. Déjà, la Sirène, ça a mis un bus, mais de Sainte-Rose à Saint-Benoît, mais ça ne rassemble pas les personnes handicapées. La population handicapée.
13: Bien, ça veut dire ça, il faut mettre le tram-train, mais ça. Les gens, il faut y comprendre. Le bus, c'est pas fait pour ça. Le père, il habite, là, comme la dame, dans les Hauts-de-Saint-Rose, dans les Hauts-de-Saint-André, dans les Hauts-de-Saint-Benoît. Le bus, il est fait pour transporter la population de Bras-Fusil en ville et de Faya en Ville-Saint-André. Tout ça, c'est des grands projets. Mais les gens, ils vont simplement aussi demain matin au jour le jour. Remarque, les vrais aussi, la misère pour tout le temps, sans autre.
14: Avant que maintenant, ils changent tout ça là, on aurait dû faire une enquête avec les passagers qui prennent le bus, au moins c'est quoi ça qu'ils donnent comme idée, quoi, on prend.
15: Le train express là, moi je dis que, bon, déjà il faut arrêter d'être négatif, de dire qu'il ne verra jamais le jour 2050, il faut rester positif, parce qu'on a besoin de ce train là, hein. Et d'ailleurs Maurice, eux ils ont compris, donc voilà, on a besoin de ce train là. Et...
8: PHS, la gare est finie, son projet, la route Tamarin, sans râler pousser, sans appel, il a fait son projet, il a fait. La défendre, VHS, que le tram-train. Ça, c'est en train de manipuler la Réunion, enfin, les créoles, les Réunionnais, pour les prochaines régionales. Au bout, je le dis, ça. Après, là, village, madame Bello, là, Michel Palais, rien, moi, là, hein. Mais dis ça, dis ça, traverser, dis là. Bref, traverser, vous ne m'y connaissez pas, ça, c'est notre chose. Mais malgré tout, là, régional, il vient là. Donc ça, c'est un attrape-nico, ça.
4: Est-ce que vous prenez, vous, les transports en commun, parfois, Julie?
3: J'avoue que non.
4: Non?
3: Non.
4: Vous n'avez pas fait l'expérience?
3: Non.
4: Ouais.
3: Ça, c'est quand on était jeune. Mais aujourd'hui, quand on a le permis, c'est vrai que... Voilà, les plus faciles.
4: Ouais. En tout cas, dites-le nous, hein, l'expérience des transports en commun, si vous prenez les transports en commun tous les jours, comment ça se passe? Est-ce que c'est la galère? 02 62 99 12 00, Julie.
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3: Le gros nuage là-bas là.
4: En haut là-bas.
3: Pas joli, hein?
4: Oui, alors les nuages vont se développer sur les hauteurs de l'île cet après-midi, notamment les hauteurs du nord et du nord-ouest. Des débordements nuageux qui auront tendance à arriver au fil des heures entre Saint-Paul et Saint-Denis, en passant bien sûr par la Possession. Mais le temps va rester sec et partout ailleurs, les périodes ensoleillées persisteront sur notre île, notamment sur les plus hauts sommets dans les cirques et sur le reste du littoral. Je pense par là au littoral sud ou encore est, une fois n'est pas coutume. Des températures qui oscilleront entre 26 et 29 au bord de l'océan, jusqu'à 24 degrés du côté de Tsilaos et de Salazie, et jusqu'à 17 degrés du côté du Maïdo et du volcan.
3: Une belle journée.
4: Oui, oui.
3: C'est... Voilà. Parce que la rentrée est déjà passée.
4: Voilà.
3: C'est pour ça.
4: C'est incroyable, hein, vous, comme vous avez dit la semaine dernière, que quand la rentrée arrive, la pluie tombe.
3: Même en la pluie.
4: C'était pas faux.
3: Ben oui. Et c'est là, toujours comme ça.
4: La rentrée est terminée. On a repris les bonnes vieilles habitudes.
3: Oui. Et est-ce que les mamans étaient contentes, le professeur? Oui. On n'a pas dit à nous?
4: Oui, mais un peu dit que notre professeur est déjà absent.
3: Mais pas vrai.
4: Oui.
3: Et ben, les dieux à la rentrée, hein, faut commencer doucement. Peut-être la rate l'avion.
4: Peut-être.
3: Et t'es en vacances, la rate l'avion.
4: Ou la prend les transports en commun.
3: Ou peut-être. Effectivement. Et ben en tout cas, qu'ils viennent témoigner pour nous. Hein, dis-nous, comment se dit fait ça? Beauté. Oh là, c'est bien loin les temps, on se voit les collègues, notre joli petit sac et tout, c'est chouette.
4: Là, hein.
3: Avec la trousse.
4: Joli petit soulier, joli petit basket, il vient de sortir.
3: Tout le monde, c'est joli. Après, ça va au cours de sport, ça va faire danse, sortie scolaire. C'est bien avec les copains et les copines.
4: Maintenant, ça prend le train. Qu'est-ce que vous pensez du projet tram-train? Enfin, train express.
3: Est-ce que je le verrai?
4: J'ai entendu parler du tram-train.
3: Est-ce que je le verrai?
4: Fini 2050. Est-ce qu'on va faire vraiment?
3: Bien sûr. Bien sûr. Déjà, commence. Quoique, parce que la route. L'autre route aussi l'a commencé. Il n'a pas fini.
4: Il n'a pas fini. Attendre à. Attention, non, mauvaise langue.
3: Oui, mais aujourd'hui,
4: parce que la
3: pas
4: nouvelle
3: fini.
4: Route du littoral, on va livrer un tronçon de 1,6 km à partir de samedi.
3: Oui, mais là, aujourd'hui, il n'est pas fini.
4: Mais aujourd'hui, il n'est pas fini.
3: Voilà.
4: Et le problème du fameux basculement quand la pluie tombe n'est pas résolu. Et celui des embouteillages, non plus. C'était quand même le but de cette NRL, comme on dit, de cette nouvelle route du littoral. Mais il n'a que la moitié.
3: Les plans changent, monsieur Christophe Dabois, d'accord?
4: Il n'a la moitié.
3: Le plan, c'était peut-être ça de base, mais les plans changent. Voilà.
4: Mais pour le train Réunion Express, alors?
3: Ça va marcher, ça.
4: Ça va marcher?
3: Oui. Parce qu'on sera dans le futur, donc je pense qu'il y aura plus de technologies, plus de trucs qui feront que... Et ça va aller vite.
4: On avait dit que c'est pour pan la tête de monde.
3: Non, c'est pas vrai ça. De moins,
4: pour les régionales qui t'appellent.
3: Elle dit pareil pour la route des Tamarins. Ah. Aujourd'hui, tout le monde passe dessus. Ah. Comme c'est la route. La nouvelle route du littoral, elle est pareille.
4: Hein? La demi.
3: Et après, oui, oui. La nouvelle demi-route. Et aujourd'hui, tout le monde
4: ça
3: est en train.
4: Ça va rajouter 1,6 km samedi.
3: Voilà. Et après, tout le monde, quand on sera dans un train, on va boucater dans le train. Voilà. Comprends?
4: Genre, voilà. Quel train? Train express. Quel train?
3: Qui a dit la réunion, on n'a pas le train? Eh bien, merci beaucoup, Christophe Dabois.
4: Très bel après-midi. À demain matin, 5h.
3: À demain.
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3: Allez, c'est parti, midi.

0: Et un numéro de téléphone, le 02 62 99 12 00. Bien évidemment que les sujets sont libres et nous venons tout de suite à votre rencontre. Sans transition, Freedom, allô? Allô?
1: Allô, oui, bonjour madame.
0: Bonjour.
1: Il voulait intervenir sur le tram-train.
0: Bien sûr.
1: Et pourquoi? Parce que je suis fatigué d'entendre des commentaires négatifs, etc., sur la radio.
0: Oui.
1: Et si on y va dans l'historique, Vergès pose le tram-train. La Réunion n'en veut pas. La Réunion veut toujours le tout automobile. Mmh. Et après, aujourd'hui, il pleure. Après, on a l'île Maurice. Qu'est-ce qui fait les Mauriciens? Ils mettent leur train en place. Et nous, pays développé, on n'est même pas capable. À qui la faute? C'est les Réunionnais. Ils ne savent même pas ce qu'ils veulent.
0: Ah, donc c'est de notre faute à nous?
1: Ben, c'est de notre faute, la faute aux Réunionnais. C'est pas Vergès, c'est pas Madame Bello, c'est pas X ou Y. Arrêtez de rejeter la responsabilité sur les autres. Qui a voté? Qui a voté pour Monsieur Didier Robert qui enlève le tram-train? Qui a voté pour Didier Robert qui fait une demi-route? C'est nous-mêmes, les Réunionnais. Arrêtons, prenons nos responsabilités. Mmh.
0: Voilà. C'est vrai que les financements publics prévus à la réalisation, ben voilà, elle a été redéployée, si on peut dire ça comme ça, pour la nouvelle route du littoral, qui n'est toujours pas terminée, mais on peut s'en prendre qu'à nous-mêmes.
1: Tout à fait. Mmh. Tout à fait. Arrêtez de dire X ou Y. Si on, hein, ça c'est notre vomi verbal. Il faut arrêter de dire ça. L'histoire, l'histoire est là. L'histoire ne ment pas. On veut le tram-train, on veut pas.
0: Oui.
1: Mais aujourd'hui, on est embouteillé. Que fait la région? Que fait le département? Mais putain, on a quand même, excusez-moi pour le mot, ben, on peut pas gérer ça. On ne peut plus gérer ça, le tout automobile. Quand vous voyez, par exemple, au niveau historique, il y avait un aéroport à Savannah, un aéroport à Saint-Pierre, un aéroport à Saint-Denis. Donc, au niveau aménagement, on a su faire. Et on a empêché de développer ce transport, ce mode de transport. On a voulu faire tout pour le tout automobile à La Réunion. Mais aujourd'hui, on subit les conséquences. Et comme la réussite sociale veut que tout le monde ait une voiture... C'est la réussite sociale.
0: Oui, mais qu'est-ce qu'on devrait faire alors? Ne plus vendre d'automobiles aux particuliers? D'accord, c'est nous qui avons voulu ça. Je pars dans votre principe.
1: Au lieu de tram-train, ils ont préféré le tout automobile.
0: Mmh.
1: Nous. Parce qu'il y avait un vote pour ça. On est d'accord pour le tram-train, on est d'accord. Ah non, nouvelle 1000 bus, des 1000 bus.
0: Mais là, avec ce projet de Réunion Express, là, vous pensez que c'est un vrai projet, ça?
1: Comment?
0: Vous pensez que c'est un vrai projet réalisable, cette histoire de Réunion Express?
1: Ah, tout à fait, madame.
0: D'accord.
1: C'est l'avenir de mes enfants qui est important. J'ai un certain âge, oui, mais l'avenir de mes enfants, c'est important. Et donc, ce Réunion Express-là, c'est un très, très bon projet.
0: D'accord.
1: Et Madame Bello a continué dans sa logique de jeunesse.
0: Mais elle n'a pas voulu, elle, au début.
1: Comment? Elle n'a pas voulu peut-être d'autre chose, mais elle a toujours voulu le tram-train.
0: D'accord.
1: Madame, c'est une erreur que vous faites, hein.
0: Non, je pose la question.
1: Madame Bello, hein.
0: D'accord, d'accord. Mais est-ce que vous pensez que demain, on sera comme à Maurice, justement, avec le train, le métro, etc.?
1: Ah, tout à fait, je pense ça pour mes enfants, l'avenir pour mes enfants.
0: D'accord.
1: Sinon, il faut être con, parce qu'on ne pourra plus rouler, une dizaine d'années, on ne peut plus rouler si on ne fait pas les choses.
0: D'accord.
1: La chance de La Réunion, c'est la voie ferrée.
0: D'accord, et bien en tout cas, peut-être que...
1: Mais ce n'est pas peut-être que... Il n'y a personne qui va bouger ça, parce qu'ils ont honte par rapport à l'île Maurice. les Réunionnais maintenant savent qu'ils sont en difficulté vis-à-vis d'eux-mêmes.
0: D'accord.
1: Et pour ça, ils lancent leur vomi verbal.
0: Ouh là là.
1: Hein? Le bus n'est pas bon. Et la route n'est pas bon. Mais il y a trop de voitures.
0: Eh bien, en tout cas, les gens aiment beaucoup leur voiture et je ne sais pas si ça va régler un problème, mais on espère en tout cas. Merci beaucoup en tout cas. À très bientôt, 02 62 99 12 00. On parle de ce projet de Réunion Express. En 2050, est-ce que vous pensez le voir un jour? Est-ce que vous pensez que c'est vraiment réalisable? Est-ce que c'est pas parler un petit peu dans le vide? 02 62 99 12 00. Est-ce que ça va vraiment régler tous les problèmes du monde, là? Ce problème d'embouteillage à La Réunion? Freedom, allô? Allô?
2: Allô? Bonjour?
0: Bonjour?
2: J'ai pas ma radio.
0: Oui. Alors, c'est bon? La radio, elle est loin, oui. Allô, allô? Bon, ben, je vous mets en attente. Je ne sais pas si vous êtes à l'écoute de la radio, là. Vous êtes déjà là ou pas? Ah, vous êtes revenu. Dites-moi.
2: Bah, je vous appelle par rapport, j'entends que les gens, ils cherchent des maisons à louer.
0: D'accord.
2: Des gens qui sont vraiment dans un peu de la gadoue. C'est que moi, j'ai une maison à louer.
0: D'accord.
2: Ben, si ça l'intéresse.
0: D'accord. Et vous êtes dans quel secteur, vous?
2: Côté où?
0: Côté moi?
2: Non, c'est pas Julie, non.
0: C'est qui?
2: C'est pas Julie.
0: Non.
2: Ah oui, Julie, il me semble bien qu'elle habite sur Saint-Paul.
0: Ah non, mais elle habite pas Saint-Paul, mais elle habite Saint-Denis, là même.
2: C'est quelle animatrice, non?
0: C'est quelle animatrice?
2: Oui.
0: C'est Ciel. Ciel.
2: C'est la micro-grand. Hein.
0: Ah, vous la connaissez pas, celle-là? Non.
2: Enfin bref.
0: D'accord.
2: Enfin, bref. Bon, ben voilà, j'entends des gens qui sont à la rue.
0: Oui, des gens qui sont dans la gadoue.
2: Voilà.
0: Oui, et du coup, ces personnes-là, vous avez là la solution, c'est-à-dire que vous avez une maison à louer.
2: Ouais, exactement.
0: D'accord, dans quel secteur?
2: Ben, c'est un problème.

0: Pardon, monsieur. Mais non, mais c'est vous. Du coup, c'est seulement pour les vacances ou c'est pour tout le temps que je peux louer?
1: Permanent.
0: C'est quoi?
1: C'est permanent.
0: C'est permanent, d'accord, ok. Et du coup, le loyer, t'as combien?
1: C'est à discuter.
0: Ah, c'est à discuter en plus? Si je vous dis 700 euros, ça vous va?
1: Pas loin.
0: Alors, à discuter, vous négociez bien, vous, je trouve, hein?
1: Ben, c'est pas. Moi, j'ai discuté avec mon agent immobilier.
0: Parce qu'on va pas faire le juste prix. Si je vous dis 700 euros, vous allez pas me dire plus ou moins?
1: Oui, je me dis un petit peu plus.
0: Un petit peu plus.
1: C'est pas loin.
0: Ah, c'est pas loin. 800 euros. On va faire le prix de million. 801, parce qu'il n'y a pas de 0, il n'y a pas de 5.
1: Il y a pas de prix, vous?
0: Ben non, mais on veut le montant du loyer, monsieur.
1: Oui,
0: c'est ça le plus intéressant.
1: Il est pas loin. Il est à visiter.
0: Ah, c'est à visiter en plus. C'est chouette. Il y a une piscine ou pas?
1: Non.
0: Il n'y a pas de piscine?
1: On va passer avec lui, vous?
0: Mais monsieur, ben non, mais moi j'aime bien, moi, faire trempette.
1: Bon, écoute, oui. Si ça intéresse.
0: Je garde votre numéro sous le coude. Sur le coude. On fait comme ça?
1: Attends.
0: Oui, j'attends.
1: Je peux te dire un truc?
0: Oui, dis.
1: Si ça intéresse quelqu'un?
0: Oui.
1: Mon numéro ne sera pas disponible à l'antenne.
0: Ben, bien sûr que non.
1: Mais par contre, si ça intéresse quelqu'un?
0: Oui.
1: Il peut m'appeler et moi, je te laisse mon numéro.
0: Bien sûr, je vais faire la secrétaire.
1: Voilà.
0: Alors, du coup, il y a une grande villa du côté de Saint-Paul. Le prix à négocier.
1: Oui.
0: D'accord. Et Freedom touche une petite commission quand même dessus.
1: On connaît un camarade qui s'appelle Max.
0: Oui.
1: Nous devons la conduire ensemble.
0: D'accord. Et alors?
1: Ben, dis quoi, à moi, bien dit.
0: Et donc, vous connaissez notre business, monsieur, d'un point de camarade?
1: Oui, mais pas là-haut. Il pourra dire où? Maman, c'est à lui.
0: D'accord, mais. Vous répondez pas à ma question là. Freedom a une petite commission dessus quand même parce qu'on vous a aidé là.
1: Mais donne Max.
0: Ou donne Max?
1: Oui, Armand.
0: Ah ben, appelle Ali alors. Fais le business avec lui.
1: Non. Mais que pas. Max, il a grandi, sommes nous.
0: D'accord. Mais il n'y a pas trop bien grandi, lui. Hein.
1: Mais collègues, maman va essayer.
0: D'accord, ok. Alors, monsieur, vous savez quoi? Je vais vous demander d'appeler le soir dans le créneau des petites annonces. D'accord? Comme ça, vous laissez votre numéro de téléphone, vous laissez le nombre de chambres, l'endroit, le nombre de cuisines, le nombre de salles de bain, le nombre de piscines, de jacuzzi, oui. Tout ça.
1: Mais d'accord.
0: Mais il faut vendre la maison bien comme il faut, hein?
1: La passe à la temps plus tard.
0: Il faut nous donner... Non, mais il faut nous donner envie quand même d'habiter dans cette maison. Parce que là, vous m'avez pas trop donné envie, hein.
1: Mais ça, il y a une affaire. Monsieur Max, vous pouvez donner Monsieur Max mon numéro.
0: Ben monsieur, on va parler avec Max quand il sera à l'antenne. Pourquoi on appelle pas lui quand il est à l'antenne?
1: Là, mon numéro est affiché.
0: Oui.
1: Mais elle est pas facile à avoir aux autres.
0: Ah. Ben comme à voir, lui, parce que les patients m'y voient lui.
1: Monsieur Max, il habite côté de la Paz.
0: Ah d'accord, ben elle est bien.
1: C'est mon camarade de l'école, ça.
0: D'accord. Ah, ben, Max a fait une ville à case, alors.
1: Ben, nous deux villes, on a grandi ensemble.
0: Oui, ben, donc, du coup, il a fait une ville à case.
1: Non.
0: Non, il n'y a pas encore vu. Ah, mince. Bon. Ben, nous, on va attendre que ce soir, on vende bien comme il faut la maison.
1: Ben, voilà. J'espère que la commission l'est passée.
0: Et après, il appelle à où nous conclut un marché. Il est bon?
1: Ben, mettez-moi carrément mon niveau, alors.
0: Non, il est bon. Il affiche chez moi, là. M'y voit, Ali, là. Ma fille enregistrée dans mon téléphone.
1: Non, madame. Mais d'abord pour les auditeurs.
0: Non, pas besoin de donner pour les auditeurs. Madame, passe par moi, mais fait la secrétaire. C'est bon?
1: Comme ça, les auditeurs.
0: Non, mais comme ça, les gens y embêtera pas. Où, monsieur?
1: Si.
0: Monsieur, chaque grand homme a une secrétaire.
1: Moi, laisse ailleurs.
0: Je suis votre secrétaire. D'accord? Bon, on fait comme ça. Je vous dis à bientôt, alors.
1: Allez,
0: à bientôt.

0: écoutez, bah oui, je vais faire son standard. Donc, si vous êtes intéressé par une maison et que il faut négocier le prix, on négocie avec moi parce qu'il y a quand même une petite commission. Et puis ensuite, je vous donne le numéro de monsieur. Ou pas. 02 62 99 12 00. Freedom, allô? Allô?
1: Allô, bonjour.
0: Bonjour.
2: Attends.
0: Oui. Allô? Oui, c'est Freedom. Allô?
2: Allô?
0: Oui, bonjour.
2: Oui, c'est Freedom machin cause.
1: Allô?
0: Bonjour.
2: C'est Freedom. Attendez une seconde.
0: Alors, je dois parler avec qui?
1: Moi, je vais appeler la cabine téléphonique.
0: Ah, d'une cabine téléphonique. Il y a encore des cabines téléphoniques, c'est top. Allô, allô?
1: Allô?
0: Alors, est-ce qu'il...
1: Oui, ça cause avec moi ici.
0: Alors, est-ce qu'il y a quelqu'un qui veut bien nous parler?
3: Cause.
1: Allô?
0: Oui, bonjour.
1: Oui, bonjour, madame.
0: Oui, ou peut-être rappeler le téléphone dans la main?
1: Moi, je suis à la prison de Domingo.
0: Vous êtes à la prison de Domingo, d'accord?
1: Oui. Et là, actuellement, mais comment... Moi, je m'appelle Racinetton. Mon numéro d'écrou, c'est le 10034.
0: Non, monsieur, pas besoin d'un nous tout ça. Pourquoi on appelle à nous?
1: Comment? Il y a eu plusieurs bagarres sur notre établissement. Et là, en vrai, ils sont en train de couvrir. Parce qu'ils sont en train de tout couvrir, là. Moi, en vrai, je vais vous expliquer comment. Ça fait déjà plusieurs semaines. Il y a des tensions. Moi, j'étais au pied d'étage. J'essayais de faire de mon mieux pour mettre l'ordre, pour essayer de calmer les gens. Et mardi vers 15h45 ou 16h, il y a des détenus, ils ont agressé quelqu'un sur la côte de promenade. Et moi, j'ai voulu séparer. Ils ont voulu s'en prendre à moi. Mmh. Ils sont venus à trois sur moi avec des couteaux artisanaux. Et suite à ça, il y a des gens sur la promenade, ils ont réussi à les stopper. Et comment ça fait... C'est un truc que... En vrai, je sais pas comment vous expliquer. Et suite à ça, le mercredi, hier matin, on est descendu en promenade. Moi, ayant ras-le-bol de tout ça, ça fait un an et demi que je suis tranquille, je reste dans mon coin... Et j'emmène personne. Là, et comment... Et là, je suis descendu en promenade parce que ils étaient à trois sur moi avec leur fils. Et moi, comme le lendemain, je suis descendu. Moi, je voulais régler mon problème. Sans armes, sans rien, je suis allé vers... je suis allé vers un détenu qui m'a menacé avec le couteau. Mm-hmm. Je lui ai mis des coups. On s'est échangé des coups. Au début, avant qu'il soit découvert, il m'a enlevé son t-shirt, il a pris son fiche-fiche, mais je n'ai pas laissé le temps de faire ça. Allô?
0: Oui, oui, je vous écoute.
1: Et j'ai pas le temps, je n'ai pas laissé le temps. Et après, du coup, on s'est bagarré et tout. Les surveillants sont arrivés et m'ont maîtrisé. Je n'étais pas violent, ni agressif envers le personnel pénitentiaire. Ils m'ont menotté. Il y a le chef de détention, il s'appelle Jean-Luc Pérez.
0: Monsieur, par contre, on va pas donner. Je suis désolé. Par contre, je vais être obligé de vous couper. Donc du coup, vous nous appelez en direct de la prison. On a eu également une dame hier, hein, je crois que c'était sa petite amie, qui nous a raconté un petit peu les faits. Donc là, j'ai l'impression que c'est la petite amie qui nous a appelé et qui a appelé son conjoint également, donc deux téléphones interposés là, et donc on est en direct. Mais par contre, il faudra pas donner le nom des personnes en prison. Je suis désolée, monsieur, je vais être obligée de vous couper. Mais rappelez-nous plus tard éventuellement, mais absolument, s'il vous plaît, ne laissez pas de nom. 02 62 99 12 00. Freedom, allô?
4: Allô?
0: Bonjour?
4: Oui, bonjour, voilà, Freedom.
0: Oui.
4: Voilà, je téléphone, là. Il y a un souci sur Saint-Denis, là. On inscrit nos enfants à l'école,
0: oui,
4: primaire et maternelle, et il n'y a pas de place. Ils nous ont même pas averti en tant que parents que les enfants n'auront pas l'école, et nos enfants sont en attente. On attend. On téléphone, ils répondent au téléphone, on va sur place. Notre dossier, ils sont en train de gérer. Jusqu'à maintenant, pas d'école pour nos enfants.
0: Mais madame, quand vous avez inscrit, on vous a dit, on est capable de vous dire s'il y a de la place ou pas, non?
4: Ben, ils ont dit oui. Et à l'entrée, ils n'avaient pas de place. Et je ne suis pas le seul parent qui est dans cette situation. Il y a beaucoup de parents qui sont avec leurs enfants chez eux. Et ah on oui. attend. C'est de la maternelle et les primaires. Sur tout Saint-Denis, ils ont dit qu'ils sont surchargés.
0: Mais madame, la primaire, normalement, on passe de classe. Comment ça se fait qu'il n'y ait pas de place?
4: Je ne sais pas, madame.
0: Il y a toujours une place qui se libère et on prend la place, non? C'est pas un roulement?
4: Ben là, ils ont dit que... ils n'ont pas assez d'effectifs, que tout le monde est sur la liste d'attente. Et on attend. On attend. Tous les jours, j'y vais. Tous les jours, je vais demander des nouvelles. Je me déplace et j'attends. Je ne sais pas qu'est-ce que nos enfants vont devenir.
0: Mais là, on parle de quelle école?
4: Toute l'école de Saint-Denis. Tamarin, les Lilas, M.I.A. Lebert. Tout. C'est surchargé. Ce qu'ils ont dit. Je ne sais pas.
0: Ah oui, mais...
4: Il y a un gros souci.
0: Oui, mais il faudrait trouver une solution, madame. Les marmailles ne peuvent pas ne pas aller à l'école.
4: Ben, on a vu le gestionnaire. Ma fille est allée voir le gestionnaire ce matin. Il a dit qu'ils font le maximum. Et pour l'instant, il n'y a pas. On attend que les gens désistent pour avoir de la place. Voilà.
0: Mais il n'y aura pas de désistement. Qui désiste l'école?
4: Je sais pas, madame. Il nous dit que ça tous les jours. On nous répète ça tous les jours. On en a marre. On ne sait pas dans quel système on est maintenant. Je ne sais pas comment faire.
0: Donc, du coup, là, vous avez su ça à la rentrée. C'est-à-dire que vous avez fait l'inscription dans une école.
4: Oui, vous êtes
0: arrivé à la rentrée et quand vous avez vu que...
4: Il n'y avait pas les noms des enfants. Il n'y avait pas les noms des enfants sur le tableau, comme d'habitude. On est parti voir à la caisse des écoles. Il n'y a pas nos enfants. Ils sont en liste d'attente. Voilà. Qu'ils disent. Jusqu'à maintenant, jusqu'à aujourd'hui, ils ont dit la même chose. Il faut attendre, ils peuvent rien faire.
0: Mais madame, ben c'est bizarre, parce que quand vous inscrivez, donc eux, ils ont une liste d'attente, effectivement. Enfin, c'est obligé d'aller à l'école, de toute façon. Donc, on a une liste, on sait qui... Enfin, je comprends pas.
4: Ben, madame, moi, j'ai vu d'autres parents aussi, tout ça. Ben, c'est pareil, je sais pas si... que les autres m'entendent sur la radio, s'ils ont le même souci, qu'ils appellent leur témoignage, je sais pas, parce que moi je suis très en colère en tant que mamie. On est là dans l'attente, on est frustré, on attend. Et les enfants, ils veulent tellement aller à l'école, ben on attend, je sais pas quand on attend.
0: Hein. Oui, mais là vous pouvez pas rester comme ça, madame, surtout qu'on n'a pas de réponse pour vous.
4: Mais non, mais on attend. Qu'est-ce que vous voulez qu'on fasse? On attend, comme on dit, on attend. Non, non.
0: Ah ouais.
4: Je peux rien faire, hein.
0: Et là où il est pareil, j'attendrai, mais madame, non.
4: C'est ça, je comprends pas. Je sais pas si la mère, elle est au courant. On a vu l'élu. L'élu nous a dit c'est vrai, c'est en manque d'effectif. Il peut rien faire.
0: Oui, mais madame, ça ou pas la mère, madame. On attend d'autres marmailles, ça pas l'école.
4: Ben non. Et ma fille, elle fait des leçons le matin sur l'ancienne classe d'avant. Ben voilà, on attend. Ma petite fille devrait rentrer au CO2 et le petit en grande section. Voilà, ils sont perdus là, hein. Je te dis. Hein.
0: Waouh. Hein. Ben justement, est-ce qu'il y a d'autres parents qui sont dans le même cas? Là, on a vraiment besoin de savoir qu'est-ce qui se passe, madame nous dit.
4: Ce que j'ai entendu de bouche à oreille, il n'y a pas que nous qui est dans cette situation. Il y a beaucoup de personnes qui sont dans notre situation à nous.
0: Mais c'est ça, est-ce qu'il y a d'autres parents dans le même cas et surtout, est-ce qu'ils ont eu une réponse? À quel moment on va placer ces enfants-là et est-ce qu'il y a une nouvelle classe qui va se créer dans une école? Je ne sais pas.
4: Ils ne savent pas. Tous les jours, ils sont en train d'étudier les dossiers. Tous les jours, ils sont dessus. Ça va arriver bientôt une semaine à mardi. Vous voyez, madame? Mais on attend. J'attendrai. On ne sait plus quoi faire.
0: Incroyable quand même.
4: Et moi, j'ai trouvé bizarre. Moi, j'écoute souvent votre radio. Je me suis posé la question, comment ça se fait que personne n'a téléphoné?
0: C'est exactement
4: grave,
0: ça.
4: Quand même. C'est très grave. Hein?
0: On va faire le tour, là, du côté de Saint-Denis, vous me dites. Apparemment, il n'y a plus de place dans les établissements scolaires, que ce soit de la maternelle à la primaire, en fait.
3: Oui, oui, oui.
0: On vous dit, il faut attendre, madame, il y a plus du tout de place.
3: Non, il y a plus de ça. On attend que des parents désistent, leur enfant, pour chercher une place ici, à droite, à gauche. On ne sait pas.
0: Et surtout, pas de réponse, parce que une réponse comme on attend que quelqu'un se désiste, qui va se déscolariser, je comprends pas.
3: Voilà. Et mais soi-disant, on parle beaucoup sur l'éducation, il faut ramener les enfants à l'école, ceci, le cela, blablabla, bla, bla, bla, bla, mais il n'y a rien qui est fait. Je suis désolée. Je suis en colère, là.
0: Et là, c'est la première rentrée pour votre enfant?
3: Oui.
0: Oh. Alors surtout, là en plus, on n'a pas été prévenu. On va essayer de se renseigner avec les auditeurs, parce qu'effectivement, on n'a pas entendu parler de ça. Mais
3: Il y a beaucoup de choses qui se cachent. Hein.
0: C'est ça. Comment les auditeurs, ils ont fait pour avoir une place, peut-être dans une autre ville, mais normalement, la maternelle, non.
3: Moi, je dis, je vais téléphoner Freedom, peut-être ça va bouger quelque chose au moins.
0: Au moins avoir des réponses, au moins ça. Madame, on essaie de faire le tour. Restez à l'écoute de la radio et si vous, de votre côté, vous avez un retour, n'hésitez surtout pas à nous rappeler. 02 62 99 12 00. Qu'est-ce qui se passe dans les écoles de Lille? Ou en tout cas, là, du côté de Saint-Denis. Apparemment, il n'y a plus du tout de place dans les écoles. Qu'est-ce qui se passe? Est-ce que vous aussi, votre enfant a été refoulé en début d'année, là, comme ça? Alors, madame, désolée, elle n'est pas sur la liste, mais on va attendre un désistement. 02 62 99 12 00 pour vos réactions dans quelques instants, parce que tout de suite, voici le flash d'information.
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6: Bonjour, bonjour à tous. Cette agression, pour commencer à La Réunion, un jeune homme de 24 ans a été poignardé à plusieurs reprises au thorax la nuit dernière à Saint-Pierre. La victime a été transportée en urgence absolue à l'hôpital. Une enquête a été ouverte afin de déterminer les circonstances précises des faits. Ce drame également, un enfant âgé de 2 ans est décédé hier en fin de journée à Saint-André. La victime aurait fait un arrêt cardio-respiratoire dans les bras de son père. Malgré l'intervention rapide des secours, le bébé n'a pas pu être sauvé. D'après les informations communiquées par le SDIS de La Réunion, l'enfant avait récemment subi une intervention chirurgicale. À ce stade, aucun élément ne permet cependant d'établir un lien entre cette intervention et le décès. Les personnels débraillent aujourd'hui au centre pénitentiaire de Domingo. Les violences se multiplient au sein de l'établissement. En début de semaine, une bagarre a éclaté dans la cour de promenade suite à la projection d'un colis. Plusieurs également ont éclaté hier. Les syndicats demandent notamment le comblement de 25 postes manquants ou encore l'installation accélérée de dispositifs contre les projections depuis l'extérieur. Ils sont de retour après plus de 2 semaines d'engagement dans le Var. Les 37 pompiers réunionnais et mahorais sont revenus hier alors que l'incendie du Gros Bessillon Métropole a officiellement été déclaré éteint ce milieu de semaine. Le préfet, le président du département et la présidente du SDIS 974 étaient là pour accueillir les soldats du feu à leur arrivée. C'est une décision qui avait fait beaucoup réagir sur l'île. Le maire de Sainte-Suzanne renonce finalement à la majoration de 15% de ses indemnités, soit près de 555 euros bruts par mois. Une motion a été ajoutée au dernier moment à l'ordre du jour du conseil municipal hier. Et puis en foot, une belle soirée hier avec la Coupe de la Réunion et les quarts de finale. À noter notamment que l'AS Excelsior a remporté le choc face à Saint-Denis, un partout entre les deux équipes, mais une victoire au tir au but pour l'AS Excelsior. Ça passe aussi pour la Tamponnaise, la JS Saint-Pierroise et la Saint-Pauloise FC. Voilà pour l'info, très bonne journée.

0: ventre bien tendu. J'ai bien mangé, j'ai bien bu, cette chanson qui date de 1971. Dans un instant, Stromae avec son titre formidable. Il y aura également Bob Marley que vous pourrez apprécier. Mamo avec son titre incontournable, Jalousie. Et puis, vous pourrez entendre également France Gall, un petit peu de douceur sur Freedom 2. Claude François également viendra vous faire un petit peu bouger avec Belinda. Et puis, un joli moment à passer avec Natacha Saint-Pierre dans un instant également, juste avant 14h. Merci de nous avoir choisis d'ailleurs. Il est déjà 13h, passé de 4 minutes à La Réunion.
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0: 0892 00. Les sujets sont libres sur Freedom. Et puis cette question, qu'est-ce qui se passe du côté de Saint-Denis? Apparemment il n'y a plus de place dans les écoles. 02 62 99 12 00 pour réagir. Et dites-nous surtout si vous avez trouvé une solution, si jamais ça vous est arrivé. Freedom, bien le bonjour.
1: Oui, bonjour.
0: Oui.
1: C'est Gilliade est installée.
0: Oui.
1: Michel, à moi, bon anniversaire. Aujourd'hui.
0: Oui.
1: 77 ans.
0: Oh, c'est chouette, 77 ans, ma fille. Ben, les gaillards.
1: Ben, moi, d'un fauteuil.
0: Oui. Ma fille, le cœur est gros?
1: Ben.
0: Pourquoi? Aujourd'hui, c'est autre jour.
1: Ben oui.
0: Ben pourquoi le cœur est gros comme ça?
1: Ah, c'est cool.
0: Hein? Quand ça l'arrivée?
1: Non.
0: Maman, il a pas ni voir à où?
1: Pas un peu
0: de marmaille,
1: moi.
0: Ah, on n'a pas de marmaille. Des frères et sœurs?
1: C'est la bonne... L'appel à moi.
0: L'appel à où?
1: Oui.
0: Ah, ben, elle est bien, si l'appel à où? Non?
1: Oui, elle est bien.
0: Bon.
1: Elle est bien content.
0: Ben oui, pourquoi... Pourquoi de cœur est gros comme ça? Aujourd'hui, où tu joues, t'es ma fille?
1: C'est l'un des jours. Pas ni console, la mondiale.
0: D'accord.
1: Mais.
0: Ah, oui.
1: On a une copie dessus. Elle s'appelle Jeanne Kipaka.
0: Oui.
1: Elle a 87 ans. Aujourd'hui.
0: Mais ma fille, à cause de que elle est gros comme ça, que ça l'arrive à où?
1: À Darwin.
0: Oui.
1: Moi, elle est comme ça.
0: Où elle est comme ça? Et est-ce qu'aujourd'hui, on la mange un petit gâteau?
1: Non, tout à l'heure.
0: Ah, avec qui où ça mange le petit gâteau?
1: Avec une famille d'accueil.
0: Ben, elle est bien. Il laisse pas ouater.
1: Ah non.
0: Ah, vous est bien entouré.
1: Oui.
0: Bon.
1: C'est que n'entend bien qu'elle.
0: D'accord. Ben, les gaillards quand elle est comme
1: problème.
0: Ça. Il fait combien de temps où l'en famille d'accueil?
1: C'est moins de 2 ans.
0: Ah, d'accord. Et il se passe bien.
1: Ça, c'est troisième. La première, elle m'a fait 2 mois.
0: Oui.
1: Et la deuxième, m'a fait 3 mois. Elle va bien. Mais moi, là, je cherche une autre.
0: Oui.
1: Mais ma femme, tu peux le voir.
0: Et donc...
1: Mais on est content.
0: Ah, ben tant mieux. Et là, aujourd'hui, vous crasez un petit l'ambiance quand même.
1: Voilà.
0: Ah, belle et douce.
1: Ben.
0: Bon.
1: Si vous m'avez une copie d'un mois, elle a mis grand matin.
0: D'accord.
1: Avant de se travailler.
0: Oui.
1: Et elle a mis certainement bon anniversaire.
0: Ah, ben, elle est chouette qu'on a des copines comme ça.
1: Ouais.
0: Ah.
1: Mais attendez pas.
0: Ah, ouais? La fille ou la surprise alors? Ah, ben elle est bien. Bon, on a bon copine donc.
1: On a bon monde.
0: Ah, ben elle est chouette. Et du coup, elle n'a pas eu d'enfant?
1: Non.
0: Ah. Que ça, on l'a fait d'autre vie?
1: Et tu l'as dit sûrement bien.
0: D'accord.
1: Quand on a un petit problème, quand on est tout seul. Parce mais... qu'il ne pouvait plus. Il ne pouvait plus rester tout seul.
0: D'accord.
1: Et, ben, et là, ben, moi, là, on a le monde.
0: Et que ça, on l'a fait d'autre vie, ma fille? On l'a travaillé?
1: Ah oui.
0: Qu'est-ce que tu faisais?
1: Ah, me couper le canne, changer le canne, mais les rôles de bois dentier, l'entend, mes parents avaient monté ma maille.
0: Oui.
1: Après, m'a fait quatre commerces. Et après, m'a travaillé et m'a garde d'enfant.
0: Ah, oh, t'es beau, les courageuses.
1: Bah oui.
0: Ah, ah, ben oui, alors. Et on l'a pas trouvé un petit bonhomme? Si.
1: Oui.
0: Ah bon?
1: Non, moi t'es marié, moi. Ah. Je n'ai pas marié. Mais marié quelqu'un.
0: D'accord, d'accord. Mais l'a pas fait, oui, l'a pas fait de où une femme bien donc?
1: Non, parce que lui était mort. Ah ben lui est mort depuis 2011.
0: Ah, il est mort avant d'avoir passé à où la bague au doigt?
1: Ah, voilà.
0: Ah, d'accord.
1: Il faut faire comme ça, moi. Parce que. Comme ça, on ne va pas discuter.
0: Ah, quoi, ben, il est bien avoir un petit bouc comme ça qui tient où la main de temps en temps, non?
1: Oui, ben, bien sûr, je suis avec.
0: Ben oui.
1: Je suis content. Même la famille aussi, tu es content. La famille, sa famille à lui.
0: Oui, t'es Yamao bien.
1: Ah oui, il faut dire.
0: Ah, ben tant mieux. Oh, c'est une bonne femme alors.
1: Ah ben, il faut être comme ça dans la vie. Hein.
0: Ah ben oui. Ben, en tout cas, madame, on allait bien gaillard pour 77 ans. Hein?
1: Ah ben oui. Moi, j'ai un handicapé.
0: D'accord.
1: Ben, et puis, ben voilà. Il vit avec.
0: Ah ben oui, écoute. Il voilà. Fait partie, hein.
1: Oui, voilà.
0: Bon.
1: Donc, on a travaillé un peu trop aussi dans la vie.
0: Oh, non, on n'a pas trop travaillé. On l'a ravagé.
1: Ben voilà. Ravage un peu.
0: Oui, mais ben il fait plaisir à voir, ou en tout cas.
1: Ben oui, depuis certaines années, mais il ne m'avait pas la ligne.
0: Ah, d'accord. Ben, ou la force, c'est force, ou la niabo arrivé.
1: Voilà.
0: Bon.
1: Je pourrais mettre une petite chanson.
0: Laquelle?
1: Michel Hamet. Bon anniversaire.
0: Oui, ben c'est aussi là, ça fait mettre à moi une chanson d'anniversaire, mais il aura problème, ma fille.
1: Non. Un an du jamais pour moi.
0: Les vrais?
1: Oui, bien sûr, mais non, pas moi. Mais t'as menteuse.
0: Ah, d'accord, parce qu'on a des copines bien placées ici en dedans, ou alors? Des copains et des copines bien placées ici en dedans, alors?
1: Ah, oui, si, si. Même jusqu'à là, si la fille est pour moi, je gagne pas mes appels.
0: Ah, ben tant mieux, de temps en temps, il passe un petit coup de fil.
1: Ben, bon. La première dame. La joie de ma bonne anniversaire.
0: Oui.
1: C'était Marie-Rose.
0: Marie-Rose
1: Gondin.
0: Ah, d'accord. Ben, on a de bonnes copines, en tout cas. Hein.
1: Ben oui.
0: Et ben, en tout cas, m'y embrasse aux deux côtés, ma fille.
1: Oui.
0: Voilà. Et pleure pas aujourd'hui ou de jour, donc oui. Laisse pas couler le maquillage. Hein. D'accord?
1: Non, qui, comment?
0: Mitakinao. Ben, Midiao, à bientôt. À bientôt.
1: Oublie pas de la chanson.
0: Allez, m'y mettre tout de suite, comme ça, m'y oublie pas.
1: Ben, elle est bon.
0: Mais bon? Allez, à bientôt. Gros bisous.
1: Allez, bien sûr, gros bisous. Ben, et revoir.
0: 70.

0: Elle y mérite quand même que Michel admette. Il chante, elle, une petite chanson quand même. 02 62 99 12 00. Freedom, allô.
1: Allô, madame Julie.
0: Oui, ça va?
1: Oui, ma jolie Julie.
0: Oui.
1: Oui, ben voilà, je dis, j'ai bien mangé, j'ai bien bu, j'ai le ventre bien tendu. Ouh. Merci, petit Jésus.
0: Ça même.
1: Bon, voilà, c'est sa mère, c'est Jésus qui nous donne à manger.
0: Ah bon?
1: Ah ben oui, c'est Dieu qui nous donne à manger.
0: Ah, c'est pas lui, hein, ma travail est dur, ma gagne mon petit monnaie, ma pâtisserie est chez.
1: Ah ben voilà, mais justement, moi aussi, je suis en retraite, j'ai travaillé, c'est grâce à Dieu qui m'a donné la permission de travailler, de faire ce que je voulais et d'avoir à manger aujourd'hui.
0: Ah, c'est pas Dieu, moi pour le coup, c'est Camille Sud. Ben là, écrit à lui une petite lettre. Et il y a dire, moi, oui, il est bon, assise, rentre.
1: Ah, bon, d'accord.
0: Mais c'est pas Jésus.
1: Monsieur Camissud, docteur, lui, il est serviteur de Dieu, dont Dieu lui a donné la permission de vous faire travailler et de vous faire gagner à manger.
0: Ah, ça se passe comme ça, alors.
1: Ah oui, moi, oui.
0: J'ai envoyé ma lettre à Camissud qui a demandé à Dieu.
1: Ah oui, tout vient de Dieu, le Créateur, que rien ne peut parvenir sur la terre. Sans la permission de Dieu, même là, vous mangez, même vous êtes malheureux, vous êtes joyeux, tout ça. Mais c'est lui qui connaît tout ça, ce qui doit se survenir sur la terre.
0: Ah, ben moi je pensais que j'écrivais à Camille, c'était lui qui me répondait. Mais lui-même, il a un patron au-dessus alors.
1: Ah oui, lui, son patron, c'est là-haut, le Créateur. Et comme Dieu, je vous dis, que même sur la planète, là, Monsieur Macron, qui est en train de faire tout ce qu'il veut, en ce moment, c'est Dieu qui est le Créateur, que d'un moment à l'autre, il peut disparaître de la planète.
0: Ah, c'est Dieu qui a dit à Emmanuel Macron de nous mettre la retraite aussi tard comme ça?
1: Non, il n'a pas dit à Monsieur Emmanuel Macron, mais c'est Monsieur Emmanuel Macron qui veut faire plus que Dieu et qui veut faire ce qu'il veut, ce qu'il désire.
0: Ah, il n'a pas écouté Dieu, en fait.
1: Ben, au fait, il n'a pas écouté Dieu, mais quand il mourra un jour, il rendra compte à Dieu de ce qu'il a fait sur la terre, de bien ou de mal.
0: Mais vous, à chaque fois que vous avez un choix à faire, vous mettez Dieu au milieu, vous, non?
1: Ah oui, parce que pour moi, vous savez, pour moi, si je suis là aujourd'hui, je vous parle, je lis, c'est grâce à Dieu.
0: Ah.
1: Il n'y a personne d'autre.
0: D'accord. Mais comment vous savez que vous prenez la bonne décision?
1: Ah ben, je demande à Dieu, je demande à l'Esprit Saint de me donner l'esprit de discernement, ça s'appelle.
0: Ah, l'esprit de discernement, waouh.
1: Ah oui.
0: Mais oui, mais si vous voulez quelque chose et que Dieu vous donne pas, c'est un peu vexant parfois. Vous dites, mais ça me ferait plaisir.
1: Ben oui, mais de toute façon, s'il me donne pas, mais après, il me dira si c'était bien ou mal. Si c'était bien, ben il me mettra à la droite de lui quand je mourrai. Et que si c'est mal, il me mettra à sa gauche quand je mourrai.
0: Ah, à sa droite ou à sa gauche?
1: Ah oui.
0: Mais là, moi, vous pensez que quand vous allez aller là-haut, vous allez le rencontrer?
1: Oui, bien sûr, puisque c'est mon créateur. C'est lui qui m'a fait.
0: Si et vous allez rencontrer Marie, Joseph et tout ça?
1: Si j'ai la foi en Dieu, j'ai la foi en Jésus, j'ai la foi en l'Esprit Saint, moi, comme je vous dis dans ma pensée, je vais les rencontrer.
0: Ah, moi, vous savez qui est-ce que. Eh, madame, du coup, là, j'aurais une question. Ève. Ève, qui a mangé la pomme, elle est au paradis ou elle est en enfer? Elle a péché quand même.
1: Ben ça, je sais pas. Je sais qu'elle a péché parce qu'on lui a dit de ne pas manger le fruit et elle a mangé. Elle a donné à son mari.
0: Ben c'est ça. Est-ce qu'ils sont au paradis?
1: Ben mais je peux pas vous dire s'ils sont au paradis ou pas. C'est Dieu seul qui le sait.
0: Ah ben moi vous me dites vous allez rencontrer Dieu. Je me suis dit c'est bien. Vous allez rencontrer Adam et Ève, Joseph, Marie, Jésus, tout ça.
1: Ben oui,
0: c'est quand même les stars, quoi. C'est l'équivalent de Michael Jackson chez nous ici sur la Terre, quoi. C'est des stars.
1: Pas, je sais pas. Mais moi, je vous dis dans ma ferme conviction que moi, je suis là, je vous parle, Julie. C'est grâce à Dieu parce que sinon, j'aurais pas pu vous parler.
0: Et est-ce que vous vous êtes déjà fâchée contre Dieu?
1: Ah non, je n'ai pas fait ci. En contraire, moi, je lui dis que ta volonté soit faite sur terre comme au ciel.
0: D'accord, d'accord. Bon.
1: Vous comprenez ce que je veux dire?
0: Ah ben bien sûr que je comprends.
1: Mais je ne suis pas là pour imposer les gens à faire quoi que ce soit. Et Jésus a dit, Dieu a dit, je vous donne la liberté, c'est-à-dire, vous avez l'esprit de discernement du bien ou du mal. Et bien, c'est à chaque personne de savoir ce qu'il fait de sa vie.
0: D'accord, d'accord. Et ben en tout cas, merci pour ce petit moment-là.
1: Et puis ben moi je parle avec vous là, c'est gentil, je sais pas, il y a une bonne connexion entre nous et puis avec tous les autres personnages de Prud'homme, et c'est pour ça que je voudrais savoir qui c'est qui a fait l'émission là qui vient d'être faite là.
0: Quelle émission?
1: Ben je n'arrive plus à dire, parce que moi aussi, je prends un âge, j'en ai 78 ans.
0: Oh, vous inquiétez pas, prenez votre temps. Qu'est-ce qui se passe?
1: Ah bon, ben justement, celui qui vient de dire les informations, alors, parce que je ne reconnais pas sa voix.
0: Mais c'était Christophe Damour tout à l'heure.
1: Là, tout de suite, qui vient de le faire, là, ces derniers temps, là, ces derniers moments avant vous, là, avant vous parliez, il y a quelqu'un qui a présenté.
0: À midi. Oui, enfin, après les avis de décès.
1: À 13h.
0: À 13h? Ben, c'était le flash, comme d'habitude, que j'ai passé.
1: C'est le flash. Alors, c'est pour ça, je ne reconnais pas la voix. Je dis, je ne connais pas la voix de ce monsieur-là, moi. Il finit par bonjour ou bien bonsoir, et puis c'est tout.
0: Ah, vous n'avez pas reconnu? D'accord. Ben, vous êtes une vraie fidèle, vous dites donc.
1: Ah ben, je suis fidèle, comme je vous ai dit, je suis en retraite. Maintenant, je prends la joie de vivre, de passer ce petit peu de temps qui me reste à vivre sur Terre, et puis je vous écoute.
0: Mais madame, ce petit moment qui vous reste à vivre sur Terre, vous le passez à écouter Prud'homme?
1: Non, je fais autre chose.
0: Ah bon?
1: Bien sûr.
0: Ah bon?
1: Autre chose à faire, mais entre-temps, j'aime bien quand vous êtes là à l'émission, vous me parlez. Et puis, il y a ce monsieur-là qui parle de temps en temps, mais je dis, je ne connais pas sa voix, je ne connais pas qui c'est qu'il est, mais j'aimerais bien savoir qui il est.
0: Ah ben, bien sûr, vous avez raison de nous appeler directement. Et ben, en tout cas, si vous avez des questions, vous nous appelez. Et puis si...
1: parce que la vie, elle est ainsi faite, mais je veux dire que, excusez-moi de demander mon truc, mais je dis que la Réunion, ça c'est belle, elle est bien, c'est beau de vivre la vie, mais toutes ces agressions, tous ces vols, tous ces trucs que j'entends tous les jours, ça me fatigue. Mais je dis, écoutez, la police, ils ont qu'à faire, c'est la force de l'ordre, ils ont qu'à arrêter tous ces gens-là qui sèment la panique, qui sèment la terreur.
0: Mais on va les mettre où? On les arrête, oui, on arrête les méchants, mais on les met où? Il n'y a plus de place en prison.
1: Ah ben, si on les met où, on les envoie d'ailleurs où qu'ils viennent, parce que ce sont pas toujours des créoles, ce sont parfois des gens qui viennent d'ailleurs, qui font ça, ben on les renvoie chez eux là-bas.
0: Ah, d'accord. Ça fera plus de place en prison.
1: Comme on a dit, chacun chez soi, les vaches seront bien gardées.
0: D'accord, parce que là, il n'y a plus de place en prison, il n'y a plus de place dans les cimetières.
1: Il n'y a plus
0: de logement nulle part, il n'y a plus de place pour les gens sur la terre.
1: Oui, ben je vais vous dire, mademoiselle Julie et madame Julie, c'est nous qui fabriquons tous la lettre chez nous. Pour moi, ça s'appelle l'autodestruction. On se détruit soi-même parce qu'on veut être plus fort que ce qui doit être.
0: On cherche toujours à aller plus haut, plus loin.
1: Voilà, être plus haut, plus loin.
0: Et c'est pas une bonne chose.
1: C'est pas du tout une bonne chose, parce que quand on va mourir, on va laisser tout ça sur terre, et que justement, moi je dis que tous ces gens-là, qui sont d'ici ou d'ailleurs, que la force de l'ordre les arrête, ferme, dur, net et clair.
0: Eh ben, merci beaucoup, c'est là-dessus qu'on terminera.
1: Voilà, je vous aime, et je vous aime beaucoup, et puis je vous dis bon après-midi, et puis à bientôt.
0: À très bientôt.
1: Et si vous mettez la prochaine chanson, vous mettez Éthiopie, chanteur, frontière.
0: Si j'y pense, parce que j'ai pas le droit de mettre de la musique. Ils m'ont tapé sur les doigts.
1: Vous avez pas le droit, mais vous mettez un petit peu entre temps Éthiopie.
0: Vous avez pas le droit, mais vous pouvez. Madame, là, vous me poussez au péché, là.
1: Non, je vous pousse pas au péché, mais je vous le dis gentiment et calmement pour que la paix soit, ça règne sur toute la planète, l'amour, la lumière, la joie.
0: J'aime bien parce que vous me dites que vous suivez Dieu, mais vous me poussez au péché.
1: Ah non, non, je vous pas, ça c'est des péchés véniels, ça c'est des
0: petits ah, il y a des petits péchés.
1: Ah oui, il y a des petits péchés, il y a des gros péchés, des pédos, des transsexuels, des criminels. Mais non, c'est des petits péchés, c'est pas des gros péchés.
0: Alors attendez, juge, j'ai pas compris là. Pourquoi transsexuel, c'est quoi? C'est un gros péché?
1: Non, non, non, je veux pas dire des transsexuels. Écoutez, comme je vous dis, chacun est différent. Vous êtes différent de moi, moi je suis différent de vous. Chacun a sa pensée, chacun s'est sa vie comme
0: il veut.
1: La personne, elle veut.
0: Et ben, donc, c'est exactement ça. Et ben, en tout cas, merci beaucoup. Et puis, je vous dis à bientôt. Hein. N'oubliez pas le numéro de téléphone. 02 62 99 12 00. Frida Miel, bonjour. Allô? Parle alors. Allez pas aussi vite. Bonjour.
2: Allô, bonjour, madame Julie.
0: Ote, comment il est?
2: Ah, maintenant, honnêtement. Il vous connaît où?
0: Oui, Miwa qui c'est les. Miwa, mais Miwa pas.
2: Puisque sa vie voit.
0: C'est ça.
2: Voilà. Madame Julie, ben, en parlant de Dieu.
0: Oui.
2: Vous connaissez le Dieu qui donne à nous la force et le courage aussi, hein? Et que surtout qui donnerait les supermarchés, les directeurs, les présidents, parce qu'il va dans les supermarchés, de donner à notre la force aussi, hein?
0: Ben oui.
2: De mettre un peu de ferraille devant notre commerce. Vous connaissez pourquoi? Hein?
0: Pourquoi?
2: Pour attacher le vélo.
0: Ah!
2: Vous savez, elle est vraie, on passe devant tout le commerce. Elle est un peu de nain, elle est un peu de point. Mais oui. Le problème là, où ça va, elle est à l'auto, elle est garée, elle est taquée, elle est toute affaire. Ou arrive, on voit une place où attacher le vélo, là, elle la prend.
0: Oui.
2: Et en plus que ça, ben, là où j'ai attaché le vélo dans un carrosier, ben, bah, c'est pas avec un pied. Ouah, ou une petite roquette. Et là, si on s'attache avec une petite case de nain, ça arrive, là. Le sécurité, ils sont là-bas, ils viennent dire haut, ils disent non, monsieur, n'attache pas de vélo là, parce qu'ils gênent le ban, mon il vient à Flario.
0: Mais il n'y a pas mettre du côté?
2: Mais il n'y a pas, il ne veut pas y attacher. La pointe, la nappe, l'arrière, le mur, le grillage, les hauts, tout, ben comment? Mais qui devant le commerce, on aurait dû avoir un. C'est pas moi, un ban d'affaires, il attache, il met de la roue vélo dedans, c'est pas moi, il attache. Ben, voilà, c'est nous le client. Et nous vient faire quoi chez eux? Et c'est nous les baisers, quand nous sortons avec le peu de commission? Et là, c'est vélo.
0: Eh, mais les rangs, ça, comme elle est, même devant les pâtisseries, les petites boutiques et tout ça, il n'y a pas, hein?
2: Ah, ben, mais tous les vols, moi, ah, ben, là, ou bien, on a un vieux vélo, il rend au service, on a un vélo neuf, il rend au service, dans l'embouteillage, dans toutes les affaires, ben, aussi, quand, avant, on rentre toute case, au lieu de prendre l'auto, pas les affaires.
0: Ben, prendre le vélo!
2: Ben, mais apprends mon vélo, et puis, c'est pas moi. Moi, là, en vélo, bah, moi, je passe au commerce, et puis, je m'achète mon de petit commis, j'en mets sous dans mon sac à dos, j'ai fait, bah, comment elle va au commerce? T'as même pas de place pour la place au vélo.
0: Ben. Et après, quand on sort, on n'a plus de vélo.
2: Et quand on sort, on n'a plus de vélo. Et là, on passe, on passe à l'eau. Alors, oui, baiser, et quand c'est de commission, on marche à pied. Et même que on a des problèmes physiques, ben, bah, voilà, et on est baisé.
0: Ah, ben oui.
2: Mais que, pas si la fin arrive à où, si on monte vélo ou pas? Mais si par exemple pour la route de l'auto, ben je voulais arriver devant un commerce, moi je suis arrivé devant, ben mais après mon vélo, je traverse moi, ben dit que pas mal, je dis un jour, ma route,
0: ah oui, laisse pas de vélo sans surveillance, hein?
2: Hein?
0: Laisse pas de vélo sans surveillance, hein, de mon vol.
2: Écoutez, m'a dit, ben, mais la flèche est dedans. Et la personne m'a doublé, il rentre à l'intérieur, ça fait des courses.
0: Ou de moitié.
2: Il dit, mais laisse à où, mais laisse la place pour les autres. Ben, quand même, pour les vieilles personnes que l'a parlé, ben, mais ça, t'as une bonne journée. Et, je vais trouver madame 77 ans.
0: Oui.
2: Voilà.
0: Et midi, à bientôt.
2: Voilà. Ben, Nikita, oh, et puis, un petit bonjour à toutes, toutes bonnes collègues, ben, Max, Bobby, toute la compagnie.
0: Ben, elle est bon.
2: Et toutes bonnes de mon temps, pour tout.
0: D'accord, si miwa, ça m'a dit.
2: Et si vous passez que côté incroyable, dis le bouge, encore, ma cause avec le sécurité. Je suis sécurité là pour moi, pas un bailleur. Vous déconnez, je suis là pour toi.
0: Élève pas, élève pas. Les bon, allez, nous retrouve 02 62 99 12 00. Alors, pour ceux qui sont en bus, depuis ce matin, on n'arrête pas d'en parler, c'est la galère quand on prend le bus. Et quand on se déplace à vélo, alors, ou en trottinette, est-ce qu'il y a de la place devant les commerces, devant la pharmacie, devant la boutique, ou même devant les écoles, hein, mais est-ce qu'il y a des endroits où on peut laisser notre véhicule, notre deux roues, ou pas? 02 62 99 12 00. Frida Malo?
3: Oui, bonjour.
0: Bonjour.
3: Oui, je me permets de vous appeler. Dans le secteur de Montgaillard, à Saint-Denis, il y a un chien, Tipensky, qui se promène. Mm-hmm. Il est sans collier.
0: D'accord.
3: Donc, voilà.
0: Mais surtout, un ski, c'est pas commun.
3: Oui, voilà, c'est dans le secteur de Montgaillard, où il y a le château d'eau. À Montgaillard, Saint-Denis, donc là, je vois un chien, Tipensky, qui est en train de se trimballer, là. Mm-hmm. Donc, si jamais quelqu'un a perdu son chien, ben voilà, quoi.
0: Et ça fait un petit moment que ce chien-là, il est là?
3: Ben, je descendais là, et puis je l'ai vu. Okay. Et donc, bon, ben, je sais pas qu'est-ce qu'il fait là, donc voilà.
0: Mais surtout que c'est pas un chien errant, ça, hein.
3: Oui, voilà, c'est pas un chien, c'est pas un roquet.
0: C'est ça. Voilà. C'est quand même un chien de luxe, quoi.
3: Oui, on va dire ça comme ça.
0: Voilà, donc du côté de Montgaillard, vous me dites, pas très loin du château d'eau.
3: Voilà, château d'eau de Montgaillard, voilà.
0: Ouais.
3: Donc si jamais quelqu'un apprend, bien si vous entendez que quelqu'un vous passe une annonce pour chien perdu, ben voilà.
0: Quoi. Est-ce qu'il a un collier? Vous avez fait attention à ça ou pas?
3: Non, justement, il n'a pas de collier.
0: Pas de collier en plus. D'accord.
3: Donc voilà, il n'a pas de collier, donc alors. Voilà. Donc,
0: bon, bah si dans les parages, il y a un propriétaire de husky qui là reconnaît un petit peu le.
3: Voilà.
0: Se reconnaît là, tout cas reconnaît son chien, qui se déplace assez rapidement parce que. Bah ce genre de chien, il reste pas dehors, quoi.
3: Oui, surtout pas.
0: Parce que c'est un bon chien. C'est ça, c'est un bon chien. Bon, bah, en tout cas, merci beaucoup pour le signalement, monsieur.
3: Merci, bonne journée à vous.
0: À très bientôt. Merci pour le réflexe. Hein. Et puis, si jamais le propriétaire se manifeste, en tout cas, on pourra lui donner éventuellement votre numéro de téléphone pour faire, si on a besoin de plus de renseignements. 02 62 99 12 00. Frida Malo?
4: Bonsoir.
0: Bonjour.
4: Bonjour.
0: Ou la fenêtre.
4: Moi, c'est juste une question idiote que vous posez. Vous dites qu'il n'y avait pas de place à l'école sur Saint-Denis, on va dire Saint-Denis, Saint-Benoît, Saint-André, peu importe, hein. Mm-hmm. Un petit peu dans l'île. C'était au maire de prévoir tout ça. Mm-hmm. Parce qu'il savait très bien ce qui allait arriver depuis Chito.
0: Oui, j'attends la question.
4: C'est la question que je pose. Depuis Chito, on a reçu. Il y a je suis honnête avec vous, j'ai 4 gamins qui sont nés à Mayotte. Mm-hmm. D'accord. Et ils sont toujours à Mayotte parce que j'ai pas accepté qu'ils reviennent à La Réunion parce que les écoles, tout ça, j'ai pas accepté. Mais on les a fait venir. Plus tous les prisonniers qu'on avait sur Mayotte, étrangers qu'on a envoyés à La Réunion, aujourd'hui on se fait agresser tous les jours et on les laisse faire. Réfléchissez bien avant de dire des choses qui n'est pas logique.
0: Ben moi je ne comprends même pas, c'est quoi votre lien là le...
4: Ah, vous ne comprenez pas?
0: Non.
4: Ben, le jour que vous allez vous faire agresser, vous comprenez très bien ce qui va vous arriver.
0: Mais monsieur, voilà. On peut se faire agresser par n'importe qui.
4: Ah non, ben, je vais vous dire une chose.
0: Oh mais si monsieur, moi je peux vous le dire aussi.
4: Moi je vais vous dire une chose, j'ai fait 24 ans à Mayotte, je ne me suis jamais fait agresser.
0: D'accord, ben, vous et en avez la chance, ouais.
4: À La Réunion, ça fait 2 fois, je me suis fait agresser. Par la même, je dirais pas c'est la même communauté, attention, c'est pas des Maorés, machin, mais plus de l'autre côté. Je me suis fait agresser 2 fois à La Réunion.
0: Mais monsieur, on a l'impression que vous voulez pas dire un gros mot, mais c'est pas un gros mot, comorien, Maori, enfin, c'est pas...
4: On va être, vous allez me couper après, moi, je dirais honnêtement, c'est des gens joignés.
0: Ouais.
4: Comoriens, ouais, 100% sûr.
0: Mais oui, mais c'est pas un gros mot.
4: J'assume là-dessus. Mais après, tous les gens qui sont venus de Mayotte, avec Chito qui sont venus étudier à La Réunion, moi, je vais vous dire une chose, c'est normal. Parce que là-bas, on ne les offre pas les moyens. On ne leur donne pas les structures. Et à chaque fois, ils se font agresser. On les attaque dans les bus, dans les écoles. On les attaque. Les gens qui veulent étudier, hein. Je ne vous parle pas des gens qui veulent déstabiliser le pays, le département.
0: Mais monsieur, c'est une réalité. Il y en a plein qui ont témoigné, qui ont dit que, voilà, qui ont dénoncé en tout cas la violence à Mayotte.
4: Mais la violence, on vous dit la vérité que c'est des gens qui viennent de l'extérieur. Vous dites, oh, je veux pas que tu m'administres, ils sont pas machin.
0: Non, monsieur, il y a une différence entre me dire, je me suis fait agresser, là, par exemple, par un Comorien, un Maoré, et me dire, ils sont tous comme ça, ils sont tous des sauvages. Il y a une différence, je veux vous faire comprendre.
4: J'ai pas dit, ils sont tous pareils.
0: C'est pour ça que je vous dis qu'il y a une différence.
4: J'ai fait 24 ans à Mayotte, j'étais avec des Angolais, des Comoriens, même des Africains, j'ai jamais eu aucun problème. Arrivé à La Réunion, ça fait quelques années, je me suis fait agresser 3 fois et encore il y a une semaine de ça. Je vais vous dire une chose, c'est par des communautés. Moi je comprends la langue, je comprends leur langage, le parce que j'ai appris quand même, parce que depuis 96, j'ai vécu là-bas. C'est par des gens qui viennent de l'extérieur.
0: Mais là, c'est quoi le rapport avec le fait qu'il n'y ait pas de place dans les écoles? Parce que vous êtes arrivé quand même pour ça.
4: Il n'y a pas de place. Vous n'avez pas compris? Parce que les Maoris, ils en ont marre de rester à Mayotte. Ils viennent à La Réunion parce que c'est normal pour éduquer leurs enfants. Vous avez une population qui a pas d'école à Mayotte. À Mayotte, il n'y a pas d'école, il n'y a rien. La France, elle ne fait rien pour cette population.
0: Elle ne fait rien
4: pour les Maoris.
0: Oui, mais les Maoris, ils sont français.
4: C'est normal qu'ils viennent à La Réunion.
0: Mais
4: il n'y a pas de place. Il n'y a pas de place à Mayotte. Ils aimeraient bien rester à Mayotte, mais il n'y a pas de place. Il n'y a plus de place pour eux. Parce que les Maorés, quand ils sont à Mayotte, ils se font caillasser dans les bus. Peu importe dans les bus, à les écoles, ils se font détruire. Et bon, allez, je ne vais pas aller plus loin parce que on dirait que vous allez me...
0: Après, ça dépend de ce que vous allez dire, mais bon, après, voilà, si les gens veulent réagir, ils sont les bienvenus, bien évidemment. Mais c'est vrai que là, ça part un petit peu dans tous les sens. 02 62 99 12 00, on peut parler de tout sur la radio, mais pas dire n'importe quoi non plus. Donc c'est vrai que, voilà, ce monsieur, il a un petit peu tout mélangé, on va dire. Freedom, allô? Allô?
5: Oui, allô?
0: Bonjour.
5: Bonjour, ça va?
0: Ça va et vous?
5: Ça va très bien. Je vais parler un peu de la situation de Mayotte, là, par rapport à ce monsieur-là. Des problèmes aussi à Mayotte.
0: Vous pouvez juste éteindre la radio derrière, s'il vous plaît, monsieur.
5: J'éteins la radio. Les problèmes qu'il y a à Mayotte, si les Maoris viennent ici, il y a un problème, c'est pas les Maoris seulement qui viennent ici, c'est plus les Comoriens qui ont une situation irrégulière. Qui ont des séjours, qui viennent ici avec leurs enfants la plupart. Et le problème qui se passe à Mayotte, les classes sont trop chargées avec nos camarades de côté là. Ils viennent avec leurs enfants sans extrait, sans rien. Et le problème, on les classe dans n'importe où, d'après leur âge. Ça dépend de leur âge, on les place n'importe où, dans les classes, et les classes sont très chargées.
0: Ah, c'est en fonction de l'âge et pas en fonction de... Du niveau.
5: Des niveaux. On les classe, on voit partir de leur âge, pas de niveau.
0: Ah, d'accord, ok, ouais.
5: Oui, parce qu'on trouve beaucoup qui ne sont pas scolarisés. Ils viennent ici, on les prend en charge. Hein? Là-bas, on est vraiment trop chargé là-bas. Hein?
0: D'accord.
5: On a des familles d'accueil, des enfants de 12, 15 ans qui sont dans des familles d'accueil, qui n'ont pas de parents. Il y a beaucoup de problèmes à Mayotte. Beaucoup, beaucoup, beaucoup. Ceux qui ont assez, ceux qui ont le moyen de se déplacer, il y a d'autres qui se déplacent, il y a d'autres qui ne se déplacent pas. Ceux qui ont le moyen. Hein. Et dans toutes les écoles, c'est plein, plein, plein, plein. Il y a des enfants, surtout dans la capitale, il y a des enfants qui ont 6 ans qui n'ont pas encore accès à l'école. Hein. N'ont pas accès à l'école. Hein. 3, 4 ans, ils n'ont pas accès à l'école. Hein.
0: Mais pour ceux qui ont accès à l'école avec ces classes où on est parqué en fonction de son âge et pas en fonction de son niveau.
5: 30 élèves par classe. Hein. 30 à 35 élèves par classe.
0: Oh. Est-ce qu'on arrive à réussir justement à ce moment-là? Parce que c'est compliqué, là.
5: C'est ça le problème. Et ceux qui ont des séjours, il y a des gens qui ont des séjours, qui viennent ici, ils disent que ce sont des Maorais, mais ce sont des grands Comoriens. Ils se placent ici, puisque vous ne savez pas bien notre langue, vous dites que ce sont des Maorais ou des grands Comoriens. C'est ça ce qui se passe là-bas. Et certains élèves qui ne sont pas scolarisés, et qui sont dans des familles d'accueil ou je ne sais pas où, qui sont dans la jungle, ils essaient de troubler les autres qui sont dans des lycées ou dans des écoles. C'est ça ce qui se passe là-bas. On les prend une journée, puis on les laisse le deuxième jour. Dans la semaine, c'est ça ce qui se passe.
0: C'est pas obligatoire, quoi.
5: Tout le temps, là. Il y a seulement le maire de Kungu qui est surtout dans les communes de Nord, Kungu, etc., là. Et de Béni, là, et ils sont très. Il y a des problèmes dans le secteur, là. Le secteur Nord et en moitié secteur du centre.
0: Et quand on parle d'insécurité là-bas à Mayotte, est-ce que vous le ressentez, vous, ou pas?
5: Si, on le sent. On le ressent très bien.
0: Ouais.
5: Surtout dans les communes que je viens de vous citer, là.
0: Ouais.
5: Le nord et une partie du centre.
0: D'accord.
5: Oui. Parce que dès que même les gens, parce qu'on prend les gens, comme les gens qui travaillent dans les hôpitaux, on les ramène dans des bus, on les fait retourner avec des bus, mais les bus sont caillassés encore. Hein. Les bus sont caillassés. Les bus sont caillassés. Des élèves dans les bus sont caillassés, les bus encore. Hein. Quand les Maorais parlent, on dit les Maorais sont méchants, ils sont etc., etc. Et on est raciste, on est ceci, mais on n'est pas raciste. Hein. Et avant, oui. Il y avait des enjoignés, des grands Comoriens qui arrivent à partir de la départementalisation, là. Il n'y a personne qui bouge. Hein. Tout le monde s'était parce que on ne peut pas. Quand on parle, le gouvernement nous dit vous n'avez pas le droit de parler, c'est nous qui va s'occuper de ça. Ils courent à droite, à gauche le matin et le soir chercher des clandestins pour les ramener aux Comores. C'est ça le problème qui est là-bas. Et dès qu'on ramène.

0: maison. Hein.
1: Ah oui, même à la plage, on peut se faire attaquer.
0: On avait des maisons, des portes de paille, etc., etc. Mais maintenant, même toutes les maisons sont grillagées, sont barbelées partout. Hein. Même là, il y a des gens qui passent pour faire des fraudes.
1: Hein. Ah ouais.
0: On a vraiment... Là, on n'est pas tranquille là-bas, Mayotte. Avec les étrangers, on a les Africains, on a les Comoriens, on a les quoi, là. On a plusieurs...
1: Mais vous avez des Français également. Il y a beaucoup de Réunionnais là-bas.
0: Pour là-bas, toutes les semaines, il y a des bateaux qui passent là-bas, qui fait descendre des gens là-bas. On est trop chargé là-bas. Trop.
1: Waouh, et bon, en tout cas, merci pour ce constat qui fait peur. Qui fait peur parce qu'on se dit qu'on peut se faire attaquer n'importe où à Mayotte, en fait.
0: Surtout dans les endroits que je viens de vous dire, là. Surtout ouais. Le nord et une partie du centre.
1: Et en tout cas, merci beaucoup, monsieur.
0: Merci aussi à vous.
1: À bientôt, au revoir, belle journée. 02 62 99 12 00. Vous êtes peut-être déjà allé à Mayotte. Est-ce que... comment ça se passe? Parce que monsieur, il nous dit, on sent carrément l'insécurité dans certains endroits. 02 62 99 12 00. La suite dans quelques instants. Nous avons Marissa avec nous. Allô?
2: Allô, oui, bonjour.
1: Oui, bonjour. Alors, vous avez une bonne nouvelle pour nous?
2: Oui, alors, on a une bonne nouvelle, c'est que Maxime était retrouvé.
1: Enfin?
2: Oui, enfin. En tout cas, j'appelle la radio pour remercier les auditeurs et la radio Freedom parce que ça nous a aidés. Mmh. Et surtout, la personne qui l'a aidé hier soir.
1: Oui.
2: Et parce qu'apparemment, il était chez quelqu'un, mais on connaît pas son nom. Donc, s'il se reconnaît, qu'il peut m'appeler sur le numéro que j'ai laissé ce matin.
1: Oui, mais qu'est-ce qui s'est passé au final? Parce que là...
2: Mais écoutez, il est parti de l'hôpital. Il a crapahouté dans les Cannes. Il est monté vers Cambourg, chemin de ceinture. Et de ce qu'il nous raconte. Hein.
1: Oui, oui.
2: Et la personne, ce matin, l'a déposé là où il habite. Et c'est quelqu'un qui nous a appelé pour dire il est chez nous ce matin. Mais hier soir, il était chez une autre personne. Mais c'est qui cette personne, on ne sait pas.
1: Wow.
2: Mais en tout cas, on l'a retrouvé.
1: Oui, ça au moins c'est une bonne chose, mais il est tombé que sur de bonnes personnes en fait.
2: Il est tombé sur des bonnes personnes, vraiment, ça c'est bien. Donc là, il est là, on discute, il nous raconte son périple, mais comme si c'était une aventure, voilà quoi.
1: Ben, il vaut mieux qu'il vous raconte ça comme si c'était un film qui raconte une série que...
2: Mais le problème c'est que nous on aurait aimé remercier cette personne, mais on ne connaît pas,
1: oui.
2: On ne sait pas qui c'est. Je lui-même, il me dit, il ne connaît pas le nom. Donc,
1: Ah, c'est dommage, ça.
2: Ouais, c'est dommage.
1: Et comment il a trouvé cette personne-là? Il arrive à l'expliquer ou pas?
2: Il nous dit qu'il est arrivé, il est parti, il est monté, il est arrivé, il y avait une boutique, la boutique était encore ouverte hier soir. La personne l'a reconnu, lui, en donnant son nom, son prénom. Et il dit oui, c'est moi. Et la personne dit oui, je te connais depuis que je suis petit. Et viens chez moi. Et puis demain matin, on verra. C'est ce qu'il nous dit. Donc nous, on écoute. Mais je dis oui, mais comment il s'appelle ce monsieur? Il sait pas.
1: Oui, on pourrait croire que c'est. Enfin, je sais pas, mais là, c'est vrai que c'est très bizarre, mais bonne nouvelle, il est rentré, il va bien.
2: Moi, je rappelle la radio pour dire non seulement, papa, on l'a retrouvé, mais que si cette personne, elle entend, j'ai laissé mon numéro ce matin, et oui. Donc si elle veut bien rappeler...
1: On peut laisser encore une fois?
2: Alors, 06 92 19 25 27. Donc, s'il veut me rappeler, si cette personne se reconnaît, pour qu'on puisse le remercier.
1: Bien sûr, parce que là, on était très, très inquiets pour Maxime. Il avait quitté l'hôpital.
2: Oui.
1: Et donc, du coup, c'est toute une aventure. Il est passé par les Cannes, il est remonté, etc.
2: Voilà, c'est ça.
1: Mais il avait une très bonne étoile. Il est tombé sur une très bonne personne qui l'a gardé au chaud, en sécurité hier soir.
2: Qui lui a donné du café ce matin avant de partir, le déposer. Vraiment, c'est quelqu'un de bienveillant, en tout cas.
1: Ah là là. Bon, bonne nouvelle, en tout cas, de ce côté-là. Oui. Mais c'est vrai que ça a fait une petite frayeur quand même, quoi, si je peux dire plus petite.
2: Ça a fait une grosse frayeur.
1: C'est
2: on a pensé à tout, hein. Donc...

0: Donc voilà, mais bon.
1: Avec tout ce qui se passe aujourd'hui.
0: Ben, je voulais remercier en tout cas la radio. Et voilà, je pense que je ne suis pas la seule à passer par là. Et en tout cas, bonne continuation à vous.
1: Et ben, merci beaucoup et un cœur particulier pour cette personne.
0: Oui.
1: Voilà, même si il reste dans l'ombre, en tout cas, il y a une personne là qui, franchement, oui, il a eu de la chance.
0: Oh il a eu de la chance, voilà, c'est ça.
1: Waouh, très belle histoire en tout cas.
0: Ben merci à vous et ben que si cette personne elle se reconnaît, qu'elle appelle et puis voilà ça.
1: Effectivement. Et si jamais vous avez des nouvelles, vous nous rappelez, hein, parce qu'on aimerait bien savoir.
0: Oui, ben s'il y a une suite à tout ça, oui, je avec plaisir. Voilà, l'épisode 2 de Maxime.
1: Effectivement, et puis dans quelques semaines, on en rigolera, mais parce qu'aujourd'hui, on en rigole.
0: Voilà, on est encore un peu sous
1: le choc.
0: Bon, voilà.
1: Et dans quelques semaines, quand on parlera de cette histoire, on se dira, mais c'est...
0: L'aventure de Maxime.
1: C'est ça.
0: Il fête son anniversaire dans peu de temps, donc voilà.
1: En plus. Bon, bah, on l'embrasse quand même.
0: Merci à vous.
1: Et qu'il arrête de faire des bêtises, hein.
0: Ok, mais c'est ce que nous dit Ali, mais bon, la tête est dure.
1: C'est ça. Eh, mais madame, par contre, là, il y a des petits bracelets, enfin des petits bijoux aujourd'hui, là, justement, la personne, il peut appuyer dessus.
0: Ben oui, mais bon, ça, c'est quand on est à domicile, mais quand on est à l'hôpital. Donc, c'est ça le truc. C'est
1: mais
0: que...
1: il peut pas laisser le. Parce que je sais pas trop comment ça se passe, ça. On peut pas laisser le bijou sur cette personne et
0: je sais pas du tout comment ça marche. Je sais que à domicile ça doit marcher avec le wifi ou ce genre de truc.
1: Ouais.
0: Et après quand on est à l'extérieur, est-ce que ça fonctionne
1: Tiens, mais ce serait dommage parce qu'on est en 2026, même faire un petit dispositif là pour ces personnes âgées, ils pourraient pas
0: normalement,
1: mettre.
0: Normalement, il y a comme sur les montres, il me semble,
1: bah, c'est
0: quand
1: ça.
0: On tombe ou quand voilà, après une disparition
1: oui.
0: Je sais pas.
1: On n'y pense pas, mais c'est vrai que quand il arrive à haut, dit, ben là par contre.
0: Il aurait été pratique. Hein.
1: Ouais.
0: Bon,
1: ben à voir. De toute façon, Lali disparaît depuis Lila.
0: Lali, c'est bien.
1: On l'embrasse, on vous embrasse aussi,
0: merci
1: puis je vous dis à bientôt.
0: Au revoir.
1: Au revoir. Alors, comment ça marche ces petits dispositifs là? Vous savez, ces petits bijoux là qu'on peut mettre au bras ou dans le cou de nos gramounes, justement pour au cas où s'ils ont tombé ou s'ils sont tombés à la maison, hein, parce que du coup apparemment ça marche avec un système wifi. Est-ce que ça pourrait marcher également quand ils sont dehors? 02 62 99 12 00. Après il y a les petits systèmes de AirTag là, vous savez, qu'on peut mettre dans le sac quand on a perdu un objet, mais pour les personnes. 02 62 99 12 00. Freedom, allô. Bonjour.
2: Allô.
1: Bonjour.
2: C'est la radio?
1: Oui.
2: C'est Foi Déclaré à trouver.
1: Ah, très bien. Vous avez trouvé quoi?
2: C'est un téléphone iPhone.
1: Ah ouais, d'accord.
2: Ouais.
1: Où ça?
2: Sur la ligne 76. En vrai, je suis chauffeur, quoi.
1: Ah, et d'accord.
2: Voilà, c'était dans le bus.
1: D'accord, ok. Comment il est, le téléphone?
2: Bon, le téléphone, un genre blanc, un peu mauve, là, je sais pas trop, des couleurs. Apple. Apparemment, ça a un petit sentiment d'oreille, la pièce, hein, parce que dans la photo d'elle dessus, quoi. Ben voilà, quoi.
1: Ok, très bien. La photo en fond d'écran d'une jeune femme's oreille.
2: Voilà, avec son copain sûrement. Et puis il y a plusieurs filles encore. D'autres photos encore, ils sont dans le jacuzzi, je sais pas trop quoi.
1: Ouais, donc du coup il y aura juste à donner la description, à appeler sur son téléphone vu qu'apparemment il est allumé.
2: Voilà, donc essaye de maintenir le téléphone allumé, m'a attendu près de toute la journée pour voir si quelqu'un sonne, quoi.
1: Mm-hmm.
2: Mais personne n'a appelé.
1: Ouais.
2: Donc je vais ramener ça chez moi et vais essayer de tenir ça sous tension, quoi, étant donné qu'on a le truc à pour brancher.
1: Ah, génial.
2: Et ben, si je peux appeler là-dessus, puis c'est bon, quoi.
1: Eh ben, c'est pratique. On pourra laisser également votre numéro de téléphone dans le doute?
2: Bien sûr, je vous donne mon numéro.
1: Bien sûr.
2: Alors c'est le 0262.
1: Alors non, 06 92, on va laisser celui.
2: D'accord, 06 92, 43, 81, 89.
1: 06 92, 43, 81, 89, donc monsieur a retrouvé, il est chauffeur de bus, hein, il a trouvé un téléphone portable, un iPhone, et voilà. Du coup, il faudra juste...
2: Ligne, voilà, c'est la ligne 76.
1: 76, dans quelle ville ça du coup?
2: Saint-Paul.
1: Saint-Paul, ok. Et donc du coup, si jamais vous vous reconnaissez, vous pouvez soit appeler directement sur votre téléphone, le téléphone est allumé, ou appeler ouais. Monsieur au 06 92 43 81 89.
2: C'est ça même.
1: Merci beaucoup monsieur en tout cas.
2: Allez, merci, au revoir.
1: À bientôt, belle journée à vous, au revoir. 02 62 41 51 51, le numéro de téléphone, c'est pour les trouver, hein. C'est toute la journée. Freedom, bonjour. Allô? Allô?
3: Allô?
1: Oui, bonjour.
3: Oui, bonjour, madame. Oui, mais ça parle un petit peu pour les petits bracelets, que les gens ils mettent les bras.
1: Oui.
3: Pour un petit peu la chance et tout, hein. Pour des fois, ils sont malades, tout, hein.
1: Dis-moi, mi écoute à où?
3: Oui, mais parce que voilà, les grandes affaires, c'est pas dans les affaires. Il y a des petites paix à la bonne, la paix pour la chance, la santé, tout ça, ben ça, les vrais hommes.
1: Alors, de quoi on parle à moi, là? On parle à moi du bracelet de localisation ou bien du bracelet avec les pierres d'énergie?
3: Localisation, non, pas ça, mais pas là où les petits bracelets en pierre que tout le monde a acheté, ils mettent pas 10 ans de bras, là.
1: Avec les énergies, là?
3: Oui. Mais ça fonctionne très bien, ça.
1: Ah bon?
3: Ah oui, ça fait gagner à vous la chance. Si vous jouez un billet de l'auto, vous avez la chance de gagner.
1: Ah, mais crois pas,
3: Ah ben, mais bon, finalement, pas mal.
1: Ah, bon, vous devez avoir un bon peu la chance, alors.
3: Ah ben, on a beaucoup de chance, on a beaucoup la chance. Ma fille est un peu qui assez toute la ferme.
1: Eh ben...
3: Ben oui.
1: Mais monsieur, comment ça... Enfin, est-ce que quand vous dites moi que vous croyez en ces gros galets, là, est-ce qu'on est dans aussi, vous connaissez à l'entrée de la maison, là?
3: Ah, moi, l'entrée de ma maison, m'a mis une pièce 5 francs comme longtemps.
1: Ah, une pièce 5 francs?
3: Oui, mais pour... ouais, longtemps, mais connaît pas tu ou pas quoi, ni ça, ou...
1: Non.
3: On prend une pièce 5 francs, et puis on cloute à l'entrée de la maison.
1: D'accord.
3: Ouais, bon, le pièce fer, bon, le pièce tollin.
1: Oui, mais pourquoi?
3: Le franc en 1970, ça fait quoi, là?
1: Oui.
3: Mais on cloute ça, on prend ça, on cloute à la porte.
1: Oui.
3: Et après, ben, la chance y arrive, l'argent il rentre.
1: Hein, les vrais vraiment ça?
3: Ben.
1: Et du coup, pour les bracelets, les colliers,
3: mais,
1: tout ça.
3: Mais là, maintenant, comme les pièces fer, ils n'existent plus.
1: On met un euro?
3: Mais non, ne crois pas si l'euro est partant.
1: Le franc t'emmène la chance, mais pas l'euro?
3: Non, l'euro n'est pas la chance. Il faut le franc même, le pièce franc longtemps, parce que ça fait des sacrés longtemps.
1: Ah! Mais monsieur, pour revenir avec ces pierres d'énergie là.
3: Oui.
1: Alors, comment vous pouvez dire qu'une pierre peut vous apporter de la chance?
3: Ben, où ça va, où c'est bon, ça, où c'est comme ça, ben, où veut la pierre pour dépendre d'être malade, ben, il y en a où? Et après, où veut, si vous dites comme ça, ben, où veut la pierre pour gagner la chance, ben, il y en a où?
1: Où les cieux, c'est pas des chargeurs de l'eau?
3: Hein?
1: Où les cieux, c'est pas des chargeurs de l'eau?
3: Ah, ben, non, ben, si vous commencez à laisser les chargeurs de l'eau, ils vont faire la peine, faut croire, maintenant.
1: Non, mais comment on peut croire, monsieur? Parce que, il y a des gens, c'est des arnaques, il y a des, comme partout.
3: Oui, des arnaques partout, mais ça, les vrais, ça, madame.
1: Ah.
3: Ben.
1: D'accord, donc vous, ça vous apporte de la chance?
3: Ah oui, moi, il faut de la chance, maintenant, moi, une vingtaine de mon bras, moi.
1: Il est pas vrai.
3: Ah oui, ben, mon bras, là, il gagne quand même.
1: Toto!
3: Ah oui, ben, celui-là, pour être ici, vous pouvez pas trop de chance, là. Quand vous allez là-bas, moi, vous avez fait,
1: Eh monsieur, à un moment donné, là, il faut purifier ce bonne pierre là, non? Il faut pas mettre dessous la lune, en affaire ça?
3: Non, il faut amener là-bas pour le prêtre baigner un peu aussi.
1: Ah, il faut faire baigner tout ça?
3: Oui. Ah, ben, si vous achetez, vous baignez pas, vous baignez pas rien. Il faut savoir amener l'église, tout ça, mais faire une prière, tout de pour. Et ben, après, vous mettez le bras pour porter tous les jours.
1: Hein, ben, s'il m'y prend un bracelet normal et qu'il me fait baigner à l'église, c'est pas bon.
3: Ah, ben, non, c'est pas bon, ça. Non.
1: Il faut absolument que c'est une pierre qui apporte la chance.
3: Voilà, exactement ça même.
1: Béni à l'église et après, il porte la chance.
3: Voilà.
1: D'accord, mais ça là, monsieur, c'est pas des pierres que vous chargez pas lié alors?
3: Ah non, mais ça, il charge. Ça, ça c'est de mettre un bras tout le temps. Mais il charge avec mon affaire-là, mon température moi-même.
1: Ah, parce que m'a entendu, ça, il faut mettre sous la lune, il faut laver avec de l'eau.
3: Ah, ben si vous lavez,
1: spécial.
3: Je suis laver, ben je suis aller. Aïe, je suis laver tout le temps, puis rien.
1: Ben quand vous baignez, qu'est-ce que vous faites? On lève?
3: Non, ben on lève pas, on lève le bras même.
1: Mais vous lavez pas, dit?
3: Non, ben il faut laver le bras quand même, là, c'est...
1: Oui, non, mais il veut dire on met pas savon exprès pour laver, il est mouillé, mais on lave pas, dit.
3: Ah ben non, faut pas laver. Si vous lavez, ben laver, c'est pour ça la purée d'après. Tout ça va dans l'eau.
1: Ben quoi, de moi, il dit qu'il faut mettre sous la lune pour charger, je sais pas quoi, alimenter, alors.
3: Ben où c'est la lune, vous pouvez mettre ça sous la lune, non?
1: Ben justement, le soir, ou mettre dessus de fenêtre.
3: Aïe, et qui est mon la volée?
1: Ouais, ben vole ma chance.
3: Ah ben voilà, ça va, il faut penser tout le temps.
1: Ah ben oui, mais un voleur qui passe ma case, il étonnerait à moins qu'il vole mon petit bracelet, mais bon. Ben en tout cas, merci beaucoup, monsieur. À bientôt, au revoir. Est-ce que vous croyez, vous, en l'énergie des pierres? Hein? Et est-ce qu'il faut les laver? Est-ce qu'il y a quelque chose de spécial à faire? Ou est-ce qu'il faut juste aller baigner, ou mettre notre bras, et puis c'est bon? 02 62 99 12 00. Vos réponses, vos conseils dans un instant. Tout de suite, les informations avec le flash. Il est déjà 14h à La Réunion.
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5: Bonjour à tous, la vigilance s'étend dans le sud-est. 5 départements seront placés en vigilance orange aux orages cet après-midi. Le Var et les Alpes-Maritimes s'ajoutent à l'Isère, la Drôme et l'Ardèche. Météo France évoque de fortes pluies, du vent, une importante activité électrique et parfois même de la grêle localement. Joël Le Scornec aura-t-il droit à un troisième procès? La justice ouvre une information judiciaire pour 10 nouveaux viols et 40 agressions sexuelles. L'ex-chirurgien a été condamné au printemps 2025 à la peine maximale, 20 ans de réclusion pour des viols et agressions sexuelles commis sur près de 300 victimes. François Fillon, privé de la Légion d'honneur après sa condamnation pour emploi fictif. L'ancien Premier ministre a aussi été suspendu pour 10 ans de l'Ordre National du Mérite. Il a, on le rappelle, été définitivement condamné en juin 2025 par la Cour d'appel de Paris à 4 ans de prison avec sursis, 375 000 euros d'amende et 5 ans d'inéligibilité. Il a ensuite formé un recours avant de se désister. Dans le reste de l'actualité à l'étranger, Volodymyr Zelensky appelle les pays occidentaux à réagir après une nouvelle salve d'attaques nocturnes sur Kiev, au moins 13 morts et des dizaines de blessés. Le président ukrainien affirme que Moscou est en train d'investir dans des missiles balistiques et une escalade. Kiev réclame depuis des semaines aux États-Unis des systèmes de défense antiaérien pour intercepter les missiles russes. Le nouveau coup de pression de Donald Trump, le président américain, menace d'une guerre économique inédite tout pays qui aiderait l'Iran. Dans son long message, il affirme également que Téhéran n'a pas su saisir la grande opportunité de conclure un accord. Il assure désormais vouloir mener, je cite, « l'opération économique la plus écrasante jamais entreprise contre un pays ». Et puis en foot, le match PSG-Rennes prévu ce week-end pour la première journée de Ligue 1 se jouera au Roizen Park. Conséquence de l'état de la pelouse du Parc des Princes, impraticable à cause de la canicule. Coup d'envoi de la rencontre ce dimanche à 20h45. Excellente fin de matinée à tous.

1938, cette chanson de C'est Jérôme, bien évidemment, qui date des années 70. Et on la chante encore aujourd'hui. De Balmas dans un instant, il y aura également Cassia ou encore Léo Ferré, Chicago ou encore Jean-François Maurice, que vous pourrez apprécier juste avant 15h. Merci de nous avoir choisis d'ailleurs. Il est 14h, passé de 3 minutes à La Réunion.

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0: 14h passé de 5 minutes, de retour avec vous, la libre antenne au 02 62 99 12 00. Et juste avant les informations, nous étions en train de parler d'énergie et de pierre. Comment un simple petit galet peut nous apaiser, nous protéger, nous attirer, je sais pas, des bonnes choses dans la vie. Vous savez, ces petits galets, là, l'œil du tigre. On vous dit si ça c'est pour l'énergie, ça c'est bien ça. Ben après qu'on regarde le prix là. Après peut-être que ça vous porte vraiment chance. Qui sait. 02 62 99 12 00. Alors parfois on le porte en bijoux. Ou sinon, on le met en exposition dans la maison également. 02 62 99 12 00. Et comment faire la différence entre une vraie pierre qui fonctionne et qui pourrait nous apporter de la chance dans certains trucs, une certaine chance, une certaine protection, une certaine protection également. 02 62 99 12 00. 00. On n'y croit pas, on peut en débattre. Freedom, bonjour. Allô?
1: Oui, bonjour.
0: Ah, bonjour, ça va?
1: Bonjour, oui.
0: Ça fait longtemps?
1: Là, ça fait longtemps, ben, il n'y a pas la ligne.
0: Ah, d'accord. Hein? Ben, je pensais que vous étiez fâché.
1: Ben oui, ben, tout le monde veut avoir la ligne, donc il faut patienter, quoi.
0: C'est ça.
1: Et bonjour à toute l'équipe autour de toi. Hein?
0: Je leur dirai.
1: Oui, je viens de t'entendre parler de petits bracelets, là.
0: Oui.
1: Quand quelqu'un se perd ou s'il y aurait un petit bracelet qui pourrait le retrouver.
0: Oui.
1: Mais le bracelet que tu disais, là, pour moi, c'est un bracelet que une personne âgée, quand elle tombe, c'est pour appeler les secours.
0: Oui, c'est ça. Ouais, ouais, ouais.
1: Voilà, mais ça a une portée que de 30 mètres. Au-delà de ça, ça fonctionne pas.
0: Ah!
1: Voilà. C'est dans la maison, dans le jardin, autour.
0: Donc c'est quoi? Elle appuie sur le bouton et ensuite, qu'est-ce qui se passe?
1: Ah ben, il faut avoir Internet.
0: Oui, mais ça contacte qui? La famille?
1: Ben, ça contacte le centre de secours. Et puis, c'est les pompiers, c'est les urgences qui viennent. Ils se mettent en relation avec les pompiers.
0: Mmh.
1: Et les pompiers se mettent en relation avec les urgences.
0: Ah.
1: C'est les urgences qui se déplacent, quoi.
0: Alors, ils se déplacent directement ou ils appellent avant? Parce que on peut appuyer sur le bouton.
1: Ben, oui. Les pompiers vous mettent en relation avec les urgences, un médecin urgentiste.
0: Mm-hmm.
1: Et là, il faut donner toutes les explications. Si vous êtes capable de parler, vous parlez. Si vous n'avez personne, donc les secours arrivent, quoi.
0: Voilà. Ah, c'est pratique ça, mais le seul petit couac, c'est que il faut avoir la Wi-Fi et être à la maison.
1: Oui, voilà.
0: D'accord, ben là on est en 2026, il n'y a pas moyen d'avoir un petit truc, un petit gadget là, capable de retrouver et de porter secours à nos gramounes.
1: Ben ça aurait été bien.
0: Ben oui.
1: Ça aurait été bien.
0: Même les animaux, on arrive à les pucer et aujourd'hui même nos gramounes, on arrive à les perdre.
1: On arrive à les perdre, mais je voudrais pas qu'on me puce, hein.
0: Ah non, peut-être pas ce système-là, mais un petit bijou fantaisie et puis avoir voilà, contacter les personnes à contacter si jamais cette personne se perd ou on sait pas ce qui peut arriver finalement, hein.
1: Ben, il faut mettre un petit bracelet comme à la maternité, on met dans le bras des enfants.
0: Ah oui.
1: Avec le numéro de téléphone. Donc là, si on tombe quelque part, ben, les gens qui trouvent la personne, il faut la trouver encore, cette personne, hein.
0: Oui.
1: Pour appeler.
0: Oui.
1: Mais autrement, c'est perdu même, non? Non, je sais pas. C'est compliqué de rentrer dans ce système-là. Avec un téléphone, on peut encore localiser.
0: Parce que je sais pas vous, mais en ce moment, on entend beaucoup, beaucoup de disparitions.
1: Il y a beaucoup, beaucoup de disparitions. Je me demande où passent ces gens. Qu'est-ce qui se passe dans la vie?
0: Parce que de temps en temps, on entend. Enfin, il y a des périodes où on n'entend pas du tout. Et là, en ce moment, je sais pas, il y a une vague là. Ça fait peur.
1: Il faut pas marcher tout seul. Moi, maintenant, quand je sors, j'essaye de trouver une amie ou je suis quelqu'un. Et je me méfie. Il faut plus marcher seul.
0: Mmh.
1: Parce que vraiment, on sait pas. Surtout quand j'entends les gens à la réunion, ils vont faire la marche. Je me dis, mon Dieu, ils ont pas peur.
0: Non, mais après là par exemple vous vous avez encore cette réflexion, vous pouvez encore, mais il y a des gens qui sont je sais pas, qui sont porteurs de pathologies et qui ne réalisent pas le danger non plus.
1: C'est vrai.
0: Mais après ça peut arriver à n'importe qui, hein. Même moi là, je peux sortir et je sais pas, ma tête il tourne un coup. Donc ça peut arriver à n'importe qui.
1: Dans un endroit où il y a personne. Si on est en ville encore, les gens vont porter secours. Mmh. Mais si on va, on passe dans une rue où il y a personne, mais mon Dieu, non, mais c'est dangereux maintenant.
0: Mais je reviens sur ce que vous étiez en train de dire, ce serait plus simple de nous pucer, hein.
1: Ils sont en train de nous pucer?
0: Non, ce serait plus simple.
1: Ah, mais jamais de la vie.
0: Non, mais au moins on sait que on retrouve la personne ou quoi que ce soit, parce que là, c'est... Oh, ça fait peur.
1: Oui, c'est vrai, mais après, non. Moi, je dis que quand on est pucé, on est suivi, on est plus libre.
0: Mais oui, mais après, je veux dire, qui va chercher une cartounette? On va chercher un trafiquant ou quelque chose comme ça, mais une cartounette, on la recherche pas, une cartounette.
1: Mais on n'est pas libre si on est pucé, Julie.
0: Vous êtes une gentille personne, vous.
1: Le gouvernement, ils savent très bien tout ce qu'on fait. On est suivi. On prend l'avion, le gouvernement, il sait. Vous partez dans tel endroit, vous vendez l'endroit, on vous attrape.
0: Ben oui, mais moi, eux, ça nous intéresse pas. Nous, c'est les personnes qui disparaissent. C'est le membre de notre famille, c'est le
1: mais
0: notre grand-mère.
1: Oui, mais...
0: C'est ça qui nous intéresse.
1: Pas. Oui, mais après être pucé, je sais pas... Je ne sais pas comment dire, mais...
0: Ça puisse aborder près d'un endroit là où il y avait la Wi-Fi, par exemple, et on peut... je ne sais pas, mais... Mais vous serez contre.
1: Après, avec un petit bracelet, peut-être avec un signal sonore. Mm-hmm. Mais après, il faut que la personne se perde dans un endroit où il y a du trafic.
0: Comme les pompiers, là, quand ils sont immobiles trop longtemps, ça sonne. Quand il tombe. Peut-être pour les Gramoun.
1: Mon Dieu, ben là, ça se trouve, je sais pas. Là, on va loin, là. Non, mais après les Gramoun, comme là, j'ai entendu ce monsieur-là. Quand une personne commence, enfin, il a un certain âge. Mm-hmm. Quand il sort, il faut quand même qu'il soit surveillé, quoi. Et s'il est dans un centre d'accueil, et qu'ils ont 7-8 personnes comme ça, que la responsable, elle n'est pas capable de surveiller. Mm-hmm. Faut pas prendre tant de personnes non plus. Une ou deux personnes à la rigueur. Parce que c'est comme un enfant, hein. Une personne d'un certain âge qui commence à perdre la tête ou déambuler, ça.
0: Ben après, c'est même pas la faute de qui ou quoi, de qu'est-ce. C'est vraiment là
1: non,
0: le...
1: C'est pas la faute.
0: C'est ça, parce que... Fou.
1: Mais une surveillance, vraiment, il faut vraiment, vraiment être surveillé, ces gens-là. Hein, parce que ils peuvent. Je prends le cas d'un Alzheimer, par exemple. Il ne sait pas où il va, il ne sait même plus comment il s'appelle. Mmh. Il peut déambuler parce qu'il manque la surveillance de la personne responsable. Voilà, parce que quand on est...
0: Oui, mais est-ce qu'on peut vraiment surveiller une personne... H24, 7 jours sur 7, je veux dire, à un moment donné, je sais pas, je vais faire un café, je sais que cette personne, elle est dans le salon, je vais juste dans la cuisine 2 minutes, et c'est à ce moment-là que cette personne, elle décide de partir. Enfin, surveiller une personne, c'est...
1: Mais dans ces conditions, il faut surveiller la porte, ne pas laisser la clé sur la porte, par exemple. Enfin, c'est une idée comme ça, hein. Mm-hmm. Parce que, franchement, moi, j'avais ma cousine qui était nourrice. Après, elle gardait les vieilles personnes. Et à minuit, elle cherchait la personne. Elle trouvait plus. Dans la ville de Saint-André, hein. À minuit, elle se lève, elle va aux toilettes, elle arrive, elle regarde dans la chambre. Mm-hmm. La personne, elle a disparu. Elle a appelé les pompiers. Ils ont trouvé la personne devant l'hôtel de ville de Saint-André.
0: Waouh!
1: Mais ça fait peur quand même, en chemise de nuit, hein.
0: Non, mais il faut penser à tout, effectivement, enlever la clé, machin. Ouh là là là là là là. Mais en tout cas.
1: Voilà, c'est une grande responsabilité quand on prend des gens comme ça.
0: C'est ça.
1: Voilà. Alors après, ça peut être un enfant aussi, hein, c'est pareil, hein. Un enfant, ça demande de la surveillance.
0: Oui.
1: Vraiment, H24, hein, parce qu'on ne sait jamais. J'entends des enfants qui sont noyés dans des piscines, dans le jardin des gens.
0: Oui, oui, oui.
1: Tout ça, c'est un manque de surveillance.
0: Effectivement. Bon. Et ben, en tout cas, merci beaucoup, Cartounette. Ça faisait longtemps qu'on vous avait pas eu.
1: J'ai été contente de te parler, Julie.
0: Ça fait plaisir, en tout cas. Je vous dis à très bientôt. Perde pas chemin. Hein.
1: Bisous, bisous. Pas demain, non. Je laisse la place aux autres.
0: Non, mais à bientôt.
1: À bientôt.
0: Au revoir, Cartounette. 02 62 99 12 00. Est-ce que vous avez opté pour ça, vous, pour vos gramounes, justement, pour pouvoir les localiser à tout moment? 02 62 99 12 00. 00. Freedom, allô? Allô?
2: Oui, allô? Oui,
0: bonjour.
2: Oui, tout à l'heure, j'ai entendu le monsieur parler pour les pièces de 5 francs.
0: Oui.
2: Oui, moi, chez moi, il y a encore les pièces de 10 francs, 20 francs, 5 francs et 2 francs, c'est fort.
0: Ah ouais?
2: Oui.
0: Oh, trop bien! Collector.
2: Ah, ben, j'avais plusieurs pièces, mais ma fille m'a demandé 2-3, je lui ai donné.
0: Est-ce que ça vaut de l'argent aujourd'hui ou pas?
2: Ah oui, ça vaut mieux. Ah ben avec le 100 francs, avec le 100 francs, ça fait 5000 francs CFA.
0: Ouh. Oui, mais est-ce qu'aujourd'hui on peut l'échanger ça même, ou le vendre?
2: Même là le 15 euros aujourd'hui, ça fait 5000 francs CFA.
0: Mais pourquoi vous avez gardé ça?
2: Ah, c'est pour avoir une collection.
0: Ah, vous faites des collections?
2: Oui. Non, j'ai plusieurs, les tickets sous, les billets de 5 dollars et tout.
0: Ah, vous aimez ça alors? Faire la collection de pièces.
2: Ah, ça, depuis quand ils ont changé l'argent en euros en 80.
0: Eh, mais monsieur! Enfin, le c'est pas en 80 qu'on a changé, qu'on est passé à l'euro?
2: 72.
0: C'est en 72 qu'on a... Non, c'est pas en 72 qu'on est passé à l'euro, monsieur. C'était pas en 2002?
2: Ah, c'était en 74.
0: Non, en euros, monsieur.
2: Oui, c'est...
0: Ah, vous parlez du franc.
2: Francis Cartes, 5000 le franc, à prison, on a mis l'euro en 2002.
0: Ah, d'accord. Le nouveau franc, d'accord. Non, parce que moi, je vous parlais de l'euro. Et du coup, monsieur, est-ce que vous connaissiez, vous, ce que monsieur nous avait dit, là? Pour apporter de la chance dans une maison, on clouait une pièce...
2: Nous, il y avait une pièce de 2 francs. De 2 francs, c'est pas.
0: Oui, mais est-ce que vous connaissiez ce que monsieur nous a dit tout à l'heure, là? On cloue une pièce de 5 francs devant la porte.
2: Clouter à la porte. Clouter à la porte.
0: Vous avez ça, vous?
2: Oui.
0: Ah ouais? Et ça vous apporte quoi? Vraiment de la chance?
2: Bah, ça pas trop pour de la chance, mais il y a des personnes qui croyaient. Mais...
0: D'accord, donc vous, c'était juste par tradition, alors?
2: Oui, c'est juste pour ramasser, juste pour collection, pour faire voir les enfants.
0: D'accord, d'accord. Bon, bah en tout cas, merci beaucoup, monsieur, de nous avoir appelé.
2: D'accord.
0: Merci. Belle journée à vous, au revoir. Est-ce que vous avez ce genre de tradition dans votre famille? Monsieur, tout à l'heure, nous disait, il y a une pièce de 5 francs qu'on cloue devant l'entrée pour apporter la chance. 02 62 99 12 00. Aujourd'hui, avant de rentrer dans une case, est-ce qu'on respecte encore certaines traditions? C'est-à-dire que il y en a plein qui avaient le petit van là. Avant d'entrer dans la case, il fallait toujours laisser une nuit un petit van avec un petit peu de riz, un petit peu de des pièces, une prière, la lumière, pour toujours avoir de la chance dans la case. 02 62 99 12 00. Et puis il y en a d'autres qui aussi attendent la lune. Oui, qui regardent la lune avant de rentrer dans la case. 02 62 99 12 00. Freedom, allô? Allô?
3: Allô, oui.
0: Bonjour.
3: Bonjour, j'ai dit. Ma fille, là, mon tambour, voilà.
0: Ben oui, la paillette, quoi?
3: Pas la paillette, mes téléphones, ils répondent pas, mais peut-être pas sur en ce moment.
0: Ah, d'accord. La diao, comme ça, faut attendre Jacques Bouy ou attendre pas?
3: Ben non, ben dans la couille, il appelle tout le temps, de bon aïe, gagne le affaire.
0: Ah, il y a une gros cœur à monter.
3: Maintenant, un peu de. Comment? C'est que l'appel, ce même type, il appelle
0: filtré. Filtré.
3: Il y en a un petit bourgain, mais c'est pas Saint-Benoît, c'est pas le Benoît, c'est qu'on est tout d'affaires, il est tout dans les gains l'année. Et quand il gagne l'année, pour moi, il donne tout d'affaires, il connaît tout.
0: Et là, on est en train de perdre le temps pour parler à moi de Moon.
3: Ah, ben non, ben, il dit, ben, pour ça qu'il appelle trop, c'est tout, c'est pour là, il y a, et encore, s'il dit quelque chose à faire, encore, il connaît tout ça.
0: Ah, ben, Ali paye son téléphone, Mounoir.
3: Ali paye, Ali, mon président, lui.
0: Et du coup, ben, appelle à nous pourquoi, ou là?
3: Bonjour. Ben, demain, vous m'adorez, bonjour.
0: Ah, ben, c'est gentil.
3: Ben, comment on a tout pour donner, ben, comment on a tout pour dire, ben, n'a pas personne, les affaires.
0: Ah d'accord, et là aujourd'hui on appelle juste un petit bonjour.
3: Elle a mis ma téléphonée quand elle met la chanson, donne-moi ton numéro de téléphone.
0: Oui.
3: Mais dis-moi, appelle-le tout de suite. Moi, tu es chante en même temps. On m'a ôté dans moi les votes, mais après, me dit non. Vous connaissez les mêmes déjà, on n'a pas besoin de donner les miennes. Les mêmes, on connaît parce qu'il a pas y apparaît.
0: C'est ça, c'est ça.
3: Bon, à part ça, là, ça va, la santé, ça va, elle est bon.
0: Mais tout va bien. Il vieillit, mais tout va bien.
3: Non, à nous aussi vieillit. Quand on va travailler dans les 60, on va voir.
0: Eh bien, justement, ben là, nous t'es en train de parler des rituels et tout ça, là.
3: Oui.
0: Est-ce que ça nous respecte encore certains rituels aujourd'hui?
3: Ben, puis respecte, hein, puis respecte peut-être bien.
0: Ah, parce que...
3: La pièce d'un fond, là, la pièce, gros pièce d'un fond, là. Nous l'avons comme ça, nous. Ou encore, parce que nous, on t'a dit, la case sur quatre. Ou bien c'est bon pour ben, tu fais la case en bois, la fête, ben, normalement. Ben, tu mets une pièce quoi dessus, la place dans la porte.
0: Oui.
3: Ben, tu perces une pièce, c'est là, nous, tu vois, gros pièce, pièce, mais tu pourquoi, ne connaissais pas, nous, longtemps.
0: Ah!
3: Et là, mon parent, la vieille, ma maman, quand tu vieilles, peut-être c'est pour la fête, mais ma maman, t'es pas riche. Après, la gueule nous rien, nous.
0: Oui.
3: Donc, la gueule bien nous rien, nous.
0: Mais peut-être que c'est à cause de cette pièce-là, justement.
3: Oui, ben, elle a travaillé beaucoup. Mm-hmm. Elle avait travaillé beaucoup, parce que là, elle est plus là. Donc, mais je ça fait, ben, c'est une madame qui a travaillé beaucoup pour les enfants, pour ses enfants.
0: Ah.
3: Et maintenant, elle nous dit travail pour les nonnes.
0: Ben oui.
3: C'est ça.
0: D'accord. C'est belle, les gaillards.
3: C'est la vie, hein.
0: Effectivement. Ben, nous, ça fait le tour, nous, là, nous allons voir un petit peu que ça y en pense, les auditeurs.
3: Oui. Ben, moi, bien, j'allais, nous, t'avais une grosse pièce, c'est un front, t'es blanc, là, t'es en, les gens, là, t'es pas dans l'argent, quoi, t'es en, je sais pas comment t'es en, comment on appelle ça, ben, pas cuivre, hein. T'es pas dans l'argent non plus, on oublie. Il était pas en aluminium.
0: Ouais. Et du coup, là, on l'a jamais su pourquoi.
3: Ben non, t'es perçu en plein dans le milieu là, mettez un pointe, et t'es mettre dans le bas de ta terre, et ben à côté, rentre-toi, hein, pièce, t'es planté. Bon, maintenant, nous, t'es pourquoi? Ne crée pas, nous, on va pas de question. Demande, ben, pourquoi?
0: Ben ça même, il s'est demandé là, moi, fou, aidez-moi.
3: Ah, mais qu'on dit, oui, fou, Annick.
0: Ben, elle est bonne, alors, belle journée à vous. Au revoir, 02 62 99 12 00. Est-ce que vous aussi, vous avez certains rituels, ou bien sinon les grands-parents n'avaient certains rituels, c'est-à-dire que la pièce de 5 francs, là, la monnaie d'euro comme ça, c'était pour porte chance. Est-ce que c'est vrai, ça? 02 62 99 12 00. Est-ce que nous respectons encore certains rituels à la Réunion? Ben, besoin d'aller loin. Avant de rentrer dans la case, la 2-3, il regarde la lune, la 2-3, il dit, ah, mais on n'est pas de con, mais, pas avec ça, mais. 02 62 99 12 00, où cette histoire de pièces, il reste encore. Freedom 02 62 99 12 00. Après, Nena, des rituels aussi pour le mort, hein, avant que. Comment ça, le rituel où ça, toute marmite, et devait mettre un petit ruban blanc autour du bras. Et quand, avant de fermer le cercueil, il fallait nous tirer en lève pour mettre dans le cercueil. Est-ce que c'est encore des petits rituels que nous gardent? 02 62 99 12 00. Et puis il y a aussi les fêtes qu'il faut respecter. Il y a aussi les croyances, hein, toutes de monde sont à la messe tous les dimanches. Aujourd'hui, est-ce que nous encore ça? 02 62 99 12 00. Freedom, bonjour. Allô? Allô?
4: Allô, bonjour.
0: Bonjour.
4: Moi, de temps, j'ai vu des gens qui mettaient ça. Hein.
0: Vous avez vu quoi?
4: Un pistolet mis à la porte, là.
0: Oui, et il veut dire quoi, ça?
4: Que ça n'a pas de chance, mais je travaille pas bien, pas rien.
0: Ah bon, il faut travailler, alors.
4: Ah ouais. Non, mais moi, c'est une autre chose, j'ai une petite collection de timbres.
0: Ah, c'est bien ça.
4: Mais je sais pas aussi voir quelqu'un qui peut estimer le truc, quoi.
0: Ouais.
4: Mais j'aimerais bien, je sais pas, mais tu sais quoi aller voir.
0: Donc, vous les collectionnez et puis vous voulez vendre aujourd'hui? Non.
4: Non, mais c'est un vieux truc des années 70.
0: D'accord.
4: On a des vieux timbres dedans. C'est à quelqu'un de mon proche, hein.
0: Mm-hmm.
4: Mais je sais pas la valeur.
0: Ah.
4: Ouais.
0: Donc on aimerait bien la faire estimer parce que vous êtes un grand collectionneur de timbres.
4: Ben.
0: Mais où est-ce qu'il faut aller? Ça, c'est une bonne question.
4: C'est ça. Ouais.
0: Ben on va poser la question.
4: Des vieux timbres avant 70 et tout, des vieux timbres dedans. Je sais pas aussi, il faut estimer ça.
0: D'avoir des pépites là-dedans, monsieur? D'accord. Ben, nous pose la question, en tout cas. Nous pose ça là, nous voit qui réagit.
4: C'est ça.
0: Mais bon, nous pèse sur la tête pour voir si la queue bouge.
4: C'est ça.
0: Nous voir quelle queue va bouger. Et ben, en tout cas, monsieur, nous pose la question. Et puis, si jamais nous peut aider à où, c'est avec grand plaisir.
4: C'est ça. Merci.
0: Mais bon.
5: Merci.
0: À bientôt, monsieur. Au revoir. Est-ce que vous aussi, vous êtes collectionneur et à ce moment-là, comment on fait pour... Parce que là, monsieur, il veut faire estimer ses timbres, par exemple. Il y a plein de gens qui collectionnent plein de choses, là. Vous êtes du genre à accumuler et puis un jour, vous vous êtes dit, ah, ben finalement, ben ça y vaut un petit monnaie, ça, non? 02 62 90 912 00. Freedom, allô.
6: Allô?
0: Oui.
6: Oui, c'est pour il a fait longtemps des pièces. Madame, il mettait ça longtemps parce que au moins tout le temps, l'argent, il rentre, il sort, mais il rentre aussi.
0: Wow.
6: Le petit van, il met dans la cave où ça déménageait. Avant, on mettait un petit peu de riz, un petit peu de sel, un petit peu de safran. On mettait un petit lampe allumé. On met tout le temps, on est là à manger d'autres cases.
0: D'accord.
6: Nous mettons un petit croix sur notre porte. Alors, par exemple, le porte est entré un petit croix avec charbon noir sur les fenêtres pour pas mauvais âme, il rentre d'autres cases.
0: Attends, les histoires charbon noir, là, c'est quoi ça?
6: On fait une petite croix dessus de porte, en dehors, avec sérieux, une petite croix sur la porte, l'entrée.
0: D'accord, pour pas mauvaise âme, il rentre?
6: Oui, pour pas, ou l'attraper un mauvais âme, quand on rentre de calme, pour pas bébête, il rentre, alors.
0: Ah.
6: Puis, bébête, pour pas bébête, il rentre. Ben, le truc, tu morceau toile blanc, ben, la semaine dernière, il mettait un veillement, tu as un enterrement, il met toujours.
0: Ah bon?
6: Oui, il met toujours dans le bras les bonnes marmailles.
0: Elle est bien, ça.
6: Après, il enlève, il met dans le cercueil avant il ferme.
0: Mais ça, qu'est-ce que veut dire, ça?
6: Ben, il veut dire... Ben, nous, maman, c'est de nous mettre ça pour pas qu'après, nous pense dans nos têtes. Ben, il nous met ça dans nos têtes. Nous pense à personne, ça, qu'est-ce qu'on comprend? Et après, des fois, il dit, autour sur le monde, il vient être à pas où, je sais pas, mais que pas, mais... Mais longtemps, hein, mais pas dans longtemps, où le monde ne pénétrera pas, où vous mettez ça de bras, et quand vous sautez dans un veillé, quand vous arrivez, mais madame, il fait toujours, mais il rentre à mon dos, il rentre avec le dos, il rentre pas, c'est mal à sort, ça va, avant minuit, comme ça, là, il rentre toujours au dos.
0: Donc ça, c'est à partir de minuit, ça, qu'on rentre.
6: Oui, ben, mais il fait toujours le coutume là, mais il rentre pas n'importe comment, ben, parce que maintenant, tu as 6 enfants, et. Et mais il ne veut pas que comprendre que tu as du frappe à d'autres. Mais il faut l'éveiller, comprends.
0: Ah.
6: Donc, il existe toujours. Madame, ça depuis longtemps, mais depuis mes grands-parents, les décédés, depuis tout ça, mais malagade quand même de certains dedans.
0: Mais ça existe toujours, ça, madame, vous connaissez. Il ne faut pas sortir le soir avec la viande.
6: Oui, ben, la viande, par exemple, si les salés, n'est pas grave. Mais si les. Mais, par exemple, pour sortir avec porc, pour sortir avec poulet, la poêle de sel, mais après, c'est pas bon.
0: Ah, il faut sortir avec la viande salée?
6: Par exemple, s'il est salé, ou la grosse sel dedans, on peut. Par exemple, on va passer à la boutique, on va prendre un kilo de boucané, la sel dessus, là, on peut. Mais si la viande est crue telle qu'elle est d'un point, ben, il y a où, mauvais âme, il s'y va où? Il s'y va où avec le bon viande là? Le bon viande de Scott Case.
0: D'accord.
6: C'est longtemps, c'est déjà nous des trucs comme ça, mais n'avez peur.
0: Et où ils suivent toujours, ou parce que justement, ou...
6: Non, moi, quand j'arrive à m'image, puis que la viande blanc, n'importe quelle, mais rentre dans mon cas, maintenant, c'est le salé, la sel dessus, carré.
0: Donc là, si vous la faites manger, la case de Mouni Diaou, t'es bien, elle a un petit barquette pour...
6: Il prend, parce que les machines, c'est cuit, il y a du sel dedans.
0: Hein?
6: comprends? Mais s'il est cru, il disait, moi, hey, voilà, un bout de cochon demain, vous faites. Mais prends pas, parce que, mais ma vache, mais ça pas marché que ça donne, jusqu'à quand ta mère est mon cas, tu comprends?
0: D'accord.
6: Voilà. Mais s'il donne la main, bah, qu'est-ce lui, mais prends, parce qu'il est déjà cuit, mais elle a du sel. Si moi, elle a du sel, il fait pas rien.
0: Oh, t'es ben un état de rituel, de toute façon, à la réunion, là, hein, mais il est dommage, parce que, là, par exemple, où parle à moins de ça, mais il y a un état de monde qui suivent plus tout ça.
6: Si, la croix avec charbon, demande si
0: tu la croix avec charbon.
6: Oui, prends un bout de charbon, propre neuf, vous mettez la croix, vous mettez une croix dans le pot, en dehors, hein, en dehors.
0: Et la grosse sel aussi, non, devant la fenêtre.
6: Oui, vous mettez grosse sel dans le coin de pot, partout dans les quatre coins, vous mettez du sel.
0: Et ça, c'est pourquoi ça?
6: Pour ça, c'est pour ça, ils ont aussi le monifère ou du mal, pas pour chaque mauvais. Et l'eau de mer, madame, comment on a l'eau de mer? Nous avons l'eau de mer partout. Par exemple, vous connaissez quelqu'un, il fait de monifère ou longtemps, de monifère qui fait du mal. Hein? Bon, par exemple, par même comme là, vous prenez l'eau de mer, ou on a du calé sale, ben, ou on a l'eau de mer. Vous prenez encore plein de trucs comme ça, longtemps que la certaines personnes, ils gardent toujours.
0: Ben c'est ça, les rituels l'ont tenté. Ben elle est bien ça, madame, merci.
6: Ah, mais oui, mais par contre, là, la semaine dernière, on était réveillé hommage à lui, Vincent Bagbot Mongaya.
0: Oui.
6: Ben les enfants avaient des trucs dans les bras.
0: Hein. Et il y a aussi les rituels quand les nés.
6: Quand les nés, ils disent il ne faut pas, à préciser, il ne faut pas sortir avec l'enfant.
0: Ah.
6: Et nous, là, notre grand-mère qui fait un petit truc pour nous, elle avait 7. Tu morceaux de sel dedans, tu fais un petit carré, tu coudes avec 7 petits morceaux de sel et 7 petits morceaux de charbon, tu fais un petit carré, les gens vont dire, ou après, tu mets ça avec les épingles, tu mets ça sur nous, comme n'importe quoi baptiser.
0: Ah, tu mets ça dans quoi?
6: Tu mets, par exemple, vous prenez, tu achètes un petit morceau de toile propre,
0: oui, non? Oui.
6: Vous prenez 7 petits morceaux de sel, 7 petits morceaux de charbon, vous mettez dedans et vous coudez. Et m'a fait ça pour deux de mes petits-enfants, m'a fait, hein, ou coudent. Quand ils sont à la maternité, là, ils mettent quelques épingles, ils accrochent avec son linge en dedans.
0: Jusqu'à ce que l'île est baptisée.
6: Voilà, jusqu'à ce que l'île est baptisée. Quand ils sortent, par exemple, elle est sortie, la journée, elle est sortie, mais avant 6 heures, pour rentrer, elle est sortie, ben, l'île est protégée.
0: Ah, d'accord, donc, ce rituel de protection, alors.
6: Voilà, c'est comme une petite protection. Mais il y a plein de trucs que je m'en garde, mais il fait toujours avec mes petits-enfants, hein. Il donne tisane, quand au moment de la maternité, il donne tisane, petit être en bas, madame, il fait mon petit tisane, il amène. Il donne mon petit enfant. Il me dit, ah oui, sort, hein, sort bien.
0: T'es belle, là, par contre, maman, tout ça, tout l'a dit, parce que elle est très intéressant, madame, mais ça fait le tour, moi, là.
6: On a plein de trucs, mais encore plein de trucs que m'y connaît, parce que m'y c'est un âge, je me dis,
0: m'y
6: connaît, que c'était mes grands-parents, là, prendre à nous, ça. Et bien, elle garde toujours les rituels, mes grands-parents, après mes parents. Donc, après, elle garde toujours les bonnes rituels que Zotidia nous fait depuis longtemps.
0: Bien sûr, là, nous, ça fait un petit voyage, nous, là, madame. Merci.
6: Linge à l'envers, qu'on marche la nuit, là, pour pas bébé, tu suis là-haut.
0: À linge à l'envers?
6: À l'envers, oui. On met le t-shirt à l'envers sur vous.
0: Ah ouais?
6: Oui.
0: Toto.
6: Quand on nous rentre le soir, comme nous sommes de fait de remettre, on nous trappe un petit quelque chose à côté avec le voisin. Mais elle nous met le linge à l'envers sur nous, pour pas bébé, tu suis là-haut.
0: Ben, madame, si nous doit suivre tout ça là, la mouloir, ben oui.
6: Nous les bêtes à nos mamans, ils nous fait. On peut nous avoir peur, non?
0: Ben c'est ça, les mis à voyager, moi, madame, merci.
6: Il faut pas garder hier, voilà, faut pas garder hier qu'on marche le soir.
0: Il faut pas?
6: Faut jamais tenir tête de hier le soir qu'on marche.
0: Madame, à chaque fois, vous dites, mais il y a un affaire intéressant comme ça, laisse ça au. Bon, allez, mis là, ça au bout de vrai. Nous retrouver, merci madame en tout cas. 02 62 99 12 00. Est-ce que la nuit, il ne faut pas regarder en arrière? Là, on va faire un petit voyage longtemps, un petit voyage dans le temps, dans le Tambon Gramoun, avec les rituels. 02 62 99 12 00. Est-ce que les rituels, Zoti fait toujours chez Zot? Malgré mes la fin de Zot, Zoti coûte plus aujourd'hui. Ou sinon, ça c'est des trucs que Zoti suivent parce que les importants. 02 62 99 12 00. Freedom, bonjour. Allô?
5: Allô, oui, j'ai dit bonjour.
0: Bonjour.
5: Oui, ouais, les pièces là que je disais mettre devant la porte là. Ben nous aussi à Maurice, on faisait ça avant.
0: Ah, et pourquoi oui, vous?
5: Parce que, ouais, longtemps là, mes marquages, longtemps là. Avait ben t'es en planche, connais planche, si oui. Passe en acoustique là-dessus là, hein? Mais quand on arrive pour un dingue, quand on était encore petit, quand maman arrive pour un dingue à casa, ben, il prenait un pièce 5 sous, comme nous, c'est roupi là-bas.
0: Oui.
5: Ben, il mettait à l'entrée. Voilà. Ben, jusqu'à maintenant, on est là de mon effet encore, hein, à Maurice, hein.
0: Ah, les gens, ils font encore.
5: Ah, il y en a qui font encore, ben, de monde qui croient encore, qui suivent un petit peu la tradition. Donc, on est, il y en a qui croient pas rien, ben, même quand on arrive avant, on rentre dans un casa, nous rentre pas comme ça, nous, hein.
0: Ah, qu'est-ce que vous faites avant?
5: Ben, nous prenons de l'eau la mer, nous mettons le citron, nous faisons, ben, disons, nous faisons la prière aussi, hein, il faut faire la prière aussi par le prêtre. Ben, nous nettoyons la case avant de rentrer, nous rentrons pas comme ça.
0: Oui, mais comment on nettoie la case?
5: Ben, avec de l'eau là, nous faisons partout, quatre côtés, si nous avons deux chambres, trois chambres, on met quatre côtés avec la prière qui est devant aussi, hein, par ça. Parce que dans la case, là, on ne connaît pas tout ça, de monde qui nous fait dedans, hein.
0: Mm-mm.
5: Et des fois, on arrive, on rentre dans un casse comme ça, on connaît pas, ben, après, c'est où qui porte tout le malheur qu'il y a dedans, ben, Maurice me dit, oh, il y a deux mondes encore, ils suivent encore beaucoup les traditions. Ouais, nous rentrons pas comme ça n'importe comment, hein.
0: Donc, avant, il y a un nettoyage avec l'eau de mer.
5: Oui.
0: Avec de la prière.
5: La prière aussi.
0: Et c'est quoi cette histoire des quatre coins de la case, là?
5: Les quatre coins, c'est quatre côtés. Quatre côtés de coin, la chambre. Il y a des petits coins à quatre côtés.
0: Oui,
5: quoi?
0: Oui.
5: Ben, chaque, dans le petit coin, on jette de l'eau, on nettoie, après, on nettoie normalement, mais on fait une rituel avant, hein, comme il dit, pour enlever si vraiment il y a des mauvaises choses dedans. Ben, après, ça va, hein, pour voir. Enfin, comme il dit, nous, longtemps qu'on était jeunes, nos parents ici, tout ça devant nous.
0: Mm-hmm.
5: Et nous, aujourd'hui, quand même, moi-même, comme il est à La Réunion, moi, ici, ben, moi, quand il fait pas n'importe comment, hein, comme il a le monde, il traîne avec manger, n'importe que l'air, tout ça, ça n'est pas bon, ça, madame, longtemps.
0: Mais vous aussi, c'est cette histoire de gros sel, là, c'est ça? S'il n'y a pas de sel sur
5: le... S'il n'y a pas de sel, on prend de la mer. La mer, c'est meilleur encore.
0: Gros mais non, mais cette histoire de manger, là, il ne faut pas marcher avec manger.
5: Ah oui,
0: passer manger, assiette, alors.
5: Faut pas, parce que comme ben, longtemps, nous, avant, si, après, voilà, si j'ai encore une sonnée là, il faut pas traîner avec manger n'importe quel air dans le chemin. Encore comme tu as entendu, madame, il dit la viande est vraie, la viande crue, tout ça, elle n'est pas bon. Hein. Ben, nous, c'était cru aussi. Et alors, maman, il mettait toujours un morceau de charbon avec un petit peu de sel dans notre tente. Pour que, je veux dire, défendre que le mauvais âme, il peut suivre à où après.
0: Mais est-ce qu'il y a une prière qui va avec, ou bien là, par exemple, il prend 7 gros sel, 7 morceaux charbon, il met dans un petit morceau de tissu, il met à lit dans mon sac, est-ce qu'il fait quelque chose ou il y a une prière à faire avec?
5: Bon, Nina, comme ça, je ne fais pas rien, je te mets comme outil, hein.
0: Mm-hmm.
5: Mais il y en a, nous, ben, si nous les croyons, nous fait faire, nous dit notre prêtre, ben, fait une petite prière là-dessus, comme un garantie, tu comprends?
0: Ah!
5: Même une petite garantie, protège à nous. À nous, comme il dit, on m'a mis par là-haut, comme nous vivons là-bas à Maurice, comme il dit, oh, Nina, il fait encore, mais il y en a qui ne fait plus. Nina, il abandonne tout. Après, demain, quand c'est Nina, un baisement, ah, ben, il ne connaît pas où ça, il sort. Comment nous gagne ça, ben, voilà.
0: Ben, c'est parce que nous l'a oublié, où ça nous sort, quoi.
5: Mes ancêtres.
0: Ben, c'est ça.
5: Nos ancêtres, tout ce que nos ancêtres nous fait là. Moi, pas aujourd'hui, madame, ils ne critiquent pas. Mais pourquoi il arrive beaucoup de choses? Mais parce que les gens maintenant, ils croient plus rien. Là, oui, le monde est mort, il est fini. Il n'est pas fini, lui. Allez, vous croyez fini. En l'air, il est toujours là. Il voit ce que nous fait.
0: Ouais.
5: Des fois, peut-être que tu plais aussi, ce qui se passe, ce que nous fait dans notre ami aussi. Mais le monde, il ne croit pas. Il ne croit pas. Hein. Là, on venait. Bon, on ne peut pas juste aussi, chacun son passion. Hein.
0: Oui, voilà. Oui. D'accord. Ouais. T'es bon, en tout cas, merci.
5: Il y a beaucoup de choses, Julie, que...
0: Il faut respecter.
5: Il faut respecter, après, bon, voilà.
0: Et bien, en tout cas, merci beaucoup d'avoir fait le point avec nous.
5: Merci, Julie.
0: Je vous dis à bientôt.
5: Au revoir.
0: Belle journée à vous, 02 62 99 12 00. On parle de rituel à La Réunion. Est-ce que vous gardez quand même ça en mémoire ou juste en mémoire? Voilà, il fait pas forcément rien en plus. Cette histoire de 5 francs cloués devant la porte, ça t'y fait plus. Cette histoire de, avant de rentrer dans une maison, il faut que dans un van, Nena, du riz, la prière, la lumière, safran, de sel, 02 62 99 12 00. Et puis sur Freedom aussi, il y a un petit rituel, non?
7: À vous de jouer.
0: Le rituel des jeux.
7: Si vous voulez.
0: Est-ce que vous y connais les jeux sur Freedom ou pas? Ces petits rituels là, 02 62 99 12 14 00. Allez, on va ouvrir la ligne. Bah oui, comme ça les différents. 02 62 99 14 00. 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Freedom, bonjour. Allô?
8: Oui, bonjour.
0: Bonjour madame, vous allez bien?
8: Ça va, merci, vous-même.
0: Ben ça va, ça va. Alors on a encore maman, ça va d'école?
8: Ah non, la fille est grand.
0: La fille sauvée.
8: Oui, les bébés, j'entends pas toutes.
0: Oh, des caillards collés comme ça.
8: Ben oui.
0: Après, c'est bien aussi parce que vous pouvez aussi acheter un livre pour vous.
8: Oh, ben oui.
0: Ben oui. Parce qu'on a perdu ça, hein, cette habitude de lire.
8: Ah, des fois, il arrive que il y a encore là. Le livre que moi, je suis en train de lire actuellement, c'est Le jour des fourmis de Bernard Weber.
0: Alors, comment c'est bien, c'est bien?
8: Mais comment juste?
0: Ah, d'accord. Mais t'as dû raconter à moi l'histoire?
8: Alors, ce livre-là, moi, l'ai attrapé parce que on avait plein de fourmis. Et quand on attrape juste ce livre, il dit, ah, mais ça lit à ce livre-là.
0: C'est les fourmis là-haut.
8: Oui.
0: Madame, vous vous appelez comment?
8: Cathy.
0: Cathy, alors, on va jouer avec vous. Vous êtes à l'écoute de la radio depuis ce matin?
8: Moi, pas trop. Moi, arrivé, c'était 14 heures passées.
0: C'est 14 heures passées, ma fille. Là, comment il fait avec un moun comme
8: vous? Ce matin.
0: Comment il fait avec un moun comme vous, ma fille?
8: Non, mais Naïm, t'es là, donc peut-être lui va écouter entre deux.
0: Sans manquer, il va pouvoir aider à où?
8: Voilà.
0: Bon. Alors, tout à l'heure, il y avait une auditrice qui est passée à l'antenne pour son anniversaire, 77 ans, le bel âge. Oui. D'accord. Mm-hmm. Donc, très émue et tout ça. Et ensuite, elle m'a demandé une petite chanson d'anniversaire, en plus, Mia Dao. Mais veut l'interprète de la chanson.
8: Bon, ben, m'a dit à Mathieu Stone, parce que Mika, pas du tout, il ne connaît pas non plus.
0: T'es non, t'es ma fille. Oh là là, Cathy, ben, m'y retrouve au plus tard. C'est ça. À bientôt, très belle journée à vous, en tout cas.
8: Bisous à Charlotte.
0: Les bons nous va passer le petit bonjour.
8: Merci.
0: Au revoir, belle journée. 02 62 99 14 00. On joue avec vous pour un bon d'achat, un joli bon d'achat de 60 euros à la librairie Gérard. Qui le veut? Freedom, allô, vous lisez encore ou pas? Freedom, bonjour. Allô?
9: Allô?
0: Bonjour, on joue avec qui?
9: Bonjour, on joue avec Jean-Marc.
0: Jean-Marc, qui nous appelle d'où?
9: Comment?
0: Vous nous appelez d'où?
9: De Saint-André.
0: De Saint-André, pas trop loin, là même alors.
9: Ouais, pas trop loin.
0: Alors du coup, on a une question pour vous. Vous êtes à l'écoute depuis ce matin, là, avec nous?
9: Ben, pas trop.
0: Pas trop?
9: Non.
0: Aïe, aïe, aïe, comment il fait avec vous, là?
9: Ah, ben, s'il écoute radio, il travaille pas, il est pas bon.
0: C'est vrai aussi, mais bon, moi, il écoute la radio toute la journée, moi. Et il travaille, hein.

0: C'était Nana Mouskouri, non?
1: Non, c'était Michel Admet. Joyeux anniversaire. On aurait perdu dans tous les cas. Bonne journée à vous, Jean-Marc. 02 62 99 14 00. Frédéric Malo, bonjour.
2: Allô, bonjour.
1: Bonjour, bonjour, on joue avec qui?
2: Frédéric.
1: Frédéric, de quel côté ça?
2: Saint-Benoît.
1: Saint-Benoît, ok, très bien. Vous les parez?
2: On va essayer.
1: Bon, alors du coup, pareil, grand fidèle?
2: Oui.
1: D'accord. Ben justement, tout à l'heure, monsieur, là, t'es en train de parler à nous de Nana Mouskouri. Ce matin, on a parlé d'une jolie chanson de Nana Mouskouri.
2: Oui.
1: D'une reprise, en plus.
2: Oui.
1: Le titre de la chanson? Ouais, de Abba, mais le titre de la chanson.
2: Oula, le titre de la chanson, ça va être compliqué.
1: Oh là là!
2: Ah ouais.
1: Oh, c'est pas marrant, là.
2: Voilà, je sais que c'est une reprise de Abba.
1: Et vous avez le titre en anglais?
2: Non, c'est tout, je suis nul en anglais.
1: Oh, vous avez vu ça, en plus, je vous ai aidé. Hein. Bon, bah, je vous laisse. Bonne journée.
2: Allez, bonne journée.
1: Au revoir, Freedom, bonjour. Allô?
3: Oui. Allô?
1: Éteins la radio.
3: Éteins la radio.
1: Hey.
3: Je m'éloigne carrément. Dehors. Et hop là.
1: Parfait. On joue avec qui?
3: Marie.
1: Marie, de quel côté?
3: Sainte-Marie.
1: Oh, Marie de Sainte-Marie.
3: Oui.
1: Ben, les gaillons, les faciles.
3: Oui, les faciles comme tout.
1: Alors, Marie de Sainte-Marie, grande fidèle de la radio. C'est bien ça?
3: En sorte, oui.
1: Ah. Alors, une question.
3: Je suis absente pendant 2 heures de temps, je ne sais pas entre deux. Bon, on essaye.
1: Non, mais là, c'est très facile comme question.
3: Oui.
1: Alors, on a un rituel à La Réunion, ou en tout cas, on avait ce rituel de clouer une pièce à l'entrée des maisons longtemps. Mm-hmm. C'était une pièce de combien?
3: 5 francs CFA.
1: Vous les sûrs?
3: Plus que sûr.
1: Ah, ben, sous les sûrs, moi aussi.
4: Vous avez gagné.
3: Voilà, voilà.
1: Et est-ce que vous avez cette fameuse pièce, vous?
3: Ma grand-mère dans ma famille, certes, ils en avaient. Et moi, j'en avais une, mais j'ai laissé pour mon fils en métropole. Et puis voilà. Hein.
1: Ah oui?
3: Je lui ai expliqué, c'est l'argent dans le temps de ma grand-mère, de... son arrière-grand-mère aussi, quoi.
1: Alors, tout à l'heure, on a eu un auditeur qui nous disait que ça marche pas avec l'euro.
3: Non, ça marche pas.
1: Mais pourquoi?
3: Même le franc, j'en avais le franc. La pièce, fameuse pièce qu'on parle, c'est CFA.
1: Oui.
3: Et après, j'avais le franc. Le pièce de francs, le 20 centimes, oui. 20 francs, 2 francs, 3 francs. Voilà, j'avais ces jeunes pièces-là. J'en avais au moins 10 kilos. J'ai donné dernièrement, il y a 2 ans, j'ai donné à un brocanteur qui fait fondre les pièces pour faire des bagues, des plein de choses, quoi, des bracelets, cuivrés, voilà. Parce que je ne savais pas, je ne pouvais pas voyager avec ça pour amener ici à La Réunion, vu que ça ne sert plus. Aucune banque ne les prenait plus.
1: Oui, c'est vrai, à un moment donné, ouais. Et donc, du coup,
3: Il y en avait au moins 10 kilos. Alors, j'ai essayé pour lever le gros bocal, là. Il fallait avoir de la pogne. Hein.
1: Purée.
3: Oui, parce que ça pesait. Hein.
1: Waouh.
3: Oui.
1: Mais en tout cas, c'est bien là de revenir un petit peu dans le temps, de voyager un petit peu avec Zot là.
3: Ben oui.
1: Ben Zot a des histoires à raconter. Mais merci beaucoup d'avoir joué avec nous. Merci beaucoup d'avoir répondu à la question. Parce que depuis tout à l'heure, il dit il est facile, personne ne voulait pas répondre. Bon.
3: Mais moi, c'était pas sûr de la faire, hein.
1: Ah non, mais là, par contre, on était sûr, hein, quand vous la jouez.
3: Après, on confond toujours avec les questions, c'est l'heure, les temps qu'on calcule, à peu près quelle heure, c'était sur quoi.
1: C'est ça.
3: Voilà, c'est ça qu'on perd du temps, quoi, sur l'affaire.
1: Ah, mais là, par contre, elle était très, très vite. En plus, on était sûr de où?
3: Parce que c'était récent, là, ça faisait quoi? C'était juste en ce moment, là.
1: Effectivement.
3: C'était un peu des dernières questions. Voilà.
1: Eh bien, en tout cas, madame, c'est avec grand plaisir qu'on vous offre ce bon-là, ce bon d'achat. Et puis vous appelez tout de suite au 41 51 51.
3: Ok.
1: Et on vous dira comment faire pour récupérer.
3: Ok, je vous remercie.
1: À bientôt.
3: À bientôt, au revoir.
1: Au revoir.

0: fait plaisir hein, quand les gens ils gagnent comme ça. Freedom, bah, on continue avec vous. Freedom, bonjour. Allô. Bonjour.
1: Allô. Bonjour.
0: Oui.
1: Ça va bien, Julie?
0: Ça va et vous?
1: Ça va, merci. Mais vous le mental est fort, oui.
0: À cause?
1: Ah oui. Mais hier, je suis allé voir un psychiatre, moi. Ben là, fatigué, vous me startez là, hier. Hein? Ah ah. Et la boucle encore dans le film. Dieu notre acteur principal, les mots. David Vincent, les mots. David Vincent, film décédé.
0: Eh, mais on ne croit pas tout ça?
1: Hein?
0: On ne croit pas tout ça?
1: Mais ça t'intéresse? Et tout ça, expédition finale dans l'espace, à Julie. On a finalement écouté Saturne, la Lune, Mars, Vénus, hein? Les Américains, les Chinois, tout on a finalement là, même côté nous, là, Kourou.
0: Oui.
1: La station Guyane, on a finalement expédition dans l'espace, jamais vu un extraterrestre. Alors nous, titille la réunion, là, on a beaucoup fini extraterrestre. Écoutez, sort dans le film là, fini là.
0: Mais monsieur, c'est pas parce que. C'est pas parce qu'on connaît pas que ça veut dire que les menteurs, peut-être qu'on a des gens ailleurs à fini vu.
1: Mais comment bonne bouquille envoyée d'affaires dans l'espace, jamais vu. Ben là, ça va loin.
0: Mais peut-être que bon, la signe un papier qui dit que ça ne doit pas.
1: Là, une femme hier encore, il y a avant-hier, elle fait 7 heures dans l'espace, en dehors de la capsule.
0: Eh oui.
1: Hein? Mais elle n'a pas vu cette terrasse là où le boy.
0: Qui l'a dit où elle n'a pas vu?
1: Ben là, tu finis déjà aussi, la vie.
0: Ah, ben peut-être qu'elle a signé un papier qui dit il faut pas qu'elle y dise tout ce qu'elle y voit.
1: Non, Julie, non, il faut un nom, pas vrai ça. Ben, après, on a une autre affaire encore. Nous, on est bougifié, guéri cancer, guéri diabète. Vous l'avez entendu ça, ou?
0: Oui.
1: Ben oui, il habite la benne de Palmis. Ben, il y a eu téléphone le préfet. Le préfet, il appelle là-bas le ministère de la Santé. Arrête les recherches. Arrête de faire la collecte pour la recherche cancer. Ah, stop tout, mais pour ici la réunion, il guérit cancer.
0: À cause où l'en foutant comme ça en...
1: Ben, mais il est un médium, c'est disant, il y a. Il connaît pas chiner une boule de cristal ou bien il habite là-bas, la plaine des palmes. Il regarde, ça donne chouchou. Ben, pendant les Coupes du Monde, là, tout son pronostic est faux.
0: Non, mais pareil, monsieur, est-ce que là, peut-être, vous pensez que cette personne-là, c'est de l'arnaque, peut-être qu'on pense que les menteurs, etc. Ok, mis en temps en haut. Mais est-ce que vous pensez pas qu'il y a certaines personnes sur la Terre, que Nana a des dons de guérison, des dons de
1: non.
0: De clairvoyance, des dons, non?
1: Mais quoi, pas rien, mais quoi en moi, tu me crois en moi.
0: Ah, ben là.
1: Mais quoi en rien. Ça, bonne affaire, il m'a acheté que la viande ne soit bien entendu là.
0: Oui, les rituels et tout ça, oui.
1: Oui, mais habite côté cimetière, il est.
0: Oui.
1: Il passe devant portail cimetière, il sort en grande surface, il prend mon kilo de viande, il passe devant cimetière. Ben là, je passe pas devant cimetière que la viande le soir, hein. Quand elle passe pas devant ses métiers, elle peut être 21h, peut-être 21h30, mais pas devant ses métiers, car elle n'a pas rien. Pas fini son 5 maisons.
0: Et
1: 5 maisons. Elle dit, on rentre pas dans les maisons n'importe comment, hein, parce qu'ici, là-bas, il faut faire une affaire, 15 affaires. La maman d'une maison, elle avait une femme qui est morte dedans, une femme mal barrée qui est morte, elle avait une chapelle, une petite chapelle dans la cour. Elle dit, moi, il faut faire tout pour rentrer dedans, la madame 15 jours avant les morts. Et le bailleur l'appelle à moi, il a dit, moi, il y a une maison, Lili, si je veux la maison, il dit, oui. Donc, elle rentre dans la maison, elle nettoie la cour, elle prend le petit chapelle, elle met dans une boîte, elle dépose dans le dépôt d'ordures, elle dit, oh. Ben alors, rien, ma fille, elle m'a pas entendu rien dans la maison, moi. Ça, les croyances, le mental est faible. Ouais, le mental, quand il est faible, hein, ou quoi, n'importe quoi.
0: Donc, à où, ou dire où que, si on est dans un mental assez fort,
1: oui.
0: N'a pas rien, il peut attendre en haut.
1: Rien. Mais il n'y a pas son âme. Moi, madame Fisnelda, moi, t'as même des monde là-bas pour la maladie, soi-disant les malades, soi-disant malades, soi-disant les possédés. Mais même là-bas, si je rentre dans la salle, là, madame Fisnelda, il faut moi, il faut moi dehors. Il dit, moi, monsieur, où je sorte?
0: Ben.
1: Dehors. Mais là, t'as même, il dit, mais je ne pas où, madame, que je me fais. Mais il dit, moi, si vous ne pas, il m'appelle mes gros bras, mais parce qu'il avait un dancing, lui.
0: Oui.
1: Il fait son travail de son dancing. Mais il avait bonne gros boucle, là. Il dit, moi, si vous ne pas, il m'appelle mes bonnes boucles, hein. Mais ça va, mais ça dehors. Et si moi, il n'a pas fait son travail, lui. Moi, il est parti 3 mois après. Il y a une autre femme, moi, l'a ramené. Dès que madame Vichinada l'a vu à moi, elle a dit, moi, monsieur, dehors. Rentre pas où. Ben, il ne faut pas augmenter les fêtes, ou garde n'importe. ou à n'importe quoi.
0: Oui, mais monsieur, il faut aussi que vous acceptez qu'il y a des personnes qui sont pas faibles, mais qui... il y a des choses qui ne s'expliquent pas et qui existent.
1: Tout ça, là, c'est le mental, dans le mental, ouais. Sous-diaou, crois ça, là, moi, que son vol, non, moi, bel vol non plus. Ah, avec moi, non, je dis.
0: Ou croit, c'est tout peut voir, c'est tout peut toucher, c'est tout peut sentir, etc.
1: Ouais, m'y croit pas, oui, hein, m'y croit en moi. Moi, j'ai eu que ça m'a couille. Moi, là, crois mes vieux parents, mes parents et mes maîtres d'école. Là, moi, t'as m'a lié, compté, écrire. Sinon, les autres, là, me crois pas, moi. Jamais, je dis, me crois pas, quelle religion. Dieu, quel Dieu. Là, madame, t'as là, parle, Dieu parle, si Dieu parle, ben, m'entends, j'ai dit, moi.
0: Ouais.
1: Il a fini vidéo, lui. Ou né, ou de naissance, jusqu'à mort, ou aura
0: oui,
1: jamais.
0: Oui, mais monsieur, c'est pour ça qu'il y a la foi.
1: Ou n'aura jamais Dieu, ou aura jamais Dieu. Ou verra lui jamais. Ou peut vivre 100 ans, ou peut vivre 104 ans, 115 ans, 120 ans, ou aura jamais Dieu.
0: Donc quand il est fini.
1: Oui.
0: Mon Dieu Seigneur.
1: Ou aura pas lui, ou j'ai dit.
0: Mais c'est triste.
1: Ou aura un morceau de fer, un tas de bois, un tas de fer, on dit ça Dieu. Un bout de bois, un bout de fer, un bout de béton, ça Dieu. Mais vous jamais vous ne pouvez pas Dieu ou quel Dieu?
0: Eh ben monsieur, ben oui. Ben en tout cas, merci beaucoup.
1: Ah, allez voir.
0: Allez, nous retrouve. En tout cas, monsieur, lui, il n'a pas la foi. Il croit en lui. Voilà, c'est déjà pas mal. 02 62 99 12 00. Freedom, bonjour. Allô?
2: Allô?
3: Oui, allô, bonjour. Julie.
0: Bonjour.
3: Ça va bien?
0: Ça va et vous?
3: Ça va. Et on parle d'une pièce 5 ans longtemps. Mon encore une pièce. Mon petit dans ma main là.
0: Ah, trop bien.
3: Pièce 5 ans longtemps, tant là. Mais c'est moi, à moins de mettre dans le temps avant de me déditer, mettre mes apports là, mais on garde mon souvenir.
0: Et monsieur, ben justement, avant là, pourquoi t'es mettre une pièce devant la porte pour protéger? C'était pour porter chance. Mais aujourd'hui, avec une pièce d'aujourd'hui là, en euros, il marche pas.
3: Non, mais l'euro, il vient de commencer. Il me dit, on a une bonne commencer, mais l'euro, il fonctionne pas. Mais après, il me dit, c'est un temps avant, et c'est de monner. La maître m'a dit, l'argent, il y a-t-il l'argent, hein?
0: Après, mais oui, mais l'euro, il y a-t-il pas l'euro?
3: Ah, bah, après, l'euro, il me connaît pas, hein. Il ne peut pas dire rien, il me connaît pas, mais après, il me dit, c'est dans le temps avant, c'est comme ça. Après, bonne pièce, mieux que pas si vous connaissez ça, bonne pièce, un centime, des fois, dans le temps avant, on a encore moins 6.
0: Ah ouais, d'accord.
3: Mais dans longtemps, on a massé, mais après, comme dit le madame d'un coup, dit, il y a un gros bocal, pas 10 kilos de livre, mais c'est moi, après cela, moi, on a des 3 bonnes pièces, 2 francs, 10 francs longtemps, ou avant 10 pièces, 10 francs longtemps,
0: oui.
3: Une pièce, 10 francs en cuivre avant là, on a encore cela, ouais.
0: Eh, hey, mais ça y est, change plus ça, comme là.
3: Il change plus, mais il y a Marseillan, souvenir.
0: Bah oui.
3: Après, il y a une bonne pièce de 20 centimes, et quand vous pensez 5 pièces de 20 centimes, des fois, on ne parle moins. Vous pensez 5 pièces de 20 centimes, et vous pouvez un franc là-bas, tout ça. Moi, non, encore. Après, il y a un l'année, c'est un qui me rappelle. Mais après, il y a un journal, hein. Après, on était pour lire, moi, je regardais un journal, directement, à chaque pièce de 20 centimes, et à chaque année, et l'année, il remonte. Il vaut tant.
0: Oui.
3: Ouais.
0: Ben, c'est comme les pièces de 2 euros, il y en a qui sont, de 2 euros, il y en a qui sont rares et qui vaut,
3: Oui, les rares.
0: Pas mal, hein, ouais.
3: Mais après, du mois de mon démarche, c'est que des selles dans la poste, qui sont à mon dans la poste, c'est ça, bonne affaire. Après, je ne paye pas beaucoup ça. Ouais. Après, comme une madame qui vous dit, mettez des selles qui sont à mon, les voyez moi, bonne affaire, c'est toile blanche, madame, mais quand, mon est mort, là.
0: Oui.
3: Mais ça arrive, oui, moi, après, il y a une toile noire de monter, mettre des ciseaux de linge, ça veut dire une porte d'œil.
0: Ah bon, ça m'y connaît pas, hein. Toile noire?
3: Ben oui, une toile noire, une table, moi-même, soit on a un bouton, ou coude une toile noire, ici, vous devez porter un deuil, bien, vous faites un petit carré de toile noire, ou coude des postes, et bien, mettez des peignes, vous mettez des postes, vous devez porter un deuil.
0: Ah!
3: Ben, moi. Mais dans le temps, il y avait ça, dans le temps, mais après, comme il a fait pire.
0: Mais il est dommage quand même, hein, parce qu'on est en train de piller quelque chose, mais en tout cas, merci d'avoir rappel à nous tout ça.
3: Mais ok, oui, ben, moi, je m'en téléphone, il me dit pour dire, puis dans le temps, moi, comment t'es allé, quoi.
0: Eh ben, bien sûr, pour d'un aussi ou de grain de sel. Avec un petit morceau charbon.
3: Ouais, dans un, ouais, des trois charbons. Vous voyez, moi, ça, je dis, mais cette croix sur la porte.
0: D'accord. Ben, en tout cas, merci beaucoup de nous avoir donné des précisions. À très bientôt. Alors, est-ce que tu connais cette histoire aussi de toile noire? Viens, parle à nous un petit peu, là. 02 62 99 12 00. On parle de rituels, de ces affaires que Gramoun t'a dit à nous, que nous t'écoutes d'une oreille, que nous t'évoies dans la case parfois. On connaît la petite pièce de 5 francs que nous t'évoies à terre devant l'entrée. 02 62 99 12 00. On peut continuer à en parler dans Trafic avec Bobby. On se retrouve demain. Le son du soleil. 02 62 99 19 12 00. Belle journée à l'écoute de Radio Freedom. Et puis on vous rappelle quand même pour les urgences 02 62 41 51 51.
2: Bienvenue à tous.
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2: Bonjour à tous, je suis ravi de vous accompagner jusqu'à 14h, une heure d'information, de débat, de décryptage. Mes deux débatteurs vont d'ailleurs me rejoindre d'ici quelques minutes. Memona Interman, grand reporter, et Antonin André, chef du service politique au JDD. Notez que dans la seconde partie de cette émission, nous accueillerons Marianne Poisson, coordinatrice au sein du projet Tempo à Marseille. Nous reviendrons avec elle sur l'explosion de la consommation de crack dans cette ville. Phénomène très récent, extrêmement inquiétant. Le maire Benoît Payan a déjà tiré la sonnette d'alarme. On commence avec votre journal de la mi-journée. Mieux protéger l'État contre les piratages. L'objectif de Sébastien Lecornu, une task force devrait être créée d'ici la fin de semaine. On vous explique tout dans ce journal. Des détenus très dangereux, un établissement sous haute surveillance. La réputation de la commune de Vendin-le-Vieil dans le Nord est-elle ternie par sa prison? Reportage auprès des élus et des habitants dans cette édition. Trois semaines après l'invasion migratoire à Ceuta, les autorités alertent sur place. Une explosion des agressions sexuelles et des viols est observée. On fera le point avec notre correspondant en Espagne. La tendance météo. Bonjour Marlène Duret.
6: Bonjour Charles. Fin officielle de la vague de chaleur aujourd'hui. Elle laisse place aux orages. Déjà 7 départements du Sud-Est placés en alerte orange. Aujourd'hui, ça concerne le Var, les Alpes-Maritimes, l'Isère, la Drôme, l'Ardèche. Et demain matin, la Corse seulement. On fait le point en fin de journal.
2: À tout à l'heure.
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2: C'est donc une nouvelle unité spécialisée pour mieux protéger l'État contre les piratages. Initiative de Sébastien Lecornu, dévoilée hier. Et pour faire face aux vols de données dans plusieurs administrations ou ministères, la DGFiP ou l'Éducation nationale. Le Premier ministre impose deux mots d'ordre. Agir et vite, puisque cette task force devrait être créée d'ici la fin de semaine, Maïlène Trémollet.
6: Oui, l'objectif, intervenir en première ligne en cas de suspicion d'atteinte grave à l'intégrité du système d'information de l'État. En clair, une nouvelle unité spéciale pour faire face aux cyberattaques en série ciblant la France et pouvant faire appel à des agents des services des armées ou du ministère de l'Intérieur. Une unité que Sébastien Lecornu veut voir monter en 3 jours pour seconder le service de sécurité déjà existant, l'ANSSI, lors des périodes de crise. Confié à Nicolas Roche, le secrétaire général de la Défense et de la Sécurité nationale, cette mission vise surtout à se tenir aux côtés de chaque ministère attaqué pour accélérer le travail d'investigation face à une menace de plus en plus fréquente. Déjà en avril dernier, Matignon avait engagé des fonds pour mieux lutter contre les cyberattaques. 200 millions d'euros pour financer des investissements dans les outils de détection. À cela s'ajoutent toutes les amendes prononcées par la CNIL qui seront affectées à un fonds de modernisation des infrastructures numériques de l'État. Enfin, 5% du budget de chaque ministère sera dédié au cyber dès 2027.
2: Merci Maïlène Trémollet. Puis dans ce contexte, j'ajoute qu'un nouveau vol de données a eu lieu. On l'a appris il y a quelques heures. Ces nouveaux vols concernent quasiment 7 millions de patients inscrits sur la plateforme de rendez-vous médicaux à l'Action. Une semaine après son inauguration, Réo a accueilli ce matin ses premiers détenus. C'est Gérald Darmanin, le garde des Sceaux, qui l'a annoncé. Transfèrement sous très haute surveillance, assuré par les ERIS, c'est-à-dire les équipes régionales d'intervention et de sécurité, puis le GIGN aussi. Situé en Seine-et-Marne, ce nouveau quartier de haute sécurité est le troisième du genre en France, après Condé-sur-Sarthe et Vendin-le-Vieil. Vendin-le-Vieil, justement, inauguré il y a un peu plus d'un an dans le Pas-de-Calais, ce centre pénitentiaire accueille, vous le savez, une centaine de détenus.
7: détenus parmi les plus sensibles. Conséquence, l'image de la ville se retrouve ternie par la prison. Le maire souhaite défendre la notoriété de la commune. Le reportage de Maximilien Carlier.
8: Un mirador et quelques pans de mur de la prison. Voilà ce qu'on aperçoit au loin dans ce parc prisé des familles situé à quelques centaines de mètres du centre pénitentiaire. Un an après l'arrivée des narcotrafiquants, les habitants déplorent l'image négative souvent associée à leur ville.
9: Quand on parle de nous, on n'en parle plus en bien, on en parle avec la prison de Vendin, quoi.
10: C'est sûr que c'est pas très glamour, mais bon, faut faire avec, quoi. Faut bien la mettre quelque part, la prison. De toute façon, régulièrement, on voit les escortes, etc., ou l'hélicoptère qui passe.
11: Au-delà de la place de la prison qui est sur la commune, il y a d'autres attractivités qui sont à prendre en ligne de compte.
8: Car Vendin-le-Vieil est une ville dynamique où il fait bon vivre avec beaucoup d'associations, défend le maire Ludovic Gambier qui souhaitait changer le nom de la prison pour préserver l'image de sa commune. Chose faite, oui, mais la nouvelle dénomination ne plaît pas forcément à l'édile.
12: Il a été retenu le nom de la prison du bassin minier. J'ai reçu un courrier me disant que c'est ce nom qui a été retenu. On retrouve à peu près le même phénomène qu'avec la prison de Vendin-le-Vieil. Quand on dira la prison du bassin minier, on va pour moi stigmatiser le bassin minier.
8: On n'est pas contre les centres pénitentiaires qui sont essentiels, ajoute le maire, même s'ils sont souvent connotés de manière négative, conclut-il. À Vendin-le-Vieil, Maximilien Carlier, Europe 1.
7: Et dans ce contexte de narcotrafic, c'est une très grosse saisie qui a été réalisée par les douaniers du Var en début de semaine. 119 kilos de cannabis cachés dans un véhicule immatriculé en France. La marchandise était stockée sous la banquette arrière. Saisie réalisée à Puget-sur-Argence, près de Fréjus. Le butin est estimé à près d'1 million d'euros. Le conducteur, âgé de 69 ans, a été placé en détention provisoire. Cela s'est passé hier soir. Un homme de 24 ans, tué par balle dans la commune de Maxéville, en Meurthe-et-Moselle. La victime a été abattue devant son immeuble par plusieurs hommes qui ont pris la fuite. Ils sont toujours recherchés en cette mi-journée. Une enquête a été ouverte pour assassinat. La consommation de drogue qui concerne malheureusement toute la France. Conséquence, depuis 2023, 1200 mules en provenance du Brésil ont été interpellées à leur arrivée en France. Le nombre de saisies est en augmentation de 58% des saisies de cocaïne en majorité. Benjamin Cyr est le cofondateur du média Les Électrons Libres. Il était l'invité d'Europe 1 Matin et il est revenu sur l'explosion de ce trafic entre l'Amérique du Sud et la France.
13: Le Brésil, aujourd'hui, offre un axe direct beaucoup plus facile, d'autant plus que les mules sont gérées par les factions nigérianes. Mmh. Il faut savoir qu'il y a plus de 200 000 citoyens nigérians au Brésil.
14: Des Nigérians installés au Brésil qui recrutent des Brésiliens en situation de précarité.
13: Des Brésiliens, mais également des Antillais qui sont en situation de précarité, qui sont payés à peu près de 3 à 10 000 euros quand même pour les vols. Et qui sont très nombreux, ce qui permet aussi d'avoir énormément de possibilités de laisser certains se faire attraper pour laisser passer les autres, sachant que sur chaque vol, il y a beaucoup de mules.
7: Donc voilà, Benjamin Cyr au micro Europe 1 de Jacques Seret. Ce sont des images que personne n'a oubliées en Europe. Il y a 3 semaines, Ceuta, enclave espagnole située en Amérique du Nord, a vu des milliers de migrants arriver sur son territoire, 70 000 au total, de jeunes hommes et des adolescents dans leur immense majorité, marocains pour la plupart. Nico Salvado, vous êtes le correspondant d'Europe 1 en Espagne. Depuis cet afflux, les autorités font face à de nombreux cas d'agressions sexuelles et de viols.
15: Ce qui choque le plus, c'est l'âge des victimes. Une mineure de 14 ans a été violée par 2 migrants marocains en situation irrégulière et une enfant de 10 ans a également été agressée sexuellement. Il y a pour le moment 15 plaintes pour des faits de viol, mais selon l'ONG UNICEF Espagne, les chiffres sont en deçà de la réalité. Les auteurs comme les victimes étant en situation irrégulière, de fait, beaucoup d'agressions ne se traduisent pas par des plaintes officielles. Cependant, en preuve de l'urgence du moment, le ministère de l'Enfance publie un décret pour que 500 jeunes filles en situation de précarité quittent l'enclave le plus rapidement possible pour être relogé dans la métropole. Le gouvernement utilise la loi sur les étrangers qui oblige les régions espagnoles à accueillir ces mineurs isolés. Un texte qui provoque la colère de la droite et des nationalistes qui demandent à ce que des OQTF soient prononcés et d'appliquer la directive retour votée par le Parlement européen. Pour l'heure, il reste encore entre 6 000 et 11 000 personnes en situation illégale qui dorment dans les rues ou sur la plage de Ceuta.
7: Nico Salvado, le correspondant d'Europa en Espagne.
16: Il est 13h09, la suite du journal sur Europe.
4: matin, Charles Huillier.
2: C'est un retour que personne n'a vu venir outre-Manche. 6 ans après leur départ fracassant pour la Californie, le prince Harry et Meghan Markle s'apprêtent à revenir vivre définitivement au Royaume-Uni. Un retour au pays prévu dès la fin du mois d'août, mais qui ne signifie pas qu'ils reprendront un rôle au sein de la famille royale britannique. Les précisions de notre correspondante à Londres, Sarah Menei.
16: La nouvelle fait la une de toute la presse britannique aujourd'hui. Harry rentre à la maison. Le duc et la duchesse de Sussex quittent leur exil de Montecito pour s'installer dans une résidence privée hors de Londres. C'est en 2020 que le couple avait quitté le Royaume-Uni pour s'installer aux États-Unis. Après des années de tensions et de critiques envers la famille royale, ces derniers mois, le fils cadet du roi Charles III exprimait son envie de renouer avec les siens. En mai 2025, dans une interview à la BBC, Harry faisait part de son désir de réconciliation, notamment avec son père atteint d'un cancer depuis janvier 2024.
17: J'aimerais vraiment me réconcilier avec ma famille. Ça ne sert plus à rien de continuer à se disputer. La vie est précieuse.
16: Si les Sussex tentent aujourd'hui le pari de la réconciliation, le protocole reste strict. Harry et Meghan ne redeviendront pas des membres actifs de la couronne. Reste à savoir maintenant quel accueil leur réservera le public britannique, dont les sondages d'opinion montrent régulièrement une désapprobation, voire de l'hostilité envers Harry et Meghan. Londres, Sarah Menei, Europe 1.
2: Dans le reste de l'actualité, et un retour en France pour vous dire que le feu en Lozère est en partie fixé par l'avant, mais progresse encore sur les flancs. 250 hectares dévastés dans l'est de ce département et une situation encore sous très haute surveillance en cette mi-journée. À circonstances exceptionnelles, mesures exceptionnelles face à la canicule de cet été et à ses conséquences, la mairie de L'Île-Dieu en Vendée a décidé de prendre un arrêté municipal pour encadrer strictement l'usage du tabac et du feu en extérieur. Il court jusqu'à la fin du mois et concerne aussi bien les touristes que les habitants. Une manière de prévenir les risques d'incendie liés à ces fortes chaleurs. Mesure plutôt bien accueillie sur place, Marius Druard.
18: Cet été, sur l'Île-Dieu, les fumeurs ne peuvent allumer leurs cigarettes que chez eux ou en terrasse. L'interdiction de fumer concerne les sites touristiques, toutes les routes et les zones boisées qui représentent un tiers de l'île. L'objectif, empêcher tout départ de feu. Une décision qui rassure Mélodie, une habitante, notamment par rapport au nombre de pompiers présents sur l'île.
19: Ils sont pas non plus beaucoup, donc si à un moment ça vient prendre feu et à prendre des ampleurs énormes, après faut rapatrier du monde du continent, faut qu'ils puissent gérer tout ça. Et puis au final, les habitations sont quand même proches de beaucoup de zones qui sont sensibles.
18: Cet arrêté municipal prévoit également l'interdiction totale de l'usage du feu, pas de barbecue donc durant la totalité du mois d'août. Mais là encore, les habitants ont compris et ont changé leurs habitudes de l'été à l'image de Maude.
20: On a fait autrement, on sert de notre four, au lieu de faire des grillades, on mange autre chose, on s'adapte, voilà, et moi je trouve pas ça du tout contraignant. C'est important qu'on protège notre territoire, c'est que du bon sens.
18: C'est la première fois qu'un arrêté municipal aussi strict est mis en place sur l'Île-Dieu. En cas d'infraction, l'amende est de 135 euros.
2: Merci Marius Druard, c'est la fin de cette édition. Passons à la bourse avec le CAC 40 qui à l'ouverture a cédé 0,1%. Et donc c'est la 8e séance de baisse pour le CAC 40 qui passe sous la barre très symbolique des 8500 points. La météo Marlène Duret, bonjour ma chère Marlène, que nous réserve le ciel aujourd'hui? Dites-nous tout.
21: Ah ben, il y a une alerte orange qui est cours pour les orages dans 5 départements aujourd'hui. Elle vient d'entrer en vigueur dans les Alpes-Maritimes et le Var et va se poursuivre jusqu'à 20h ce soir. Les orages qui se sont mis en place près de la Côte d'Azur vont donc se régénérer cet après-midi. L'événement commencera un petit peu plus tard en vallée du Rhône, avec notamment une belle ligne orageuse qui partira du nord des Cévennes vers la Savoie. Et donc la Drôme, l'Ardèche et l'Isère passent à l'orange dès 15h cet après-midi. Midi et jusqu'à minuit. On a cet air frais qui a gagné le pays hier par le nord-ouest et qui va donc entrer en conflit avec cet air chaud encore présent dans le sud-est. Une confrontation qui favorise évidemment de violents orages avec à prévoir de bonnes intensités de pluie et de la grêle. Et puis dans le même temps, on a des orages moins violents mais qu'il faudra quand même surveiller qui vont se déclencher depuis le Pays Basque vers le midi toulousain et l'Aveyron. Et ce n'est pas fini parce qu'en cours de nuit, des orages vont remonter depuis les Baléares et toucheront la Corse au moment le plus fort de l'activité orageuse, c'est-à-dire en fin de nuit, avec des rafales de vent qui vont dépasser les 100 km à l'heure, même plus sur la partie ouest jusqu'à 120, 150 sur les caps et le relief. Météo France a donc placé les deux départements corse en vigilance orange. Demain matin, hein, c'est valable demain matin de 6h à 10h. Et puis l'autre info météo à noter, la baisse généralisée des températures maximales. Cet après-midi, on repasse sous les 30 degrés, sauf dans le sud-est, avec encore par endroits des 32 à Nîmes, par exemple, à Perpignan, à Bastia, 30 à Grenoble. Ailleurs, prévoyez 27 à Toulouse, à Nancy, 26 à Nevers, 24 à Paris, 22 à Rouen et un petit 20 degrés sur la pointe du Cotentin.
2: Merci Marlène Duret. Les retraites seront l'un des principaux thèmes de la présidentielle avec la rentrée politique qui approche à grands pas. Dans ce contexte, Philippe Brun, député socialiste de l'Eure et candidat à cette primaire socialiste, a une proposition: inclure une dose de capitalisation dans les retraites. Alors, est-ce que c'est assez incongru de la part d'un homme de gauche d'émettre cette proposition? J'en parlerai avec Memona Interman, grand reporter, essayiste, ex-membre du CSA, et Antonin André, chef du service politique au JDD.
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0: 15h16, bonjour à tous, Bobby pour Trafic, c'est jusqu'à 19h du lundi au vendredi avec le retour de Madame Aude, ça sera entre 17 et 18h lundi prochain, là c'est la dernière semaine de vacances pour Madame Aude, mais pas pour tout le monde puisqu'on a repris le chemin de l'école avant hier. Vous pouvez nous parler de la rentrée, vous pouvez nous parler de ce que vous voulez d'ailleurs, les sujets sont libres. Ça se passe sur le 02 62 99 12 00. Et tout au long de l'après-midi, l'après-midi sera ponctué aussi de radioguidage. Si radioguidage il y a, nous informer, c'est vous informer. C'est le 02 62 41 51 51. Eh bien c'est parti, libre antenne, voyons de quoi vous voulez parler.
1: Bonjour.
0: Les sujets sont libres.
1: Bonjour, je vais savoir. Allô.
0: Bonjour. Bonjour monsieur, vous avez le haut-parleur?
1: Non.
0: Ah bon? Oui.
1: Non, c'est pour savoir le dîner dansant au Lagon Bleu, s'il vous plaît.
0: Le dîner dansant au Lagon Bleu, c'est le 29 août.
1: Oui, le numéro.
0: Oui, numéro de téléphone. Ah ben, numéro de téléphone, vous avez de quoi noter?
1: Oui.
0: C'est le 06 93.
1: Oui.
0: 51.
1: Oui.
0: 88.
1: Oui.
0: 09.
1: Ah, ben, c'est bon, là.
0: Voilà. Alors, dîner dansant au Lagon Bleu avec, je le rappelle, il y a des enveloppes. Vous savez, les enveloppes surprises.
1: Oui.
0: Il y a un billet d'avion en aller-retour pour Maurice à gagner.
1: Mais, ah, ben, excellent.
0: Il y aura secteur 410. Il y aura plus de 50 plats variés. Monsieur, vous avez bien entendu. J'espère que vous mangez bien. Hein. 50 plats.
1: D'accord.
0: Secteur 410, ambiance sono, des goodies. Et on rappelle que c'est aussi joindre l'utile à l'agréable puisque c'est organisé par l'association Vaincre la mucoviscidose Réunion.
1: Oui, 89-09, hein,
0: c'est ça. Quoi, 89-09, c'est quoi ça?
1: Non, le dernier numéro.
0: Alors là, on n'est pas dans le Freedom Mobile, hein, pour ceux qui entendent 89-09, non. On va plutôt retenir 88-09, les deux derniers numéros, comme vous dites, parce que si on parle de numéro de téléphone, 06-93-51-88-09.
1: Les bons,
0: messieurs. Hein, ça, c'est info et réservation. Les bons, monsieur?
1: Les bons, messieurs.
0: Où ça, où habite?
1: J'habite là, où bien Saint-Louis.
0: Ah, ben, elle est pas trop loin, Lagon Bleu et à Saint-Pierre.
1: Ah ben les bons.
0: Hein, les bons, allez, bon après-midi.
1: Les bons.
0: Bon, allez, au revoir. Et oui, je vous rappelle que le dîner dansant le samedi 29 août 2026 avec Vaincre la mucoviscidose Réunion, c'est l'association qui vous invite à son dîner dansant. Il y aura secteur 410. Il y aura du curry poisson, coq au vin, poulet valet d'auge, rôti de bœuf. Il y aura aussi les cailles au poivre vert. Et il n'y a pas que ça, hein. Je vous dis ça là, mais il n'y a pas que ça. Donc le dîner dansant, samedi 29 août, au Lagon Bleu, à partir de 19h30. Renseignements et réservations, 06 93 51 88 09. 02 62 99 12 00. Freedom, bonjour.
2: Bonjour Bobby.
0: Oui.
2: Donc, moi aussi, je vais mettre mon petit grain de sel sur le train à La Réunion.
0: Oui.
2: Ce que tout le monde est d'accord avec moi actuellement, même les anciens élus, on a raté le train de Paul Vergès. Ça, il fallait pas supprimer.
0: Il y avait le CFR à La Réunion, mais bon, le chemin de fer réunionnais était loin de pouvoir transporter 800 000, enfin façon de parler, hein. Mais c'était une petite voie de chemin de fer, c'était pas dimensionné pour absorber le nombre de passagers qu'on aurait pu avoir aujourd'hui. Et aujourd'hui, on nous fait miroiter quoi? Un train à 5 milliards d'euros pour 2050.
2: Bah Bobby, c'est le même projet, sauf qu'ils ont changé le nom. J'ai bien écouté ce matin, heureusement j'ai zappé, j'ai bien écouté Madame Titouz et Monsieur Roirot. J'ai laissé sur Réunion Première pour écouter parce que c'est un sujet qui m'intéresse. Ils sont en train de broyer du vent pour le même projet que Paul Vergès, que je vous rappelle que Madame Bello était contre à un certain moment.
0: Oui.
2: C'était à un certain moment, Didier Robert 77. Et là, ils ont mis le même projet sur papier et ils ont changé le nom. C'est tout. Et là, si j'ai bien compris, ils vont utiliser le foncier existant déjà pour faire passer le train, c'est-à-dire sur la route littorale, la nouvelle route des littorales, et sur la route Tamarin. Je suis d'accord, mais c'est trop tard, Bobby. Pour moi, c'est trop tard.
0: Combien, voilà. Alors, il y en a, voilà.
2: En
0: donc,
2: 2050, hein.
0: Oui.
2: 2050.
0: C'est oui, pas, mais bon, c'est-à-dire que vous ne pourrez pas, on peut peut-être tirer des plans sur la comète, hein, et ne m'en voulez pas de dire ça. Oui. 2050, si ça voit le jour en 2050, et vu la tendance actuellement, ça ne sera peut-être pas 2050, mais 2075. mais bon, parlons pour vous. Vous ne pourrez pas en profiter, mais après vous, ah non, après moi, la Terre continuera de tourner. Voilà, peut-être. Oui. On ne le souhaite pas, mais bon. La Terre continuera de tourner, mais aujourd'hui, quand on nous parle de projets à 5 ou 6 milliards d'euros, il y en a qui continuent de dire que oui, ben il faut y aller, il faut continuer de bien faire des chèques pour les bureaux d'études et tout, mais d'autres qui sont d'autres qui disent non, c'est il faut pas faut arrêter là.
2: Non, ça c'est un projet qui peut-être que ça va avoir le jour, mais comme la rive littorale en tronçon, jamais fini.
0: Oui.
2: Mais donc là ce que j'ai moi ce que je vois hein, maintenant je suis pas dans les affaires ni je suis pas voyant rien. Didier Robert parlait de 2000 bus. Bah c'est il a menti, tout le monde a menti, tous les machins ont menti. Mais comme il y a un réseau des voies bus qui existent déjà, pourquoi pas privatiser ces voies là exprès en sécurisant exprès pour les bus, c'est-à-dire parce que là qu'est-ce qui fait des embouteillages quand les bus empruntent un voie pour bus? C'est pas libre parce que les automobilistes prennent la voie aussi pour éviter les embouteillages.
0: Non, mais les automobilistes, ils sont sanctionnables. Est-ce qu'il faudrait pas, oui, et ça ne doit pas coûter d'argent, on investit un petit peu.
2: Il faut faire appliquer ou bien sécuriser ces voies-là, laisser ces voies-là librement pour les bus, et peut-être là, ça va marcher. Peut-être.
0: Voilà, d'ailleurs, une question. Est-ce que quelqu'un a déjà été verbalisé par ces radars-là qui surveillent les voies réservées aux bus et qui ils sont là pour être censés verbaliser les automobilistes qui empruntent les voies? Est-ce que quelqu'un a déjà été verbalisé?
2: C'est toujours en cours d'expérimentation, Bobby.
0: En cours d'expérimentation, ok. Alors imaginez maintenant qu'on investisse un peu, on prend des gendarmes. Bon ben ça coûte de l'argent, mais bon, il y a le retour sur investissement. On met des gendarmes tous les jours pour verbaliser les gens, et naturellement, peut-être que l'automobiliste lambda hein, ben, va arrêter d'emprunter la voie réservée au bus, non?
2: Oui, bien sûr. Moi, je le dis, mais parfois, je le fais aussi, je l'emprunte. Hein.
0: Mais quand vous aurez pris 135 euros d'amende...
2: Voilà, je n'emprunterai
0: plus. On ne vous y reprendra plus.
2: Voilà. Non, ouais. Mais je rigole, mais peut-être aussi sécuriser ces voies-là et laisser que pour les bus, même pas moto, même pas taxi, même pas rien, que pour les... Et peut-être ça va circuler plus... parce que ces bus-là sont souillés par les véhicules lambda. Donc, c'est peut-être pour ça que ça ne marche pas bien. Mais peut-être partir en cours de vers là, ça va nous coûter encore peut-être 1 ou 2 millions, mais pas 6 millions.
0: Mais est-ce qu'il y en a suffisamment? Il y a un petit morceau de voie pour les bus sur la chaussée royale à Saint-Paul, un petit morceau sur la route des Tamarins et encore.
2: Bah oui, après il faut calculer l'aller et le retour. Voilà.
0: Et puis il y a Sainte-Marie, et puis sur la NRL et à Sainte-Marie, il y en a pas partout. Et puis après les bus, c'est pas la solution à tout puisque vous avez évidemment des milliers de Réunionnais qui prennent pas le bus. Bon,
2: oui,
0: en tout cas.
2: En confrontant à ce qui existe déjà sur les réseaux qu'il y a, ça va nous coûter beaucoup, beaucoup, beaucoup moins cher.
0: Oui. En tout cas,
2: bon après-midi.
0: Concluons comme vous avez commencé, comme au début. Vous dites que le train à 5 ou 6 milliards d'euros pour 2050, faut arrêter et passer à autre chose.
2: Voilà. Essayez de faire de mieux avec ce qu'on peut déjà.
0: Merci monsieur.
2: Voilà. Merci.
0: Merci et bon après-midi. 02 62 99 12 00. Allô.
3: Bonjour monsieur Bobby.
0: Bonjour.
3: Vous m'entendez bien?
0: Oui, ça va.
3: Bon, j'ai peut-être une idée pour vous.
0: Ah, dites-moi.
3: Alors moi j'ai vu des reportages sur les pays asiatiques.
0: Oui.
3: Et pour désengorger. Oula, j'ai du mal à dire.
0: Désengorger le trafic.
3: Voilà. Eh ben, ils font des deuxièmes étages. Et là, j'ai vu, ils ont même fait un troisième étage. C'est un peu comme les maisons Malbar, vous voyez, on monte. Je pense que si on fait un deuxième étage en partant de Plateau Caillou jusqu'à la Possession, eh ben, on va dégorger carrément.
0: Coupez le son de la radio en même temps, s'il vous plaît. Alors pour ceux qui nous rejoignent, vous êtes en train de nous dire qu'il faudrait faire des routes superposées l'une au-dessus de l'autre.
3: Voilà, comme ils font les Chinois. Vous en pensez quoi, Bobby?
0: Je pense que souvent, d'après ce que j'ai vu, monsieur, c'est que les routes qui passent l'une au-dessus de l'autre, oui, d'accord, ça existe, bien sûr, mais elles sont rarement parallèles sur des kilomètres l'une au-dessus de l'autre. Et c'est peut-être pas sur une île qu'on fait ça, non?
3: Ah ouais, je sais pas, mais moi je voyais bien, parce que là, vous avez vu, les ponts, ils vont faire plein de logements. Mais ça va partir de l'éperon, la circulation, jusqu'à la possession.
0: Oui.
3: Donc s'ils font un deuxième étage après le tunnel jusqu'à la possession, ça va nous faire du bien, je pense, moi.
0: Oui.
3: Ah ouais. Et à Saint-Pierre, pareil, arriver vers le Pic du Diable, si ça bouge, eh ben il faut faire un deuxième étage aussi. Voilà. Bon. À des endroits bien précis.
0: Bon, et le train à 6 milliards, vous n'y croyez pas?
3: C'est pas que j'y crois pas, c'est que je me dis que c'est pas ça qui va empêcher les bouchons, hein. Non.
0: Oui.
3: Non. On va abîmer notre île et puis le littoral, je pense pas qu'on a le droit de faire ce qu'on veut.
0: Oui.
3: Ouais, c'est l'Europe qui décide, hein, c'est pas nous. Donc voilà. Oui. Vous dites que c'est pas possible de faire une deuxième voie?
0: Vous voulez dire une deuxième route au-dessus de celle qui existe?
3: Ouais.
0: Oui.
3: Vous dites que c'est pas faisable?
0: Écoutez, on va demander l'avis des auditeurs, d'accord?
3: Ouais, s'il vous plaît, ouais.
0: Merci.
3: Pour voir ce qu'ils en pensent, ouais.
0: Allez.
3: Bonne journée, monsieur Bobby.
0: Merci, monsieur. Bon après-midi.
3: Pareil, merci.
0: Petit rappel, Huguette Bello a fait perdre Paul Vergès aux élections régionales en 2010. Lui, il voulait faire le tram-train. Huguette Bello n'a pas appelé à voter pour Paul Vergès. Et c'est Didier Robert qui a été élu en 2010 et le tram-train a été enterré. Alors, aurait-il été viable sans la dotation ferroviaire? En tout cas, est-ce que les Réunionnais sont prêts, pour un bon nombre d'entre eux, est-ce que les Réunionnais sont prêts à laisser leur voiture au garage pour prendre un train pour aller travailler? 99 12 00. Et puis, quand on parle de 5 milliards, je sais pas si vous avez réalisé, hein, 5 milliards, 6 milliards d'euros, c'est pas l'argent des politiques qui sont en place qu'on va prendre, hein. C'est l'argent de l'Europe. On va dire ça pour faire l'intéressant. L'argent de l'Europe. Mais bon, c'est l'argent de nos impôts, évidemment, hein. Les finances publiques en France ramassent bien l'argent. Ils renvoient un peu, ils envoient beaucoup en Europe. L'Europe réinjecte, et ça c'est bien pour nous, mais bon, l'Europe le réinjecte cet argent dans les régions ultra-périphériques en masse. Mais quand même, 6 milliards pour un train. 99 12 00, votre avis nous intéresse. Allô?
4: Bobby, bonjour.
0: Bonjour.
4: Bonjour, vous allez bien?
0: Oui, merci. Et vous?
4: Très bien, merci.
0: Oui.
4: Je pose ça sur la table, je ne sais même pas si c'est faisable ou pas faisable, mais je pensais, comme on a deux arrêts au port, des petits vols Saint-Pierre-Saint-Nice avec des navettes pour déposer aux gens dans le lieu respectif, le boulot, ainsi de suite, est-ce que c'est faisable, vous pensez?
0: Vous dites qu'on a deux aéroports, mais l'aéroport de Pierrefonds, c'est je sais pas si je vais choquer des gens, mais c'est pas un semblant d'aéroport, ça?
4: Oui, ben c'est le moyen d'investir pour le rénover, mettre un aéroport à un vrai.
0: Ben oui, et puis il faut allonger les pistes parce que les gros porteurs ne peuvent pas se poser.
4: C'est un investissement fiable, je pense. Hein,
0: mais je comprends pas. Alors là, je comprends plus. Ok, d'accord. On peut parler, bien sûr, de l'aéroport de Pierrefonds. Mais est-ce que vous pensez, imaginons, poussons à l'extrême, hein, que Pierrefonds, les pistes soient aussi grandes qu'à Saint-Denis, qu'à Pierrefonds, on puisse tout faire. Est-ce que ça va décongestionner pour autant le trafic à La Réunion?
4: Non, mais une partie quand même pour les gens qui travaillent de Saint-Pierre-Saint-Denis avec les navettes des entreprises. Pour les
0: je comprends pas. Là, franchement, je comprends pas et je pense que vous allez comprendre que je puisse ne pas comprendre. L'aéroport de Pierrefonds, mais les gens qui sont dans l'embouteillage sur Saint-Paul, la route des Tamarins, le matin, ils vont pas à Gilo? Et leur journée, ils se préoccupent pas du tout de ce qui se passe dans le monde aérien, vous voyez ce que je veux dire? Mais qu'est-ce que ça va changer, l'aéroport de Pierrefonds?
4: Effectivement, c'était juste une idée comme ça, je pensais, mais j'avais pas vu ce côté sur Saint-Paul. Mais je pensais des gens du sud pour aller dans le nord, quoi.
0: Oui, non, mais l'aéroport de Pierrefonds. Hein? Vous voulez dire les gens du sud pour aller vers le nord?
4: Vice-versa.
0: Vont prendre l'avion?
4: Un petit vol rapide, je sais pas comment dire ça. C'est parce que là, ils sont capables de mettre 5 milliards dans un train, je pense que...
0: Non, mais monsieur, dans un petit vol rapide de 27 minutes entre La Réunion et Maurice coûte 500 euros l'aller-retour. Souvent.
4: Ah, là, on n'a pas. Oui, oui, bien sûr.
0: Donc, c'est au décollage que ça coûte cher. Je pense que s'il y a 50 000 personnes sur les routes de La Réunion le matin en quelques heures, je pense que c'est pas avec des avions ou une barge qu'on va faire le qu'on va résoudre le problème. Hein. Enfin, on va voir.
4: C'était dans la boîte à idées, à mettre dans la boîte à réflexion maintenant.
0: Eh ben voilà, toutes les idées, pourquoi pas, 02 62 99 12 00. Merci monsieur.
4: Merci, au revoir.
0: Au revoir. Oui, comment faire pour qu'il y ait moins d'embouteillages? Faire une route au-dessus, une nouvelle route des Tamarins, au-dessus de celle qui existe déjà, sauf que sur les 30 km, c'est à peu près 30 km hein, la route des Tamarins. Eh bien, c'était combien au départ, la route des Tamarins? Budget, je crois, si ma mémoire est bonne, de l'ordre de 600 ou 700 millions d'euros. Et puis, à la fin, ben, on a dépassé le milliard. Hein. La route du littoral, on a déjà explosé les budgets et on n'est pas arrivé au bout. Et sur la route des Tamarins, il faudrait 30 milliards en surélevé. Combien? Combien? Est-ce que ça serait la solution? Votre avis nous intéresse tout de suite après la pause.
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0: Dans les grands projets, l'aéroport de Pierrefonds, d'ailleurs on se demande s'il va pas être fermé. Hein. On parle pas de chiffres. Les chiffres ne sont pas bons pour Pierrefonds. Les grands projets à La Réunion, n'y avait-il pas aussi un certain Virapoulet? Monsieur Jean-Paul Virapoulet qui voulait faire un port à Saint-André et faire des navettes, utiliser la mer hein, pour les déplacements. Le même homme, je crois, avait prévu de vendre de l'eau à Dubaï. Voilà, comme ça, les navires, les bateaux qui emmènent le carburant à La Réunion pourraient repartir avec de l'eau douce. 02 62 99 12 00. Je vous parle de projets qui peut-être ne verront jamais le jour. 99 12 00, allô?
12: Oui, bonjour.
0: Monsieur. On parle beaucoup des embouteillages hein, depuis 15 heures. Bonjour, monsieur.
12: Bonjour. Vous êtes Bobby?
0: Oui.
12: Oui, je vous appelle. Il va falloir que vous me questionniez sur les choses, quoi.
0: Oui, ben, vous avez la première question. Est-ce que vous avez le haut-parleur?
12: Attends, je vois ça. Là, est-ce que c'est bon?
0: C'est peut-être mieux, oui.
12: Oui. Alors, posez votre question pour vendre de l'eau à Saint-André.
0: Il faudrait qu'il y en ait.
12: Voilà. Et ils n'ont pas d'eau, ils vont vendre de l'eau.
0: Oui, mais monsieur, c'était un projet de monsieur Virapoulet.
12: Ouais, c'est une story.
0: Ah bon, oui.
12: Bon, ça c'est la première chose.
0: Oui.
12: La deuxième, quand il y a le feu à Saint-André, et aujourd'hui il y a le feu à Saint-Benoît, qui a provoqué ça?
0: De quel feu on parle?
12: On parle de la délinquance violente qui se passe.
0: Ah, oui.
12: Alors, qu'est-ce qui s'est passé? Mais on donne des gens, de l'huile, etc., des packs d'eau, de la volaille, et après on emmène des gens pour voter pour lui. Et aujourd'hui, Saint-André pète, et le port ne pète pas.
0: Pourquoi?
12: Pourquoi on n'a pas d'eau?
0: Ben non, mais là, dites-moi vous.
12: Ben parce que il n'a pas maîtrisé ce qu'il a fait.
0: Oui.
12: C'est lui. C'est lui à la base qui a foutu le feu à Saint-André. Et aujourd'hui, ils s'en lavent les mains. Ça, c'est une chose. La deuxième, monsieur Bobby.
0: Oui.
12: Moi, j'ai été avec Camille Sudros.
0: Oui.
12: J'ai été le premier inculpé dans la politique à Saint-André. Les événements de Saint-André.
0: Inculpé.
12: Mon avocat était Jean Vervès.
0: Oui.
12: Et l'avocat de Camusier était Jacques Vervès.
0: Oui.
12: C'est moi qui est allé prendre Jacques Vervès à l'aéroport pour la défense de Camusier.
0: Oui.
12: J'étais simplement le chauffeur. Hein.
0: Oui.
12: On m'a donné une mission pour le faire, je l'ai fait.
0: Oui.
12: Donc, après j'ai été au Chaudron, je crois, avec des événements impressionnant,
0: oui.
12: Avec des nervis impressionnants. D'accord. Et après, j'ai connu le procureur Chiano.
0: Aïe, aïe, aïe.
12: Et quand j'ai été interrogé, Jacques Vervès disait, moi je ne vais pas défendre ce petit homme, il arrive à le faire lui-même. Et donc, j'ai pris la parole. Et il regardait le mien, il regardait même pas l'accusé.
0: Mais vous parlez de Jacques Vergès pour défendre le procureur Chiano ou pour vous défendre? Parce que le procureur Chiano, à un moment, il aurait bien eu besoin d'un bon avocat.
12: Donc, il m'a demandé qui est mon avocat. J'ai dit, je sais pas.
0: Ah.
12: On m'a dit que c'est Jacques Vergès. C'est quelqu'un que je connais pas et c'est lui qui va me défendre.
0: Et là, vous étiez face au procureur Chiano ?
12: Oui.
0: Mais qu'est-ce qu'on avait contre vous ?
12: Ben, les événements de Saint-André, ils ont fait voter les morts là-bas, tout ça. Après, il y avait des bagarres et tout.
0: Oui.
12: Et c'était moi qui étais le premier inculpé.
0: Ah, d'accord.
12: Hein ?
0: Et comment ça s'est passé ? Quels sont les souvenirs que vous gardez du procureur Chiano ?
12: Oui, c'était la poison numéro un.
0: Oui.
12: Et tu sais, quand j'ai été interviewé, j'étais mis en examen. Et quand j'allais voir le juge Auger, et Girafoulet était là dans le bureau, on dirait que c'est lui qui donnait les ordres au juge. C'est pas des conneries que je te raconte, hein.
0: Oui.
12: J'ai vécu. Et tu peux aller dans les archives départementales, tu vas les voir.
0: Mmh.
12: Et c'était. Comment il appelle ça? Une audience à spectacle.
0: Une audience à spectacle, oui.
12: Une audience à spectacle, oui, les gars. Hein.
0: Bon, on rappelle que Jacques Chiano a été procureur de la République dans les années 80 jusqu'au 1er février 1992, date à laquelle il a été mis à faire valoir ses droits à la retraite. Son nom est resté et restera jamais gravé dans l'histoire de la Réunion, je pense, comme on parle de lui comme d'un procureur corrompu et c'était pas l'homme le plus droit visiblement. Et Freedom en a fait les frais d'ailleurs.
12: Tout à fait.
0: Oui.
12: Parce que moi-même, j'ai distribué des tracts là-bas, au Chaudron, pour mobiliser les gens dans cette affaire.
0: Oui.
12: Donc, j'ai pris ma part de responsabilité.
0: Bon. Et donc, aujourd'hui, après tout ce que vous avez vécu...
12: Oui.
0: Comment vous voyez là, parce que vous êtes un homme très intéressé par la politique, je pense, comment vous voyez la classe politique qu'on a à La Réunion aujourd'hui? Est-ce qu'ils vont nous faire valider un projet de train à 6 milliards? Comment vous voyez les choses?
12: Moi, je ne pense pas que le projet à 6 milliards. Je pense d'abord les grosses entreprises qui se font la main, qui se font et le fric dans la pauvreté parce que les centres augmentent, etc. Et c'est les grosses entreprises qui ont qui font la plus, le plus grand bénéfice.
0: Oui.
12: Ça fait des milliards et des milliards. Et par rapport au désenclavement de l'île de la Réunion, je pense que ce projet est très bien et que Mme Belot a toujours été pour le tram-train, contrairement à ce que j'entends. D'accord ? Peut-être qu'il était opposé à d'autres projets, mais pas le tram-train. Et c'est pourquoi, aujourd'hui, elle met ça en place. Et j'ai très confiance pour l'avenir, et c'est un projet qui tient la route.
0: Bon, Madame Belot, on peut le dire, hein, si le train doit voir le jour en 2050, il y a des probabilités pour que Madame Belot ne soit plus là. Donc si elle le fait, c'est quelque chose, une chose qu'elle aura faite pour les Réunionnais, pas pour elle.
12: Tout à fait. Le projet n'a jamais été fait pour une personne, le projet est fait pour les Réunionnais.
0: Oui, mais est-ce que vous croyez que les Réunionnais, ils veulent d'un train à 5 milliards ou 6 milliards d'euros, là?
12: On va encore ne pas saisir. On ne veut pas faire de révolution à la Réunion.
0: Oui, mais monsieur...
12: À Maurice, on a le train. Et ici, à la Réunion, on est plus bêtes que les Mauriciens. Mais restons dans les embouteillages. Arrêtons de pleurer si on n'en veut pas. Arrêtons de pleurer.
0: Oui, sauf que...
12: Arrêtons de dire, Melchior n'est pas bon, et Bélo n'est pas bon, l'autre n'est pas bon.
0: Oui.
12: Il n'y a que nous qui est bon. C'est nous qui avons raté l'opportunité historique de la Réunion. C'est à nous de porter la responsabilité.
0: Oui.
12: Les Réunionnais.
0: Sauf que là, on n'est pas dans les mêmes budgets, et là, on est dans la cour des grands, ici. Hein. On rappelle que le métro express à l'île Maurice a coûté un truc comme 18 milliards de roupies, soit environ 560 millions d'euros. Et ici, on parle de 5 milliards. C'est 10 fois plus.
12: Si l'Europe et la France est d'accord pour nous...
0: Et vous êtes d'accord qu'on augmente vos impôts, qu'on baisse votre retraite? C'est un peu tendance en ce moment. Est-ce que vous êtes d'accord qu'on augmente vos impôts pour payer le train?
12: Ah, moi, oui.
0: Les 25 ans de travaux, ok.
12: Je vais vous dire pourquoi.
0: Oui.
12: Parce que quand on est réunionné, on doit être solidaire. On ne doit pas penser qu'à soi-même, qu'à son ventre, quoi.
0: On va voir ce que pensent les autres réunionnés maintenant.
12: Solidaire.
0: Merci.

0: arrive, il prend 1 million, 2 millions, 3 millions, il détourne, et ben n'est pas inventé. De toute façon, l'Europe a toujours été comme ça. Il y a d'autres pays qui nous ont corrompu. À nous, nous les, mais tellement, on a tellement de élus volés et tellement de PSG, donc du coup, les autres, ils risquent rien. Donc du coup, ça va voler et revoler, et à nous, en attendant, le contribuable nous paye même, et n'a pas de rien, il avance.
1: Oui, non, mais alors, d'accord, ok pour les élus, si chaque élu prend 1 million, nous l'est pas sorti de l'auberge. Ben, le train à La Réunion, vous y croyez?
0: Ben, comme nous tous nous croyons, mais nous croyons tellement des affaires, mais comme mis des autres, nous tous nous voudrions, mais avec nous des bonnes élus, nous, il n'y arrivera pas jamais au bout. Comme dit madame, le monsieur était avant là, il y a un bout de littoral, là, il fait, vous ne pensez pas combien de millions parti.
1: Non mais monsieur, Ouzi Noutouti veut, on met là, aujourd'hui on parle de restrictions budgétaires, on parle de 5 milliards de travaux, de 25 ans de travaux. Quand Ouzi Noutouti nous veut là, mi pari avec vous, que nous va écouter les auditeurs là, il y a plein de gens qui vont dire, mais moi je ne veux pas de train à 5 milliards.
0: Ben, de toute façon, on va dire, nous de l'argent, ben, fais ce que toi tu veux avec. Donc même si nous dit nous ne veut pas, ou croit que nous, là, nous en train de questionner nous que Freedom, est-ce que vous pensez que nous, ta vie, ne comptera pas?
1: Parce ben, est-ce que pour des projets comme ça, où les gens vont payer pendant des décennies, est-ce que vous ne pensez pas qu'il faudrait demander l'avis des gens?
0: Mais bien sûr, normalement, c'est le peuple qui doit au moins avoir une décision. Mais maintenant, est-ce que l'État lui prend justement en compte le peuple? Il ne prend pas rien. Mais s'il a décidé de faire ça, sera fait. Que nous disons qu'il y en a 10 millions de personnes, il dit non, qu'il y en a 2 millions, il dit oui, et ben dans tous les cas, si c'est ça de la décider, il sera comme ça.
1: Oui.
0: Là, toujours, il sera comme ça. Donc nous veut toujours le bien pour nous-mêmes, mais dans aucun cas, il prend en compte ce que nous veut, ce que nous dit. Il ne fait rien dans tous les cas. Mm. Mais par contre, prendre l'argent et faire ce que tu veux, ça par contre, il fait. Il a toujours fait, il sera comme ça, il ne changera pas. Donc c'est nous les pénaliser toujours. Voilà. Nous, on veut tellement, nous voulons nos petits cailloux, nos petits lignes, ils avancent, mais avec bon monde comme ça, malheureusement, ils n'avancera pas.
1: Ok, merci monsieur.
0: Allez, bye.
1: Bon après-midi. Radio Freedom, bonjour. Allô.
2: Bonjour.
1: Oui, il y en a qui sont pour, d'autres qui sont contre et qui disent plutôt qu'il faudrait faire de vraies autoroutes avec des échangeurs surélevés aériens afin de ne jamais arrêter la circulation de l'axe principal. Mais vous êtes là et vous donnez votre avis. Allô?
2: Oui, allô?
1: Bonjour.
2: Bonjour, monsieur. Ah, mon avis, c'est quoi, moi?
1: Mon avis, c'est que vous pouvez enlever le haut-parleur, monsieur. Excusez-moi.
2: Non. Ah, oui, excusez.
1: Oui, excuse. Merci. Oui.
2: Voilà. Donc, voilà, concernant les puissants matins, il est cool, mais c'est qu'il ne va pas gagner, premièrement. Et deuxièmement, il n'avait pas dit sur Robert Terrain. C'est vrai? Thierry Robert est un connard, excusez-moi, quelqu'un déçu de moi.
1: Bon, on va rester correct, monsieur.
2: C'est dit qu'il a fait fermer l'aéroport Saint-Pierre, hein. Et deuxièmement, la route à Kouami, au début, c'était pas une bonne affaire. Il a gagné, il fait faire la route à Kouami. Il gagne Bélo avec Thierry Robert. Vous êtes contre, touche pas une frosse, on va pas vous dire. Maintenant, tu peux content la route à Kouami. La route à Marin, t'es pareil. Beaucoup, t'es contre, après nous, d'ailleurs. Donc, on est vraiment à l'envers ici, nous. Après, l'autre problème qui arrive pour le train-train, comme le monsieur tout à l'heure a dit,
1: oui.
2: C'est vrai que VSS avait fait son projet, j'allais mettre un projet. Hein. Mm. Allô, il gâte Bélo, pas vous dit quand même, elle-même pas vous dit, maintenant il veut. Mais là, il y a un problème, non. Il gâte Bélo, elle, il veut pas, mais quand c'est elle, il fait, elle voudrait que c'est qu'elle fait. Et le train-train, il faut que j'attire le monde aussi, combien de monde sera expatrié cette case.
1: Oui.
2: Ça, ça ne se dit pas.
1: Exproprié,
2: ça,
1: oui.
2: Ça ne se dit pas combien de monde sera perdu de terrain, perdu de case. Mm. Ça ne se dit pas. Ils ont dit, on fait 30, fait ici, fait là-bas. D'accord. Mais dis le monde que voilà, on aura beaucoup de monde, on aura plus de terrain, on aura plus de case.
1: Et dis-moi une affaire un coup, là, la route du littoral, oui. Bonne ou mauvaise chose?
2: Pour moi, c'est une bonne chose.
1: Oui. Mais ils pensent que tout ça chose. Qui passe dessus, mais tous les jours, ils pensent comme moi. Hein.
2: Comment?
1: Ils pensent que tout ça qui emprunte la route du littoral... Aujourd'hui, ils pensent comme vous.
2: Ah, bien sûr.
1: Ils pensent.
2: Moi, toujours, dis-moi ça. Mm-hmm. Moi, toujours été pour, parce que là, quand on passe dessus. Là, demain, il y a Saint-Denis encore, hein, monsieur. Hein? Mais vous connaissez, avant, tu n'es pas sur le ressort de peur, ou on a le géogarde dans l'heure. Bon, maintenant, je ne dis pas que c'est un risque, le risque, c'est pas tout. On passe sur la mer. D'accord. Mais, là, vous roulez tranquille, ça va. Vous êtes plus protégé que vous passez sous un gros roche, vous prenez sous tête.
1: Bien sûr. Merci, monsieur.
2: Voilà, merci. Bonne journée.
1: Merci, bonne journée. Réaction de

0: route de l'Est le matin pour faire Sainte-Suzanne-Saint-Denis. Il n'y a pas d'embouteillage, c'est à cause du feu rouge à partir du pont de la Jamaïque. S'il n'y avait pas ce feu, ça serait fluide. Mais on a des ingénieurs, bon, des fois je te demande pourquoi il y a des embouteillages, nous dit Florent. Il faudrait vraiment des échangeurs aériens pour qu'il n'y ait pas de blocage sur les axes principaux. Et puis, il y en a qui disent, mais nous, on veut pas de train, on veut des bus à l'heure et des horaires logiques et réguliers, et ça va aller beaucoup mieux. 99 12 00, allô?
1: Allô? Oui, bonjour.
0: Bonjour.
1: Moi, je voudrais donner aussi mon avis concernant donc ces embouteillages. Et moi, ce que j'aurais suggéré, c'est de faire des navettes maritimes, surtout qu'on a déjà plusieurs ports autour de l'île, et donc on pourrait déjà utiliser ceux-ci.
0: Mais sur une navette, vous pouvez mettre combien de personnes ?
1: Alors, dans le sud de la France, ils ont déjà fait ce système-là. Pour relier par exemple Marseille avec la Seine-sur-Mer et autres, et donc ça fonctionne vraiment très bien pour désengorger les routes.
0: Et vous pouvez mettre aussi l'artisan qui va avec son 3 tonnes 5, il va dessus avec son petit camion?
1: Non, mais il n'ira pas dans le train non plus.
0: Oui, donc voilà, on en revient au cœur du problème, les embouteillages.
1: Oui, mais après, s'il y a plus de monde qui vont dans les navettes et qui vont, il y aura moins de véhicules, donc les camions pourront plus vite circuler aussi.
0: Oui. Bon, d'accord. Vous habitez, si je peux vous poser trois questions?
1: Oui.
0: Vous habitez où?
1: À Saint-Louis.
0: Vous travaillez où?
1: À Saint-Louis même aussi.
0: D'accord, donc pour vous, la navette maritime, c'est pas pour vous.
1: Moi, je roule quand même beaucoup parce que je suis agent immobilier et donc, du coup, je suis souvent dans les embouteillages.
0: Je vous vois moins déposer au port de Saint-Pierre votre voiture pour prendre une navette maritime pour aller démarcher les gens ensuite, sans votre voiture, non?
1: Après, il faut qu'il y ait un bon réseau de bus pour dans chaque port pour pouvoir nous redéposer
0: oui.
1: Dans les quatre coins de l'île. Mais après, ça ne concerne pas que moi. Moi, je vois aussi un moyen de désengorger les routes qui, après, pourrait permettre aux gens qui, comme moi, ont besoin des routes, peut-être sans passer par ce genre de structure. Pareil, pour le train, moi, c'est pareil, s'il m'arrête à une gare, ça ne m'intéressera pas non plus. Mais, sauf si derrière, il y a un bon réseau de bus.
0: Oui.
1: Mais l'avantage, c'est que s'il y a moins de monde sur les routes, moi qui emprunterai la route, je ne serai plus dans les embouteillages. Donc ça va arranger aussi les personnes, comme les camions que vous disiez tout à l'heure, qui ne vont pas monter non plus dans le train.
0: D'accord.
1: Ils vont être concernés par le fait qu'il y ait moins de personnes sur les routes. Si tous les étudiants, par exemple, prennent la fameuse navette maritime, tous ces étudiants-là ne seront pas dans les voitures des parents en train d'être emmenés à l'école.
0: Florent me dit, moi je fais de la pêche au gros, une navette entre le port de Saint-Gilles et la ville du port, c'est 6 nœuds, il faut environ 1h30 à 2h. Je sais pas si les gens sont prêts, là on parle pas de 10 ou 50 ou de 100 personnes, on parle de 30 000, 50 000.
1: Après,
0: vous imaginez, madame, 50 000 personnes et des navettes sur la mer?
1: Oui, ça fait peut-être beaucoup. Après, voilà, il faudrait quand même pouvoir étudier le sujet par rapport, prendre comme exemple au moins les navettes qu'ils ont mis en place dans le sud de la France, parce que c'est pareil, le sud de la France, quand on calcule rien que Marseille, c'est la population complète de l'île de la Réunion, donc c'est quand même des choses qui ont été étudiées pour des grosses populations.
0: Oui.
1: Donc, à mon avis, il faudrait quand même pouvoir étudier le projet. Surtout que ça coûterait moins cher et ça créerait de l'emploi parce que du coup il faudrait quand même des gens pour faire les navettes. Ça créerait aussi des gens pour vendre des tickets et autres.
0: Oui.
1: Je pense que ça pourrait être aussi avantageux aussi au niveau économique.
0: Oui. En tout cas, merci d'avoir pris le temps pour vous exprimer sur Freedom. Bon après-midi.
1: Merci à vous aussi. Au revoir.
0: Au revoir. Le 02 62 99 12 00 pour décongestionner le réseau routier à La Réunion. Vos idées sont les bienvenues. Rappelons qu'on a un homme politique qui avait parlé de coma circulatoire. Bientôt, il avait dit qu'on allait bientôt atteindre le coma circulatoire à La Réunion. Et cet homme, c'est Paul Vergès. Il avait bien raison. Radio Freedom, il avait bien raison quand il parlait de coma circulatoire. Freedom, allô?
2: Oui, bonjour.
0: Bonjour.
2: Elle vient de parler.
0: Oui.
2: Elle a parfaitement raison. il y a des fusées qui existent en Norvège. Si Paul Verhoeven est devenu Paul Verhoeven visionnaire, c'est parce que il a bien voyagé dans sa vie. Donc il a vécu beaucoup d'expériences des autres pour s'enrichir. Et donc il y a des ferries pour porter des voitures, des camions, etc., etc. Et donc, comme on est une île, on a des ports, donc la faisabilité de ce projet pour désengorger l'île, elle est faisable, elle peut accompagner avec le tram-train, et donc on va...
0: Ah, donc un projet de ferry et le train.
2: Voilà.
0: Ouais, d'accord. Vous avez quel âge, si c'est pas indiscret?
2: Moi?
0: Oui.
2: 69 ans.
0: Bon, on peut dire sans trop prendre de risque que si le train voit le jour, ben ça sera peut-être et pas pour vous.
2: Et les ferries voient le jour? Moi, j'habite le port.
0: Oui.
2: D'accord? Si vous n'avez pas passé par le port, vous ne connaissez pas l'île de la Réunion. Ça, je me vante quand je dis ça.
0: Oui.
2: D'accord?
0: D'accord.
2: Et donc, le maillage de cette affaire va désengorger va désengorger la circulation des personnes.
0: Il faut des ferries et le train. Merci. Voilà. Merci, monsieur.
2: Et cette dame a très, très bien vu la chose.
0: Merci, monsieur. Bon après-midi.
2: Bon après-midi à vous.
0: Au revoir.
2: Au revoir.
0: Le 02 62 99 12 00 Freedom. Allô?
3: Oui, bonjour, Bobby.
0: Bonjour.
3: Et concernant le déplacement, la mobilité de la population de La Réunion.
0: Oui.
3: Le projet est fait par Paul Verhoeven de mettre en route, et c'était un projet réfléchi avec Pierre Gaume, et dans le temps, il avait quatre possibilités de La Réunion, il avait le projet de tram-train, mais il avait aussi la route en corniche, et puis il avait la rocade et la maison civilisation.
0: Ah, la maison des civilisations, ça c'était bien. Ça a permis à Madame Françoise Vergès d'avoir du boulot à un moment.
3: Oui.
0: Pour une maison des civilisations qui n'a jamais vu le jour.
3: Oui, mais après ça, Bobby, La Réunion est comme ça, hein, parce que c'est pour aussi le plan culturel, et les attaques, les aussi, et un problème politique. Après, c'est pas ça qui fait marcher l'économie de La Réunion. Le problème, le déplacement à la mobilité, c'était réfléchi aussi avec la route Tamarin. Et le développement de l'agriculture, c'est-à-dire le transport marchandises. Et le train n'était pas seulement fait pour pouvoir transporter de monde au travail, mais était fait aussi pour ça. C'était un projet global. Et sauf que les gens l'ont pu oublier, les gens ne parlent que de ce qu'ils ont envie de parler, et puis il faut avoir quand même une réflexion globale, mais personne n'est ingénieur.
0: Mais monsieur, juste, on va aller vite, hein, il reste une minute. Oui. Quand on vous parle d'un train à plus de 5 milliards d'euros, vous continuez là, en 2026, à dire que c'est une bonne chose et qu'il faut faire les affaires?
3: Bobby, il sera sur le long terme pour pouvoir payer ces trains-là. C'est pas tout d'un coup, il paye le train, il paye un bouton, il verse l'argent.
0: Oui.
3: Hein? Oui. Parce que l'Europe, nous l'est dans l'Europe, et l'Europe est là aussi pour aider, mais la population de La Réunion va aussi, sur le plan fiscal, payer aussi.
0: D'accord, donc vous êtes pour.
3: C'est pas mal pour, parce que moi, les responsables des transports à La Réunion, il y a une convention collective qui va être appliquée à partir du 1er janvier 2027 dans le transport 40 ans après le Covid.
0: Oui.
3: Oui, mon bureau représente la CGTR, la Fédération de Transport et Voyageurs CGTR. Mais je peux dire que nous la travaillons et aujourd'hui, une convention collective va être appliquée le 1er janvier 2027.
0: D'accord.
3: Ouais. Et ça, c'est concernant le déplacement de la mobilité de la population de La Réunion.
0: Oui. D'accord. Donc, vous vous intéressez un petit peu à tout ce qui est Construction et avenir de la Réunion.
3: Mêlez dans le bain cette problématique de déplacement.
0: Oui.
3: Mais mieux dire qu'on s'annule à travailler ici, et mieux voit pas les gens...
0: Bon, enfin, avant de donner le premier coup de pioche, on va faire appel à des bureaux d'études, on va voir quant à la faisabilité du projet. Et ça va au moins rapporter beaucoup d'argent à beaucoup d'entreprises.
3: Ben bien sûr.
0: Avant même le premier coup de pioche. On est obligé de conclure, monsieur. Il est 16h. Merci.
4: 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Il est 14h. L'actualité, c'est avec vous, Wallis Glaise. Bonjour Wallis.
5: Bonjour Marlène, bonjour à tous. Une dizaine de missiles à courte portée tirés depuis la Corée du Nord, annonce de l'armée sud-coréenne ce matin. Plus tôt dans la matinée, le gouvernement japonais avait annoncé déjà qu'un missile balistique avait été lancé, et ce, quelques heures après une déclaration de Donald Trump sur une rencontre à venir avec Kim Jong-un. Toujours à l'étranger, une nouvelle nuit de terreur pour les Ukrainiens. Au moins 13 civils tués, plus de 30 blessés. Les Russes ont bombardé la capitale Kiev. Des immeubles résidentiels ont même été touchés. En France, les données personnelles de millions de Français se retrouvent une nouvelle fois dans la nature. Un pirate informatique revendique aujourd'hui une cyberattaque contre Alaxion, une plateforme de rendez-vous médicaux. Plus de 6 millions de personnes sont concernées. Un homme de 24 ans tué par balle hier soir à Maxéville en Meurthe-et-Moselle. La victime abattue devant son immeuble par plusieurs hommes qui ont pris la fuite juste après les faits. Ils sont toujours en fuite. Une enquête de flagrance a été ouverte pour assassinat. Deux hommes âgés d'une trentaine d'années sont toujours en garde à vue. Le corps calciné découvert dans le Gard est bien celui de l'influenceuse Sonia Bellina. Une enquête pour assassinat est en cours. Gérald Darmanin, soutien officiel désormais d'Édouard Philippe depuis maintenant quelques jours. Le candidat Horizon à la prochaine élection présidentielle fera sa rentrée politique demain à Mayotte, dans l'océan Indien, et il propose dans un entretien accordé à un journal local de fermer totalement les vannes de l'immigration dans le département, je le rappelle, le plus pauvre de France. L'enregistrement de toute nouvelle demande d'asile sera suspendu pendant le prochain quinquennat sur cet archipel, promet l'ancien Premier ministre. Dans le reste de l'actualité, le feu de forêt qui s'est déclenché hier en Lozère a été fixé après avoir parcouru 250 hectares. Annonce des sapeurs-pompiers du département dans la journée. Des pompiers restent toutefois sur place pour traiter les lisières de l'incendie. Et puis enfin, un mot de la météo. Météo France qui ajoute deux départements du sud-est de la France aux trois autres déjà en vigilance orange pour des orages dès le début de cet après-midi. Les cinq départements en question sont l'Ardèche, la Drôme, l'Isère, le Var, les Alpes-Maritimes. À noter que la Corse passera au même niveau d'alerte demain matin à partir de 6h, mais les autres départements, eux, seront retirés de la liste.
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0: Il est 16h05, bonjour et bienvenue si vous nous rejoignez. C'est Trafic, émission Trafic, Bobby, jusqu'à 19h. On parle beaucoup depuis 15h du train, un futur train à La Réunion, un train à 5 milliards d'euros pour 2050. Il y a ceux qui disent que ce n'est pas la solution et d'autres qui y croient dur comme fer. Vous pouvez toujours donner votre avis sur le 02 62 99 12 00. Vous pourrez donner votre avis dans un tout petit instant. Pour l'instant, c'est le moment de retrouver la Moukatali, un coup de gueule concernant les urgences au CHER. On va parler aussi de Miss Réunion. Miss Réunion, c'est pour samedi, l'élection. On va aussi avoir un coup de gueule pour un bailleur social. Devinez lequel ? Vous pensez comme ça à la SIDR ? Vous avez trouvé. C'est bien la SIDR. Allez, on écoute les messages laissés sur le répondeur enregistreur de la Moukatali.
16: Vous êtes sur le répondeur enregistreur de la Moukatali des 45 ans de Freedom. Vous avez une minute pour laisser votre message. Après le bip sonore, parlez.
17: Oui, la Moukatali, Moukata, par exemple, Marquette, HR, Saint-Benoît, ben, c'est pour ça la sécurité, on a difficile. Et moi, un patient qui vient consulter depuis 17h30, l'aller déjà minuit, il n'a pas encore fini, là, je suis en train d'exploiter la sécurité, après qu'il a la sécurité en difficile. Là-bas, cette clôture de la naine, et les médecins, soi-disant, lui ont fait au bloc opératoire, il détourne 2 millions et quelques. Et là, ici, il est pareil. Là, c'est en train de voir la sécu, là. Il faut arrêter quand même. Là, toutes les infirmières, les aides-soignants, c'est comme les compagnons ministres, surtout une table pour manger boire. Allez, au revoir.
18: Bonjour, Moukatali. Là, ça fait Miss Réunion, là. Au théâtre Réunion, bon, l'exemple, si Freedom l'a fait, l'a invite toute santé locaux, mais fais pas comme les autres, il invite qui santé étrangère, arrêtez, écoutez, nous, la Réunion, non, que c'est ni, il veut dire, là, que le bras de Bobo Coco, là, il a mis ça dans la télé, mais ça nous radie, quoi, grand bras, elle est waouh, sur rendez-vous, tout de suite. Là, la police, camion la police, hein, ce mot qu'il appelle la zone, ne dit bien pas, là, elle est pleine, là, pour tout le monde, debout, c'est grand braderie, quelle braderie, là, il connaît, galam, là, elle écoute, il dit, pas, il va voir, qu'il est plein, là, il y a tant de 6, là, il va passer, que le 6, qui le 6, il passe,
19: bonjour, la Moukatali, j'en ai marre et fatigué avec la FIDR. Tous les ans, ils renvoient et à ces stations d'assurance, en recommandé, et par les CEP, ils ne peuvent pas déplacer parce qu'ils vivent avec un rein. Ils ont dit toujours qu'ils n'ont pas reçu. Ils ont dit dans la moins mise en demeure. Mais fatigué, il y en a marre, il y a un problème de cœur. Oui, tous les soirs, il pleure, il y a un gros point de mon cœur. Il y en a marre, je ne connais pas de monde, est malade, n'est pas malade. Ils mettent une mise en demeure. C'est tout, la Moukatali. Merci. Au revoir.
20: Salut la Réunion, enfoiré.
0: Radio Freedom, il est 16h09. Allez, le standard, le 02 62 99 12 00. C'est peut-être le numéro que vous venez de composer, je ne sais pas. Je n'ai pas la possibilité de reconnaître les tonalités des TMF, c'est comme ça que ça s'appelle. Allô ? Vous êtes déjà à l'antenne, en fait. Allô ?
21: Allô, monsieur, bonjour.
0: Oui, bonjour, madame.
21: Oui, c'est pour parler un petit peu du train, là.
0: Oui.
21: Moi, je trouve qu'on dit beaucoup, et ça me fait sourire un peu. parce qu'il y a quand même encore des points noirs, hein. Mais bon, mais je veux dire, pour, j'ai des proches qui sont de, dans cette société-là en France.
0: Et cette nous, la SNCF?
21: Oui, on a touché un petit peu ce point-là.
0: La SNCF qui est déficitaire, rappelons-le.
21: Oui, voilà. Mais nous, ce qu'on voit là, c'est un petit peu difficile parce qu'il faut des accords. Mmh. Et comment dire, le système de train, là, ça existe en France. Il y a des lois. Et on est obligé de se plier au niveau des lois, des rails. Et on peut pas faire autrement. Mais je veux dire, les millions, c'est pas un problème puisque au Havre, là, ils ont la même route que nous, là, hein. Celle qui est en formation, là. Et ils ont eu un problème, ils ont fait des erreurs. Et là, ils sont en train de mettre des rails sur ce passage, sur ce train-là. Tout le monde peut faire des erreurs, mais vous voyez bien qu'on compte pas les millions, puisque pour le moment, on est en train de refaire la même chose.
0: Alors attendez, le groupe SNCF n'est pas en situation de déficit global, mais le système reste marqué par une dette historique. Bon, j'ai pas compris ce que vous voulez dire, madame. Le train à 5 milliards à La Réunion.
21: Oui, je veux dire, ils ont fait des erreurs. Ça veut dire qu'ils ont la même route que nous, la littorale, c'est pareil. Et comment dire, ils ont oublié de mettre les rails sur la route. Et là, il y a eu des millions de dépensés. Ils ont mis 10 ans pour faire cette route, comme nous. Et là, en ce moment, ils sont en train de mettre les rails. Alors, nous, on a eu juste idée. On s'est dit, comme la route est en formation, on va adapter les rails dessus, de façon qu'il n'y ait pas de problème.
0: Adapter les rails sur la route?
21: Ben, sur la route, elle est assez large. Les piliers peuvent se tenir à un train.
0: Mais quelle route? Quelle route?
21: La route du littoral, là.
0: Madame, c'est 12 kilomètres. On parle d'une histoire de 180.
21: La nouvelle route. On parle de train
0: entre Saint-Benoît et Saint-Joseph.
21: Oui, mais il faut passer sur la route du littoral.
0: Mais il n'y a pas que la route du littoral dans le projet. Il n'y a pas que ça. Il faut 5 milliards.
21: Il faut s'y adapter pour le moment. Et dans le coût du prix de actuel où il y a eu et voté, il faut bien retirer une manche, essayer de faire un effort quand même. Et là, ils sont en train d'essayer de mettre ça dans des idées et rattraper cette manche d'erreur qu'on a commis en France. Mais je veux dire, les millions, on s'en occupe pas. Mais il y a des points qui sont beaucoup plus noirs, hein. Parce qu'il y a une route, on appelle la route de la Diablesse. Ça veut dire que ça passe derrière le stade de Saint-Denis, là, par en haut, là. Hein.
0: Oui.
21: Et cette route-là, ce sera bâti, on dépense un petit peu actuellement pour que on réadapte une route pour que les gens ne prennent pas le bus, le train. Donc, on a conservé la montagne. Mais est-ce que c'est pas un risque à prendre, ça? De rester encore sur cette montagne-là, alors qu'il y a des risques.
0: Alors, je vous écoute depuis le début de votre intervention, oui, très attentivement, et je n'ai pas compris. J'aimerais, avec la réponse la plus courte possible,
21: oui,
0: vous puissiez me dire, vous êtes pour qu'on fasse un train à 5 milliards à La Réunion
21: tout
0: ou contre?
21: Tout à fait.
0: D'accord,
21: parce que moi, okay, je trouve que c'est pas les milliards qui comptent, c'est l'utilité. On paye bien un avion quand il y a un mauvais temps, on le paye à 80 euros. Alors moi, je vois pas pourquoi on va
0: pas payer un avion, on paye un avion à 80 euros pour faire quoi?
21: Ben, quand il y a le mauvais temps, là, il y a le système d'avion, là, quand il n'y a pas de route, rien du tout, on peut pas passer.
0: Excusez-moi, mais l'avion, oui, à 80 euros, c'est quoi?
21: Ben, je veux dire, c'est le prix où les gens payent. Pour rejoindre Saint-Denis, il n'y a pas de route. Ben, nous, on en fait.
0: Mais
21: souvent,
0: qui paye 80 euros pour rejoindre Saint-Denis?
21: Ben, tout le monde en paye, hein, puisque lui, il est le principal patron de tout ça, et je vous dis que c'est pas quelque chose de facile.
0: Madame, peut-être que ça va trop vite, mais je vois Julie qui fonce un peu.
21: Elle peut foncer.
0: Madame.
21: Je vous dis, on peut établir une maquette.
0: Excusez-moi.
21: Voir où moins on est et voir les points noirs qui existent.
0: Madame.
21: Oui.
0: Je viens de l'Ouest.
21: Oui.
0: Quand la route du littoral est fermée et il y a de mauvais temps, comme vous dites,
21: vous
0: j'ai jamais pris l'avion.
21: Il y a des médecins qui veulent voyager, il y en a des malades, comment ils font?
0: J'ai jamais pris l'avion pour venir travailler. Julie vient de l'Est, il me semble, elle n'a jamais pris l'avion pour venir travailler. Madame.
21: C'est son problème à elle, c'est une logique.
0: Madame, c'est
21: alors
0: pas la
21: moi
0: peine.
21: Je vois si on remet,
0: madame,
21: on remet ce train-là en place.
0: Ça, c'est une technique, mais je la trouve insupportable, les gens qui font semblant de ne pas entendre. Madame, il n'y a personne qui paye 80 euros pour aller travailler en avion à La Réunion. Personne.
21: Pourtant, moi, j'ai un neveu qui a une société d'avion, et ben, il y en a des gens qui payent 75 euros, 80 euros. Moi, je trouve bizarre.
0: D'accord. Madame, excusez-moi. Juste un instant.
21: Oui.
0: Un mot. Quand vous dites avion, est-ce qu'il faut que moi j'entende hélicoptère?
21: N'importe laquelle, pourvu qu'il y ait un avion qui me ramène.
0: D'accord, je pense que vous êtes de, je pense que vous êtes, je pense que vous êtes de,
21: 80 euros pour partir.
0: Je pense que vous êtes de mauvaise foi, je peux pas continuer avec vous.
21: Allez, merci monsieur. Allez,
0: merci, bye, bon après-midi.
21: Allez, au revoir.
0: Connaissez-vous des gens qui payent 80 euros pour prendre l'avion pour aller, à travailler à la Réunion? Madame a bien dit l'avion, hein. Enfin, après si c'est l'hélicoptère, peu importe, mais bon, je pense pas que vous soyez nombreux parce que, pour beaucoup de travailleurs, une journée, ça rapporte pas 80 euros. Oh, pas tous, bien sûr. Mais bon, payer 80 euros pour aller travailler, vaut mieux rester sous de case. Pour beaucoup, en tout cas. Allô?
1: Oui, bonsoir, Bobby.
0: Bonjour.
1: Oui, concernant, tu se maintenais en temps le tram français Benoît jusqu'à Saint-Joseph, là. Hein?
0: Oui.
1: Il coûte combien? 5 milliards?
0: Oui.
1: Voilà, ben, dans le 5 milliards, là. Mais à mon avis, est-ce qu'il a pas d'autres choses pour faire que le 5 milliards, là?
0: Ben oui, mais en faisant d'autres choses, peut-être qu'il y a des bureaux d'études qui pourront pas gagner de l'argent parce que simplement ils auront pas de travail. Bon, je plaisante.
1: Mais pourquoi? Ben, le, voilà, mais le 5 milliards, c'est la région, ça c'est un projet de la région.
0: Oui.
1: Voilà, dans le projet de la région là, pourquoi ils financent pas les entreprises pour créer les emplois pour les jeunes?
0: Mais les emplois à la Réunion?
1: Ah ben oui, il y a pas mal de taux de chômage et après aussi.
0: Mais attendez, comment excusez-moi, mais je veux juste comprendre au fur et à mesure, hein, après on embraye. Je veux juste comprendre. 5 milliards financer des emplois pour les jeunes. Mais soit on va utiliser de l'argent public pour financer les emplois. C'est, comment? Donnez quelques exemples.
1: La région n'a un budget de 5 milliards. C'est l'argent public, mais 5 milliards va être utilisé.
0: Oui.
1: C'est l'argent public. Voilà. Ben, comme les années, ben, pourquoi? Ben, il ne dira pas 5 milliards, mais dans les 5 milliards, là, pourquoi? Ben, les entreprises qui, ben, ils ont difficile, soit, si tu veux embaucher les jeunes, mais ils n'ont pas de moyens.
0: Oui.
1: Ouais, aide pas ces entreprises-là à aider les jeunes à créer un emploi propre. Hein. Après, il y a l'autre aussi, au niveau billet d'avion, l'aide pour l'avion là, avant était fait tous les ans, maintenant il fait tous les 3 ans. Ben, pourquoi on ne remet pas ça en place et calcule un budget pour ça? Mm-hmm. Le pourtant train, c'est intéressant, mais pour l'instant, ben, attends, il n'est pas un truc urgent à la Réunion. Hein.
0: Bah oui, mais enfin donc vous êtes globalement pas pour, hein, un train à 5 milliards sur 25 ans.
1: Non, mais dis-moi pas pour Bobby, mais après, faut bien réfléchir. La Réunion, ben, de plus en plus que nous savons que il y a des choses, des chances que ben, nous même entendons pas, on aurait pu suivre, même nos enfants s'y arrivent plus. Après, quand nos enfants font des chiffres et c'est là, ah ben, nos enfants, les pas bon, ben non, ben, parce qu'à un moment donné, si elles ont des coins, c'est si. Nous pensons aller, nous pensons les autres, ils ont un autre diplôme.
0: Oui.
1: Ça va en métropole, je retourne, ben, j'obtiens aucun résultat. À un moment donné, à notre place, ben, normalement, qu'ils aient pas que les plans à un moment donné. Tu comprends?
0: Oui.
1: Pas dans le sens violent, hein.
0: Oui.
1: Dans le sens que, ben, je connais plus qu'au foufé, quoi. J'ai plus de guide.
0: Ben...
1: Donc, il y en a les hommes, il y en a les élus de la Réunion.
0: Mm-hmm.
1: Logiquement, avant, et même sur du Coq-à-l'âne, avant de les élections, quelles promesses n'ont pas dit? Maintenant, que les 24 des élus, la poignée, ils bougent. Maintenant, toute cassette, et ben, au débrouillard, la raloute, ça s'arrête pas, même. Et voilà, quoi. Quand les gens contre-appellent, puis durement, la plus contrat par rapport à l'État, la bloquer, contre-appellent, qui n'est pas suffisant pour la région. Ben, la région départementale, ben, regarde la solution pour les jeunes, pour le contre-appellent. Pour les pères de famille, ils travaillent pas. Et la ville vient chère de plus en plus.
0: Oui.
1: Apollo Pont.
0: Privilégier l'emploi. Subventionner l'emploi. Voilà, c'est un peu ça. Peut-être pas à hauteur de 5 milliards, mais au moins subventionner, injecter de l'argent.
1: Voilà. Pas à hauteur de 5 milliards. Au moins, si imagine, je fais le demande, je l'ai accepté par état, c'est pas moi, le finance de 5 milliards. Voilà. D'accord, tout le monde me dit, ouais, c'est vrai, c'est un bon truc, mais il y a d'autres choses avant le 31.
0: Merci monsieur.
1: Oh, de rien, bonne soirée. Bobby.
0: Merci monsieur, bon après-midi.
1: Allez,
0: et puis, on n'aura peut-être pas besoin de prendre le train, de toute façon on n'en a pas. 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

0: sont mélangés.
1: Et secteur 410 sera là aussi. 99 12 00, allô.
2: Allô, bonjour Monsieur Bobby.
1: Bonjour madame.
2: Mes téléphones à Ola, c'est pour un coup de gueule pour EDF s'il vous plaît.
1: Oui, on coupe un petit peu le son de la radio et je vous écoute.
2: Et par contre, il y a deux semaines de ça, on m'a téléphoné, EDF, on m'a dit viens voir mon fil courant Léa.
1: Oui.
2: Et quand la pluie tombe fort là Monsieur Bobby, de l'eau il traverse par le fil, il revient et dans la case, dans le compteur.
1: Dans le compteur ou le disjoncteur, c'est un petit peu différent. Excusez-moi d'insister parce que la suite, c'est pas ça. Hein. Ou de compteur, madame, le compteur, il est dans la maison?
2: Oui.
1: Le compteur, hein, ça qui compte le courant, là, il est dans la maison?
2: Oui, oui.
1: D'accord. D'accord. Donc le fil qui pose problème en l'air, il est avant le compteur. Ok, c'était important. Oui.
2: Oui, ma téléphone EDF, EDF a renvoyé deux messieurs. Là-haut pour Niawa.
1: Oui.
2: Et quand il arrive, le monsieur Bobby, il connaît que ça, les deux, là, dis-moi.
1: Oui.
2: Là, dis-moi, comme ça, le fil est zone dans le droit, monte dessus poteau, mais non, pas sur le tol. Mais monsieur Bobby, quand la maison était faite là-haut, là, à zone installe le fil dessus, ça fait dessus la case en l'air.
1: Oui.
2: Et bien alors, et pourquoi ça, je te renvoie deux personnes? Et puis quand il arrive là-haut, la maison là-haut, les deux personnes n'ont pas fait rien.
1: Attendez un coup, madame, excusez-moi. Le fil, il part du poteau, il est accroché sur une maison.
2: Oui.
1: Et après ça, l'eau, il descend, il rentre dans la maison.
2: Oui.
1: Ah, ouais. C'est dans haut de cour. et c'est une ancienne installation, c'est très ancien, ça.
2: Oui, avant, oui. C'était le bon fil avant, quand elle arrive à moi, la carrière là-haut.
1: Oui.
2: Oui, mais le fil là, je la prends le fil, et comme le poteau il tombe dans le coin du voisin à côté, et le fil là vient, je la tire le fil là-bas sur le poteau, et je la mets du citol. Et quand il y a eu la case là, vous connaissez que c'est la diamant, la diamant comme ça, je la prends droit, monte en l'air sur le tol. Mais en tout ce temps là, monsieur Bobby, là, quand le fil l'a traversé dans la case, côté le côté dedans, et en tout ce temps-là, moi, elle a fait brûler la main, un micro-ondes et avec un marmite courant.
1: Alors, madame, pour les appareils que les brûler comme ça, là, m'y connaît pas s'il est, m'y connaît pas s'il est de Mounafine Diaou, mais m'y connaît pas s'il est sûr que c'est la faute à EDF, hein? Parce que oui, tout ça que l'est après le compteur, c'est aussi, EDF, c'est jusqu'au compteur.
2: Oui.
1: C'est peut-être qu'il faut un électricien, il regarde un petit coup d'installation, voir si toutes les biens dans les normes.
2: Mais oui, mais monsieur Bobby, quand les EDF, là, on voit des personnes, la maison, là-haut, pour Niawa, la dirigeante qui monte à des citoles. Mais oui, mais l'installation des citoles qui s'en la mettre.
1: Oui.
2: Et pas moins bien sûr, même monsieur Bobby.
1: En plus, sous le compteur, les dents ou de cases, ça, il veut dire que c'est une installation de 30 ans, 40 ans, ça.
2: Oui, mais de fil ici, de l'eau ici, le fil.
1: Hé, on n'a pas un marmot, il peut monter sur le toit et mettre un affaire pour que l'eau arrête de suivre le fil?
2: Mais là, monsieur Bobby, et le fil a dû tomber dessus le toit quand il a fait cyclone.
1: Oui.
2: Et je n'ai pas pris en compte de ça.
1: Oui. Là, on est sûr que, et comment on a fait le relevé du compteur, là?
2: Ben, il fait en dehors.
1: Le compteur est sur le poteau?
2: Non, il n'est pas sur le poteau, monsieur Bobby. Il a fait en dehors.
1: Le compteur est dans un coffret dehors?
2: Mais non, il n'est pas dans un coffret, monsieur Bobby. Donnez un petit appareil dans une maison qui vient pour relever le compteur.
1: Encore, il existe encore ça alors?
2: Mais
1: vous n'avez pas eu le nouveau compteur communicant? Là, n'a pas encore mettre ça chez vous?
2: Ben si, il a fini même, monsieur Bobby.
1: Ah ben parce que quand on a un nouveau compteur, ben là, il fait le relevé chez autres direct, ça. Ben on n'a plus besoin de venir.
2: Ben oui, ben monsieur Bobby, ben là, c'est moi l'ennuyé quand la pluie tombe fort.
1: Ben oui.
2: Quand la pluie tombe fort et quand on a envoyé les deux personnes, je vais voir ça avec le directeur. Je n'ai pas le droit à monter si tôt.
1: Ben on n'a pas le droit de monter au toit.
2: Oui.
1: Ah là là, ça c'est un problème vraiment, ça, oui. Ben comment il fait alors? Il laisse l'eau couler dans le système électrique comme ça? Kola Diaou, c'est quoi la solution?
2: Mais là, moi, être racassé, moi, là, on connaît. Quand la pluie farine, mais bon, mais quand la pluie tombe fort.
1: Oui.
2: là là, moi, je tracasse, M. Bobby, moi, je suis après 20 ans, M. Bobby, hein, moi, je suis 75 ans cette année, hein.
1: Et où connaît l'installation électrique, le compteur a été posé dans combien de temps?
2: Ah, là, là, c'est tellement longtemps.
1: Ouais, 50 ans.
2: Oui.
1: Voilà, oui, parce que maintenant, il y a longtemps, ils ne mettent plus bon compteur dans la case.
2: Maintenant.
1: Oui, oui. Bon, bah, madame.
2: Et dit, ah, oui, quand j'ai fait le relevé, là, j'ai fait le relevé en dehors, le petit bout de côté, côté le portail, en dehors.
1: Ah, normalement, ben, là, il ne vient plus maintenant. Chez Zot, là-bas, sur Zot Machine, il y en a combien, quelle puissance vous la consommez, combien de kilowattheures vous la consommez. Normalement, ben, on en a toutes sur Zot installation là-bas.
2: Mais oui, ben, monsieur Bobby m'a téléphoné, les DPS, on a dit, moi, comme ça, je vais voir ça avec le directeur. Mais jusqu'à là, j'ai pas encore vraiment la réponse.
1: Et qu'est-ce qu'on dit pas? On va voir ça avec le directeur. Est-ce que à chaque fois qu'on a un problème chez un client, EDF, 300 000 clients à la Réunion, plus peut-être? Est-ce qu'on va voir le directeur? Je sais pas, madame. Bon, en tout cas, s'il y a un auditeur qui peut nous dire là, s'il faut faire venir un électricien, qu'il va falloir payer en plus, bon, on demande un petit peu aux auditeurs, d'accord?
2: D'accord, monsieur.
1: Où ça vous habite?
2: Merci beaucoup.
1: Où ça vous habite, madame?
2: Ben, Nabi Sainte-Marie.
1: Ça va être bien la radio là-bas. Écoute un petit peu, peut-être qu'on a des auditeurs qui vont réagir, d'accord?
2: D'accord, les bons, monsieur Bobby, merci.
1: Allez, merci, au revoir, madame.
2: Allez, au revoir.
1: Bon, cette dame d'un certain âge, elle a une installation électrique. Quand il pleut, il y a de l'eau qui. L'eau suit le fil électrique et entre dans sa maison. L'eau et l'électricité ne font pas bon ménage. C'est vraiment un problème et les techniciens sont venus, ils ont dit que, ben, nous, on monte sur les poteaux avec la nacelle, mais nous, on n'a pas le droit de monter sur les toits. Bon, sur la tôle. Freedom, allô?
0: Oui, allô?
1: Bonjour, madame.
0: Bonjour, je voulais réagir à ce qu'une dame avait dit ce midi par rapport à l'école à Saint-Denis.
1: Oui.
0: Du coup, j'étais en train d'écouter et je vois qu'il y a personne qui avait appelé, mais au final, moi, je me retrouve dans le même cas qu'elle. J'ai des enfants que j'ai inscrits depuis le mois de juin
1: oui.
0: pour la nouvelle rentrée scolaire. Et la semaine dernière, c'est-à-dire vendredi, on m'a rappelé pour me dire que ben, mes enfants ne pouvaient pas rentrer à l'école parce qu'il n'y avait pas de place pour eux.
1: Mais ils sont inscrits?
0: Oui, oui, ils sont inscrits. J'ai fait la préinscription à la mairie, à la caisse des écoles. Et vendredi, on m'appelle, on me dit que ben, mes enfants sont sur liste d'attente parce que ben, il n'y a pas de place pour eux dans aucune école.
1: Mais les statistiques ne sont pas en train de nous montrer qu'il y a moins d'élèves que l'année dernière, là? C'est bizarre qu'il n'y ait pas de place.
0: Eh ben moi, depuis mardi, je me retrouve à faire école à la maison pour mes deux enfants.
1: Mais oui, d'accord, madame, 2-3 jours, mais après, la semaine prochaine, le mois prochain, comment vous allez faire?
0: Ben, c'est ce que je me pose comme question. Et en attendant, ben, j'appelle tous les jours et tous les jours, ils me disent, ben, ils sont en train de travailler sur le dossier. Ce matin encore, je suis descendue pour voir où s'en était la situation. Mmh. Et ils me disent, ben, ils attendent qu'il y ait un désistement ou une radiation pour que, ben, j'ai pouvoir avoir une place pour mes enfants.
1: Bon. Donc, okay. Là, deux enfants, ils ont quel âge?
0: Alors, moi, j'ai une grande de 8 ans et le petit, il va avoir 5 ans.
1: Et vous êtes passé dans plusieurs écoles?
0: Bah, de ce que j'ai compris, c'est pas les écoles en eux-mêmes qui gèrent du coup le placement des enfants, mais la caisse des écoles. Donc, au final, et je me retrouve pareil, c'est la caisse des écoles qui gère. Donc, je suis sur liste d'attente et je dois attendre, quoi.
1: Vous habitez où? À Saint-Denis, hein. Oui, je sais bien, mais je veux dire, dans quel quartier?
0: Saint-Clotilde.
1: Mais si on vous dit qu'il faut emmener les enfants dans une école à la Souesse ou au Camélia, c'est possible?
0: Bah, je le ferai, au moins pour que mes enfants aient une scolarité. Mais voilà, quoi. Tant qu'ils vont à l'école, moi, franchement, ça me dérange pas.
1: Oui. Bon, la rentrée, c'était avant hier. Vos deux enfants... Ouais. Ils étaient inscrits, vous arrivez à l'école, et là c'est la douche froide. On vous dit non, bon, pas vos enfants, il n'y a plus de place.
0: Voilà.
1: Donc, et on a attendu le jour de la rentrée pour vous donner l'information.
0: Voilà.
1: Et l'inscription, vous l'avez faite avant les vacances?
0: Oui.
1: Incroyable.
0: Et j'ai entendu l'histoire de la dame ce midi, et je me disais, mais pourquoi personne n'en parle en fait?
1: Oui.
0: Je suis, je me dis, ben, si je devais reprendre le boulot, ben, je vais faire comment avec mes deux enfants? ça va être impossible. Il y aura personne pour les garder et au final, ils n'ont pas école non plus.
1: Et à 8 ans, c'est obligatoire. Et le deuxième ?
0: Oui. 5 ans.
1: Oui. Depuis Emmanuel Macron, c'est obligatoire aussi pour lui.
0: Voilà.
1: Avant, c'était 6 ans, je crois. Maintenant, c'est 3 ans. Hein.
0: Voilà. Exactement. Donc, je me retrouve avec des enfants qui sont normalement obligés d'aller à l'école, mais qui ne peuvent pas y aller.
1: Bon, allez, 02 62 99 12 00. Là aussi, les réactions seront les bienvenues. On a 2h30, à peu près. Merci, madame. Bon courage.
0: Merci beaucoup. Au revoir.
1: Au revoir. Et oui, 2h30, parce qu'il n'y aura pas de droit de parole avec madame Aude. Tout à l'heure, on va être en libre antenne jusqu'à 19h.
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1: Radio Freedom, 16h33, le 99-12-00, les sujets sont libres. Deux questions à l'instant là. EDF, les techniciens, ils montent sur les poteaux, ou ils disent un élévateur pour intervenir sur les poteaux, mais ils ne seraient pas habilités à monter sur les toits. Qu'est-ce que peut faire notre auditrice? Et puis la deuxième question, pas de place pour ses deux enfants dans les écoles à Saint-Denis. C'est bizarre qu'il n'y ait pas de place, hein, puisque on a, je crois qu'il y a moins d'élèves que l'année dernière. 99-12-00. Allô?
2: Oui, bonjour, excusez-moi de vous déranger.
1: Bonjour, oui, bienvenue. Oui. Et il n'y a pas de dérangement, monsieur, hein?
2: Madame.
1: Pardonnez-moi, madame.
2: C'est pas grave. Je me présente, je m'appelle Isabelle, je suis un petit peu...
1: Vous avez le haut-parleur?
2: Non, du tout.
1: Ah, madame. Okay, ce son est pas bon, hein? Tellement pas bon que je vais vous appeler monsieur.
2: Ouais, non, mais je m'entends effectivement dans le combiné.
1: Bon, allez, on va essayer quand même. Allez-y.
2: Oui, alors, je suis bénévole dans la protection animale. Et j'aimerais faire une appel... c'est pour une association qui a perdu un chien à l'aéroport, qui s'est enfui.
1: Oui.
2: Alors, ça date depuis depuis dimanche 9 août, et on n'arrive pas à le localiser, donc j'ai décidé de passer un appel.
1: Alors juste avant que vous ne passiez l'appel, s'il vous plaît, juste le temps de donner une information. Elle concerne la circulation, notamment sur le boulevard Sud, une circulation complètement à l'arrêt, depuis la rue Tourette en direction de Sainte-Clotilde. Et c'est vraiment difficile hein, en ce moment. Alors si vous prévoyez d'aller vers l'est, depuis le centre-ville de Saint-Denis, un conseil, évitez d'emprunter le boulevard Sud, saturé en ce moment en direction de l'est. On remercie Frédéric Rustan pour cette information. Madame, merci d'avoir patienté.
2: Oui, il n'y a pas de souci.
1: Alors un chien qui devait prendre l'avion... a pris la fuite à Gilo.
2: Oui, à Gilo.
1: Comment il a fait son compte dehors sur le parking?
2: Bah, en fait, ce qu'on pense, parce que malheureusement, cette association-là n'avait personne de disponible pour accompagner le voyageur. Je pense que tout simplement, le voyageur a voulu le sortir un instant de sa cage pour lui faire un dernier pipi. Et il a pris peur et il s'est enfui.
1: Mais sur le parking?
2: Oui.
1: Oui.
2: Le problème, c'est qu'on a passé pas mal d'annonces sur les réseaux. Hein. Je sais pas si j'ai le droit de le dire, Facebook.
1: Bien sûr, oui.
2: Oui, voilà. Voilà. Il semblerait qu'il aurait été vu une seule fois sur le parking dans Rennes Market. Ça veut dire qu'il aurait traversé, ce qui est extrêmement dangereux. Et depuis, plus aucune nouvelle. Donc, c'est un chien qui, je ne sais pas si vous connaissez, pour ceux qui connaissent, qui ressemble à la chienne Laika.
1: Oui.
2: Qui est partie sur la Lune. Donc, elle est rouge. C'est un mâle, hein, pardon. J'ai la tendance à dire que c'est une femelle, puisqu'il s'appelle Rune. Donc, Rune.
1: Oui.
2: R-U-2-N-E. Alors, c'est un petit gabarit, hein, c'est un Royal Bourbon, donc il est rond. Les poils sont un petit peu ébouriffés. Donc, il a un collier vert fluo et une laisse noire.
1: Ben oui, mais enfin, faudrait pas qu'il traverse dans les bosquets, dans les bois, partout, avec la laisse, parce qu'il peut rester
2: c'est ça, c'est
1: coincé. Bon, alors, donc, c'est un chien qui a pris la fuite à Gilo ce week-end, ou lundi.
2: Le week-end dernier. On a bien une ou deux personnes qui y sont allées, mais il n'y a rien. Mmh. Donc, effectivement, ce qu'on craint, c'est les bosquets. C'est compliqué. Mmh. Donc, on va essayer de faire un genre de battu si j'arrive à trouver des bénévoles qui veulent bien nous aider.
1: Vous savez, c'est quoi le problème?
2: Oui.
1: Les gens, on est tellement bien à la Réunion que le chien, il a dû se dire, mais c'est quoi ce vomissement? C'est quoi ça? Hein? Ils vont me mettre dans un avion? Ah ben non, non, non, moi je me casse, je veux rester à la Réunion.
2: C'est possible. Malheureusement, on a tellement d'animaux à la Réunion que on essaye de faire notre maximum pour en faire rapatrier quelques-uns, adopter.
1: Et puis le chien, peut-être qu'il se dit, ici j'ai mes dallons et tout, et puis là-bas, l'hiver, c'est insupportable.
2: Vous savez que d'après les retours qu'on a eus au niveau des adoptions métropole, les chiens Royal Bourbon sont très très très appréciés en métropole. Pourquoi? Parce que ce sont des chiens qui s'adaptent extrêmement bien. à toute situation et à tout climat.
1: Oui, oui. Bon, toujours est-il que celui-là, bah, c'est... il n'a pas voulu prendre l'avion. Allez, si on l'a récupéré à Gilo ou du côté du Run Market, hein, qui est de l'autre côté par rapport à la 4 voies, enfin peu importe, si on a trouvé votre chien, on appelle la radio 02 62 41 51 51.
2: Voilà, ou mettre sur les réseaux, par exemple, Patent Caval, c'est ce qui est le plus connu sur Facebook.
1: Oui, vous l'avez voilà. fait
2: oui, oui, il a été mis, oui, mais... Ouais. C'est toujours rien. Donc je pense que la radio, comme je sais que Radio Freedom, elle est beaucoup entendue, et puis voilà, peut-être pas récupérée, mais ne serait-ce que signalée. Et je peux pas laisser mon numéro, je suppose.
1: Non, pour les chiens perdus, on va passer par le 41 51 51. Vous pourrez nous rappeler ce soir entre 19 et 20 heures, vous, hein? D'accord?
2: Ah, d'accord, ok.
1: Merci.
2: Bah, je vais réessayer. Merci beaucoup de m'avoir laissé la parole.
1: Merci, au revoir madame. 02 62 99 12 00. Allô? Allô?
3: Oui, allô, bonjour.
1: Bonjour.
3: C'est Freedom?
1: Oui, vous êtes en direct.
3: Oui, j'appelle, je suis la tante du détenu que vous avez appelé.
1: Rappelez-moi de quand c'était, s'il vous plaît.
3: Hier et aujourd'hui, ce matin.
1: Oui.
3: Le détenu de demain jour.
1: Oui.
3: Vous êtes rappelé?
1: Oui, j'ai pas entendu son appel, madame. Hein. Vous êtes la tante D'accord. du détenu.
3: Oui.
1: Oui. Et qu'a-t-il dit?
3: En fait, ce matin, il était pour expliquer ce que allait se passer et du coup, il a été coupé.
1: Vous parlez
3: et
1: de la bagarre, là?
3: Oui.
1: Oui.
3: Il a été frappé par les gardiens.
1: On rappelle qu'il y a eu 2 jours d'affilée, je crois. Hein,
3: Mais il n'était pas dans les bagarres les 2 jours. Il était hier matin. Un prisonnier l'a voulu agresser à lui avec un couteau et qu'après, un gardien l'a prend à lui, la menotte à lui et la tabasse à lui jusqu'à presque à mort.
1: Oui. Et c'est inadmissible, bien sûr, mais on peut savoir comment ça a commencé?
3: C'était l'heure de la promenade. Lily la sort dans son cellule, bien évidemment, pour faire son promenade. Et il y en a un autre détenu. Il fait un moment que Banane a des histoires et l'autre détenu en fait il est arrivé, il a sorti un couteau. Lui mon neveu il a vu que le gars a sorti un couteau, donc il a défendu Ali, normal. Et du coup le bon gardien au lieu de séparer, il a pris mon neveu, il l'a menotté, l'amène dans un coin et l'a tabassé Ali à mort. Et c'est le chef du gardien qui a fait ça. Hein.
1: Il a été hospitalisé?
3: Il a amené Ali à l'hôpital, mais la référente Ali en cellule après. En isolement.
1: Oui.
3: Il a son mâchoire fracturée, le dent cassé, figure gonflée, genou gonflé, le mama est là, il est en isolement. Il est en train de. Il veut voir la directrice, il ne veut pas. Il est en crise de panique, les gars à peine respiré, et il veut un antidouleur, il donne pas lit. Et quand il veut téléphoner, il coupe ses appels, et là, nous n'a plus aucun contact avec lui. Son madame ce matin, elle a parti voir Ali par loin, le maman, il est en crise de panique, il gagne plus causé, il a appuyé sur le bouton pour que il vient voir Ali. Personne n'a pas nié. Et là, partout l'autre dit qu'il s'est transféré à lui, à nous, sa famille, nous n'est pas au courant. Nous appelle la prison, nous demande comment ça se faisait, ça transfère le Mahamai. Je ne connais pas.
1: Bon, alors bien évidemment, l'administration pénitentiaire, les surveillants pénitentiaires, les surveillants auront le syndicat, bien sûr, les représentants syndicaux auront un droit de réponse sur cette antenne. Parce que là, vous dites que votre neveu a été tabassé par les surveillants pénitentiaires. C'est extrêmement grave ce que vous affirmez, hein?
3: Oui, oui. Mais ça ne m'a pas appelé à la radio pour ramassement en terre.
1: Lui, il n'a jamais agressé un surveillant pénitentiaire?
3: Non. Lui-même, il a dit que quand la Dali lâche le gars, le Mahamai, comment il l'a lâché? Il l'a tempéré avec les gardiens.
1: Oui.
3: Donc, il veut dire, là, la Grèce a pour rien.
1: Et Et quand vous parlez de transfert, on parle d'un établissement ici ou en métropole?
3: Ah ben, il connaît pas. Donc en gros, là comme ça, madame l'explique à moi.
1: Allô?
3: Et comme madame l'explique à moi, en gros, c'est le transfert à Lyon en France. Mais pendant ce temps-là, nous, comme ils nous demandent comment ça se fait ce transfert, et s'en donne à nous nouvelles. Lina sont madame sont enfants de là-bas. Il faut nous le au courant. Faut nous connaître aussi, ça va.
1: Oui. Et vous dites qu'il a appelé la radio ce matin, mais il a un téléphone en prison?
3: Ben, cabine, monsieur.
1: Oui.
3: Il y a les cabines en prison. Mais maintenant, il coupe les appels à chaque fois quand il veut téléphoner. Même si il veut appeler son avocat, maintenant, il défend Ali. Là, le gardien, il prend mettre Ali la pression, là, il s'est fini Ali là-bas. Il s'est mettre Ali, enferme Ali dans l'isolement pour qu'il finisse avec lui. Il a voulu suicider Ali.
1: C'est lui qui vous a dit ça?
3: Ça, c'est sa femme quand ce matin elle a dit Ali au parloir.
1: Oui.
3: Donc, mais vas-y, à un moment donné, c'est en train de mettre. Et là, le pire, c'est qu'ils sont en train de mettre toutes les émeutes qu'elle a eues là-bas sur son dos. Or que Lille était dans son cellule pendant les émeutes.
1: Oui. Ça fait combien de temps qu'il est là-bas?
3: Là, mais ça ne pas dire combien de temps il est en prison, mais peut-être l'histoire qu'il est en train de passer là, qu'il a passé hier, mais inadmissible. Tu ne peux pas toutes les affaires sur un seul détenu. Et que là c'est le bon gardien qui porte plainte pour lui.

0: bonne chose ou pas une bonne chose, mais il me veut dire ou que ben, donne à nous des nouvelles. VFN ne donne pas nos nouvelles. Depuis ce matin, on est en train d'appeler, VFN il donne pas nous, il dit pas nous rien.
1: Oui.
0: Avec et après, monsieur nous l'a inquiet avec tout ce qui se passe dans la prison, tout ça, suicide là. Là, comme là, hier soir, il a voulu suicider Ali. Donc, l'ami dit, ben là, est-ce que ça l'emmène à aller voir un médecin, machin? Non, en isolement. Ben non, faut déjà qu'il y voit un médecin avant que tu foutes aller en isolement.
1: Ah bon, pourquoi il faut qu'il voit un médecin avant d'être placé à l'isolement?
0: Ben, parce qu'il a voulu suicider Ali et qu'il est blessé, et il en a mal, et il dit que la mettre en isolement pour qu'il protège Ali.
1: Oui.
0: Nous l'est d'accord, protège Ali, c'est un fait, mais il est en douleur. Il veut médicaments, personne ne donne pas lui. En fait, en gros, comme nous voit, c'est quand le maman est sur raffinement, il va faire appel à nous, foutre à nous. C'est ça la prison demain jour, en fait.
1: Oui, bah, enfin, ou alors les informations ne passent pas les murs de la prison parce que on n'a jamais entendu des choses que. Comme vous nous l'avez dites ce soir, je veux dire, Domingo, c'est pas l'hôtel 5 étoiles, mais c'est pas le bagne de Cayenne non plus. Hein, a priori.
2: Oui, de Cayenne avec toutes les suicides, entend tout ce qui se passe. Je ne connais pas tout. Je ne connais sept les parents. Il dit sept les gens, il dit mais sept les autres trucs. Je ne connais pas.
1: Oui.
2: Quand il demande de l'aide, c'est que l'île a mal, c'est pas parce qu'un monde est en prison qu'il faut aller dans un coin, aller crever, comme je te dis, aller suicider, aller, comme je te dis, fils de pute.
0: Ah, il a traité de fils de pute aussi, hein. Donc, en gros, c'est quoi, t'es un raciste, il aime pas noir, c'est quoi le problème? On peut pas traiter d'enfants de monde fils de pute, il a pas ces enfants-là, lui.
1: Non mais madame, quand on est dans le milieu carcéral, je pense que il ne se passe pas une journée sans qu'on entende cette expression.
0: Oui,
1: entre détenus, je veux dire. Hein.
0: En tant qu'employé de la prison, ou cause pas comme ça, parce que vous voulez là pour faire la loi, et là où manque respect, c'est pas un animal.
1: Oui.
0: Vous voulez là pour faire la loi, pour mettre les règles, ou traite pas de monde de fils de pute. Vous comprenez?
1: Oui. Bien sûr, bien sûr. Bon, pour les peines supérieures à 5 ans, des fois, il y a les transferts en métropole. Hein, et d'ailleurs, à Domingo, enfin, dans toutes les prisons de France, il y a la surpopulation carcérale. Mais d'après ce que vous dites, ça ne se passe pas bien entre détenus, c'est pas nouveau peut-être, et d'après ce que vous dites, ça ne se passe pas bien entre votre neveu et les surveillants pénitentiaires. Donc,
0: c'est la première fois qu'il arrive à l'ISA depuis qu'il est là-bas. Hein.
1: Et si demain il n'est plus dans ce centre pénitentiaire, ça serait peut-être une bonne chose. Mais bon, et vous demandez un minimum et au minimum que sa compagne soit informée.
0: Voilà, même nous, même sa mère, je veux dire. Oh, c'est.
1: Et toute la famille est à la. Famille est à la Réunion.
0: Il a sa famille à lui, sa femme, son enfant et sa mère et ses frères et son frère.
1: Oui.
0: Nous regarde, imagine là où nous en métropole, c'est nous en métropole, il est obligé d'appeler appelle Freedom, appelle Naïsaï, appelle la prison et tout, machin, tout ça. C'est nous ici qui est en train de faire toutes les machins parce que Bana, il veut même pas donner de nouvelles, ni sa mère, ni sa compagne.
1: Et il n'a pas la possibilité de contacter son avocat?
0: Mais non, Bana, il veut pas. Bana, il veut pas qu'il y appelle. Ou sinon, quand ce matin, il a essayé, ben, la prison te coupe l'appel. Comme quand ce matin il appelle cette radio, la prison la coupe l'appel.
1: Très curieux tout ça. Hein. Oui, on rappelle qu'il s'agit d'appels sur des postes téléphoniques qui peuvent et qui sont écoutés. Merci madame et bon courage. Bien sûr, droit de réponse à l'administration pénitentiaire sur cette antenne. Merci madame.
0: Merci, au revoir.
1: Au revoir. Il est 16h50. Voici les avis de décès avec Muta Décès.
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1: En en métropole à Amiens, décès de l'enfant Bénard Mélodie Marguerite. L'enfant

0: Bénard, Mélodie, Marguerite, fille de Monsieur Bénard, Marc-Anthony et Madame Leperlier, Emmeline, originaire de la rivière Saint-Louis. Décès survenu en métropole, samedi 1er août, à l'âge de 2 ans. Le convoi mortuaire sortira de la salle funéraire de l'étang Salé demain. La bénédiction aura lieu en l'église Saint-Dominique de l'étang Salé-Léo à 10h30 demain matin. L'inhumation se fera au cimetière de l'étang Salé. En métropole, dans le Var, décès de Monsieur Méran, Jean-Claude Alfred François. Monsieur Méran, Jean-Claude Alfred François, décès survenu vendredi 14 août à l'âge de 84 ans. La bénédiction aura lieu en l'église Saint-Jean-Baptiste à Néoul dans le Var à 10h30 demain matin, suivie de la crémation au centre, au crématorium de Cuers. À Lens, à Mulhouse et à la Montagne, à Saint-Denis, décès de Monsieur Fontaine Jean-Luc, dit chinois. Monsieur Fontaine Jean-Luc, dit chinois, originaire de Saint-Bernard, à la Montagne, décès survenu dimanche 16 août, à l'âge de 62 ans. Le convoi mortuaire sortira de la chambre funéraire de Lens à Mulhouse, en Alsace, demain. La bénédiction aura lieu en l'église Saint-Barthélemy, à Mulhouse, à 10h demain matin. L'inhumation se fera au cimetière du même lieu. À Saint-André, décès de Monsieur Célis Ludovic. Monsieur Célis Ludovic, décès survenu mardi 18 août à l'âge de 31 ans. Le convoi mortuaire sortira de la chambre funéraire de Saint-André samedi, où se tiendra la veillée à partir de 15h demain. La bénédiction aura lieu en l'église de Saint-André à 14h samedi après-midi. L'inhumation se fera au cimetière de Brapanon. À Saint-Leu, décès de Monsieur Quino Joseph Charles, dit Ticoc, ancien maçon. Monsieur Quino Joseph Charles, dit Ticoc, décès survenu hier à l'âge de 78 ans. Le convoi mortuaire sortira du 6 chemin Bois de Lait au Colimaçon Saint-Leu à 9h30 demain. La bénédiction aura lieu en l'église des Colimaçons à 10h demain matin. L'inhumation se fera au cimetière du même lieu. À la plaine des Cafres, décès de Madame Fontaine Michela Laurencina, née Dijoux, dite Madame Armel. Madame Fontaine Michela Laurencina, née Dijoux, dite Madame Armel. Décès survenu hier à l'âge de 92 ans. Le convoi mortuaire sortira du 116 chemin Philidor Técher à la plaine des Cafres. L'heure, la date et le lieu des obsèques seront communiqués ultérieurement. À Saint-André, décès de l'enfant Plante Ilias, enfant de Monsieur et Madame Plante Dimitri et Mélinda, dite Leïla. L'enfant Plante Ilias, décès survenu hier à l'âge de 2 ans. L'heure, la date et le lieu des obsèques seront communiqués ultérieurement. À la ravine des Cabris, Saint-Pierre, décès de Monsieur Porto Jean-Max, dit Sandro. Monsieur Porto Jean-Max, dit Sandro, époux de Madame Nassalam Sonia, décès survenu aujourd'hui à l'âge de 54 ans. Le convoi mortuaire sortira de son domicile au 96 chemin Sainte-Céline à la ravine des Cabris à Saint-Pierre demain. La bénédiction aura lieu en l'église Saint-Augustin de la ravine des Cabris à 15h30 demain après-midi. L'inhumation se fera au cimetière de Saint-Pierre. À l'étang Salé, décès de Monsieur Velna Norbert. Monsieur Velna Norbert, décès survenu hier à l'âge de 73 ans. Le convoi mortuaire sortira de la salle funéraire des Avirons. La bénédiction aura lieu en l'église de l'étang Salé à 11h demain matin. L'inhumation se fera au cimetière du même lieu. À Belmen-Saint-Paul, décès de Monsieur Virama Lachoumi Jean-Marc, ancien responsable à la mairie annexe de Bois-Rouge et de Belmen. Monsieur Virama Lachoumi Jean-Marc, décès survenu hier à l'âge de 75 ans. Le convoi mortuaire sortira de la maison d'éveillé de l'étang Saint-Paul. La bénédiction aura lieu à l'église de la Sainte Famille de Saint-Paul-Belmen à 10h30 demain matin. L'inhumation se fera au cimetière de l'étang Saint-Paul. À la rivière Saint-Louis, décès de Madame Sinacouti Luciana, née Montaigu. Madame Sinacouti Luciana, née Montaigu, décès survenu aujourd'hui à l'âge de 84 ans. Le convoi mortuaire sortira de son domicile au 80 rue Kervegen, terrain fleuri au Tampon, demain. La bénédiction aura lieu en l'église du Tampon Centre-Ville à 11h15 demain matin. L'inhumation se fera au cimetière de Saint-Louis à 13h demain. À Sainte-Clotilde, décès de Madame Maillot André Josette Elda, née Jean Linzeau, dite Dédé. Madame Maillot, André, Josette, Elda, née Jean Linzeau, dite Dédé. Décès survenu aujourd'hui à l'âge de 84 ans. Le convoi mortuaire sortira du centre funéraire de Prima. L'heure, la date et le lieu des obsèques seront communiqués ultérieurement. À Sainte-Marie, beau séjour, décès de Monsieur Gourel, Désiré Jean-François. Monsieur Gourel, Désiré Jean-François, compagnon de Madame Rivière, Alice. Décès survenu hier, à l'âge de 80 ans. Le convoi mortuaire sortira du centre funéraire de Prima demain. La bénédiction aura lieu en la salle d'adieu du centre funéraire de Prima à 13h demain après-midi, sera suivie de la crémation. À Saint-Pierre, décède Madame Sanassi Ruffin, dite Yvonne. Madame Sanassi Ruffin, dite Yvonne, décès survenu aujourd'hui à l'âge de 86 ans. Le convoi mortuaire sortira de son domicile aux deux allées des Jonquilles, Bas-Saint-Martin à Saint-Pierre. La bénédiction aura lieu à l'église de Terre Sainte à 14h demain après-midi. L'inhumation se fera au cimetière de Saint-Pierre. À Salazie, décès de Monsieur Maillot Joseph Fernand. Monsieur Maillot Joseph Fernand, décès survenu hier à l'âge de 41 ans. Le convoi mortuaire sortira de son domicile au 29 rue des Vétivers à Maramartin, à Salazie. La bénédiction aura lieu en église de Grand-Ilette à 14h30 demain après-midi. L'inhumation se fera au cimetière du même lieu. À la Possession, décès de Madame Potin Clotilde, née Capron, dite Mamie France ou Tante France. Madame Potin Clotilde, née Capron, dite Mamie France ou Tante France. Décès survenu aujourd'hui à l'âge de 105 ans. Le convoi mortuaire sortira de la salle mortuaire de la Possession. L'heure, la date et le lieu des obsèques seront donnés ultérieurement. À Sainte-Clotilde et à la rivière Saint-Louis, décède Madame Vaitilingom Marguerite Gillette, née Goulejard. Madame Vaitilingom Marguerite Gillette, née Goulejard, décès survenu aujourd'hui à l'âge de 85 ans. Le convoi mortuaire sortira du centre funéraire de la rivière Saint-Louis. L'heure, la date et le lieu des obsèques seront donnés ultérieurement. En métropole, dans le Tarn-et-Garonne, décès de Monsieur Souton Joseph Guy, originaire du Port. Monsieur Souton Joseph Guy, décès survenu en métropole samedi 8 août à l'âge de 65 ans. Le convoi mortuaire sortira du domicile de sa maman, Madame Souton Marie-Marcel, au 4 impasse Paganini, cité Couture, au Port, demain. La bénédiction aura lieu en l'église Sainte-Jeanne d'Arc du Port à 16h demain après-midi. L'inhumation se fera au cimetière paysager du Port. À Saint-Denis-les-Camélias, décès de Monsieur Mongenotti Jean-Patrick, dit Vieux-Gueule. Monsieur Mongenotti Jean-Patrick, dit Vieux-Gueule, décès survenu aujourd'hui à l'âge de 71 ans. Le convoi mortuaire sortira du centre funéraire de Prima, la bénédiction, l'église de la Trinité et l'inhumation au cimetière de Bois-Rouge à une date qui vous sera communiquée ultérieurement. Et à Sainte-Marie, décès de Monsieur Bourdageau, Gérard et Ernest Jacques. Monsieur Bourdageau, Gérard et Ernest Jacques, décès survenu aujourd'hui à l'âge de 72 ans. Le convoi mortuaire sortira du centre funéraire de Bois-Rouge. L'heure, la date et le lieu des obsèques seront communiqués ultérieurement. 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
0: 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D'abord à l'IPAU La Chatoire, au tampon de 12h à 17h. Et à la mairie de Saint-André, salle du conseil, de 8h à 13h. Pour tout renseignement, contactez l'établissement français du sang au 02 62 90 53 92. 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
3: Bonsoir à tous. Le Premier ministre attendu de pied ferme par les syndicats de Mayotte. Ils appellent les agents publics et les salariés du privé à la grève et à manifester mercredi et jeudi prochain lors de la visite de Sébastien Lecornu dans l'archipel. Les organisations réclament notamment une augmentation de l'indexation des salaires et l'alignement des droits sociaux. L'intersyndicale demande à rencontrer directement le chef du gouvernement au cours de sa venue afin d'obtenir des engagements concrets pour Mayotte. Sébastien Lecornu vient à Mayotte les 26 et 27 août, un an après la loi de refondation pour l'archipel à la suite du cyclone Chido. Accompagné de plusieurs membres du gouvernement, il fera un point complet sur la situation locale et l'avenir de Mayotte, indique Matignon. Et avant la venue du Premier ministre, l'un de ses prédécesseurs est à Mayotte aujourd'hui et demain. Édouard Philippe vient y évoquer la lutte contre l'immigration clandestine. Le candidat Horizon à la présidentielle de 2027 devait notamment se rendre au centre de rétention administrative et échanger avec les agents. Demain, l'ex-Premier ministre évoquera les grands défis du territoire, de l'eau à la reconstruction. Vive émotion à Saint-André où un bébé de 2 ans est mort hier après-midi dans les bras de son père, 48 heures après avoir été opéré des amygdales. Il venait tout juste de quitter l'hôpital. Le parquet a ouvert une enquête pour déterminer les causes du décès et rechercher d'éventuelles responsabilités. Un jeune homme poignardé à 2 reprises la nuit dernière à la sortie d'une discothèque de Saint-Pierre. La victime, âgée de 24 ans, a été touchée au niveau du thorax. Selon le syndicat Alliance Police Nationale, transporté au CHU de Saint-Pierre, son pronostic vital n'est pas engagé. Quant à l'auteur présumé des coups de couteau, il est en fuite. Une enquête pour tentative de meurtre a été ouverte. Les Réunionnais ont leur mot à dire sur le projet de train annoncé par la région entre Saint-Benoît et Saint-Joseph. La toute première réunion de débat public avait lieu hier et jusqu'au 26 novembre, la Commission nationale du débat public recueille les avis sur son site internet. D'autres réunions sont programmées. Les travaux devraient débuter en 2030 et la mise en service du premier tronçon du Réunion Express est programmée en 2035. Bonne soirée.

0: Le folklore américain Sheila en 1965, la musique sur Freedom 2 avec tout à l'heure du Johnny Hallyday, il y aura Graziella de Michael et le pullover blanc. Bonjour à celle qui arrive avec son pullover rouge, c'est Laurine que vous retrouverez tout à l'heure à 19h. Il y aura Christine Rock aussi et les célèbres et inoubliables premiers frissons d'amour. Et on n'oublie pas Cookie Dingler, Cookie Dingler avec... Tube sur la radio musicale Freedom 2. Là, c'est en 1984. 42 ans déjà que Cookie Dingler chantait La Femme Libérée. 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

0: Freedom, il est 17h07. On signale un accident dans le sud à Saint-Pierre. Il implique trois véhicules légers sur la 4 voies en direction de Saint-Louis. La voie de gauche est neutralisée. C'est dans le secteur du 2e RPIMA. On remercie Sophie pour cette information transmise au 02 62 41 51 51. Information pour les auditeurs de Freedom 2. Un accident sur la 4 voies de Saint-Pierre en direction de Saint-Louis à hauteur du 2e RPIMA. On nous signale un accident, il y a trois véhicules légers qui sont impliqués, il peut y avoir des embouteillages dans le sens Saint-Pierre-Saint-Louis. Vos informations dans le 02 62 au 02 62 41 51 51. C'est parti pour la libre antenne, maintenant le 02 62 99 12 00. Allô ?
1: Oui, bonjour.
0: Bonjour et bienvenue.
1: Oui, merci.
0: Oui.
1: En fait, c'était pour faire une réclamation, s'il vous plaît.
0: Oui, bureau de réclamation, j'écoute.
1: Oui, pour faire une réclamation contre Italis.
0: Oui.
1: Depuis lundi, gros catastrophe sur le déplacement du TCSP.
0: Oui.
1: 30 minutes d'attente. Et quand le bus arrive enfin, il ne prend pas les gens parce qu'il est plein.
0: Mais il y a un manque de bus, il se passe quoi là ?
1: Demandez à la direction de Citalis. On a fait des réclamations sur le site, il ne nous a jamais répondu.
0: Et dites-moi, vous parlez du TCSP, je pense naturellement à la rue Maréchal Leclerc, c'est ça ?
1: Non, c'est de Maille du Chaudron à rue Maréchal Leclerc.
0: Oui, et normalement c'est un bus toutes les... Combien de minutes ? Toutes les 12 minutes. Vous avez attendu 30 minutes et quand le bus est arrivé, il était plein.
1: Oui, il ne s'arrête pas parce qu'il est plein.
0: Oui.
1: C'est depuis lundi et là, c'est pas toute la rentrée qui est faite, mais lundi, ça va être quoi ?
0: Ben, ça va être qu'il faut ajouter des bus, si c'est comme ça, et pas en retirer.
1: Je comprends pas, parce qu'il n'y a pas d'information, il n'y a aucune information de Citalis qui circule, alors qu'au mois de juin, quand il avait annoncé le manque de bus, il avait mis des agents de régulation sur les points où il y avait plein d'usagers.
0: Oui.
1: Alors que là, ben, depuis lundi, tout le monde n'arrête pas de crier sur Freedom, sur les réseaux sociaux, et toujours pas de réponse.
0: Bon, alors, quelle ligne ? C'est peut-être plein de lignes qui sont concernées, mais vous parlez de quelle ligne ?
1: La ligne 6, ben 5-1, pareil.
0: Oui, ça va jusqu'à l'hôtel de ville, ça ?
1: Oui, et de direction au Maille du Chaudron, dans l'autre sens.
0: Oui.
1: Donc là, elle est compliquée, au soir 3h30 travail, où attend le bus, il dit, bon, ben, allez, 30 minutes, j'arrive, le bus n'y arrête pas, sous prétexte qu'il est plein. Donc, ben, on comprend plus comment ça faut faire.
0: Oui. Je voudrais aussi, tiens, après on revient là-dessus, hein, mais je voudrais passer du coq à l'âne un instant. Dites-moi, monsieur, vous qui êtes un habitué des bus Citalis, est-ce qu'il y a toujours une voix dans le bus qui annonce le nom des arrêts ?
1: Pas partout.
0: Mais pourquoi on enlève ? C'est bien ça, non ?
1: Ben, écoutez, demandez à la direction, parce que nous on a fait des réclamations, même au niveau du nouvel échangeur au Chaudron.
0: Oui.
1: Les bus qui viennent de la zone industrielle qui vont vers l'hôtel de ville. Je parle bien de la 5 et de la 5 surtout parce que la 5 vient de là et sinon la 26-27 vient de là, mais ils font pas le même parcours après.
0: Oui.
1: Il n'y a pas de tête de station au niveau du nouveau échangeur. Donc le bus il s'arrête où il veut, ou à la tête du client. Ou sinon ils nous disent carrément de monter en haut au mail.
0: Bon, allez, on va essayer de comprendre. Ça fait combien de temps que vous prenez le bus Citalis ?
1: 5 ans.
0: Les bus Citalis. Est-ce qu'il y a 5 ans, 4 ans ou 2 ans, c'était beaucoup mieux qu'aujourd'hui ?
1: Ah oui, il y a 2 ans, 3 ans, c'était mieux.
0: Oui.
1: Là, on ne comprend pas ce qui se passe.
0: Bon, est-ce que les scolaires, là, les collégiens, les lycéens, ils prennent le bus aussi ? Et si les parents ont bien fait les papiers, normalement, ils ont le bus gratuit à Saint-Denis.
1: Je comprends, monsieur.
0: Donc, il n'y a pas suffisamment de bus. Il paraît que dans d'autres communes, c'est aussi pareil. On aura peut-être des tamponnés qui vont réagir parce que là-bas aussi, il y aurait des problèmes. Mais bon, pour l'instant, on est à Saint-Denis. Il y a le bus qui est plein.
1: Oui.
0: OK. 30 minutes d'attente. Et après, quand ce bus-là qui est passé, il ne s'est pas arrêté, après, vous avez fait quoi ?
1: Ben, on a attendu l'autre bus encore un quart d'heure, 20 minutes. Parce que, comme par hasard, ça, 3 bus d'affilée arrivent après. Donc, on ne sait pas ce qui se passe.
0: Oui.
1: Mais là, c'est depuis lundi, 30 minutes d'attente pour arrêt de canon pour arriver au Maille du Chaudron.
0: Oui.
1: Donc là, on ne comprend pas. les chauffeurs, ils sont pour rien.
0: Ah ben non, les chauffeurs, si on leur donne de bons outils de travail, et ils font le boulot, ça oui. C'est bon. Mais bon, s'il n'y a pas suffisamment de bus, à l'impossible, nul n'est tenu, le chauffeur, il ne peut rien faire.
1: J'entends très bien, monsieur, mais là, la direction de Citalis ne réagit pas. Là, je lance un appel à la direction de Citalis. Venez à 3h30, quittez vos bureaux, venez sur le TCSP, vous allez voir le nombre de gens qu'il y a aux arrêts de bus.
0: Oui.
1: On sort du travail, on a envie de rentrer.
0: Bon, alors là, on lance un appel. La Cinor, parce que c'est la Cinor qui décide.
1: Non, Citalis.
0: Non, mais la Citalis dépend de la Cinor.
1: Alors, j'ai appelé la Cinor dit Citalis, Citalis dit la Cinor. Donc, je ne sais pas à qui vous allez lancer l'appel, mais moi, c'est bien la direction de Citalis que je m'adresse, parce que c'est bien eux qui donnent les bus aux chauffeurs pour conduire sur le TCSP. C'est
0: oui,
1: eux qui mettent les plannings en place.
0: Mais je comprends, mais je crois que au-dessus Citalis, au-dessus, il y a la Cinor.
1: Mm-hmm.
0: Et il y a Monsieur Jacques Lovinsky.
1: Lovinsky, oui.
0: Jacques Lovinsky, mm-hmm. Et ensuite, il y a Madame la première vice-présidente, Erika Barège.
1: Très bien.
0: Bon, ça se passe à Saint-Denis. Et puis après, il y a un paquet d'élus, hein, c'est normal. Dans deuxième vice-présidente, Céline Sitouz, la maire de Sainte-Marie. Troisième vice-président, Alexandre Naikenchong, le maire de Sainte-Suzanne. Mm-hmm. Et quatrième vice-président, Monsieur Jean-Pierre Marchaud de Saint-Denis. Tous ces gens-là, il faut peut-être prendre le problème à bras le corps. Il faut commencer à s'inquiéter de la situation parce que les gens commencent à se plaindre du réseau Citalis, là, hein.
1: On n'arrête pas, monsieur, on n'arrête pas. On n'arrête pas. Dans les bus, ça parle que de ça. À l'arrêt de bus, on n'entend que de Citalis merdique, Citalis catastrophique. Ben, il faudrait peut-être réagir.
0: Oui, et j'ai l'impression que vous avez eu un doute quand j'ai dit tout à l'heure que c'était la Cinor qui était responsable. On va demander 02 62 99 14 00. Avez-vous constaté une dégradation du service? Parce que Citalis, c'est... Il faut dire quand même, quand les choses sont bien, il faut dire, monsieur, hein, Erika Barège, le bus gratuit...
1: Alors, oui.
0: Forcément, et les impôts ont fait des trucs gratuits. Mais bon, il y a des milliers de gens qui profitent, et là, à la rentrée, il y a des milliers d'enfants qui vont pouvoir aller au collège ou au lycée, entre guillemets, gratuitement.
1: Oui.
0: Et ça, c'est un plus pour les familles.
1: Oui.
0: Bon, mais s'il n'y a pas de place dans les bus, bah, y a un problème.
1: Oui.
0: Bon. 02 62 99 14 00. Voyons si on a des passagers Citalis qui interviennent. Je vous remercie d'avoir appelé. Vous avez plus de 26 ans, vous?
1: Oui, c'est exact.
0: Et vous payez votre place dans le bus?
1: Exactement.
0: Ouais, c'était pour ça.
1: C'est pas parce que je paye, monsieur, c'est juste le service, c'est-à-dire
0: qu'il
1: ait des informations,
0: oui.
1: Il doit les respecter.
0: Oui.
1: Il y a un souci sur le trajet, bus en panne et tout ça, on peut le comprendre.
0: Oui.
1: Mais mettez des informations, vous avez déjà des agents de régulation qu'il a mis en juin, alors qu'en juin, il y avait pratiquement plus d'écoles, hormis les examens.
0: Oui.
1: Donc, il avait des agents de régulation parce qu'il avait peur que les bus étaient pleins et que voilà, ça allait dégrader. La rentrée scolaire, aujourd'hui, il met part.
0: Oui.
1: Donc, on ne comprend pas. Les chauffeurs vont se faire agresser parce qu'ils n'arrêtent pas. Ils vont se faire caillasser.
0: Ah non, mais maintenant, si vous avez des gens pas bien dans leur tête qui vont s'en prendre aux chauffeurs, heureusement qu'il y a des gens normaux,
1: oui.
0: Comme vous. Vous, vous comprenez que ce n'est pas la responsabilité des chauffeurs. Il ne faut quand même pas...
1: Leur
0: jeter la pierre aux chauffeurs, hein.
1: Oui, bon. Là, c'est pas le chauffeur. Le chauffeur, pour l'instant, il est bien, il n'y a pas de souci avec eux.
0: Oui.
1: Mais là, c'est la direction qui ne réagit pas, parce que non, moi, j'ai parlé au chauffeur, j'ai dit, mais écoutez, nous, on vient du boulot, comment on fait? Et la dame, elle m'a dit, mais monsieur, mais j'ai pas de place, je fais comment? J'ai dit, madame, mais alertez votre direction. Il dit, ouais, ils le savent. Les gens n'arrêtent pas de se plaindre.
0: Et puis, se pose la question du financement de tous ces bus, parce que si on contacte des opérateurs qui possèdent les bus, on met un petit coup de bleu dessus pour les mettre aux couleurs de Citalis et on les met sur le réseau. Mais plus il y a de bus, plus ça coûte de l'argent. Les gens voyagent, entre guillemets, j'insiste là-dessus souvent, gratuitement.
1: Oui.
0: À partir d'un certain âge, les moins de 26 ans, ça coûte de l'argent à la collectivité. Bon. Allez, madame, monsieur, on a du radioguidage et je sais qu'il y a d'autres qui vont parler du réseau Citalis. Je vous invite à rester avec nous, d'accord?
1: Très bien, merci beaucoup.
0: Merci monsieur, bon courage.
1: Bonne soirée, au revoir.
2: Mmh.
0: le radioguidage avec des informations concernant cet accident 4 voies de Saint-Pierre. Jérémy.
2: Oui, bonjour Roby, comment il est?
0: Nous ici ça va. Et vous, Saint-Pierre-Saint-Louis alors? Jérémy, oh, on a perdu Jérémy. Rappelez-nous, Jérémy, vous nous entendez dans la voiture. Rappelez-nous, s'il vous plaît. Je rappelle qu'un carambolage s'est produit sur la 4 voies de Saint-Pierre, hauteur de Pierrefonds, c'est l'auteur du deuxième PIMA. C'est dans le sens Saint-Pierre-Saint-Louis, avant la sortie Bois d'Olive. Donc 02 62 41 51 51 pour vos informations, s'il vous plaît. Et puis on va retrouver Jérémy tout de suite. Oui, Laurine me dit que oui, Jérémy est là. Jérémy est là et va nous dire ce qui se passe là dans le sens Saint-Pierre-Saint-Louis. Jérémy? Jérémy?
2: Oui.
0: Oui, il est bon.
2: Oui, alors du coup là il y a eu un carambolage, il y a eu trois voitures, un des yalotes qui l'a rentré. Alors c'est dans le sens Saint-Pierre-Saint-Denis.
0: Oui.
2: Mais juste avant la sortie Bois d'Olive.
0: Oui, et c'est grave, il y a des blessés, non?
2: Non, mais elle a vu qu'on a pas de constat, elle a bien l'impression, elle a vu quand même les ambulances qui allaient arriver, parce que de ce que mal a vu l'ambulance, c'était au niveau du niveau de McDo.
0: Oui.
2: Parce que l'embouteillage arrive, ou dans le sens Saint-Pierre-Saint-Louis.
0: Bon, embouteillage dans le sens Saint-Pierre-Saint-Louis, les gens du Sud sont habitués à ça.
2: Ah oui, non, ça c'est clair.
0: Comment on est rendu en 2026 quand on parle des gens? Les gens du Sud sont habitués aux bouchons. Bah c'est la vérité.
2: Ça c'est la vérité, comme en plus je suis sur la route souvent, donc entre Tampon, entre Saint-Pierre-Tampon, entre Saint-Pierre-Saint-Louis et tout le reste.
0: Oui.
2: Bon, voilà.
0: Bah merci pour l'information, Jérémy.
2: De rien, Bobby. Bonne journée, bon après-midi.
0: Bon après-midi, merci. Au revoir.
2: Au revoir.
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0: 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Information pour les auditeurs de Freedom 2. On signale un embouteillage à cause d'un carambolage. Il y a trois voitures qui sont impliquées. C'est avant la sortie Bois d'Olive dans le sens Saint-Pierre-Saint-Louis. Carambolage sur la 4 voies et donc un embouteillage maintenant qui s'est formé. Vos informations 02 62 41 51 51. Direction le 02 62 99 14 00. Un numéro qui a été ouvert pour vous, les Dionysiens, mais pas que. Pour parler du réseau Citalis, est-ce qu'il remplit bien, il joue bien son rôle depuis quelque temps? Allô?
4: Allô?
0: Oui, bonjour madame.
4: Oui, bonsoir, oui, c'est pour le réseau Citalis aussi.
0: Oui.
4: J'ai constaté qu'il y a une dégradation.
0: Oui.
4: Alors, je vous donne un exemple. Pour ce matin, je prenais mon boulot à 8h. Je suis sorti un peu plus tôt à 7h20 chez moi parce que j'avais un truc à faire entre. Moi, je prends la ligne 7. Qui dessert les fébussiers jusqu'à l'hôtel de ville. Moi, mon arrêt, c'est les Tamarins. Quand c'est passé en retard, le bus était plein, il est passé droit.
0: Mais attendez, c'est quoi un bus plein? Parce qu'il y a il y a des places assises et c'est prévu les places debout. C'est qu'il est archi plein.
4: C'était archi plein.
0: Oui.
4: Le bus est parti passer droit devant l'arrêt, il n'y a pas eu d'arrêt. Moi et plusieurs autres personnes, on est descendu vers l'église de Saint-Claude qui porte le bus. Il y a trois aussi qui passent devant nous plein. Moi, j'ai eu le quatrième bus. Et heureusement, je suis sorti chez moi avant l'heure. Et je suis arrivé à mon boulot à 8h moins 10. Donc, je suis sorti chez moi à 7h moins 4.
0: Oups, de justesse à l'heure.
4: De justesse.
0: Oui.
4: Et depuis quelques jours, c'est comme ça.
0: Mais c'est quoi? C'est la photo scolaire?
4: Bien avant la rentrée.
0: Ah, c'était avant la rentrée?
4: Oui, avant la rentrée. Mais là, depuis deux, trois jours la rentrée, là, c'est pire.
0: Mais qu'est-ce qui se passe?
4: Je ne sais pas comment on va faire, nous, pour aller au boulot, il faut sortir une heure ou deux heures avant.
0: Oui.
4: C'est ça le problème. C'est ça. En ce moment, vraiment, ça ne va pas du tout pour l'université.
0: Mais qu'est-ce qui se passe en ce moment avec les bus? Il n'y en a pas assez ou il y a trop de monde?
4: Un peu des deux. Je pense que c'est un peu des deux. En plus, là où je suis, moi, c'est desservi par la ligne 7. Alors, si je passe la ligne 7, il faut à chaque fois que je descends au niveau de l'église de Saint-Claude pour avoir soit la 5, soit la 6, soit la 8.
0: Oui.
4: Soit la ligne 6 qui desserve un bout de la ville quand même. Voilà.
0: Rappelons ce chiffre, Citalis transporte chaque jour près de 45 000 personnes à Saint-Denis, à Sainte-Marie et à Sainte-Suzanne. Mais les gens, l'auditeur de tout à l'heure, lui, il dit qu'il était satisfait des services de Citalis il y a pas longtemps. Vous aussi?
4: Lui, ses horaires par rapport aux heures de pointe, c'est pas la même chose.
0: Ah non, lui, là, il est pas satisfait du tout. Il a attendu une demi-heure.
4: Je croyais qu'il était satisfait.
0: Il était satisfait auparavant. Vous aussi?
4: Oui, auparavant, oui.
0: Oui.
4: Auparavant, il y a deux, trois ans de ça, et là, dernièrement, c'est de pire en pire.
0: Et qui c'est qui commande? C'est vrai que c'est la Sino?
4: C'est la Sino. Normalement, c'est la Sino.
0: Oui.
4: Ouais. Je pense bien que c'est la Sino. Mais après, comment faire pour les usagers, de plus en plus d'usagers qui prennent les bus, pour pas prendre leur véhicule personnel? Voilà.
0: Et bah, voilà. Des fois, il y a ça, et puis il y a ceux qui, carrément, n'ont pas de voiture.
4: Aussi.
0: Oui.
4: Aussi. Voilà. Pour être à faire maintenant.
0: Bon, monsieur Jacques Lovinsky, il est le président de la Sinor. Les gens qui le connaissent, là, on peut peut-être lui dire qu'on a parlé du réseau Citalis.
4: J'espère qu'il est à l'écoute, il va avoir quand même quelques échos.
0: Oui. Merci madame pour ce témoignage.
4: De rien.
0: Merci.
4: Au revoir.
0: Au revoir. Bon, partir à 7h moins le quart pour arriver au travail à 8h moins 10. Parce que des fois, il y a 3-4 bus qui sont passés, ils étaient pleins, ils s'arrêtent pas. Hein. Et plein, ça veut dire que les places assises sont prises et toutes les places debout. Parce que dans le cahier des charges, il y a les places assises et les places debout. Et si ma mémoire est bonne, dans les bus Citalis, il y a plus de places debout que de places assises. Radio Freedom, allô.
5: Allô, vous m'entendez?
0: Oui, bonsoir.
5: Oui, bonsoir. Alors, je me permets de vous contacter. Je ne sais pas si ce sujet a été abordé récemment, mais en fait, c'était pour parler des absences dans les écoles publiques, notamment les écoles primaires.
0: Oui.
5: Les écoles maternelles, pardon.
0: Oui.
5: Donc voilà, donc en fait, il y a un constat qui est assez fort. À Saint-Denis, surtout, certaines écoles, notamment l'école où vont mes enfants, et ben en fait, il y a 5 absences pour 12 classes. Ce qui fait qu'en fait, il y a très peu d'absences pour les petites et moyennes sections. Et donc, on constate quoi? C'est assez simple. Hein. On a des enseignants qui doivent gérer des classes de 24 élèves. Et un exemple flagrant, et c'est la réalité du terrain, un enfant veut aller aux toilettes. Pas de souci, mon enfant, bouge pas. Les 24 élèves, suivez-moi, on va aux toilettes. Et en fait, on se rend pas compte, mais c'est ça la difficulté.
0: Ah, pourquoi il faut que, excusez-moi, pourquoi il faut que on appelait c'était les tatis avant qu'on disait, bon, l'ATSEM. Pourquoi il faut que l'ATSEM emmène les 23 élèves lorsqu'il y en a un qui veut, dans une classe de 24, lorsqu'il y en a un qui veut aller aux toilettes? Pourquoi il faut emmener les 23 autres?
5: Justement, parce que la problématique, c'est qu'il n'y a pas, on va garder votre terme que j'apprécie fortement, on va garder tatis. En fait, il n'y a pas de tatis. En fait, le problème, c'est que ça a été réduit drastiquement le nombre de tatis dans les écoles primaires.
0: Bah, s'il y en a 5 pour 12 classes, oui, effectivement.
5: En fait, il y a 5 tatis pour 12 classes. Donc avant, comme vous disiez, ça aurait été plus simple. Il y a un enfant qui va aller aux toilettes, la tatie prend l'enfant, va aux toilettes. Et en fait, la tatie aide l'enseignante, vous voyez. Et donc, comme la tatie aide l'enseignante, ça permet de progresser dans l'éducation, dans le parcours et dans le développement des différents enfants en faisant le programme.
0: Mais monsieur, je n'ai pas, mais votre exemple, je ne comprends pas bien. Quand la tatie emmène un enfant aux toilettes, mais les autres restent avec l'enseignante.
5: Exactement, je suis d'accord avec vous.
0: D'accord.
5: Quand il n'y a pas de tatie, comment on fait?
0: Ouais.
5: En fait, la problématique et pourquoi j'appelle, c'est qu'il n'y a pas de tatie. Et là, je demande aux élus de Saint-Denis, s'il y en a un qui m'écoute là par hasard, remettez-nous nos tatis. Parce que le fait de ne pas avoir de tatis dans les classes, ça justement vient perturber l'organisation d'une classe. Une enseignante, elle peut pas se permettre de faire de cas par enfant et gérer une classe de 24 élèves. Et en plus, c'est dans le public. Et le public, c'est censé être les classes où on doit normalement avoir de la ressource, étant donné que c'est l'éducation qui prime... dans le budget de l'État. Et ben là, en fait, on se retrouve sans tatis. Et en fait, là, mon mécontentement, c'est quoi? Ok, ben, n'a pas de tatis. Il n'y a pas de tatis. C'est ça le problème. Il n'y a pas de tatis pour les classes. Et en fait, ça, c'était un exemple que j'ai donné. Mais le midi, quand les enfants, enfin, l'après-midi, quand les enfants dorment pour la pause méridienne, ben, pareil, il n'y a pas de tatis. Et l'enseignant ne peut pas gérer une classe de 24. En fait, c'est ça le problème. Et donc, en fait, les élus de Sani, Erika Barret, qui avait dit, oui, on va pas supprimer la totalité des tatis, il y en aura, on va renforcer les classes et tout. Faux! En tout cas, on ne constate pas ça. En tout cas, moi, dans l'école où mes enfants partent, on ne constate pas ça. Il n'y a que 5 tatis pour 12 classes avec des problématiques au quotidien. Et ça, franchement, c'est hyper important. Pas pour nos enfants. Faites-le dans d'autres métiers, mais pas pour nos enfants. Pas pour l'avenir.
0: Il n'y a plus d'argent, donc c'est peut-être... On sera confronté à ça, mais est-ce que, mais comment ils font dans d'autres communes? Par exemple, j'ai appris qu'au tampon, on a mis une ATSEM par classe, et c'est pas les contrats PEC, hein, c'est la mairie qui embauche. Bon, c'est vrai qu'au tampon, ils ont réduit la rémunération des élus, pardon, mais c'est pas dans toutes les communes. Hein. Mais au tampon, apparemment, il y a une ATSEM par classe. Pourquoi ça donne...
5: Ben ça, c'est ce qu'il faut, en fait. C'est très bien. Et en plus, vous savez, les tatis, là, on demande pas d'avoir des tatis juste qu'en grande section, même si l'idéal, ça serait d'avoir des tatis juste qu'en grande section, mais on demande d'avoir des tatis jusqu'en petite section et moyenne section. Parce qu'en fait, petite et moyenne section, ce sont des classes où les enfants, ben, c'est encore des enfants, c'est encore pas des bébés, mais c'est des enfants qui ont encore besoin d'accompagnement. Et en fait, il n'y a pas de tatis. Donc, pour régler ça, ben, je sais pas, mais il faut embaucher, il faut, je sais pas qu'est-ce qu'il faut faire, mais me dites pas que l'État n'a pas d'argent. Pas au niveau d'imposition qu'il y a en France.
0: Non, mais je...
5: On peut me dire qu'il y a de l'argent, oui, mais l'argent est redistribué à des poches qui sont plus prioritaires que d'autres. Là, moi, j'entends ça. Mais me dire qu'il n'y a pas d'argent, non. Hey, oh. Vous savez quoi, le budget de l'État français en termes de rémunération, c'est quand même assez conséquent. C'est la France, quand même. Hein. C'est pas un pays du tiers-monde. Hein.
0: Non, mais toutes ces personnes qui sont inscrites au Pôle emploi et qui voudraient travailler, une ATSEM est indispensable pour veiller à la sécurité, au bien-être des enfants.
5: Totalement, totalement. C'est... Mais, je suis content d'entendre que vous me rejoignez. Ça permet d'avoir une solidarité. Donc, à tous nos élus de Saint-Denis, de la ville de Saint-Denis, tous ceux qui sont proches de Erika Barrès, Erika, si tu m'écoutes, fais quelque chose. Ne le fais pas pour toi, mais fais-le pour nos enfants. L'avenir de Saint-Denis, s'il te plaît, Erika.
0: Mais Madame Erika Barège est très proche de tout ce qui est éducation, que les jeunes puissent s'insérer. Donc, normalement, elle va être sensible à votre appel. Il y a besoin d'ATSEM dans les classes, c'est une certitude.
5: Eh ben, exactement. Donc, Erika Barège, si vous m'entendez, l'école de la source à Saint-Denis, et je pense que de nombreuses écoles sont dans ce cas, remettez-nous nos tatis pour que nos enfants puissent avoir une scolarité, comme elle le disait dans ses propres propos, l'école du bonheur. En ce début d'année, on n'a pas encore trouvé le bonheur. À vous de jouer, Erika.
0: Ça, c'est le slogan de Madame Erika Barège, hein, l'école du bonheur. Oui.
5: Donc voilà, donc c'est mon mécontentement, et sinon j'espère que vous allez bien, et bonjour à tous les Réunionnais de Lille.
0: Bon, ça fait beaucoup là, en l'espace d'une demi-heure pour Erika Barège, parce qu'elle est troisième vice-présidente de la Cinor. la Cinor gère le réseau Citalis, on va dire ça comme ça, et réseau Citalis c'est pas bon, et le manque d'ATSEM dans les classes, école de la Soie, c'est pas bon.
5: Exactement. Donc voilà, pour un mandat qui vient d'être renouvelé, elle a du pain sur la planche et on a hâte de voir le changement. Parce qu'en fait, on va appeler tous les jours, en fait.
0: Ouais. Allez, merci, monsieur.
5: Merci, au revoir.
0: Bon après-midi. Il est 17h31, on marque la pause.
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10: Voilà le conseil communautaire du 8 avril 2026, nouvelle gouvernance pour la CINOR et une petite erreur que je dois rectifier immédiatement, j'ai annoncé qu'elle était troisième vice-présidente tout à l'heure, Erika Marej, la maire de Saint-Denis est la première vice-présidente de la CINOR. On parle de la CINOR, on parle du réseau Citalis. On a parlé tout à l'heure du manque d'ATSEM dans les écoles, notamment l'école, une école à la Source, 5 ATSEM pour 12 classes. Voilà, la rentrée, 5 ATSEM pour 12 classes. 99 12 00. Allô?
11: Allô, bonjour.
10: Bonjour.
11: Bonjour. Oui, bonjour. Bien sûr, monsieur, il y a un petit souci, un petit problème. C'est pas un petit problème. Voilà, moi, dépose mon voiture. C'est un concessionnaire.
10: Oui.
11: On va parler.
10: Sous garantie ou garantie finie?
11: Non. Non, la garantie, c'est fini.
10: Oui.
11: Donc, elle m'a déposé pour faire des pratiques bricoles, sans courant de distribution, sans le frein, tout ça. Donc, ça fait depuis le mois de janvier, elle m'a déposé mon auto là-bas. Donc, comme il dépose ma voiture, comme ça va au mois de janvier, mois de février, il dit à moi, le mécanicien, il est en congé, donc, il peut pas réparer la voiture.
10: Un concessionnaire, ça, ou un garage?
11: Non, c'est un concessionnaire.
10: Concessionnaire. Le mécanicien, il est en congé.
11: Ouais. Oui.
10: Hein? Oui.
11: Donc, depuis mois de janvier, il m'a déposé ma voiture.
10: Oui.
11: Donc, ma février, il me savait. Il me dit, ça y est, on est dans la voiture, parce qu'il fait déjà un mois. Donc, il demande, non, le mécanicien, il a rangé la voiture, il est en congé. Donc, il dit, ben, s'il est en congé, là, il mange pas, il ne travaille pas, c'est pas rien. Bon, bref. Après, il dit, moi, comme ça, le frein à la pointe. Il faut que c'est moi qui commande. Non, je l'ai commandé, en fin de compte, que l'arrivée l'a cassé. Il dit, moi, il faut commander. Donc, il dit, monsieur, ben, ça ne fait pas comme ça, ça. Allez, déjà, moi, au départ, là, si nous a commandé, ça va prendre quoi? Un mois, deux mois.
10: Monsieur, votre voiture, voiture, elle a quel âge?
11: Mon voiture, elle a 15 ans.
10: Oui.
11: 15 ans?
10: Et le, excusez-moi, hein, mais chez le concessionnaire, oui. Un phare, ça coûte combien?
11: Un phare, disons, il coûte à peu près, 900 euros.
10: D'accord. Et, étant partisan, pardon, hein, mais étant partisan de la moindre dépense, oui. J'ai envie de vous poser une question. Vous avez été un peu sur les sites internet pour voir si on pouvait pas trouver un phare pour votre voiture à 200 euros?
11: Après m'a commandé le phare, qui arrive à moins presque 300 euros.
10: Ça me plaît beaucoup ce que vous dites là.
11: Oui.
10: Combien?
11: Après m'a commandé ici, et 300 euros la paire.
10: Et dans la concession, donc, combien, combien l'unité?
11: La maison, c'est 900 euros.
10: D'accord. Donc 300 euros la paire et à la concession, oui. 1800 euros.
11: Oui. Hein? C'est le même truc, hein, c'est...
10: Non, mais là-bas, c'est la pièce, référence. Là-bas, c'est la pièce d'origine.
11: Oui. Et c'est, ben, c'est le même référence que dans le film, dessus Internet.
10: Oui. 300 euros et dans, chez le concessionnaire, 1800. Non, faut répéter, hein. Faut répéter, au cas où elle n'aurait pas compris. Non, parce qu'il y a tellement, c'est tellement de l'abus. Monsieur, excusez-moi. C'est tellement de l'abus que je vais répéter encore une fois. 300 euros, presque 300 euros la paire. Livré à La Réunion chez un professionnel qui importe pour vous les pièces.
11: Oui.
10: Et chez le concessionnaire, 1800 euros la paire.
11: Oui. La paire, oui.
10: Ouais, on compense ce qui est comparable, 300, 1800. Oui. Bon, après, le concessionnaire va dire, mais moi, chez moi, c'est la pièce d'origine, et là-bas, bon courage avec vos pièces adaptables. Mais bon, ok, la suite, c'est quoi?
11: La pièce d'origine, c'est d'origine Peugeot 20. Hein.
10: Oui, ouais. Mais tu n'es pas obligé de dire le nom du concessionnaire par contrainte, c'est dommage.
11: D'accord. Ouais. Donc, voilà. Donc, ça fait depuis le mois de janvier, là, moi, pour qu'on gagne ma voiture, là, comment on fait? Moi, Julien, il récupère la voiture, il dit à moi comme ça, il fait 3000 euros. Il me dit, mais bon, il taille 3000 euros. Et que dans moi, la voiture, je l'ai en main, et me voit qu'il y en a encore défaut. La lumière, il n'allume pas, et il manque des vis pour appuyer dedans.
10: Mais bon, le concessionnaire, là, dit à vous, monsieur, nous la commande le phare, mais la casser, et il faut où ça cherche les phares. Et c'est où qui donne à Zot les phares pour que Zot y mette en place?
11: Voilà, c'est moi qui donne à Zot le phare pour mettre en place.
10: Eh ben.
11: C'est moi qui donne à Zot le phare pour mettre en place. Et, en relation au cours à la distribution aussi, il dit à moi, le galet, il n'est pas compris dedans. Il dit à moi, il faut me la refinir le galet. Il m'a re-acheté le galet, et comme il amène là-bas, il n'est pas compatible avec Aster.
10: Monsieur, mais ça qu'on entend dire à nous, là. Attendez, je me pince.
12: Aïe.
10: Mais attendez, monsieur, mais on a affaire à un concessionnaire qui, pour faire la distribution sur votre voiture, vous dit qu'il faut commander le galet tendeur vous-même. Qui, pour changer les phares, vous dit qu'il faut commander pour eux les phares. C'est un peu ça, hein?
11: Mais c'est
10: hallucinant, monsieur.
11: Dans le facture. Oui, hein?
10: C'est incroyable, ça.
11: Oui, mais dans le facture, mais là, tout, monsieur.
10: Oui.
11: Après, moi, Julien, il récupère ma voiture.
10: Oui.
11: Il dit, moi, bon, il fait 3000 euros. Il dit, monsieur, on m'a payé.
10: Oui.
11: Comme il récupère la voiture, et sur le phare, il m'a acheté une clé à pied. Il dit, monsieur, ben, il y a un problème. Il dit, ah, excusez-nous, en plus que ça, il dit, avant que donne-moi la voiture, et je l'ai fait un contrôle technique. Il dit, ben, le contrôle technique, il n'y a pas vu que le phare ne marche pas dessus. Ah, il dit, ben là, il ne connaît pas. Il dit, monsieur, ben, où dormait le tout, ben, le phare ne marche pas, ben, c'est quoi le problème? Il dit, non, ben, laisse la main, monsieur, va regarder. Et là, il appelle à moi, il dit, moi, monsieur, ben, il faut encore un supplément en plus, encore 1500 euros en plus. Pour regarder la lumière, tout. Il me dit, monsieur, mettez pas au moins le taux pour le phare, tout ça. Il y a un rôle, il paye 3000 euros. Là, il me dit, moi, il un supplément en plus encore pour rendre le phare. Il me dit, monsieur, où ça nous va? Il me dit, il m'a pété un câble.
10: Oui.
11: Bon, il me dit, où ça nous va? Hein? Et là, comme il sera là-bas, ma téléphone est direct pour voir comment il se passe. Ben, il connaît plus, moi, où ça faut aller. Parce que là, il y a un moment, il paye 3000 euros, quand il y a un moment, le phare, il n'est pas. Il y a un problème. Il dit, monsieur, ben, pourtant, on a fait contrôle technique. Dans le contrôle technique, il doit préciser que le phare ne marche pas. Mais comment on a fait contrôle technique? On ne connaît pas, mais comment on a fait ça? On donne la voiture, le client, il paye 3000 euros, et quand il reçoit la voiture marche pas. La poêle, la lumière. Juste la lumière, il n'y a pas. Et là, il dit, ben, laisse la voiture là pour regarder.
10: Mais ça, c'est l'effort. Ça, c'est l'effort que, ou la fournit. Donc le concessionnaire lui met dessus des phares fournis par le client. Des pièces fournies par le client.
11: Monsieur, maman change le phare parce que t'es abîmé devant.
10: Oui, mais c'est le concessionnaire qui monte un phare que ou la fournit Zot.
11: Voilà.
10: Ah, on raconte à nous une histoire. On raconte à nous une histoire ce soir. Moi, j'ai jamais entendu des affaires comme ça.
11: Monsieur,
10: ben, Midiao, là. Non, mais mes paroles en doute, hein. Oui.
11: On a le document, on a tous les papiers, on a tout ce qu'il faut, on a ramassé tout.
10: Oui.
11: Hein? Et là, je leur dis à moi comme ça, il faut qu'il y ait encore 1500 euros en plus par range de la lumière, parce que la lumière ne fonctionne pas. Je dis, monsieur, mais comme on a donné là, c'est juste pour ça le phare, parce que le phare était abîmé, il ne marche plus. Non, il est grouillé devant, là. Changé. On l'a fait nettoyer, il dit, bon, ma gagne, tu me dis, il change à lui. Là, je me dis, moi, il faut me repayer encore 1500 euros. Il dit, mais ça, il ne fait pas comme ça. Il dit qu'on donne le client la voiture. Le client, il a 3000 euros. Normalement, tout doit être bon, tout doit être nickel. Le client ne doit pas rouvrir le capot, garder.
10: Non, mais monsieur, la prochaine étape, vous connaissez que ça y attend là-haut, là? On a essayé à où que les phares qu'on a commandé, il n'est pas bon.
11: Non, le phare est d'origine, mais.
10: Oui, mais non, mais d'origine, à 300 euros, la paire, est-ce qu'on a le droit de dire que c'est des phares d'origine, monsieur?
11: Non, mais non, on a sur le goût tout dessus. En fait, comment finir dessus sur les autres sites même, en fin de compte?
10: Ah bon?
11: Je te dis, moi, la plume, on a fini dessus sur les autres sites même.
10: Oui. Non, mais tout le temps, on pose l'auto chez le concessionnaire pour les révisions?
11: Oui.
10: Bah, avec des témoignages comme, avec une expérience comme ça.
11: Oui. Un petit peu cher, mais qu'on s'en va faire. Mais il va falloir gagner un petit monnaie, hein. Parce que même garage aussi, il arrange le tour, puis il casse, obligé à mettre un autre.
10: Ben monsieur, ben n'a des petits garages, des mécaniciens qui même des fois pour certains ils viennent jusqu'à Outcasse pour réparer votre loto. Ben si vous t'es prends un petit mécanicien à 300 euros la paire de phares, ou t'es dans 800 euros, t'es monte les deux phares beaux. Ben t'es fini.
11: Oui, t'es fini. Parce que là depuis le mois de janvier ma voiture dort là-bas.
10: Et ben voilà autre chose.
11: Et là j'aurais dit téléphone à moi évidemment comme ça.
10: Mais vous pensez qu'on a beaucoup de cas comme vous? Il y a beaucoup de monde dans le cas?
11: Parce qu'il y a moins. Parce que comité, c'est le concessionnaire avec beaucoup de monde, on gueule comme ça, hein. Il dit, il y a même le tel est cassé, il oblige à faire dedans.
10: Oui.
11: Mais c'est pas sérieux, hein. Mais là, il faut mettre ça à la banque, que les parcours sont en fait. Mais ma fille paye 3000 euros. Vois?
10: Mais il est inquiet. Bon, alors, Madame Aude. Ouais. Lundi, il faudra poser à elle la question. Oui. Mais moi, l'histoire que le client lui emmène des pièces pour que le garagiste monte les pièces, ça c'est connu, tout le monde fait ça. Sauf que chez les concessionnaires, mais ils ne te connaissent pas, ils faisaient ça.
11: Si, ben, il y a le papier, il y a tout le document, tout ce qu'il faut. Et comme il demande un rendez-vous pour voir le directeur, il dit, moi, il n'est pas possible. Le directeur reçoit pas moi. Et après, m'obliger à rendre deux fois avec le directeur. Il dit, ben, il n'est pas possible, elle a fait comme ça.
10: Et quoi le directeur dit où?
11: Il dit, madame. Ben, le directeur dit, attends, il va voir ici, là-bas, et quand ça va voir le chef d'atelier dit, c'est pas lui le responsable pour voir là-bas, quand ça va là-bas, là-bas, il dit,
10: monsieur,
11: il a dit, je suis pas mon dossier.
10: Okay.
11: Il dit, monsieur, c'est pas un dossier, mais où le chef d'atelier, quand on livre un marchandise, on doit contrôler, on doit donner le client satisfait.
10: Bon, monsieur, on a compris, que ça se passe particulièrement mal. Votre voiture est immobilisée depuis le mois de janvier. Pour une histoire de phare et de courroie de distribution. Dans un autre.
11: Tout ça là, les faits. Le courroie de distribution, tout est fait. Il manque juste seulement pour mettre la lunette, tu peux allumer.
10: Là, les deux phares, ils ne marchent pas.
11: Ils ne fonctionnent pas.
10: Les deux phares, ils n'éclairent pas.
11: Non, les deux phares, ils n'éclairent pas. Comment on prend la voiture, on va l'essayer. Ben, tu dois même, la diamant, ben, laisse la voiture la même, alors. On me dit, ben, tu viens de faire contrôle technique, ben, pourquoi le contrôle technique a pas vu ça dessus?
10: Parce qu'il devait être un camarade qui donne le contrôle technique sans regarder si le banc de phare, il fonctionne. Non, mais je dis ça, mais c'est pas possible, ils sont des gens sérieux dans les contrôles techniques. Donc, monsieur, on va prendre d'autres avis et, bon courage. D'accord. Et puis lundi, madame Aude revient poser lui la question, d'accord?
11: D'accord. Merci bien, monsieur.
10: Allez, merci.
11: Ok, ben, bonne soirée. Merci,
10: au revoir. Ok, ben, les sérieux. Et puis le coût des réparations à La Réunion, plus qu'ailleurs, peut-être. On peut aussi en parler. Allô?
12: Allô?
10: Oui, bonjour.
12: Oui, bonjour, Bobby.
10: Oui.
12: J'ai vraiment entendu un monsieur parler de l'Arsène dans l'école Saint-Denis.
10: Le manque d'ATSEM, oui.

0: Quatre voies de Saint-Pierre. Marie, bonsoir. La circulation est bien perturbée en direction de Saint-Louis. Bonsoir Marie.
1: Oui, bonjour.
0: Oui.
1: Il y a un gros embouteillage en ce moment. On est à l'arrêt au niveau de Décathlon pour aller vers Saint-Louis sur quatre voies.
0: Ça peut être le carambolage à hauteur de Pierrefonds.
1: Eh ben, je ne sais pas du tout, mais en tout cas, ça roule pas du tout. Là, franchement, c'est asphyxié.
0: Oui, là, c'est voilà. Dur, difficile ce soir entre le tampon et Saint-Louis, et même entre le tampon et Saint-Pierre, d'ailleurs.
1: Ah ben oui, vivement le train. S'il y a un train qui est entré, qui est en route là, autant qu'il connaissait ce soir, au moins demain, il roule mieux. Hein.
0: Oui, en 2050.
1: Ok.
0: Bon,
1: ça marche.
0: Merci et
1: beaucoup.
0: Bon courage.
1: Merci.
0: Au revoir.
1: Merci, au revoir.
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0: Information pour les auditeurs de Freedom 2, les embouteillages dans le sud. On pouvait s'y attendre, un carambolage signalé tout à l'heure à hauteur de Pierrefonds dans le sens Saint-Pierre-Saint-Louis. Et maintenant, notre service radio-guidage qui nous remonte que le bouchon commence à hauteur de la grande du magasin Décathlon dans le sens de tampon Saint-Pierre. Donc gros embouteillage dans le sens sud-nord en ce moment. Vos informations 02 62 41 51 51. Et je rappelle que le carambolage dont on a parlé tout à l'heure implique trois voitures. Il s'est produit à hauteur de Pierrefonds avant la sortie Bois d'Olive. 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
3: Oui.
0: Tout à fait normal qu'il manque des ATSEM. La suite, avec vous. Oui.
3: Ben, la suite, c'est ça même. C'est que, comme vous sortez qu'elle est là, la bobine, vous sortez là, vous-même, qu'elle est un tas de demandeurs d'emploi. D'accord? Écoute bien, un tas de demandeurs d'emploi pour l'emploi. Tout, il y a beaucoup de demandeurs d'emploi qui a été, comment dire ça, je t'ai postulé pour être ATSEM. Et parce que je t'ai déjà ATSEM, mon madame, il fait partie. D'accord?
0: Oui, mais vous savez, monsieur.
3: Depuis l'année passée, il a postulé.
0: Mais vous savez, monsieur, mais si, soyons objectifs.
3: Oui.
0: Votre madame et oui. Tous les gens qui postulent pour être ATSEM, oui. Madame Erika Barret, je voudrais bien les embaucher, mais il faut qu'il y ait de l'argent.
3: Même pas.
0: Et tous les maires, pareil, non. Mais il faut qu'il y ait de l'argent, non?
3: Non. Bobby, moi, mes gens, comme Yaro, on m'a mis bien placé pour savoir. Parce que mes dents à notre association, les juste à côté elle. Il fait partie de cette association-là. Et mais il y en a des connaissances dans cette association-là. Et moi, mais bien conscient, mais m'y connais que ça, il fabrique que ça, ce qu'il fait. Et m'y connais où ça l'argent, il passe ça l'argent, il passe pas. M'y connais. Et m'y ça pas crié sur le toit parce qu'il ne sert à rien.
0: Ben, monsieur.
3: Il a pas raison, mon madame, il y a 6 même là. Il y a 6 même, il est en train de faire des pieds de même pour gagner son poste d'accès. Et il n'y a pas encore gagné du tout.
0: Ben, monsieur,
3: là, en ce moment. Là, comme le monsieur, écoute-moi, là, comme le monsieur Téhéra, ils ont dit qu'il leur manque d'accès. Mais il y en a beaucoup, des nouveaux personnages, il a été embauché comme accès. Par exemple, par CDI, en contrat, par accès, il y en a beaucoup, énormément.
0: Ben non. Monsieur, il veut bien, ou dire moi, écoute à où, mais à où, écoute à moi, écoute, Esther, nous cause, nous là. Monsieur, le papa qui a appelé tout à l'heure, à la SOUS.
3: Oui.
0: Il y a 12 classes. Oui. Il y a 5 ATSEM. Alors, vous dites que votre madame, elle est assise depuis 3 ans, elle trouve pas de travail. Mais.
3: C'est pas, il trouve pas, Bobby.
0: Et on lui propose pas du travail. Mais, il n'y a pas d'argent, peut-être, enfin, je sais pas, mais 12 classes, 5 ATSEM. C'est la preuve qu'il y a un problème.
3: Non, le problème, c'est que la mairie veut pas prendre. Il n'est pas l'argent, il veut pas prendre. Bobby, que ce soit en train de dire, me raconte pas, sous cette tête, la mairie, mais en train de dire la vérité. Parce que mes dernières associations, ils ne savent pas donner le nom de l'association, ils ne savent vraiment rien.
0: Oui.
3: Donc, maintenant, mon personnage, quand il va gagner comme moi, il va gagner les autres babas. Comprends, essaye de comprendre ce que je dis. Moi, il est bien placé, il connaît que ce soit en train de dire. Madame Barrez, il connaît l'inéra de monde. Il y a beaucoup de monde qui a fini où aller. Il y a beaucoup de monde qui a fini où aller parce que. Il dit au cas où nous vérité, la marche pour lui. La moitié, la marche pour lui, la moitié, la moitié, l'entraîne
0: assise.
3: Il a fait promesse, il prend qui fait mon ordre de tous ces personnages-là pour travailler dans l'école. La moitié, c'est Axel. Écoutez bien, mon madame, il fait partie. Écoute bien, je me dis, c'est lui, il a fait la promesse. Et depuis, avant l'école, la rentrée, même avant, l'affaire de vote est finie. 3 mois après, écoutez bien. L'appeler, nous n'a pas tué à lui, nous l'a monté, nous n'a pas tué à lui. Le bon responsable.

0: Parce qu'on va lire la cause avec qui tête à tête. Moi, madame, ma cause avec qui tête à tête. Elle a dit oui, oui, oui, oui, jusqu'à aujourd'hui, il y a ton, c'est oui, oui, oui. Et ok, ils viennent, on va se couper, ils viennent prendre 15 personnes, et les 15 personnes n'en arrivent maladie en ce moment. Et c'est pour ça que même le monsieur est en train de se dire le truc. Il y en a beaucoup en arrêt maladie.
1: Voilà fait, l'embauche des gens, ils sont tous en arrêt maladie.
0: Justement. Et ça me peut prouver qu'il y en a beaucoup en arrêt maladie. Mon madame, il ne peut pas causer un téléphone parce qu'il n'y aime pas. Mais moi, mes prophètes, j'ai tout de suite.
1: Mais comment on peut embaucher 15 personnes et les 15 sont en arrêt maladie?
0: Juste à côté des cabarets.
1: Ah bon?
0: Oui, ben justement. On connaît la FEDEP. Madame, on connaît la FEDEP. Juste à côté de la FEDEP, mais non. Et l'autre, les juste à côté, peut-être.
1: Monsieur, les chiffres font peur. 15 personnes et les 15 sont en arrêt maladie.
0: La moitié est en arrêt maladie. Il y a pour 15, la moitié est en arrêt maladie.
1: Ah, la moitié.
0: Est-ce qu'ils ont même une cause comme ça?
1: C'est beaucoup, hein.
0: Moins, parce que, il fait chiamer ça, parce que vous connaissez pas, il y en a deux mouns, j'ai Axel, vous avez besoin de travailler.
1: Oui.
0: Il embauche pas cette clé déjà Axel. Il embauche deux mouns, il n'a jamais, là, il connaît pas rien. Comme il connaît pas rien, il connaît pas lire, il connaît pas écrire, il connaît pas causer, il connaît pas que ça veut dire être un Axel. Écoute bien, Jean-Jean.
1: D'accord. Mais il faut m'y... Ben, bon courage, madame. Il faut m'y laisser à haut parce qu'on a une disparition, là.
0: Merci beaucoup et bonne soirée.
1: Merci, bonne soirée, monsieur. Roselyne, bonsoir.
2: Oui.
1: Bonsoir, Roselyne. Merci d'avoir patienté. Vous appelez pour...
2: Voilà, j'appelle concernant la disparition de mon beau-frère,
1: oui.
2: Monsieur Jean-Hugues Klein. Et il est disparu depuis hier dans la journée. Il est parti de son domicile du Petit Tampon. Il portait une veste bleu marine avec une capuche, un t-shirt rouge et un bas de jogging et des baskets.
1: Oui.
2: C'est un homme créole blanc. Il est âgé de 65 ans. Il mesure environ 1m73 et 80 kilos. Il a laissé son téléphone sur place.
1: Il est parti à pied ou en voiture?
2: Il est parti à pied. Et il est parti dans le but de faire, soi-disant, une petite marche et il n'est jamais revenu. Il a laissé son téléphone là, il a laissé sa montre connectée là, donc aucun moyen de le localiser.
1: Ah là là, alors il est parti à pied, pas en voiture, hein?
2: À pied, il est parti comme s'il allait faire une petite marche, parce qu'il avait l'habitude de temps en temps faire des marches.
1: Oui.
2: Et il est plus revenu là, la gendarmerie est là, en train d'essayer de le rechercher avec des chiens. On a déjà déposé des annonces sur Facebook, on a déjà mis une annonce sur le site internet de Freedom. Donc là, on a mis une annonce à la radio, si quelqu'un l'apercevait.
1: Il était vêtu, au moment de son départ, d'une veste bleu marine avec capuche, un t-shirt rouge,
2: un bas de jogging et des baskets.
1: C'est la première fois qu'il reste sans donner de nouvelles comme ça?
2: C'est la première fois. Et en plus, il est sous traitement.
1: Oui.
2: Il a des médicaments qu'il prend pour la tension, et des médicaments pour le cholestérol. Et sans son traitement, ça craint un petit peu pour lui. Hein.
1: Et il est parti sans ses médicaments?
2: Sans rien. Il est parti avec son petit sac à dos, c'est tout.
1: Oui.
2: Comme quand il va faire une marche, une petite bouteille d'eau, c'est tout.
1: Il a 65 ans, je crois.
2: Oui.
1: Oui. Parti à pied et depuis hier matin du tampon. Quel quartier du tampon?
2: C'est le Petit Tampon.
1: Le Petit Tampon. Il n'a pas emmené son téléphone portable?
2: Non, il n'a pas emmené, il a laissé là exprès, il a laissé sa montre connectée aussi là.
1: Il y a eu un problème, hein, c'est ça?
2: Oui, il a été un petit peu boudeur toute la journée et il est parti comme ça.
1: Type créole?
2: Créole blanc.
1: Créole blanc. Il s'appelle Jean...
2: Jean-Hugues Klein.
1: Jean-Hugues Klein, oui. Mesure 1m73 pour 80 kilos.
2: Voilà.
1: Créole blanc, parti sans rien dire, mais après une mauvaise journée, c'était hier. Et là, les gendarmes ont commencé à faire des recherches?
2: Oui, les recherches un petit peu dans les alentours, là, comme il y a pas mal de ravines autour de son domicile, et avec des chiens. Donc, pour l'instant, ça n'a encore rien donné.
1: Ah ouais, déjà des maîtres chiens pour le rechercher.
2: Voilà.
1: Déjà, au bout de 24 heures.
2: Oui, oui.
1: Il n'a pas laissé de message inquiétant.
2: Non, c'était comme si qu'elle allait faire une petite marche.
1: Oui.
2: Parce qu'il avait l'habitude de temps en temps faire sa marche.
1: Est-ce que c'est un bon marcheur?
2: Oui, il marche quand même bien, oui.
1: Oui. Roselyne, si on a des nouvelles de votre beau-frère Jean-Hugues Klein, 65 ans, on peut vous joindre à quel numéro?
2: Alors, 0692.
1: Veuillez laisser le fixe, s'il vous plaît.
2: Le fixe.
1: Oui.
2: 0202.
1: Oui.
2: 57 22 74.
1: 02 62 57 22 74.
2: Voilà.
1: Dès que vous aurez des nouvelles, rappelez-nous, s'il vous plaît.
2: Ben, je ferai ça, oui.
1: Oui, merci Roselyne.
2: Merci à vous.
1: Merci, au revoir.
2: Au revoir.
1: Information pour les auditeurs de Freedom 2. Un appel vient d'être lancé sur Radio Freedom. À l'instant, il concerne une disparition. Du moins, on a depuis 24 heures un homme qui n'a pas donné de ses nouvelles. C'est sa belle-sœur qui est inquiète et la famille est inquiète aussi. C'est Jean-Hugues Klein au tampon. Jean-Hugues a 65 ans. Il est parti à pied depuis hier matin. Il est parti du petit tampon. Il a laissé son téléphone portable et sa montre sur une table. Il est parti avec son sac à dos depuis quelques jours. Il y avait quelques désaccords dans la maison et il a décidé de partir hier sans rien dire. Il est de type créole blanc, mesure 1m73 pour 80 kilos. Il était vêtu d'une veste bleu marine avec capuche, un t-shirt rouge, un bas de jogging et des baskets. C'est un créole blanc qui mesure environ 1m73 pour 65 ans. 1m73, 80 kilos. Il s'appelle Jean-Hugues Klein. Si vous avez des nouvelles, merci d'appeler la radio au 02 62 41 51 51. 99 12 00 Freedom. 99 12 00. Allô?
3: Oui, allô?
1: Bonsoir.
3: Bonsoir.
1: Oui?
3: Voilà, bah, il m'appelle là le monsieur juste avant pour les contrats, etc. Là, hein.
1: Oui.
3: Mais bah, il était un peu limité tous ces contrats-là depuis un petit moment.
1: Bah oui, et, et notamment parce que le nerf, l'argent, le nerf de la guerre, c'est bien ça qui pose problème. Mais monsieur, il n'entendait pas de cette oreille.
3: Ouais, mais voilà, il exagère un petit peu. Bah, là, plus de contrat, plus de contrat. Bah, qu'est-ce que ça veut y faire? Ben, là, il peut parler voler, bien sûr, ou machin, ou sinon, voilà, diminuer un petit peu les trucs culturels, et tout ce qui est conseil et patati et patata, et injecte l'argent, le budget, dans d'autres choses. Est-ce que les faisables ou est-ce que les pas faisables, vous comprenez? Sacrifie quelque chose.
1: Ben, on a de grandioses fêtes de la musique à Saint-Denis. Si on faisait pas la fête de la musique avec plein de groupes, vous pensez qu'il y aurait plus d'argent pour faire autre chose? C'est ça que vous voudriez?
3: Ben oui, mais il pense que, il paraît pas, mais souvenir des artistes extérieurs, hein, milieu déjà, mi base déjà sur l'extérieur. Parce que de faire travailler nos artistes à nous, voilà, c'est déjà faire travailler des gens, vous faites travailler du monde local. Mais qu'on finit des artistes extérieurs et qui coûtent de bonbons à la commune, eh ben moi je trouve que cet argent-là, écoute, ben sacrifions quelque chose, faut sacrifier quelque chose pour donner du travail, privilégions le travail, nourrir des familles, rayonner au lieu de d'investir dans des fêtes ou sinon dans des concerts. Après, bon, tout ça ensemble, hein. Mais je suppose qu'en faisant les concerts là, il fait travailler du monde local. Mais je veux dire, en même temps, faut savoir vraiment.
1: Et je dois vous laisser, monsieur. Vous savez pourquoi?
3: Oui.
1: Merci.
3: Les informations.
1: Voilà. Avec Europe 1, il est 18h. Merci, monsieur.
4: Bonjour Marlène, bonjour à tous. Les températures commencent à baisser sur une grande partie du territoire. Pour autant, la vague de chaleur en cours est d'une longueur exceptionnelle. Il faut remonter à 1983 pour retrouver une vague de chaleur aussi durable, annonce Météo France. La plateforme française Alaxion piratée, une fuite révélée aujourd'hui. Un individu se présentant sous le pseudonyme d'Angel Batista revendique le vol des données de 6,8 millions de patients. Alaxion, je le rappelle, gère la prise de rendez-vous et les échanges entre patients et professionnels de santé. Le parquet de Lorient ouvre une information judiciaire pour 10 nouveaux viols et 40 agressions sexuelles mettant en cause Joël Le Squarnec, cet ancien chirurgien condamné à 20 ans de réclusion criminelle par la cour criminelle départementale du Morbihan. C'était en mai 2025. Deux hommes âgés d'une trentaine d'années sont toujours en garde à vue. Le corps calciné est découvert dans le Gard et bien celui de l'influenceuse Sonia Bellina. Une enquête pour assassinat est en cours. Le candidat à la présidentielle, Édouard Philippe, dévoile sa stratégie afin de résoudre la crise migratoire à Mayotte. À la veille de son déplacement sur l'île de l'océan Indien, l'ancien Premier ministre a déclaré dans les colonnes de France Mayotte Matin que pour construire, je cite, l'avenir de Mayotte, l'urgence est de fermer les vannes de l'immigration, pas à moitié, mais totalement. Le feu de forêt qui s'est déclenché hier en Lozère a été fixé après avoir parcouru 250 hectares. Les pompiers restent sur place pour traiter les lisières de l'incendie. L'actualité à l'étranger, la Corée du Nord lance une dizaine de missiles balistiques. Elle le fait elle-même savoir. Annonce faite juste après que Donald Trump a assuré qu'il rencontrerait le dirigeant nord-coréen Kim Jong-un. 6 ans après leur rupture fracassante avec la famille royale et leur installation en Californie, le prince Harry et son épouse Meghan vont revenir vivre au Royaume-Uni. Après des années de déchirement, ce retour est une véritable surprise. Après des critiques de l'UEFA et même de ses propres collègues, Gianni Infantino est maintenant dans le viseur des supporters. Plusieurs associations de supporters dans le monde entier se sont liguées contre le président de la FIFA. Une pétition a été lancée sur change.org pour demander son départ. Et puis enfin, un mot de basket avec l'équipe de France qui démarre sa préparation pour les matchs de qualification pour la prochaine Coupe du Monde en 2027. Ça sera face à la Serbie ce soir. L'occasion de voir sur un même terrain deux des meilleurs basketteurs du monde, Nikola Jokic et Victor Wembanyama. Serbie-France, c'est ce soir, coup d'envoi à 20h.
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10: 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Et un appel, une demande d'une famille pour annoncer des précisions sur un avis de décès qu'on avait communiqué tout à l'heure. C'est le décès de Monsieur Bourdageau Gérard, domicilié à Beaumont, salarié de la société VTS et de la société La Caille Orchidée. Décès survenu aujourd'hui à l'âge de 71 ans. Le convoi mortuaire sortira du centre funéraire de Bois-Rouge à Sainte-Marie. La veillée va débuter tout à l'heure à 18h30. La bénédiction aura lieu à la salle d'adieu de Bois-Rouge à Sainte-Marie demain et l'inhumation se fera au cimetière du même lieu. Pour les avis de décès, Freedom, le 02 62 41 51 51. Bonsoir, bonsoir Laurence.
11: Bonsoir.
10: Bonsoir Laurence. Vous voulez lancer un appel afin de retrouver votre famille?
11: Oui, et une famille à La Réunion et sœur jumelle, c'est ça.
10: Oui.
11: Donc là, j'ai été adoptée, donc moi je suis née le 2 décembre 1985. J'ai été donc à la Pouponnière.
10: Oui.
11: Et ensuite, donc mes parents, donc qui vivaient en métropole, sont venus m'adopter et courant mois de mars 1986 et du coup j'ai jamais cherché ma famille biologique et là je ressens le besoin donc de le faire et là ça fait depuis quasiment 15 jours qu'on me dit que j'ai une sœur jumelle. Donc j'ai rencontré des personnes, dans la voyance, et je ressens moi aussi des choses, et je sens que j'ai une sœur jumelle.
10: Alors, vous avez rencontré des personnes dans la voyance ?
11: Oui, voilà, exactement. Qui m'ont dit, je m'étais jamais posé la question, et depuis qu'ils m'ont dit ça, c'est vrai que je sens à l'intérieur de moi que j'ai cette sœur. Donc moi, si vous voulez, j'en ai parlé à mes parents biologiques adoptifs qui sont toujours de ce monde, je leur ai posé la question. Et j'ai vu le mal-être auprès de mon père adoptif qui a baissé la tête et qui n'a pas répondu. Et ma mère qui m'a donné des réponses un peu vagues quand j'ai posé la question si j'avais une sœur jumelle. Donc, j'ai ressenti de toute façon qu'il ne disait pas la vérité et qu'il n'était pas à l'aise avec cette question-là.
10: Alors, attendez, Laurence, je comprends.
11: Oui.
10: Je comprends votre demande et les recherches que vous faites là pour retrouver votre sœur jumelle, si vous avez une sœur jumelle. Mais c'est la première fois dans les appels à la radio, c'est la première fois que j'entends quelqu'un qui dit « je recherche ma sœur Je recherche, j'ai une sœur jumelle, je la recherche, je sais que j'ai une sœur jumelle, c'est un voyant qui me l'a dit. C'est ça que vous nous dites là, Laurent? C'est un voyant qui vous a dit?
11: Non, il n'y a pas que ça, parce que en fait, ça fait plusieurs fois qu'on me dit que on t'a vu à des endroits. Donc dans la région, mais j'ai dit mais non, je n'y étais pas. Mais que ce soit des inconnus ou des personnes qui me connaissaient, qui pensaient me voir donc aussi donc à un endroit. Et mais depuis mon enfance, hein, depuis j'ai 16-17 ans, et je n'étais pas à cet endroit-là. Donc il y a plusieurs choses, si vous voulez, qui se regroupent. Et en effet, je me dis mais oui, enfin. Ça peut, oui, je pense que oui.
10: Oui, d'accord. Bon, alors, donc, vous êtes né en 1986, hein?
11: 85, 2 décembre 1985.
10: 2 décembre 1985, vous avez été adopté en 1986, il y a 40 ans.
11: 86, exactement.
10: Et vous pensez que votre sœur jumelle l'a été aussi?
11: Oui.
10: Oui. Vous êtes né où à La Réunion?
11: Saint-Denis.
10: En décembre 1985. C'est important, excusez-moi, je n'ai pas pu noter.
11: Oui, maman,
10: je n'ai pas pu noter le jour de décembre 1985.
11: Ça doit être le lundi.
10: Oui, je voulais dire le 3, c'est ça?
11: Ah, le 2.
10: Le 2 décembre 1985. Ce prénom. Il a été choisi par votre... Vous êtes né sous X, hein, c'est ça?
11: Oui, mais par contre, mes parents adoptifs m'ont dit qu'ils ne m'avaient pas changé de prénom. Donc, je suis née avec le prénom Laurence Nadine.
10: Laurence Nadine, oui. Ouais. Savez-vous votre lieu de naissance à Saint-Denis?
11: Je suis pas sûre. Je crois que c'est l'hôpital Belle-Pierre. Mais je suis pas sûre du tout.
10: Oui.
11: Je suis pas sûre. Ça, c'est fou rêver, vraiment. Je sais qu'après, j'étais à la Pouponnière.
10: Bon, pour une raison qu'on n'a pas abordée, qu'on ignore d'ailleurs, le 2 décembre 1985, vous êtes né. Vos parents, ou votre maman, en tout cas, a choisi de passer par une naissance sous X.
11: Oui.
10: Donc de ne pas vous reconnaître.
11: Oui.
10: Vous n'avez pas été reconnu ni par le papa ni par votre maman.
11: Non.
10: Et a priori, ça serait des jumeaux qui sont nés ce jour-là.
11: Oui.
10: Le 2 décembre 1985.
11: C'est ça.
10: Ensuite, vous avez été adopté dans une famille en métropole.
11: Ouais, la famille est venue me chercher donc à la Pouponnière.
10: Oui.
11: Et m'a ramené en métropole pour là où j'ai vécu tout ça en fait. Là, je suis encore en métropole. Hein.
10: Oui. Et vous n'avez pas, puisque l'histoire du voyant, vous n'avez pas d'informations sur votre sœur jumelle, aucune?
11: Je n'ai aucune information sur ma sœur jumelle, à part, oui, comme je vous disais aussi, que plusieurs personnes sont au courant, mais vraiment tout au long, c'est régulier, qu'on me dit, on a cru te voir à un endroit, mais bon, des fois, moi, je faisais pas forcément attention.
10: Oui.
11: Des fois, on croise quelqu'un qui ressemble à quelqu'un, on peut vite faire l'amalgame. Voilà. Mais depuis, j'ai fait une conviction que oui, et encore plus quand je demandais à la réaction de mes parents, donc adoptifs, là, je les connais par cœur, et je sais que oui, en effet, c'est prévu parce qu'ils m'ont menti, enfin, je sais qu'ils mentaient là.
10: Bon, cet appel, ça peut marcher. Par exemple, si votre maman entend ce message aujourd'hui et veut prendre contact avec vous, elle doit avoir, si elle avait 20 ans à l'époque, 60 ans aujourd'hui, à peu près, hein, 61 ans. Mais on ne sait pas, elle pouvait avoir 15 ans, 25 ans, on n'a aucune information.
11: D'accord.
10: Donc, si des gens peuvent vous aider dans vos recherches, un accouchement, une naissance le 2 décembre 1985 qui a retenu l'attention des gens de la sage-femme qui était là. Je sais pas. Si on peut vous aider, on peut vous joindre à quel numéro dans cette recherche de votre sœur jumelle dont on ignore la véritable existence. On pense qu'elle existe.
11: Oui.
10: Et c'est un ou plusieurs voyants qui ont dit ça?
11: Il y en a 5.
10: 5?
11: Oui.
10: Oui.
11: sans que, en plus, je, sans que je paye, hein, c'était pas une arnaque, parce que sans que je paye, on m'a dit, mais t'es pas toute seule, tu as une jumelle. J'ai dit non. Et j'ai redemandé une, deux, trois, cinq. Les cinq m'ont dit que j'en avais une et qu'elle était pas très loin de moi.
10: Oui. Mais vous nous donnerez des nouvelles, madame, hein, s'il vous plaît.
11: Ah, bah, bien sûr. Oui, bien sûr.
10: Quel est votre numéro de téléphone?
11: 06 31 20 71 07.
10: Là, vous êtes à La Réunion?
11: Non, je suis en métropole.
10: En métropole. Appel qu'on lance depuis la métropole, mais Laurence Nadine qui nous parle, c'est les prénoms qu'elle avait à sa naissance. Laurence Nadine est à la recherche de sa sœur jumelle. Elle est née le 2 décembre 1985.
11: Et la famille,
10: bien sûr, parce qu'aucune idée de la famille originaire de Saint-Denis, de, enfin, on ne sait pas. On ne sait pas. 06 31 20 71 07.
11: Oui, c'est ça.
10: Donnez-nous des nouvelles, Laurence Nadine.
11: Oui, d'accord.
10: Bien, allez.
11: Je vous remercie beaucoup.
10: Je vous en prie. Au revoir. 18h14. Cette information, c'est une information des câbles qui sont arrachés. L'information avec Anthony, bonsoir.
12: Oui, bonsoir. Donc, c'était pour signaler aux automobilistes qu'au niveau de l'entre-deux, sur le second virage menant aux premières maisons, là, il y a des câbles de réseau informatique, enfin, du coup, d'Internet, qui sont coupés. Donc, plusieurs automobilistes, à chaque fois, font des écarts sur l'autre voie, et qui fait que les véhicules qui descendent en direction de Saint-Pierre ou de Saint-Louis peuvent se retrouver et se taper, quoi. Donc, il faudra faire extrêmement attention.
10: Des câbles de fibre?
12: C'est ça, voilà.
10: Sur la route de l'entre-deux?
12: C'est ça, voilà.
10: Oui. Et vers le second, sur le second virage, vers les premières maisons?
12: C'est ça, oui.
10: Il n'y a pas un commerce, une pharmacie, quelque chose qu'on peut...
12: Non, du tout. Du tout. C'est, en fait, dès qu'on quitte le pont de l'entre-deux, là, le grand pont blanc, hein, on a le premier virage, puis le second, et c'est dès qu'on arrive sur le second où il y a les premiers arrêts de bus, là,
10: oui.
12: C'est ici que le câble se trouve sectionné sur la route, en fait. Mmh. Et d'où, je pense, sûrement certains de vos auditeurs ce matin ou dans la journée nous ont appelé pour des incidents réseau. Donc, c'est par rapport à ça qu'il n'y a plus de réseau sur l'entre-deux, et donc j'espère que ça va se réparer d'ici là.
10: Voilà, on est sur la route de l'entre-deux, second virage, vers les premières maisons. Des câbles arrachés, merci d'avoir signalé.
12: Il n'y a pas de
10: souci. Sauf que pour la fibre, les opérateurs télécoms et tout, ils n'interviennent pas la nuit. Hein, donc pour ce soir, c'est mort.
12: Ça va être compliqué, c'est ça.
10: Oui. Allez, merci pour le signalement. Les câbles sont bas sur la route ou carrément par terre?
12: Ils sont par terre et on a certains traversent carrément sur la route, en fait. Du coup, c'est pour ça, comme je l'ai dit, que certains automobilistes prennent sur la voie de gauche pour essayer de contourner, en fait.
10: Merci d'avoir signalé le problème.
12: Pas de souci.
10: Très bonne soirée.
12: Merci également, au revoir.
10: Au revoir. Et bien sûr, à chaque fois que vous avez une information à nous communiquer, le réflexe, le bon réflexe, c'est le réflexe radio-guidage, c'est le 02 62 41 51 51. Il est déjà 18h17.

0: mettre l'eau à la bouche. 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Allô?
1: Oui, bonsoir Bobby, c'est Monsieur Elma de Saint-Benoît.
0: Bonsoir Monsieur Elma, notre peut-être plus fidèle auditeur de Saint-Benoît.
1: Bon, alors donc là, il y a deux, trois jours de ça, m'avait parlé à où, enfin m'avait dit sur la radio, concernant le maire de Saint-Isanne.
0: Oui.
1: C'est la première fois que vous voyez un maire, il vient être élu, et tout de suite, il monte son salaire.
0: Et vous n'avez peut-être pas bien suivi ce qui se passe après les élections, parce que je crois que c'est pas la première fois, à l'échelle du département, je veux dire, je crois que c'est pas la première fois qu'on entend ça.
1: Bon, alors donc là...
0: Mais on va saluer un autre maire, et ça n'a rien à voir, mais on va saluer un autre maire. Ils sont sur le terrain, ils font le boulot, et ils ont baissé la rémunération des élus. Ça se passe où, monsieur Elma?
1: Non, ça dit jamais pas là-haut.
0: Oui, mais moi, il n'est pas là-haut d'un maire qui a baissé ses indemnités. Ça se passe où? Quelle commune?
1: Ah, ça ne m'y connaît pas trop.
0: Bon, ça se passe au tampon.
1: Ah oui.
0: Oui.
1: Ben alors, donc, il faut bien à où sur le du côté de Saint-Isanne. En plus que ça, il dégrade son premier adjoint. Il enlève l'écharpe de son premier adjoint. Et là, aujourd'hui...
0: Vote du conseil municipal, effectivement, ils ont viré, viré Madame Assama. Oui.
1: Voilà. Et là, aujourd'hui, moi, c'est mon journal, comme d'habitude, Assama vide son sap et le maire, il renonce de son augmentation. Ah. Mmh. Pardon. Là, il voit vraiment... presque le rêve est bien fait.
0: Il y a quoi? Il dit quoi exactement par rapport à ce qu'a dit Madame Assama? Madame Assama,
1: alors,
0: pardon?
1: Bien, moi, j'ai le journal. Assama vide son sac et Alec renonce de son augmentation.
0: Ah, voilà. Ça, c'est important, oui, parce qu'on en parle depuis peu. Mais apparemment, effectivement, le maire de Saint-Suzanne aurait changé d'avis par rapport aux augmentations des élus.
1: Oui.
0: À l'augmentation des élus, oui.
1: Mais c'est parce que aussi, que nous, les auditeurs, le mettre le paquet ici, sinon, moi, depuis maintenant déjà, pas plus de 2-3 fois, on m'a téléphoné. Et moi, ce qui plaît pas moi là-dedans, Bobby, disons sur l'augmentation, mais il ne fait pas trop un compte. Mais, tout de suite, où il arrive au pouvoir, où il dégrade le premier adjoint, et où monte l'augmentation.
0: Oui. Bon,
1: voilà. Et c'est ça que m'a dit, va normal, aujourd'hui, moi, je suis content, j'habite pas cette zone, moi. Mais, quand il voit mon journal, il groupe, il voit ça, il dit, là, le maire a compris vraiment ce qu'il faut faire. Voilà.
0: Oui.
1: Bon, ben, Bobby, continuez comme ça.
0: Bon, c'est fou comment ce qui se passe. Il y a plusieurs communes entre vous et Sainte-Suzanne, parce que vous êtes à Saint-Benoît. Mais bon, ça fait réagir. Et c'est pas la première fois que vous nous parlez de ce qui se passe à Sainte-Suzanne. Vous avez des attaches là-bas?
1: Si, mais auparavant, oui. Auparavant, moi-même, mon belle-sœur, Madame Vacam, il travaillait à la mairie Sainte-Suzanne.
0: Oui.
1: Bon.
0: D'accord.
1: Alors donc, il connaît bien Sainte-Suzanne quand même.
0: Les bons. Merci. Allez. Et mis par sur la route.
1: Allez, à la prochaine.
0: Merci. Le service radio guidage direction Saint-Pierre, où encore une fois ce soir on avance, ça n'avance pas. Marie, bonsoir.
2: Oui, rebonsoir.
0: Oui.
2: Tout à l'heure je vous ai appelé, il était 17h40, j'étais au niveau de Décathlon, ça roulait pas du tout. Et là ça roule toujours pas, on est toujours dans les embouteillages, je suis arrêtée au niveau d'Asiastor. Sur la 4 voies de Saint-Pierre.
0: Asiastor, c'est pas loin de l'île Auto, ça, non? C'est oui, pas loin c'est de. Ça. C'est un peu après la station Arail-Appin, je crois.
2: Exactement, exactement. Toujours hyper embouteillé dans le sens pour aller sur Saint-Louis. Je sais pas du tout ce qui se passe là-bas devant, s'il y a toujours les véhicules en, accidentés ou pas. Et ça commence à faire un peu long.
0: Oui, effectivement. Et ça fait un moment que ça dure. Alors, il y a eu ce carambolage un peu avant. La sortie, je cherche, c'était dans le sens Saint-Pierre-Saint-Louis, avant Bois la sortie d'Olive. Bois d'Olive.
2: Oui, c'est ça.
0: Oui.
2: Et là, ça roule toujours pas, hein. Toujours pas, c'est hyper embêtant.
0: Oui.
2: Véhicule de police passé il y a peut-être un quart d'heure, 20 minutes, pour aller vers Saint-Louis, mais là, il n'y a rien du tout. Donc, ça aurait été peut-être bien, ceux qui viennent dans le sens inverse, de nous dire ce qui se passe un peu devant bas.
0: On lance un appel général parce qu'un carambolage avec des conducteurs en train de faire de remplir les constats amiables plus d'une heure après il y a encore des problèmes, ben c'est vrai que c'est long. Mais on va avoir des informations. Vous avez lancé l'appel, eh bien aussitôt il y a du monde sur le standard. Écoutez la radio, on a des informations tout de suite et je crois de bonnes nouvelles là pour vous.
2: Merci beaucoup, bonne soirée.
0: Merci, bonne soirée. Freddy, bonsoir.
3: Bonsoir.
0: Oui.
3: Alors, c'est juste pour apporter un petit peu de nouvelles. Moi, je viens de passer la rivière Saint-Étienne et maintenant, je suis sur la route du Gouffre, enfin, sur la 4 voies. Et en fait, ben, les véhicules étaient chargés sur le remorquage. Il y avait une voiture en warning. Je sais pas si ça attend d'être chargé ou pas, mais voilà, c'est en bonne voie pour que ça se débloque.
0: Ah bah, c'est une bien bonne nouvelle parce que les automobilistes sont nombreux à être dans l'embouteillage.
3: Oui. Ben moi-même, j'ai eu l'embouteillage comme Marie, à peu près au même niveau, mais j'étais un petit peu en avance sur elle. C'est pour ça que maintenant, je circule.
0: Merci.
3: Et ben voilà. Bonne soirée. Ben patience à tout le monde qui est encore bloqué, quoi.
0: Porteur de bonnes nouvelles. Merci. Bonne route.
3: Très bonne soirée. Au revoir.
0: Au revoir. Information pour les auditeurs de Freedom 2. Des embouteillages encore ce soir dans le sens le tampon Saint-Louis et peut-être plus pour très longtemps maintenant puisque les remorqueurs sont sur place et on va bien finir de dégager la route avant la sortie Bois d'Olive. Là, ce carambolage entre trois véhicules légers dans le sens Saint-Pierre-Saint-Louis. Il y en aurait peut-être pour plus très longtemps maintenant. Tous les radioguidages 02 62 41 51 51. Radio Freedom, allô?
4: Allô?
0: Oui, bonsoir monsieur.
4: Oui, bonsoir, oui, je voulais lancer un message pour les prestataires qui font leur travail sur les routes communaux.
0: Ah oui, ceux qui nettoient les routes là?
4: Oui, voilà.
0: Oui.
4: Aujourd'hui, hier, avant, dans le passé, c'était que les gens qui nettoyaient leur route pour arrondir le fin de mois, qu'ils gagnaient une petite monnaie.
0: Attendez, je connais pas de quoi on parle. Les gens qui nettoient les routes pour gagner une monnaie.
4: Comme ça, les routes, c'était nettoyé par la population.
0: Ah bon? Oui.
4: Oui, ils nettoyaient tous les bords de chemin, les grands cours d'eau, et puis, les gens ils gagnent une monnaie pour répondre aux besoins en fin du mois.
0: Oui.
4: Voilà. Mais maintenant, aujourd'hui, les communes qui lancent, ils demandent un prestataire à venir, qu'ils fassent leur travail en une semaine dans la commune partout, il lague les deux côtés de chemin en une semaine dans une commune. Et il bouge tous les caniveaux avec les arbres qui sont taillés. Il laisse tout par terre, il bouge tous les caniveaux, il nettoie pas.
0: Parce qu'ils font avec les souffleurs, ils poussent.
4: Avec un coup d'eau.
0: Ils poussent la saleté dans les caniveaux, ils poussent les feuilles avec les souffleurs, c'est ça?
4: Voilà, oui. C'est que il nettoie les bons chemins, il envoie tout dans le caniveau qui bouge.
0: Oui.
4: Et après, on est pris avec de l'eau partout.
0: Attendez un instant, s'il vous plaît, parce qu'on va quand même dire, il faudrait que les équipes en haut là soient au courant, on va dire dans quelle commune ça se passe. Dans un petit instant, ne quittez pas, s'il vous plaît. Damien, pour la circulation entre Saint-Pierre et Saint-Louis. Damien, bonsoir.
5: Oui, bonsoir. Du coup, la sortie de Bois d'Olive, c'est bon, on n'a plus rien. On est toujours bloqué jusqu'à de McDo jusqu'à Bois d'Olive.
0: Oui.
5: Quand des véhicules, il y a l'avance, quoi. Mais en tout cas, dans la fine routine,
0: tout ce que m'a. Ouais, là, c'est l'effet accordéon, ça va prendre du temps, mais on va rouler.
5: Oui, c'est ça, oui. En tout cas, ça va rouler. Là.
0: Oui.
5: Il n'y a plus aucun véhicule sur la route, quoi.
0: Ils ont balayé, nettoyé, mis du produit absorbant. Il n'y a plus rien avant la sortie Bois d'Olive.
5: Bon, après, je ne sais pas s'ils ont balayé ou quoi que ce soit, mais en tout cas, on n'a plus de. La circulation, il commence à reprendre l'emploi depuis Bois d'Olive.
0: Ah, ben, est bien. Merci, Damien.
5: Ben de rien, avec plaisir.
0: Allez, bonne soirée.
5: Merci à vous aussi. Au revoir.
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0: 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Information pour les auditeurs de Freedom 2. La bonne nouvelle vient de tomber. Il n'y a plus rien avant la sortie Bois d'Olive. Donc le trafic va reprendre. Mais des kilomètres de bouchons se sont formés dans le sens Le Tampon Saint-Louis. Donc patience, automobilistes. Mais on va se remettre à rouler en direction de Saint-Louis sur la 4 voies de Saint-Pierre. Toutes vos informations 02 62 41 51 51. Monsieur n'a pas patienté, malheureusement. C'est dommage. Puisqu'il nous disait qu'on nettoyait la route un peu n'importe comment aujourd'hui, on poussait dans le fossé les feuilles mortes et toutes les saletés, donc ça provoquait des débordements à chaque forte pluie. Nous allons bien sûr vous donner la parole sur le 02 62 99 12 00 dans un petit instant. Mais des précisions concernant un avis de décès, celui de Madame Potin Clotilde, née Capron. Dite Mamie France ou Tante France, doyenne de la possession. Elle est décédée aujourd'hui à l'âge de 105 ans. Le convoi mortuaire sortira de la salle mortuaire de la possession demain. La bénédiction aura lieu en l'église de la Rivière des Galets à 13h45 demain après-midi. L'inhumation se fera au cimetière de la possession à la Ravine à Marquet. Madame Potin Clotilde, née Capron, on l'appelait Mamie France ou Tante France, elle était la doyenne de la commune de la Possession, elle avait 105 ans. 99 12 00 Freedom. Allô.
7: Monsieur, bonsoir.
0: Bonsoir.
7: Bonsoir, bonsoir. Oui, s'il vous plaît, je voulais réagir par rapport à l'auditeur avec son CFA qui coûte horriblement cher. Normalement,
0: on parle du franc CFA là.
7: Non,
0: les pièces de collection.
7: Non, le monsieur avec son garagiste.
0: Oui.
7: Avec les phares. Alors normalement, avant de démarrer tout travaux sur un véhicule, il doit avoir la réponse de l'expert s'il y a en cas d'accident, ou alors si c'est assez frais, il doit avoir un devis et le devis et donc le responsable, la personne. Il aurait dit que la personne qui travaille sur son véhicule n'est pas là. Ben, moi, j'aurais répondu. Ça m'est déjà arrivé une fois quand le gars il m'a dit la personne qui travaille sur votre véhicule, Monsieur Inzi, il n'est pas là. J'ai dit ben je sais. Ben comment ça vous savez? Ben j'ai dit je l'ai rencontré à Paris. Alors donc quand quelqu'un veut vous amuser là, oui, il faut rentrer dans son jeu, il faut aller tout au bout, il faut jamais se limiter dans un raisonnement. Et après, au niveau du devis, le devis peut être vraiment approximatif, il peut avoir un dépassement. Et après le dépassement, sur le devis, il faut mettre le SIRET APE, comme quoi qu'il est enregistré, il travaille pas au noir. Parce qu'autrement, c'est le client qui se retrouve soupçonné de complicité.
0: Oula, ça va loin là, mais on parlait tout à l'heure d'une voiture déposée chez le concessionnaire, hein, donc je pense que les concessionnaires, ils travaillent pas au noir.
7: Ah bon, d'accord. Non, mais moi, des fois, c'est le garage. Oui, le mécano, le responsable, il peut vous raconter. Et il y a un responsable qui travaille sur votre véhicule, et le responsable, il est tenu de comme elle dit, madame, de résultat. Et le responsable également, vous pouvez lui faire, si vous constatez qu'il vous raconte des conneries, le faire convoquer, voir son supérieur, et pour le faire convoquer chez un médiateur. Et si il y a un gros litige, il y a une grosse marge, il y a un système, il y aurait une arnaque, et il faut aller au tribunal. Si le médiateur ne résout pas le problème, aller au tribunal, parce que quand quelqu'un essaye de vous enrouler et vous ne comprenez pas, ou même que vous comprenez, vous ne faites rien, ça veut dire que vous acceptez, et en final, vous êtes perdant.
0: Monsieur, je vous remercie, mais ce qu'on va retenir...
7: Non, attendez, je vais conclure, oui. S'il vous plaît, parce que quand il vous fait la facture, vous allez aux impôts, vous mettez dans la boîte aux lettres, vous avez un administrateur des impôts. Comme ça, l'administrateur, il avise à son supérieur, et comme ça, vous êtes couvert. Il faut arrêter de se croire.
0: Et il y a des coupures.
7: En canard boîte aujourd'hui. Il faut arrêter, il faut être droit, franc, loyal. Et pour le tram-train, ce sont des travaux, vous m'entendez toujours bien?
0: Toujours, oui.
7: Oui, pour le tram-train là, plus ça va coûter, plus on mettra de l'argent sur la voie publique pour les usagers, ça c'est du domaine du public. Alors plus ça va coûter dans le domaine public, plus on prendra de l'argent des contribuables pour mettre dans un service que des gens ils ne travaillent pas beaucoup. Pour moi, le département, c'est des départements dortoirs, et il y a un gros problème. Et les retraites, toutes celles de ceux qui travaillent, ils vont avoir trois fois rien en retraite. Voilà ma vision, moi.
0: Merci, monsieur. Vous avez vu Christophe Damour, hein? C'était sa vision. Parce que Christophe Damour me dit, je n'ai pas tout compris l'histoire sur le train. Mais vous inquiétez pas, Christophe Damour. Vous n'êtes peut-être pas le seul à ne pas avoir compris. Des fois, ça rassure, hein? C'est rassurant quand on sait qu'on n'est pas tout seul. Vous n'êtes pas tout seul.
8: Allô?
0: Freedom, bonsoir.
8: Bonsoir. Ça va bien?
0: Ça va, merci, et vous?
8: Ben là, là, pour dire comme ça, le numéro, la Gombe Bleue ne m'a pas bien enregistré. Est-ce que vous pouvez dire à moi, s'il te plaît?
0: La Gombe Bleue? Ah non, le numéro qu'on a donné, c'est pour les réservations au Lagon Bleu, c'est vrai. C'est en fait, pour le dîner dansant.
8: Oui,
0: le dîner dansant, c'est le 29 août. Et le numéro de téléphone, c'est le 06 93 51 88 09.
8: Oui.
0: Pourquoi vous voulez y aller, vous? Pour manger ou pour danser? Ou pour les deux?
8: Non, mais ça va là-bas pour tout.
0: Pas tout, hein. Ben, il mange bien aussi, et puis il a quand même bien mangé, fait de sonde.
8: Et puis oui. Un truc pour la maladie.
0: Vaincre la mucoviscidose réunion.
8: Ben oui, mais ça, pour ça, spécialement, en fin de compte.
0: Bien.
8: Pour aider, alors.
0: Bien sûr.
8: Ben.
0: Bon, ben, ou appel azote 0693 51 88 09.
8: Ben, les bons, là, merci bien, Bobby.
0: Les bons, allez, bonne soirée.
8: Allez,
0: merci. Le dîner dansant, je rappelle que c'est le 29 août. Je rappelle qu'il y aura des enveloppes surprises. Dans ces enveloppes surprises, il y aura par exemple un billet d'avion, un aller-retour pour l'île Maurice. Je rappelle que le dîner dansant, c'est au Lagon Bleu, chemin Maxime Rivière, secteur La Caffrine, à Saint-Pierre. Et c'est organisé par l'association Vaincre la Mucoviscidose Réunion. Charlotte sera aussi là-bas. Et ce sera à partir de 19h30 dans ce restaurant, le Lagon Bleu. Freedom, allô? 99 12 00, allô?
9: Allô, soir, bon bobine, bien au lait.
0: Le style. Bonsoir, comment ça va?
9: Ça va bien.
0: Oui.
9: Je voulais appeler depuis un petit moment là. Vous m'entendez bien? Je vais m'arrêter.
0: Oui, on entendra encore mieux. Oui.
9: Voilà. Voilà.
0: Oui, et puis encore une fois. Vous de la montagne, ben patientez un tout petit instant s'il vous plaît. On a parlé tout à l'heure de problèmes pour avoir une place dans le bus à Saint-Denis, réseau Citalis. Alors est-ce que vous avez fait le même constat? On peut en parler sur le 02 62 99 12 00. C'est sûr que la population grandissante, ben il y a plus de monde, plus de passagers normalement dans les bus. Et puis avec les opérations de la ville de Saint-Denis, le bus gratuit pour les moins de 26 ans. Ben ça doit en faire du monde dans les bus. Radio Freedom, monsieur, merci.
9: Je peux réagir sur le sujet vite fait?
0: Oui.
9: Ben, moi, je suis chauffeur de bus. Bon, ça fait un petit moment que je ne conduis plus, je conduis les petits minibus.
0: Oui.
9: Monsieur Bobby, c'est infernal. Les horaires, la pile à place dans le bus, les gens y poussent, les incivilités. Et je parle pour le réseau Citalis, hein. Peut-être, bon, là, ils sont plus de la grande écoute. Mais c'est sérieux, hein. Il n'y a plus de place. Avant, voilà, fin du mois, là, mais prends une carte spéciale bus, là. Les cartes de 16 euros, là. Pour faire le trajet en bus, je dépose ma voiture dans un parking non payant.
0: Oui.
9: Eh ben, Midium, je préfère marcher à pied. Je saute de Sainte-Clotilde, mais marche jusqu'à là-bas, à la mairie, à pied.
0: Mais comment faire pour mettre plus de bus? Est-ce que financièrement c'est possible? Qui décide? Oui, ben, est-ce que c'est vrai que c'est la Cinor qui commande?
9: Oui, la Cinor, c'est leur publicité. Mais seulement, là j'ai vu qu'ils ont fait des publicités pour les bus neufs. Et voilà, marron d'un bon bus, monsieur Bobby, bonne vie, bus 1973. Ben, excusez-moi, m'exagère un peu.
0: Oui.
9: Pas de crime dedans, rien. Les vitres ouvrent pas.
0: Non, mais attendez un coup, hein. Les vitres qui sont bloquées, là, enfin, c'est pas fabriqué pour s'ouvrir. Mais il faut absolument qu'il y ait la clim là-dedans, c'est pas possible
9: non,
0: de rouler.
9: Il n'y a pas la clim. Les bus Yamaha rentrent dedans, là, c'est les premiers bus que Citalis a mis sur la ligne quand le réseau SPL était fait, là.
0: Oui.
9: Et ils remontent, hein. Ils ont dit des bus neufs, où sont les bus neufs? Avant 2-5 qui suivent à la suite, maintenant il y a 1-5, les grands accordéons qu'ils avaient à Saint-Denis, 2-6, 2-5 là. Ça c'était bien ça, bon, je sais pas pourquoi ils ont tiré. Bon, 0, Miami Danazat et 0-0 Citalis, hein. C'était pas bon.
0: Bon.
9: Et pourtant j'aime prendre les bus. Hein. Et voilà, mon sujet était ça, Bobby. Est-ce que j'aurai le temps de développer avant,
0: oui,
9: avant de vous partir?
0: Ben oui, ben on a un petit peu de temps, développons encore, bien sûr.
9: Bon, l'espace.
0: L'espace?
9: Oui, il y a un monsieur qui a dit que Nana des NASA, des satellites qui tournent autour des étoiles, tout ça.
0: Des satellites qui tournent autour des étoiles?
9: Oui, des satellites, Bobby, on envoie des engins spatiaux là-haut dans le ciel.
0: Oui.
9: Pour visiter Pluton et Jupiter, tout ça. Mais ce que nous ne savons pas, là, les extraterrestres, ils déplacent beaucoup plus vite que ces satellites-là.
0: Ouais, mais est-ce qu'ils existent vraiment, les extraterrestres?
9: Bon, moi, hier soir, j'ai appelé plusieurs fois, et là, je vous dis, autour de Vénus, il y a des activités.
0: Ah bon?
9: Ah oui. Les étoiles, il y a 3-4 étoiles qui se déplacent en triangle, et ils dépassent une vitesse que... C'est pas des satellites qui parlent comme ça, hein.
0: Ah bon?
9: Ah oui, hier soir j'ai appelé, mais comme il y avait Monsieur Jean-Claude David au côté, Monsieur Diego m'a dit c'est vraiment les priorités, accidents de la route, tout ça.
0: Mais bah, les grosses informations, les thèses sur la vie autour de Neptune, disons que hier soir c'était, on a quand même imaginé, hein, C'est les choses, c'est pas en ordre de priorité. On a des gens dans les stades, on a Jean-Claude David, et hier soir c'était le foot, c'était pas la vie. Mais là on peut, hein, là on peut parler de la vie autour de Neptune.
9: Mais j'ai remarqué, parce que la Terre tourne, quand l'étoile y arrive vers l'ouest là-bas, vers plus le port, là-bas, là je vois, et c'est pas la première fois que je vois, il y en a même une dame, il faut l'appeler, elle a dit que avec Prisca, qu'il y a des activités autour de cette étoile. Voilà. Mais il ne passe pas au-dessus, quand il est près de la Lune, tout ça, il n'y a rien, il n'y a aucune étoile qui se dépasse autour d'elle. Mais quand il arrive vers un peu vers l'ouest, là-bas, là, il y a 3-4 petites étoiles qui se déplacent à une vitesse faramineuse, quoi.
0: Ah bon?
9: Il forme un petit triangle, après il disparaît, il revient. Et gros, ça va, et bon, il y avait des dames qui ont dit que c'est pas des drones, parce que à la hauteur que c'est. Et même les premiers sortis sur la Lune, là, un dossier classé que la NASA l'a jamais dit. Apparemment, il y a des messieurs qui ont vu des choses un peu bizarres. Et, oui. Par exemple, oui. Monsieur Bobby.
0: Non, mais monsieur.
9: Vas-y.
0: Neptune est un petit peu loin de la Terre.
9: Oui.
0: Vous pensez vraiment, et est-ce que vous pensez que demain, on va envoyer des hommes dans l'espace jusqu'à Neptune? Non.
9: Non, c'est pas possible, parce que l'autre femme avait expliqué une thèse, on n'a pas un vaisseau aussi puissant pour aller là-bas. Et le temps est arrivé. Mais on est en train de chercher un vaisseau à propulsion à propulsion, il parle d'un cercle, et puis il propulse le vaisseau à une vitesse folle. Mais ça, c'est pas encore à point.
0: Vous avez regardé la guerre des étoiles, vous, non?
9: Monsieur Bobby, dans 20 ans, il y aura des extraterrestres sur la Terre, dans 20 ans, 25 ans.
0: Oui.
9: Peut-être ils sont déjà là, mais sûrement, il faut qu'ils s'adaptent à nous avec, parce que l'atmosphère sur leur planète, là, elle est pas pareille que les nôtres. La pesanteur, tout ça, n'est pas pareil, et, ben, ça fait un moment que, bon, les gens, ils disent ça, bon, il y a monsieur Maxime qui donnait des thèses, il y a un monsieur qui appelait, il a dit qu'il était choisi par les extraterrestres, c'est nous tous seuls qui voient ça, et ben, monsieur, c'est par
0: exemple. Non, mais monsieur, il y a des gens qui connaissent mieux, attendez, ne quittez pas, s'il vous plaît, hein. Le radio guide à Joseph, toujours l'embouteillage dans le sud. Joseph?
10: Allô?
0: Oui?
10: Oui.
0: Ben, oui, Joseph, alors, il y a toujours l'embouteillage en direction de Saint-Louis?
10: Écoutez, monsieur Bobby, l'émission est passée dans le sens inverse.
0: Oui.
10: Mais il prend depuis côté Carrefour, Cabadilla, en montant quand même.
0: Oui.
10: Depuis Carrefour, Cabadilla, il arrive jusqu'à pour arriver à cette tienne là-bas. À moi-même, je n'ai pas calculé combien de kilomètres il fait ça.
0: Bah, c'est un bouchon monstre.
10: Waouh, ça il est où là, quand il faut qu'on abattit là?
0: Oui, bien sûr, dans la descente, oui.
10: La descente, là, côté McDonald's, là.
0: Oui.
10: Ben, il prend depuis qu'il est là, il roule pas du tout, jusqu'à le pont. Est-ce qu'à le pont et Saint-Louis, là-bas, quand il sort de pied à fond, bah.
0: Oui.
10: Mais là, il est bouché, là, pas comme ça, il trappe, comment ça, réveille cette tienne-là, là, il n'a plus rien. Elle n'a pas rien sur la route.
0: Non, mais la route, elle est dégagée maintenant, c'était.
10: Oui, mais demain, il ne roule pas, les bouchers même, il y a encore un bouchon, tu es là.
0: Oui, c'était avant la sortie. Attendez, j'ai perdu la ligne, là.
10: On n'a pas à tout donner, quoi, à côté de la clinique, là, maintenant, c'est un radar, là.
0: Avant la sortie Bois d'Olive, en direction
10: ça
0: de Saint-Louis,
10: quand
0: oui.
10: Mais ça même, mais quand le début arrive, tu es là, il commence de l'arriver un petit peu, quand il

0: C'est pas le moment de partir, hein. Saint-Pierre, Saint-Louis, il y a toujours de gros embouteillages, alors que la route est dégagée. Avec l'effet accordéon, ça prend du temps, dans le sens le tampon Saint-Louis, si vous préférez. C'est toujours bien embouteillé. Monsieur, merci d'avoir patienté.
1: Oui. Oui. Bon, je vais essayer d'aller un petit peu court. Monsieur Bobby, par exemple, s'il y a un comment tout seul t'appelle, il fait le 0-2-72-99-12-00.
0: Oui.
1: Il y a un comment tout seul, hein, si toute l'année, depuis Freedom, il existe. Ah, je te connais, ma vie, les étoiles montent, descendent, ils roulent, et ça va vite, tout ça. Ben, ça va dire, j'ai fait de la montagne, il faut ça. Mais, monsieur Bobby, il y a beaucoup de gens, il y a moi, il y a monsieur Maxime, il y a l'autre qui dit qu'il est choisi par les extraterrestres. Et, regarde la soucoupe là-haut. Pourquoi il appelle la soucoupe Marvin Jaud de l'espace, à la plaine des Caf, là? Le parc militaire.
0: Pourquoi, oui, parce qu'on a déjà des gens qui ont témoigné il y a plusieurs dizaines d'années avoir vu une soucoupe volante. Voilà, effectivement, ben, le lieu, c'est la soucoupe volante maintenant.
1: Et voilà.
0: Oui.
1: Et ben, peut-être, moi, mais ça, c'est normal, on va dire, mais les fous, parce que les autres ne l'ont pas vu.
0: Oui.
1: On comprend, mais des témoignages, ça ne se ressemble pas exactement égal 1 plus 1 égale 2. Mais nous l'avons pratiquement les mêmes choses. Par exemple, dans la nuit qu'on mange, Bobby, on rentre chez vous, on sort une petite soirée tout seul, on a une présence d'ailleurs, on sent une présence, on dit, tiens, il y a quelqu'un qui me suit. Pourquoi tout le monde a cette sensation? Parce qu'on n'est pas tout seul sur Terre. Vous comprenez?
0: Oui.
1: Et l'analogique, pourquoi les scientifiques veulent supprimer l'analogique? Ça, je vous ai déjà parlé longuement pour ça. Parce qu'avec l'analogique, on peut recevoir des messages des gens qui viennent d'ailleurs, les extraterrestres, tout ça. Ils ont mis
0: les extraterrestres, ils communiquent avec des systèmes analogiques encore, hein?
1: Non, les systèmes analogiques, on peut les interférences, on peut les capter.
0: Mmh.
1: Les petits radios, bon FM, tout ça, là, où ça va sur des bonnes avant ou autre. Et nous dit ça, c'est des extraterrestres. Est-ce que c'est pas vraiment ça?
0: Oui.
1: Et maintenant, ils veulent mettre le BAP, là, je crois quoi, là.
0: Le DAB.
1: Et maintenant, nous l'est tellement occupés à notre Internet, nos smartphones, nous sommes dans le cabinet, la cuisine, partout. Nous n'est plus occupés à ça. On se préoccupe de la nature autour de nous. On n'observe plus pratiquement plus rien, et c'est pour ça qu'on, si un jour ça arrive, on va être surpris ou pas.
0: Vous, rassurez-moi, vous êtes sûr d'être un humain, vous, hein?
1: Oui, monsieur Bobby, mais
0: parce que l'auditeur juste avant, il a dit qu'il n'y a pas besoin d'attendre 20 ans, vous êtes un extraterrestre.
1: Quand ça va lui arriver, il va vous appeler, il va vous dire, ah, peut-être ce monsieur-là a raison, et il est pas fou, ou bien, je sais pas, il va témoigner.
0: Merci pour cette thèse sur les extraterrestres et la vie autour de Neptune.
1: Merci Bobby de m'avoir écouté.
0: Merci, bonne soirée. Radio Freedom, le 99-12-00. Allô, bonsoir.
2: Oui, bonjour, bonsoir monsieur.
0: Oui.
2: Moi je suis correct, je parle pas d'extraterrestres, je parle de rien. Moi je vis avec des extraterrestres dans ma maison, personnellement. Je vois que ces gens-là, on les voit pas, mais ils sont là. Ils sont là continuellement.
0: Ils sont déjà là.
2: Oui, chez moi, le soir, ils m'ont poussé. J'arrive. Et pourtant, j'avais pas bu. J'arrive, quelqu'un me pousse. Je regarde, il n'y a personne. Je croyais que c'était un copain qui est en train de me plaisanter. Non, il y a quelque chose qui se passe dans la vie. Vraiment, comme ce monsieur il le dit, on est habité avec des gens invisibles. C'est possible, tout est possible. Et pas les extraterrestres. Moi, je n'ai jamais vu. Mais moi, je crois que on est sur cette terre, on est avec des gens qu'on les voit pas.
0: Avec des invisibles.
2: Oui, exactement.
0: Mais comment on peut avoir, avec tout ce qu'on a aujourd'hui, monsieur, avec tout ce qu'on a aujourd'hui, les caméras infrarouges, avec tout ce qu'on a aujourd'hui, comment on peut détecter leur présence à ces invisibles?
2: On ne peut pas les voir. Tout simplement.
0: Oui, mais comment on peut prouver qu'ils existent?
2: J'étais juste à côté de ma porte. Moi, je l'ai dit une fois, j'étais en train de parler.

0: parlé avec lui, il m'a dit, mais Jean-Luc, il y a quelqu'un qui est rentré.
1: Mais comment on peut vous dire ça, puisque le quelqu'un en question est supposé être invisible?
0: Non, non, il vous a poussé. Hein. Il m'a poussé.
1: Oui.
0: Moi, je ne sais pas comment expliquer.
1: Bon, attendez, parce que là, on a Sandrine. Ne quittez pas.
0: D'accord.
1: Voiture en panne à Saint-Paul. Sandrine, bonsoir.
2: Bonsoir.
1: Oui.
2: Il y a une Xara grise en panne sur la voie de bus avant le tunnel sur le viaduc en direction de Saint-Pierre.
1: Voie de bus avant le tunnel dans le sens Saint-Paul-Saint-Pierre.
2: C'est ça.
1: Oui. Alors vous dites voie de bus, mais là-bas, c'est plutôt une voie réservée aux véhicules lents.
2: Ouais,
1: c'est comme ça que ça. Oui, oui, oui. Et il y a les feux de détresse, les occupants sont sortis de la voiture.
2: Oui, il y avait un monsieur dehors, les feux de détresse, oui, sauf qu'il fait sombre. Donc du coup, même s'il y a les feux de détresse, on voit, mais
1: oui. C'est mi-hauteur sur le viaduc ou juste avant le tunnel?
2: Juste avant le tunnel, pour moi.
1: Oui. Juste avant le tunnel.
2: Voilà, il n'y avait pas la DRR, donc je sais pas ce qu'il a, le capot était ouvert.
1: D'accord, bah, nous, la DRR, on va les prévenir, bien sûr. Et merci beaucoup de nous avoir prévenus.
2: Bonjour.
1: Merci. Bonne route.
2: Merci, au revoir.
1: Au revoir. Information pour les auditeurs de Freedom 2, vous qui faites la route dans le sens Saint-Paul-Saint-Pierre sur la route des Tamarins. On est au début de la route des Tamarins avant le premier tunnel. Il y a une voiture en panne sur la voie réservée aux véhicules lents. C'est une Xara qui est en panne. Il y a les feux de détresse, mais ça peut surprendre, d'autant plus qu'il y a des automobilistes qui roulent vite à cet endroit sur la voie réservée aux véhicules lents. Prudence. Écoutez ce qui se passe sur Freedom 2 quand on vous dit que l'info est diffusée. Information pour les auditeurs de Freedom 2, vous qui faites la route dans le sens Saint-Paul-Saint-Pierre sur la route des Tamarins. On est au début de la route des Tamarins avant le premier tunnel. Il y a une voiture en panne sur la voie réservée aux véhicules lents. C'est une Xara qui est en panne. Il y a les feux de détresse, mais ça peut surprendre, d'autant plus qu'il y a des automobilistes qui roulent vite à cet endroit sur la voie réservée aux véhicules lents. Prudence. C'était un petit extrait de ce qui se passe sur Freedom 2. Pour ceux qui écoutent la radio musicale, ils ont accès aux informations routières. Et sur Freedom 2, tiens, en ce moment, Teddy Bear et La Bonne Étoile sur Freedom 2. C'est une chanson que vous n'entendrez nulle part ailleurs. 99 12 00. Monsieur, merci d'avoir patienté.
0: Merci bien.
1: Oui. Alors donc, il y a des invisibles parmi nous.
0: Oui, exactement. Moi, je les ai pas vus, la réaction. J'ai pris une marmite, j'ai mis sur le gaz. Je retrouve la marmite par terre. Je disais, peut-être que j'ai pris des médicaments, ou je prends pas de médicaments, je fume pas du zamal. Mais j'arrive pas à comprendre. Je sors dehors, j'ai pas la marmite de ceci, je mets par terre. La marmite, elle revient sur le gaz.
1: Non mais au bout de combien de temps et où est-ce que vous étiez entre ce trajet là de la marmite qui revient toute seule ou pas?
0: Allez, on va dire 7 mètres de distance.
1: Mais vous l'avez vu, vous, la marmite
0: Non, j'ai pas vu. J'allais essayer de le retourner, de tourner les saucisses, mais malheureusement la marmite était dehors, devant ma porte. Et le gaz allumé.
1: Oui.
0: Ah, ça m'a choqué quand même, mais bon. C'est des histoires bizarres. On ne peut pas expliquer. Les gens, peut-être que eux aussi, ils ont déjà survécu à ces choses-là. Mais les gens, ils ne peuvent pas vous le dire aussi. Ils vont dire qu'ils sont fous, ils ont pris des médicaments, ils ont pris quelque chose, de l'alcool, quoi que ce soit.
1: Bon, ben, monsieur, merci pour ce témoignage.
0: Ben, je vous remercie beaucoup, monsieur.
1: Oui, merci. Allez, bonne soirée. Au revoir. Bonsoir, le radioguidage. Bonsoir, Suzette.
3: Oui, bonsoir, Bobby. Excusez-moi, parce que la voiture, là, elle est dans la montée viaduc après le tunnel. Elle est bien dans un coin, mais comme ça fait nuit, on voit au dernier moment.
1: Ah, Donc on est après le tunnel, dans le sens, donc entre les deux tunnels, on va dire, mais juste après le tunnel, c'est-à-dire avant la sortie Plateau Caillou.
3: Voilà, et les gens qui vont prendre Plateau Caillou, ils vont bien décaler après parce que lui, il est à l'abri, hein. Il est pas dans la voie des bus.
1: Oui.
3: Il est bien dans un coin.
1: Lui, ben, il a un refuge, là.
3: Voilà, il est juste dans, il est dans le refuge.
1: Oui.
3: Mais on le voit au dernier moment parce que ça finit.
1: Bon, eh ben, c'est dans un refuge, normalement, elle est bien sur le côté, mais bon, nous, on a prévu la DRR.
3: Voilà, si quelqu'un est prêt à Plateau Caillou, j'ai vu qu'il y a déjà au début.
1: Oui. Merci d'avoir apporté ces précisions, merci beaucoup, elles sont importantes.
3: Merci beaucoup, bonne soirée.
1: Merci, bonne soirée, au revoir. Information pour les auditeurs de Freedom 2, nous vous parlions d'une voiture en panne tout à l'heure avant le tunnel sur la route des Tamarins dans le sens nord-sud. Elle est en réalité après le premier tunnel, peut-être dans un refuge, en tout cas c'est sur le côté droit. Prudence et 02 62 41 51 51, c'est le numéro de notre service radio-guidage. Nous n'aurons plus le temps. Prenons le temps pour un petit peu de musique avec un instrumental en attendant 19h. Je vous souhaite de passer une excellente soirée. Ce soir, au menu de l'émission, les petites annonces au menu de la soirée, les petites annonces de 19 à 20h avec Laurine aux commandes. Et puis Laurine avec les auditeurs de Chaleur Tropicale, peut-être aussi avec des invisibles, qui sait, et des histoires à dormir debout. Tout ce que vous voudrez, c'est Laurine qui sera aux commandes ce soir. Et vous pourrez appeler, messieurs, au 02 62, au 02 62 99 13 00 pour les rencontres, messieurs, 99 12 00. Et puis, pour cette voiture signalée sur la route des Tamarins au début, voiture en panne, pour Saint-Pierre, pardon, en direction de Saint-Louis, la direction des routes nous informe que ça roule un peu mieux à hauteur du boulevard Banque, mais dans le secteur de Pierrefonds, les axes sont toujours bien chargés. Vos informations au 02 62 41 51 51. Dans une minute, il sera 19h.

0: Allez, on va bien rigoler avec Laurine ce soir. Comme hier, il est 19h.
1: Bonjour Marlène, bonjour à tous. L'enquête sur la mort de l'influenceuse Sonia Bellina s'enrichit d'un nouvel élément. On l'a appris tout à l'heure avec la perquisition au domicile des deux hommes en garde à vue. Une arme à feu et des munitions ont été retrouvées chez l'un d'entre eux. Un homme d'une soixantaine d'années a été mis en examen pour meurtre sur conjoint après la mort de son épouse à Sanguinet. Ça se passe dans les Landes. C'était le 18 août. Il avait lui-même alerté les secours en affirmant être l'auteur des faits. L'autopsie a conclu à une strangulation manuelle. Dans le reste de l'actualité, le candidat à la présidentielle, Édouard Philippe, dévoile sa stratégie afin de résoudre la crise migratoire à Mayotte. À la veille de son déplacement sur l'île de l'océan Indien, l'ancien Premier ministre a déclaré dans les colonnes de France Mayotte Matin que pour construire l'avenir de Mayotte, l'urgence est de fermer les vannes de l'immigration. Fin de citation. Météo France ajoute les Hautes-Alpes aux 5 autres départements déjà en vigilance orange pour des orages dès le début d'après-midi. La Corse passera demain au même niveau d'alerte quand les autres départements repasseront, eux, en jaune. Comme la France, plusieurs pays européens comptent leurs morts après les multiples vagues de chaleur de ces derniers mois. En Allemagne, environ 14 000 personnes sont décédées cet été à cause des épisodes de canicule battant le record de 2018, selon les estimations d'une autorité sanitaire allemande. En Espagne, près de 4 500 décès attribuables à la chaleur ont été recensés entre le 1er juin et le 19 août, un record sur cette période depuis 2022. L'actualité à l'étranger. L'armée américaine annonce l'arrivée d'un nouveau porte-avions, l'USS George Washington, au Moyen-Orient. Il remplace l'Abraham Lincoln, dont le long déploiement en mer depuis des mois avait suscité des inquiétudes sur les conditions de vie de l'équipage. La Corée du Nord lance une dizaine de missiles balistiques. Elle le fait elle-même savoir. Annonce faite juste après que Donald Trump a assuré qu'il rencontrerait le dirigeant nord-coréen Kim Jong-un. C'était justement il y a quelques jours. De nouveaux bombardements russes meurtriers ont frappé Kiev, sa capitale, et sa région. Dans la nuit, faisant au moins 16 morts. Le mois de juillet 2026 faisait déjà partie des mois les plus meurtriers pour les civils ukrainiens, selon l'ONU. Et puis enfin, Harry et Meghan, de retour 6 ans après leur rupture fracassante avec la famille royale et leur installation en Californie. Ils vont revenir vivre au Royaume-Uni. Après des années de déchirement, ce retour est une véritable surprise.

0: petites annonces, c'est tout de suite. Le créneau pour les pertes, les vols, les trouvés, vos annonces diverses, bien entendu. C'est au 02 62 99 14 00, annonces diverses. 02 62 99 12 00, c'est le moment. Si vous avez perdu quelque chose, vous n'avez pas pu laisser votre numéro de téléphone ce matin, vous nous appelez. Si Zati appelle pas, ben, nous reste le 14 ce soir. Mais avant ça, on a Rosemary qui nous a appelé au standard, qui aurait besoin d'un coup de main. Rosemary, apparemment, ça fait une heure que vous êtes bloquée dans un ascenseur. Bonsoir.
1: Oui, bonsoir, madame. À qui ai-je l'honneur?
0: Laurine, madame.
1: Laurine, bonsoir. Ça fait une heure qu'on est coincé dans l'ascenseur panoramique du bas de la rivière.
0: L'ascenseur panoramique?
1: J'ai appelé les pompiers, j'ai appelé la police. On attend le technicien. Ben, toujours personne.
2: On est suspendu, quatrième étage.
1: On est à 6 personnes, madame.
2: Suspendu, quatrième étage.
1: On est suspendu entre, au moment qu'on prend l'ascenseur, cinquième, quatrième. On est dans le vide.
0: Oui, mais là, comment ça se passe? Il y a des marmailles, il y a des personnes âgées avec vous, hein? Comment ça se passe?
1: Ben là, il y a, moi, j'ai 58 ans, il y a une dame à côté de moi. On est 4-6 de garçons.
0: Oh là là, c'est l'ascenseur autour du parking, là, à côté, là, pas loin de la mairie,
1: non? L'ascenseur panoramique a été inauguré par madame la maire, là. Celui-là.
0: D'accord. Ah, mais là, madame, ils vous ont dit quoi, les secours, quand vous avez appelé, là?
1: Ben écoutez, ben, ils nous ont dit, on n'a qu'à attendre. On ne pourrait pas le choix, on attend.
0: Mais quand même, la fin arrive le à manger, la population est malade dans le.
1: Non, j'ai madame, c'est que l'heure est tourne et.
0: Oui, c'est ça.
1: On est dedans, on respire, mais on n'est pas bien.
0: Mais c'est ce que Mithépo dit, madame, mais tu entends ça par là, mais Zinadmoun, des fois, il peut aussi être malade, diabétique, il a besoin aussi de trucs comme ça, ou le stress d'être coincé au quatrième étage également.
1: Il y a une dame qui a un enfant chez elle, qui l'attend, c'est pas normal. On dit qu'on est filmé, et au moment de l'impact. On est coincé dans l'ascenseur et on est obligé de se démerder pour trouver quelqu'un pour venir nous sortir de là.
0: Mais là, d'un coup là. Madame,
1: mais là, je suis hors de moi, là. C'est pas possible.
0: L'ascenseur est bloqué entre deux étages ou bien il s'est arrêté au quatrième, là?
1: L'ascenseur, il est au quatrième. On est suspendu dans le vide entre le 4 et le 5 en haut.
0: D'accord, entre le 4e et 5e étage.
1: Le 7e, 8e, non, c'est pas un 8e. On est suspendu, madame. On est à niveau et.
2: On comptait depuis en bas, quatrième étage. Mais après.
1: On est arrivé au quatrième étage, si vous voulez.
2: La moitié.
0: Et quand vous avez appuyé sur le bouton d'urgence de l'ascenseur, il n'y a personne qui a répondu dessus?
1: Ben écoutez, on a insisté et après on a appelé la personne. Au moins 3-4 fois. J'ai appelé les pompiers plusieurs fois. Ils nous disent depuis tout à l'heure qu'un technicien va intervenir. Mais vous rendez compte? Là, il est 7h10. 19h10.
0: Mon Dieu, Rosemary, on espère que l'appel est entendu. On rappelle qu'on est au bas de la rivière dans l'ascenseur panoramique. On prendra de vos nouvelles régulièrement, Rosemary, en espérant que l'appel portera ses fruits.
1: Oui, c'est que Freedom est magique. Pour nous, là, il faut que vous nous dégagez de là. Parce que là, on attend les pompiers, mais... on est à Saint-Denis. Ils sont où, les pompiers?
0: Et c'est la première fois que ça vous arrive dans cet ascenseur, mais il y a déjà eu des cas.
1: Quand on voit ça dans les films, madame, quand on voit ça dans les films, et quand vous y êtes dedans, croyez-moi que c'est horrible. Vous êtes face à un vide, vous avez les personnes en bas qui nous regardent, mais elles ne peuvent rien faire, des pas. Et nous, là, on attend. On attend comme des cons, on attend.
0: Et puis en plus, c'est l'ascenseur vitré, hein, en plus, c'est ça.
1: Mais c'est l'ascenseur, le nouvel ascenseur, oui. Le magique, le grand ascenseur.
0: Une affaire, les neuves, soi-disant, mon noir.
1: C'est incroyable, ça.
0: Madame Rosemary, on garde votre numéro standard, on prendra de vos nouvelles dans une trentaine de minutes.
1: Bougez les choses, s'il vous plaît.
0: On espère que l'appel sera entendu, Rosemary. Tenez-nous des nouvelles si les pompiers sont arrivés.
1: Pourquoi t'es venu? Ça fait depuis une heure de temps. Les pompiers, qu'est-ce qu'ils font? Qu'est-ce qu'ils font, les pompiers? On est coincés dans l'ascenseur. Mais il faut se réveiller, là. Allô?
0: Oh là là. En tout cas, l'appel lancé pour les secours, Rosemary, on prendra de vos nouvelles un peu plus tard.
1: S'il vous plaît, oui.
0: Beaucoup de courage à vous, en tout cas, dans l'ascenseur, pour l'instant.
1: Merci.
0: Au revoir. Et bien sûr, on essaiera de rappeler Rosemary dans une petite demi-heure, voir s'il y a des nouvelles, en tout cas des secours qui ont été contactés. Auditeur de Freedom 2, je vous rappelle, cette information nous signale qu'il y a apparemment des personnes actuellement bloquées dans l'ascenseur panoramique du bas de la rivière à Saint-Denis. Ils sont bloqués entre le 4e et 5e étage. Il y aurait des gens donc en bas qui les voient bloqués, mais toujours pas de secours et police sur place. Ça fait déjà une heure. Freedom, si vous êtes dans le secteur, dites-nous comment ça se passe. 02 62 41 51 51, service radio guidage à votre disposition. Ou si un technicien nous entend pour nous dire, ben, si vous êtes en train de vous déplacer, ne serait-ce que pour rassurer ces 6 personnes coincées, 41 51 51. Freedom 19h10, à présent vos appels pour les petites annonces. Il y a du monde sur le 14 00, on vient avec vous. Freedom, bonsoir.
3: Oui, bonsoir, vous pouvez passer l'annonce, s'il vous plaît.
0: Oui, monsieur, enlevez juste le haut-parleur, s'il vous plaît.
3: Pardon. C'est mieux pour vous ?
0: Ça a l'air un peu pareil, c'est peut-être votre téléphone, mais je vous écoute.
3: Alors, si on m'entend bien, j'espère qu'on m'entend bien. Je vends actuellement une moto sur le secteur de Sainte-Marie. Donc, c'est une GSX-S 1000. Donc, c'est une Roadster année 2022 avec 24 400 km au compteur. Bon, il y a des petites options dessus. Il y a un shifter up and down avec une vieille ligne chinoise dessus. Donc, je vends la moto pour un prix de 9 200 €, prix à discuter.
0: D'accord. La moto date de quelle année ?
3: 2022.
0: 2022, pardon, je n'ai pas bien entendu. Ouais.
3: Il n'y a pas de souci. Et c'est une moto aussi qui est accessible au permis A et pas au A2, malheureusement.
0: D'accord.
3: Petite précision.
0: Ah, vous faites bien au cas où, si on arrive devant vous et on n'a pas le permis pour, ça serait compliqué.
3: Justement, ça va être un peu frustrant et compliqué, ouais, je comprends. Et du coup, moi, je suis joignable au 06 93 45 44 20.
0: Donc 06 93 45 44 20 pour cette moto. Visible sur quel secteur de l'île encore ?
3: Sur Sainte-Marie.
0: Visible sur Sainte-Marie.
3: D'accord, c'est ça.
0: Très bien, monsieur. Bonne soirée à vous.
3: À vous aussi, bon courage. Au revoir.
0: À vous de même, au revoir. Freedom 99 14 00, vos annonces diverses. 02 62 99 12 00 pour les pertes, les vols, les trouver. 41 51 51. Freedom, bonsoir.
4: Allô, bonsoir.
0: Oui, monsieur, éteignez la radio, s'il vous plaît.
4: Attends, quitte pas.
0: Rapidement, monsieur, on voilà. Va passer à côté, sinon,
4: voilà.
0: Maintenant.
4: C'est bon, hein.
0: Oui.
4: Voilà. Si je marque, bienvenue, Lorine.
0: Monsieur, éteignez juste la radio, mais j'entends quand même un petit peu au fond, baisse pas.
4: Je suis dehors, là.
0: C'est bon, mais oui.
4: Je suis écouté, ça. Voilà, j'ai une annonce à faire.
0: Mm-hmm.
4: Je cherche une voiture dans les règles de 500 à 700 euros. Je suis agent.
0: Mm-hmm.
4: Diesel, essence, et vous dites bien. Et que mes agents vous aient une voiture, s'il te plaît. Tu vois, ça m'en a loin. Et de 500 à 700 euros.
0: 500 à 700 euros, le besoin de auto. Et essence ou diesel, qu'importe.
4: Qu'importe.
0: Et vous voulez de quel côté de l'île ?
4: Saint-Pierre.
0: Donc ce serait sur Saint-Pierre pour sous l'argent, pour pas trop déplacer trop loin ?
4: Comment ?
0: Ou voudrait la voiture sur Saint-Pierre aussi, pour comme ça les plus
4: Saint-Pierre, Saint-Pierre jusqu'à... Saint-Louis. Saint-Pierre, Saint-Louis, jusqu'à dans quoi.
0: D'accord, on peut déplacer aussi sur le sud, Saint-Pierre, Saint-Louis, le plus dans l'idéal, hein ?
4: Voilà.
0: Très bien, monsieur, lequel numéro il appelle à vous ?
4: Tout le numéro, je ne connais pas. Peu d'armes,
0: c'est... Oui, il me donne le fixe, alors c'est le 0262.
4: Oui.
0: 65 94 88, si quelqu'un a une voiture à vendre.
4: Ok, non, recherche une voiture, mais recherche une voiture.
0: Oui, ben c'est ça.
4: Si recherche une voiture.
0: Mardi, si quelqu'un a une voiture à vendre pour.
4: Ouais, n'importe quelle marque, hein.
0: Oui, il est bon.
4: Eh bon, ok.
0: Allez, bonne soirée, monsieur, au revoir.
4: Au revoir.
0: Allez, très bientôt. Freedom, si vous avez donc une voiture d'une valeur entre 500 et 700 euros pour ce monsieur, 02 62 65 94 88. Freedom, allô, que le 12 00, perte, vol. Freedom, bonsoir.
5: Oui, bonsoir. C'est pour la perte d'un chien, s'il vous plaît.
0: Oui.
5: Alors, c'est un chien husky qui a été perdu ce matin vers 11h30 dans les environs de Canon, Sacré-Sylde.
0: Oui.
5: Un grand chien husky blanc et noir, mais il n'a pas de collier. Mais voilà quoi.
0: Est-ce qu'il est pucé ?
5: À peu près. Non.
0: D'accord, pas pucé, pas tatoué, rien.
5: Non. C'est la première fois qu'il sort, donc généralement il va vers le cœur VA, tout ça là. Mais donc là, on a cherché, mais on l'a pas trouvé. Donc si jamais quelqu'un le voit, mon numéro de téléphone.
0: Oui, alors juste madame, enlevez le votre haut-parleur si vous pouvez. Faudrait que vous êtes en train de conduire en même temps, si vous pouvez vous garer. Donc il est parti d'où ce matin ?
5: De Canon, Saint-Cloutier, de collège de Canon, tout ça là. De Canon, Saint-Cloutier, où il y a le collège, le lycée Amiral Lacaze, là, de Canon.
0: D'accord. Donc il s'est échappé de la maison vers 11h30, et en tout cas, si quelqu'un l'a retrouvé. Vous avez déjà mis sa photo sur le site de la radio ou pas encore ?
5: Ben, j'ai mis l'annonce, mais j'ai mis la photo, ça tournait, mais la photo, on dirait que ça n'a pas été récupéré.
0: Ah,
5: l'annonce est mise sur le site, mais pas la photo.
0: Il s'appelle comment votre chien?
5: Shadow.
0: Shadow. Donc on chercherait Shadow, qui s'est échappé ce matin. Donc si jamais quelqu'un a une quelconque information, je vous laisse donner votre numéro.
5: Oui, alors c'est Martine, 06 92 88 72 02.
0: Donc 06 92 88 72 02. Si quelqu'un a aperçu Shadow pour vous soulager, en tout cas, ils seront les bienvenus.
5: Oui, merci beaucoup.
0: De rien, madame. Bon courage à vous.
5: Bonne soirée.
0: Bonne soirée. Au revoir. Freedom, donc ouvrez l'œil du côté de Sainte-Clotilde de Canon. Le chien est parti depuis 11h30 ce matin. Toute information pour la famille 06 92 88 72 02. 99 14 00. Freedom, bonsoir. Allô? Allô? Freedom, allô? Bonsoir? Allô, allô?
6: Oui, bonsoir, Laurine.
0: Bonsoir.
6: C'est Aurore de l'association Les Étoiles de la Troisième Jeunesse.
0: Oui, Aurore.
6: J'ai pas pu avoir la ligne ce matin, donc je vais appeler ce soir pour remercier toutes ces dames et ces hommes qui étaient là pour une dernière répétition hier, hein, pour notre grand show qui aura lieu ce dimanche, le grand show Fiesta Réunionnaise Mauricienne. Donc je voulais, j'ai un peu le cœur gros, je te cache pas, Laurie, le dernier entraînement c'était hier, et je remercie quand je vois autant de joie dans le regard de chacun, ben merci à eux, et je sais que dimanche ils seront exceptionnels pour ce show.
0: Oh là là, vous avez encore des places pour venir justement à la soucoupe?
6: Oui, oui, il y a encore des places, n'hésitez pas. Donc il y aura le show de la Troisième Jeunesse, il y aura Shirley la chanteuse, il y aura Cliff Azor et Jean-Roland Miquel. Donc en tout cas, ce soir, mon cœur, il est rempli d'émotions parce que la Troisième Jeunesse, hier, quand j'ai vu toutes ces dames qui étaient, et ces hommes aussi, hein, il y en a encore beaucoup plus. Le groupe s'est agrandi pour le grand show. En tout cas, merci à eux pour m'apporter autant, quoi.
0: Mais en tout cas, bravo pour ce que vous faites, Aurore, et rendez-vous donc à la soucoupe dimanche, à partir de quelle heure?
6: À partir de 9h.
0: 9h de matin, il commence alors?
6: Et voilà, et ça décolle la soucoupe à partir de 9h.
0: Ambiance fiesta mauricienne.
6: Déjà vont accueillir les personnes qui vont arriver. Tout le monde a un rôle à jouer et tout le monde est important dans cette belle aventure. Très merci bien. Laurine, bonne soirée.
0: Est-ce que vous voulez ce numéro?
6: Je laisse mon numéro au cas où.
0: Oui, c'est ce que Mita a dit.
6: 06 92 27 86 26.
0: Donc 06 92 27 86 26. Voilà.
6: Et bon courage à tout le monde à la radio pour ce soir.
0: Bonne soirée, à bientôt.
6: Merci, bonne soirée.
0: Freedom, on continue avec vos appels au 99 12 00 cette fois-ci. Freedom, allô? Allô, bonsoir?
7: Oui, bonsoir, madame.
0: Oui?
7: Oui, en fait, je téléphone, mais en fait, je viens de perdre ma carte de banquier.
0: Oui?
7: Pour voir s'il n'y a pas quelqu'un qui avait téléphoné, qui a retrouvé ma carte, et comment je paye.
0: Vous avez perdu comment votre carte?
7: Bien au crédit agricole de Saint-Pierre, TSN.
0: La raison de Gabien?
7: J'ai fait un retrait. Non, apparemment, j'ai retiré la carte, mais j'ai laissé sur la table. J'ai pris. Enfin, comment? En fait, quand j'ai fait le retrait, j'avais pris une enveloppe pour mettre mon argent dedans, sur la table. Et du coup, apparemment, je sais pas ce que c'est la table, tu comprends, mais je regarde avec moi et il n'y en a pas, je finis par dire.
0: Aïe, aïe, aïe. Monsieur, avec la fatigue, laisse la carte en place.
7: Ben peut-être, alors j'ai dit sûrement dit laisse en place peut-être.
0: Mais là, la banque est venue fermer, non?
7: T'es venue fermer.
0: D'accord. Ben en tout cas, monsieur, la carte là, quel nom?
7: Veletti Valéa.
0: Ah, on peut redire moi ça? Veletti?
7: Oui, V-E-L-E-T-C-H-Y.
0: Un T-C-H-Y, oui?
7: Valéa.
0: Valéa. Donc si quelqu'un a retrouvé votre carte, nous appelle à quel numéro?
7: Ben le numéro qui s'affiche là.
0: Vous me donnez?
7: 06-92.
0: Oui.
7: 60-78-67.
0: Donc 06-92-60-78-67. Si jamais quelqu'un a récupéré votre carte au Crédit Agricole de Terre-Sainte, hein?
7: Voilà, c'est ça, oui.
0: Allez, bon courage, monsieur Velletti, en espérant que va retrouver votre carte.
7: Il y avait quelqu'un qui est rentré juste derrière moi. Et donc, j'ai bien trouvé, il a ramassé, il a téléphoné, tu vois, chez moi.
0: Mais là, on n'a pas eu d'appel du tout au nom de Velletti, monsieur, pour l'instant. Hein, donc, en tout cas, si jamais la personne l'a ramassé, il appelle à vous ce numéro.
7: Ok.
0: Allez, bon courage à vous, à bientôt.
7: Merci. Bonne soirée à vous, merci.
0: Merci beaucoup, au revoir. Freedom, si vous avez récupéré la carte de Monsieur Velici du côté de Saint-Pierre, on vous le disait, Crédit Agricole Saint-Pierre, il l'a laissé sur la table en récupérant des papiers. Vous l'appelez au 06 92 60 78 67. 06 92 60 78 67. Le 99 14 00, annonce diverse. Freedom, bonsoir.
8: Bonsoir.
0: Oui, monsieur.
8: Une petite annonce, s'il vous plaît.
0: Oui.
8: Je suis père, je recherche des petits boulots en peinture.
0: Oui.
8: Tout ce qui dit réagréage, enduit, bande, je fais tout dans la peinture.
0: Mm-hmm.
8: Et je recherche des petits boulots et je suis à toute l'île, enfin, quand je me déplace.
0: D'accord. On a notre matériel ou comment il se passe?
8: Oui, mine à tout. J'ai tout, je suis peintre, j'ai un titre professionnel, tout ça.
0: D'accord. Oui, là où Roden se travaille, celui-là, le temps est calme en ce moment.
8: Oui.
0: D'accord, monsieur. Bah, si jamais les gens y entendent à nous, ils appellent à quel numéro?
8: Et 06 93
0: oui.
8: 65 94 32.
0: Donc 06 93 65 94 32.
8: Oui, ça qui veut refaire un peu notre maison, renouveler notre maison.
0: Alors, remettre un petit peu un coup de frais avant les fêtes qui arrivent,
8: ah,
0: fin d'année.
8: Remettre à l'ordre, ah, oui.
0: Ça, même. Les mots, monsieur, mais à très bientôt.
8: À bientôt. Au revoir.
0: Au revoir. Rendez-vous donné, donc si vous voulez refaire votre peinture, votre case, monsieur, il occupe des travaux. La peinture, attention, il y a dit peintre, professionnel, vous appelez 06 93 65 94 32 99 14 00. Freedom, bonsoir.
9: Oui, bonsoir.
0: Oui.
9: Je passe une annonce.
0: Ah, ça a coupé. N'hésitez pas à nous rappeler. En tout cas, c'est pas de notre faire, ça vient de chez vous. Hein. 02. Ah, je crois que vous êtes de ce côté-ci. Allô?
10: Oui, bonsoir.
0: Bonsoir.
10: Oui, je suis à l'antenne, non?
0: Oui, en direct.
10: Ah, bon, d'accord, déjà.
0: Oui.
10: Oui, bon, ben oui, je m'appelle de Saint-Denis.
0: Mm-hmm.
10: Je vends deux fauteuils de deux places, une de trois places, et je la vends à 150 euros à débattre.
0: D'accord, deux places et trois places, c'est ça?
10: Ouais, couleur gris, ouais, de couleur gris et visible à Saint-Denis.
0: D'accord, vous vendez combien encore, vous dites?
10: À 150 euros.
0: 150 euros.
10: À des bas. Ouais, bon, à des bas.
0: Voilà. À peu près.
10: Mon numéro de téléphone est 06 92 68 48 85.
0: Donc 06 92 68 48 85.
10: C'est bien ça.
0: Très bien, monsieur.
10: Merci.
0: Bonne soirée.
10: Merci beaucoup. Au revoir aussi. Bonne soirée, madame.
0: Au revoir.
10: Merci, au revoir.
0: Freedom, si vous cherchez un fauteuil du côté de Saint-Denis, 06 92 68 48 85. 99 14 00, Freedom, allô?
11: Oui, bonsoir, madame.
0: Bonsoir.
11: C'est pour une vente, s'il te plaît.
0: Oui.
11: Ben, maintenant, on a deux débouchailleuses vivantes et avec 4 ans pour BMW. Montée, équilibré, tout. Pour plus de renseignements, si la personne est d'accord, téléphone à moi au 06 92 23 49 39 06 92 23 49 39. Merci beaucoup.
0: Très bien, monsieur. Quel côté de l'île, il voit ça, là?
11: Sur Saint-Denis.
0: Voilà. Jantes Peugeot et des broussailleuses sur Saint-Denis.
11: T'as de jantes pour BMW.
0: Ah, BMW, pardon. Pourquoi m'as entendu Peugeot? On me fait fatiguement, tu vois. Pour BMW, donc. Attention, bah oui.
11: Toutes les montées, oui.
0: Oh, toi, là, juste pour te rappeler, pour mettre sur l'auto.
11: Voilà.
0: Et bon, l'appel.
11: Les broussailleuses.
0: Les voilà, monsieur. Donc 06 92 23 49 39.
11: Oui, voilà. Merci beaucoup.
0: De rien, monsieur. Bonne soirée.
11: Bonne soirée à vous aussi.
0: Au revoir. Freedom 19h23, on continue avec vous sur le 12 00 cette fois-ci. Freedom, allô? Allô, bonjour,
12: oui.
0: Les pertes?
12: Oui,
0: les
12: bonsoir.
0: Bonsoir.
12: Oui, en fait, j'appelle pour passer une annonce, s'il
0: vous
12: plaît.
0: Vous avez perdu quelque chose, c'est la ligne des pertes, ça. Si c'est pas pour ça, faudra nous rappeler. Hein.
12: Ok, vers quelle heure?
0: Ben, rappelez-nous tout de suite sur le 14 00, si c'est une annonce diverse. 02 62 okay. 99 14 00.
12: Ok, d'accord, il n'y a pas de souci, merci.
0: À tout de suite, madame. 02 62 99 12 00, Frida Malo. Allô, bonsoir.
13: Oui, bonsoir.
0: Oui, monsieur, c'est pour une perte, un vol?
13: Non, non. Excusez-moi, je ne connaissais pas les annonces de rencontre.
0: Ah, ben, faudra rappeler à nous tout à l'heure, monsieur. Le 12-00, il reste ouvert pour les pertes, les vols et les trouver. Déjà que t'en as qu'une heure, ce serait bien que les numéros les respectaient. Rappelle à nous plus tard si c'est pour les annonces de rencontre. Freedom, allô?
14: Allô,
0: c'est à vous, hein. Sinon, je vais passer à côté, si vous voulez bien couper la radio.
14: Allô, oui, bonsoir.
0: Bonsoir.
14: Oui, c'est pour la recherche d'une pièce pour une voiture. Hein?
0: Oui.
14: Oui, mais la recherche d'un alternateur pour Golf 3.
0: Alternateur pour Golf 3?
14: Oui.
0: Vous l'avez passionné voiture?
14: Comment?
0: Vous l'avez passionné de voiture?
14: Non, non, pas du tout, mais là, maintenant, mon alternateur a été grillé tout d'un coup, là, là.
0: Aïe, aïe, aïe.
14: Des débits trop, après, tout d'un coup, plus rien.
0: D'accord.
14: On a même pour faire réparer, mais du moins, il n'y a plus bon du tout, impossible.
0: Et il date de quelle année, la voiture, là?
14: 99. Ah. Non, 96.
0: Ah oui, quand même.
14: Donc oui, là, moi, il n'était jamais changé, c'est pour ça.
0: Il a bien tenu, hein?
14: Ah ben oui, ben...
0: Et il fait plus l'auto solide comme ça seulement?
14: Ah oui, il a plus, Non, non.
0: Monsieur, mais je peux pas trouver une pièce pour vous, parce que vous avez une bonne loto 96, comme ça il trouve pièce facilement,
14: ah,
0: ça?
14: Ah oui, il est un peu difficile, hein? Ben...
0: Aïe, aïe, aïe, monsieur, vous voulez de quel côté de l'île?
14: Oui, mais si c'est André, hein?
0: Si ça t'endrait, donc si jamais quelqu'un y entend, nous, on a l'alternateur pour cette Golf 3 de 96. Ou bien un alternateur compatible, hein, serait gaillard.
14: Ouais.
0: Il appellerait quel numéro?
14: 0692.
0: Oui.
14: 52 28 70.
0: Donc 06 92 52 28 70, si jamais quelqu'un en a la pièce pour. Vous tiendrez au courant?
14: Oui, d'accord.
0: Merci. Allez. Bonne soirée, monsieur. Allez,
14: bonne soirée aussi, merci.
0: Allez. Au revoir. Freedom, 19h25, on continue avec vous de ce côté-ci. Freedom, allô? Allô, bonsoir?
15: Allô?
0: Oui, oui, bonsoir. Éteignez la radio, s'il vous plaît. Bon, éteignez la radio, je reviens vers vous juste après. Hein. Freedom, bonsoir. Allô? Allô, bonsoir?
15: Allô, oui, bonsoir.
0: Oui?
15: Voilà, moi, je m'y vends un Tinivin.
0: Oui?
15: Allô?
0: Oui, je vous écoute.
15: Un living à 50 euros.
0: Oui.
15: Bon état, hein. 2025, parce que par rapport à ma maison, elle fait la place dans ma maison. Et donc, les visites se scintillent. Alors, mon numéro, c'est 0693 70 04 34. Alors, le living fait 1m22 en longueur et 50 cm en largeur. La porte dessous et trois tiroirs, si je ne me trompe pas. Il y a trois tiroirs dessus de la porte. Et puis, il y a un petit roi aussi, il fait là.
0: D'accord. Donc, vous voyez un living, trois portes, trois tiroirs. Et si jamais les gens ont besoin de chercher, c'est où ça, encore le diamant?
15: Alors, à Saint-Pierre.
0: À récupérer à Saint-Pierre. Et c'est pour combien encore?
15: 50 euros.
0: 50 euros. Donc, voilà, un petit living, bon living longtemps, bien, living...
15: Ah non, living en bois, hein. Ça
0: living en bois.
15: Elle n'est pas en bac à pont, hein. Ah non, non.
0: Ah, bon living, alors.
15: Oui, c'est bon living en bois, là. Bois de pelle, hein.
0: Oh, t'es, ben oui. Donc, si quelqu'un cherche un bon living, il en a pour 50 euros à Saint-Pierre. Et il appelle à quel numéro, monsieur?
15: 0693 70 04 34. Après, il y a aussi un canapé d'ong, hein. Il vient séparer, il vient faire... le lit, un lit pour deux places, une place, allez, ben, 200 euros, 1000 langues, hein.
0: D'accord.
15: Neuf, hein.
0: Ah, oh, à cause où langues, alors?
15: Non, ben, parce que moi, mon besoin, parce que renouvelle, c'est-à-dire,
0: fatigué, garde,
15: ou? Mon besoin, c'est la place dans la ville, parce que maintenant, des nouveaux meubles, c'est-à-dire, voilà, qui arrivent, hein. Donc, je veux débarrasser.
0: D'accord. Bon, en tout cas, si les gens l'intéressaient, 200 euros le canapé d'angle convertible,
15: voilà,
0: et 50 euros l'île.
15: Il y en a deux, hein, les gains séparés, hein, les gains séparés, gains fait un à pour deux places, une seule place, voilà.
0: Mm-hmm. Mais très bien, monsieur, on vous appelle à quel numéro?
15: 0693 70 0434. Le canapé d'angle, c'est bleu turquoise.
0: Très bien. Donc voilà pour les informations. Pour les auditeurs, on rappelle que c'est sur Saint-Pierre, 06 93 70 04 34. Très bonne soirée.
15: Merci.
0: À bientôt, monsieur. Freedom, avant de retrouver la personne qu'on avait décrochée juste avant, on a été rejoint par Fred à l'instant. On est du côté de Sans Souci. Fred, qu'est-ce qui se passe là-bas? Bonsoir.
16: Ça même depuis bonheur, on a sorti du travail, mais il n'y a pas de courant ici à Sans Souci.
0: Dans
16: on
0: tout le quartier
16: savoir, c'est pourquoi, en fait.
0: Dans tout le quartier?
16: Oui, à Sans Souci.
0: Voilà, quand depuis bonheur, à quelle heure on a rentré là?
16: D'avoir l'été 1h30, 2h.
0: Depuis le bonheur l'après-midi comme ça?
16: Oui.
0: Mon Dieu,
16: On n'a pas de renseignement, c'est pourquoi en fait?
0: Vous avez essayé d'appeler EDF entre temps?
16: Non.
0: Alors, essayez de voir sur le 0800 333 974.
16: Ok, merci.
0: Essayez de voir s'il n'y a pas une panne, et il ne concerne que chez vous, ou bien c'est tout le quartier, tout le quartier là
16: C'est tout le quartier de Saint-Cylio. C'est tout le quartier de Saint-Cylio.
0: Quartier de Saint-Cylio, donc apparemment pas de courant, si jamais des gens ont des informations, ont entendu quelque chose, et que vous êtes pour autour d'un nous sur la route, ben appelle à nous, vous êtes bien écouté sur votre téléphone, Freedom, là, en attendant.
16: Oui.
0: Mais bon, alors, ben reste à l'écoute sur le téléphone, et après, tiens, au courant si l'électricité est renie.
16: Ok, merci.
0: Bon courage à Zot.
16: Okay, bonne soirée.
0: Allez, au revoir.
16: Allez, au revoir.
0: Freedom, si vous êtes dans le secteur de Sans Souci, on parle d'une panne d'électricité. Auditeur de Freedom 2, apparemment, il y a une coupure de courant dans le secteur de Sans Souci. Tout le quartier des Hauts Sans Souci serait apparemment sans électricité depuis 13 heures. Si vous avez des informations, le service radio-guidage 41 51 51. Freedom, à présent, on va reprendre la personne qu'on avait décrochée tout à l'heure. Freedom, allô?
17: Allô, bonsoir.
0: Bonsoir, madame.
17: Bonsoir. C'est mon fils, il s'est fait voler sa débroussailleuse il y a 5 jours.
0: Oui.
17: Mais la caméra l'a filmé. Alors, on le connaît. C'est ce qu'il ramène. Il a passé
0: par le
17: 73. Chemin de combat, pas.
0: Chemin de combat,
17: 73. Ouais.
0: C'est quelle commune?
17: Mon fils. Il a passé le voleur dans ma cour. C'est la maman à côté.
0: C'est quelle commune?
17: Oui, il est filmé, on connaît où il habite et tout. Et lui de ramener.
0: Madame?
17: S'il avait besoin. Il peut débroussailler sa cour.
0: Madame?
17: Sa maman. Oui.
0: C'est quelle commune, s'il vous plaît?
17: Bois-de-Neuf-Saint-Paul.
0: Bois-de-Neuf-Saint-Paul. Et donc, comment ça, tu connais le voleur, ça a vu son figure, ses camarades?
17: La caméra filmée. Et on le connaît, alors on dirait de ramener ce qu'il a besoin. Mon fils est gentil, il est beau gosse.
0: Alors madame, on n'a pas trop réseau. Est-ce que vous pouvez approcher côté d'une fenêtre pour pas y coupe comme ça?
17: D'accord. Bon, dis-lui s'il a besoin, qu'il débroussaille sa cour, sa maman, le voisin, après il ramène. Hein, parce que ça y est, même pas lui, et puis il est filmé, alors on le connaît. Il est déjà venu enfin la journée, quoi.
0: Mais c'est un voisin, un camarade, c'est qui?
17: Il reçoit beaucoup de monde, il est gentil, alors, et à côté, parfois, il répare un petit moto gratuit, enfin, il a des amis, quoi, c'est un de ses amis.
0: Aïe, aïe, aïe.
17: Il a dû le ramener parce que, il a passé dans ma cour, là, il savait que le portail tirait, ça ouvert, et puis il est rentré, enfin, dis-lui, on le voit bien, alors, qu'il ramène. Qui débroussaille s'il a besoin, il peut demander.
0: Mais il aurait dit, c'est ça
17: prêté, quoi.
0: C'est quoi ce mal poli, là?
17: Ah ben, maintenant, c'est comme ça. Mais s'il ramène, il est gentil quand même de ramener. Hein. Ouais, parce qu'il a besoin, c'est même pas lui, il doit rendre après.
0: Mais il a pris la débroussailleuse, il a pris autre chose, ou bien il n'y avait que ça?
17: Non, il a pris que ça. Hein.
0: D'accord. En tout cas,
17: il est déjà venu une fois, c'est des amis, même. Quand on est trop gentil, il demande la prochaine fois, on va le prêter, s'il a besoin, il demande.
0: Mais faut de garçon, il fait le tri de son bon camarade, hein, parce que là, pour avoir camarade comme ça, il vaut mieux rester tout seul.
17: Mais lui est gentil, il va pas comprendre comme sa maman. Moi, je suis sa maman à côté. Il a passé dans ma cour, il a sauté le petit mur, et puis il est rentré, et puis il a pris que ça, quoi. Et dessous, sa fenêtre, en plus, pas dans le garage, dessous, c'est en haut. Juste sous sa fenêtre. Il y a une caméra, mais il n'a pas vu le cachet. Mais on le connaît bien, alors on dit lui de ramener. C'est pas grave, s'il a besoin, la prochaine fois, il demande, on va le prêter.
0: Bon, en tout cas, on donne à lui un journée, sinon demain, pour autre plainte avec les images, on va apprendre à lui la vie.
17: Les images, il faut emmener un gendarmerie, ça.
0: Mais bien sûr. Et madame, vous voulez ce numéro, si jamais il veut appeler à Zot, ou bien il a ce numéro?
17: Non, c'est pas la peine.
0: Il en a.
17: Dis-lui, maintenant, c'est fermé, on met sous la boîte aux lettres, deux boîtes aux lettres devant. Et il connaît bien un grand parking devant chez moi, alors. Il est rentré dans ma cour, carrément, quoi. Mais la boîte aux lettres, c'est en dehors, qu'il met sous la boîte aux lettres. Qu'il taille encore, s'il a besoin de tailler un autre, hein. Et après, il ramène.
0: Allez, madame, en tout cas, l'annonce passée. Où va dire à nous s'il y a ni déposé?
17: D'ailleurs, on dépose devant.
0: Où va dire à nous s'il est la nuit?
17: D'accord, on va dire, merci. Le Freedom, c'est des miracles, alors il faut demander. Hein.
0: C'est ça, on espère que va calmer un peu la folie de Moon aussi, là.
17: Et le fils, c'est pas riche, on peut, il travaille pas non plus en ce moment, alors. Enfin, déjà, là, 2 ans, voilà. Qu'il ramène, en plus, le mien, ma cour, déjà, besoin de tailler, alors.
0: Quand il ramène, taille en même temps.
17: Il ramène, prochaine fois, il demande, après, lui.
0: Exactement.
17: Il a besoin d'autre chose aussi, prête à lui.
0: Madame, beaucoup de courage à Zot, et m'espère pour taille a bien fait. Mais c'est la mettre cadenas dessus.
17: Non, pas encore, mais enfin...
0: Ah, mais mettez, madame, c'est la dernière fois, là.
17: Mais c'est habitué, il connaît. Ouais. On le voit bien, d'ailleurs, dans la caméra.
0: Mais les mots, madame, en tout cas, bonne soirée à vous.
17: Merci, bonne soirée à vous.
0: À bientôt. Au revoir.
17: À bientôt. Au revoir.
0: Freedom, donc comme quoi il fait pas bon avoir camarade de nos joints, il fait l'habitude des coups et des coups il vient voilà où dort. En tout cas, si ce monsieur se reconnaît, allez rendre la débroussailleuse ou d'Alon. Là, s'il avait besoin, il fallait demander. Vous pouvez donc vous rendre sous l'attraper, madame l'a dit. Avant de continuer avec vos appels, on a un rendez-vous qui vous est donné demain. Le 29 août. Avec un petit groupe chanteur que tu connais bien, Secteur 410, qui vous attend pour un dîner dansant. Attention, organisé par l'association Vaincre la mucoviscidose Réunion. Cette ambiance donc aura lieu samedi 29 août 2026 à partir de 19h30 au restaurant Le Lagon Bleu. Vous aurez l'occasion également de retrouver Charlotte Cadet, qui est la marraine de cet événement, aussi présidente donc de l'association Vaincre la mucoviscidose Réunion. Au menu, Alana de Beaux-Affaires, en plus de la musique, fait cadence azote. On aura un buffet froid avec plus de 50 plats variés, donc que vous êtes les végétariens, qu'ils mangent la viande, ils mangent pas la viande, ils aiment pas canard, ils aiment pas une affaire, et ben on aura de tout. Salade, gratin, viande froide, chaud, charcuterie, fruits frais, on aura de quoi faire votre plaisir. Et puis du côté de buffet chaud, le menu, carré poisson, coq au vin, poulet valet d'Auge. Oh, c'est un poulet distingué, ça. Poulet valet d'Auge, rôti de bœuf et caille au poivron vert. Et puis, les desserts sera pour faire plaisir aux petits comme aux grands. Et il y aura un petit peu de vin. Pour ça, il aime boire, mais à la discrétion. Hein. Attention, il y aura un petit peu de rouge et creuset.

Et pour cette soirée au Lagon Bleu, le tarif 45 euros pour les adultes, 45 euros adultes et 34 euros enfants de 3 à 12 ans, gratuit donc pour les moins de 3 ans. Si vous voulez réserver, vous pouvez contacter 3 numéros, 06 93 51 88 09 ou bien le 06 93 21 93 57 ou le 06 92 52 64 30. Au programme, il y aura des stands de goodies, des t-shirts, des enveloppes surprises et surtout secteur.

0: Allez, notez bien donc cette date, samedi 29 août, 19h30, le lieu, il faudra être dîner dansant, organisé par l'association Vaincre la mucoviscidose Réunion. Rendez-vous donc 19h30 au restaurant Le Lagon Bleu, au 27 chemin Maxime Rivière, du côté de Saint-Pierre. Freedom, le 02 62 99 12 00, on continue avec vos annonces de perte, de vol. Freedom, bonsoir.
1: Bonsoir.
0: Ah, oui, bonsoir monsieur.
1: Oui, j'ai perdu ma carte d'identité.
0: Aïe, aïe, aïe. Quand ça?
1: Lundi soir ou mardi soir.
0: Lundi ou mardi?
1: Oui.
0: Quel côté de l'île où la perte ça?
1: Saint-Louis-Barachois.
0: T'es bouffé la fête, quoi?
1: Non.
0: Quand ça la perte, c'est la journée?
1: Le soir.
0: Le soir, mais quand ça t'es fait Barachois, alors?
1: Ben, le soir, un petit peu travail, et ma patronne a fait même un chiffre, mais comme on a fait ce barrachoir, mais pour m'aller chambre dans ma poche.
0: Ah, c'est pour ça que mon dépassion, c'est entre lundi et mardi, hein?
1: Oui.
0: Et il est à quel nom la carte d'identité, monsieur?
1: De Vomical.
0: On m'a pas compris, c'est au téléphone, il entend un peu mal, comment?
1: De Vomical.
0: De Vo?
1: Michael.
0: D-E-V-E-A-U-X?
1: Oui.
0: De Vomical. Et là, alors c'est carte d'identité, quel format ça? C'est format carte bancaire ou c'est les anciennes cartes?
1: Carte bancaire.
0: D'accord, les cartes d'identité nouvelle génération là. Et si jamais quelqu'un l'a retrouvé sur le barrachoir de carte d'identité, il appelle à quoi, quel numéro, Michael?
1: 06 92 47 49 05.
0: Donc 06 92 47 49 05. Va éviter au fait papier et repaye tout ça là. Hein?
1: Mm-hmm.
0: Allez, bon courage, Michael.
1: Merci.
0: Bonne soirée, au revoir.
1: Bonne soirée, au revoir.
0: Freedom, 19h38, si vous avez retrouvé le papier, la carte d'identité de monsieur Devaux Michael, vous pouvez le contacter donc au 06 92 47 49 05, perdu cette semaine, soit lundi, soit mardi, du côté du Barachois, à Saint-Denis. 99 12 00, on reste avec vous sur les pertes et les vols. Freedom, bonsoir.
2: Oui, bonsoir.
0: Oui.
2: Oui, voilà, je vous appelle parce qu'il y a un monsieur qui a demandé à chercher une alternative là.
0: La Golf, vous voulez dire?
2: Oui.
0: Madame, éteignez la radio, s'il vous plaît. Madame, donc vous avez vu le numéro sur la page notée, c'est ça?
2: Oui, ça même.
0: Alors, madame, éteignez la radio pour la deuxième fois. Et le numéro?
2: Attendez un instant, hein.
0: D'accord. Alors, rapidement, madame, sinon je vais raccrocher, je vous donne le numéro et vous écoutez à la radio.
2: Allez.
0: Alors, 06 92
2: oui.
0: 52
2: oui.
0: 28
2: 52 28
0: 70
2: 70 06 92 52 28 70.
0: Voilà, madame.
2: Merci beaucoup.
0: De rien, bonne soirée, au revoir.
2: Pareillement, allez, au revoir.
0: Donc, monsieur, t'es votre alternateur, apparemment, peut-être ça gagne, là. Freedom, bonsoir, allô. Allô.
3: Oui, allô.
0: Oui, monsieur, vous êtes en direct, on vous écoute.
3: Ah oui, est-ce que ce serait possible de signaler la disparition d'un chien, s'il vous plaît?
0: Oui, c'est le numéro pour les perdre, bien sûr.
3: Il y a un chien sur Saint-Denis, Saint-Clotilde. C'est un husky aux yeux bleus. Il est noir et blanc. On l'a perdu pas loin de Alamanda.
0: Alamanda?
3: Oui, pas loin d'Alamanda. Il est autour de la Trinité et du parc Aquanor.
0: D'accord, c'est que dans Alamanda, Trinité, c'est quoi comme type de chien, vous avez dit?
3: Ah, parce qu'il est noir et blanc et il a des yeux bleus.
0: C'est pas un Shadow que vous parlez?
3: Oui, c'est un Shadow.
0: On a déjà eu l'annonce qui a été postée par sans doute votre compagne un peu plus tôt. Il est parti vers 11h30, non, c'est pas ça?
3: Quoi?
0: C'est le même chien? Est-ce qu'il est parti aujourd'hui vers 11h30? C'est le même chien ou pas?
3: Oui, oui, c'est... oui.
0: Bah, l'annonce a déjà été laissée une fois, monsieur, par quelqu'un qui vous connaît. En tout cas, si le numéro se termine par 02, ça vous dit quelque chose?
3: Oui.
0: Bah, elle a déjà passé l'annonce, monsieur. Vous pouvez donner votre numéro en plus si vous le souhaitez. Allez-y, monsieur.
3: 693.
0: Oui.
3: 62.
0: Oui.
3: 43. 04.
0: Donc voilà, si jamais quelqu'un retrouvait Shadow, un autre numéro à contacter. Bonne soirée, monsieur. Bon courage.
3: Merci beaucoup. Bonne soirée.
0: Au revoir. Freedom, on va reprendre des nouvelles de Rosemary qui était coincée avec 6 personnes du côté de l'ascenseur panoramique du côté de bas de la rivière. Rosemary, alors?
4: Oui, bah, écoutez, là, moi, je viens de rentrer chez moi, là. Les techniciens sont intervenus et ils ont essayé d'ouvrir la porte carrément, manuellement. Ils ont essayé de. Ils ont appuyé sur les boutons et tout, et ils étaient à trois techniciens.
0: Oh là là.
4: Et j'étais pas là. Et en plus que ça, c'est qu'à la fin, il y avait plusieurs. Vous savez, c'est l'ascenseur climatisé, là. Oui. Et à la fin, il y avait plus d'air. Donc, on commençait un petit peu à affoler. C'est pour ça que j'ai rappelé Freedom pour savoir si les pompiers étaient là.
0: Mais ah, c'était fait là. La chaloupe et commence à monter dans l'ascenseur.
4: Voilà, il y a une fille qui commençait à paniquer, qui pleurait aussi. Parce que l'ascenseur, on était vraiment entre le quatrième et le cinquième. Et l'ascenseur, ça montait, ça donnait des petits coups, ça descendait. On avait peur. On dit qu'est-ce qui se passe. Mais en fin de compte, ils étaient en train de débrouiller de l'ascenseur, quoi.
0: Voilà. Ah, ils ont essayé de faire descendre.
4: Mais ils n'ont pas pu. L'ascenseur est descendu, des petits coups, des petits coups, des petits coups. Et après, ils ont réussi à faire monter l'ascenseur.
0: Oh là là, voilà. Quelle histoire! Rosemary, pas de sitôt, ça vous rentre là-dedans, là.
4: Ah non, mais moi, je ne monte plus, j'ai monté les 100 marches de Picasso, mais moi, je ne prends plus l'ascenseur.
0: Mais là, c'était au bout de combien de temps qu'ils sont.
4: Il y a une caméra à l'intérieur.
0: Oui.
4: Il y a une caméra à l'intérieur, Laurie.
0: Oui.
4: On vous dit que vous êtes observé, mais que dalle, quand il vous arrive un truc comme ça, ben vous êtes seul, c'est moi, voilà. J'ai paniqué, je vous jure, j'ai eu peur.
0: Mais c'est normal, hein, parce avec toutes ces histoires qui rentrent, comme on dit, comme dans le film, des fois avec l'ascenseur. Là.
4: On met beaucoup d'argent dans un ascenseur qui ne sert à rien. Et en plus que ça, les gens, ils sont pris dedans, vous vous rendez compte? De 18h10, Laurine, jusqu'à 19h25, on attend. J'ai appelé au moins 4 fois les pompiers. Incroyable, ça.
0: Vous la sentiez abandonnée, quoi, pour cette histoire.
4: Oui, on était seul au monde, on était seul. Là, il fallait garder son calme. Alors, on disait, bon, on avait déjà vu dans les films, ça arrive quelque chose, ben on se met accroupi, assis par terre, mais vous vous rendez compte, l'impact, vous imaginez plein de choses, là. Mais ça ne devait pas y arriver, ça. Ça ne devait pas.
0: Et Rosemary, donc, après l'appel, les techniciens sont... Après l'appel, les techniciens sont arrivés, donc, hein, c'est ça?
4: Oui, les trois techniciens sont arrivés.
0: Oui, donc, ils étaient bien en route, ça a pris du temps.
4: Le travail est pourvu, voilà. Oui. Mais nous, en attendant... On était resté là-dedans et je vous dis le moment moi ce que je déplore c'est le moment de l'appel avec les pompiers on nous balance le technicien il croit que on croit que c'est une blague mais c'est pas une blague mais vous vous rendez compte madame
0: non, au moins vous
4: êtes en compte qui c'est quoi c'est dedans ça aurait été c'est quoi hein là il y avait on était à trois adultes et deux filles et un jeune homme. Vous vous rendez compte?
0: Ah, c'est
4: pas content du tout.
0: Il faudrait revoir cet ascenseur-là.
4: Je vous remercie parce que, en fait, vous m'avez calmé, en fait. Parce que j'ai passé l'appel, j'ai essayé, parce que les pompiers m'ont envoyé balader, voilà, carrément. J'ai appelé la police, ils ne s'occupent pas de ça. Mais les télévisions sont intervenus. Mais vous vous rendez compte, madame?
0: Alors, ça coupe un petit peu, Rosemary. Est-ce que vous pouvez juste enlever le haut-parleur, comme ça on vous entend de nouveau correctement?
4: Oui.
0: Oui? Donc vous disiez, oui, vous avez appelé la police et ils ne s'occupaient pas de ça, c'est ça?
4: Non, la police, c'est pas leur ressort. Il faut appeler les pompiers. J'ai appelé les pompiers. Il fallait insister avec les pompiers. Mais les pompiers, ils ont dit, ben, ils sont pas là encore. Ils ont une intervention. Il faut attendre. Mais nous, on était restés coincés dans l'ascenseur sans rien. Attendez, à un moment donné, la lumière s'éteignait et tout. Ah, c'est horrible, madame, c'est horrible.
0: En tout cas, Rosemary, merci d'avoir pris le temps de nous tenir informés. Tout le monde a pu rentrer chez soi, mais c'est une très mauvaise expérience.
4: C'est la vérité, je ne suis pas contente du tout.
0: Mais non, c'est normal, hein. On a reçu un temps livré au même.
4: Vous vous rendez compte que c'est des enfants. Imaginez-vous tout le monde qui prend cet ascenseur. Des gamins, c'est des petits enfants qui prennent l'ascenseur, ils restent coincés là-dedans, mais ils vont faire quoi? Ils sont même pas. J'ai pas mal parlé, mais est-ce qu'ils vont penser à appeler le 17? Est-ce qu'ils vont penser dans la panique? Vous vous rendez compte? Il faut garder son calme et tout, mais à un moment donné là, non?
0: Bah, Rosemary, en tout cas, on va vous laisser vous reposer, manger un petit cours.
4: Rien ne rentre, rien ne rentre.
0: Mais elle a fait un petit peu de l'eau de mélisse pour le choc, tout ça là, il soulage ça, toujours Rosemary.
4: Pardon?
0: Prends un petit peu de l'eau de mélisse pour le choc, tout ça là, il soulage ça.
4: Je vais prendre un peu de l'eau de mélisse parce que oui, parce que je suis là, ça m'a choqué, ça m'a.
0: Ouais.
4: Et moi, j'ai repenté, un monsieur dedans, il dit, mais là,

0: vous prenez la peine d'écouter la personne, vous êtes là. D'accord?
1: Oui.
0: Moi, je vous écoute tous les jours. Je ne vous appelle pas. Là, je vous ai appelé parce que j'ai...
1: Là, sentir ou abandonner.
0: Oui, voilà. Personne ne venait. Si là, il faut que j'appelle le président. Heureusement, j'ai retenu le 0-62-41-51-51. Heureusement. Heureusement.
1: Et Rosemarie, nous souhaitons une bonne soirée et nous espérons que la mairie de Saint-Denis entend nous pour regarder cette ascension, en tout cas, Rosemarie.
0: La mairie de Saint-Denis, moi, je pense que je vais mettre quelqu'un en bas au niveau de l'ascension, parce que vous savez, cette ascension, Laurine, moi, je veux dire tout haut. Cette ascension, les gens aussi, là, ils n'ont pas civilisé. Ils rentrent là-dedans avec leurs... vous savez, leurs fossiles qui sont lourds, ils rentrent n'importe comment là-dedans. Mais il faut veiller aussi. Mais pourquoi on n'engage pas quelqu'un pour mettre en bas, pour surveiller en bas et en haut? Comme ça, il n'y aura pas de réparation à dépenser cette ascension-là, à mettre l'argent là-dedans. Mais franchement, quand vous êtes en panne là-dedans, quand vous êtes là-dedans, là, croyez-moi, là, vous pensez à votre vie, sauvez votre vie. En une fraction de seconde, votre vie bascule.
1: Ben Rosemarie, en tout cas, maintenant, on va laisser la place aux auditeurs et on vous laisse vous reposer, Rosemarie. De rien.
0: Merci, j'ai passé mon coup de gueule. Ah non, c'est pas normal. Ah voilà.
1: À très bientôt, Rosemarie.
0: Au revoir, Laurine.
1: Au revoir. Au revoir. Freedom, bien sûr, si vous nous entendez, donc faites attention quand vous empruntez l'ascenseur du côté du bas de la rivière, sans doute pour l'instant inactif dû à l'intervention qui a eu lieu. On réagira peut-être plus tard à la libre antenne. On va retrouver tout de suite Jean qui a trouvé un sac apparemment du côté de la gare de Saint-Denis. Jean, bonsoir.
2: Oui, bonsoir.
1: Oui, Jean, vous écoutez.
2: On va trouver un sac super.
1: Oui.
2: Il y a 2 ou 3 kilos d'avion différents dedans. Paquet mousseline, un paquet bonbon, gâteau, un salade.
1: Mais là où il y a beau carré pour un soir, là?
2: C'est un monde à point, ça. Ils sont le week-end, que pas, semaine, que pas près.
1: Oui, du côté, on taquine un peu, mais là, la viande est encore congelée, là, avec cette assiette.
2: Ben, encore congelée. Ça congelé, ça frais, m'a pas ouvert, m'a pas gardé, c'est si vous prenez en
1: douille. Oui, oui. Bon, en tout cas, elle a été oubliée.
2: On avait pris 3 kilos, une viande différente.
1: Oui.
2: Et puis, on a des petits bois dedans, des petits gâteaux.
1: Oui, donne pas plus de détails. Le monde va dire où c'est quoi là, par exemple, un gâteau il a acheté. Ou comme ça, où les sueurs, c'est le monde là, la perd le sac à balle.
2: En fin de compte, la sécurité déclenche à l'accueil.
1: Mm-hmm.
2: Et après, l'accueil, il va voir l'accueil que ça n'est pas dedans.
1: Mais il faut l'hygiène tout de suite, un sac comme ça, mais il pense maintenant à s'ajouter avec d'en manger.
2: Après, l'accueil va emmener son cas, je ne sais pas comment on va faire.
1: Ah, ben, elle y va prendre le carré pour lire. C'est ça, ça se passe.
2: Après, on va retrouver le monde après.
1: Aïe, aïe, aïe.
2: Mais sinon, ça, comment ça fait?
1: Ben, c'est ça, justement, mais il connaît pas. Parce que, comme si
2: il mange. Il met dans son congélateur.
1: Oui.
2: Après le bon gâteau, après, il va donner le moune. Après le bon carré, il va redonner le moune.
1: Ben, faut le moune, il y en a aidé de bonne foi, surtout. Parce que, est-ce qu'il a fait ça vraiment?
2: Le moune, il faut les rendre son cas, le soir.
1: Ben, oui, mais il faut les de bonne foi aussi. Est-ce qu'il a envie de traîner la viande chaque fois qu'il vient travailler?
2: Ouais, mais après, c'est grave, je ne sais pas.
1: Bon, en tout cas, si le mounier entend à nous, rends aille vite ou la dépose avec le bon moun de la gare Saint-Denis, alors?
2: Ouais.
1: Ok, les bons. Ben, la personne retourne la gare Saint-Denis si elle y peut, dépêche à lui parce qu'il s'est pas tardé fait à maison, là, non?
2: Ben, les gars, et puis si elle prend le bus, ça va direction Saint-André.
1: Aïe, aïe, aïe, ben.
2: Le bus est dans le bus, il en a à peu près 30 minutes.
1: Ben, là-bas, tu es, amène-nous de case, hein, vous aimez ça dire où?
2: Ah, ben, moi, désolé pour lui.
1: Mais voilà, malheureusement, le temps que le mounier remonte, que même pas s'est récupéré ce sac. Hein.
2: Parce qu'à moi, ça tourne sa vie.
1: Monsieur, ben voilà.
2: Il ne peut pas comment ça fait ça.
1: Non. Mais donne le moune la gare, monsieur. Là, nous ne pouvons pas comment ça a fait pour un sac comme ça. En tout cas, l'annonce passée. Si la personne l'a arrêté en train de remonter, ben son sac est la même. Mais en tout cas, dépêche à lui, arrive la gare Saint-Denis.
2: Sinon, ça m'amène ça à lui, la bruité fort à moi quand
1: mais monsieur, n'aura le temps en fond tout cela, monsieur, la chaîne de froid, tout cela, de monde, c'est qu'il a maladie que ça?
2: Ah, ben, je sais pas si, pareil, c'est l'avion de fruits, c'est l'avion congelé, je ne sais pas.
1: Mais, en tout cas, monsieur, garde ou de case un an et un jour, s'il n'a pas manifesté, prends pour.
2: Ouais, ben, bon, m'a fait ça même.
1: Allez, monsieur.
2: Après, si le monde entend.
1: Oui, si. Son
2: numéro, il rappelle à moi.
1: Ben, si vous voulez, monsieur, allez-y rapidement, oui.
2: 06-92.
1: Oui.
2: 11-22-48.
1: Donc 06-92-11-22-48 pour le sachet oublié. Si la personne il peut manifester à l'IP ou dire aussi arrive, en tout cas, ce serait bien

0: Vous serez bien content.
1: Je me connais là-dedans, mais ça n'a pas tout son affaire, moi. Mais je crois qu'il y en bas.
0: Oui.
1: Demain, c'est pas après. Demain, ma grand-mère une folie.
0: D'accord. Ben, elle est bon, alors, monsieur. Allez, à bientôt.
1: Au revoir, merci.
0: Au revoir. Frida, vous avez oublié votre sac de course. Aïe, aïe, aïe. Quand vous êtes la rente d'un bus, apparemment, direction Saint-André. Monsieur l'a ramassé. Par contre, on a la viande fraîche là-dedans. On a, on peut manger que vous êtes sans doute fait cuit à soir. Est-ce que vous êtes là, autour d'un nous, vous êtes là arrêté, vous êtes là en train de prendre le bus dans le sens inverse pour retourner la gare. Dépêche à vous, ce monsieur-là encore là, avant qu'il s'approche son bus Saint-Louis. 06 92 11 22 48. 02 62 99 14 00. Frida, bonsoir.
2: Oui, allô, bonsoir.
0: Oui.
2: Je renouvelle mon annonce pour la maison que je recherche une F3.
0: Madame, enlevez le haut-parleur, s'il vous plaît.
2: Non, je ne suis pas sur le haut-parleur. Non.
0: Mais vous avez un très mauvais téléphone, hein. Sinon, éteignez la radio, mais prenez bien votre téléphone en main.
2: Oui, allô. Et là, vous m'entendez mieux?
0: Oui, je vous entends mieux, oui.
2: Oui, c'était pour vous dire que je recherchais toujours une maison F3 du tampon à Pierrefonds.
0: Oui.
2: 400, 900 euros.
0: 400, hein?
2: Comment?
0: Vous avez dit combien?
2: 700 à 900.
0: 700 à 900 euros, hein?
2: C'est bien ça.
0: Donc là, ce serait F3, ou bien vous êtes d'accord pour d'autres maisons dans...
2: C'est plus grand, F3 ou plus.
0: D'accord, si plus grand, il reste dans le budget, les biens. Si il est un peu plus petit, mais dans le budget, il prend aussi ou pas?
2: Faudrait que je visite, il y a une chambre, faudrait que je visite pour voir comment c'est.
0: D'accord. En tout cas, l'appel lancé, on est du prospecteur, vous avez dit?
2: Du tampon jusqu'à Pierrefonds.
0: Tampon jusqu'à Pierrefonds. Je vous laisse redonner votre numéro, madame.
2: Oui, 06 92 52 02 64.
0: Donc 06 92 52 02 64. Oui. Bonne soirée, madame. Au revoir.
2: Merci, au revoir.
0: Freedom, 19h54. On continue avec vos annonces. De ce côté-ci, Freedom, allô.
3: Ah, bonsoir.
0: Bonsoir.
3: Elle a pris du temps, mais bon, on m'a réussi.
0: Ah, mais bravo, madame. La persévérance, c'est ici, M. Freedom. On vous écoute.
3: Oui. Alors, moi, je vends comment il appelle ça plaquette de frein.
0: Plaquette de frein, oui. Ah, oui, c'est pas où, c'est monsieur derrière, on dirait.
3: Ben, là, il y a pour son bouche, il y a bien calé.
0: Oui, il est timide, alors. Il laisse madame vendre.
3: Ben, voilà.
0: Ben, alors, l'homme puis l'homme, quoi.
3: À ce qui paraît, quand c'est une femme, il est plus sérieux.
0: Ah sérieux. Voilà. C'est ça, la technique.
3: Benoît Castro, la blague, est pas bon.
0: Une technique comme une autre, madame. Donc, plaquette de frein, oui.
3: Alors, de marque Brembo.
0: Brembo.
3: Oui, B-R-E-M-B-O.
0: D'accord, plaquette de frein Brembo.
3: Alors, le numéro, c'est P68050.
0: P68050.
3: Alors, en fin de compte, il passe pour les trois marques, là. Le Renault Mégane 3.
0: Oui.
3: Pour la Renault Clio 5.
0: Oui.
3: Et pour la Nissan Juke. Voilà.
0: Et Nissan Juke. Donc, voilà. Monsieur-là est un peu mécanicien?
3: Non, il jouait de temps en temps dedans, mais voilà. Il est débrouillé quand même, mais ça va. Mmh.
0: Donc la dernière plaquette de frein en trop, là, alors.
3: Ben voilà. Et non, ben en fin de compte, il n'avait véhicule, mais il y a rendu véhicule. Donc voilà, qu'il n'a pas servi du tout, il est encore neuf, il est dans sa boîte, avec la notice.
0: Oui.
3: Et nous lâche, allez, on va dire 60 euros.
0: 60 euros. En tout cas, si quelqu'un entend à nous, il peut nous trapper ça à quel côté de lui?
3: Sur Saint-Pierre.
0: D'accord, TR Sainte-Saint-Pierre. Mais laissez-nous donner le numéro avec lequel vous l'a appelé, madame.
3: Alors, c'est le 06 93.
0: Oui.
3: 03 23 91.
0: Donc, 06 93 03 23 91 pour la plaquette de frein Brembo.
3: Voilà.
0: En tout cas, bon courage, vous êtes bonne.
3: Plaquette de frein avant, hein.
0: Ah, frein avant, d'accord. Plaquette de frein avant.
3: Voilà.
0: Les bons, madame, là, allons se lancer.
3: Super.
0: Bonne soirée, Zot 2.
3: Ben, merci, à Zot aussi.
0: Merci beaucoup.
3: Allez, au revoir.
0: Freedom, vous avez une Nissan Juke, une Renault Mégane 3, Renault Clio 5, vous avez besoin de plaquettes de frein avant. On a une plaquette de frein du côté de Terre Sainte à vendre, 06 93 03 23 91. On a encore un peu de temps, on continue de ce côté-ci, Freedom, allô? Allô, bonsoir?
4: Oui, allô, bonsoir, je suis bien au bon numéro?
0: Je vous écoute, ça dépend, c'est pourquoi, madame?
4: C'est pour les annonces des fans, 12 00.
0: Ah, mais c'est pas encore chaleur tropicale, là, vous êtes trop tôt.
4: Ah.
0: Oui, faudra nous... elle appelle pour Tonton Diego pour les annonces des femmes, elle a dit. Trop bonheur. Au roi des boucs, madame.
4: Ben, les bons, ben, t'as l'heure, me rappelle alors.
0: On rappelle t'as l'heure au 02 62 99 13 00.
4: Ah, c'est 13 alors, c'est pas 12.
0: Non, c'est 12 c'est monsieur. Voilà. 13-00. À tout à l'heure, madame.
4: À tout à l'heure, merci beaucoup, madame.
0: Pas de problème. Bonne soirée à vous. Bonne soirée. On continue avec vos appels de ce côté-ci, Frida Malo. Allô, bonsoir.
5: Allô, bonsoir. Bonsoir. Oui, ce serait pour une annonce pour une pièce, s'il vous plaît.
0: Oui, vous avez perdu quoi, monsieur?
5: J'ai perdu un chéquier.
0: Oula, vous avez déjà contacté votre banque pour ça?
5: Non, pas encore.
0: C'est chéquier, il s'en invite, ça, monsieur. Hein. Donc, vous avez perdu un chéquier quand?
5: Ce soir, vers 16h à 17h.
0: D'accord, 16h à 17h. Faites le nécessaire rapidement, monsieur, on ne sait jamais. Hein. C'était vers où vous avez perdu ça?
5: Vers où?
0: Oui, de quelle commune, quel endroit?
5: Saint-André.
0: Donc, perdu sur Saint-André.
5: Oui.
0: Et si jamais quelqu'un l'a retrouvé, il est dans une pochette, mais c'est un chéquier papier, comme ça?
5: C'était un chéquier, il était, y a pas de pochette, il n'y a rien, c'était un chéquier vert, ouais.
0: Chéquier vert au nom de?
5: Mon nom?
0: Oui.
5: C'est Fontaine Sylvain.
0: Ah, Fontaine Sylvain, c'est de Crédit Agricole, vous avez dit, hein?
5: Oui, c'est ça.
0: D'accord. Donc si jamais quelqu'un la retrouve le chéquier pour soulager ou il appelle à où, à quel numéro, monsieur Fontaine?
5: Au 06 92.
0: Oui.
5: 53.
0: Mm-hmm.
5: 61.
0: Oui.
5: 95.
0: Donc 06 92 53 61 95 si quelqu'un a retrouvé votre chéquier, quelqu'un de bonne foi, mais je vous invite vivement à quand même faire la démarche auprès de votre banque. Hein.
5: Donc oui. Ça demain matin ou plus tôt, quoi.
0: Oui.
5: Parce que là tout est fermé. Bon, là,
0: mais on n'a pas un numéro d'urgence, là, sinon, sur qu'on regarde sur de bonnes applications, tout comme ça.
5: Non, non. Enfin, le truc, c'est que m'en avait deux chéquiers. M'en avait pied N, enfin, m'en avait pied l'autre. M'avait un truc à les payer. C'est assez urgent. Donc, m'en a pris l'autre. Et là, c'est une fait position, je la bloque toute, mais je ne connais pas aussi comment ça va se passer.
0: Monsieur, comment on fait pour payer toute bonne chéquille à chaque fois comme ça aussi, monsieur?
5: Non, pas toute, c'est le carnet. Non, l'autre est là, lui. Ah, on avait deux.
0: D'accord.
5: L'autre est bon, ma papier. Mais comme on a fait un chèque dans l'autre chéquier, si bloque, je la bloque toute, je ne connais pas comment
0: ça va se passer. Mais vous préférez ça ou bien que deux mondes utilisent l'autre chéquier à tout va? Ouais, c'est ce que me dit Aou.
5: Oui, bien sûr.
0: Des fois, d'abord, des endroits, ils passent. En tout cas, monsieur, fais le nécessaire demain quand même. Vous écoutez conseiller. Et la mise à la soupe, chef, n'arrive 20h. Oui, allez, bonne soirée, monsieur. Au revoir.
5: Merci. Allez, bonne soirée. Au revoir.
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7: Bonsoir à tous. La France Insoumise fait sa rentrée politique au même moment que les écologistes à Grenoble. LFI organise à partir d'aujourd'hui ses universités d'été dans la Drôme à Châteauneuf-sur-Isère. De nombreuses personnalités et des débats sont attendus sur 4 jours avec en clôture dimanche la prise de parole de Jean-Luc Mélenchon, candidat à sa 4e élection présidentielle. Un discours qui sera scruté selon le politologue Bruno Cotrès.
8: Quel style oratoire il va avoir? Est-ce qu'il est définitivement en mode présidentiel rassembleur, plus de propos qui peuvent faire du tort à l'unité de la gauche? La chance de Jean-Luc Mélenchon pour le moment, c'est qu'on voit que les autres formations politiques de la gauche abordent cette élection présidentielle en position plus délicate. Pour le moment, c'est vrai que la France insoumise, Jean-Luc Mélenchon, maintenant, à présent, est surtout sur, au fond, sa lancée de son premier discours qu'il a fait à Saint-Denis avant les vacances d'été, que tous les observateurs ont qualifié de démonstration de force plutôt réussie.
7: Jean-Luc Mélenchon participera à un autre rendez-vous important de ce début de course à la présidentielle, le 27 août, avec un débat organisé par le MEDEF. Le préfet du Var appelle à la prudence alors que son département est placé en vigilance orange aux orages, tout comme 5 autres départements, les Alpes-Maritimes, l'Isère, les Hautes-Alpes, la Drôme et l'Ardèche. Des orages violents sont attendus de la Provence à la Côte d'Azur, avec des rafales pouvant atteindre 80 km/h, voire plus. Demain matin, c'est la Corse qui sera en orange. Le maire d'Arcachon, Yves Foulon, condamné à 5000 euros d'amende pour menaces et violences envers son principal opposant aux élections municipales, l'écologiste Vital Baude. Yves Foulon avait été filmé à son insu lors du premier tour des élections municipales pendant qu'il insultait et bousculait son adversaire. Et puis le foot, en attendant le retour de la Ligue 1 demain, une affiche européenne ce soir. L'AS Monaco se déplace en Pologne pour défier le Górnik Zabrze, barrage aller de Ligue Conférence. Premier match officiel pour le nouvel entraîneur monégasque, le Brésilien Philippe Luis. Voilà pour l'info, excellente soirée.

Gilbert avec Adieu petits oreilles à l'instant sur Freedom 2. Juste après, Constantin Nora là-dessus sur la radio à plein tube. Vous aurez donc Sheila avec J'adore, Ten CC avec I'm Not In Love. Ouh, là c'est votre chanson, ça aussi c'est hot pour te dire dans les bras ça. Juste après vous aurez Antonio Carlos et Jocafi, Bossé à Bousso. Et Jean-Paul Volney, Radio Commérage. Voilà le programme sur la radio à plein tube et sans pub. Jean-Paul Volney qui arrivera donc aux alentours de 20h18 sur Freedom 2. 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Voilà pour Freedom 2. Bonne soirée à vous. Et tout de suite Freedom, on va lancer Chaleur Tropicale.

0: Bienvenue à vous, le 02 62 99 12 00 pour vos annonces. Messieurs, c'est le début de Challenge Tropical ce soir. Et puis, si vous, mesdames, comme la dame qui a appelé un petit peu plus tôt, vous souhaitez laisser vos annonces, c'est au 02 62 99 13 00. Ça faisait longtemps qu'on n'avait pas entendu une dame passer une annonce là. En tout cas, madame, si vous nous entendez à la radio, c'est le moment, 99 13 00. Et puis, libre antenne, c'est au 02 62 99 11 00. Zot y peut casse la blague, raconte un petit peu zot bon petit commérage, vous continuez à parler un petit peu la fidélité, n'avez pas eu le temps de développer trop nous de débat hier soir, donc vous continuez à en parler, vous serez les bienvenus, et bien sûr SMS c'est au 06 92 91 5000. Normalement mardi tout, et m'a oublié un numéro, si quoi que ce soit se passe sur les routes, service radio guidage 41 51 51. Sans plus tarder, on vous rejoint, ah ben c'est la fin de raccrocher, et ben on arrive au 02 62 99 12 00. Freedom, ce sera avec vous. Bonsoir. Allô, allô.
1: Allô, bonsoir.
0: Bonsoir, monsieur.
1: C'est Bernard de Saint-Anne, s'il vous plaît.
0: Oui, Bernard.
1: C'est quoi, passer une annonce?
0: Bernard, déjà fatigué, bonheur comme ça?
1: Ah oui.
0: À cause de fatigue, ou alors?
1: Ah ben, il travaille la journée, il finit après.
0: Mais quand il passe l'annonce, faut qu'il appelle l'énergie quand même.
1: Oui, ben là, oui, là, Magan, tu fais l'énergie, mais je pense que Magan, l'énergie, je me trouve, hein, pas ce soir.
0: Si vous trouvez, nous avons encore un peu plus d'énergie, alors.
1: Oui.
0: D'accord, bien, non. Et donc, qu'est-ce que c'est au chiage, alors, ce soir?
1: Ben, moi, je recherche un mec actif.
0: Vous cherchez quoi?
1: Un mec.
0: Vous cherchez un bonhomme, oui?
1: Oui, oui, ça m'a actif. Moi, je vous dis, actif. Il peut recevoir.
0: Ah, actif, d'accord. Mais tu comprends pas c'est quoi t'es pour dire moi. Mais t'es autant à skip, mais fait c'est quoi un mec à skip, un nouveau d'affaire ou quoi?
1: Non.
0: D'accord. Donc cherche un homme qui peut recevoir, oui?
1: Ben il peut recevoir, il peut déplacer, mais un bout, il déplace un bout.
0: Pas bon, parce que les fatigués, on l'a dit.
1: Oui. Mais aussi. C'est tout un pour ce soir, peut-être là, tu as ma fatigue.
0: T'es. Est-ce que ça va chercher une fatigue à vous encore plus? Faut pas y arriver ça?
1: Et non. En plus, c'est la première fois que je voudrais.
0: La première fois?
1: Oui, c'est la première fois que je voudrais faire un lycée.
0: Ma première fois, m'a déjà entendu au bien-être, hein, quand je ramasse mon dieu comme ça.
1: Non, mais il fait que je m'y trouve beaucoup. Il téléphone, mais il est à Saint-Louis, Saint-Pierre. Ben. J'allais trop loin après pour venir.
0: Aïe, aïe, aïe. Ben, comme on a les paresses comme ça.
1: Et je suis c'est moi qui déplace. Il dit, ben non, pour la première fois, c'est je qui déplace.
0: D'accord, vous êtes d'accord aussi si ce bon monsieur est un peu curieux, il veut essayer, mais un autre vient un autre, quoi.
1: Ben oui, c'est la première fois, ben.
0: Et ben oui, c'est pas la poule de se déplacer, bien, non?
1: Ben non, c'est le corps.
0: Exactement. Le bien, non, en tout cas, où n'a quel âge pour ces messieurs?
1: 37 ans.
0: 37 ans, et où cherche le bon monsieur de quel âge à peu près?
1: Ben même d'aller jusqu'à 60, c'est rien, 40, 60.
0: 40, 60, soit bon, hein?
1: Oui, pour éviter que je te connais quoi de ce type.
0: Ah, ou bonne jeune là, et puis il connaît jamais.
1: Ben, non, un jeune, mais pour éviter que je connaisse quoi qu'il voudrait.
0: D'accord. Bon, en tout cas,
1: il peut dormir à la même s'il ne veut pas ce soir. Mm-hmm. Ben, il peut recevoir d'autres.
0: Oui, de quel côté de l'île encore, bien là?
1: Sainte-Anne.
0: Sainte-Anne. Donc, si jamais des gens y entendent à nous du côté de l'est de l'île, ils laissent de notre numéro?
1: Oui, c'est au 06 92.
0: Oui.
1: 06 92 33.
0: Oui.
1: 78 71.
0: Je confirme donc 06 92 33 78 71, Bernard.
1: Oui.
0: Bonne soirée.
1: Merci à vous aussi.
0: Bois un petit café au cas où si le monde appelle à où, il est fatigué ou dort là.
1: Ben oui, là, moi, tu me bois.
0: Il est bon alors. Allez, bonne soirée, Bernard. Allez.
1: Merci à vous aussi, pareil.
0: Au revoir. Freedom 29, on continue avec vos appels 02 62 99 12 00. Freedom, on continue avec vous de ce côté-ci. Bonsoir. Allô, allô.
2: Oui, Dorine, comment vas-tu?
0: Très bien, et vous, monsieur?
2: Bruno, ça va?
0: Oui, Bruno, ça va bien.
2: Ça va, écoute, une annonce, la possession, le port, Sainte-Thérèse.
0: Oui.
2: Une dame entre 50 et 60 ans, voilà.
0: C'est tout? Et c'est quoi que cela annonce express là? Ne l'est pas caisse automatique, Bruno? Ouais, dis voilà, c'est tout. Il fait où 50 centimes, Bruno?
2: Non, mais il ne pas conduire, mon humérus, là, la corde soudée, elle est bon, mon bras, là, elle est bon.
0: Quoi ça, qu'est-ce que ça raconte à moi?
2: Vous connaissez ça où?
0: Quoi ça, le bras? Ah!
2: Humérus, ouais.
0: Oui.
2: Ouais.
0: Ah, là, là.
2: Ah, Laurine.
0: Donc là, elle est compliquée, là, en ce moment.
2: Ouais, moi, ça va. Mais je cherche une dame, voilà. 50, 60 ans, voilà.
0: Entre 50 et 60 ans. Où c'est encore Bruno? M'a oublié. Pas dans l'Espagne, non?
2: Zach Saint-Laurent.
0: Ah, Zach Saint-Laurent, oui, pardon. Zach Saint-Laurent.
2: Dans l'Unier, voilà. Tous les gens sont bien là-bas. Super.
0: Ah. Donc là, elle a besoin de Zach Saint-Laurent aussi, alors?
2: Ben, perhaps, I don't know.
0: Quand c'est anglais, tout à l'heure.
2: Yes, I can speak English, perhaps I don't know.
0: Perhaps I don't know.
2: Okay. S'il te plaît, please. You my phone? Okay, not quite.
0: À moi donner le numéro?
2: 0-6-92.
0: Qu'est-ce que ça, l'accent bancal là?
2: Bon, 0-6-92.
0: Oui.
2: 0-8-97-85.
0: Attention, il est bilingue, hein. C'est un monsieur qui travaille la langue, Nadia.
2: Ah hey, italien là.
0: Italiano.
2: Germane, espagnol. Spanish.
0: Il perd de la voix quand il passe en spanish. Il est malade, Bruno, quoi.
2: Vous avez la grippe là.
0: La grippe est tout en ce moment là.
2: Elle m'imite la baisse de mon gauche.
0: Aïe, aïe, aïe. À moi, s'il arrive, à moi, ça dernier coup. Courage, à vous.
2: Laurine.
0: Oui.
2: Il y a quelque chose aux auditeurs, auditrices. Non, aux auditrices, auditeurs. Tu es si belle, voilà.
0: Eh ben, on l'a jamais vu, moi, Bruno.
2: T'es Mario Bateau 139, rappelle pas?
0: Bateau 139?
2: Bah, t'es, bah, parce qu'elle joue là-bas.
0: Où se raconte, moi, Bruno?
2: Côté de, comment, le bateau, là.
0: Quoi, le bateau Freedom?
2: Bah oui, mais t'es là-bas pendant 15 jours. Ma vie Wendy, ma vie.
0: Bruno, mais t'es en France, moi?
2: Bah Wendy, t'es.
0: Moi, pas Wendy, moi?
2: Ah, c'est Laurine?
0: Oui?
2: Ah, mais j'ai vu les filles, là, ouais. Ah, bah.
0: Bruno, attends, mais ça dénonce, avec Madna. Il trompe l'animatrice, il dit toutes les jolies. Attends, mais ça dénonce, hein, ouais. Elle marche, c'est de Bruno, écoute.
2: Hey, tu sais quoi, Julie m'a dit une fois.
0: Oui.
2: Bruno, où les charges de l'eau?
0: Ah, ben, elle est vraie, Julie a raison.
2: Allez, salut.
0: Allez, ciao, bon courage, ciao, Bruno.
2: Ciao,
0: au revoir.
2: Ciao.
0: T'es bête. Regarde ça, il dit toute forme les jolies si freedom. Et papa, en passant la pommade, là, non, s'il m'en sera plus, hein. 0262-99-12-00. On continue avec vous de ce côté-ci. Une annonce de cette dame, cette fois-ci. Freedom, allô?
3: Oui, bonsoir, Laurine.
0: Bonsoir.
3: Vous êtes bien?
0: Non. Oui, bonsoir, madame.
3: Oui, c'est Richelaine.
0: Oui.
3: Oui, comment il est, mon Catherine? Ah, bon, ça va, là, on fait un coucou quand même.
0: Ah, mais bien sûr, madame. Donc, c'est oui. Pas pour une annonce, vous l'avez appelée?
3: Oui, mais passe, c'est quand même une annonce.
0: Un petit coucou
3: moi
0: avant.
3: Aussi, toi, moi aussi, très bientôt, mais ça fait un petit carré en métropole.
0: Ah, ça fait quoi, vacances?
3: Oui, vacances, ça va, maman.
0: Avoir ma maille, quel côté de la France, là?
3: Ben, allez, c'est Toulon.
0: Ah, c'est Toulon?
3: Oui.
0: Ah, mais ça va, les gars, là-bas.
3: Oui, ben, ça fait carré. Après, comme il disait, là, encore en été.
0: Ah, attendez, la chaleur, il s'en est riche, là? Faut pas au fond là-bas?
3: Carré avant l'été. Oui, mais essaye d'attendre un petit peu.
0: Mais là, normalement, si ça va un petit peu, entre fin septembre, octobre, il fait pas trop chaud, pas trop frais.
3: Ben, ça même.
0: Donc,
3: mais ça va faire fin d'année, même là.
0: La fine calée billet, là.
3: Oui, mais après, c'est juste un mois, hein.
0: Mais ça va, il profite. Est-ce qu'il passe Noël là-bas?
3: Si.

0: Micheline.
1: Mais bon, merci Laurine et bon retour à mon Catherine.
0: Merci beaucoup, mais c'était une bonne soirée, bon voyage pour la fin d'année. Allez, au revoir.
1: Marie de la métropole.
0: Les bons Micheline. Allez, bye bye. Freedom, si jamais mesdames vous êtes intéressées, vous pouvez nous appeler tout de suite pour les 15 prochaines minutes au 02 62 41 51 51. Des dames uniquement pour rencontrer Micheline, que vous êtes de La Réunion, que vous nous écoutez en métropole. Elle sera du côté de Toulon à la fin de l'année pour faire des petites rencontres aussi. Donc appelez-nous mesdames, 02 62 41 51 51. On donnera votre contact à Micheline dans 15 minutes. Le 02 62 99 11 00 libre antenne, on le disait. 02 62 99 12 00, on continue avec vous de ce côté-ci. Frida Malo, bonsoir. Allô?
2: Allô?
0: Oui, bonsoir monsieur.
2: Ah, bonsoir Laurine, ça va bien?
0: Oui, et vous?
2: Oui, c'est toujours JP ça.
0: Ben, JP, on a fini de gagner la ligne avec Bobby, t'as là.
2: Non, mais parce que là, il voyait les étoiles, ben, et le nuage l'a couvé à force d'attendre, mais bon.
0: Ben, jusqu'à quelle heure il parle les étoiles, même de, on a parlé pendant une demi-heure avec Bobby?
2: Non, mais comme Dominique croit pas moi, tu sais, ça des autres regardent vers le ciel, mais les nuages là passent au-dessus, voilà.
0: Et donc, t'es à avoir un triangle autour de Vénus, là, encore, là?
2: Oui, c'est les mêmes faits que moi, là, décrit à Zotella, mais là, et bien...
0: Est-ce qu'à Banay, il y a pas où, JP?
2: Là, on regarde dans Zedvawa, là, il voit un nez plus bas, là.
0: Mais dis qu'à Banay, il y a où habite la montagne, le plus près, là?
2: Non, mais comme je te crois, pour moi, il me dit peut-être m'appelle en direct pour ça te voir. C'est pas pour immobiliser la ligne. Là, il y a une monte là. Mais l'étoile qui est la plus folle était couverte par les nuages en dessous.
0: Bon, ben si t'en as deux mounes, il voit là-bas, là. Appelle à nous, 14-0-0.
2: Là, normalement, les 4 étoiles, ils dépassent. Mais là, il n'y a qu'un parce que il est un peu plus bas, voilà. Les petites lumières, ils déplacent un peu vite, toi. Voilà.
0: D'accord.
2: Si les gens ils voient de l'autre côté là-bas, ben ils t'appellent. C'est pas pour déranger, pas pour faire le buzz non plus, c'est la vérité.
0: D'accord, JP. Voilà. Mais allez cachette, JP. Mais bon, comme si c'est pas Névier Rodao.
2: Bonne soirée, JP, au revoir.
0: Freedom 02-62-99-11-00, est-ce que vous voyez ces étoiles dans le ciel là? Freedom, allô? Allô, bonsoir?
3: Allô, bonsoir. Bonjour, Freedom.
0: Oui, madame, c'était où la VLC, monsieur le 14, non?
3: Oui, c'est ça.
0: Là où est le bon link, vous consultez à peine la libre antenne, madame?
3: Oui, moi, je ne connais pas trop, excusez.
0: N'inquiète pas, mais ça ne patate pas où.
3: Oui, les sujets sont libres.
0: Bien sûr.
3: C'est Jocelyne de la Plaine, des Palmiers.
0: Oui, Jocelyne.
3: Oui, mais voudrais parler un peu de la justice.
0: La justice?
3: Est-ce qu'on peut?
0: Ben, oui. Ou peu. Après, nous donne Chaleur Tropicale. Si tu as besoin d'un conseil, il faut appeler demain.
3: Hein. Ah bon?
0: Ben, vaut mieux, parce que Chaleur Tropicale, là, un conseil, on n'aura pas vraiment, Jocelyne.
3: D'accord.
0: Voilà, faudra appeler demain matin avec Francky.
3: D'accord. Ben, demain matin, m'a appelé.
0: Mais bon, comme ça, sinon, si là, tu as besoin d'un conseil, il faut laisser numéro. On aura bonne moon, Irode, bonne madame, il risque d'appeler là-haut. C'est pour ça.
3: Sinon, toi tu peux pas rappeler ça, non?
0: Ben, et rappelle demain matin qu'on aura le créneau libre antenne avec Francky pour les histoires de la justice.
3: C'est le même numéro.
0: 99-12-00.
3: 99-12-00.
0: Voilà,
3: merci
0: Jocelyne.
3: Beaucoup, madame.
0: De rien.
3: Bonne soirée à vous.
0: À vous aussi, au revoir.
3: Allez, au revoir.
0: Freedom, on continue avec vous de ce côté-ci. Freedom, allô? Allô?
4: Oui, bonsoir. Laurine, elle est bien?
0: Elle est là ou monsieur?
4: Ok, arrête, appelle à monsieur Laurine.
0: Jackson.
4: Laurine,
0: oui.
4: La Réunion l'a fini d'être déportée, elle est comme ça, on a un cousin, même à ou même les la fin arrive, comment explique ça? La fin arrive en métropole, obligé, prendre un billet d'avion, l'obligé, aller voir des enfants, cousins, cousines, la famille là-bas, et ça, il devient normal. C'était bon là-bas.
0: Pour ça, il devient normal le fait de partir?
4: Mais le fait de partir, il devient tout à fait normal. Il était, mais je ne me connais pas à où. Comment ça, où ça va? Ben, à même idée à où il va lutter, mais c'est s'il permet à où de voir quelque chose aussi en même temps.
0: Mm-hmm.
4: Et, ben, écoute, prends un billet d'avion, allez, ou acte, ou frère, tu sais, ou moment, je ne vais pas me faire au final. Mm-hmm. Et, ou fille, ou garçon. Il devient un truc normal. Il dit, mais écoute, la Réunion, la difficulté d'un point de travail, mais écoute.
0: Il faut aller.

0: Et là, ben, il faut savoir, il faut savoir. Après, me dire la métropole, et parfois, c'est moi qui est là, on a le moulinche, puis, et bonne réunion de base, le moulinche, puis, dispatché par tout le monde. Mm. Mais en grosse partie, c'est la métropole. C'est la métropole, il connaît. Mais, à moi, mes scruts de billets, t'as l'air tous les jours. Tous les jours, le prix, ils sont. Et Lorraine, tous les jours, le prix, ils sont. Là, j'ai des sons, demain 400, après demain 500, après 1500, j'étais, m'en train de regarder comment ça me vient. Pour moi, comme tu allais là, on l'a dit, pour moi, le meilleur temps, c'est, voilà, entre l'été et l'hiver. Donc, voilà, mais il y a septembre.
1: L'entre deux, pour pas, au cuit voilà, dans le soleil. Ben. Ah, ben, les vrais, hein.
0: Ben oui, et après, c'est aussi la même chose, entre début mars, avril. Là, c'est bon. Mm-hmm. Septembre, octobre, début mars, avril. Là, les comme si nous l'ayons, je fais la réunion, mais mars, un pays en t-shirt, et voilà, c'est pas, il caille pas au final. Mm-hmm. Et donc, du coup, voilà, c'est là, je fais la base. D'après, que ça vous fait?
1: Ben rien. Au fait, vous dites, de bon, vous prenez trop l'habitude de sauter la mer comme ça?
0: Non, il devient une habitude, Lorraine, parce que vous n'êtes pas à moi-même les parents. Maintenant, mon bon frère, il est en métropole. Maintenant, mon fils, en métropole. Cousin, cousine, en métropole. Mais, j'étais, mais pourquoi pas, et, ben, on met le carré aux autres, alors. Mmh. Je mets le carré aux autres. T'as l'air, on a plus de famille en métropole que la Réunion.
1: Et, n'empêche, les chocos, comme on dit que finalement tout le monde trouve normal que ben, n'a plus vraiment la famille qu'il est sur le même territoire, on va dire.
0: Oh, on en a la famille, mais sauf que des fois, mais, si par exemple, où t'es crèche la Réunion et 100%, ben, les militaires, ben ouais, Lorraine. Ouais, mmh. Nous, on passe à Alien, tu es Ken, on en fait comment. Mais le fait que vous voulez en métropole, mais vous dites, ah, mais ça va, Lorraine, t'es là-bas, même, qui est pas où habite. Mmh. Et Bordeaux, Lyon, et Strasbourg, et Paris, peu importe. Et donc, tu dis, mais ouais, on a longtemps pas qu'on vient dit. Et ouais, il crée un autre, c'est le fait de faire le voyage. Faire le voyage, ça va. Et puis, je dis, même pas soir, il y a une bonjour, et même si va dire une semaine, des semaines, un mois, et voilà, peu importe. Mais, les comme si que l'entraînement naturel, les comme si que ben un tas réunionnais, pas que réunionnais, Martinique, Guadeloupéen, les pareils, les comme si que l'entraînement déplace le peuple
1: oui.
0: En hexagone. Les bizarres, enfin, c'est mes pensées. Hein. Peut-être qu'ils ne m'y trompent pas moins, mais ils ne m'y trompent pas moins de beaucoup. Mmh. Et donc, et ben, les comment hein. Et que sauver. Et garde le billet d'avion, et le moins cher possible, et puis les patchs.
1: C'est
0: surtout une très belle soirée, Lorraine.
1: Merci beaucoup Jackson, à bientôt.
0: Allez, à trouver.
1: Bye. Allez, au revoir. Freedom 20h25 99 12 00. Freedom, allô? 11 00, pardon, allô?
2: Oui, bonsoir Laurine.
1: Bonsoir monsieur.
2: Ben, j'ai cru comprendre que tu allais nous quitter.
1: Oui, ce sera samedi.
2: Oh là là là là. Ben écoute, je vais t'attendre à l'aéroport de Nantes avec une bourriche d'huîtres, avec du gros plan, et puis, comment dire, des écrevisses, et on ira passer un week-end à Noirmoutier.
1: Oh là là. Même une à l'école pour aller trapper, voilà.
2: C'est vrai. Ah, franchement, tu sais, comme on dit, hein, quand la Réunion l'a en l'air comme ça, partir, laisser la famille, et puis, honneur à toi et à tous les compatriotes réunionnais que je croise dernièrement, j'en ai croisé à... Comment ça s'appelle, au parc de Montsouris à Paris, je sais pas si tu connais.
1: Pas du tout.
2: C'est à côté de.
1: Pour être honnête, Paris, c'est une ville qui me fatigue, mais c'est terrible. C'est. Oulala.
2: Ça te fatigue?
1: Ah oui. Tout est rapide, toutes affaires.
2: Écoute, je vais te dire un truc. Il y a mon numéro qui s'affiche un jour en toute simplicité et honnêteté. Je te ferai visiter Paris, moi je suis comme dire au même Wikipédia et pas plus fort que moi dans Paris. Je vais te dire dans tous les arrondissements, les yeux fermés là, tu vois, tout de suite là, si t'es comme dire à Porte de la Chapelle, tu prends ton GPS, Oise, je serai rapidement beaucoup plus rapide te faire visiter les coins, les recoins, comment ça s'appelle, beaucoup de gens. Moi j'ai vécu comme dire presque comme dire oh là là 4 décennies sur Paris, j'habitais à Saint-Mandé à côté, j'ai travaillé dans Paris. Donc, Paris, les quartiers, je connais sans faire plus que La Réunion. Parce que La Réunion, bon, après, quand on a connu, quand on a monté plutôt des neiges, on a connu les sentiers, bon, aller voir Bassin Bleu, bon, d'accord, ça va. Mais voilà, donc ben j'ai appris ça et puis j'ai même je vois qu'il y a un peu dans la polémique positive.
1: Oui.
2: Je t'explique un truc. Tout d'abord, j'avais dit une fois, je suis pas un gros menteur en disant j'écoute Freedom matin et soir. Mais non, à un moment donné, on dort, on se lave, on va aux toilettes. Ouais. J'avais dit que vous aviez manqué un peu de, comment dire, il y a eu un petit manquement, je pense, concernant les pompiers de La Réunion qui sont venus. J'ai pas le souvenir d'avoir entendu un petit hommage. Bon, peut-être ça a été fait, mais comme je dis, ça n'a pas été fait, dommage. Maintenant, j'ai vu un article. Les pompiers de La Réunion, du 10, qui est venu en France, on les a accueillis comme des héros à La Réunion. Mais moi, je vais dire un truc. Tu sais, en bas de chez toi, les gens qui ramassent les poubelles le matin, on les applaudit dans la rue. Les infirmières qui soignent, on les applaudit. Les militaires qui partent en mission, en opération extérieure, quand ils reviennent de La Réunion, on les accueille en héros. Ils ont simplement fait leur métier. Hein. Faut pas se leurrer. Et puis, je veux dire aussi, il y a un truc qui me chagrine, là, c'est un ancien militaire qui parle. Le truc qui me chagrine, c'est que, comme dire, pour les pompiers, je précise, hein, honneur à eux, bravo, hein, j'ai fait mon métier, je ferai pas ce qu'ils font, parce que, bon, après, chacun sa tâche. Moi, ce qui me gêne, ça, c'est un petit détail technique qui te surpassera, parce que, bon, t'es encore jeune, t'as pas connu. Moi, ce qui me gêne chez les pompiers qui ne sont pas les pompiers de Paris ni de Marseille, qui ont statut militaire, c'est le fait qu'on leur accorde des grades de militaire.
1: Je crois que la dernière fois, vous m'avez parlé un truc comme ça en libre antenne de journée.
2: Oui, non, c'est un truc qui me chagrine qu'on les raconte des grades de militaires. On leur trouve d'autres grades comme ça existe. Mais moi, quelqu'un qui est S10 du Tampon ou de Saint-Pierre ou S10 du Loiret ou de Nantes, qui a le grade d'adjudant, de capitaine, moi c'est un truc qui me chagrine. Voilà, la messe est dite.
1: En tout cas, monsieur Volt, je vais devoir vous arrêter là parce qu'on va rejoindre Marie-Claire pour une disparition.
2: En tout cas, bon retour.
1: Merci beaucoup.
2: Et du côté de Nantes, un jour, si tu vois un mec passer avec un drapeau, comme dire, La Réunion sur son véhicule de marque allemande, tu diras c'est monsieur Volt. Hein.
1: D'accord.
2: Et bonne continuation à toi. Et donc, si tu reviens l'année prochaine, ça fera toujours plaisir avec. Et bonnes études. Et moi, je suis content quand La Réunion est en l'air comme ça.
1: Merci beaucoup, monsieur Volt.
2: Dans le cinéma.
1: À bientôt. Merci. Au revoir.
2: Au revoir.
1: Freedom, priorité donc aux urgences. Marie-Claire qui nous rejoint concernant la disparition de Yves du côté de l'éperon. Marie-Claire, bonsoir.
3: Oui. Bonsoir, oui. Oui, c'est pour signaler donc une personne âgée de 80 ans. Dans le secteur de l'éperon, résidence Les Coteaux.
1: Oui.
3: Rue Jacques Aubert.
1: Rue Jacques Aubert?
3: Aubert, oui.
1: D'accord. Et ouais. Il est parti depuis quand, Yves?
3: Il est parti vers 16h. Bon, d'habitude, il fait une petite promenade dans le secteur, il revient au bout d'une heure. Mais là, il est toujours pas rentré, donc on s'inquiète. Donc, ben, avis aux gens qui écoutent, si dans le secteur de l'éperon, s'ils voient une personne donc assez grande, blanche, bon, ni trop, avec une casquette et un polaire.
1: D'accord.
3: Un polaire noir.
1: D'accord. Un grand blanc métropolitain.
3: Ouais. Ouais.
1: Il avait une casquette.
3: Ouais.
1: Et il est assez costaud, fin.
3: Plutôt fin, oui. Plutôt fin, ouais.
1: Fin. Et est-ce qu'on sait exactement comment il était habillé ou pas du tout?
3: Oui, il avait un polaire noir. Et qu'est-ce qu'il y avait comme
4: un short.
3: Un short et des baskets noires.
1: Un short et baskets noires. Ouais. Et est-ce qu'il souffre d'Alzheimer, une maladie quelconque?
3: Non, il ne souffre pas d'Alzheimer. Non, non, non. D'habitude, il revient, il connaît bien son chemin.
1: Oui.
3: Ce qu'on craint, nous, c'est peut-être qu'il ait pu tomber quelque part. Parce que des fois, à un certain âge, des fois, on peut tomber, quoi. C'est surtout ça.
1: D'accord.
3: Ouais.
1: Donc, il n'a aucune maladie, mais en tout cas, ses habitudes d'aller marcher un petit peu dans l'après-midi.
3: Voilà, il a l'habitude, oui. Il a l'habitude de faire sa petite tournée dans le coin de l'éperon, là. Et nous, on pense plus à ce qu'il soit tombé dans un ravin ou un petit truc. Donc, si les gens autour d'eux, s'ils voient quelqu'un, en tout cas.
1: Est-ce qu'il a de la barbe? Il a pas de barbe pour aider?
3: Non, il a pas de barbe.
1: Pas
3: non,
1: de
3: non,
1: barbe. Il a encore des cheveux, Yves, ou pas du tout?
3: Il a plus trop de cheveux.
1: Trop de cheveux aussi, d'accord.
3: Voilà, c'est pas.
1: Donc, assez âgé, 80 ans, on avait dit.
3: Rasé, ouais, ouais.
1: Là, est-ce qu'il avait un téléphone avec lui?
3: Non, il n'avait pas de téléphone quand même, hein, il n'a pas emmené. Non, non, non. D'habitude, il part, il revient, il fait juste sa petite tournée, et là, ouais.
1: Et Marie-Claire, par rapport à lui, vous êtes sa femme, sa sœur?
3: C'est mon beau-frère.
1: D'accord. Donc, belle-sœur de Yves, si jamais les gens ont des informations, ils nous appellent, on garde votre numéro standard.
3: Voilà, tout à fait.
1: 41 51 51, donc pour vous aider à retrouver Yves.
3: D'accord.
1: Vous vous êtes réinformé si jamais vous avez des nouvelles. Là, la famille a déjà fait un tour dans les ponts, là, pour l'instant?
3: Bah, là, oui, bah, la famille, on est en train de tourner tout en tour. Le problème, c'est qu'il fait nuit, quoi.
1: Ça rend difficile.
3: Les gendarmes sont venus, hein. On a appelé les gendarmes avec les chiens pour essayer de retrouver par rapport à l'odeur.
1: Oui.
3: Là, voilà, on ratisonne un petit peu aux alentours. Mais bon, je voulais passer une annonce au cas où les gens voient quelqu'un dans ce quartier, quoi.
1: Bien sûr. Mais là, les gendarmes ont pu avoir une piste grâce aux chiens ou pas du tout, là?
3: Ben là, ils sont partis, ils sont pas revenus encore, voilà. Donc, j'ai dit, bon, je vais quand même appeler, voir si les auditeurs dans le coin voient quelque chose, quoi.
1: Bien sûr. Donc, ils peuvent aussi contacter la gendarmerie de l'Éperon, c'est ça, hein, si jamais...
3: Pardon?
1: Ils peuvent aussi appeler la gendarmerie de l'Éperon, donc, hein, si jamais ils ont...
3: La gendarmerie de l'Éperon qui est venue, je ne sais pas.
1: Vous ne savez pas,
3: bon, en tout cas, ils peuvent aussi appeler la gendarmerie. On a appelé quelqu'un les gendarmes, on ne sait pas d'où, mais enfin, ils sont venus, bien sûr.
1: Ah, très bien, madame. On lance l'appel, Marie-Claire, et bon, si vous avez des nouvelles, vous pouvez nous rappeler à n'importe quelle heure, on sera toujours à disposition.
3: Oui, de toute façon, on vous tiendra au courant en espérant qu'on va le retrouver assez rapidement.
1: Bien sûr, on l'espère aussi, en tout cas. On va rappeler les informations pour les auditeurs de Freedom 2, et vous nous rappelez à n'importe quel moment sur le même numéro, Marie-Claire.
3: D'accord, ok. Ben, merci à vous.
1: De rien, au revoir.
3: Merci, au revoir.
1: Freedom 20h34, auditeur de Freedom 2, un appel à l'aide de la famille de Yves du côté de l'Éperon. Alors Yves serait parti aux alentours de 16h de chez lui. Il habite résidence Les Coteaux, rue Jacobert à l'Éperon. Il fait en général sa balade et il revient, mais là déjà 20h34, toujours pas de nouvelles de Yves. Alors c'est un homme grand, blanc, de type métropolitain. Il avait une casquette et il portait un polaire noir, un short et des baskets noires. Yves n'a pas de maladie, mais il serait peut-être sans doute tombé, en tout cas, peut-être quelque chose lui serait arrivé, parce que ce n'est pas dans ses habitudes de ne pas rentrer. Si vous avez aperçu Yves, il a 80 ans, je le rappelle, vous pouvez contacter donc la gendarmerie ou bien la radio au 02 62 41 51 51 pour toute information, pour aider les proches donc à retrouver Yves, je le rappelle, secteur de l'Éperon. Et bonne écoute à vous sur Freedom 2. Freedom 20h35, Chaleur Tropicale continue au 02 62 99 12 00. Vos annonces. Freedom, bonsoir. Allô, bonsoir. Allô, c'est à vous, sinon on va passer à côté s'il y a beaucoup d'appels, si vous ne répondez pas, dans 3.
4: Allô, bonsoir.
1: Monsieur Sacha Plemayla, mais il s'est raccroché. Oui, monsieur.
4: Bonsoir.
1: Bonsoir.
4: Ça va?
1: Très bien, vous-même.
4: Et là?
1: Faut sauter pour feu, répondre pas comme ça.
4: Non, on m'a pas compris, moi, là. On va très rapidement.
1: Ou la saisissement.
4: Bah.
1: Bois un peu de l'eau, monsieur.
4: Bon, je m'appelle. C'est pour passer une annonce.
1: Oui, ben Mimi pense bien, vous l'appelez ce numéro-là.
4: Voilà, je m'appelle Damien.
1: Oui, Damien.
4: J'ai 58 ans.
1: Mm-hmm.
4: J'ai 1m65 pour 70 kilos.
1: Ah, normal, tranquille alors.
4: Oui, moi je recherche une femme de 40 à 60 ans.
1: Oui.
4: Pour une aventure.
1: Sans prise de tête? Mais...
4: Oui, pas une aventure suivie, on va voir.
1: D'accord, aventure suivie, si on entend bien.
4: On va voir, oui.
1: Oui,
4: n'importe quel type de femme n'est pas d'importance pour moi. Hein.
1: D'accord, tant qu'il entend, c'est l'essentiel.
4: Oui, bien sûr. Et moi, j'aime bien les femmes rondes aussi.
1: Oui.
4: Ou une conversation chaude de téléphone ce soir, pourquoi pas.
1: Ben, d'accord.
4: Une femme intéressée. J'ai une femme intéressée, il peut m'appeler 06 93
1: oui.
4: 31 17 75.
1: Et Damien, on peut dire-moi de quel côté de l'île ou sort?
4: C'est dans l'ouest.
1: Dans l'ouest, et donc on dit soit il fait téléphone rose, soit il vient voir, ou alors?
4: Oui, voilà.
1: Vous ne connaissez pas ou
4: ouais.
1: En tout cas, c'est pour une discussion.
4: Je ne connais pas ça.
1: D'avoir s'il laisse le courant et passe au téléphone, après il voit si plus si affinité alors.
4: Oui, voilà. Mon numéro, c'est le 06 93 31 17 75.
1: Très bien. À très bientôt.
4: Merci. Au revoir.
1: Allez, au revoir, Damien. Freedom, donc Damien qui chercherait d'aventure suivie, mesdames. Si vous êtes intéressés, vous pouvez l'appeler au 06 93 31 17 75. Ben justement, on va du côté des dames cette fois-ci à nouveau. Et Élise qui nous rejoint pour une annonce. Élise, bonsoir.
5: Oui, allô, bonsoir.
1: Oui, Élise.
5: Oui, en fait, on m'y appelle une sud.
1: Oui.
5: Moi, c'est de Bois de Rive.
1: Mm-hmm.
5: Ben, il recherche quelqu'un, il est pas trop loin non plus, hein, dans le secteur même, hein, tampon, dans le sud même, quoi.
1: Ben, s'il est loin, c'est le bonhomme, il déplace Élise.
5: Non, pas trop loin, non.
1: Vous voulez plus ça?
5: Même.
1: C'est où la vie appelle à votre bonheur, Élise, non? C'est pas ça?
5: Oui, ouais, c'est à l'heure d'appeler votre bonheur.
1: Vous t'es pressé ou non? Depuis combien de temps?
5: Non, elle m'a décidé de bouffer l'annonce. Peut-être m'appelle trop tôt, ouais, mais là, elle est dans le top, quoi.
1: Mais c'est quoi la décide à vous passer l'annonce comme ça, Élise?
5: Ben, comme ça, ben, elle m'a fatigué un petit peu tout seul. Et, ben, écoutez, maman, il grandit. Ben, maman, il reste à moi, rien qu'un petit fille avec moi, là. Il vient de rentrer au lycée, là, il a 14 ans.
1: Oui.
5: Et sinon, ça m'en a deux autres particuliers. Et, il veut dire, comme ça, ma pas jeune, hein, il vieillit, hein. Et, il veut dire, ben, moi, je voudrais rencontrer quelqu'un, comme ma relation, comme ma fille suivie, sérieuse, quoi.
1: Oui.
5: Il n'est pas un bonhomme, mais pourquoi droite-gauche?
1: Ah non, pas n'importe quoi. Mais déjà, un bonhomme. Mais il fait combien d'années où il est tout seul, Élise?
5: Ouh, là, mon dernier, il fait 4 ans quand même. Hein.
1: Ouh, faut dépoussiérer, là, Élise?
5: Ah non, de temps en temps, comme on dit maintenant, la machine donne un petit peu au top, mais c'est pas ça.
1: La machine, il casse pas.
5: Non, il casse pas, il y a encore la même vie.
1: Il est encore en forme, alors ils mettent WD-40 ou mettent des grippants.
5: Ben oui, mais après.
1: Faut pas écouter à moi, là.
5: Non, pas compris.
1: Vas-y, ou mettent des grippants.
5: Ah non, il est là. Ouais, maman grandit, ben, déjà, on a une petite année là avec moi là.
1: Oui.
5: Vous connaissez, maman grandit, ben, bon, après ça, tu prends ça de l'envol aussi. Et après, il n'y a plus trop l'air avec aussi, hein. On a deux grands, hein. On a une à 29 ans, on a deux petits enfants, hein.
1: Oui.
5: On a deux petits enfants, on a une à 6 ans, on a une à 3 ans. Et mon premier fils est marié. Et mon garçon, il a 25 ans, il vient de trouver sa copine en particulier.
1: Oui. Et mais là, il reste un KO, là.
5: Il retrouve moi avec mon petit fils 14 ans, là.
1: C'est ça, il reste un KO pour retrouver un cheval pour apprécier.
5: Ben oui, parce que, vous connaissez son lagement élastique, là.
1: Ah,
5: son lagement élastique, c'est à tout m'amoureux, hein. Là, moi, il est là, il est sur Pierre, moi.
1: Vous serez tout seul, ah oui. Benoît.
5: Vous serez tout seul, elle est molle.
1: Mais Élise,
5: on a 4 ans quand même, bon, on a eu une relation quand même assez suivie, hein.
1: Mm-hmm.
5: Bon, la personne, après, elle n'a pas arrivé, chacun a ses autres chemins.
1: Oui.
5: Moi, je voudrais bien trouver quelqu'un quand même assez sérieux, hein. Mm-hmm. Je ne veux dire pas dire tout de suite, sera sérieux, mais je ne connais pas, hein.
1: Oui, Élise, juste un petit coup.
5: Mais une relation quand même suivie.
1: Oui.
5: Pour pas mon œil, ça coule, droite, gauche, ça dort avec n'importe quelle femme partout.
1: C'est ça.
5: Mais bon, non, pas tout aussi. Mais je ne pas.
1: Oui, ouvert, moi, s'il fait une relation suivie, c'est que, voilà, il s'y engage un petit peu quand même. Il voit, il connaît ta zone en attendant.
5: Oui, voilà.
1: Élise, juste me donner une petite information pour cela.
5: Bien, bien, je suis dans le. Moi, ça parle un rodin. Mon œil, ça de noir. Mon œil, ça n'est pas tout là-bas. Je ne pas.
1: D'accord. Mais Élise, attends un petit instant, Élise.
5: Moi, mais pour l'instant, je n'ai pas le tout.
1: Élise, attends un petit instant. Mais donne juste l'information, parce que de monde tourne à celle standard, là. Est-ce que, s'il vous plaît, un petit peu arrêter pour le quintet, parce que le quintet sera donné à 22h15 à La Réunion. Donc, arrêtez d'appeler le standard. Inquiète pas, ce sera donné 22h15, donc dans deux petites heures, un petit peu moins. Information donnée, donc. Et donc, Élise, où t'es poudi? Où t'es poudi à main?
5: Ça parle d'un moune Sagni, un moune Saint-Benoît, un moune côté de.
1: Mais oui, en plus, c'est un tracas, ça.
5: Non, loin là-bas, non, Sainte-Suzanne, ça m'intéressait pas.
1: D'accord.
5: Ouais, moune dans le sud, même, un moune.
1: Plus, hein.
5: Un petit créole blanc, ou un petit oreille ici, et j'aime pas moi. Quelqu'un qui lui connaît que ça lui veut, une cinquantaine d'années, jusqu'à 55 ans, au moins, hein.
1: D'accord, 55 ans, à peu près de l'âge, alors.
5: Oui, à peu près mon âge. Ouais, moi, je suis dans la cinquantaine, quelqu'un dans la cinquantaine quand même. Lui connaît qu'on s'alluvait. Il connaît pas, nous. On a voir si quel côté le chemin il y a maintenant, nous.
1: Mais quelqu'un, ça ne dit pas quel côté Bréjel il charge. Mais oui, quel côté le chemin il emmène les biens aussi.
5: Oui, mais moi, je trouve que, moi, je me dis que, moi, c'est quelqu'un, moi, pour l'instant, je ne travaille pas. Moi, je n'ai pas une voiture, mais je n'ai pas mon permis, quand même. Il veut dire quand même assez active, hein, quelqu'un, il est pas un paresseux, il est pas un bougalcoolique, et bon, et à mon aussi, il boit occasionnellement, quand même une petite fatigue,
1: voilà.
5: Il boit mon petit bière, il boit mon petit whisky, comme tout le monde, hein. Ça pas dit que, il boit pas pour faire semblant, les menteurs.
1: En tout cas, vous voulez madame les Franchois, alors?
5: Ah oui, moi, mes frères, moi, bon, comme tout le monde, hein, il aime la vie, hein, il y en a un temps pour nous vivre, et voilà, et la vie, et comme on dit, on a l'écoute, et nous connaît pas que ça réserve à nous demain matin, hein.
1: Exactement.
5: Voilà, quoi.
1: Mais d'ailleurs, là où on parle, même beaucoup de bonnes marmites, cela, mais c'est qui finalement Élise du Sud, là? C'est quoi il définit à où? C'est quoi de passion? Que ça, il aime faire un petit peu dans la vie, pour même?
5: Ben, moi, concrètement, moi, il aime la marche.
1: Il aime la marche, oui?
5: Ah oui, moi, il aime la marche. Et en plus, moi, il aime bien, de temps en temps, aller danser un petit peu, dansant. Et les boîtes de nuit aussi, pas tout le temps, mais occasionnellement. Et quand l'envie prend, quoi. Hein.
1: Oui.
5: Mais il aime bien les yeux dansants, tout ça, il aime bien. Et après, moi, il dit, oh, il aime bien la marche, il aime bien la musique. Il aime bien faire de l'huile, aller me connaître de nulle part. Il lève grand matin, et il m'a dit, et il roule, il prend le volant, et il fait un toile d'huile, et voilà, quoi. Et moi, comme ça. Et moi, surtout, moi, je suis une Capricorne.
1: D'accord.
5: Voilà. Donc,
1: le mois de décembre?
5: Ouais, c'est début janvier, moi.
1: Ah!
5: Voilà. Moi, c'est un signe Capricorne. Et il n'est pas très facile, mon signe, d'ailleurs.
1: De bon, un peu carré, ça, il aime ça faire droite.
5: Moi, bien quand même de terre.
1: Hein, Élise?
5: Mais qu'on est qu'on s'amuser dans ma tête.
1: Moi, c'est de mon carré, qu'il aime ça faire droite, ça.
5: Ah oui. Et moi, j'aime travailler. Pour l'instant, je gagne pas travailler. Mais moi, c'est quelqu'un assez actif. Hein. Dans l'ensemble, il est assez actif. Et moi, j'aime pas de mon le paresse. Il a un grand matin, il ne fait pas rien, il baise la race.
1: Où va voir, bonne petite boucle, là, ça va voir, PS ou comment on se dit, comment là?
5: Ah non,
1: vas-y, c'est madame, il n'y a même pas de monde.
5: Ah, moi, il n'y a pas de monde, il paraît.
1: Voilà, dis même.
5: Il n'est pas de mon catégorie, du tout, il ne vient pas de mon ligne de mire.
1: En tout cas, Élise, si jamais les messieurs y entendent, nous, qu'on se ressemble un petit peu physiquement pour ces messieurs-là, pour avoir une petite idée.
5: Un petit caprine bien clair, et je vais caprine même, et il râlera un peu de brushing, un peu,
1: il fait la piote alors.
5: Et voilà, mais pas trop grand non plus, hein. Il fait à peu près 1m57, bien clair. Mais pas gros non plus, hein. Il fait à peu près 52, 53 kilos.
1: Oui.
5: Mais très actif, par contre, hein. Il vient de bouger. Et là, pour l'instant, il ne gagne pas travailler, personnellement. Mais moi, il aime bien quelqu'un actif aussi à côté. Moi, il n'aime pas de monde paresse.
1: Ah oui, il lui a dit, il aime la marche. En tout cas, il retourne à l'énergie, Élise.
5: Il aime la marche. Moi, il aime un petit type créole, 1m60, un petit créole blanc, ou bien une petite oreille aussi, il convient à moi aussi.
1: Mais bon.
5: Voilà, quoi. Après, si on entend bien,
1: et ce sera le top du top, en tout cas. Élise.
5: Il connaît pas, ça.
1: Élise, essayez de nous valer ce bon monsieur, là.
5: Il ne peut pas dire que j'ai un monsieur, il est direct. Il est possible.
1: Oui.
5: Faut faire la connaissance, faut connaître la personne avant de dire que j'ai un monsieur.
1: Exactement. Élise, et si allons les autres messieurs, là, tu te composes numéro de téléphone de la radio, 41-51-51, tonton Diego, il prend ce numéro, et après, nous redonne à la liste de moun l'appel, à vous pour appeler.
5: Oui, mais moi, il y a moun dans le sud, hein, mais moun.
1: Oui, ou la fin dit, Élise.
5: Saint Chizane, partout, il intéresse pas moi, du tout. Un moun dans le sud, même Saint-Joseph, Condé, Grand-Bois, dans le sud, c'est la même.
1: Les bons. Allez, à bientôt, Élise. Gros bisous à toi.
5: Alors, quel numéro il appelle à ce moment-là, 41,
1: quoi? Ah, dans 15 minutes, rappelle 41-51-51. Attends le temps de monsieur, il appelle à nous.
5: 41-51-51.
1: Dans 15 minutes.
5: 0-2-62, ça.
1: Ça, même, Élise.
5: Ben, les bons, alors, merci.
1: Allez, bon courage à vous. À bientôt.
5: Allez, bye.
1: Freedom, messieurs, si vous êtes intéressés par l'annonce d'Élise du Sud, Bois d'Olive, elle cherche quelqu'un pas trop loin non plus, un moun actif, qui est les francs comme elle, qui aime aller danser, fait la marche, et ben, vous nous appelez 02-62-41-51-51. Freedom, si vous êtes intéressés par l'annonce d'Élise, vous pouvez laisser votre numéro et votre prénom au 02-62-41-51-51. Et puis, c'est, il appelle tous les soirs, là. Il appelle aussi le standard, apparemment, là. Laisse la place aux autres, hein. Tandis Toto Diego, s'il gagne pas la ligne. Laisse un peu la appelle pas ses autres. Il dit comment, il dit qu'il n'a pas la ligne, il n'a pas la ligne. Il dit, il appelle tous les soirs. Arrêtez un peu donc. Allons lire un message.

Autre message, bonsoir Laurine, je te souhaite une bonne soirée, bonne émission, mais après ces autres bien, Colette du tampon, bisous bisous. Et on a un autre message de ce côté-ci, bonjour, je t'aime ma Beata d'amour, piouk piouk piouk, ton prince charmant, à toi de choisir, Alain Pied ou T-Christian, aucun ou les difficiles ou t'es, c'est quoi ces histoires, Beata, Alain Pied ou T-Christian, c'est bonne prétendance hein.

0: l'instant sur Freedom avec How Deep Is Your Love. Encore quelques messages. Bonsoir à toutes, reviens vite. Tu as raison, dans la vie faut être polyvalent. Bisous à plus, mamie Dani. Un autre message, bisous à Marie-Ange, princesse et Marla de Saint-Louis, de la part de Laurent. Merci bien. Voilà donc, si vous voulez envoyer vos SMS, c'est au 06 92 91 5000. Et bien sûr, les libres antennes, on continue avec vous maintenant, messieurs. Le 02 62 99 12 00 pour vos annonces. Pour mesdames, 02 62 99 13 00. Et bien sûr, libre antenne sur le 11 00. Freedom, bonsoir. Allô, allô?
1: Oui, bonsoir.
0: Ah oui, bonsoir, monsieur.
1: Moi, c'est Noam.
0: Noam ou Noan?
1: Noan.
0: Noan. Oh, jamais entendu. Et ça vient d'où, Noan?
1: Bah, je sais pas, mais...
0: Moi, jamais demandé. Je lui ai dit, il crie en comme allez, bon. Un petit bouc tranquille, alors, Noan.
1: Voilà, mais moi, je suis du Sud.
0: Oui.
1: Donc, j'ai 48 ans.
0: Oui.
1: Voilà, je me suis... Et amis d'appeler pour passer une petite annonce, rechercher une femme pour faire connaissance.
0: Mais bien sûr, vous faites bien, c'est la première fois que vous appelez, Noël.
1: Voilà, donc j'ai essayé, comme j'ai eu la ligne, donc j'en profite.
0: Eh bien, je vous souhaite la bienvenue en tout cas, en espérant que ça porte ses fruits. Vous recherchez quoi?
1: Moi, j'ai 48 ans, je recherche une femme, je dirais, de 40 à maximum 55 ans.
0: Mm-hmm.
1: Donc, pour faire connaissance, se texter ou s'appeler, et pourquoi pas se rencontrer par la suite.
0: Oui.
1: Voilà, moi je suis créole brun. Donc, je vis, je dirais, en solo, je suis indépendant, j'ai mon schéma, donc je peux recevoir, je peux me déplacer et tout.
0: Mmh.
1: Voilà, et puis j'aime les sommetiers en général. Voilà, du moment qu'on est à deux, que c'est partagé, donc... C'est agréable de partager
0: des moments à deux.
1: Voilà.
0: Ça fait combien d'années coulées tout seul, Noan?
1: Ça va faire bientôt 2 ans, donc ça serait bien de faire une belle rencontre.
0: Mais oui, il faut sortir un peu de la solitude. Vous l'acquittez une relation difficile avant ça?
1: Non, pas forcément difficile, mais c'est la vie. Après qu'on est célibataire,

0: On a toujours envie de rencontrer une nouvelle personne et voilà, partir sur de nouvelles bases.
1: D'accord. Et donc, voilà. Noan, en quelques mots, s'il devrait décrire à où notre personnalité, là, ce serait quoi, où choisirait pour dire en premier?
0: Moi bon, moi, je suis très souriant et j'aime bien... Tu vois, quand c'est calme, quand on est ensemble, qu'on apprécie ensemble, et puis voilà, quoi. On fait un petit bout de chemin ensemble, et voilà, et t'es respectueux. Moi, je suis quelqu'un de très câlin.
1: Oui.
0: Donc, je recherche une femme qui soit câline aussi, qui a d'un mois de nuit. Moi, j'ai beaucoup d'un mois de nuit, et puis apprécie à découvrir avec la personne qui va m'appeler.
1: D'accord. En tout cas, voilà, bien décrit à vous, hein, si cette dame-là était charmée. Ou les deux du sud de l'île, on le rappelle. Est-ce que vous cherchez principalement du sud aussi?
0: Sud, sud-ouest, voire le nord.
1: Ah oui, vous êtes prêt à déplacer pour l'amour, alors?
0: Voilà, donc il faut faire des efforts.
1: Ah, faut bon monsieur, là, il prend un peu les notes. Hein. Nana, monsieur, voilà. T'es là, il est prêt à faire des efforts, lui, pour ce moitié. Hein. Nana, hier, nana, de monde, pour dire comme ça, Noan, la fidélité n'existe pas, bonne affaire n'existe pas, bonne boug, il veut rien que fait guili-guili, comme il dit. Est-ce que c'est ça, la vie pour...
0: Non, mais après, il faut être respectueux, respectueuse. Voilà, ben, y a un temps pour tout aussi.
1: Voilà, il dit, il n'a pas dit qu'il ne faut pas faire, mais il faut le respect, comme on dit.
0: Voilà, donc ben, s'il y a une personne qui est intéressée, ben, qu'elle ne dit pas maintenant, on pourra faire plus connaissance.
1: Mais bien sûr, Noan, à quel numéro?
0: Donc, moi, je suis disponible au 06 92.
1: Oui.
0: 54. Oui. 25. 75.
1: Donc 06 92 54 25 75. Il manque juste une. Vous voulez dire un créole brun ou les du genre sportif aussi, Noan?
0: Voilà, j'aime la marche, j'aime les balades, passer des bons.
1: Des bons moments tant que les à deux.
0: Voilà, quand c'est partagé.
1: D'accord. Voilà. En tout cas, beaucoup d'amour à donner, mesdames, si vous nous entendez du sud de l'île ou même un petit peu ailleurs. En tout cas, sud ou sud-ouest et nord concernés. Si jamais elles sont intéressées, elles vous appellent, Noan.
0: Voilà, merci à toi.
1: Bonne soirée, à la prochaine.
0: Bonne soirée.
1: Au revoir.
0: Bientôt.
1: Freedom 06 92 54 25 75 pour Noan. Encore un ou deux appels avant de retrouver les informations avec Europe 1, si je ne m'abuse. C'est Europe 1, là, là. Oui, c'est Europe 1. Dans quelques instants, Freedom, allô. Allô, bonsoir.
2: Bonsoir, c'est Mickaël.
1: Oui, Mickaël.
2: Bonsoir, mais je suis complètement actif.
1: Alors, Mickaël, il entend très mal. Est-ce qu'on peut enlever le haut-parleur, couper la radio?
2: Non, le haut-parleur, là.
1: Tes téléphones là, t'en rends l'âme là, Mickaël, hein?
2: C'est bon.
1: La papa y téléphone quoi?
2: Si.
1: Alors, qu'est-ce qu'on recherche? Je m'avais pas compris.
2: On cherche un actif.
1: Où cherche un actif?
2: Oui.
1: Un actif, un monsieur?
2: Oui, oui.
1: D'accord, mais c'est quoi?
2: J'ai 18 ans, 43 ans.
1: Et on a quel âge, Mickaël?
2: 43.
1: 43, 18 ans, les jeunes quand même?
2: Oui, c'est un été quand même.
1: Hein?
2: C'est
1: ma réalité. Ah, il coupe beaucoup, hein, mais ouais, mais qu'on a 43 ans, t'es marmé, là, il peut être tous enfants, non? Ah, il entend plus où, Mickaël, hein?
2: Il a fait bon.
1: Aïe, aïe, approchez-vous d'une fenêtre, Mickaël, et parle bien dans le cabinet, s'il vous plaît, et s'il est comme ça, ben, il pourra pas continuer l'annonce, hein.
2: Il a fait bon, là.
1: Le téléphone est un petit peu mieux, on dirait. Donc, à où, si il respire les marges, elle est bon, alors?
2: Oui.
1: Ben, Mickaël, t'es quand même.
2: Oui.
1: Mounois, ben oui, alors, donc, Mickaël, il aime la jeunesse et jusqu'à son âge.
2: Oui, voilà.
1: D'accord. mais donc, si vous voulez de quel côté de l'île, Mickaël?
2: Du Nord.
1: Du Nord, et vous cherchez du Nord aussi, alors?
2: Oui.
1: Ben, si jamais les gens entrent à nous, on a 43 ans, ils cherchent des hommes qui seraient intéressés. Mais laisse de notre numéro, Mickaël.
2: 73-64-08-59.
1: 06 93 64 08 59 pour ces messieurs. Merci. Bonne soirée.
2: Au revoir.
1: Freedom 21-57, encore une annonce avant de retrouver Europe 1 pour les informations. Freedom, allô?
3: Oui, allô?
1: Bonsoir, monsieur.
3: Oui, bonsoir. Je voudrais passer une annonce ouverte.
1: Bien sûr, vous êtes en direct.
3: Oui, en fait, je cherche des amis. Oui.
1: Des quoi?
3: Des amis filles.
1: Des amis filles, ah bon?
3: Oui, des femmes, pour discuter un peu le soir en journée, ou voir s'il y a des rencontres et tout.
1: Plus que des amis ou chiens alors?
3: Non, moi, pour l'instant, je veux pas aller vivre. Je veux juste, entre guillemets, comment dire, faire un peu de compagnie et tout, quoi.
1: Elle est vraie, ce mensonge?
3: Bah, après, c'est pas un mensonge, parce que tout devra avoir sur quoi y aboutir.
1: D'accord. Donc, en tout cas, on cherche d'abord une amitié, parce que vous voulez construire quelque chose de sérieux, alors?
3: Sérieux, amicalement, déjà.
1: Ça d'accord. Bien. Vous cherchez des amis filles, et où est de quel côté de l'île?
3: Moi, en fin de compte, je suis basé sur Saint-Denis, mais après, on peut déplacer et tout, prendre un verre et tout.
1: Oui, et c'est quoi de prénom encore, s'il vous plaît?
3: Ah, moi, c'est Dany.
1: Dany?
3: Ouais, Dany.
1: Dany de Saint-Denis, donc, chercherait mesdames une amitié. Vous avez quel âge, Dany?
3: 34 ans.
1: 34 ans, donc dans la même tranche d'âge à peu près, ou bien un petit peu plus, un petit peu moins?
3: Ouais, plus ou moins. Une va dire entre, bon, une frette gouvernement dans les trentaine d'années à monter.
1: Trentaine d'années à monter. En amitié, il faut être dans la gourmandise aussi, alors?
3: Ouais, après, comme il dit, hein, on peut voir le menu, mais pas obligé de commander.
1: Eh, bon phrase, ça, Dany. En tout cas, comme il reste fini beaucoup de temps, mais laisse donner le numéro si des gens du côté de Saint-Leu y entendent.
3: Voilà, Saint-Leu, à peu près, tout en dit.
1: D'accord.
3: Ensuite, voilà, c'est le 06 92.
1: Oui.
3: 63.
1: Oui.
3: 98. 61.
1: Je confirme donc 06 92 63 98 61.
3: Voilà, et puis bon, ben, bon courage à toi pour là-bas, pour l'avenir et tout.
1: Mais merci beaucoup, Dany, pour la pensée.
3: Il n'y a pas de souci, t'inquiète.
1: Allez, à bientôt.
3: Big up à toute l'équipe.
1: Merci, Dany. Au revoir.
3: Allez, bye.
1: Freedom, si Dany cherche des femmes pour amitié, vous nous entendez? 06 92 63 98 61. Pardon. Nous allons trouver les informations avec Charles Huillier sur Europe 1.
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5: Pour construire l'avenir de Mayotte, l'urgence est de fermer les vannes de l'immigration, pas à moitié mais totalement. Voici les mots d'Édouard Philippe. Le candidat à la présidentielle est attendu dans l'archipel demain et samedi. Territoire, pour rappel, submergé par les flux migratoires venus des Comores et de l'Afrique. 400 000 piratages ont été recensés en France en 2025 et le phénomène ne va pas en s'arrangeant cette année. Les récents exemples nous le prouvent. Conséquence, la cyberdéfense est en manque de bras, des postes sont à pourvoir, explication à suivre. 6 départements du sud-est de la France viennent de passer en vigilance orange orage. Après la canicule, ces territoires connaissent des précipitations abondantes. Conséquence, les pluies diluviennes accentuent les risques d'inondation et la foudre pourrait créer de nouveaux départs de feu. Et justement la tendance météo, bonsoir Marlène Duret.
6: Bonsoir Charles, effectivement tendance électrique avec ces 6 départements. Alors nous avons les Alpes les Alpes-Maritimes et le Var jusqu'à 20h, les Hautes-Alpes, l'Isère, la Drôme et l'Ardèche jusqu'à minuit, et puis la Corse prendra le relais demain matin avec un passage orageux bien venteux.
5: Point complet après ce journal, à tout à l'heure Marlène.
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5: Fermer totalement les vannes de l'immigration à Mayotte. Voici la proposition d'Édouard Philippe ce matin dans les colonnes du premier quotidien de l'île. Le candidat à la présidentielle est attendu sur l'archipel. Une visite de 2 jours qui va débuter demain. Édouard Philippe a aussi pris l'engagement, s'il accède à l'Élysée, que toute nouvelle demande d'asile à Mayotte sera suspendue au moins pendant le prochain quinquennat. Mayelène Trémollet.
6: Pour son entrée en campagne, Édouard Philippe sort l'artillerie lourde dans les colonnes de France Mayotte. Mayotte Matin, le candidat à vrai dénonce l'absurdité d'un appel d'air pour une immigration africaine qui s'ajoute à une immigration comorienne hors de contrôle. Appel d'air qu'il qualifie d'hypocrite et de dangereux. Pour préparer son arrivée sur l'archipel, le maire du Havre propose la mise en place d'un centre de retour français dans la région pour éloigner les étrangers en situation irrégulière et s'engage à aller plus loin que la restriction du droit du sol décidée en 2025. Enfin, l'ancien Premier ministre souhaite accélérer la reconstruction après le cyclone Chido. Un discours de fermeté qui s'inscrit dans une triple démarche. Tout d'abord, s'approprier l'un des thèmes chers à deux de ses adversaires, Bruno Retailleau et Marine Le Pen. Ensuite, s'imposer comme un candidat concerné face à la population mahoraise à quelques jours d'une visite de Sébastien Lecornu sur l'île. Mais aussi potentiellement répondre à Gérald Darmanin, le garde des Sceaux, qui lui a apporté son soutien pour 2027 en début de semaine, tout en réclamant une politique plus affirmée sur les questions de sécurité et d'immigration.
5: Merci Maïlène Trémollet du service politique d'Europe 1. Édouard Philippe, après Mayotte, se rendra sur l'île de la Réunion vraisemblablement durant la journée de dimanche. Une semaine après son inauguration, Réo a accueilli ce matin ses premiers détenus. C'est Gérald Darmanin, le garde des Sceaux, qui l'a annoncé, transfèrement sous très haute surveillance, assurée par les ERIS, les équipes régionales d'intervention et de sécurité, puis par le GIGN. Situé en Seine-et-Marne, ce nouveau quartier de haute sécurité est le troisième du genre en France, après Condé-sur-Sarthe et Vendin-le-Vieil. C'est une très grosse saisie réalisée par les douaniers du Var en début de semaine. 119 kilos de cannabis cachés dans un véhicule immatriculé en France. La marchandise était stockée sous la banquette arrière. Saisie réalisée à Puget-sur-Argence, près de Fréjus. Le butin est estimé à près d'1 million d'euros. Le conducteur, âgé de 69 ans, a été placé en détention provisoire. Le pire est passé en Lozère. L'incendie qui a parcouru, pour rappel, 250 hectares a finalement été fixé à la mi-journée. Et cela grâce aux 250 pompiers mobilisés depuis hier après-midi. Toute proche des flammes, la commune de Prévenchère, 250 habitants, a dû être partiellement évacuée ce mercredi. Alors forcément, ce soir, la fin de cet épisode est un soulagement pour le maire Olivier Morin.
7: Le feu qui a démarré hier vers 15h30 sur le secteur nord-est de ma commune, secteur d'Alzon, est maîtrisé, en tout cas au sens où il n'y a plus de flammes. Il y a quelques fumerolles évidemment en lisière, mais le feu est quand même fortement stabilisé. On avait une vingtaine de personnes qui ont été évacuées hier en fin d'après-midi par précaution, parce que le feu menaçait quand même très clairement les villages d'Alzon et de Chalbos. Quand je dis très clairement, c'est que les flammes se sont arrêtées au seuil des maisons. Grâce évidemment au travail, encore une fois, des sapeurs-pompiers volontaires, couplés aux moyens aériens qui ont été mis en place hier, 8 canadaires et 3 dash. Le travail de prévention fait par les hommes au sol, avec notamment les feux tactiques, ils ont pu protéger les habitations. Donc les gens ont pu revenir dès ce matin sur ces deux villages.
5: Des propos recueillis cet après-midi par Antoine Bienvaux pour Europe 1. C'est une nouvelle unité spécialisée pour mieux protéger l'État contre les piratages. Initiative de Sébastien Lecornu, dévoilée hier. Objectif, faire face au vol de données dans plusieurs administrations ou ministères, la DGFiP ou l'Éducation nationale. Une task force qui devrait être créée d'ici la fin de cette semaine. Des piratages et des vols de données qui se multiplient ces derniers mois. En 2025, 400 000 atteintes numériques, comme on dit, ont été recensées. Une hausse de 87% en 5 ans. Alors forcément, la demande en emploi et compétences est là, présente. Face à cette porosité numérique, plusieurs milliers de postes sont et seront à pourvoir dans les prochaines années, Charles Bouchain.
8: Oui, chaque année, environ 20 000 offres de postes liées à la cybersécurité sont publiées. C'est devenu la compétence la plus recherchée dans le domaine des nouvelles technologies. Le nombre de formations augmente, mais les difficultés à recruter persistent, explique Thibaut Carré, expert en cybersécurité.
9: On estime qu'il y a encore un manque de profils sur le marché. On a bien identifié le problème il y a quelques années. Néanmoins, on n'est pas allé assez vite dans la formation des nouveaux talents par rapport aux besoins qui existent aujourd'hui.
8: Et problème, dans le même temps, ces besoins s'accentuent. Le secteur cybersécurité évolue et de nouveaux métiers apparaissent. Conséquence, les entreprises agrandissent leur pôle cybersécurité.
9: Quand on prend les grandes entreprises, par exemple en France, avant vous aviez des équipes de quelques dizaines d'ingénieurs en cybersécurité. Maintenant, c'est parfois plusieurs centaines qui sont nécessaires à faire tourner quelque part une équipe de cybersécurité parce que les sujets sont de plus en plus vastes.
8: Et au-delà des entreprises privées, le gouvernement devrait lui aussi se renforcer dans ces prochains mois afin de se protéger des cyberattaques que l'État subit actuellement.
5: Merci Charles Bouchain. Puis j'ajoute qu'un nouveau vol de données a eu lieu, on l'a appris hier, des vols qui concernent quasiment 7 millions de patients, tous inscrits sur la plateforme de rendez-vous médicaux Alaxion. 6 départements du sud-est de la France viennent de passer en vigilance orange orage. Après la canicule, ces territoires connaissent en effet des précipitations abondantes. Dans le Var, par exemple, cet épisode orageux est suivi de très près par les pompiers. Les pluies diluviennes accentuent les risques d'inondation et la foudre pourrait-elle créer de nouveaux départs de feu. Conséquence, vigilance maximum de la part des pompiers et de la part du commandant Vogel. Il est sur place dans le Var en ce moment.
10: On a une situation actuellement qui est mitigée. On a des orages qui s'abattent sur toute une partie du département avec quelques cumuls pluvieux qui étaient conformes aux prévisions. Et on a également une activité électrique importante qui nous génère plusieurs petits départs de feu dus à la foudre, avec de nombreux sapeurs-pompiers qui sont mobilisés, à la fois pour intervenir sur ces départs de feu, mais également au cas où des inondations viendraient à subvenir sur le département. On a prépositionné des groupes inondations, hein, grosso modo. C'est des sapeurs-pompiers spécialisés dans le sauvetage aquatique qui sont répartis sur différentes casernes du département. On a également des sapeurs-pompiers qui sont en caserne, prêts à intervenir sur les différents départs de feu qui pourraient être jugulés par les impacts de foudre qu'on a sur le territoire.
5: Le commandant Vogel, des propos recueillis par Marius Druard. Et justement, depuis le début de l'été, canicule et sécheresse font partie du cocktail. En France, près de 120 000 hectares de forêt ont déjà brûlé. Autant de conséquences directes du changement climatique. Un impact est tout aussi visible, l'érosion des côtes, phénomène qui, Laura Legault, ira malheureusement de mal en pis.
11: Oui, en France, près d'un quart des littoraux est touché par l'érosion. Toutes les régions sont concernées. En cause, l'élévation du niveau de la mer, un phénomène lié au réchauffement climatique. Comme l'explique Gonéry Le Cozané, chercheur spécialisé dans les risques côtiers au Bureau de Recherche Géologique et Minière.
12: L'élévation du niveau de la mer, il y a plusieurs phénomènes. Hein. C'est l'expansion thermique des océans. Les océans se réchauffent, ils se dilatent et donc ils prennent plus d'espace. La fonte des glaciers de montagne. Et puis, vous avez le début de la fonte de l'Antarctique et du Groenland. Plus les émissions de gaz à effet de serre sont élevées, plus on aura d'élévation du niveau de la mer. Et ça va évidemment s'aggraver au futur.
11: Depuis 1900, le niveau de la mer a augmenté de 25 cm. D'ici deux siècles, les chercheurs s'attendent à une élévation de 2 mètres. Conséquence, certaines habitations et usines sur le littoral seront en première ligne.
12: Selon les niveaux d'élévation du niveau de la mer, on a des estimations qui vont entre quelques dizaines de milliers à quelques centaines de milliers de bâtiments qui pourraient être érodés vers 2100, du fait de l'élévation du niveau de la mer.
11: Pour atténuer ces effets, deux stratégies, réduire nos émissions de gaz à effet de serre pour ralentir l'érosion des côtes et mieux adapter les littoraux.
5: Merci Laura Legault. C'est un petit séisme outre-Manche. 6 ans après, le prince Harry est de retour. Le duc et la duchesse de Sussex reviennent de leur exil californien pour s'installer au Royaume-Uni. Une question se pose désormais, à quoi va ressembler la vie de cet ex-prince ? Est-il devenu un citoyen lambda ? On fait le point avec notre correspondante à Londres, Sarah Menaille. Bonsoir Sarah.
13: Bonsoir Charles.
5: Alors Sarah, la principale interrogation est simple. Où vont vivre Harry et Meghan ? Est-ce la fin du faste et des palais royaux ?
13: Exactement, pas de retour à Buckingham. D'après la presse britannique, Harry et Meghan s'installeront dans une résidence privée en dehors de Londres. Leurs enfants sont inscrits à l'école pour la rentrée de septembre. Ils reviennent donc en tant que simples particuliers puisqu'ils ont fait le choix, il y a 6 ans, de ne plus être des membres actifs de la famille royale. Meghan mise aujourd'hui sur sa nouvelle marque de lifestyle. Harry reste très impliqué dans ses fondations philanthropiques. Ils devraient continuer tous les deux à capitaliser sur leur image. Il y a quand même un sujet qui fâche, la question de leur sécurité, financée ou non par le contribuable britannique. Question qui a fait l'objet d'une longue bataille judiciaire déjà ici au Royaume-Uni. Le Premier ministre Andy Burnham a botté en touche aujourd'hui en déclarant que la question de la sécurité d'Harry et Meghan était une affaire privée.
5: Alors côté famille, Sarah Menaille, on va un peu parler carnet rose. Où en sont les relations avec le reste de la famille royale ? Est-ce que c'est l'heure de la grande réconciliation ?
13: Pas tout à fait encore, il y a eu un réchauffement des relations ces derniers mois. Charles III se réjouit de revoir ses petits-enfants, dit le palais, se réjouit du retour de son fils cadet, fils qu'il a d'ailleurs reçu au mois de juillet avec Meghan et leurs deux enfants. En revanche, avec William, avec le prince héritier, c'est toujours très compliqué. Les deux frères ne se parlent pas depuis plusieurs mois. William et Kate ont été informés de ce retour. Ils n'ont pour l'instant pas réagi publiquement à la nouvelle. Et le fossé qui s'est creusé entre William, Kate et puis Harry Meghan à cause des différentes interviews et à cause aussi de la publication des mémoires d'Harry il y a quelques années est encore bien loin d'être comblé.
5: Merci Sarah Menaille en direct de Londres pour Europe 1. Fin de cette édition, passons à la bourse. Le CAC 40 a fini en baisse de 0,57% ce soir à 8453 points. Il s'agit en réalité de la 8e séance consécutive dans le rouge pour l'indice vedette parisien qui, pour rappel, avait fini proche de l'équilibre hier. On passe à la météo. Marlène Duret, bonsoir. Vous n'êtes pas la princesse dont on parlait à l'instant dans les journaux, mais on s'en contente parce qu'on est très heureux de vous avoir.
14: C'est bien aimable de votre part.
5: Ben voilà. Et alors, on fait un point sur les orages. Il y a une alerte orange en cours dans le sud-est.
14: Oui, au total, dans 6 départements. Alors, il y a les Hautes-Alpes, la Drôme, l'Ardèche et l'Isère. Pour une fin d'événement prévue à minuit, d'autres orages particulièrement venteux vont toucher la Corse en fin de nuit et en matinée avec des rafales qui pourraient d'ailleurs atteindre les 100 à 120 km à l'heure, voire plus sur les caps et le relief, 150. Les deux départements sont placés en vigilance orange pour un début d'événement à 6h et à 10h demain matin. L'alerte devrait être levée sur l'île de Beauté. Alors, on n'exclut pas des chutes de grêle quand même sur l'île comme sur le continent. Et puis, les Alpes-Maritimes et le Var s'apprêtent à repasser en jaune dans une heure. Mais au vu des cumuls de pluie attendus demain, eh bien, ces départements pourraient à nouveau basculer dans l'orange. On va surveiller tout ça, puisque dans le sillage des orages qui vont toucher la Corse, eh bien, une nouvelle salve va gagner le sud-est, donc de la Provence vers les Alpes. L'après-midi, le tonnerre et les éclairs devraient se propager vers la Bourgogne-Franche-Comté et le Grand Est. Sur le reste du pays, me direz-vous, eh bien, un temps variable, pas toujours stable, avec des averses qui se baladeront entre les éclaircies près de la Manche et sur le quart sud-ouest. Le tout dans une ambiance plus fraîche, parce que c'est ça aussi l'autre info météo pour cette journée de demain. D'ailleurs, nos organismes apprécient. 20 à 26 degrés en général pour demain après-midi. Un petit peu moins près de la Manche, 18 à 23 et 26 à 29 près de la Méditerranée, voire jusqu'à 30, 31 sur l'île de Beauté.
5: Merci Marlène Duret. Vous restez avec moi jusqu'à 21h pour construire l'avenir de Mayotte. L'urgence est de fermer les vannes de l'immigration. Pas à moitié, mais totalement. Voici les mots d'Edouard Philippe. Le candidat à la présidentielle est attendu dans l'archipel demain et samedi. Et nous en parlerons avec Raphaël Steinville et Elliot Maman, mes deux débatteurs ce soir.

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1: 21h16 sur Chaleur Tropicale, bienvenue à vous si vous venez de nous rejoindre, nouvelle heure ensemble. On est là jusqu'à minuit, Laurine qui vous accompagne ce soir. Le 02 62 99 12 00 pour vous messieurs. Mesdames, si vous nous entendez comme Élise, comme Richelaine avant vous, vous pouvez appeler le 02 62 99 13 00. Vos SMS est au 06 92 91 5000. On viendra vous faire un petit coucou au cours de cette heure. Et bien sûr, si vous voulez parler sur la libre antenne, Chaleur Tropicale 02 62 99 11 00. Sans plus tarder, on vient vous voir, messieurs, pour vos annonces. Freedom, allô? Allô, c'est à vous, sinon on va passer à côté. Freedom, bonsoir.
2: Oui, bonsoir.
1: Oui, monsieur.
2: Bonjour, ce serait pour passer une petite annonce.
1: Oui.
2: Alors, je suis un métis d'un mètre 80.
1: Oui, et métis d'un mètre 80, c'est quoi de prénom?
2: Thierry.
1: Pardon, Thierry, t'inquiète pas.
2: Thierry du Sud.
1: Thierry du Sud, oui. C'est pas grave, Thierry.
2: Vite, hein, j'y vais, hop, ça y est,
1: je suis. Oui, mais il sent que là où la gueule la ligne, je ne vous lâche plus, là.
2: Ah ben là, c'est tellement difficile de vous avoir.
1: Bienvenue Thierry, c'est votre
2: Merci,
1: moment là.
2: C'est gentil. Alors, j'y vais. Donc Thierry du Sud,
1: oui.
2: Donc un métis, donc je suis un peu baraqué, je fais beaucoup de sport.
1: Mm-hmm.
2: Et puis donc je cherche une personne, donc dans un premier temps pour une rencontre.
1: Oui.
2: Après, ben je sais pas, plus si infinité, mais dans un premier temps... une rencontre.
1: Oui.
2: Donc, je suis célibataire et puis voilà. Je
1: célibataire depuis combien de temps, Thierry?
2: Pardon?
1: Célibataire depuis combien de temps?
2: Ah, ça fait déjà quelques temps. Ça fait déjà quelques temps. Mais quand même, je tiens à dire que j'avais fait une annonce sur Freedom,
1: mm-hmm.
2: et j'avais rencontré quelqu'un ça fait 2 ans maintenant.
1: Vous avez fait 2 ans ensemble.
2: Ça s'est très bien passé. D'ailleurs, je suis sûr qu'elle nous écoute là.
1: Oh là là, du coup, vous êtes quitté en bon terme.
2: On s'est quitté en bon terme, ouais.
1: Ah, mais quand même, il y a de belles histoires qui se sont créées alors.
2: Ah, c'est incroyable, hein.
1: Mais comme quoi, pour les gens qui n'y croient pas, vous êtes la preuve, Thierry. Mais même vous venez chercher encore.
2: Ben, pourquoi pas? Je veux dire, j'ai trouvé une fois, pourquoi pas retrouver une autre fois?
1: Et puis là, cette fois, ce sera la bonne.
2: En tout cas, je peux recevoir et je me déplace.
1: Mm-hmm.
2: Pas sur toute l'île, hein.
1: Parce que, oui, vous êtes raisonnable.
2: Voilà, je suis raisonnable. Déjà dans un premier temps dans le sud. Et puis, je suis ouvert à toute suggestion.
1: Oui.
2: Voilà. Et puis, je suis ouvert à tout, on va dire. Et donc, je suis quelqu'un de simple. J'ai pas trop de préférence.
1: Mm-hmm.
2: Voilà, sur la personne. Après, c'est au feeling, comme on dit.
1: Est-ce que ce serait quelqu'un pour soulever des poids avec ou bien quelqu'un pour faire des câlins?
2: Dans un premier temps des câlins, après plus si affinité. Si elle veut soulever des poids avec moi, il n'y a pas de problème.
1: Tu parles de la salle de sport, moi, Thierry.
2: Pardon?
1: Tu parlais de la salle de sport, hein?
2: Ouais, je peux soulever des poids à la maison, hein, j'en ai à la maison.
1: dans la voilà. Gymnase exprès, alors?
2: Non, j'ai pas de gymnase, j'ai juste des haltères.
1: D'accord.
2: Ouais.
1: Thierry donne à ses altés, elle est prêt en tout cas.
2: Ah là, je suis prêt. Je suis à recevoir et à me déplacer. Et puis, écoutez, j'attends souvent des SMS ou des appels.
1: Mm-hmm.
2: Si une personne ce soir est disponible, éventuellement, ça serait bien.
1: Oui.
2: Ou même ce week-end.
1: D'accord, donc ce soir, ce week-end, on est jeudi, donc ça donne l'occasion
2: On est jeudi, donc ça laisse demain et puis après ce week-end.
1: Voilà, donc ce soir peut-être pour faire connaissance et ce week-end une petite rencontre.
2: Alors c'est vrai qu'on ne m'a pas demandé mon âge,
1: oui.
2: Mais j'ai la cinquantaine,
1: mm-hmm.
2: et encore très bien conservé. C'est l'avantage d'être un métis.
1: C'est ça le secret alors?
2: Ah, je ne sais pas si c'est le secret, mais en tout cas c'est un avantage.
1: Et ça veut dire quoi pour vous être très bien conservé là, Thierry?
2: Eh bien, quand on me voit, on ne me donne pas du tout mon âge.
1: Mais déjà même à la voix, hein.
2: Pardon?
1: Même à la voix, on vous donne pas 50 ans. Hein.
2: Ah ben c'est ce que tout le monde me dit. C'est ce que tout le monde me dit. Et je sais pas, c'est toujours agréable à entendre.
1: Mais oui, ça fait toujours plaisir.
2: En tout cas, toujours plaisir.
1: Thierry, si les dames sont charmées déjà par votre voix et ce que vous proposez, je vous laisse donner votre numéro de téléphone.
2: Eh ben écoutez, sans problème. Donc c'est le 06 92
1: oui.
2: 66 27 44.
1: Donc 06 92 oui.
2: 06 92 66 27 44.
1: Voilà pour vous Thierry, on vous souhaite de belles rencontres à nouveau sur l'antenne.
2: Merci, c'est très gentil. À vous, je vous souhaite une très bonne soirée.
1: Merci beaucoup.
2: Et à ceux qui nous écoutent d'ailleurs aussi.
1: Merci, à bientôt.
2: À bientôt, au revoir.
1: Au revoir. Freedom 21h22 dans quelques secondes. Si vous nous entendez, mesdames, Thierry du Sud cherche des personnes du Sud de préférence, mais il peut se déplacer, reste ouvert à tout, mais pas trop loin quand même. En tout cas, si vous êtes fan de sport, ça peut aider. Mais il n'a pas de préférence. Vous pouvez l'appeler au 06 92 66 27 44. Freedom, allô. Allô, bonsoir. Allô, bonsoir deux fois. Oui, monsieur, tu as autoparlé. S'il vous plaît.
2: Excusez-moi.
1: N'inquiète pas, monsieur.
2: C'est gentil. C'est qu'il me passait un annonce, mais pour parler un petit peu avec des personnes, des femmes surtout, pour sympathiser, pour parler un petit peu sympathiser. Donc, quel que soit l'âge, on est dans la cinquantaine, même si m'y apparaît pas. Donc, c'est pour discuter, quel que soit l'âge, hein, ça n'a pas d'importance. D'accord?
1: Mais l'impression ce soir, on a tous les messieurs qui appellent juste pour discuter.
2: Des fois, il est bien de discuter un petit peu. Vous connaissez, des fois, je m'y parle en créole.
1: Ah oui, en voyant.
2: Là,
1: on fait comme on veut.
2: Des fois, il est bien de parler de discuter un petit peu. Voilà, c'est tout.
1: Mais c'est quoi, il rassure à où dans la discussion?
2: Mais c'est-à-dire, des fois, à un moment donné, on a besoin de parler un petit peu avec les personnes. C'est un besoin, donc c'est pas un arrière-pensée. Bon, après la discussion, il peut porter sur plein de choses, soit de rien, quoi. Mais bon,
1: mais il dépend comment.
2: Tranquillement. C'est pour ça que je me dis là, je n'ai pas d'importance.
1: Mm-hmm. Et du coup, comment on appelle, monsieur?
2: Alex.
1: Alex. Alex, la cinquantaine, qui cherche déjà quelqu'un pour briser un petit peu la solitude, pour discuter.
2: Oui, pour parler un petit peu, donc que ce soit l'âge, ça n'a pas d'importance. D'accord? Mais également le numéro de téléphone.
1: Mais c'est juste pour discuter, ça en plus, hein, c'est rien de plus. Hein. C'est ça, Alex? C'est juste pour discuter, rien de plus.
2: Discuter. Vous connaissez les fans de la discussion, il y a pas plein de choses, n'est pas négligeable non plus, quoi. Donc voilà.
1: Donc si ce soir quelqu'un cherche une oreille attentive et vice versa, on a Alex qui est disponible. Et où est de quel côté de l'île, Alex?
2: Du sud.
1: Du sud. Donc les personnes qui auraient besoin de discuter un petit peu de tout et de rien, Alex est disponible.
2: Voilà, tout simplement, dans le respect absolu, hein, qu'on va lancer tout.
1: Ah oui, bien
2: c'est
1: sûr.
2: Pour pointer sur personne, hein, mais dis bien. Hein. Mm-hmm. Mais donne-le mon numéro de téléphone.
1: Oui.
2: Mon téléphone, c'est 06 93
1: oui.
2: 62 27 92. 06 93 62 27 92.
1: Voilà donc pour les personnes qui souhaiteraient discuter avec vous, Alex, vous nous tiendrez au courant si vous avez fait de belles rencontres.
2: Sans problème, vous êtes bien aimable en tout cas, merci bien.
1: Pas de problème, à très bientôt, Alex.
2: Allez, bon courage.
1: Merci beaucoup. Au revoir. Freedom, on est avec là jusqu'à minuit avec vous. Donc, Alex est ouvert à la discussion. C'est vrai, est-ce que vous prenez encore le temps de discuter aujourd'hui avant de vol d'Anta, comme il dit? Est-ce que quelle place a la discussion dans vos relations? Est-ce que vous y prêtez encore attention ou bien on arrive, bonjour, va, puis ça va. 02 62 99 11 00, on peut en parler à la libre antenne. Est-ce que vous prenez encore le temps de découvrir vraiment les personnes avec qui vous échangez ou est-ce que vous restez en surface? Est-ce que ce serait plus facile pour vous? Est-ce que la discussion, c'est quelque chose que vous y trouvez encore utile ou bien c'est l'étape qui fatigue un peu, qu'il est trop longue? Eh bien, 02 62 99 11 00 pour en parler. Et bien sûr, les sujets sont libres. On continue avec vous de ce côté-ci, Freedom, allô? Allô, bonsoir?
3: Allô, bonsoir, Laurine, ça va bien?
1: Elle est bien, oh, monsieur?
3: Vous êtes là, tranquille, doucement.
1: Mais monsieur, vous conduisez?
3: Ben, on entend moins bien ou pas du tout?
1: Un petit peu loin, mais on entend le camion ou l'un des camions?
3: Ben, attendez.
1: T'inquiète pas, mais attention, il tire le PMI maintenant s'il prend le téléphone dans la main.
3: Allô?
1: Oui, monsieur, mais c'est pour la garer, hein, il tire PMI maintenant.
3: Oui, il est garé, inquiète pas.
1: Oui.
3: Oui, ben, il appelle ce soir pour une petite annonce.
1: Oui, ou l'appel de la métropole?
3: Oui, j'appelle de la métropole, moi c'est Fred du 38.
1: Oui.
3: Oui, ben je recherche une femme ou bien des dames à discuter.
1: Ah aussi, je cherche à discussion?
3: Ben, discussion, après plus si affinité. Mais au moins déjà rencontrer des gens, comme ça fait pas longtemps que je suis ici.
1: Mm-hmm. Quand cela arrive là-bas?
3: Début de l'année.
1: Ah oui, donc là c'est encore tout nouveau, hein, pour...
3: Voilà, encore tout nouveau. Ben, la dernière fois, elle a eu à où dans pas longtemps, il doit avoir au moins un mois, un mois et demi.
1: Oui, mais il croit. Enfin, je me souviens, il m'avait parlé avec un routier, en tout cas, qui était à m'écoute la radio. C'était
3: voilà.
1: Ça.
3: Voilà.
1: C'est où ça, alors, Fred?
3: C'est moi-même, ça, le Fred.
1: D'accord. Donc là, soit on appelle pour l'annonce, alors.
3: Ben.
1: D'accord. Mais là, c'est qui c'est? C'est le monsieur avant l'inspire à où pour dire appel pour la discussion?
3: Non, s'il trouve des gens à discuter. Il passe la nuit, comme on dit, comme il travaille toute la nuit. Des fois, il est un peu. Il pique un peu du nez.
1: Ouh là là, faut pas, c'est dangereux.
3: Voilà, c'est que les dangereux, ben. Et le temps est long. Ici, les routes sont très droites, comme on dit. Ben, on fait avec.
1: Ben, oui, on a courage.
3: Moi, il faut, comme dirait, les nazes enfants, tout son lieu. Même s'il est loin, elle est dans mon cœur, j'y pense à ça toujours.
1: Ah, vous laissez me ramener à la Réunion, on est parti tout seul en France?
3: Ben, quand vous êtes tout seul, vous obligez.
1: Votre marmaille, elle fait la rive grande?
3: Ben, la 2-3, elle est grande, la 2-3, elle est encore un peu petite, mais.
1: Ok, ben oui, mais... alors. Mais ben, allez, qui c'est la grand-mère, la madame?
3: Avec mon ex, mais pas avec l'ex-madame. Madame m'a point. Madame m'a point, mais les célibataires, non.
1: D'accord.
3: C'est pas des. C'est pas une. Que. Il recherche. Ce soir, on va dire.
1: C'est pas
3: ça
1: quoi?
3: Ça ne m'intéresse pas. C'est des relations d'un soir.
1: D'accord.
3: Non, non, non. Moi, je veux quelque chose de solide, on va dire.
1: De reconstruire une vie.
3: Discuter, voilà. Après, pour voir si. Ben, au feeling, si ça va, ça va. J'aurais préféré une petite réunionnaise, mais après, comme on dit, mon cœur est ouvert à tout. Si j'ai de la gueule trappée.
1: Ça même. Faut pas laisser la porte fermée.
3: Ah non, la porte n'est pas fermée, mais elle n'est pas grand ouverte aussi.
1: Doucement, on l'a entrebâillé.
3: Voilà, donc, mais là, un espoir toujours.
1: Mais pour autant, chauffeur routier comme vous l'avez, vous connaissez toutes les routes, ils mènent au beau chemin à un moment donné, non?
3: Oui, mais des fois, on est là de routier en même temps de l'embuscade.
1: Aïe, aïe, aïe. Ça veut dire, là, pour la chance, une belle tête, ça.
3: comme dit mon papa, les vrais, tout chemin.
1: Tout chemin que ça l'a coupé.
3: Tout chemin emmène à Rome.
1: Mais il faut pas y emmener à où? Au Rome.
3: Ouais.
1: C'est ça, vous dire moi là.
3: D'aller plus vite.
1: Oui.
3: Et des fois, il peut prendre le temps.
1: En tout cas,
3: on fait avec.
1: Et donc, Fred, là, où cherche, on l'a dit, où cherche d'abord pour amitié, mais pour construire ensuite une relation solide, éventuellement, s'il a affinité, hein.
3: Voilà.
1: D'accord, mais si jamais.
3: Il y a quelque chose, et une femme, surtout, j'aurais aimé une femme qui ait le permis. Qu'elle a la voiture, c'est pas grave, mais au moins le permis.
1: Pour qu'elle rejoigne à où, en métropole?
3: Ben, pour nous, comme dirait le week-end, pour nous aller battre carré.
1: Mais quoi, où t'es du côté de Marseille, mais il y a un doute là-dessus. Où tu t'es fait le trajet?
3: Non, moi, pas côté de Marseille, moi, mais côté Lyon.
1: Côté Lyon, voilà, d'accord.
3: Mais ça va, Marseille, ça va un peu partout. Vous connaissez, la France, c'est la fin arrive dessus, pareil, la Réunion.
1: Aïe, aïe, aïe. Le petit micro à part là, qu'on les routiers peut-être.
3: Voilà. Ben, vous connaissez, ça serait le dernier émission ou pas?
1: Le soir, oui, et la dernière émission, ce sera samedi.
3: Ah, ben.
1: Non. Après.
3: Comme dirait, on va manquer à moi beaucoup, parce que m'écoute avec le soir, mais roule le soir.
1: Oh, Fred. Fracasse
3: ah, ben, pas. Oui, ben, c'est ça, la dernière fois, elle m'a appelé, elle me dit, ah, c'est Laurine qui m'appelle, parce qu'elle a le même prénom que ma fille.
1: Ah bon?
3: Ouais.
1: C'est la coïncidence, c'est un bon prénom, ça.
3: Ah oui, c'est ça, et me dit, et à chaque fois, bien c'est avec les autres, ni gagne pas la ligne, mais avec Laurine même, me dit, ni gagne la ligne.
1: C'est un signe, ça, risque à votre outil, madame.
3: C'est ben, Niespé aussi. Niespé, moi, elle était là. Comme dirait, mi peut sillonner la terre entière, même si la lune m'y s'attraper.
1: Les vrais?
3: Ah oui, même plus loin.
1: Même plus loin encore, vous venez de tourner le système?
3: Plus loin encore. Si, comme dirait, si le cœur y est, il n'y a pas de frontière.
1: Fred, si au passage, vous allez côté Vénus pour garder bonnes étoiles, JB la montagne, comme ça, nous les coups fixés pour voir si nous extraterrestres ou pas.
3: Non, l'extraterrestre, il ne veut pas. Donc,
1: il ne veut pas.
3: Pas rôder, mais si la paix, elle aura, allez là-bas, s'il est fait pour moi, allez rôder.
1: Les voilà. En tout cas, mesdames, vous entendez, Fred, il rôde d'une relation sérieuse, il est prêt à se battre pour cet amour-là. Donc, si jamais les dames l'intéressaient, ou chercheraient quelque chose en particulier, ou bien peu importe.
3: Oh, peu importe, ben après ça va au feeling, voilà, nous discute et puis après on verra bien où ça nous mène. Si si le bateau va dans la bonne direction, c'est bon, mais si ça bute d'un rond-point, vous savez, chacun prend un prend à gauche, l'autre prend à droite.
1: Oui, mais le rond-point il tourne, le carrefour est un peu plus serré pour faire demi-tour.
3: Ouais, mais demi-tour, comme on dit, des fois le demi-tour n'est pas trop bon.
1: Aïe, aïe, aïe, il vaut mieux faire une ligne continue.
3: Voilà, un routier, normalement, il ne peut pas faire demi-tour, il y a pied de chemin, non, non, non.
1: En tout cas,
3: ça va tout droit.
1: Exactement. Donc, mesdames, si vous êtes intéressés par l'appel de Fred, déjà, il cherche la compagnie, parce qu'il passe son temps à faire la route. Et là où ça rentre, il y a grand matin, là.
3: Ah oui, grand matin, ben, bien, écoute, tranquille le matin.
1: Mon, ben Fred, vous voulez un sacré fidèle, le chef fidèle au passage, hein.
3: Ah oui, ben depuis la réunion, c'était fruit d'homme et dommage, je m'a pas pu aller aux 45 ans à Saint-Paul, mais...
1: On aurait aimé.
3: Mais il aurait aimé, mais attendre les 50 ans, on m'a prendre un billet.
1: Ah, ben faut espérer refaire un concert, la croise les doigts.
3: Ben la croise les doigts pour ça.
1: Mais bon alors.
3: Ben voilà, ben moi, et en plus, ben, il fait un petit coucou à Luna.
1: Oui.
3: Voilà, un coucou à Luna, mais il connaît les écoutes à nous.
1: Vous connaissez juste de la radio, vous connaissez pas elle en vrai.
3: Non, juste de la radio, de la radio.
1: D'accord.
3: Des fois, elle m'appelle le soir quand elle s'emmerde.
1: Ah bon?
3: Ouais, ben.
1: Elle a votre numéro? Ouais.
3: Elle a mon numéro.
1: D'accord, nous notre camarade Esther alors.
3: Voilà, ben nous discute un peu, fait passe le temps.
1: Ben oui, mais en tout cas, Fred, si jamais les gens y entendent à nous, vous n'avez quel âge encore, Fred, s'il vous plaît?
3: Même il a 42 ans.
1: 42 ans, donc s'il y en a des dames qui entendent à nous, à peu près même tranche
3: voilà,
1: d'âge.
3: Dans cette tranche d'âge.
1: Mais bon. Mais laisse donner le numéro métropole.
3: Ben mon numéro c'est le 07 83 02 21 24.
1: Donc 07 83 02 21 24 pour nous causer un petit peu avec Fred que nous aura raccroché là.
3: Ok, ben pas de souci, ben bonne soirée à vous, Laurine, et à très vite à la radio.
1: Mais bon, à bientôt. Au revoir.
3: À bientôt, au revoir.
1: Freedom, si Fred, le routier de Lyon vous intéresse, vous êtes peut-être même en métropole, vous cherchez l'amour, vous êtes rayonnais, rayonnaise, ou peut-être vous êtes, vous nous entendez là, vous habitez pas trop loin, vous pouvez contacter Fred, donc je rappelle, au 07 83 02 21 24. 02 62 99 12 00, on continue avec vos appels. De ce côté-ci, Freedom, bonsoir, allô? Allô, bonsoir?
4: Bonsoir.
1: Oui?
4: Oui, madame. Cherche quelqu'un. Il m'appelle Alexis, 39 ans, handicap, pas mal dans l'ensemble. Je cherche une femme créole blanche, bien ronde, on 42 ans.
1: Monsieur, bien, vous n'êtes pas premier, il faut mieux entendre, on passe l'annonce là, non?
4: Dans un mois.
1: Dans un mois de ça, il vous cherche même?
4: Oui, il me cherche, oui.
1: Oh là là, c'est quoi de prénom, monsieur?
4: À moi, c'est Alexis.
1: Alexis? Vous l'avez hésité un peu, non? C'est un vrai prénom, ça?
4: Pardon?
1: Ou de vrai prénom, ça?
4: Oui, mon vrai prénom.
1: D'accord, ok, bah Alexis, donc
4: oui,
1: on va dire...
4: une femme, une relation sérieuse, un enfant accepté, pour, comment dire ça, vivre avec moi, quoi. Parce qu'il a mon appartement,
1: oui.
4: Je me suis bâti, il travaille, quoi, il cherche quelqu'un pour habiter quoi.
1: Et monsieur, au standard, il dit à moi comment que vous appelez Jordan? Ou en fait, ou mentir, moi?
4: Non.
1: Non?
4: Donne pas mon prénom, madame.
1: Mais, banane, moi, c'est Jordan. C'est vrai, pas vrai, ça?
4: Non.
1: Vous mentez mal, monsieur? Et ben alors, ben quoi, elle arrive où?
4: Mais passez mon annonce, madame.
1: Ou la ni timide, Estelle, ce standard-là dénonce ça où?
4: Non.
1: Non?
4: Mais écoute. Je cherche quelqu'un.
1: Oui.
4: Oui, je cherche quelqu'un pour avoir une relation, quoi. Et si quelqu'un est libre, une femme, on va dire, voilà, quoi. Et...
2: Maybe.
1: Alors, attends un instant, hein, mais reviens vers juste après Jordan Alexis. On retourne tout de suite avec Marie-Claire. Elle nous avait appelé au début d'émission concernant la disparition de Yves. Marie-Claire, bonsoir.
5: Oui, bonsoir. C'est pour informer donc les auditeurs qu'on l'a retrouvé, hein. Donc c'est une bonne nouvelle.
1: Ah, il était où alors?
5: Bah, il était un petit peu plus bas, pas trop loin de chez lui, mais bon, il a pas pris la même route que d'habitude en fait.
1: Il s'est perdu?
5: Ben, on pense qu'il a pas retrouvé sa route pour revenir. Voilà. Mais enfin, bon, là, on l'a retrouvé. Voilà. Comme on est passé un peu partout, on l'a retrouvé.
1: Ah, c'est à force de chercher, Marie-Claire, c'est ça?
5: Pardon?
1: C'est à force de chercher par vous-même,
5: Oui, tout le monde, voilà. Tout le monde a cherché les voisins et tout ça, ouais. Donc, on remercie tout le monde. On en profite pour remercier tout le monde qui nous a aidés.
1: Mais il allait bien, là? Il était assis? Il faisait quoi?
5: Ben, il marchait toujours, mais à mon avis, il disait que ben, le problème, c'est qu'il commençait à faire nuit. Bon, à mon avis, c'est pas, il avait plus ses repères, toi, comme c'était la nuit.
1: D'accord.
5: Voilà.
1: Oui, bon, en tout cas, on espère que ça va aller. Et là, il est pas blessé,
5: non,
1: hein.
5: Non, pas du D'accord. tout. Non, pas du tout. Ça va. Au contraire, bonne nouvelle. Donc, voilà, je voulais remercier.
1: Mais très bien, Marie-Claire. Au moins, là, il va pouvoir rentrer, manger et prendre une bonne douche.
5: Oui, tout à fait. Pas de souci. Là, on est soulagés.
1: Très bien, mais Marie-Claire, bonne soirée à vous.
5: Merci.
1: Et bien sûr, n'hésitez pas, la radio reste à votre disposition pour quoi que ce soit.
5: Merci beaucoup. Bonne soirée.
1: Bonne soirée, au revoir.
5: Au revoir.
1: Freedom 21h37, auditeur de Freedom 2, je vous rappelle cette information concernant la disparition de Yves, qui était parti aux alentours de 16h de l'éperon tout à l'heure. Il a été retrouvé sain et sauf par les voisins. En tout cas, si vous nous entendez, merci à vous, auditeurs, auditrices. Et si quoi que ce soit se passe sur les routes pour les urgences, le service radio-guidage reste à votre disposition au 02 62 41 51 51. On va retrouver Jordan Alexis tout de suite. Allô?
6: Oui, allô?
1: Oui, pour finir de l'annonce, bien écoutez-vous.
6: Oui, Michel, c'est une femme bien grosse, avec des formes,
1: mm-hmm.
6: bien rondes, qui fait taille 62, qui fait 1m60, 1m67.
1: Mais on est bien précis.
6: 90 kilos.
1: Ouais.
6: 90 kilos, et bien jolie. Les cheveux bouclés, mais pas mal, quoi. Entre 25, 45 ans, comme ça.
1: D'accord.
6: Voilà, quoi. Et pas grave s'il est bien obèse, s'il a le ventre, pas grave. Justement, il est bien plein, bien rond. Ce que Michel cherche.
1: Eh ben.
6: J'ai vu les femmes sur la route tous les jours. En fait, ils sont pas libres, tu vois. Tu vois. Mais oui, c'est pas. Allez, direct comme ça, vous pouvez prendre dans votre Google. C'est normal.
1: Vous la payez via étape à où?
6: Non, madame, mais il faut garder que les yeux finissent du cul, hein, tu vois.
1: D'accord. Bon. Si jamais ces femmes sont intéressées.
6: Il n'est pas facile non plus de discuter avec une personne dans la ville, comme le public comme ça. Ouais.
1: Vous préférez par téléphone?
6: Non, des fois par téléphone, des fois il arrive à moi souvent discuter comme ça, après connaît, après il y en a toujours un stop. Cause bien, après il y en a toujours un stop, il faut pas aller plus loin parce qu'il y a un dernier idiot, on a un copain après.
1: Aïe, ah ben, il est molle ah, oui, comme ça.
6: Ben, puis dans mon numéro de téléphone, cause bien en face devant vous, et après quand tu s'en vas, dans mon téléphone, c'est une vidéo en face. Et après, il bloque le téléphone après.
1: Voilà. Ben, nous espérons en tout cas trouver l'amour.
6: Bien devant ton visage bien. Et après, derrière.
1: Mais vous l'a dit tout de suite que vous rendez relation sérieuse ou a dit ben tout de suite?
6: Quoi? Oui, vous rendez une relation sérieuse.
1: Mais où dit ben là, c'est ça où cherche?
6: Ben oui, parce que si on nous dit carrément ça, mais la discussion, il passe avant.
1: Oh là là.
6: Tu comprends?
1: Bah, en tout cas, monsieur, si jamais les dames y entendent, vous me laissez donner le numéro?
6: Oui, pas de soucis, mais moi, je ne cherche pas. Tout le monde cherche le tampon, Saint-Pierre, et Saint-André, et Saint-Denis.
1: Et il fait un mois où je cherche. Donc là, serait temps que la perle rare se manifeste pour madame bien en chair. Donc si jamais il entend un nom.
6: Bien en chair, quoi.
1: Donne le numéro.
6: Je n'ai pas. N'est pas malade du tout. N'a aucune maladie. N'a bonne santé, tout cela.
1: Oui.
6: Et pas bien. Ben en tout cas,
1: en forme.
6: En forme. N'a aucune maladie, aucun sida, n'a aucun IST, aucune maladie contagieuse, tout ça. Il est
1: en forme et il est propre.
6: Et m'apprend ça du tout. Tu comprends?
1: Oui. Mais là, il manque à nous un affaire, par contre.
4: Hmm?
1: Il manque à nous un affaire, là.
4: Ben oui, si la femme, il est bien... S'il entend, il entend bien Lorraine.
1: Oui, comment on crée un mot, là?
4: Hein?
1: Comment on le crée un mot, Lorraine?
4: Non, mais c'est la bouche à l'oreille.
1: Ah, le bouche à l'oreille. Ah, oui, l'oreille. D'accord.
4: Oui.
1: Oui.
4: Ah, moi, Michel, je suis pas dans la cinquantaine, moi. Michel, t'es en 24.
1: Ouais, fini, 25-45 ans. Maintenant, donne-nous le numéro, sinon, demain, ça finit par J.O. parce qu'elle est longue.
4: Femme, oui, aussi. Oui. Donne-nous le numéro de téléphone.
1: Oui.
4: C'est 06-92.
1: Mm-hmm.
4: 57-67-53.
1: Voilà donc pour l'annonce 06-92-57-67-53. Bonne soirée.
4: Bien ronde, bien jolie.
1: Les bonnes compris.
4: Bien, bien pontant.
1: À très bientôt, monsieur.
4: Bien, merci.
1: Au revoir.
4: Merci, mademoiselle.
1: Au revoir, on trouve ça, monsieur. 99-11-00, on a du monde qui appelle sur la libre antenne. Frida Malo.
7: Allô.
1: Oui, bonsoir.
7: Bonsoir, comment ça va?
1: La même à vous.
7: Eh, il paraît que ça va vraiment.
1: Ben oui.
7: Et la réunion va manquer à nous.
1: ben comme chaque année, depuis mon année, j'ai pris pour les vacances, même en remplacement.
7: Oh, dommage.
1: Mais c'est à qui mine à l'honneur la soirée, là?
7: Ginette.
1: Ah, Ginette Ravine Daniel?
7: Non, Ginette de Brapanon.
1: De Brapanon. Ah, oui, le bon. Minana, le bon Ginette. Ginette, il aime aller danser, tout ça, là, ça?
7: Exactement.
1: Oui, Ginette. T'es fait longtemps pour qu'on s'écoute.
7: Je vais téléphoner, ça fait que je me suis réveillée, j'arrive plus à dormir.
1: Ah, ben, que ça, soleil, la fatigue ou la journée, quoi.
7: Non, ma fille,
1: pas où.
7: Elle m'a téléphoné, elle est de France. Elle m'a téléphoné, elle m'a parlé. J'ai dit, j'ai sommeil. mais j'arrive plus à dormir. Maintenant.
1: Mais fallait raccrocher.
7: Ah non, j'ai une seule fille alors, hein.
1: Ah.
7: Donc, quand elle me téléphone, j'aime bien écouter.
1: Mais oui.
7: Elle m'a cassé le sommeil.
1: Oh, t'es ligade par lui, qu'il appelle à Oudon.
7: En France, c'est pas même heure, comprends?
1: Mais c'est ça, il n'y a pas l'habitude.
7: Non, mais il y avait un écart entre nous deux, et maintenant, elle a regretté, elle retourne avec sa maman, comme d'habitude. J'en ai qu'une alors, hein.
1: Mais oui, Ginette. C'est pour ça même où écoute à l'ISTE.
7: Elle m'a vu sur... j'ai fait une photo avec sur Facebook que je suis enchaînée, les mains, les pieds et tout, gendarme m'emmène dans le...
1: Hein?
7: Dans la jupe.
1: Gendarme là sous chaos?
7: Ah ouais, c'est magie. Magie sur Facebook, ça. Alors, elle a eu peur.
1: C'est l'intelligence artificielle, alors.
7: Oui, alors moi je dis avec elle comme ça, tu m'emmèneras des oranges.
1: Et quoi, dis Alissa? Oh, tu me fais la malice, ouais.
7: Et il y en a beaucoup de copines aussi qui l'ont fait pareil.
1: Eh ben...
7: Il y a Johnny Lemoyne, il y a même les hommes, Johnny Lemoyne, de Brapanon aussi, il a fait pareil, il a mis le menotte aussi pareil.
1: Eh ben, ça te dit mettre menotte alors.
7: Parce que on nous donne des photos gratuites, on fait, tu vois.
1: Ça c'est choisit, pour c'est fait. Pour excès de pas de danse sur la piste.
7: Ah ben sûrement, il faut croire, oui.
1: t'es danse trop vite.
7: Voilà, exactement. Et okay, je te souhaite une bonne soirée quand même. Je t'écoute et
1: merci, beaucoup,
7: merci pour la pour et Diego, merci. Qui c'est qui est là ce soir? C'est Diego ou bien
1: Tonton Diego? Tonton Diego est là ce soir. Dominique plus tard.
7: Ah, Dominique n'est pas arrivé encore.
1: Pas encore.
7: Je fais un gros bisou à toutes, à Eric, à tout le monde. Je pense à vous. Bisous, bisous.
1: Merci beaucoup, Ginette. À bientôt.
7: Merci.
1: Au revoir. Freedom 99-11-00, on reste encore un peu avec vous. Vous appelez sur la libre antenne, Freedom, allô?
8: Allô, comment est la réunion?
1: Elle est la même, hein, monsieur?
8: Mais tranquillou.
1: Tranquillou, alors? Ah, ah, où dort pas, hein?
8: Ouais. Il dort pas, hein. Merde, il fait jour, là.
1: Monsieur, pourquoi ça vous appelle là?
8: Hein?
1: Pourquoi ça vous appelle sur le 11 là? Monsieur, vous voulez la même?
8: Ah, pourquoi je l'appelle sur le 11?
1: Ben.
8: Comment nous voulons rencontrer des gens, nous?
1: Eh ben, on vous rencontre du monde sur le 11 donc.
8: C'est combien?
1: C'est le 12-00 pour les annonces.
8: 12-00?
1: Ben, mais c'est avec madame quoi?
8: Non, je suis avec mon pote là.
1: Et ça, tu connais pas le bon numéro. Vous êtes là en vacances ou à la Réunion, hein?
8: Non, sur Bordeaux.
1: Ah,
8: sur. Non, congé.
1: sur Bordeaux et Zotti appelle à nous la Réunion pour trouver de Moon à Bordeaux.
8: Bien sûr. Et on est fiers.
1: Nice, Dayek Freedom. Dayek Freedom, vous faites ça.
8: Qu'est-ce que je dis? Radio Freedom, c'est magique, non?
1: Eh ben, j'espère la magie est fort. Parce que vous, non, j'espère la magie est fort.
8: Ben oui, non, on est content, franchement. Tu sais, en plus, on voulait appeler. Écoute, on va appeler Radio Freedom un coup. C'est comme par hasard, Nagayaou, madame.
1: Ben. Vous pouvez appeler à moi Laurine, monsieur, c'est quoi votre prénom, Azon?
8: Alors, et moi, c'est Mike.
1: Mike, oui.
8: Et c'est Joanne à côté de moi.
1: Alors, Magic Mike avec Joanne, alors.
8: Ouais. Dis bonjour aussi. Dis bonjour, quand même.
1: Et Joanne a 10 ans, quoi.
8: Oui, allô, bonjour. Bon, enfin, bonsoir là-bas. Hein.
1: Bonsoir, Joanne. À quoi vous faites le timide?
8: Je suis en congé.
1: Le congé. Voilà. Le congé, alors, Joanne.
8: La Réunion. D'accord. Bon, on est à Bordeaux. Bon, vous savez, le feu, quand il a pris et tout ça, bon, ça c'est fini.
1: Oui, mais c'est autres qui ont feu, alors.
8: En plus, j'habite juste à côté, là où le feu, il a pris, alors. On va dire.
1: Ah oui?
8: Même mon pote Mike, après, ça va. Bon.
1: Ça a fait une boîte, hein?
8: Ça a été sauvé, voilà. Mais bon.
1: Joanne, mais comprends pas autre.
8: Pas du tout.
1: On a un décalage de téléphone ou bien comment il se passe là?
8: Ah, on a un décalage. Ben, on a un décalage quand il parle parce que il n'y a pas là où je suis importable. Et vu que mon télé est là en direct avec Zot, à moi, mon.
1: Mais non, mais faut écouter à nous de téléphone.
8: Voilà.
1: Faut écouter à nous de téléphone, Joanne.

0: président en congé, ça tire de monde, pourquoi ça?
1: Il n'y aura pas de monde, non.
0: Ben, il n'y a
1: Là,
0: pas de zama, ça tire de monde chez Bordeaux?
1: Non, ah, pour des madame.
0: Mais c'est Magic Mike qui t'a pour dire ça?
1: Non, à nous la bêtise amusée. Hein,
0: Hein?
1: mal arrivé ici, mal avait. Et ça fait 17 ans, mais je suis Bordeaux. M'a jamais dit miro des madame. Non, même pas mon camarade. Hein. Vous connaissez? Ouah, la ville est belle, elle est jolie. Vous ne pouvez pas dire que demain, ah, je serai des madame. Non, Cavani. Ouah, Cavani, là. Ben, la même qu'on va trouver une madame un jour, là. Ben, là, on sera content.
0: Mais à cause, Mike, la tirade de Mouna, alors de tirade de camarade?
1: Non. Après, je vais dire, il a des enfants à La Réunion, hein. Ben oui, mais mon fils, enfin, sans fils de nom, mais mon fils avec ma fille, hein, à La Réunion.
0: D'accord, mais vous répondez toujours pas à mon question,
1: mon,
0: là.
1: mon ancien madame,
0: Joanne.
1: Il y a eu
0: Vous
1: oui,
0: répondez
1: attends.
0: toujours pas à mon question, hein? Mardi, pourquoi c'était Mike a dit les tésotérodes de Mouna Bordeaux, alors?
1: Non, ah ben,
0: Mais
1: il a
0: demande à
1: dit, pourquoi ça?
0: Yakoz?
1: Et Mike, là, où rock de Mouna Bordeaux. Mais non,
2: ah.
1: Les là d'où ça, les là d'où d'un habit,
0: Eh ben, nous tournons en rhum, ça laisse ça de moins.
1: Ben, je vous la laisse, mais elle n'est pas grave. Ça m'a pas dit rien.
0: Non,
1: Ça t'a pas dit
0: m'a dit juste nous
1: rien.
0: tournons en rond parce que Mike il dit à moi de tirer de moon, à ou dit à moi non, et là on peut parler à moi toutes affaires en même temps, du coup il m'y comprend pas ou voilà.
1: Mais non. Hein,
0: Oui.
1: vous connaissez, ma série, mes fins l'âge. Nous fins l'âge avec Mike. Après, mais la réunion, comme elle a dit,
0: Oui.
1: mon garçon, les professeurs mathématiques, mon fils, les professeurs, et comment ça? Et français. Et
0: Et
1: à moi,
0: donc,
1: ici, à
0: si
1: moi,
0: c'est
1: quand
0: pas
1: ça
0: pour
1: m'est
0: rencontre de
1: arrivé,
0: monde,
1: je suis italien, mais pas plus que ça. Hein.
0: vous avez juste envie de causer, en fait, Johan.
1: Il y a le Mike, comme il dit, oh. Radio, son petit, non, dis pas, tu cabot, garçon. Oui, il y en a un nom quand même. Et la dose, ce garçon, et les gendarmes.
0: Ben, les bobos, en tout cas, profite bien de congé, mais laisse les autres moins. À bientôt, bonne soirée.
1: Ah, ben, à bientôt, ben, on va dire, merci.
0: Mais bon, à très bientôt. En tout cas, mi sent que le congé, il est bien profité à Bordeaux. Pas semi à vous, à autres, m'a pas tout suivi, mais c'était deux messieurs quand même sympathiques qu'il avait envie de causer un petit peu à soi. Allez, allons garder un petit coup de bon message. Pourquoi passer un petit Benjamin en fond, là? Ça fait longtemps, pourquoi t'as entendu ça? Allez, c'est parti.

entendu, écoutez de vos SMS, un bisou à Fabrice de Saint-Louis, signé Kaline. Autre message, bon voyage, Laurine, de la part de Sylvette de Villèle. Bisous à vous tous, merci Sylvette. À très

Freedom, c'était Fabrice Leroutier de la Métropole. Je fais bisous à ma femme Marie-Françoise, la métisse de Pam, à Nolan, petit cadeau de Pont, à Mousson, un bisou à mes beaux-parents, Andréus et Yolène, Pala, des colimaçons, Saint-Leu, bisous à toutes.

On a un bonsoir de Marie-Ève de Saint-Louis qui nous fait de gros bisous et nous dit bonne fin de vacances à toi. Merci beaucoup Marie-Ève. De ce côté-ci, pardon, Alexandra de l'Ouest, un petit coucou avant de dormir. Bisous, merci Alexandra. Un autre message dit Fred que je viens fin novembre sur Montélimar. Je pourrais lui parler. Bisous, signé 418. Montélimar, c'est 1h30 de Lyon. Fred, sur Radio Camarade, nana, monsieur 418, et ton awa. Et de ce côté-ci, Chantal et Michel du Baril, ils souhaitent nous un bisou, ils restent avec nous jusqu'à minuit.

0: Véronique et Patrice de Vitry-sur-Seine. Yéma-nous bien. En tout cas, dit Laurine, vous manque à nous. Reviens-nous vite, bonne continuation, à bientôt. Bisous. Merci beaucoup Azote, bisous. De ce côté-ci, un coucou également de Lila du Guillaume. Et un bisou de Marie des Hauts-de-Seine. Merci à vous. Les vos messages, c'est au 06 92 91 5000. On continue avec vos appels sur le 99 12 00 avant de retrouver la 2PRL pour les informations. Freedom, bonsoir.
1: Oui, bonsoir.
0: Oui, monsieur.
1: Ça va bien?
0: Oui, et vous?
1: Ça va très bien. Alors, moi, c'est Mickaël.
0: Oui, Mickaël.
1: J'ai 45 ans. Mm-hmm. Je suis cœur blanc, je veux courir à la militaire, j'ai le bleu, et sportif, donc je suis un non-buveur.
0: Mickaël, on peut juste tirer le haut-parleur, comme ça, on t'envoie un petit peu mieux, parce que là, il étouffe de voix un petit peu, là.
1: Non, j'ai pas de haut-parleur.
0: On a un kit main libre, peut-être, quelque chose
1: non,
0: comme ça?
1: Non, du tout.
0: Mais bizarre, il entend comme s'il est outre de mon jeu de téléphone, un peu étouffé. Quand ça l'a fait, donc.
1: Non, du tout.
0: D'accord. Du tout. Mais voilà. On voit pas de radio allumée, hein, donc on...
1: Non, du tout.
0: Bon, ben, Mickaël, prochain coup, faudra changer de téléphone.
1: peut-être, alors.
0: Oui, donc 45 ans, créole blanc, on l'a dit à moi, et...
1: Voilà. Non, je suis sportif, moi, je suis bien dans mes verres. Je rechercherai une femme ronde.
0: Oui.
1: De préférence, de 30 à 45, 50 ans. Coquine, coquette, douce, pour une aventure au départ et voir plus. Et pourquoi pas une petite discussion ce soir au téléphone. Donc, petite Catherine, Malbarelle, brunette, ça m'intéresserait. C'est mon type de femme que je recherche.
0: Oui.
1: Donc, voilà. Donc, elle peut être mes jambes à 06 92 19 01 25. 19 01 25.
0: C'est pour une relation sérieuse ou une aventure, Saint-Michel?
1: Une aventure.
0: Une aventure, alors, hein?
1: Voilà, tout à fait.
0: D'accord. Ouais, donc, c'est au style de madame, aventure voilà. Lancée. Ouais. En tout cas, vous voulez de quel côté de l'île?
1: Saint-Louis.
0: Saint-Louis, vous cherchez aussi des dames sur Saint-Louis, alors?
1: Oui, tout à fait.
0: Mais appel lancé pour vous, mesdames. Vous êtes coquine, coquette et douce surtout, parce que Mickaël, il veut pas avoir mal, l'a dit. En tout cas, Mickaël lance un appel pour des femmes de 30 à 45 ans.
1: Hein. Voilà, tout à fait.
0: Allez-y pour le numéro de téléphone une nouvelle fois.
1: Alors, 06 92 19 01 25.
0: Voilà donc pour Mickaël. Bonne soirée à vous.
1: Merci à toi aussi, bye.
0: Au revoir. Freedom 99 12 00 continue. Encore un ou deux appels très rapidement avant de retrouver les informations. Freedom, allô, bonsoir.
2: Bonsoir.
0: Oui, monsieur.
2: C'est Jean-Marc de Saint-Denis.
0: Oui, Jean-Marc.
2: Ça va, Laurie?
0: Très bien, même.
2: Ça va bien, super.
0: Ça pas le Max T parle le ciel comme JB, ça, non? C'est pas le même, ça?
2: Ah non, pas du tout, non, c'est pas
0: ah
2: moi.
0: Ah non, ou pas monsieur l'extraterrestre,
2: non.
0: Ou alors?
2: Non, je suis pas monsieur l'extraterrestre.
0: D'accord. Oui, Max.
2: Bon, moi j'ai le pied sur terre.
0: D'accord.
2: Bon, donc c'est pour l'annonce de rencontre sérieuse.
0: Oui.
2: Et je vais me décrire, bah, je suis un créole blanc, pas trop brun, parce que vous pouvez, hein. Après, de corpulence assez grande, de taille moyenne.
0: Oui.
2: Cheveux courts, châtain foncé, yeux marron clair, vert, dans le soleil, hein, dans la clarté du soleil, il y a des reflets verts.
0: Mm-hmm.
2: Après, bon, ben, je pas de moustache, de barbe, je fume pas, je suis pas à cause d'alcool. Et puis, ben, moi, je fais un peu de sport juste pour m'entretenir, hein, c'est-à-dire un peu de rando, de marche, et après, quelquefois, des exercices physiques chez moi.
0: Oui.
2: Donc, je suis quelqu'un de dynamique, d'actif, non violent, ni agressif. Et j'ai 58 ans.
0: Mmh.
2: Donc j'aimerais bien faire la connaissance d'une femme de 50 à 60, ben, une femme qui a une préférence pour un créole blanc, à ma description que j'ai dit, quoi.
0: D'accord, ben, si jamais ces dames les intéressées, il appellera quel numéro, Max?
2: C'est le 06 93
0: oui.
2: 02 68 76. Je répète, 06 93 02 68 76.
0: Voilà donc voilà. Pour l'annonce. Bonne soirée à vous. Il reste plus beaucoup de temps.
2: Oui,
0: et à très bientôt, Max.
2: Bonne continuation à toi, Laurie.
0: Merci beaucoup. Au revoir.
2: Allez, au revoir.
0: Freedom 21h59. Dans quelques secondes, nous allons retrouver la 2PRL pour les informations. Je rappelle, pour les services radio-guidage, apparemment, ça a l'air calme ce soir, le 02 62 41 51 51. Si quoi que ce soit se passe sur les routes, vous serez prioritaire, car nous informer, c'est vous informer. Il est 22h. Le flash de la 2PRL. Bonne soirée avec nous.
3: 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Bonsoir à toutes, bonsoir à tous. Le sud-est de l'Hexagone sous les orages. Ce soir, les Hautes-Alpes, l'Ardèche, la Drôme, l'Isère, les Alpes-Maritimes et le Var sont en alerte orange. Localement, des orages accompagnés de fortes précipitations et même parfois de la grêle. Météo France alerte sur de forts cumuls de pluie attendus sur de courtes durées. Des intempéries qui pourraient causer des inondations sur des sols complètement desséchés. Un homicide violent hier soir près de Nancy. Une enquête pour assassinat a été ouverte suite à la mort d'un jeune homme de 24 ans. Il a été visé par des tirs d'armes à feu à Maxéville alors qu'il était en bas de son immeuble dans un quartier sensible. La victime a été visée par un commando armé, selon le maire de la commune. Des impacts de balles ont été retrouvés sur la façade de son immeuble. Les auteurs des tirs sont en fuite. Sébastien Lecornu fait taire les rumeurs sur le réseau X. Le Premier ministre a fait le point sur les pistes d'économie prévues pour le budget 2027 et il balaye d'un revers de main la suppression des APL pour les étudiants ou encore le gel du RSA et du minimum vieillesse. Sébastien Lecornu qui assure que le budget est encore en préparation et que les véritables décisions seront annoncées en transparence. Dans l'actualité à l'étranger, les relations entre l'Iran et les États-Unis continuent de se tendre. Washington a même menacé ses alliés qui ne rejoindraient pas sa guerre économique contre la République islamique. L'administration Trump a pris de lourdes sanctions pour isoler Téhéran sur la scène économique mondiale. Pour les affaires étrangères iraniennes, il s'agit d'un cas de terrorisme économique et de crime contre l'humanité. Allez, on passe au sport et en football. Troisième journée de Ligue 3 ce soir. 9 rencontres à suivre à partir de 20h45. Notamment le derby de Seine-Maritime. Le FC Rouen contre QRM. Bastia accueille Versailles. Orléans joue à La Roche-sur-Yon. Et les leaders de Thionville se déplacent à Bourg-en-Bresse. Et puis en cyclisme, première victoire française sur le Tour d'Allemagne. Louis Barré s'est imposé à l'issue de la première étape. Il s'empare du maillot jaune de leader. C'est tout pour l'essentiel de l'actu. Bonne soirée à tous.
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79 avec l'une de ses célèbres chansons à la barrière avec Elle va chanter. Juste après, on reste avec un grand de la chanson française, c'est Joe Dassin avec Tout bébé a besoin d'une maman. Vous aurez Jane Manson avec Fly to New York, New York City. Vous aurez aussi un peu plus tard au quart d'heure Mars tout seul à 22h15 La jalousie mes amis, y arrive Pouzot. Voilà donc le programme sur Freedom 2, la radio à plein tube sans pub est toujours disponible 24h sur 24. Quand vous avez envie d'un peu de repos, un peu de détente, un peu de découverte aussi. 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Voilà pour le tour de l'île. Bonne écoute à vous. 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

0: 4 de retour avec vous, Libre Antenne 99 11 00. Les sujets sont libres. On parlait des discussions, des échanges qu'on pouvait encore avoir avec sa moitié aujourd'hui. Est-ce qu'on peut encore se retrouver aujourd'hui en couple et est-ce qu'on arrive surtout encore à se parler? Question qu'on peut vous poser, est-ce que plutôt on pense à autre chose maintenant? Peut-être que vous vous êtes oublié, comme une dame nous disait un peu plus tôt. Elle s'était oubliée dans son couple pour s'occuper des mamans, s'occuper de la famille, s'occuper de tout le monde sauf elle-même. Donc aujourd'hui elle n'a plus de camarades, plus rien. Elle essaie de refaire sa vie, elle y cherche même des amis sur Freedom. Donc en tout cas, vos réactions sur la place de l'échange, de la discussion et surtout de soi dans un couple sont les bienvenues. 99 11 00 et les sujets sont libres. Et puis messieurs, si vous avez la place de bonnes annonces, 02 62 99 12 00. Mesdames, pour vos annonces, c'est le 02 62 99 13 00. Et vos SMS au 06 92 91 5000. Et j'appelle que pour toute urgence, si vous avez besoin de la radio, si vous avez besoin du service radio guidage, c'est au 02 62 41 51 51. Sans plus tarder, on vous rejoint à nouveau, troisième heure de Chaleur Tropicale, m'y crois, m'y connais plus tellement, 22h, deuxième heure, excusez-moi. Freedom, bonsoir.
1: Allô, bonsoir.
0: Oui, monsieur.
1: Oui, je m'appelle Steven.
0: Steven, notre téléphone, il coupe, Steven. Qu'est-ce que ça fait que ça, non?
1: Hein?
0: Notre téléphone, il coupe, on n'a pas un réseau, Steven. Steven, au secours.
1: Ah, maintenant, tu réponds.
0: Comment?
1: On m'entend bien.
0: Ou entend pas bien, mais on m'y entend ou mal. Ou n'a pas le haut-parleur, quelque chose comme ça, là?
1: Ah, attendez, là.
0: Steven? Ou toujours là?
1: Ah, c'est mieux.
0: Ah, merci, Steven, oui.
1: Oui, je recherche une copine.
0: Mm-hmm.
1: Et de l'âge de 45 ans jusqu'à 50, 53 à monter, quoi.
0: 45 ans, 53 à monter?
1: Oui, et un homme sérieux et célibataire.
0: Mm-hmm.
1: Et il n'y avait plus qu'à manger, il avait fait tout à la maison, quoi.
0: Un bon compétent, ça, Steven.
1: Ah, mais toujours, et après, c'est tout le monde, juste à dire.
0: Là, Steven est là, mesdames. Steven,
1: ah, il... Si il y a des dames qui vont entendre ma voix, si elles aiment ma voix, n'hésite pas de me contacter, et voilà, mon numéro, quoi.
0: Mais attends, là, où un petit peu là, où pourquoi dire assez, ou là, où les compétents, ah, oui.
1: Vous écrivez le blanc. Vous croisez. Un petit créole blanc, mais il y a un peu la marge, il y a un peu l'espace, tout ça, quoi.
0: Mm-hmm.
1: Ouais, ben après, pour voir les dames, comment on gère, quoi.
0: Avoir les dames, comment ils gèrent?
1: Ouais, ben, si les dames, il y a un peu l'espace, ben moi, c'est un peu sportif, et voilà.
0: Vous voulez un copiteur, alors? Vous voulez un peu moqué?
1: Hein?
0: S'il aime fait sport, il aime fait sport. S'il aime marcher, il aime marcher. S'il aime aller danser, il aime danser, c'est ça?
1: Ah bah après danser, il dépend avec qui, hein.
0: Ah bon, ce mité croix de ça dit oui tout à fait, il propose.
1: Ah non, j'en refuse un, allez non.
0: Ah bah oui, faut pas faire le couillon, hein.
1: Mais c'est un bonhomme sérieux, mais pour l'instant, il travaille pas.
0: Mm-hmm.
1: Mais on saute au moins de ma vie.
0: On saute au bien, là.
1: Mais on saute au moins de ma vie, mais il y a un petit manger, mais il y a un sac à il mange un petit carré, mais enfin, elle, quoi.
0: Donc là, en ce moment, ce qui manque à vous, c'est une petite madame, surtout.
1: Voilà, il manque un petit peu d'amour, là.
0: Oh, t'es le marmite, les vides, il manque l'amour dedans.
1: Il manque l'amour, comme je disais, là. Même le carita, mais personne n'y fait du marmite, hein. Je suis maman dans les rues, mais j'ai vécu moi du tang.
0: Vous avez cuit tang seulement?
1: Ben, tang, après, j'ai tout, j'ai massé les carbouilles, tout, mais bien, j'ai cuit, moi.
0: Ah, voilà.
1: Parce que les carbouilles, on fait de boire, ils mangent bien, quoi.
0: Mmh.
1: Ah oui, c'est une petite madame côté mamie qu'on entend aussi. Accompagnement un petit peu.
0: Comme ça, va goûter le manger.
1: Ah, à moi, tout seul, il goûte.
0: Ah, ou seulement il goûte?
1: Bah oui, c'est moi le cuisinier, mais madame, il y a un petit olier. Bah, j'ai.
0: Ah, tisonnier, tu fais de bois, là?
1: On fait de bois, mais il y a un pot de poil. Un petit bateau, il met de poil, je m'en suis.
0: Donc, madame sera une princesse avec vous et il y a d'où fait de feu?
1: Ils sont encore les princes sur sa terre. Ils n'existent plus.
0: Non, ils n'existent plus du tout.
1: Ben, mais parce qu'ils existent encore,
0: Les censés être toute madame, Steven.
1: Hein?
0: Les censés être toute madame à ou princesse à ou?
1: Ben, si elle veut, oui, j'aurai content, j'aurai enchanté de faire ma cuisine personnelle pour elle.
0: Mm-hmm.
1: Ben, après. Et repas, mais pour les personnages qui m'aiment bien.
0: Oui.
1: Ah, ben oui, il faut aimer une femme. Après, pas tout le temps, il a fait des plaies, il a fait des plaies. Hein.
0: Ah, ou off manger, ou, parce qu'il a toujours dit, l'estomac plein, là, il rend la vie meilleure.
1: Ben, toujours, et manger, j'en vais un monde.
0: Exactement.
1: Pour moi, hein, à la base, aujourd'hui, mais attends, ici, attends, là-bas, je dis, ouais, de mon écrit, la vie chère, la vie chère. Ah, ben, bah, pourquoi c'est mon boyau, comme du créole?
0: Oui.
1: Et nous vivre, nous tout le monde, un petit boucher manger, nous tranquille, dans la maison. Pas besoin d'être à nous.
0: Mais où c'est, il vient de passion pour manger comme ça, là?
1: Ah, ben, c'est mon défunt maman, apprends à moi.
0: Ah bon?
1: Bah.
0: Et là, toute recette, là, où la garder, ou continuer à faire au quotidien, là?
1: Ah, traditionnellement, maison, c'est au bien fait de bois, biogaz, le gaz, c'est mieux qu'il mange aussi, hein.
0: Eh, mais bon, maman, il a quoi, même, ou Steven?
1: Tu m'as raconté, m'a raconté un petit peu dans les rues, mais en ce moment, je suis là-bas. Mais reste un petit peu sur la ville.
0: Oui.
1: Dans la ville, pour moi, c'est pas pareil. On met mieux au monde dans les rues, mais on te cuisine de bois, il manque à moi.
0: Mais comprends. Au moins, t'es assez fatigué, à haut.
1: Ah, voilà. Parce que dans les bars, il y a tout le monde, il y a le magasin, il y a tout, quoi. Ben, mes premières commissions, mes remontes là-haut chez moi, ben, mes tranquilles, pendant 2-3 mois, mes tranquilles, je me dis, moi, comment tu, madame, tu veux te payer, quoi? Ben, rentre 45 ans, 5 ans, ça monte, pas grave, voilà, quoi.
0: Mais oui. En tout cas, nous lance l'appel si jamais des dames l'intéressaient pour Steven. Bonne si madame Léo aussi serait idéale, parce que vous voulez de quel côté, raisonnement encore de l'île?
1: Dans le nord.
0: Dans le nord.
1: Ah, moi, je n'ai aucun quartier, mais bébé dans le nord.
0: Où est timide?
1: Hein?
0: Où est timide ne veut pas dire de quartier?
1: Ah, mais franchement, bébé dans côté Sainte-Suzanne.
0: D'accord, côté Sainte-Suzanne, ben, il est beau. Ah, appelle lancé Steven, mais laisse-nous notre numéro.
1: Ok, il a mon numéro aussi.
0: Ah, mais oui. Ah, tracasse pas, mais il va donner. Alors, c'est 06 93 63 ouais. 76 36.
1: Merci beaucoup. Et toi, c'est comment tu t'appelles?
0: Hein?
1: Et toi, c'est comment je t'appelle ton nom?
0: Ah, moi, c'est Laurine.
1: Laurine?
0: Oui.
1: Ah, ben, mais content aussi, Dine, comment elle a vu la vidéo de l'anniversaire de Freedom, là? Ah, c'est joli.
0: Vous l'avez vu, ben, non, moi, mettez à la radio, moi.
1: Ouais, ben, ma pas qu'elle y allait, ben, Barbie, Bobby, tout, et Max.
0: Bobby, t'es pas là?
1: Max, non, Max, grand, quand fait ça?
0: L'avait Max, Frankie, Mathias.
1: Ah, la mettre bon là dedans, ça.
0: L'avait Charlotte, l'avait de monde là-bas. Vous avez Wendy, Prisca, Olivia, Eric, Héloïse. Ah ben, tout le monde,
1: tout le monde. Tout le monde est là-bas.
0: Sauf à moi.
1: Ah, mais pourquoi tout le monde?
0: T'entends Diego non plus. Et Bobby. Hein? Et Christophe d'amour. Merci Charlotte. Merci Charlotte qui laisse son effectivement.
1: Christophe d'amour.
0: Hein?
1: Maintenant, j'ai dit Christophe d'amour.
0: Il était pas là non plus, il était en vacances.
1: Bonjour la régie à côté.
0: Hein?
1: Bonsoir la régie.
0: Bonsoir la régie, m'a dit ben bonsoir. Merci beaucoup, Aou Steven. À bientôt.
1: Et c'est le numéro. Moi, je n'ai pas la main, parce que la maîtrise, mais vraiment, j'ai un peu
0: d'amour. Ça casse pas. Ben, il vient goûter de carré, il a dit, là.
1: Ah, il est venu tout de suite.
0: Allez, bon. À bientôt, Steven.
1: Allez, bye bye.
0: Bye bye. Freedom, si vous avez l'amour pour la cuisine créole, sachez que Steven, il sera ravi des autres cuistots pour la vie. En tout cas, Steven qui est du côté de Sainte-Suzanne, mesdames, si vous nous entendez, c'est un créole blanc, coco rasé, 45 ans, il aime bien la vie, il aime bien la marche, et il y a hâte de trouver son petit moitié, donc si vous êtes entendu à nous, 06 93 63 76 36. Libre antenne, 99 11 00, Freedom, bonsoir.
2: Coucou, comment vas-tu?
0: Très bien, et vous?
2: Oui, ça va, tranquille.
0: Oh, oh.
2: Je vais faire un petit coucou.
0: C'est une petite madame, il mangeait que de pain, ça?
2: Ben, ça même.
0: Avec des stasses, ouais, comme ouais, dit Charlotte.
2: Avec Eric Antoné, le meilleur.
0: Ah, ok, mi rêve Eric Antoné depuis un moment, en plus, là, mon noir.
2: Et ça allait beau, ça?
0: T'es beau, Eric Antoné, il n'a que fait un peu en dedans, en plus, là. Ah, faut mettre de l'autre mot en bouche, là.
2: Ça va?
0: Très bien, et vous?
2: Ouais, ça va, tranquille. Mais dis bon, mais après, un petit peu plus tôt, parce que je dois sortir, là, donc, on a la fête en centre-ville.
0: Ça a fait la brigne?
2: Ben, ça fait la brigne. Mais en profite, il reste à moi Le week-end. Hein.
0: Ah, et après le congé
2: Bah fini, et après on travaille.
0: Il passe trop vite.
2: T'es, mais déjà, ouais, 2 mois, là, passe trop vite. Et, c'est vrai qu'il fait chaud, mais on avait plein de trucs à faire. Qu'on a plein de trucs à faire comme ça, et il passe trop vite.
0: Oui.
2: Mais quoi, pas rien pour faire. Là, on est là-haut, mais qu'on a à faire pour faire là, ben, il passe trop vite.
0: Ah,
2: mais dégoûté, là, il faut qu'on commence à travailler, là.
0: Et pense pas, pense pas. Ferme les yeux, fais prier.
2: Oui, c'est ça. Mais en plus, là, la 2 jours, il était super beau. Oui. Il dit, t'es, vaut mieux reste comme ça. Tu imagines, reprends le boulot avec la canicule, là. T'es là, ça mourir, là.
0: Dans la clim, dans le travail, là, ou pas?
2: Non, parce que moi, maintenant, en cuisine.
0: Aïe, aïe, aïe.
2: C'est vrai que, oui, ben, maintenant, en cuisine, moi, et,
0: C'est pour la chaleur, si tu me dis ça, parce que, ou, on a des feux devant, ou, si en plus, la canicule, maman.
2: Ah, ouais, ouais. Mais là, pour l'instant, on parle pas de ça.
0: Ah, oui, mais pardonne, pense la chance. La plante, un couteau, quelque chose, quelque part, dans le bout de la terre, mais qu'on n'est pas.
2: Oui, ah oui, dit, ça va aller. Un peu de pluie, tranquille, le temps est bon. T'es, attends, on va arriver. Oh, ça change, à où la vie.
0: Ah, dis pas ça.
2: Là. Ah oui, où ça gagne, où
0: la vie. Dis pas ça.
2: On
0: a gagné mois de mai, midi, où mon appartement plein sud, le soleil tape dedans. Non, non, non, non. T'es fou. Arrête de me dire, moi, t'es. Émigrate, tu bois pour continuer.
2: Non, mais c'est au gratte pour moi, ben, je suis pas gagné.
0: Elle est battue, elle est battue. Malédiction, il y a rien sur moi.
2: Ben oui, voilà, elle est pas beau, elle est pas beau.
0: Non, non, on souhaite à nous le bonheur plutôt.
2: Ben oui, c'est ça. Bon, continue bien l'école, apprends bien.
0: Merci beaucoup.
2: Et ben l'année prochaine.
0: Oui.
2: Ou dernière année, ou bien on a encore une autre année à faire.
0: Non, encore une autre année à faire. Et c'est ça, on a encore 2 ans.
2: Ah, d'accord, ok. Bon, travaille bien.
0: Mais merci beaucoup.
2: Merci tes épaules.
0: Ah, mais après, c'est fini.
2: Ah, ok, ben oui, c'est sûr. Ouais. Bon, mais je te dis bon courage, gros bisous, bon voyage. Hein.
0: Merci beaucoup.
2: Et ben, comme dit, on te dans le dans la chaleur, mais après, il y a l'automne qui va arriver, ça va être meilleur.
0: Oui, mais ça, c'est le moment où ça, des fois, on a un gros mois d'octobre, on a 30 degrés, arrive, et le lendemain, il fait moins 2 le matin. Vous comprenez plus comment faut habiller.
2: Oui, c'est ça. Et c'est vrai, ça, par contre.
0: Oui.
2: Des fois, on est là, on dit, le matin, on lève, il fait froid.
0: Mm-hmm.
2: On dit, bon, on va bien comme ça, mais après, température, il change. La chaleur qu'on gâte, on dit, mais pour comment mettre l'aise, hein.
0: Oui, on regrette. Vrais, transpiration, gros, goutti, on dit,
2: Ah ouais. Bon, mais déjà, mon mépris, c'est que l'automne arrive.
0: Oui, au moins, là, fini toute la chaleur, là.
2: Ah oui, cette année-là, ok, c'était cette année-là, mon Dieu Seigneur, mais je vais voir.
0: Ah, on a longtemps entendu canicule, mais elle n'a pas plaisanté.
2: Elle n'a pas plaisanté du tout, du tout.
0: Mm-hmm.
2: Bon, mais je te souhaite une bonne soirée, bisous à tout le monde, Diego est là.
0: Oui, tonton Diego est là, et Charlotte aussi, fait un gros bisou.
2: Coucou Charlotte aussi, gros bisous à Zot, et gros bisous à toute l'équipe, et donc voilà, bisous, bonne soirée.
0: Merci bye Madame Decatine, au revoir. Freedom 02 62 99 11 00 libre antenne 99 12 00 vos appels messieurs et bien sûr 06 92 91 5000 on viendra faire un petit coucou avec vous dans quelques instants. Freedom allô.
3: Oui bonsoir madame.
0: Bonsoir monsieur.
3: Oui
0: éteignez la radio monsieur.
3: Non, mais le radio est loin là-bas.
0: Non, il faut éteindre parce que je m'y entends aller sinon je n'aurais pas dit ça.
3: La micro des hommes.
0: Ah là là, ça quoi dehors, quoi? Attention, monsieur.
3: Façon, Midiao, non, c'est juste Midiao qu'on a là. Félicitations à vous, la façon dont on parle, c'est très bien.
0: Ah, mais d'accord.
3: C'était deux, trois soirs là, maman, c'était. C'était. Comment dire? C'était un peu de bordel sur la radio.
0: On parle encore problème avec Eric ou là, c'est ça?
3: Non, pas Eric. Avant-hier. Oti, la bouche est sale.
0: Ah, ben après, monsieur, chacun son animation, on ne sait pas casse de sucre, bonne collègue.
3: Oui, si bonne maman, il écoute un peu radio, et que votre baron, ben. Ah, c'est mon nom.
0: En tout cas, c'est pas une tasse de thé.
3: Hein?
0: Il dit, c'est pas une tasse de thé, Yahoo.
3: Ah, non, là, c'est pas le tasse de thé. Non, mais en tout cas, à où, franchement, à où vous faites une animation, tranquille. Non, ben, faut mieux comprendre, moi. Des fois, faut faire un peu de choses aussi, mais seulement, la bouche, faut parler ça, aussi, comme moi aussi, c'est.
0: Mais après, voilà, monsieur, chacun de son animation, en tout cas, il plaît pas où, mais merci pour le message tout de même.
3: Non, mais moi, je écoute Freedom tout le temps. J'écoute les scouts sur les tropicales, les discards, et puis, non, c'est vraiment, mais à un moment donné, il commence à aller un peu trop loin aussi, il faut pas. Même si Bonne Vie et Mouni écoute un peu, ouais. Peut-être pas pour moi, Bonne Vie en pour moi. Peut-être pas pour moi, mais sûrement, Bonne Vie et Mouni, même si c'était écouté, le bon, voir quand il y a où, quand il y a le bon gros mot là, de Mouna.
0: Il est un peu trop. En tout cas.
3: Très, très choquant, ben, après, bon. Après, tout le monde y aime, là, tout le monde y aime pas aussi, hein, vous voyez, après, il est un peu là. Elle est sur ça, après, on dit comment. Mais s'il n'y aime pas là, mais il écoute pas, lui, ça. Pourquoi il écoute?
0: Vous connaissez déjà le cinéma.
3: Voilà, mais il connaît le cinéma. Non, mais c'est moi, Mizou. Il n'a pas besoin, elle parle comme ça, normalement, hein.
0: Mais après, monsieur, voilà, on en a pour tous les goûts. Ah oui, plaît pas où, on a deux mouna qui
3: voilà,
0: plaît.
3: Voilà, on a deux mouna, on a deux mouna, aime aussi, oui. Mm-hmm. Non, la façon, ben là, la façon, je dis quoi.
0: Oui.
3: Et, non, je dis là, ça, mais, on a moins cinq personnes, je dis demain, et je la coupe de radio, la puis écouter.
0: D'accord.
3: Ouais, parce qu'il était trop fort, moi, là.
0: En tout cas, monsieur, nous l'a entendu de point de vue, parce que m'y aime pas trop quand il nous casse un peu sur les autres collègues.
3: Non,
0: en tout cas.
3: Non, il me casse pas là, madame, mm-hmm. Laurine.
0: Oui.
3: Non, il me casse pas là, là. Nous parle. Mais mm-hmm. Après, là, vous nous allez donner un épisode, comment vous avez des autres opinions aussi après.
0: Là, vous refait un autre débat sur la tropicale?
3: Mais écoute Radio Freedom, c'est mon Radio Freedom, il met tous les jours de moi. Et là, moi, les derniers bars, dans le bar là, Radio Freedom, depuis le matin jusqu'à le soir, là, jusqu'à l'école limite encore là.
0: Ah bon? Dans quel bar vous écoutez ça, non?
3: Ah non, là, me dis pas où ça, madame.
0: Mais ben, on est loin, ou là?
3: Non, me dis pas où. Et en 2010, Marie et l'autre, c'est Freedom.
0: Ah bon?
3: Ben oui, Marie, bah, mais Martine dit ça plusieurs fois, mais.
0: D'un comité, vous l'avez gagné l'autokin alors en 2010.
3: Oui, voilà, l'autokin, voilà, c'est ça.
0: Eh ben, monsieur, vous avez la chance.
3: Non, mais après, midi, oh, ben, c'est pour les gens même. Il n'a pas besoin, quoi, des chouchous, des cabots ici, là-bas, pas besoin, quoi, tu seras, nous connaissons, nous, hein.
0: Ben là, c'est autant de cause de ça, là.
3: Non. C'est banal.
0: Oui, bien entendu.
3: C'est comme on a une chose avec les gens. Bonne dago, bien, bonne tout, ici, là. Là, d'accord, bien, ça va, vous dites, ouais, allez, viens, va mourir. Non, il cause pas comme ça, là, pas vous, il cause comme ça. Nous connaissons, tu vois, créole.
0: Ben, répète pas non plus, monsieur, parce que là, ouais. Là, encore, nous l'est à 9 minutes avant le début, l'UA bébête, là.
3: Mais, ouais, créole, là. Créole, il connaît toute bonne cause, comment ça. Ouais, Laurine.
0: Oui.
3: Non, ben après-midi, ben, c'est un minimum de respect parce que il y en a des certaines personnes qui que ben les vieilles et ben ils écoutent Freedom ils écoutent Chalet Tropical jusqu'à peut-être jusqu'à minuit, mais pas vraiment, des fois minuit, des fois 11h, mais pas vraiment.
0: Oui.
3: Après, c'est un minimum de respect quand même, comprends? Même si bonne maman il dort. Et même le bon grand monde, il n'est pas si pour le bon affaire.
0: En tout cas, monsieur, nous l'avons entendu de message. Nous s'accroissons avec les auditeurs à présent. Et nous souhaitons une bonne soirée avec nous.
3: Ok, ben merci bien. À toi, c'est pareil.
0: Allez, à bientôt, allez, monsieur.
3: Allez, nous retour.
0: Allez, au revoir. Frida, on continue avec vos appels dans quelques instants. Mais avant ça, direction votre quintet, du côté de Deauville.
4: La nuit est chaude.
0: Oh, à chaque fois, il trompe avec le bouton, là. Parce que notre habitude, on a fait le... Ça, là, c'était là. Alors, pour le quintet de Deauville, l'arrivée officielle, pour toute de Mounte et pour Arcel, Tonton Diego et dit quintet pour arriver, c'est maintenant. Le 11, le 15, le 6, le 9 et le 3. Je vous redonne l'arrivée officielle du quintet plus de Deauville. 11, 15, 6, 9 et 3. Voilà pour votre quintet plus. Pour cette un peu en retard hier, m'a été étonné, mais on a demandé Freedom Million 23h. Freedom Million pour demain matin 7h15. Alors, elle n'a pas été mise à jour, mais vérifiez sur le papier. En tout cas, c'est moi pour ce midi épisode de bêtises. 1868 euros pour le Frido Million pour demain matin. 1-8-6-8. 1868 euros, ça monte, on approche des 1000, des 2000 euros en tout cas. Mais rendez-vous demain avec Francky pour ce 21 août pour essayer de décrocher cette cagnotte. Et bonne chance à vous. Le 02 62 99 11 00, on reste sur la libre antenne. Freedom, bonsoir.
4: Allô?
0: Oui, bonsoir.
4: Bonsoir, Caféine, comment il est?
0: Il est là, monsieur?
4: Oui, Thierry de Lyon, ça.
0: Oui, Thierry, ça va bien, vous?
4: Oui, ça va, tiens, moi, la pointe, vous?
0: La pointe, vous? Faut midi à toi.
4: Hein?
0: Faut midi à toi, alors.
4: Y a-tu?
0: Oui, Thierry, je t'écoute.
4: Quoi de neuf?
0: Ben, ma fille dit, oh, elle est là, Thierry, c'est à où?
4: Alors, quoi? Comment il dit, la nostalgie de rentrer ou pas, là?
0: Non.
4: Non.
0: Honnêtement, non, si vous t'es peu.
4: Vous verrez ce qu'elle peut.
0: Bah, bien sûr. Qui sait,
4: mais. Pourquoi madame Dacatine aussi, hein, on a entendu, elle y parle avec tout à l'heure, là. Et c'est Aliem Kikoko.
0: Oui.
4: Bah, écoute, bah, après, malheureusement, la ville est comme ça, hein. Quand il faut y aller, hein.
0: Ah, oui.
4: Et puis, faut battre dedans, faut prendre courage, battre dedans, les comme ça, hein.
0: Bien sûr, on n'a pas le choix, hein.
4: Ouais, faut du positif, faut pas avoir midi, 14, chef, faut battre dedans, faut aller. De toute façon, pour réussir dans la vie maintenant, il faut franchir des caps, il faut faire comme ça. Que ce soit pour les élèves, tout ça, hein, les étudiants, pareil, hein, si vous voulez réussir maintenant dans la vie, il faut savoir s'acclamer, aller, et puis revenir plus fort.
0: Ah oui, mais de nos jours, il fait pas bon d'être étudiant quand même, hein. Un étudiant, des fois, il fait plus pitié que Moon au RSA, hein, qu'on entend.
4: Non, mais, ben, vous dites ça, moi, mais m'y voit très souvent, hein, des étudiants ici, ben, il y en a beaucoup, ils voyagent avec moi le soir, hein. Des fois, la pointe manger le soir, hein.
0: Ah oui.
4: Ils bouffent que le midi, le soir, la pointe.
0: Ah, mais maman a pu voir aussi deux, trois qui étaient vraiment dans la galère, parce qu'en fait, où les LA joue ça, où n'a pas le droit au RSA, CCAS, il prend pas où en compte parce qu'il dit faut savoir le CROUS. C'est vraiment une galère aujourd'hui d'être étudiant en France.
4: Ah, mais si vous la pointe des parents.
0: Des parents riches, faut dire.
4: Des arrières, là. Mm-hmm. Ben, franchement, ben, il y en a beaucoup, le RIN. Hein. Il y en a beaucoup, il fait la prostitution pour venir à ses besoins. Hein.
0: C'est vrai qu'on m'avait entendu une histoire d'une étudiante en médecine, elle avait fait ça pour payer l'école.
4: Oui, c'est malheureux à dire, mais c'est une réalité, tu vois. Ah oui, c'est une réalité, après. Mais fais un petit coucou à Charlotte aussi, apparemment elle est à la rédac, là.
0: Oui, elle est là.
4: Et puis Toto Diego aussi, fais un petit coucou à tout le monde.
0: Et vous,
4: à Wendy, enfin tout le reste, Bastien, tout ça, donc Eric, pareil, non. Un petit coucou à tout le monde, un petit groupé pour tout le monde. Et puis, JB aussi, JB, si on entend, appelle un petit coup, nous cause un peu.
0: JB? JB d'où ça? Quel JB?
4: Il y a toi la cause, écoulé, moi, t'as dit.
0: Non, c'est pas où l'a appelé, c'était notre monsieur l'avait appelé après micro, hein, c'est ça?
4: Ouais, c'est JB Saint-André.
0: Bon, ben, 14-0-0, s'il a envie d'appeler, si jamais, non, il a envie de casser un petit peu la blague avec
4: Thierry. Oui, JB, il appelle, il est à l'écoute, il avait connu, il est à l'écoute.
0: Donc, ah, il y a quelqu'un sur le 14-0-0, monsieur, attendez. Hein. Freedom, bonsoir, 14-0-0.
5: Bonsoir, Lorine, bonsoir, Thierry.
0: Ah, ben voilà, on l'a réveillé, JB.
4: Comment il est?
5: JB raconte encore. 10 euros pour Rantenbourg.
0: Ben, JB. JB, il fait le trottoir, c'était alors.
5: JB,
0: on a obtenu de travail, ou bien la poêle à porte jartel ou sans?
5: Non, ma fille, ma partenaire magasin pas trop cher, ma fille, 59 centimes N.
0: Et là, c'est le calopote, là.
5: Ah, le rouge.
0: Le rouge.
5: Le rouge, ça veut dire ma salée.
0: Le rouge, c'est ma salée.
4: Ah, j'ai payé ma salée, maman.
5: Ah, et Thierry, non.
4: Thierry, bon, tout le monde s'y va, tout le monde.
0: N'importe quoi.
4: Avec ma salée, carré créole, s'y va, tout le monde.
5: Laurine.
0: Oui.
5: Ah, c'est bon. Laurine, migrate un peu depuis les réseaux sociaux, là. Nous avons une jeune étudiante qui pèse, gueule ma fille, ou les enfants, tous les données, ou les dans l'hexagone, et fait un pèse, gueule ma fille.
0: Eh, hey, marche, donc, qui l'a manqué ça, non? pourquoi on fait pas pour moi, hein?
5: 350 euros.
0: Ah ouais.
5: Pour accompagner restaurant.
0: Et après, bien, viens travailler comme ça, exode. Ah ouais.
5: Qui sait connaît ça, ma fille, ou les enfants, ça va. Qui sait connaît ça?
0: Mais à cause de dire, ma fille, ça.
6: Je vais aller mettre perruque,
0: Calcule la moelle là quoi.
5: Appelle Leïla, bande à tes deux, tes trois beaux yeux.
0: Oui.
6: Laurie, nous connais bien Leïla, mais ça voit aller de temps en temps, ouais.
0: C'est vrai.
6: Oui,
0: vous êtes des camarades.
6: Oui, mais d'ailleurs, s'il entend, moi, il fait des petits coucou parce qu'il a longtemps pour passer aller voir lui, mais.
5: Ah ouais, nous allons de temps où la pourquoi bataille à haut.
6: Ah, non, dis-moi, je vais te faire non, mais comme il trouve Ali, ben, nous, ça discute un peu, nous assise un peu dans son, mais assise même un petit peu dans son camion. Donc, nous cause
0: un petit peu. Vous fouillez un cassis là-dedans?
6: Après, c'est un client, il envoie, moi dehors, il envoie aller.
0: Ah, ouais, JB, oui, d'accord avec moi, Thierry, passe au toit, c'est bien.
6: Ah non, Leïla il connaît les.
5: Bien, si l'année prochaine, ou ça m'a outé à droite. Outé, ma vie changée, elle est comme ça.
0: JB, là, dit comment, il faut pas payer le nom, il faut essayer.
6: Ah non, JB connaît les. Quel côté
5: vous êtes. Mon ami pense qu'on est en train de travailler en France, aller voir autant de ferro ou de l'avenir.
6: Mon avenir, c'est les tracés, ouais.
0: Les tracés?
6: J'ai déjà dit roux, moi, mon avenir, c'est déjà tracé.
0: Donc, plus les tracés, Thierry?
5: Ah, merde, la saison bicycle dans l'Est, il s'est ouvert. Ah, où en France, on peut rendre bicycle dans le Vauve?
6: Mais Leïla, elle est toujours gentille, toujours bon cœur, elle entend, moi, là. L'année dernière, elle a déménagé. Il y a téléphone à moi, elle dit, moi, si il veut une cuisine équipée entière, viens trapper, il donne à moi.
5: Ah, mais j'ai dit, il y avait déjà sous TV Pierre gratuit, il nous a Pierre gratuit, moi.
6: Si, mais il y a donné à moi, il y a dit, moi, viens trapper, c'est moi, viens chercher, mais m'a dit, ben, on connaît en appartement. m'avait déjà une cuisine, ben, vous me dites, où ça met, toi? Mais là, c'est quelqu'un de très bon cœur, hein. Après, il y en a de mouni, aime Ali, il y en a de mouni, aime pas, mais. Non, c'est quelqu'un.
5: Non, mais fais attention toujours, hein.
6: Après, oui, mais mettre la main, il y a moins inquiète,
5: oui, pas, oui.
6: Mal à point, c'est un petit éclair derrière, moi, il m'a fait un petit éclair devant.
0: Ah, voilà. Mais la main, il protège pas.
6: Non, Leïla, il connaît les.
0: Je m'as pas dit avec Leïla, mais qu'il n'y pas qu'on s'en fait après, moi.
6: Oui, vous voulez dire méfier un peu tout le monde.
0: JB, on dirait y'a ton amour, là.
5: Vous connaissez l'expression.
6: JB, y'a ton amour, point carré coqué.
0: Ah, voilà.
6: Carré coqué comme il rentre la réunion, là.
0: D'accord.
5: Ben, même si
6: on va aller manger un bon paquet de bread, tout ça.
5: Quand on rentre la réunion, m'y acheter un cabri. Nous, Thierry, ça passe de faire un bon massalé.
6: Ah oui, mais fais ça, tu fais de bois, là, mais tu donnes pour manger.
5: On a plus de bois, on a l'autre.
6: Ah, moi, une petite carie feu de bois, là, maman, ça y manque à moi.
0: Eh ben, JB, me profite, tout est là. Il y a de bonnes épouses à moi, comment, ou la jamais gagne femme, ou ramasse menteur.
5: Lorine.
0: Oui.
5: Où est la femme qui m'a lavé, là? C'est bon, on fait créole, et ça qui mange, ça n'aura jamais.
0: Ah oui?
5: Midi, pas ou plus.
0: D'accord.
6: Déjà, t'as gardé un catalogue quel avant.
5: Ben, je regarde bien.
0: Catalogue quel?
5: Mais rajoutons
6: quelque chose. Quel ou quel? Je me dis que depuis, c'est catalogue quel avant, la non?
0: Catalogue quel?
6: Quel, c'est ça, hein?
5: Ben.
0: Ah, d'accord. Bonne catalogue, la redoute, tout ça là?
6: Oui, ben, longtemps lavé, ça, rappelle?
5: Oui, oui, lavé quel, trois cuisses.
6: Ouais, c'est quoi ou quel?
0: Quel bah, Charlotte, dis-moi, ce dans les oreilles.
6: Charlotte, et qui est un peu, hein?
5: Ben, après, je l'avais la redoute. Ben, ah bon.
6: Oui, longtemps, elle avait pas mal de catalogues, longtemps.
0: Mais t'es fait, t'avais à l'époque aussi, bonne madame, t'es fait venir de book dans le catalogue aussi, non?
7: Ça va peut-être
6: Non, Lorraine, au gaz de tes fantasmes de chien.
0: Ah non, mais mi quoi, David de Moon, t'es fait venir à bon bonhomme, avec catalogue, et bon bout de catalogue, elle avait cette période.
5: Non, ben oui, et moi, j'avais un réseau, ça, dans les années 70.
6: Quand t'es arrivé devant un t'avais pas le don.
0: Hein, c'est quoi Thierry?
6: Musique, ou bien quand t'es arrivé devant un t'avais pas le don.
0: C'est ça?
6: Dans le catalogue, la bouche t'est fermée, t'es wapam.
0: Ben,
5: quand t'es arrivé devant, t'es ouvert.
0: Aïe, aïe, aïe.
6: Donc, après, écoute, maman, mais ça laisse les autres parce que mais ça reprend le service, là.
0: Les mots, Thierry.
6: Lorraine, ben, bon retour à vous.
0: Merci beaucoup.
6: Et puis, j'y vais, de retour.
5: Ben, ok, mon cas.
6: Allez, bisous à tout le monde. Et puis, Charlotte, coucou aussi.
0: Charlotte, bien, coucou.
6: Et puis, ben, à la prochaine, à tout le monde.
0: À bientôt, oui. Thierry.
6: Bye, bye, oui. Ciao.
0: Au revoir.
5: Allez, ciao. Oh, t'es m'oublie, dis bonsoir, Charlotte.
0: Charlotte,
5: où les
0: on a le,
5: où
0: on a le bonsoir de JB. Où est-ce que JB? Il vient, il vient.
8: Attends,
0: il vient. Où est-ce que
5: la ML? Viens, au
0: carton. Prends votre casque, Charlotte. Prends votre casque.
5: Mon petit créole, viens, nous yem à toi, bien nous.
0: Bonsoir, Charlotte.
8: Si vous t'es yem à moi vraiment, ou t'es viens dîner dansant.
0: Ah là là. Ah là là là, dis tout, JB. JB, ramasse plus l'argent de l'église cette année.
8: Un peu, ils sortent Sainte-Suzanne. Un peu, ils sortent Chaudron, Saint-Denis. Ils sont. Il fait la route. Trouve madame, eh bien, j'en reviens, où t'es?
5: Non, moi, pas besoin. Et moi, je n'ai pas la main, Charlotte. Inquiète pas, au pouce. Et
8: pour ça, il y a madame sous la main.
0: Oui, il a dit,
8: ben
0: non,
8: sous, pas sous le pied, mais sous la main.
0: Il était pour dire, moi, il y a debout, n'est pas fidèle, il a dit ça.
5: Non, franchement, Charlotte, mi profite, mi de total antenne. Elle est là, pompe sous la main.
0: Mais donc, il veut dire que vous nous invitez pour aller faire un tour le dîner
5: dansant. Moi, je suis pensé à aller ce que Charlotte vient de dire là.
0: Dîner dansant.
8: Laurie en a beaucoup la demandé, ce que donne Chaleur Tropicale, il fait un dîner dansant spécial.
0: Un dîner dansant, Chaleur
8: Tropicale. Oui, ben, profitons, allons faire un test le 29 du coup, viens autre.
0: Et ben, pourquoi pas?
8: Ah, voilà.
5: Charlotte, oui. Franchement, Diao, avec beaucoup de respect, mais il ne pourra pas venir, ma voiture est en panne.
0: Mais tout ça, madame, là, ça s'excuse, ça. Voilà. C'est chargé de l'eau, ça. Tout ça, madame, vous n'avez pas de PMI?
5: Non, mais on ne compte pas décider de mon maman.
0: Ah, il marche. Donc, vous comptez qu'il y a rose, ou quand vous mangez d'hommes chouchou.
8: Bien gras, bien gras.
0: Ça va même.
8: Rajoutons le bien gras.
0: Là, il compte, là.
5: Ma fille, ça y refuse, pas sûr.
0: Ah ben, écoute ça.
5: Il y a tous les jeunes.
0: Eh ben.
8: Quand les jeunes, c'est quoi, les plus fermes, les plus.
0: Mais qui est pas vrai, Alice?
5: Les plus inerves, ma fille, quand on donne l'autoneuve avec.
0: Pourquoi qu'ils se soulient, quoi?
5: Mais
0: quoi, c'est ça, qu'on s'en fait le
8: cas. On a une solution, hein, Laurine, à ça. C'est la chirurgie esthétique. Nana des femmes, et Nana des femmes. Non, mais si, Nana des femmes, il opère en le chouchou, la chouchoute.
5: Oui, oui.
8: Pour qu'il redevienne jeune, même vierge, qu'il redevienne vierge.
5: Mais ça, tout ne tient pas, il dure que quelques mois.
8: Ben, c'est déjà ça.
0: Mais combien on l'a fait essayer pour dire ça, là? Eh, Nana de Moun, sur 14 ans, je rêve cause et coula JB la Freedom, bonsoir.
9: Oui, bonsoir.
0: Oui, madame.
9: C'est Aïcha, les mères célibataires. Ben.
0: Ah, ben Aïcha, le 14, c'est pour réagir avec JB. Mais il faudra vous rappeler si vous voulez lancer l'annonce au 1300, si vous voulez lancer un appel. Faut avoir le bon numéro, hein. Nous continuons avec ce côté-ci. Nana de Moun, on dirait appel pour ça. Freedom, allô?
10: Allô?
0: Oui, bonsoir. C'est pour parler avec JB. Bonsoir.
10: Bonsoir.
0: C'est pour parler avec JB ou pas?
10: Hein?
0: C'est pour parler avec JB ou pas?
10: Non, ça c'est dit ça.
0: Ah, elle était dit alors. Ben, on trouve sur le 1200 alors. Freedom, allô? Bon, ben, ils répondent pas. Allez, bon, JB, envoyez alors.
5: Charlotte.
8: Hein?
5: Quand vous savez la maison, là, quand vous faites un crédit, passez l'autoneuve, là.
8: M'a jamais acheté.
5: Bon, là.
8: Camille, donne-moi l'auto, il dort, et alors.
5: Ben, les gars, il y a quand c'est où même, il tient le plastique d'ici.
0: Il tient le. Aïe, aïe, aïe. Il dit, mais ah oui, il faut avoir un robot comme sur les tranquilles, hein.
5: Non, pas du tout.
0: Mais si, mais où veux-tu un plastique? Mais prends le robot pour toi.
5: Ben oui, quand on rentre en dans la où à compter, il est affiché 0000.
8: Mais oui, mais le compteur, il augmente. Le compteur, il reste pas à 0000.
5: Ah ben, c'est moi, zéro la liste à l'autre. C'est moi, zéro la liste.
8: Eh ben alors, les pareils.
5: Non, il m'évite le nombre de kilométrages. C'est moi qui donne à elle.
0: Eh ben, à où de compter, d'être bien élevé, à où passe plus contrôle technique ou JB, ouais?
5: Ma fille voyager, ma vous et autres m'ont fait de choses à toi. Ma fille allait en Australie. D'aller dans le pays chinois.
8: Et j'ai des speaking English.
0: Oui. Mais c'est où ça, le trafic ou de compteur, à où du coup?
5: Et mi voyage, moi tout seul. Mi bois pas, mi fume pas. Ok,
8: donc. Mi drague pas, mi fume pas, mi mange pas, mi couche pas.
5: Mais ma jazzot, elle a fait mon plus grand secret, mi aime chouchou.
0: Ça pas un secret pour payer ça, nous appelle tellement pour dire ça à chaque fois. On a du monde sur le 1400, Frida Malo.
7: Allô, JB, toujours là, il y a pas.
0: Il est là même, oui.
5: Toujours là, allez.
7: Oui, JB, vous connaissez qui?
5: Oui, Isaac Zod.
7: Eh, mi bien trappe, vous êtes André, mi à redépose après.
0: Oh, JB, oui, pour emmener à on a fait Charlotte, tu n'as plus d'excuses ou là?
5: Elle est bon.
0: Là, dis-le bon.
5: Oui, ah oui.
0: Saint Jackson, c'est non?
7: Mais Charlotte, mon Charlotte.
5: Oui, moi, comment fait la soirée spécialement pour la mucoviscidose?
8: Ça même, ça fait non, deux ans.
7: Et après, mucoviscidose.
8: La mucoviscidose.
0: Ah, DJ Patrice.
7: Mucoviscidose, ça va être connu par
5: eux. Ils mettent 100 euros et
0: moi. Ils parlent pas en même temps, eux deux là. C'est quoi la fille?
7: Non, on a donné tes compétences. Vous dites, au moins, nous l'admis. De la nuit.
5: Oui,
7: pas oui, le lagon, je sais pas quoi.
8: Le lagon bleu.
0: Lagon, je sais pas quoi.
7: Mais voilà, on a à peine ayant bleu, les pas.
0: Il est déjà bleu, donc plus.
7: J'arrive. Et vous connaissez, c'est que Charlotte, c'est pour une juste raison.
8: C'est ma maladie, hein, quand même, hein.
7: Mais comme j'y vais la duité, il n'a pas de transport. Enfin, le pas, dans l'Est.
8: En preux chevalier.
7: C'est André. Oui, nous, ça va là-bas.
0: Il dit, ça et fait un trou de là.
5: Personne, ne vous faites pas le couillon, vous ne boirez pas.
7: Mais
5: parce que moi, là, j'ai envie de vivre encore, mais j'ai envie de manger en fin de détroit.
0: Est-ce qu'Abli mange, il ne mange pas?
5: Ah, côté.
0: C'est pas Jackson, ça tient, hein? C'est parce qu'on ne mange pas.
5: Non, toujours dit, Jimmy préfère manger l'air qui est bon.
0: Eh ben.
7: Non, vous connaissez, en fin de compte, madame, vous conduit au retour.
0: Maman, qu'on s'en fout.
8: 50-50, voilà.
0: Ah, mon Dieu.
5: Mais voilà.
0: Les bons. Ça m'a fini, ça me sort de radio guidage, soit là, de la Charlotte.
7: Pour le. T'es quelle date encore ça? Et 29
0: août. C'est le week-end prochain?
8: Dans 9 jours.
7: Ouais, faites pas où. Mais bon, Charlotte, on parle pas.
8: Mais est-ce que je t'y connais quel numéro faut appeler?
7: Oui, 51 n'a fait comme un nom.
8: À où tout n'a fait comme à où?
0: Alors, 0693, Jackson, note bien.
5: Jackson.
7: Non, me connaît des hommes.
0: C'est quoi la suite alors?
7: 51, un truc comme ça.
0: Mais c'est quoi un truc comme ça? Elle est importante pour de mon niveau prendre ce billet.
7: Après, ça va sur Facebook. Lorraine, tout le monde a Facebook, comme il a.
8: 51-88-09.
7: Voilà. Mais nous tombons direct sur l'eau.
8: Ah, peut-être pas.
7: Non, mais elle est grande, ça. Ah, ben, inquiète pas. Du moment, là, du comme ça, du moment, nous l'est dedans.
8: Ah, ben là.
0: Dans la salle, si on veut.
8: Dans la salle, oui.
0: Avec le repas.
7: À cause de la grosse esprit.
8: Ah, ben, la fin arrive 22h41.
0: À cause de l'accusé de avoir gros esprit, là, juste dans la salle, si on veut.
5: Au téléphone, le monisique, comme ça, nous, on cause grave, mais seulement la gentille écoute même.
7: Mais dites-vous,
5: mais j'ai dit tout de même. Mais on dirait, j'ai dit bien, non?
7: Ah, mais d'après où?
5: D'accord, on sent où viendra, pas moi, ou ton mis téléphone, moi, j'ai dit, moi, comme bloc, voilà.
8: Mais il ramène son femme, il fait une place en plus.
0: Voilà. Il a toujours une solution.
8: Non, mais après, il y a des fidèles de Radio Freedom et que je salue, qui ont réservé, alors est-ce que j'ai la liste, puisque voilà, dans l'association, on se partage ça, tout ça, mais des fidèles de la radio, hein, dès que Francky, le matin, annonce l'événement, Bobby aussi tout à l'heure, c'était incroyable comment on m'a dit, les téléphones ont sonné dès hier, le message, direct les gens appellent.
0: Oh là là.
8: Donc vraiment, hein, je suis très contente du travail que vous faites à Freedom. Merci, l'équipe Freedom. Mais non, mais c'est super. Ça veut dire que beaucoup d'auditeurs
0: sont à l'écoute et
8: sont à l'écoute et du coup seront présents ce soir-là. Sera peut-être l'occasion d'ailleurs de faire des rencontres des fidèles.
7: Est-ce que le truc les limité, c'est-à-dire est-ce que combien une personne vient accepter? Parce que si vous voulez vraiment accueillir les auditeurs de Freedom, ben non.
8: Ma pas d'azote fait comme Expo bat 3000 personnes.
7: 3000 personnes.
8: Là, ça sera compliqué.
5: C'est combien l'entrée et mon salon?
8: C'est 45 adultes, 34 enfants.
5: Ah ben c'est bon.
8: Donc après, il y a de belles surprises sur la soirée. J'en dis pas trop parce que voilà. Mm-hmm. Mais vous êtes connaissez déjà, le secteur 410 sera présent pour faire le spectacle. On a des enveloppes surprises, on a des goodies et puis surtout la tombola.
7: Charlotte, la base de cette soirée, c'est le de connaître la maladie.
8: L'action donc c'est vraiment en faveur de l'association. Forcément, hein, vous contribuez tous en achetant une place. Mais surtout, on va pas trop parler maladie ce soir-là. Mais bien sûr, il y aura un stand d'information, inquiète pas. Pour les curieux.
7: La nuit pour manger, la nuit pour apprécier, tranquille.
8: Oui, exactement. Pour passer un bon moment ensemble.
5: Et puis pour apporter notre soutien.
8: Exact.
7: Mais bien sûr.
5: Ben oui.
0: Voilà, en tout cas.
7: Inquiète pas où. Je suis où, ok, même les ok.
0: JB, sous la patte, ni la Noah Jackson débarque tout seul là. Attention, nous connaissons cet André, hein. Nous venons à côté de l'église.
8: Ma fille, JB, viens
0: voir. On va les faire échapper, JB. On va les faire échapper, vous pardonnant.
5: Lorine.
0: Oui.
7: Mi, j'ai un truc vraiment. Et Wakon, j'ai ou bas tout seul là. Ce qui m'a déjà fait. Ce qui m'a déjà fait, mais qui n'est pas ici, JB l'a signalé. Qu'on a fait soirée Freedom 2 là.
5: Non, mais ça n'a pas ce genre d'événement là.
7: C'est Charlotte m'a posé une question. Non, Charlotte a posé une question. Charlotte pose une question. Clac, clac, comment il appelle le affaire et le comment il appelle ça, le discothèque des pleins.
0: Ah bon?
7: On a à peu près 2 ans ça. 2 ans, ça m'a appelé. 99, je ne sais pas, 14.
0: Mais c'est quoi pour Moulin du Tango, veux dire?
7: Oui, Moulin du Tango. Ok, la ville est plein, le n'a fait les filles, mais il n'a gagné publié. Gagné PPS, on gagne publié. Ok.
8: Ben le soir, on a refusé des entrées, hein, guichet fermé. Hein.
7: Bien sûr. Oui. Et Charlotte, m'y va rappeler ça toute ma vie. Franchement, j'étais. Et, Jackson, c'est quoi où t'es et numéro, parce qu'il te fallait passer Diego, tout ça là. On a fait comment? Parce que même t'es gagné payé, mais l'entrée, la yo, l'entrée, et les bouclés, les fermés, on rentre pas. Mm-hmm. Et yo, on peut arriver avec un million.
5: Et moi, je m'en salais ça là.
8: Ah.
0: C'est qui le Massalé?
8: Son Massalé commence par un P.
0: Ah, Prisca? Prisca, vous avez créé le Massalé?
8: En fin de compte, il dépend du planning, JB. Il dépend de qui va faire chaleur.
5: Ce soir-là, elle sera à l'antenne alors.
8: Ne connais pas.
5: Ah, mais c'est lié à l'antenne, mais il peut venir prix. Donne-moi alors.
8: Ah là là.
0: Eh ben, on va finir en gageau, il
8: non, mais de toute façon, il a dit il donne 100 euros au cas où Sylvie n'y est pas. Ma fille,
0: l'enregistrer ça.
8: L'enregistrer sur le fil.
7: Ben oui. En tout cas, Lorine, JB, Charlotte, chapeau bas, et on a trouvé la prochaine.
0: Merci beaucoup, Jackson.
7: On a trouvé JB. On est comment
5: il est? Moi aussi, et moi de même, bonne soirée à vous, les filles.
0: Bonne soirée, au revoir.
5: Allez, ciao.
0: Au revoir, bonne soirée. Freedom, donc on rappelle, Charlotte, le rendez-vous qui sera donné samedi 29 août, ce sera à partir de 19h30 au Lagon Bleu. Ça, c'est du côté de Saint-Pierre pour les auditeurs du Sud.
8: La Caffrine.
0: Voilà.
8: La Caffrine.
0: La Caffrine à Saint-Pierre.
8: Confonde pas, c'est en l'air à la zone, dans la zone en haut, la Caffrine.
0: Il y a encore appelé le là pour réserver.
8: Alors, ces heures-ci, je suis pas sûre qu'on réponde au téléphone.
0: Demain, nous allons donner mon numéro.
8: Mais vous pouvez toujours noter le numéro pour c'est appeler ça. Demain, 06 93 51 88 09. Et si jamais le téléphone ne fonctionne pas, on en a encore un autre numéro.
0: C'est ça, donc dans le 06 93 21 93 57.
8: Voilà, et puis bon, sur la page Facebook, vainque la mucoviscidose réunion.
0: Tout à fait, donc vous pouvez suivre tout ça et soutenir la cause également en venant participer à cette soirée.
8: Voilà.
0: Voilà, donc Charlotte fait une parée, elle a encore beaucoup de choses à faire pour préparer là pour la soirée.
8: Ma fille, quoi ça pour dire moi.
0: Tracasse pas mon transitoire.
8: Quoi ça pour dire moi. Là, nous sommes qu'à la première étape des billets.
0: Oui.
8: Ben le reste, si les cadeaux les déjà là.
0: Oui, ça oui.
8: Les lots les déjà là, les partenaires la jouer le jeu, les OK, super. Mm-hmm. Maintenant, la soirée. Les tables.
0: Oh là là.
8: Pire qu'un mariage.
0: Oh là là là là là là.
8: Placer les tables, la déco.
0: Elle sera décorée avec goût, parce que je connais Charlotte.
8: Essaye.
0: Ça même. En tout cas, rendez-vous à la Gonfle, on le rappelle. Et donc, on aura une enveloppe surprise. Mais. Oh.

0: massage à distance, des soins énergétiques à distance.
1: Ok.
0: Voilà, de soins de détente et tout ça. Kosanana encore, on en a un bon pour une parfumerie, Nocibé. Mm-hmm. Un bon de 50 euros. Il y a un bon pour faire les courses aussi. Et d'autres choses.
1: Voilà, donc je t'ai connu tout.
0: La Mirabelle Pumé, voilà, on en a déjà quand même pas mal là, comme à l'année.
1: C'est ça.
0: Hein.
1: Donc la plus des autres, ce sera 45 euros bien investis parce que tu peux gagner un petit voyage. Et une plus des autres, ça fait
0: ça. Ça, c'est
1: plaisir.
0: La tombola.
1: Tombola.
0: Ça, c'est voilà. La tombola. Donc ça, c'est à 2 euros et on n'est pas obligé de venir à la soirée mm-hmm. pour participer à la tombola.
1: D'accord.
0: Voilà.
1: Ah, bah oui, mais même si vous voulez participer, comment
0: ça. Ah, oui, ça, tu peux prendre un carton. Ça, tu peux prendre. Non, mais on appelle au numéro et après, on vous dit comment faire. On récupère un carton de tombola. Voilà, on regarde. T'es mamie, prends un petit billet de 2 euros. Allez, et nous récupère après, et puis tirage au sort.
1: Et bien voilà, donc vous savez, donc c'est même si jamais tu dis trop loin, Game Parler la fête, Zatna, le tombola qui est accessible, même si tu es partout sur l'île, donc n'hésite pas, 06 93 51 88 09, dès demain matin.
0: Merci Laurine.
1: De rien Charlotte, au plaisir, bonne soirée à vous également. Freedom 22h50, et bien allons mettre un petit l'ambiance en attendant. Ça c'est en dédicace pour JB, ça l'a dit, à partir de bonne culotte 50 centimes là.

0: l'instant sur Freedom. On a un petit bonsoir aussi de Colette à nouveau avec une petite image. Il donne nous bonne nuit. Gros bisous à vous Colette. Le 99 12 00 pour vos annonces. 11 00 libre antenne Freedom. Allô. Allô,
1: oui,
0: allô,
1: allô.
0: Oui, bonsoir monsieur.
1: Bonsoir même madame Béatrice, ça a barré ça là, c'est tout seul.
0: comment encore c'est quoi t'es... Bientôt, hein? Mis à barrer, mais il laisse ça.
1: Eh bien, si vous laissez une bonne auditeur, auditrice, tout seul, là. Non, bon, mais ça plairait, mon impression.
0: Mais il ne faut pas plaire, mais elle vient l'année prochaine.
1: Eh bien, non, bon, mais ça trouve de trop long, vous connaissez ça.
0: Trop long, parce qu'il ne faut pas mettre ça
1: à le rhume.
0: Oui, très bien, oh, monsieur.
1: Patrick, ça.
0: Patrick, oui, alors.
1: Ben, elle est là, midi m'appelle, au bout de dire un petit au revoir quand même.
0: Merci beaucoup, Patrick.
1: Parce que Miko n'est pas, elle vient peut-être samedi.
0: Samedi, moi, elle est là, elle est sûre, c'est de 10h à 15h.
1: Où ça va quand, en fait?
0: Moi, Miss, ça va de la radio samedi, et de la réunion vers mi-septembre.
1: Ah, d'accord, ah, ben, milité, non, attendez, ça y a plus milité, si nous avons gagné, mais écoutez, ce samedi, ça va.
0: Oui, c'est ça, mais moi, là, encore à l'antenne, il sera là dès 10h, après Julie, samedi.
1: Ah, ok.
0: Non.

0: Eh bien, minuté, là, absolument, il faut mieux qu'il travaille avant qu'on traverse, sinon, ça va qu'il y ait au revoir, bon voyage, et tout ce qu'il y a de bon à te souhaiter pour la suite, quoi.
1: Mais merci beaucoup, il fait plaisir.
0: Fais un coucou, Charlotte, tout le monde, passez moi bonsoir, t'as l'air du guet couillon, là, et après, il te demande là, il dit pas moi bonsoir.
1: Eh oui, Charlotte l'a dit au bonsoir, Patrick, il retourne travailler dans la rédaction, là.
0: Ouais.
1: Bah. Mais en tout cas, merci beaucoup, Patrick. Il fait plaisir d'avoir un petit bonsoir. Mais souhaite une bonne soirée.
0: Ben, merci. Là, c'est mis à sa force. Non, ben, demain, écoute à d'autres. Parce que depuis bonne JB, a commencé. Mais après, je m'en tenais, mais j'entends plus de merde.
1: What up, il y a
0: fou. Oui, il est obligé de passer. Sinon, on va démonter. Il y en a des autres derrière. Et ça, on a la scène, on a tout.
1: Oui, même il laisse remettre la radio tranquillement.
0: La maman écoute tout télément.
1: Mais les bourreaux mettent tout télé, Patrick.
0: Ok, ben, bonne soirée à toi, bonne continuation et bisous, Charlotte.
1: Mais merci beaucoup.
0: Et passe un petit bonsoir quand même à ma Prisca.
1: Oui.
0: Maintenant, tu m'as salé, t'as l'air là.
1: Oui, la Téhéron, si elle était là pour la soirée Charlotte, là, au lagon, là.
0: Ouais, maintenant, tout ça, ouais.
1: Bon, en tout cas, nous passera le bisou. À bientôt.
0: Allez, merci. De toute façon, pour ce qu'on va travailler, mais dans la semaine, d'ici dimanche, un truc comme ça, quand elle sera là, quoi.
1: Miko n'est pas là, si elle est là cette semaine, mais il a un petit doute.
0: On verra bien.
1: En tout cas, la semaine prochaine,
0: normalement,
1: il sera là. Mais bon. Allez, à bientôt, à bientôt.
0: Allez, bisous, bonne soirée et à plus.
1: Au revoir, Patrick. Freedom 02 62 99 12 00 pour vos annonces, messieurs. Mesdames, 99 13 00. Et vos SMS 06 92 91 5000. Freedom, bonsoir. Allô?
2: Bonsoir, Noril.
1: Bonsoir, monsieur.
2: C'est Arsène, non?
1: Oui, Arsène. Arsène, coupe la radio d'ailleurs, s'il vous plaît.
2: Attends, ouais.
1: Alors, rapidement, Arsène, c'est respire-nous beaucoup de temps, vos informations.
2: T'as ôté un bon voyage.
1: Ah, merci beaucoup, Arsène.
2: Parce que moi qui aime bien écouter aussi, moi, hein.
1: Oh, t'es... Mais les plaisirs.
2: Et ça manquait un peu, mais... Il y a personne qui bonsoir, hein, qui bonsoir Charlotte à côté. Je suis où, Gaïwarel?
1: Oui, elle dit bonsoir aussi.
2: Ben, bonsoir.
1: Mm-hmm.
2: Et puis, ben, moi qui aime bien écouter à vous, mais même quand voir où il y a ma écoute à vous, hein.
1: Ben, merci Arsène, toujours un plaisir d'avoir une petite pensée.
2: Ben, mais samedi, mais écoute à vous, même ça. Ben.
1: Samedi, où sera là? Ben, les bois, Arsène. On la trouve samedi, alors.
2: Allez, bonne soirée, Lorraine.
1: Bonne soirée, à bientôt.
2: Allez.
1: Au revoir. Freedom 22h57, Freedom, allô? Allô?
3: Oui, allô?
1: Bonsoir, monsieur.
3: Bonsoir, Charlotte.
1: Alors, c'est Lorraine, Charlotte est dans la rédaction.
3: Ah, désolé.
1: Mais c'est pas grave.
3: Lorraine, bonsoir.
1: Bonsoir.
3: Oui, en fait, c'est pour passer une annonce.
1: Oui, monsieur, pour conduire en même temps, il entend un peu mal, mais c'est quoi de prénom, oui. Monsieur?
3: Alors, moi, mon prénom, c'est Jérôme.
1: Jérôme, de quel côté de l'île?
3: De l'Ouest.
1: Jérôme de l'Ouest. Alors, m'écoute, hein, Jérôme. Qu'est-ce que c'est au roi
3: d'Assois? Alors, du coup, là, alors, c'est ce que le truc.
1: Mm-hmm.
3: En fait, moi, là, mon annonce est particulière parce que chef de mes recherches une dame. Hein,
1: oui.
3: Et il recherche une dame catholique. Et c'est là que ça bloque, en fait.
1: Vous cherchez une dame catholique?
3: Voilà, je cherche vraiment une dame là de la religion catholique, en fait. Et c'est pas la première fois que je passe mon annonce, hein, mais du coup, j'arrive pas à trouver. Et c'est dommage, en fait. Hein.
1: Ou cherche ou les tri-croyants, c'est ça?
3: Ah oui, mes tri-croyants, et non seulement mes tri-croyants, mais mes pratiquants aussi.
1: Mm-hmm.
3: Et du coup, j'aimerais aimerait bien retrouver une femme catholique comme moi, en fait, ben, pour vraiment là de fondre un truc sérieux, et puis voilà quoi.
1: Mm-hmm.
3: Et c'est vrai que Lorraine, il a du mal à trouver, et c'est pas la première fois que ça s'annonce, hein?
1: Oui.
3: Il a du mal à trouver, en fait. Et...
1: Mais vous l'avez essayé de bonnes sorties des foyers organisés avec l'église, un truc comme ça? Peut-être pour trouver de souliers dans ce côté-là?
3: Non, on m'a pas encore essayé, mais j'ai pas, genre, suivre les églises, parce que du monde va dire, partout, mais passe-moi, monsieur-là, on dirait c'est un PV.
1: Oui, mais comprends, on veut pas de pied pour voir aller la messe, quoi.
3: En fait, comprends. Mais vraiment là, vraiment, hein, mais pourquoi passe pas une annonce?
1: Non, mais entre deux l'hostie, une petite discussion.
3: Oui, mais...
1: Pendant la paix du Christ.
3: Vous connaissez Laurie, nous avons besoin de l'histoire, mais pas sur trois mois.
1: Ben là, là, il faudra me demander, on reste un peu avec moi parce que dans l'information, il arrive. Et dans quelques secondes, du coup, il va écouter l'histoire après, s'il ne dérange pas vous.
3: Super, Laurie, non, non,
1: non. Les bons, si, si jamais entre temps, ou gagne garé, comme c'est dans le temps, ou bien Jérôme, les bons.
3: Oui, ben là, mais c'est le nom du sol. Mais
1: aïe, aïe, aïe, ben, inquiète pas, nous va faire avec alors, nous va faire avec.
3: Super, merci Laurie.
1: Allez, roule à toi Jérôme, nous retrouve juste après, raccroche pas, et Miro reprend en haut, juste après les informations là de PRL, puisque dans quelques secondes, nous, ça retrouve le flash. Nora, Jérôme, vos autres rendez-vous là, mon Gatali, et la suite des autres appels. Il est 23h, Freedom, voici les informations là de PRL.
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5: Bonsoir à toutes, bonsoir à tous. Garde à vue levée pour l'un des suspects du meurtre de l'influenceuse Sonia Bellina. L'un des deux hommes a été relâché faute d'éléments permettant d'établir sa participation au déroulement des faits. Les précisions du procureur de la République de Nîmes. Le corps de la jeune femme, pour rappel, avait été retrouvé en partie calciné dans le Gard la semaine dernière. Le maire d'Arcachon, Yves Foulon, condamné pour menaces et pour violence envers son adversaire aux élections municipales. Il avait été filmé à son insu lors du premier tour des élections. Alors qu'il insultait, qu'il bousculait le candidat écologiste Vital Baud. Il écope de 5000 euros d'amende. La France Insoumise fait sa rentrée politique. LFI a inauguré ce jeudi ses universités d'été dans la Drôme à Châteauneuf-sur-Isère. De nombreuses personnalités et des débats sont attendus sur 4 jours. Avec en clôture dimanche la prise de parole de Jean-Luc Mélenchon, candidat pour sa 4e élection présidentielle. À l'étranger, c'est la fin d'un exil de 6 ans. Le prince Harry et sa femme Meghan ont annoncé qu'ils vont revenir vivre au Royaume-Uni, expatriés aux États-Unis depuis 2020 après avoir pris leur distance avec la famille royale. Le roi Charles III s'est réjoui de la possibilité de voir davantage sa famille. Et puis en sport, à la tête de la FIFA, Gianni Infantino confronté à de nouvelles attaques. Le président de la Fédération internationale de foot, abandonné par l'un de ses vice-présidents hier, doit désormais faire face à une pétition lancée par plusieurs collectifs de supporters. Il réclame le départ du président très contesté depuis son projet avorté d'ouvrir la FIFA aux investisseurs privés. En parallèle, les confédérations d'Europe, d'Asie et d'Amérique du Nord envisageraient la possibilité d'un vote de défiance contre le patron du foot mondial. Et puis du cyclisme, enfin, première victoire française sur le Tour d'Allemagne. Louis Barré s'est imposé à l'issue de la première étape. Il s'empare du maillot jaune de leader. Le coureur de la team Visma Lisobike est confiant dans ses capacités et dans ses chances de victoire sur ce Tour d'Allemagne. C'est tout pour l'essentiel de l'actualité. Très bonne soirée à tous.

Freedom 2 avec le Metek. Juste après le programme, vous aurez Vali avec The More I See You, voilà. The Sweepers avec Harlem Song, Michel Sardou avec Verdun, et puis Sergio Met Siro. Ouh, l'ambiance mauricienne, ça met un peu Siro là-dedans. Là. 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On retrouve tout de suite Chaleur Tropicale.

0: Allez, Freedom, Nana, Jérôme, ton Tonano nous arrive. Freedom, vos annonces, messieurs, dernière heure, 02 62 99 12 00, 02 62 99 11 00, libre antenne, et 06 92 91 5000 pour vos messages. Allez, nous calme, madame, là, tout de suite. Madame, allez, allez, allez, où est-ce que allez, où allez, d'autres, quoi, finis de l'affaire. Jérôme, où est la même?
1: Oui, Laurine, je suis toujours là.
0: Oui, merci d'avoir patienté, Jérôme. Donc, nous écoute, à où, là, dis-moi, aux histoires, oui, les particuliers. Ou voilà, d'histoire, oui, madame catholique.
1: Exactement, ça, juste aussi particulier. En tout cas, je tenais vraiment à te féliciter parce que vraiment, je trouve que tu animes super bien, tu enchaînes super bien. Et donc, bravo pour toi, Laurine. Hein.
0: Ah, merci beaucoup.
1: Ah, oui, voilà. Alors, donc, mon histoire, c'est quoi? Mon histoire, c'est que c'était un dimanche. Je me suis rendu à l'église.
0: Oui.
1: Et du coup, il y avait une fidèle. Une fidèle, écoutez, je le regardais et elle me regardait. Et moi, je croyais qu'il y avait un truc qui... pour moi, il y avait une bonne énergie.
0: Mm-hmm.
1: T'as capté ou pas, Laurine?
0: Oui, oui, oui.
1: Voilà, donc j'étais assis au troisième banc, elle au premier banc.
0: Uh-huh.
1: Et du coup, je regardais un petit peu, de temps en temps, elle tournait un peu la tête. Et je me suis dit, ben voilà, on dirait qu'il y a quelque chose de bon là. On dirait le Seigneur Jésus m'a regardé une fois.
0: Et oui.
1: Une fois, elle m'a regardé. J'étais fier, en fait.
0: Oui.
1: Ah, alors, cette dame est sortie du banc. Elle est passée à côté de moi et m'a fait une tête de venir de la suivre, en fait.
0: Ah, d'accord, donc voilà. C'était pas votre imagination, Jérôme, là?
1: Non, non, c'est pas une imagination, c'est du sérieux.
0: Oui.
1: Alors, donc du coup, je me suis dit, bah, écoute, apparemment, j'ai bien compris que cette dame a fait un signe de tête, donc là, il faut que je la suive.
0: Mm-hmm.
1: Donc, je l'ai suivie, là, tout doucement, etc. Et pendant notre trajet dans l'allée de l'église, elle regardait toujours en arrière. Mmh. Et là, justement, arrivée à l'entrée, à la sortie, hein, à la sortie de enfin, à la porte d'entrée, mais à la sortie de l'église.
0: Oui.
1: Ben, du coup, ben, j'arrive en extérieur, je dis, ben, elle est passée où cette dame? Elle avait l'air vraiment d'intéresser, mais je ne la vois plus.
0: Mmh.
1: Je me suis dit, ben, est-ce que c'est du réel ou c'est du faux? Est-ce que c'est mon imagination?
0: Est-ce que vous n'avez pas eu une apparition, surtout?
1: Ben non, pour moi c'est vrai, parce que il y avait quelqu'un qui était assis sur le même banc que moi, et il a dit, tiens, on dirait madame, l'intéressée par Austin. Ben il me dit, ben écoute, ben ma fille fait garder, mais il dit comme ça, ben attends, ben je bouge pas, je vais essayer de la suivre, regardez vraiment, parce que quand elle est sortie du premier rang, et moi j'étais au troisième, elle a dit, ben elle m'a fait comprendre qu'il fallait que je la suive, en fait.
0: Oui.
1: Ce que j'ai fait. Alors, arrivé à la sortie, ben, j'ai dit, mais punaise, une charmante dame catholique, etc., qui m'a proposé de la suivre, mais je la retrouve plus. Elle est passée où?
0: Ça passe qu'on l'a pas fait de carême 40, tu vois ça? Pas où, bon diatra, pas où, pas fait Pâques cette année, hein?
1: Non, mais moi je suis droit dans les bagues, en tout cas j'ai pas su la retrouver.
0: Oui.
1: En tout cas, je sais pas si c'était une imagination ou autre, mais en tout cas.
0: Elle a disparu dehors, en fait.
1: Jusqu'à aujourd'hui, elle a disparu. Et au pas de la porte de l'église, j'ai trouvé une fleur, une rose. Je sais pas si c'était pour moi.
0: Ah bon?
1: Marguerite, une rose. Je sais pas si c'était pour moi ou autre, mais bon. En tout cas, ce que j'ai trouvé là quand je suis sorti de l'église.
0: Mais enfin, vous êtes en train de dire, moi, Jérôme, qu'il avait une grande difficulté quand on est très croyant de rencontre l'amour comme ça avec bonne valeur. Est-ce que vous confirme vraiment à ce point que les pas compatible d'avoir quelqu'un qui croit en autre chose ou qui croit à rien?
1: Oui, Laurine, je te confirme que c'est pas évident et facile de trouver quelqu'un de catholique. Pour moi, hein, pour moi, les femmes, ils sont plus orientées via les religions auxquelles on prie les idoles. Hein, pour manquer de respect, hein, vraiment. Mm-hmm. Hein. Pour moi, les femmes sont plus orientées vers ça.
0: Oui.
1: Trouver une femme catholique là,
0: ça n'existe plus à La Réunion.
1: Si, ça existe. Ça peut exister, mais une femme qui a, excuse-moi, pas, encore une fois, pas mal respect, qui
0: les
1: a
0: plus âgées.
1: 70 ans.
0: Mais la jeunesse en tant que catholique, ça intéresse
1: et moi,
0: plus.
1: Et,
0: alors.
1: Moi, je suis un homme de qui va avoir la quarantaine.
0: Oui.
1: J'arrive pas à rencontrer une fille catholique.
0: Ben, rentre un petit peu plus dans l'église, fais plus sortir, peut-être tu vas trouver, non?
1: Ben, mais rentre, il passe le pot, mais passe le pot, ou pas même, tu sais.
0: Ok. Ben, Jérôme, nous espérons que va porter fruit. Si t'as des gens, les très croyants comme nous, catholiques, donc, si jamais il entend un nom, ou les de l'Ouest nous rappellent.
1: Il est de l'Ouest, c'est ça fait. Mais plus du Nord, moi, Laurine, vraiment. Hein.
0: Oui, du Nord, vraiment.
1: Ouais, en tout cas, Laurine, mais vraiment, il passe pas souvent sur l'antenne.
0: Mm-hmm.
1: En tout cas, mais ça, il fait de mon mieux d'être présentable, etc. Mais c'est quelqu'un de très sérieux, quelqu'un de réfléchi, etc.
0: Oui.
1: Mais ce que je recherche vraiment, est difficile à mettre sur mon chemin. Mais ça va à Saint-Jacques, mais ça va à la Trinité, mais ça va à Chaudron.
0: C'est okay, Jacques Grand Matin n'a d'autres types de moon devant l'église.
1: Oui, c'est vrai, mais
0: c'est parce qu'on cherche, c'est ça, lui dit. Ou dire, bon, ça va, Saint-Jacques, c'est pas bon l'église, mais le Grand Matin.
1: Non, mais ça,
0: l'église, mais bien la rue, non.
1: Voilà.
0: Oui.
1: Et après, mais ça va à l'église à côté, du salon à métier,
0: mais change secteur, il veut dire de moun le nom, il est pas bon, pas ça y est.
1: Oui, mais ça va à l'église à côté, mais ça va.
0: Allez, un coup la messe Saint-André.
1: Aussi, mais ça va, c'est un pas, mais vraiment, je ne connais pas. Mais on dirait là, Laurine, on dirait, oui. Le bon madame, même là, les prisons.
0: Mais il est possible qu'on arrive trop tard, Jérôme.
1: Le bon madame, on dirait qu'elle est déjà casée, on dirait qu'elle n'a plus rien. Hein.
0: Mais est-ce que par rapport au principe, si jamais vous tombez sur une, les très croyantes, mais les divorcées, est-ce que vous les quand même avec ou pas?
1: Ben, en fait, divorcée, déjà une expérience.
0: Mm-hmm.
1: Et je pense que, étant avoir une expérience, cette dame-là, étant divorcée.
0: Oui.
1: Et ça fait croire, moi, que le soleil, c'est un symbole de feu. Hein.
0: Ah oui, ou quoi?
1: Ah oui, ben, parce que ça fait croire, moi. Oui, tu sais, genre, moi, je t'ai marié, je connais mieux que toi, etc., etc. Ben, après, il n'y aura plus continuer.
0: Mais
1: ben,
0: pas forcément, on peut pas faire une généralité comme ça, Jérôme.
1: Généralise pas, mais généralement.
0: Généralise pas, mais généralement. Mien bien petite phrase, Jérôme.
1: Mais, en fait, Laurine,
0: vous l'avez fini vu la couleur, quoi, c'est ça, vous dire, moi.
1: Ah oui, vraiment, bah, parce que, en fait, là, tu vois, quand une dame, elle a quelque chose dans sa tête, mm-hmm. Moi, ce qu'elle dit est vrai, véridique, etc., mais après, je cherche pas à comprendre ce que le bonhomme cherche à dire pour elle, le bonhomme. Voilà, oui, tu sais, oui, mais moi, je sais plus que ça, parce que moi, j'étais déjà marié, je suis passé à l'église, je suis passé à la mairie, et donc je connais mieux que toi, ok?
0: Mm-hmm.
1: Elle va me sentir ça. Pour moi, c'est pas normal, ok? Parce qu'il faut avoir une bonne discussion.
0: Oui.
1: Non seulement ton intérêt, ton intérêt. Oh merde, je perds mes mots. Bon, bref, mm-hmm. on se comprend, mais en tout cas, il faut vraiment là qu'on ait un échange.
0: D'accord. Mais en tout cas, Jérôme, si jamais la plus importante c'est d'être catholique, mais ou les pas regardant sur les autres traits physiques, ou bien on a d'autres critères pour nous conclure.
1: Non, vraiment, là, mi recherche une dame là qui est catholique parce que Laurine, pourquoi me dire où ça? En fait, écoute-moi causer. Je pense que là, mi finalement est très bien en français, mais je pense que là, comment la nation comprend. Mm-hmm. En fait, là, on connaît, on voit tellement des choses sur les réseaux.
0: Oui.
1: Il donne pas envie d'essayer les autres religions, en fait. Ok, mais respecte par contre. Hein.
0: Mm-hmm. Mais c'est quoi les choses qu'on voit sur les réseaux qui découragent à où là?
1: Ah, notre chose. On voit, c'est pas le créateur, en fait. Il y a comme ça 50 bons dieux, ça Jésus. Mais moi, je préfère connaître seulement le seul Jésus. Là, moi, ben.
0: Mais c'est quoi comme chose? Faut expliquer à moi un peu, c'est quoi les choses à où le plus sur les réseaux là?
1: Ah, comme ils voient, comment dire ça, les autres religions, pour pas critiquer, comment que ça y utilise vraiment là pour gagner la force.
0: Mm.
1: Quelle pratique fait que ça y évoque.
0: Mm-hmm.
1: Ben, on voit que la page Jésus dit là. Et après là, quand on voit que la religion catholique met un croix, et là tout ça va disparaître, ben, on voit que c'est l'autre religion, en fait, bon.
0: D'accord, en tout cas, selon de conviction, hein, ou bien sûr. Chacun a le droit de croire ce qu'il veut. Mais en tout cas, Jérôme, à où oui. c'est juste le fait de voir de monde croire à d'autres religions qui fatigue ou est peut-être un peu.
1: Laurine, attention, il fatigue pas moi, chacun. En fait, moi, il est content que de monde fait d'autres pratiques aussi avant dans notre vie.
0: Oui.
1: Et que. D'autres avant notre vie, mais moi, il n'aime pas que le mal de notre prochain, par contre. On comprend.
0: En tout cas, voilà pour le message, d'où l'importance qu'on veut un monde catholique, comme ça, tu marches sur le même chemin avec les mêmes idées.
1: Voilà. En tout cas, moi, dans mes comme ça, moi, une conviction, c'est l'église catholique. Oui. Mais vraiment, on compte quelqu'un de catholique.
0: Oui.
1: Et après, Laurine, vraiment, je ne connais pas où, mais je vois ça, on dirait un groupe, mais je ne cherche pas même pas à. Comment c'est ça, à dire que mon milieu tiré par le doigt, etc. Mais non, j'aime bien causer, j'aime bien la manière dont on exprime à eux. Mm-hmm. Et là aussi, je veux écouter à moi, c'est que, en fait, bon, catholique pour moi, il est, ben, en fait, c'est, en fait, comme je dis à eux, c'est, quand on lit la Bible, on connaît, c'est Jésus qui l'a fait cette Bible-là.
0: Mm-hmm.
1: Et tandis que le Jéhovah ou le Chinois, l'hindouisme ou comment dire, le témoin de Jéhovah,
0: mm-hmm.
1: Mais c'est l'humain là, dans cette religion-là, et de monde suivre des i, en fait.
0: Encore une fois, selon n'a fait ce mi-pense, on a de monde se réfraché d'entendre à dit ça, mais selon de bonne conviction à où, ça y respecte quand même tout le monde en même temps, même si c'est pas le but de vexer ce soir. Mais voilà. En tout cas, voilà pour te penser, Jérôme, et si jamais les gens l'intéressent, on rappelle, c'est vraiment pour des personnes catholiques. Mais laisse nous donner notre numéro.
1: Alors, mon numéro, c'est le 0692.
0: Oui.
1: 20 62 71.
0: Voilà, donc pour Jérôme, donc mesdames catholiques de préférence, on le rappelle, les très importants. En tout cas, voilà pour l'annonce. Il me souhaite une bonne route et rentre bien chez vous, Jérôme.
1: Merci beaucoup, Laurie. Bonne émission, toi.
0: À la prochaine, au revoir.
1: À la prochaine, au revoir.
0: Mais espère qu'une bonne nouvelle, bien sûr.
1: Merci beaucoup. De toute façon, je vais te rappeler si jamais il y a quelque chose de positif.
0: D'accord, allez, bon, Jérôme. Allez, au revoir.
1: Allez, salut.
0: Et Freedom, je profiterai pour vous poser une question juste après, parce que c'est vrai qu'il y a quatrièmement un peu avec l'histoire de Jérôme, c'est que il a une difficulté à place justement sa relation sans sa religion. Et donc aujourd'hui, pour vous, quelle place a la religion dans votre couple? Est-ce que, comme Jérôme, il est extrêmement important que vous ayez les mêmes convictions que ce qu'on peut comprendre, hein? Est-ce que pour vous, il est impossible de sortir avec quelqu'un qui croit en autre chose ou qui croit en rien, surtout à la réunion? Nous connaissons de monde, beaucoup de croyants et beaucoup de pratiquants. Quelle place n'en a dans une bonne rencontre, ça? Parce que souvent, nous entendons nos rôles, madame est telle, monsieur est telle, monsieur joli, monsieur machin. Mais est-ce que si le monde n'y croit pas une affaire, il arrête là? 02-62-99-11-00. Ce sera dans quelques instants, juste après votre rendez-vous, la Moukatali. Qui d'ailleurs, on va parler des chanteurs de la Réunion qui apparemment ne dit jamais bonjour, du concert de Freedom, des espions en boîte de nuit et de monde qui critique trop. Voici la sélection de vos appels.
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3: Oui, bonjour la Moukatali. Mais la bonne antichauté, mais n'est bon fait comme si vous êtes plus. Il fait l'intéressant, il fait l'intéressant. Bonjour mon midi pas qu'il passe sur la route. Ben c'est quoi votre problème? N'a pas le temps ici, des temps en France. J'ai fait vedette, tous les chanteurs, chanteuses, arrête fait la merde, arrête fait vedette.
4: La Moukatali, Freedom, bonjour. Voilà, je tenais à vous dire bravo, bravo et un grand bravo pour vendredi soir. Spectacle magnifique, l'ambiance magnifique. Et je peux vous assurer que même s'il n'y aurait pas eu autant de groupes, avec trois bonhommes pour faire rigoler les gens et faire plaisir aux gens. Ah, ce beau spectacle, bravo, bravo, bravo. Et j'espère qu'il y en aura encore d'autres.
5: Allô, la Moukatali, t'es une femme, ça dit, t'es bien qu'on crée les commas, bon, qu'ils autres moments. Quand tu vois, mon est le dernier discothèque, ben, c'est que les discothèques, pas d'autres, ça, le mon n'a le droit ni danser, c'est comme les verrés. Pas d'autres, la paye sur l'entrée, il y a paye sur l'entrée, les dents, et puis les dents, c'est ça, les verrés. Pourquoi d'autres qui bloquent le monde? Ok, les autres, qui, les bonhommes, les autres, c'est drogue de femme. Le mon est danse avec ça, les verrés. Et quand les autres, tant pis, point, bas. Tu sais, quand derrière, les capons. Je ne gagne pas quelque chose en face au monde. Le monde attend à ce bien.
6: Allô, la Moukatali. T'es combien tu vas là? 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Il y a Moukatali et l'autre, il y a Moukatali et l'autre. Ah oui, donc, vous lui donnez un peu du monde la force, ils n'ont pas du monde la force. Ils critiquent, ils font ça naïve, ils critiquent du monde pour gagner la force. Le Moukatali, parce que le monde n'est là. Là où il faut du monde, ils critiquent du monde comment t'es. Là, le monde, ils filment, ils critiquent à lui, ils voient, ils critiquent à lui. Hein? Le monde, il dort assis dans le chemin, il critique à lui. Pourquoi pas qu'il n'est pas dans son revue? Pourquoi il doit le critiquer comment il me critique de nous comment il critique de nous? Il dit de nous, c'est à la messe. Et après qu'il soit dans l'église, c'est où la vie est-elle? Où la vie est-elle? Comment l'habiller? C'est un infini la messe? vite chogon mukatai ko nyonya mukat ko mate même la messe ici de nyonya mukat no ko la messe dans la messe bon que fait ça dans l'église pour mukat voisin mukat voisine.
7: Salut la réunion frère.
0: Trop d'hypocrisie, que ce soit en boîte de nuit, mais dans l'église, dit monsieur. En tout cas, la Moukatali, prochain rendez-vous demain matin dès 6h dans Café Crème et Vitamines. Et un seul numéro pour vos moukatages, le 02 62 21 08 08.

0: Allez, 23h19, 99 11 00, j'aimerais bien avoir vos réactions, on a besoin de vous, de comprendre un petit peu également, comme nous disait Jérôme, hein, comment ça se fait qu'il a du mal aujourd'hui à trouver une femme catholique, comment ça se fait que vous avez du mal peut-être à trouver quelqu'un qui a la même religion que vous, est-ce que ça a une importance dans votre couple aujourd'hui, que justement vous soyez de la même religion, que vous avez les mêmes pensées? La libre antenne au 99 11 00, quelle place ça occupe dans vos relations, la religion aujourd'hui? Une ligne se libère, patiente un instant, on arrive avec vous, Frida Malo.
1: Oui, allô, bonjour madame.
0: Bonjour monsieur, bonsoir.
1: Oui, oui, j'aime bien la façon que vous parlez, hein, vous deux avec Carlotte. Hein.
0: Oui.
1: Mais ce monsieur qui vient de passer, qu'il veut trouver une dame, hein, pour essayer de faire un morceau ensemble, hein, mm-hmm. Le religieux là.
0: Oui.
1: La façon qu'il parle, c'est pas bien.
0: Qu'est-ce qui était pas bien dans ce qu'il disait?
1: Eh bien, parce que de dire que pour lui, c'est le catholique qui existe sur cette terre et les autres, c'est rien du tout. Non. Mm-hmm. Je dirais, tout le monde sur cette terre, c'est humain. Chacun, il y a un choix. Et tous les gens, il n'y a pas la même couleur. En disant que la religion catholique, c'est le mieux et les autres, c'est rien du tout. Et je pense bien de sa part, c'est pour ça que Dieu ne l'accorde pas qu'il trouve quelqu'un de sa religion, lui, parce que il critique trop d'une façon qu'il ne sait pas mesurer la hauteur de sa langue et la longueur.
0: Après, il n'a pas juré, mais en tout cas, non, il disait qu'il avait du mal à comprendre. Façon. Peut-être qu'il a grandi que dans un univers, on lui disait que c'était que ça. Il y a du monde comme ça qui restait un peu fermé d'esprit. Hein. Mais pour vous, l'esprit, il est trop fermé?
1: De dire que non, il n'essaye pas à comprendre. Mm-hmm. Il pense que sur cette terre, c'est lui qui existe seulement. Non, peut-être la religion tamoule, chinois, ou quel que soit, ce sont les enfants de Dieu, ça. Mmh. Après, chacun fait son choix sur cette terre, soit qui a bien fait, soit qui a mal fait. On peut pas dire que sa religion catholique est le mieux. Pourtant, je suis vers Dieu direct, je suis très croyant, mais je respecte la religion de tout le monde. Mmh. Et c'est pour ça que un jeune à son âge, il dit qu'il trouve pas. Ben c'est pour ça, d'après moi, qu'il n'a pas la chance d'en trouver et que Dieu ne le donne pas à trouver parce que tout le monde est les enfants de Dieu.
0: Et monsieur, vous pensez que aujourd'hui il faudrait avoir autant de place pour la religion dans un couple ou pas, au final, pour la question que j'avais posée?
1: Mais non, faut avoir autant de place, ça. Faut accepter, parce que si vous aimez quelqu'un, elle fait une religion. On la respecte. Si je fais le mien, elle me respecte pas. Pour ça, il n'y a pas d'entente. Faut pas attager les idées de l'un et de l'autre sur cette terre. Mm-hmm. Faut être mieux harmonieux. Parce que la façon qu'il parle, c'est une façon, pour moi, vers un ou vers l'autre d'une religion, c'est la fâcherie. Non. On n'est pas mieux que un que l'autre sur cette terre. Nous tous, on est les enfants de Dieu.
0: D'accord, en tout cas, monsieur.
1: Vous voyez, et une chose que je voudrais vers Carlotte. Mm-hmm. Est-ce que je peux en avoir le numéro du...
0: Du dîner d'ensemble?
1: Non, de sa maladie, là.
0: Le nom de sa maladie, c'est la mucoviscidose, monsieur.
1: Et quel numéro, s'il vous plaît?
0: Et quel numéro pour?
1: Ça veut dire le numéro, parce que demain, je voudrais téléphoner pour venir au bal, quoi.
0: Ah, oui, c'est ça, parce que quand je vous ai dit dîner d'ensemble, vous m'avez dit non. Oui, oui, c'est ça, c'est le dîner d'ensemble.
1: Non, j'ai mal compris.
0: D'accord. Oui. Le numéro que vous pouvez appeler demain, c'est le 06 93 51 oui. 88 09.
1: D'accord.
0: Et si celui-là ne répond pas, il y en a deux autres. Vous voulez que je vous donne tous les numéros d'un coup?
1: Oui.
0: Alors, le deuxième numéro, c'est 06 93 21 93 57.
1: Oui.
0: Et le dernier, 06 92 52 64 oui. 30
1: 67
0: 64 64
1: voilà. Oui, 64
0: 30
1: 30
0: voilà.
1: Alors, je dirais que vous êtes très gentils tous les deux. Vous êtes agréables de vous entendre.
0: Hein. Merci
1: vraiment
0: beaucoup, monsieur.
1: Que vous savez partager avec la population de La Réunion, hein, de vos idées, et vous acceptez bien, vous et Charlotte, les idées des autres. Je vous dirais bravo, et de dire pour vous que vous partez en France, hein, de dire je souhaite votre réussite dans votre vie à l'avenir, et que vous êtes une fille très agréable, hein, vous êtes très à l'écoute, vous avez la patience. Je vous dirais franchement, vous avez une belle route vers vous.
0: Un grand merci, monsieur. J'espère que la parole sera bénie.
1: Et pour Charlotte, vous êtes une fille courageuse, vous parlez aussi très bien, vous avez de la patience, et vous êtes agréable. Et pour moi, dans l'ensemble, vous deux, vous êtes vraiment, tous les deux, une belle femme, des belles femmes. Et alors, continuez comme ça, l'avenir est entre vos mains.
0: Merci beaucoup, merci. Monsieur. Charlotte aussi vous remercie.
1: Merci bien.
0: À très bientôt, au revoir.
1: Allez, au revoir et merci bien.
0: Freedom 02 62 99 12 00, la suite de vos appels. N'oubliez pas donc ce dîner dansant au Lagon Bleu, je vous le rappelle, monsieur qui nous avait redemandé le numéro. Ce sera donc samedi 29 août 19h30. Vous pouvez appeler donc l'équipe dès demain matin. Alors appel pas à 6h du matin quand même, mais dans la journée, on va dire à partir de 9h, ce sera déjà pas mal. Vous pouvez appeler donc au numéro qu'on a donné à monsieur qui vient d'appeler. Et bien sûr, numéro de Nazot toujours NOKO 06 93 51 88 09. Freedom, bonsoir.
2: Allô?
0: Oui, bonsoir.
2: Bonsoir. On fait une petite annonce, s'il vous plaît.
0: Ben oui, monsieur, c'est quoi votre prénom?
2: Yannick.
0: Comment?
2: Yannick.
0: Yannick?
2: I-C-K.
0: Yannick?
2: Oui, Yannick.
0: Yannick, oui.
2: Voilà. C'est Laurine, ça?
0: Oui, tout à fait.
2: Oui, bonsoir, Laurine. Hein?
0: Bonsoir, Yannick.
2: Voilà, donc, bon. Voilà, une petite déception. Donc, Michel, deux copines, sera mal. Donc,
0: deux
2: copines, pas pour aller voir.
0: Par N2, Yannick et Gouamont.
2: Non, mais deux copines, mais il y a une façon de parler. La façon de dire, hein.
0: Deux amis, alors, pour l'instant.
2: Voilà, deux amis, voilà. Deux
0: à cause de deux, pas trois.
2: Ah ben, si il y a trois aussi, ça va. Tant qu'il y a plus, tant qu'il y a meilleur, il y a l'ambiance.
0: Plus on est de fous, plus on rit.
2: Voilà, voilà. Comme moi, bien parler avec surtout plus avec les femmes, hein, mais les hommes, j'aime pas trop parce que les hommes, c'est pas bon. Après, ça dégrade, cause mal, comprend. Là. Donc, mamie, il faut faire les femmes, il comprend mieux les conversations. On peut parler de tout et rien, tu vois.
0: Mm-hmm.
2: Voilà, donc, mamie, elle a 69 ans.
0: Oui. Hein.
2: Donc, mais on a des amis femmes, donc pour discuter un peu, même à la radio, même au téléphone, hein, même si on ne voit pas, c'est pas grave. Au téléphone, on discute un peu, tu vois.
0: Mm-hmm.
2: Voilà, donc, si c'est possible de trouver ça, même qu'ils sont mariés ou pas mariés, moi je suis dans le ménage.
0: Mais oui, tu veux juste discuter.
2: Voilà, je peux discuter au téléphone, hein, voilà. Après, si on veut, on va voir, hein. Mm-hmm. Donc, voilà. Voilà, c'est tout, hein. Donc, mon numéro, c'est 06 92.
0: Oui.
2: 67 27 99. 06 92. 67 27 99.
0: Donc, voilà pour Yannick. Et vous êtes de quel côté de l'île encore, Yannick, si vous me rappelez pas ce qu'on a dit?
2: Saint-Denis.
0: Ah, Saint-Denis. Donc, on cherche des gens d'à peu près de tranche d'âge, hein.
2: Voilà, pour mon âge, donc pas jeune, hein, les jeunes m'aiment pas trop parce que...
0: Mais n'a pas le même causé aussi. Hein.
2: Voilà, voilà, pas même causé, pas même plaisanterie, tu vois, donc les femmes âgées, ben, comme moi, donc mon âge a 69 ans, mais il me fait pas mon âge, hein, Donc l'année prochaine, 70 ans, donc m'y vive, hein, m'y fait
0: pas. Ah, faut fêter ça.
2: Voilà, ben, ouais, mais n'y aime pas fait mon anniversaire, n'y aime pas fêté.
0: Ben, à cause, Yannick.
2: Non, n'y aime pas. Non, parce que, ma jeunesse m'a eu une mauvaise surprise pour mon anniversaire.
0: Voilà. Ah, d'accord.
2: Donc, vivez plus du tout. Mmh. Donc, même comme madame qui dit, moi, mais mariée, hein, mais m'a pas envie de dire, mais mariée, hein, donc, voilà, hein, il garantit tout à voir, mais elle est mariée, donc, monsieur, j'ai deux copines, pas vous serez avec elle, après, elle va te voir, après, elle m'a mis pas là que ça, donc, l'année prochaine, 70 ans, donc, des mois de janvier, hein, donc,
0: Mais madame, il connaît ou appelle la radio Bouchage des Amis comme ça?
2: Ah non, même que les connaît pas, même pas laquelle. Donc nous,
0: ça dit quoi ce puis avec?
2: Rien compte, mais elle n'est pas en mal, hein.
0: Ça dit quoi ce puis avec, écoute madame?
2: Si, le cause avec, mais me dire que il donne certaines religions, m'a mené à notre religion. Il est dans la mission, on est catholique. Tu vois, donc, il a pris le même entend. Donc, il discute pas sur la religion, hein, mais il parle pas de la religion, oui, il parle pas de ça. Voilà. Chacun ses affaires. Donc, voilà, même il fait ce qu'il veut, mais il respecte elle, nous dit enfin, nous respecte elle, mais vous pouvez pas expliquer comme ça à la radio combat. Donc,
0: En tout cas, chacun de son côté en même temps, on se donne encore avec, hein, c'est ça.
2: Voilà. Donc, voilà. Moi, je ne filme pas, je ne bois pas, donc, même pas d'amusement, je ne sais même pas danser, rien. Donc, mon plaisir, c'est jeu pétanque et puis à la pêche, tu vois. Donc, avoir des amis au bar à choix. Bah, si j'ai un peu jeu pétanque, voilà.
0: T'es dans un encore de moins ça, jeu pétanque, bar à choix?
2: Oui, normalement, j'y suis encore.
0: Ah, les gaillards! Ou rappelle-moi mon défunt papa, t'es été champion pétanque, ça, avant.
2: Ah bon?
0: Ben, rien, moi, j'ai dit, mais gaillard.
2: Maman, je peux pétanque, m'a commencé, bon, à 17 ans, m'a commencé. À 17 ans, m'a commencé, bon, mais j'ai dit à club après m'arrêter par rapport, ben, c'est pas bon, voilà.
0: Oui.
2: Donc, il n'y a pas des gens dans l'arnaque, tu vois, donc, même dans le pétanque, même dans le jeu, il y a des gens dans l'arnaque, tu vois, voilà. Donc, il faut faire avec tout ça avec des camarades, des amis.
0: Voilà, au petit plaisir, tranquille.
2: Voilà, au petit moment, tu fais plaisir. Et puis, tant temps qu'au jeu pétanque, on peut garder les gens et essayer de divisionner un peu les gens, tu vois. Donc, voilà.
0: Hein. Donc, là, ça veut dire si un jour, nous passe super à choix, tu trouves où?
2: Voilà. De toute façon, moi, on le fait sûrement quand même. Il n'y a pas la Zorro. Parce que.
0: Zorro?
2: Bien, à Saint-Nipin, parce qu'il m'a un petit moustache. Mon cheveu, ça m'a fait une grisonner, hein. Carrément, tu es blanc, hein, mon cheveu est blanc.
0: D'accord.
2: Carrément.
0: Donc, Arsène Lupin ou bien Zorro, alors, Jannick, c'est ça?
2: Voilà.
0: D'accord.
2: Moi, il y a plaisant, il n'est pas avec les gens, mais les n'importe quoi, si vous parlez n'importe quoi, tu vois. Donc, il respecte les gens, hein. Voilà.
0: Mais très bien. Ben, Jannick, il me rappelle l'autre numéro pour les dames, si on entend à nous. 06 92 67 27 99.
2: Merci bien, au revoir Laurine.
0: Hey, bonne soirée à vous, au revoir.
2: Au revoir.
0: Frida, on continue avec les annonces. Cette fois, une dame qui nous appelle, Sylvie. Bonsoir.
3: Allô.
0: Oui.
3: Bonsoir.
0: Sylvie, on est en direct avec vous. Bienvenue à vous. C'est la première fois que vous appelez la radio?
3: Oui, c'est la première fois.
0: Eh bien, bienvenue Sylvie. Vous venez d'où?
3: Saint-Pierre,
0: Sylvie, mais ils sont encore un petit peu timides là.
3: J'ai pu parler en direct.
0: Ben non, faut pas avoir peur, Sylvie. Elle nous rôde l'amour pour une ville, là, non, c'est pas ça, nous rôde?
3: Oui.
0: Ben voilà, tracasse pas, mets-toi à l'aise. Là, de toute façon, c'est les messieurs, ils s'en rappellent à où après là. Donc, tranquille. Et Sylvie, qu'est-ce qu'on recherche, alors, explique à nous.
3: Un rayonné,
0: oui.
3: 57 ans.
0: On a 57 ans aussi?
3: Oui.
0: Oui.
3: Ça fait longtemps que je suis seule.
0: Combien de temps?
3: Ah, 30 ans.
0: Hein? 30 ans et tout seul?
3: Depuis 1999.
0: Ben depuis 99, du coup, j'ai 27 ans alors?
3: Oui.
0: Mais comme ça, il se passe, vous l'avez perdu un mari avant ou bien là juste.
3: Quitte à moi, parti, t'es un dragueur.
0: Oh là là! Et notre chargeur de l'eau encore.
3: Un chargeur de l'eau, c'est vrai, il trouve plus les gens maintenant.
0: Mon Dieu, Sylvie. Donc là, tu apprends où tout ce temps-là pour reprendre confiance après la trahison qu'elle a subie?
3: Parce que moi, je vieillis, mais je s'arrête tout seul, toute ma vie comme ça, non.
0: Et vous l'avez gagné des enfants que l'ancien monsieur-là?
3: Oui, ma fille, hein, seule, elle est en France.
0: Non, mais c'est oui, vous l'avez tout seul depuis, bien tout seul, là, maintenant.
3: D'accord, oui.
0: Oh là là, mais en tout cas, là, bravo pour le courage qu'on a pris déjà d'appel à nous. Donc là, on aimerait bien retrouver quelqu'un. Vous êtes du côté de Saint-Pierre, là, Diano. Et c'est quoi il aime faire dans la vie?
3: Je fais la couture, la peinture, les plantes, le jardin.
0: Ah oui, où il aime plante comme ça, non?
3: Oui.
0: À cause où il aime plante?
3: La terre, quand on joue dans la terre, là, c'est bon pour remonter le moral.
0: Ah, le fait de construire quelque chose?
3: Oui, c'est ça.
0: C'est mais qu'on souffle, il fait pousser où, là?
3: Ben, j'ai une petite plante de salade, de thym, PSI, du oignon.
0: Mais nous avons fait l'idée 3 c'est quoi ce bout de case alors? De gagner trappe et épices.
3: Non.
0: Oh, alors bon, il n'est pas ni. Oh, Sylvie, arrête à toi. Il garde tout seulement, là.
3: Pas tant que les autres.
0: Ah, mais les autres, mais pas nous.
3: Si, je t'ennuie.
0: Inquiète pas, Sylvie, inquiète pas. Et donc, où ça ressemble un petit peu?
3: Catherine.
0: Catherine, oui. Elle est plutôt grand, plutôt petit. Comment il se passe?
3: J'ai un peu moyen, grosse, un petit peu grosse, mais c'est pas mon âge.
0: D'accord. Donc, une petite Catherine, une petite qualité, un petit peu forte, mais toujours la même.
3: Oui, toujours la même, toujours présent, tout le temps. Et comme le monsieur dit tout à l'heure dans l'église, hein, mais tout à fait satisfait, comme il dit aussi. Hein.
0: C'est-à-dire?
3: Ben, il y a l'église pour regarder comment on habille, comment on est. Et ne critique pas, moi, mais...
0: Ah, le monsieur Amoukatali, là, vous dire?
3: Oui.
0: Vas-y, dites de Mouni, critique tout le temps.
3: Oui.
0: Mais ben après, des fois, faut le regard de Mouna. Faut mettre de côté, hein, faut vivre pour soi.
3: Mais malheureusement, j'ai gagné plus comme ça, comme là.
0: Comment?
3: Oui, j'essaie de vivre de jour en jour, mais tous les jours, pareil.
0: Sylvie, c'est la solitude, il fatigue à où, comme ça, là, dit à nous, hein?
3: C'est ça, oui.
0: Vous voulez essayer de faire 2-3 activités pour se retrouver un peu d'autre quotidien?
3: Il est difficile.
0: Mais par exemple, là où je vais finir, il se fait un petit peu, fait sortir un petit peu, aller essayer de danser des fois, un truc comme ça. Des fois, il remonte un peu le moral.
3: Il ne trouve pas personne pour danser.
0: Les vrais?
3: Non, tout seul.
0: Mais il faut trouver d'autres camarades. La Sylvie aussi, là, soir?
3: Non, la point camarade, la point du tout.
0: N'a pas rien?
3: Non.
0: Depuis 27 ans, on reste sous de 15?
3: Oui.
0: Où t'es, Sylvie? Eh bien, là, c'est l'année du changement, c'est 2026, là. Faut avoir la fin de l'année, on va dire, moi, la partie danser, où t'es content?
3: Mais malheureusement, il trouve pas personne pas mal à moi.
0: Mais là, nous espérons retrouver quelqu'un, ou on a PMI ou pas, Sylvie? Ou?
3: Non.
0: D'accord, donc faudrait un moun à l'auto, dans l'idéal, pour gagner un petit peu redécouvre l'île, comme ça, et pour gagner le goût sorti. Ah, Sylvie?
3: Bon Dieu, envoie. Oui.
0: Bon Dieu, envoie. Où l'a fait le premier pas, là?
3: Non.
0: Donc, nous lançons un appel. Si jamais les gens sont du côté de Saint-Pierre, là, ce que nous avons fait, nous gardons notre numéro standard. Nous invitons ces messieurs qui seraient intéressés pour déjà rencontrer à où, hein, ou vous une relation sérieuse après, ou bien une amitié pour l'instant?
3: Sérieuse ou amitié aussi. Et je veux mon petit café.
0: Vous voulez un petit café, alors?
3: Oui, soit les oreilles.
0: Un petit café aux oreilles, mais pour la réunion, sur tu voulais dire, ouais.
3: La réunion.
0: D'accord.
3: Il parle n'importe comment.
0: C'est-à-dire, c'est quoi, il parle n'importe comment?
3: Ah, des fois, comme on entend sur la radio, on a un pays qui cause gros mots grossiers, ou soit à la pointe, le sens de parler, tout ça.
0: Donc, on veut un petit café la soie?
3: Oui, il parle bien, sur les oreilles, parce que toute ma famille est mariée avec les oreilles.
0: Eh bien. Écoutez, alors, il y a un petit bouc blanc, là. Ça l'a fait, ça.
3: Non, mon ex, c'est un café bien accueillant.
0: Ah, d'accord. D'accord, en tout cas, nous entendons les ou de bonne goût, Sylvie. Donc, si jamais les messieurs l'intéressaient, ben, là, ils appellent à nous tout de suite, dès que nous raccroche, au 02-62-41-51-51. On aura les yeux de braise au standard qui va prendre le bon numéro, Dominique. Et ensuite, dans 15 minutes, on peut rappeler à nous pour prendre les numéros là-haut.
3: D'accord, tu parles très bien. Hein?
0: Ah, mais merci beaucoup, Sylvie.
3: Un joli voir, ça là.
0: Merci beaucoup.
3: Soir, j'ai compris, l'émission, il n'y avait pas du jugement, il n'y avait rien.
0: Ah, du coup, la motive à vous appeler?
3: La motive à moi pour téléphoner, mais ça, la femme, elle cause très bien.
0: Mais merci beaucoup, Sylvie. De toute façon, on a dit d'en avoir tous les goûts tous les soirs. Merci beaucoup.
3: Demain, tu pars et tu viens vite?
0: Et mais reviens tous les ans même pour les vacances. Puis fais du remplacement pour le moment, oui.
3: Mais dommage.
0: T'inquiète pas, Sylvie, il va trouver l'année prochaine.
3: Tout le temps, c'est ce qui est bon qui s'en va.
0: Mais non, tout le monde en a son public, son bon monde. Chacun trouve son public.
3: Oui.
0: Et après, Mia revient. Et Camille, elle me dit que Freedom ou quitte jamais, ça revient toujours à un moment donné.
3: On revient, non, mais je crois à les droits.
0: T'as croisé doigts, Sylvie. Allez, me fais de gros bisous, à bientôt.
3: Merci, gros bisous, à bientôt.
0: Bonne soirée à vous, au revoir.
3: Bonne soirée, au revoir.
0: Freedom, donc 41 51 51. Si vous voulez rencontrer Sylvie, vous serez les bienvenus au 02 62 41 51 51. Messieurs, si vous êtes du côté de Saint-Pierre, c'est un plus. Dans 15 minutes, le standard sera fermé pour les numéros pour Sylvie. Freedom, allons écouter un petit peu Volteface pour garder un petit coup bon dernier SMS que vous êtes là envoyé. Et après, nous continuons avec d'autres bonnes appels là, 23h40.

Bonsoir Freedom, est-ce que vous pourrez avoir le numéro de Damien, s'il vous plaît? Alors, Damien, première intro. En plus, ça arrive bonnet, excusez-moi, je ne m'en ai pas vu. Pour Damien, Damien, on a encore de Bonnie Rodawa. Donc, c'est Damien de l'Ouest, 06 93 31 17 75.

0: Et puis Marie des Hauts-de-Seine qui fait à nous un gros coucou. Bon retour vers la métropole. T'es gaillard à soir. Merci Marie. Bonne soirée à vous. Et à bientôt. Voilà pour vos messages sur le 06 92 91 5000. On fait encore un petit peu du tour du côté de la libre antenne. Il y a quelqu'un qui patiente. 99 11 00. Freedom, bonsoir.
1: Allô, Max Fatou, tapis rouge Fatou.
0: Ça va, monsieur l'a dit, il est en train de fiancer, il appelle plus la radio, ça?
1: Mais non, magnifique, fait un petit coucou.
0: En fait, on guépard en passe de nous. En fait, on veut pas dire de vous, nous la fiancer que nous, c'est ça?
1: Mais j'ai dit, mais t'es que les ordi, tout ça, mais c'est... moi, ma fin de dire quoi, dernière fois. Moi, mes pères, pas mesure, pas mesure, ni la grande, ni la grossière, ni la maigreur.
0: Ni le tour.
1: Ni le tour.
0: Mm-hmm.
1: Ni le tour de taille, et ni les toits des rêves. Sinon, c'est ta dernière soirée?
0: Sur Chaleur Tropicale, oui. Et samedi, dernière émission.
1: Ben alors, on revient quand là?
0: L'année prochaine.
1: Oui, mais l'année prochaine, quand dans.
0: Il dépend. 2027, il dépend 2028, quand Samy est vacances. 2027?
1: En 2028?
0: Non, 2027, juillet 2027.
1: Eh ben, elle est trop longue, elle est trop loin, t'es. L'histoire finit déjà mariée, t'es.
0: Ah, ben, m'y espère, t'en as où dit ça?
1: Ah, ben, l'année prochaine, ils mettent des bagues, quoi. Ben,
0: Dagobert, s'il m'a pas vu un article Freedom, Dagobert l'a mariée. M'y voit pas ça, m'y dit où l'aime en terme, hein?
1: Ah, quoi, ça, oh?
0: Ah.
1: À moi, ma fille me dit. À moi, moi, encore une famille de gazon, ni pèse, pas ne mesure pas. Mais Dagobert trouve même.
0: Dagobert, quoi, ça?
1: Dagobert trouve même.
0: Il trouve même.
1: Et depuis l'Amérique, depuis l'Australie, 338 000 d'amis en métropole, par le monde entier, de la Dagobert. Ça, c'est mon téléphone, ça.
0: Oui.
1: À moi, je cause, deux mondes, t'es fan à moi ici. Ben, des fois, jusqu'à 2h du matin, quand Freedom est fini, deux mondes, il y a quoi, j'ai demandé à la métropole là-bas.
0: Oui, ben oui, alors. Ben, vous voulez bien demander, Dagobert?
1: Ben, vous connaissez, ben, c'est l'instant. Ben, après, vous connaissez, hein, des fois, bon, ben, après. Mais avec ma copine, il passe des
0: bons. Ou de fiancé, c'est plus copine maintenant. Fiancé, Dagobert?
1: Ah, ben, mes fiancés, oui, mes fiancés, mais là, non, ça va, là, vol au moulin, ici, là, la semaine prochaine.
0: Ah oui, t'es pêche en haut?
1: Mais là, on fait une soirée au moulin avant que le moulin ferme.
0: Ah, mais après, sur tous les soirs, on a parti au moulin, presque, quand on avait bonne soirée.
1: Ah, ben, nous comptons pas combien de temps on a parti au moulin.
0: Ah, ou ça plairait, ou quand ça sera le dernier soirée jusqu'à 5h du matin?
1: Non, mamie, ne plaît pas.
0: Arrête, ah, ma fille, t'as déjà au plairait, je vois sur l'antenne.
1: La fille, vite, t'as bien plairait.
0: Vu, non, parce que moi, jamais vu à où, mais ma fille, t'as déjà au sur l'antenne des soirs.
1: 50 000, donc, mité là-bas, mité avec la moitié de.
0: Mais moi, mité, t'es là, moi, Dagobé, m'a pas vu, moi.
1: Tu connais? À moi, ça m'était en colère avec
0: Mathias.
1: Julie.
0: Ah, Julie?
1: Non, à moi, quoi, en colère, Julie, moi, parce qu'il n'y a pas ce rentre à nous, et il n'y a pas ce que t'es nous, il n'y a pas de nous bonjour, il y a une petite caméra dans nos oreilles. Il était calculé, il était pas moi, ben, on a fait l'opéra tout là-bas, là. Et Julie, je vois, t'as moi, arrête,
0: Allez, là, il dort, il travaille demain.
1: Là, il a fait son micro, tout, il était calculé, il était aussi dans pas là, aux Oscars, tout là-bas, qui est. Aïe.
0: Mais à cause, il était comme ça, ce cabana pas vu à haut, non?
1: Ah ouais, allez, ouais. Comment me le dis là, si vous voyez comme ça?
0: Ah, mais il connaît pas, moi, mais t'es pas. Mais ce cabana où il remplace l'invisible?
1: Ouais, bah. Oui, madame Takatine, avant d'agober, ça va t'aller, là. Ben, je suis bien rentré.
0: Mais apparemment, là, il y a deux, trois animateurs, là, vu au cause avec Julie, tout, hein. Il a dit où t'es pour cause bien avec.
1: Oui, tu causes bien avec.
0: Mais à cause du ramassement, t'es.
1: La maman, t'es que.
0: Ah, mais je te boucle avec.
1: Non, il était occupé. M'y connais, toi t'es occupé. Parce que.
0: Mais donc, vous dites à moi la cause. Écoute, c'est que t'as dit au bonjour.
1: Bah oui, parce que vous connais le soir là, là, la avait rien que les portes du moulin. C'était la sécurité du moulin du tango.
0: Ah, ben là, on peut mélanger, ou pas, la main 45 en Freedom, puis dire à moi t'es moulin du tango, non, c'est comment ça?
1: Écoute, les 45 en Freedom, qu'on a mis au barrière.
0: Oui.
1: La avait les portes du moulin du tango. Ça, on l'a vu, ça, parce que nous étions avec des amis, tu vois.
0: Mais ça, c'est mais pas nous, ça. Ça, c'est bonne, l'équipe l'Expobat.
1: Ouais, là, l'équipe d'Expobat et les portiers du moulin du tango. Mia, dis-moi, parce que Milan, il dort au moulin du tango là-bas. Ben oui. Et après, comme il dit, oh, ben, il connaît, ça
0: fait. En fait, où t'es venu, Julie, t'es fait rentrer à où? Mais c'est pas nous, t'es fait la sécurité.
1: Ben oui, il connaît la sécurité. Mais après,
0: c'est ça, ben, crase pas de moulin, n'est pas là.
1: Et comme on est en gros, on fait un miracle. Je suis au chômage, je suis obligé d'aller. Et la discothèque Constance a ouvert là. Je suis obligé d'aller par là-bas. Bah oui, voyons. Madame la Cassine, t'as couvert la réunion donc.
0: Ah, mais c'est cool. T'as couvert au passe du coq à l'âne, il fait mal à la poule, ça, attention.
1: Hein?
0: Ou passe du coq à l'âne, il fait mal à la poule, ça, attention.
1: Ah, moi, jamais mis passe du coq à l'âne.
0: Ah
1: jamais,
0: bon?
1: Jamais.
0: Mais pourtant, c'est ce qu'on fait.
1: Non, avec moi, non, il n'y a pas de fête, moi.
0: Mais c'est ce qu'on fait ou on parle à ma moulette du tango le soir. Madame Dacatine, toutes affaires en même temps. Choisis un sujet.
1: Non, boutons-moi pourquoi on entend Madame Dacatine.
0: Mais Madame Dacatine, là, appelez-t'en là.
1: Bah oui, j'ai peur quand je vais la réunion. Parce que l'année, ça finit, maman.
0: Mais on est fiancé, Madame Dacatine, il manque à où?
1: Ah non, mais c'est la team. Parce qu'il connaît l'idée full game maintenant.
0: Il a dit un soir, il appellera plus parce que Lisa a fait la fête. Il avait dit faire un coucou seulement, puis il est parti faire la fête là.
1: Lisa a fait la fête. Lisa t'entends la raque, oui.

0: Bonjour, bonne soirée, quoi. Toute la team, Thierry de Lyon, Tinaz et Madame Antoinette, toute l'équipe de la team.
1: Mais les bons dégobés, un gros bisou à Zad.
0: Même toi aussi, tous les animateurs des Freedom sont sympas. Pendant Freedom, tu existes, les 45 ans, ben, connais, ça fait longtemps que les Freedom, il restera toujours un fidèle des Freedom.
1: Mais c'est dégobé.
0: Après, comme il dit, ouais, tout ça, il vient par Eric. Comme le Lucien, le monsieur là, comment il encore, comme monsieur là, ils sont discutés par là-bas, là.
1: Non, mais que pas.
0: Attends, il relève son nom. Il vient pas, Eric, lui. Mais comme Nidjali, il s'appelle la prière pour Eric. Il s'appelle la prière, ça brûle la bougie. À lui-même, comme ça, dit avant, qu'il t'a reçu, il a dit comme ça, son femme, la coque sur son tête, le lamon la mange la viande. Et c'est lui qui mange le zoo. Mais bon, il ne dit pas le nom. Mais crois-moi, m'a trouvé Eric. Eric, il est superbe. Eric, reviens à nous très très vite. Parce que Dagobert connaît. Moi, j'aime ça tout le monde. Et j'aime bien Eric. Voilà. Allez, fiche allez, partout.
1: Allez, bonne soirée, Dagobert. Au revoir.
0: Et demain, dans le 3 mouilles.
1: Les mots. Allez, bye bye Dagobert. Au revoir.
0: Attends, Coco, ça va c'est quand tu t'en es pas là
1: De la radio samedi de la réunion mi-septembre.
0: Mi-septembre. Donc, ce sera le 2, le 3, le 4, comme ça là.
1: Non, mais vers le 10, le 11 par là.
0: Ah, le 10. Non. Mais peut-être que ça fait la réservation aussi pour le truc de la mucoviscidose.
1: La mucoviscidose?
0: Ouais, mais soit là-bas aussi. Avec ma femme et voilà quoi.
1: Mais bon, ben profite bien. Et oublie pas, c'est le samedi prochain, ça.
0: Oui, samedi prochain, toi, c'est bon. Alors, qu'est-ce pas.
1: Allez, bye bye Dagobert, au revoir.
0: Allez, bonne soirée, Azot.
1: Bonne soirée.
0: Allez, passez au repas, hein, direct. Hein.
1: Ah ouais, marchez donc. Par où fait la radio. Par où fait la radio. Quand il a moins Eric, quoi.
0: Non.
1: Allez, marchez, allez, cachette. Allez, fiche, bonne soirée. Au revoir, Dagobert. Freedom, on continue avec vos annonces. On a une dame qui attend depuis tout à l'heure. Elle s'appelle Valtenise, si j'ai bien compris. Bonsoir, madame.
2: Bonsoir.
1: Ah oui, alors c'est bien Valtenise, c'est ça?
2: Oui, c'est moi.
1: C'est de quelle origine, Valtenise?
2: C'est antillaise.
1: Antillaise? Oh là
2: oui,
1: là.
2: Guadeloupe.
1: Eh ben, enchantée, madame.
2: Enchantée.
1: Et donc, qu'est-ce qui vous amène sur l'antenne de Freedom ce soir?
2: Parce que tout le temps, j'écoute l'émission des Freedom.
1: Oui.
2: Et là, je vais chercher une copine pour discuter, pour voir un peu plus. Mmh. Parce que voilà, comme ça, j'ai dit, comme j'ai entendu les annonces, comme ça, au moins, je peux participer, trouver quelqu'un sur Freedom.
1: D'accord, mais donc, chercher une copine pour une relation sérieuse, pour une amitié.
2: Voilà, une relation sérieuse, quelqu'un qui est bien.
1: D'accord, donc une dame.
2: Mais
1: qui...
2: mon numéro, qu'il faut qu'il vous appelle, ben, pas lui donner en
1: direct. Ah non, le numéro des femmes, on ne donne jamais en direct, on demande à appeler le standard. C'est comme ça qu'on fonctionne, oui.
2: D'accord.
1: Mais donc, Valtenise, ça fait combien de temps que vous êtes. Vous avez un numéro métropole, non?
2: Oui.
1: Ça fait combien de temps que vous êtes là-bas?
2: Ça fait 37 ans à peu près. Moi, c'est 40 ans même.
1: Ah oui, quand même. Et dans quelle région?
2: Je suis sur Nanterre.
1: Nanterre, donc ça vous manque pas un petit peu la Guadeloupe et tout ça?
2: Si, ça me manque un peu, mais plutôt, je suis plus à La Réunion que la Guadeloupe.
1: Ah, plus à La Réunion que la Guadeloupe maintenant?
2: Voilà.
1: D'accord, comment il y a eu l'adoption à La Réunion là?
2: Il y a des amis qui habitent là-bas.
1: Oui.
2: Et une fois, il m'a invité là-bas, et puis j'ai aimé. Alors j'ai dit, bon, ben maintenant, je vais sur ce côté-là. Parce que la Guadeloupe, j'ai bien regardé partout. En Guadeloupe, c'est toujours pareil. Alors, je préfère la Réunion.
1: Les femmes sont plus belles ici.
2: Ah, voilà.
1: Je vous ai vu venir, Valtenise. On a fait le tour de la Guadeloupe pour venir chercher les Réunionnaises maintenant.
2: Voilà, les Réunionnaises sont trop gentilles. Ils sont un peu calmes.
1: Oui.
2: Ils sont plus doux.
1: Ah oui, plus doux que... Pour autant qu'on a le sang chaud quand même à La Réunion.
2: Oui, vous avez le sang chaud, mais ça dépend. Ça dépend sur quoi on tombe, sur quoi on tombe pas. Mm-hmm. Parce qu'il y a des filles qui sont super gentilles, sont agréables.
1: D'accord. Donc, Valtenise, donc vous cherchez quoi comme type de femme exactement?
2: C'est à peu près vers le 62, 63.

0: Voilà. Et pas trop. Bon, type femme, hein, pas homme.
1: Oui, oui.
0: Voilà. Et masse ou n'importe quelle conférence. Pas de forte, forte, forte. Vraiment forte. Hein. Mm-hmm. Il y a quelqu'un qui est bien.
1: Donc, pas trop forte, une 62-63 ans. Quelqu'un voilà. qui aime la vie comme vous, en fait.
0: Voilà, qui aime sortir, qui aime le cinéma. J'aime la promenade, parce que moi j'adore aller sortir un peu, j'adore me promener, faire la marche.
1: Mmh. Donc voilà. Vous faites, c'est ce que vous faites un petit peu du côté de Nanterre là en ce moment ?
0: En ce moment je fais un petit peu. Je suis plutôt à La Réunion, j'en marche beaucoup sur le terrain.
1: Parce que là vous êtes en vacances à La Réunion ou vous êtes à Nanterre là ?
0: Pour l'instant là non, je suis à Nanterre.
1: À Nanterre,
0: et, oui. J'ai pas tardé à venir sur La Réunion.
1: Ah,
0: donc. Quand je viens à La Réunion, je viens pour 6 mois, 3 mois, 4 mois.
1: Oh là là, donc oui, d'où là, on prépare un petit peu le terrain alors.
0: Voilà.
1: En tout cas, s'il y a des Réunionnaises intéressées qui veulent découvrir la Guadeloupe, Valtenis voilà. y arrive.
0: Voilà.
1: Et donc, ouais. ce serait pour des relations d'un. Pas d'une relation sérieuse pour l'instant-ci.
0: Non, si ça vient,
1: s'amuser.
0: Ça vient, mmh. voilà. Si ça vient, oui, pourquoi pas. Mais si ça, bon, ben, on va rester s'amuser comme on peut, c'est tout. Hein. Mais si c'est pour durable, on verra à la suite.
1: D'accord. En tout cas, pas fait, mais à l'idée.
0: Voilà.
1: Mais très bien, Valtenis. Donc, physiquement, vous ressemblez à quoi ?
0: Physiquement, garçon.
1: Comment ? Un garçon ?
0: Garçon manqué.
1: D'accord, petit garçon manqué alors.
0: Voilà, les cheveux courts, rasés autour et mmh. une petite couette en haut.
1: Ah, ah, petit coupe, comment on appelle encore ça
0: comme les coques.
1: Comme les coques. Avec un petit chignon en l'air, le sourire rasé, voilà, bien propre.
0: Voilà. Et moi, j'ai fait les tresses au milieu.
1: Oh
0: Voilà, j'ai fait les petites tresses au milieu.
1: D'accord, et donc on a la soixantaine aussi, Valtenis?
0: Oui, il y a 60.
1: D'accord. Mais si jamais il y a les dames intéressées, est-ce que vous cherchez aussi les auditrices de Métropole et les Réunionnaises ou bien ce serait...
0: Je cherche soit La Réunion ou soit Métropole.
1: Voilà, donc en tout cas, l'annonce passée, oui.
0: Voilà. Si je retrouve à La Réunion, c'est bien. Si je retrouve en Métropole, c'est bien.
1: Voilà, en Métropole pour les balades, à La Réunion, ce sera quand il arrive.
0: Voilà.
1: Et bien, mais si les dames l'intéressaient, je laisse nous appeler tout de suite au 02 62 41 51 51 pour Valtenis et on vous donnera les numéros dans une dizaine de minutes.
0: D'accord, merci.
1: Et bonne soirée à vous, au plaisir de vous retrouver merci. À La Réunion.
0: Merci, à bientôt.
1: À bientôt, au revoir.
0: Au revoir.
1: Freedom, donc appel lancé à ces dames si vous avez la soixantaine. Valtenis est de Nanterre. Si vous nous entendez, mesdames, vous êtes intéressées d'abord pour une discussion et ensuite peut-être une aventure éventuellement. 02 62 41 51 51 dès maintenant pour laisser votre numéro au standard de la radio. Freedom, 23h58. Allez, on tente un dernier appel. Freedom, bonsoir.
2: Oui, bonsoir.
1: Oui, monsieur.
2: Oui, c'est Alain de Saint-Pierre.
1: Oui, Alain.
2: Voilà. J'ai une femme un peu dominatrice, mais je voudrais bien avoir l'avis d'une femme dominatrice vraiment pour voir ce qu'on pourrait faire tous les deux.
1: Alors, on en a une femme dominatrice et vous êtes encore plus dominatrice?
2: Un peu dominatrice. Elle aimerait bien dominer. Mais
1: elle y veut prendre des cours?
2: Non, mais moi, je voudrais savoir ce qu'on pourrait faire avec une femme. Qu'est-ce qu'elle pourrait faire avec moi? Pour me dominer bien.
1: Okay. L'esclavage a fini, Boto?
2: Non, c'est des jeux sexuels, c'est tout.
1: Oui, mais connais bien, bête à vous, voilà. C'est quoi de prénom, monsieur?
2: Hein, Alain.
1: Alain, on va dire, merci. Donc, Alain, de quel côté de l'île?
2: Saint-Louis.
1: Saint-Louis, Alain de Saint-Louis, n'aurait besoin d'une main de fer voilà. Avec un petit peu le gant de velours de temps en temps. Quand
2: voilà, une femme qui voudrait bien donner des idées pour que ma femme me domine, quoi.
1: D'accord. Parce qu'il ne domine pas où assez?
2: Non, ben, elle ne les connaît pas trop.
1: Vous dites, madame, dis, elle y passe balai. Après, fais-tu manger.
2: Elle voudrait bien faire, mais après, nous, on ne sait pas encore, on n'est pas encore. Moi, j'aimerais bien, mais je ne sais pas quoi. Mais
1: encore, madame, on dirait écoute la radio en fond et hier en douce, là.
2: Non, mais c'est la télévision. Ouais.
1: C'est la télé? D'accord. Ben. En tout cas, si jamais on a une dame qui s'y connaît pour donner deux, trois petits cours à Alain et sa femme du côté de Saint-Louis, voilà. Pour voir jusqu'à où ça il peut aller la domination. Donne notre numéro à Alain.
2: 06 92
1: oui.
2: 40 62 37.
1: Donc 06 92 40 62 37. Voilà, voilà Alain, bonne soirée à vous.
2: Merci.
1: Allez, à très bientôt.
2: J'aurai une réponse.
1: Hein?
2: J'espère que j'aurai une réponse.
1: Eh bien, on va croiser les doigts, Alain. À bientôt.
2: Allez, salut, bonne soirée.
1: Au revoir. Freedom, minuit. Dans un instant, nous allons retrouver Europe 1. Je crois qu'ils ont déjà démarré, j'ai un petit doute. En tout cas, Freedom 2, je vous retrouve samedi pour la dernière émission sur Freedom dès 10h pour le son du soleil week-end. Ce sera un plaisir de vous dire au revoir et de vous retrouver, bien sûr, l'année prochaine. En tout cas, merci pour vos messages. Merci d'être avec nous. Très bonne soirée et bien sûr, bon week-end pour cette semaine. On aura la chance d'être en week-end dès demain. Voici Europe 1 pour la suite, pour le programme de la nuit.
3: Passe de Donald Trump pour que les pétroliers contournent le détroit d'Hormuz. Explication à suivre avec le service reportage d'Europe 1. Et puis enfin, le comeback de l'enfant terrible de Buckingham. Adieu Californie pour Meghan et Harry. Hello England. Mais qu'en pensent les sujets de sa gracieuse majesté? Notre correspondante à Londres est allée leur poser la question.
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3: Fermé totalement les vannes de l'immigration à Mayotte. Édouard Philippe fait sa rentrée à politique avec cette proposition choc. Le candidat à la présidentielle est attendu sur l'archipel pour une visite de 2 jours. L'ancien Premier ministre prend l'engagement, s'il accède à l'Élysée, que toute nouvelle demande d'asile à Mayotte sera suspendue au moins pendant le prochain quinquennat. Maïalène Trémollet.
5: Pour son entrée en campagne, Édouard Philippe sort l'artillerie lourde. Dans les colonnes de France Mayotte Matin, le candidat à vrai dénonce l'absurdité d'un appel d'air pour une immigration africaine qui s'ajoute à une immigration comorienne hors de contrôle. Appel d'air qu'il qualifie d'hypocrite et de dangereux. Pour préparer son arrivée sur l'archipel, le maire du Havre propose la mise en place d'un centre de retour français dans la région pour éloigner les étrangers en situation irrégulière et s'engage à aller plus loin que la restriction du droit du sol décidée en 2025. Enfin, l'ancien Premier ministre souhaite accélérer la reconstruction après le cyclone Chido. Un discours de fermeté qui s'inscrit dans une triple démarche. Tout d'abord, s'approprier l'un des thèmes chers à deux de ses adversaires, Bruno Retailleau et Marine Le Pen. Ensuite, s'imposer comme un candidat concerné face à la population mahoraise à quelques jours d'une visite de Sébastien Lecornu sur l'île. Mais aussi potentiellement répondre à Gérald Darmanin, le garde des Sceaux, qui lui a apporté son soutien pour 2027 en début de semaine, tout en réclamant une politique plus affirmée sur les questions de sécurité et d'immigration.
3: Maïalène Trébollet du service politique d'Europe 1. L'enquête sur la mort de l'influenceuse Sonia Bellina connaît une avancée rapide une semaine après la découverte de son corps dénudé et en partie brûlé dans des vignes du Gard dans la commune de Saint-Gilles. 2 hommes ont été interrogés par les gendarmes dans le cadre d'une garde à vue avant une possible mise en examen. L'un d'eux vient d'être relâché. Leur profil en tout cas commence à se dessiner, tout comme leur lien avec la victime, Jean-Baptiste Marty.
6: Eh bien, le premier, celui que les enquêteurs suspectent d'avoir directement participé à cet assassinat, connaissait Sonia Bellina, cette TikTokeuse suivie par près de 260 000 personnes. Selon une source proche du dossier, il est défavorablement connu des services de police et de la justice. Les gendarmes de la section de recherche de Nîmes le soupçonnent d'avoir été la dernière personne en contact avec la jeune femme la nuit des faits. Il est donc ce soir toujours en garde à vue. Quant au second suspect, eh bien, lui vient d'être libéré en fin d'après-midi. Les enquêteurs lui attribuait jusqu'alors un rôle indirect dans le meurtre, d'avoir été au courant des faits sans pour autant avoir participé à l'assassinat, faute de preuves suffisantes. Il a donc pu rentrer chez lui, même si lors de la perquisition, eh bien, les gendarmes ont retrouvé un fusil à canon scié ainsi que 27 cartouches de gros calibre. Ces deux hommes se connaissent donc, ils sont âgés d'une vingtaine d'années et vivent dans l'agglomération nîmoise, à une dizaine de kilomètres de Saint-Gilles, là où le corps de la TikTokeuse a été retrouvé calciné. Alors la garde à vue du principal suspect devrait durer jusque demain. Il pourrait à l'issue être mis en examen pour assassinat.
3: Jean-Baptiste Marty du service police-justice d'Europe 1. Pas encore remis de la vague de chaleur et déjà sous la menace des orages et des vents violents, la météo est sans transition décidément. 6 départements placés tout à l'heure en vigilance orange, de la Drôme aux Alpes-Maritimes et le Var, où l'épisode est suivi ce soir encore avec beaucoup d'attention par les pompiers et ce risque d'inondation selon le commandant Vogel. Écoutez.
7: Pour les prochaines heures, la situation est très incertaine et c'est toute la complexité des prévisions météorologiques avec ces épisodes type méditerranéen qu'on peut avoir, parce que ce nuage reste bloqué sur un secteur et nous délivre une quantité d'eau importante en quelques minutes, en quelques heures, pour nous créer des inondations. Donc on craint que ça se dégrade encore, notamment en deuxième partie de nuit. On a, compte tenu de la vigilance météorologique orange, mis un dispositif par anticipation sur le terrain avec ses pompiers spécialisés en sauvetage aquatique qui sont mobilisés sur différents points du territoire, de manière, lorsque éventuellement une inondation viendra survenir, on puisse aller extraire des gens qui seraient pris au piège dans leur véhicule, chez eux ou autre.
3: Le commandant Vogel des sapeurs-pompiers du Var, joint tout à l'heure par Marius Druard. Et demain, ce sera au tour de la Corse d'être placé en vigilance orange aux orages par Météo France, où on attend également des rafales de vent jusqu'à 120 km/h. Après le fisc, après l'éducation nationale, les clients fibres de SFR victimes de vols de données, tout comme les patients de la plateforme de rendez-vous médicaux Alaxion, près de 7 millions de données médicales et 70 000 numéros de sécurité sociale sont dans la nature ce soir. L'an dernier, 400 000 atteintes numériques ont été recensées en France, une hausse de près de 90% en l'espace de 5 ans. Alors forcément, les bras manquent et des milliers de postes sont à pourvoir. Charles Bouchin.
8: Oui, chaque année, environ 20 000 offres de postes liées à la cybersécurité sont publiées. C'est devenu la compétence la plus recherchée dans le domaine des nouvelles technologies. Le nombre de formations augmente, mais les difficultés à recruter persistent, explique Thibaut Carré, expert en cybersécurité.
9: On estime qu'il y a encore un manque de profils sur le marché. On a bien identifié le problème il y a quelques années. Néanmoins, on n'est pas allé assez vite dans la formation des nouveaux talents par rapport aux besoins qui existent aujourd'hui.
8: Et problème, dans le même temps, ces besoins s'accentuent. Le secteur cybersécurité évolue et de nouveaux métiers apparaissent. Conséquence, les entreprises agrandissent leur pôle cybersécurité.
9: Quand on prend les grandes entreprises, par exemple en France, avant vous aviez des équipes de quelques dizaines d'ingénieurs en cybersécurité. Maintenant, c'est parfois plusieurs centaines qui sont nécessaires à faire tourner quelque part une équipe de cybersécurité parce que les sujets sont de plus en plus vastes.
8: Et au-delà des entreprises privées, le gouvernement devrait lui aussi se renforcer dans ces prochains mois afin de se protéger des cyberattaques que l'État subit actuellement.
3: Décision de Charles Bouchin. Après l'inauguration du nouveau quartier spécial de la prison de Réau en Seine-et-Marne, troisième du genre, dédié aux détenus les plus dangereux liés à la criminalité organisée, les premiers viennent d'être transférés aujourd'hui avec les unités pénitentiaires d'élite des Héris et le renfort du GIGN. Réau qui fait notamment suite à la prison de Vendin-le-Vieil. On l'a beaucoup suivi. Vendin-le-Vieil ouverte il y a un peu plus d'un an, et avec la couverture médiatique autour de cette ouverture, le nom de la commune se retrouve aujourd'hui associé à celui de la maison d'arrêt. Le maire se bat pour soigner l'image de sa ville. Le reportage écouté de Maximilien Carlier.
10: Un mirador et quelques pans de mur de la prison. Voilà ce qu'on aperçoit au loin dans ce parc prisé des familles situé à quelques centaines de mètres du centre pénitentiaire. Un an après l'arrivée des narcotrafiquants, les habitants déplorent l'image négative souvent associée à leur ville.
11: Quand on parle de nous, on n'en parle plus en bien, on en parle avec la prison de Vendin, quoi.
12: C'est sûr que c'est pas très glamour, mais bon, faut faire avec, quoi. Faut bien la mettre quelque part, la prison. De toute façon, régulièrement, on voit les escortes, etc., ou l'hélicoptère qui passe.
13: Au-delà de la place de la prison qui est sur la commune, il y a d'autres attractivités qui sont à prendre en ligne de compte.
10: Car Vendin-le-Vieil est une ville dynamique où il fait bon vivre avec beaucoup d'associations, défend le maire Ludovic Gambier qui souhaitait changer le nom de la prison pour préserver l'image de sa commune. Chose faite, oui, mais la nouvelle dénomination ne plaît pas forcément à l'édile.
14: Il a été retenu le nom de la prison du bassin minier. J'ai reçu un courrier me disant que c'est ce nom qui a été retenu. On retrouve à peu près le même phénomène qu'avec la prison de Vendin-le-Vieil. Quand on dira la prison du bassin minier, on va pour moi stigmatiser le bassin minier.
10: On n'est pas contre les centres pénitentiaires qui sont essentiels, ajoute le maire, même s'ils sont souvent connotés de manière négative, conclut-il. À Vendin-le-Vieil, Maximilien Carlier, Europe 1.
3: Les Iraniens bloquent le détroit d'Ormuz, on le sait, et pourtant les Américains arrivent tout de même à faire passer des pétroliers. Mais par quel tour de passe-passe ? Eh bien, tout simplement par un corridor qui est ouvert le long des côtes du Sultanat d'Oman. Caroline Baudry, bonsoir.
15: Bonsoir Stéphane, bonsoir à tous.
3: Reportage pour en parler avec nous, vous avez suivi ce dossier. Alors comment font-ils ? Eh bien, ils ont ouvert ce corridor le long des côtes du Sultanat d'Oman, avec l'escorte quand même de l'US Air Force pour faire passer ces navires. Et au total, ce sont des millions de barils qui transitent discrètement.
15: Oui, c'est à la nuit tombée qu'entre 15 et 20 pétroliers forment chaque soir une file pour entrer simultanément dans le détroit. Selon les précisions du très informé média américain Axios, ils s'approvisionnent alors en pétrole auprès des pays du Golfe, puis toujours les uns derrière les autres quittent le détroit, escortés par l'armée américaine. Ils longent dans la pénombre la côte omanaise via un chenal balisé, détaille David Rigoulet-Rose, chercheur à l'Institut français d'analyse stratégique, spécialiste de l'Iran.
16: Il semble être effectivement y avoir un suivi militaire par l'US Navy qui limite les capacités d'obstruction par l'Iran. Il y a moins de tirs, il y en a, mais pas de manière systématique comme ils ont pu le faire à une certaine période.
15: Moins de tirs donc sur ces navires, protégés notamment par des avions de chasse. Toujours selon Axios, l'armée américaine aurait dégradé en amont les systèmes de surveillance iraniens. Son ennemi aveuglé scrute désormais la rive sud avec quelques radars et bateaux à moteur. De l'aveu d'une personnalité iranienne proche du pouvoir sur X, cette opération fantôme réduit la valeur stratégique du détroit pour la République islamique et son pouvoir de nuisance sur le prix du baril.
3: Les précisions de Caroline Baudry du service reportage d'Europe 1, 10 millions de barils qui transiteraient ainsi quotidiennement, soit la moitié de la capacité d'avant-guerre, alors qu'un nouveau porte-avions américain, on l'apprend, est arrivé aujourd'hui au Moyen-Orient. Et puis enfin, 6 ans après le retour surprise de l'enfant terrible de la couronne britannique, le prince Harry et son épouse Meghan mettent fin à leur exil californien. Après avoir claqué la porte, on s'en souvient, ils ne reprendront aucune place dans le protocole royal. On ne sait toujours pas précisément où le couple a choisi d'emménager. Mais l'annonce de ce comeback ne manque pas de faire réagir les sujets de sa gracieuse majesté rencontrée par la correspondante d'Europe 1 à Londres, Sarah Menahi.
17: La nouvelle fait la une de toute la presse britannique aujourd'hui. Harry rentre à la maison. Le duc et la duchesse de Sussex quittent leur exil de Montecito pour s'installer dans une résidence privée hors de Londres. Après des années de tensions et de critiques envers la famille royale, ces derniers mois, le fils cadet du roi Charles III exprimait déjà son envie de renouer avec les siens. En mai 2025, dans une interview à la BBC, Harry faisait part de son désir de réconciliation.
18: J'aimerais vraiment me réconcilier avec ma famille. Ça ne sert plus à rien de continuer à se disputer, la vie est précieuse.
17: À Londres, l'évocation de ce retour divise pourtant les Britanniques.
19: Je ne suis pas très content. Ils ont critiqué le pays à plusieurs reprises. Ils ont trahi leur famille. Il a trahi sa famille, le roi, son père, et maintenant, ils veulent revenir.
20: C'est une surprise, je suis sûre qu'il y a une raison derrière cela et que nous saurons pourquoi ils reviennent, mais oui, c'est surprenant.
17: Si les Sussex tentent aujourd'hui le pari de la réconciliation, l'accueil des Britanniques risque, lui, d'être mitigé. Londres, Sarah Menahi, Europe 1.
3: Et c'est une dernière minute à 22h12. Un petit mot de sport. Le coureur cycliste Julian Alaphilippe prend sa retraite avec effet immédiat. Âgé de 34 ans, il met un terme à sa carrière après son année de contrat chez l'équipe Tudor. 22h12. Un mot de la météo avec vous, Marlène Duré. Bonsoir. Et demain, une matinée agitée en Corse.
21: Et oui, on a pas mal de salves orageuses là qui se succèdent et on en a une qui va remonter depuis les Baléares et qui va toucher la Corse. En fin de nuit ou en début de matinée, on sera au plus fort de l'activité. Des orages assez venteux quand même, donc des pointes qui pourraient atteindre ou dépasser les 100 km à l'heure, jusqu'à 150 sur les caps et le relief. Météo France place donc les deux départements Corse en vigilance orange à partir de 6h demain matin et jusqu'à 10h. Et puis il y a, dans le sillage de ces orages qui vont toucher la Corse, eh bien une nouvelle qui va remonter vers la Provence, le Rhône-Alpes, la Franche-Comté aussi, donc ça va rester orageux demain matin sur la partie sud-est avant de gagner le nord-est dans l'après-midi. Et au vu des cumuls de pluie attendus, eh bien les Alpes-Maritimes et le Var, qui sont repassés en jaune, pourraient à nouveau basculer dans l'orange, donc il faudra surveiller tout ça. Sur le reste du pays, un ciel assez variable, pas très stable, des averses entre des éclaircies du côté de la Manche ou encore sur le quart sud-ouest, et des températures qui continuent à baisser avec 18 à 23 près de la Manche, jusqu'à 26 à 29 degrés dans les régions méditerranéennes, voire 30-31 en Corse. Et sur le reste du territoire, on sera plutôt sur du 22 à 27 degrés, 23 pour la capitale.
3: Merci beaucoup Marlène Duré, à demain. 22h13, l'heure de retrouver Sana Blanger, la libre antenne Sana Blanger, qui n'a pas loupé un seul mot de la météo.
22: Absolument.
3: Non, en fait, elle est toujours très concentrée. Voilà, Sana, pour préparer voilà ses fiches avant l'émission.
22: C'est surtout que j'ai le trac.
3: C'est vrai.
22: Tout le temps, ça fait 7 ans que j'anime l'émission et j'ai tout le temps le trac.
3: Ça se voit pas, vous faites ça avec beaucoup de naturel
22: Stéphane,
3: et de
22: merci infiniment.
3: Et souplesse.
22: On se retrouve tout à l'heure à 23h. Merci.

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2: Bonsoir à toutes et à tous. Quel bonheur de vous retrouver en direct sur Europe 1. Bienvenue dans votre libre antenne jusqu'à 1h du matin. Hier soir, pendant le témoignage bouleversant de Marie-Christine sur les violences conjugales, Alain nous a appelés. Quelques jours plus tôt, il avait assisté à une scène de violence envers une femme. Il était bouleversé, très ému et surtout terriblement impuissant. Il nous a posé une question toute simple. Qu'est-ce que je peux faire ? Parce que vu de l'extérieur, tout paraît parfois évident. Pars, appelle la police, dépose plainte. Et pourtant, une personne sous emprise peut savoir qu'elle souffre, vouloir partir, sans réussir encore à le faire. Entre vouloir et pouvoir, il y a parfois tout un chemin. Avec Marie-Christine, nous lui avons répondu quelque chose de simple. Restez présent, ne la jugez pas. Dites-lui que le jour où elle aura besoin d'aide, vous serez là. Et c'est peut-être ce que nous pourrions retenir de cet échange. Alain ne comprenait pas, mais plutôt que de transformer son incompréhension en jugement, il a cherché comment être utile. Alors ce soir, à celles et ceux qui nous écoutent, peut-être en silence, ici, on vous écoute, on vous croit. Et si un jour vous avez besoin d'une aide concrète pour faire ce premier pas, nous chercherons ensemble une solution. Une histoire, une question, une colère, un bonheur ou un éclat de rire. Ce soir encore, la suite vous appartient. Audrey et Jade vous attendent au 01 80 20 39 21. Vous pouvez également nous contacter en direct par SMS au 7 39 21 en commençant votre message par le mot nuit. Vous pouvez réagir sur la page Facebook de la Libre Antenne ou par mail à libreantenne@europe1.fr. Cette émission est réalisée par Laurent Pellet. 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
2: Bonsoir Louis.
3: Bonsoir Sana.
2: Bienvenue dans la Libre Antenne.
3: Merci.
2: Louis, vous avez, je peux donner votre âge ?
3: 64 ans.
2: 64 ans. Vous êtes agriculteur, mais moi j'aime bien utiliser le mot paysan.
3: Oui, non, je revendique le mot paysan, oui.
2: Bon, donc près de Valenciennes.
3: Et oui, certainement.
2: Vous cherchez aujourd'hui quelqu'un pour reprendre votre ferme familiale.
3: Oui.
2: Et ce qui était intéressant surtout, c'est vous ne voulez pas la vendre, vous voulez la transmettre autrement. La louer.
3: C'est un mode de transmission normale en agriculture. On fait reprendre, il y a une reprise de la ferme. Et la facilité, c'est que les repreneurs ne sont pas obligés d'acheter les terres qui grèvent énormément le départ.
2: Donc vous allez nous expliquer encore un peu plus comment ça fonctionne. C'est la transmission, on appelle ça vraiment une transmission.
3: Oui, c'est la reprise.
2: C'est la reprise, voilà.
3: Reprise de ferme.
2: Très bien. Donc vous recherchez un repreneur ou une repreneuse.
3: Un couple. Oui, ce serait bien.
2: Comment vous est venue l'idée de nous contacter ?
3: Ah ben, je l'écoute très souvent, votre émission. Et bon, j'ai trouvé peut-être un sujet qui est pas tout à fait calé qui est pas tout à fait dans la lignée de votre émission. Mais bon, j'ai dit, c'est une bonne idée parce que on est dans un peu dans l'urgence parce que les repreneurs qui étaient sur les rangs ont démissionné. Alors j'ai dit, bon, il y a pas mal d'oreilles qui écoutent, on va essayer d'en profiter.
2: Tout à fait, vous avez très bien fait. En plus, je trouve la démarche extrêmement originale, parce que c'est vrai qu'on n'a pas l'habitude d'avoir ce type de...
3: Ah oui, ça j'entends. Dans l'émission, il n'y a jamais eu... Il n'y a pas beaucoup de paysans qui s'expriment.
2: Non, c'est vrai.
3: De toute façon, on est moins en moins nombreux. Et moi, j'ai une ferme qui est plutôt précurseur et dans la bonne ligne pour comment on peut dire ça, le réchauffement climatique et tout ça, c'est tout ce qui est l'agriculture intensive et industrielle, tout ça devrait plus exister à l'avenir. Tous ces polluants, tout ça, il y en a marre, hein.
2: Je comprends. Donc, vous nous avez dit que, enfin, quand vous dites, en fait, Louis, que vous êtes un peu dans l'urgence, qu'est-ce que ça veut dire ?
3: parce que mon frère vient de se faire opérer de du cœur et donc ils ont mis une valve.
2: D'accord.
3: Et pour information des auditeurs, il existe des veaux exprès élevés en Amérique pour prélever des valves qui vont sur le cœur des humains.
2: D'accord. Bah merci, effectivement.
3: Est-ce que vous saviez?
2: Non, pas du tout. Donc, voilà. On apprend plein de choses. On apprend plein de choses. Donc, qu'est-ce qui se passe si
3: donc, il a disons que ça a lieu il y a 5 mois.
2: D'accord.
3: Il reprend une activité moyenne, disons.
2: D'accord.
3: Ça va. Mais bon, il y a sa femme qui souhaite qu'il ne retourne pas à la ferme, enfin qu'il arrête d'aller à la ferme et puis qu'il profite totalement de la retraite.
2: C'est compréhensible.
3: Donc lui, il est prêt à diviser la ferme à tous les agriculteurs aux environs et puis c'est fini. Tandis que moi, je veux une pérennité.
2: D'accord. Ok. Donc, en fait, si je comprends bien, vous, ce que vous voulez, c'est juste un repreneur. En revanche, votre frère, il arrêterait le GAEC, hein, le groupement agricole d'exploitation en commun.
3: Oui, c'est
2: comme ça que ça s'appelle, hein?
3: Tout à fait.
2: D'accord.
3: Parfait.
2: Louis, qu'est-ce qui se passe si jamais vous ne trouvez pas de repreneur ou de repreneuse?
3: Ah ben, ça sera la solution de mon frère. C'est-à-dire,
2: tout arrêter.
3: La ferme sera divisée en 2 ou 3. Une partie à mon cousin, une partie à notre cousin, et puis donc les bâtiments ne seront plus utilisés et les vaches sont parties à l'abattoir.
2: Ah, oui, voilà. En effet.
3: L'activité est arrêtée et ça va grossir d'autres agriculteurs.
2: Qu'est-ce que vous avez comme bête, hein?
3: C'est des rouges flamandes.
2: Des rouges flamandes.
3: Oui.
2: Et vous en avez combien?
3: C'est une race qui est originaire du Nord.
2: D'accord.
3: Dans le temps, il y avait la rouge flamande et la bleue du Nord.
2: Donc.
3: Et j'en ai combien? Oui.
2: Oui.
3: Aujourd'hui, 25. 26.
2: 25, 26, d'accord. Et en termes de superficie?
3: Au total, 37 hectares.
2: 37 hectares. Oui, effectivement.
3: C'est pas intensif, hein, c'est pas grand.
2: Oui.
3: Mais il y a suffisamment de boulot et je pense suffisamment de revenus à la clé. Bon, ce qui est un peu dommage aujourd'hui, c'est le prix du lait qui est pas très haut. En agriculture biologique, c'est vraiment. Ils se moquent un peu de nous, j'espère que ça va changer.
2: Ben oui, je vous le souhaite.
3: Voilà.
2: Je vous le souhaite aussi.
3: Et surtout pour. Ben, encourager des repreneurs.
2: On le sent. Vous nous avez dit, voilà, pour mon frère, il s'en va. Si on ne retrouve pas de repreneur, il faudra diviser.
3: Parce que lui, il n'habite pas sur la ferme. Hein.
2: Ah, il n'habite pas. Alors que vous, oui.
3: Oui, moi, je suis sur la ferme.
2: Oui. Racontez-nous un petit peu cette histoire de cette ferme. Quelle est votre histoire familiale, Louis?
3: Donc, mes parents et... enfin, mon papa a fait la guerre d'Algérie et il a fait un copain de régiment.
2: Oui.
3: Et ils se sont retrouvés dans les familles l'un et l'autre.
2: Mm-hmm.
3: Et donc mon père a épousé la sœur de ce copain.
2: Oui.
3: Et ce copain a épousé la sœur de mon papa.
2: Ah oui, en effet, d'accord.
3: Et ils se sont mariés le même jour. Donc, mon père était originaire de Sienne, dans le Pas-de-Calais.
2: D'accord.
3: Et ma maman est de Loos. Et donc mes grands-parents ont eu tous les deux, 8 enfants. Et du côté de mon papa, il y a eu un prêtre, une religieuse et un enseignant qui est devenu moine. Et le restant des paysans. Oui, des paysans. De l'autre côté de ma maman, il y avait une horticultrice et des paysans et la femme d'un travailleur dans l'automobile.
0: D'accord. Voilà. Et
3: donc ils sont arrivés, mais mon papa s'est marié. Et en 62, moi je suis né, et il a cherché une ferme et est tombé sur cette ferme à Condé-sur-Escaut. Manu.
0: Oui, parce que là
3: j'entends l'écho de la radio.
0: Exactement.
3: C'était à la radio.
0: J'allais vous le proposer, Louis.
3: Ouais, ça m'énerve.
0: Bon, et vous, Louis, au milieu de cette famille où il y avait autant de paysans, est-ce que ça a toujours été une évidence que vous reprendriez la ferme?
3: Moi, au départ, moi non. Moi non. J'étais parti faire des études de menuiserie.
0: D'accord.
3: Et mon papa est devenu souffrant, et donc j'étais l'aîné, et deux mois avant son décès, j'ai arrêté l'école, au mois de novembre, octobre, j'ai arrêté l'école, j'avais repris une année scolaire, à Don Bosco à Tournai, et mon père est mort le 21 décembre 79. Et donc, j'ai continué la ferme avec ma maman, en étant aide familiale.
0: Ah, je comprends.
3: Mon frère, lui, faisait des études agricoles.
0: Voilà, parce qu'en fait, vous êtes
3: associé.
0: Deux enfants au sein de la même famille, donc deux frères.
3: Alors, moi, je suis l'aîné de sept. Enfin, sept, huit, parce que j'ai un frère qui est mort trois semaines. Donc on était deux frères, les deux plus âgés, qui ont repris la ferme en 91. De 79 à 91, donc là ça a été des transitions multiples, parce que j'étais 2 ans aide familiale, 2 ans et demi, et mon frère a fini ses études, il a pris ma place. Moi, j'ai été salarié dans la métallurgie, dans les moutons, les vaches. Donc, je faisais du service de remplacement dans les cas de maternité ou accident. Et donc, je bourlinguais à droite et gauche. Et donc, quand j'avais 18-19 ans.
0: Oui.
3: J'ai un oncle qui était paysan, lui, au Québec. Donc j'ai été faire là-bas un tour, et puis il m'a donné des graines d'asperges, et j'ai vu comment il faisait des endives. Donc lui, c'est un précurseur aussi, et il voulait faire absolument une culture qu'il n'y avait pas localement, donc il s'est mis à faire des chicons là-bas au Québec.
0: Donc il y a un endroit où on déguste les chicons comme dans le Nord, en fait, au Québec.
3: Mais il a fini son activité là-bas, c'est fini. Hein, voilà. Et donc avec ces graines, je les ai plantées et tout, et ça m'a redonné le virus de continuer. Et puis après j'ai mis en place des carottes, des poireaux, des fraises. Et puis du coup, il arrive un moment où ça prend un peu d'ampleur et on se dit qu'est-ce qu'on fait. Mon frère, lui, il s'occupait plus des vaches, et on s'est dit on va s'installer en GAEC. Donc en juin 91, on est devenu agriculteur.
0: Donc depuis juin 91, est-ce que finalement vous êtes devenu paysan vraiment par choix, ou parce qu'après la disparition de votre père, vous avez senti qu'il fallait reprendre le flambeau?
3: Après ça, le virus vient, mais à l'origine c'était pas mon goût premier, non.
0: Parce Parce qu'aujourd'hui, on vous sent touché quand même par l'idée, ou en tout cas la perspective d'avoir à morceler votre comment
3: dire. Oui, voilà. Ça me.
0: Oui, ça s'entend, on le ressent. Oui.
3: Franchement, très, très fortement.
0: Et ce virus, Louis, finalement, après 35 ans, vous l'avez toujours?
3: Ah oui, je suis prêt à parrainer les repreneurs qui vont venir et leur donner un coup de main s'il faut faire veiller une vache, s'il faut réparer un tracteur, s'il faut faire ce qu'il faut. Je serai toujours là avec mon autre frère qui vit ici, qui est lui demandeur d'emploi.
0: Parce que le circuit classique, quand on veut transmettre donc sa ferme, normalement, ça passe par quel réseau, si je puis dire? Quel circuit?
3: C'est le bouche à oreille quand même. Et puis après, il y en a qui cherchent toujours à installer des proches. Et s'ils trouvent que chez eux, c'est pas suffisamment grand, ils vont chercher ailleurs. Donc, ils trouvent. Et puis, il y a les conseils de gestion, les syndicats et tout ça qui parlent entre eux.
0: Oui.
3: C'est le bouche à oreille, souvent.
0: C'est le bouche à oreille. Alors, nous avons reçu un SMS de Bernadette. Bonsoir Bernadette, au 739-21. Donc, vous pouvez bien évidemment réagir en direct comme Bernadette qui dit « Louis doit se renseigner auprès de la SAFER ». Et la chambre d'agriculture, est-ce que vous connaissez?
3: Il y a une annonce qui était passée, oui.
0: Oui,
3: c'est Terre de Liens, il y a d'autres. Mais bon, je maîtrise pas tout ça parce que moi j'ai pas d'ordinateur, donc c'est mon frère qui l'a fait.
0: D'accord, donc il y a une annonce auprès de la SAFER déjà.
3: Oui.
0: Ouais.
3: Oui.
0: Et il y avait ce couple donc qui s'était positionné et finalement ils ont.
3: C'est frère et sœur, neveu et nièce.
0: Neveu et nièce, d'accord. Ouais. Bon, donc.
3: Non, j'ai pas entendu, donc. Et puis, au niveau financier, je pense que j'aurais été un peu trop juste pour le projet qu'ils avaient. Un peu trop grand, je pense.
0: Bon. Donc, on va faire un appel. Donc, si quelqu'un nous écoute ce soir et se dit, cette ferme pourrait devenir mon projet, quelles sont les qualités surtout, bien évidemment indispensables, Louis, pour que vous lui confiez ce que vous avez construit avec votre frère pendant 35 ans déjà.
3: Ah, les qualités indispensables, c'est d'aimer les vaches et les assurer la traite des vaches et puis faire du beurre. Surtout, les compétences en élevage, c'est multiple.
0: Oui. Est-ce qu'il y a quelque chose vraiment qui, pour vous, est j'ai envie de dire, vraiment, mais indispensable pour que vous puissiez déjà continuer à travailler, puisque vous avez dit, s'il y a besoin, moi je suis là, je continue. J'accompagne les personnes à quelque chose de particulier qui serait lié à cette histoire, à cette ferme, à ces rouges flamandes.
3: Mais il faut d'abord que ces repreneurs ils aient, comment dirais-je, envie de s'opposer surtout à cette industrialisation. Dans l'agriculture biologique, il faut être innovant et il faut être à l'affût de tout. Comment dirais-je? De toutes les nouvelles recettes pour les cultures, pour toutes sortes.
0: Oui.
3: Donc c'est.
0: Est-ce que, avant de se quitter, est-ce que vous pouvez nous confier, Louis, ce que ce métier vous a donné, que vous n'auriez certainement pas trouvé, peut-être en faisant de la menuiserie ou autre chose, qu'est-ce que ça vous a apporté d'être paysan?
3: D'abord, de manger ses propres produits.
0: Oui. Alors,
3: et de côtoyer des clients qui sont sympathiques et qu'on veut tout faire pour les satisfaire.
0: Oui.
3: Aussi.
0: Oui, parce que vous faites du...
3: On a un point de vente, oui.
0: Oui, voilà, d'accord.
3: T'es placé à Saint-Amand.
0: Oui. Donc...
3: Alors, il y a 25 hectares de prairies derrière la ferme. C'est l'atout majeur de notre ferme parce que tous les prairies sont derrière. Il y a beaucoup de paysans qui doivent traverser les routes ou longer un canal pour aller les mettre plus loin. Et c'est tout très compliqué tout ça.
0: Oui. Alors pardonnez-moi, hein, bien évidemment, je suis extrêmement urbaine et pas rurale, donc.
3: Il faut. Hein.
0: Ben oui, bien sûr.
3: Il faut des clients.
0: Alors moi, en revanche, je vous rassure, je consomme. Hein. Je consomme beaucoup. Donc.
3: Des légumes surtout.
0: Des légumes.
3: Des transformés. Oui.
0: Oui.
3: Pas trop de viande.
0: Très bien. Oui, c'est ce que vous disiez dès le départ. Vous nous disiez qu'en fait, la ferme était saine.
3: Saine.
0: Saine, c'est-à-dire qu'en fait, vous n'utilisez pas...
3: l'agriculture biologique.
0: Exactement.
3: Mais mon papa l'a mis en place des... Enfin, il a commencé avec 2-3 années d'agriculture intensive. Il me dit, ça ne me correspond pas. Ça peut pas aller... dans l'endroit où je suis, et puis il a côtoyé des agriculteurs bio, et il s'est dit, bon, c'est bien plus cohérent par rapport, ne serait-ce que même par ma foi, par mes convictions, et plein d'autres motifs, certainement.
0: Louis, avant de nous quitter, est-ce que vous avez envie d'ajouter quelque chose à la personne qui nous écoute ce soir ? Et qui pourrait être intéressé.
3: J'ai hâte d'écouter tous les gens qui sont intéressés, oui, ça. S'il y a un message sur mon répondeur, ça va être une joie de pouvoir discuter et d'envisager quelque chose.
0: La démarche est extrêmement, vraiment, originale de nous contacter à la libre antenne. 01 80 20 39 21. Le message est passé, Louis. Donc après avoir en tout cas attrapé, comme vous dites, le virus de cette ferme, on comprend que votre souhait aujourd'hui, c'est simplement que l'histoire continue après vous et on le souhaite vraiment. J'espère que quelqu'un ce soir nous aura entendu. Merci vraiment d'être venu nous raconter votre passion et cette envie de transmettre plutôt que de voir disparaître ce que vous avez construit avec votre frère à qui on souhaite un prompt rétablissement.
3: Merci
0: pour lui. Merci, Louis.
3: Merci, Sana. Et bonne continuation.
0: Merci infiniment. À bientôt.
3: Allez, au revoir.
0: Au revoir.

0: C'était Michel Polnareff avec tous les bateaux, tous les oiseaux sur Europe 1. 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Bonsoir Léa. Léa, est-ce que vous êtes là?
1: Oui, vous m'entendez?
0: Oui.
1: Oui, bonsoir Sana.
0: Bienvenue à la Libre Antenne.
1: Merci beaucoup.
0: Alors Léa, ce soir vous avez décidé de nous parler de votre relation très amicale.
1: Oui.
0: Avec Laurie.
1: C'est ça.
0: Qu'est-ce que vous vouliez nous dire au sujet de votre relation très forte avec Laurie?
1: Déjà, je voulais lui faire passer un petit message. Je ne sais pas si je peux le dire maintenant ou pas.
0: Bien sûr.
1: Alors, Laurie, tu sais très bien qu'on n'est pas du tout du genre à dire ce genre de choses. Mais en même temps, je crois qu'on n'a jamais vraiment eu besoin de se le dire parce que ça fait 15 ans qu'on se connaît. Tu me connais par cœur. On a vécu beaucoup de choses ensemble et tu es bien plus que ma meilleure amie. Pour moi, tu es vraiment ma sœur d'âme. Et d'amitié comme la nôtre, j'en ai qu'une. Et quand on est toutes les deux, on a toujours 15 ans dans nos têtes. Il n'y a pas grand monde avec qui je rigole autant qu'avec toi. Donc voilà, je vais m'arrêter là parce que avant que ça devienne trop gênant pour nous deux. Mais je pense que tu sais déjà tout et c'est justement ça. Nous, on n'a pas besoin de se le dire ou on sait déjà.
0: Merci, Léa. C'est moi qui suis émue. Bon, alors les auditeurs me connaissent, savent que je suis une hypersensible et voilà, donc c'est moi qui pleure à votre place. Ouais, c'est tellement touchant d'avoir cette chance d'avoir près de soi une personne sur qui on est, comment dire, on peut vraiment compter, une vraie amie, une amie de cœur. Donc vous avez beaucoup de chance, Léa. Et Laurie a beaucoup de chance également. Et on va l'accueillir parce qu'elle est avec nous.
1: Ouais.
0: Bonsoir Laurie.

0: Bon, je pense qu'on a tous reconnu Laurie, un extrait de Je serai ta meilleure amie.
1: Oui.
0: On s'y attendait pas, c'est la surprise, je ne savais pas du tout. Merci, merci Laurent. Bon, ben voilà, quelle entrée, Laurie.
1: Eh oui, je viens.
0: Bienvenue à la Libre Antenne.
1: Ben merci.
0: La déclaration de Léa.
1: Très touchant, et en plus elle, comment dire, on ne se fait jamais de déclarations comme ça. Elle comme moi, on n'est pas très déclame, mais très très touchant, du coup très très beau. Je pensais exactement la même chose, elle sait que je l'aime et j'ai pas besoin de lui dire. Sans déclaration, mais c'est vrai qu'on n'en fait strictement jamais. Je suis pas très forte en déclaration.
0: En fait, on prend pas. J'ai le sentiment qu'on prend pas souvent le temps de le faire auprès de ses amis, d'ailleurs, de leur dire juste un je t'aime. Je sais pas ce que vous en pensez.
1: C'est vrai.
0: Ouais, parce que c'est parfois quand c'est tellement évident. Vous nous racontez comment vous êtes la connexion, comment est-ce que vous vous êtes rencontrés?
1: Ben, par des amis en commun, en fait, quand on avait 15 ans, il me semble, c'est ça, tu me dis si je me trompe.
0: Ah, on n'entend pas. C'est Léa qu'on n'entend pas ou c'est Laurie?
1: Non, c'est moi. Moi, on m'entend bien, je pense. Je pense que c'est ma boue d'oreille, en fait, qui fait clac-clac-clac contre le téléphone. Ah, c'est bon.
0: Oui, voilà.
1: Voilà, c'est peut-être mieux.
0: Mieux.
1: Oui, c'est ça, c'est des amis en commun. Par contre. L'année ou l'âge exact, tu te rappelles de l'âge 14, 15 ans.
2: Ouais, c'est ça, j'aurais dû 14 aussi. Hein.
0: 14, 15 ans. Et ouais. Vous vous souvenez de l'endroit précis, du moment où la connexion s'est faite?
1: Le truc, c'est quand on était petit, déjà, on avait des amis en commun. Je sais pas si tu te rappelles, mais on se voyait, mais sans être amis, on était vraiment jeunes. Et après, on s'est revus, on est devenus amis, oui, vers 14 ans. Je crois que c'était à une soirée. Oui, je sais plus, des amis en commun.
0: Ouais.
1: Oui, c'est ça. Ouais. On ne s'est plus lâché après.
0: Et vous êtes...
1: Oui, non, elle a suffi de quelques soirées.
0: Ah oui, et vraiment, quand on dit que vous ne vous êtes plus lâché, on va même comprendre à travers, enfin, au fur et à mesure, qu'il y a même une espèce de synchronicité dans vos histoires.
1: Exactement. Oui.
0: Vos mamans, par exemple.
1: Mais nos mamans, elles sont tombées enceintes en fait à 3 jours d'écart et elles ont accouché à 3 jours d'écart. Donc on est nés pratiquement en même temps, la même année, tout pareil. Et nous aussi par la suite, on est tombées enceintes de nos premières enfants à 3 jours d'écart et on a accouché à 3 jours d'écart.
0: On pourrait
1: être croisés. C'est même croisé à la maternité.
0: Et vous vous êtes croisés à la maternité. Alors, mesdames, vous en aviez parlé. Enfin, c'était prévu. Vous aviez
1: pas du tout. Pas du tout.
0: Oui. Mais
1: pas du tout, parce que moi, ça c'est déjà un petit moment que j'essayais d'avoir mon premier enfant. Et elle allait arriver beaucoup plus rapidement que moi. Donc, on n'était pas censé être synchro, quoi. Et on a été. Oui, surtout que toi, tu l'avais annoncé avant. Moi, je l'avais dit après. Donc moi, je le savais, et je te l'ai dit pas longtemps après, mais c'était pas du tout prévu. Parce que ça, c'est la réaction aussi que beaucoup de gens ont dit, non mais c'est fait exprès, vous êtes concertés, pas du tout.
0: Oui, c'est
1: pas
0: ça.
1: Du tout.
0: Entre amis, vous pouviez quand même vous dire, ben voilà, là, on est en train de... On a décidé
1: moi, elle savait que j'étais en train d'essayer.
0: Oui.
1: Mais je pense que si on aurait voulu le faire exprès, on n'aurait pas réussi.
0: Oui, c'est clairement
1: mais
0: possible.
1: En fait, c'était arrivé très rapidement. C'est pour ça, je pense. Toi, ça faisait un moment que t'essayais. Et moi, en fait, du moment où je me suis dit let's go, je sais plus combien de temps ça a pris, mais c'est arrivé limite du tac au tac, quoi.
2: Oui, premier mois.
1: Ouais, je crois que c'est ça.
0: Et donc, au-delà de toutes ces coïncidences assez folles, parce que c'est vrai, qu'est-ce qui fait que votre amitié tient depuis 15 ans?
1: Ben, on est pareil, en fait.
2: C'est ce que j'allais dire, on a exactement la même manière de penser.
1: Ouais. Non, puis on rigole tout le temps. En fait, on se regarde, on se comprend, en fait. On se tape tout le temps des fous rires ensemble. On n'a même pas besoin de se dire les choses, on sait, quoi.
0: Alors,
1: regard et on s'est compris, ouais.
0: Justement, c'est un peu comme... C'est une relation presque... J'allais dire jumellaire. Est-ce qu'il y en a une des deux qui sait tout de suite quand l'autre ne va pas, va pas bien, ou même sans qu'elle dise quoi que ce soit, Vous savez, oui, c'est cette espèce
2: moi,
0: de...
2: Je vois directement, hein. je lis sur ton visage direct. Hein.
0: Ouais.
2: Oui, je quitte la porte, je rentre chez toi, ça va pas.
1: Oui, ouais.
0: Oui, parce que là, vous êtes l'une à côté de l'autre.
2: On se voit de loin.
1: On se voit de loin.
2: Voilà, pour pas être trop près, du coup, pour pas faire un problème de son, du coup, on se voit de loin, mais on n'est pas vraiment à côté.
0: Et est-ce que vous vivez au même endroit, c'est-à-dire que vous pourriez très bien habiter l'une en face de l'autre ou l'appartement au-dessus?
1: Oui, on est à 10 minutes.
0: Oui, voilà, d'accord. D'accord. C'est en 15 ans, est-ce que vous êtes déjà fâchées toutes les deux?
1: Une fois.
2: Ouais, il y a eu une période où on s'était perdu de vue. Enfin, on se parlait un peu moins.
1: Ouais, on se parlait moins.
2: On s'est un peu éloigné. En fait, c'est même pas qu'il y avait eu même pas eu de soucis, en fait. C'est juste qu'on s'était...
1: Non, c'était pas une dispute. Hein.
2: Non, c'était la vie qui fait que, et puis on s'est... Je sais même pas, comme ça, du jour au lendemain, on s'est reparlé, c'est reparti,

0: qui vous a permis de vous retrouver après cette petite période un peu
1: Franchement, ça remonte. En fait, vu qu'il n'y avait pas eu de cassure, en fait, il n'y avait pas eu de dispute, on va dire. Mais en fait, on s'est parlé un peu moins. C'est à ce moment-là, du coup, que tu avais annoncé que tu étais enceinte. Si je ne dis pas de bêtises, parce que ça remonte.
2: Oui, c'est ça.
1: Là, moi, du coup, je le savais, mais je n'avais pas encore dit que moi, j'étais enceinte. Donc, c'est là où je me suis dit, punaise. On le savait pas du coup en fait que moi je savais qu'elle était en train d'essayer, mais on était plus comment dire, on était pas moins proche de maintenant. C'était la petite période où on était un peu moins proche, et du coup on s'est reparlé je crois ouais, quand elle a annoncé sa grossesse et qu'après du coup ça va annoncer la mienne,
2: et c'est là qu'on
1: c'est là où on s'est dit punaise, quelque chose de ouais, c'est un truc de fou,
2: et qu'on s'est rapproché après.
0: Est-ce qu'il y a eu dans vos 15 années d'amitié un moment où vous vous êtes dit heureusement que Léa est là, heureusement que Laurie est là?
1: Bah, tout le temps, oui.
0: C'est vrai, tout le temps?
1: Tout le temps,
2: ouais, tout le temps. Tout le temps, même avant d'avoir nos conjoints respectifs, parce que du coup, mon mari et son conjoint, quoi.
1: Ouais, moi, je suis pas mariée, du coup.
2: Pas mariée, mais bon, c'est pareil, quoi. Ouais. Sont devenus aussi meilleurs potes, en fait. Hein,
0: est-ce qu'ils avaient.
2: Meilleurs amis, hein,
0: ils avaient le choix ou pas? Est-ce qu'ils avaient le choix?
2: Non. Je crois qu'ils avaient même pas le choix. C'était comme ça, pas autrement. Mais du coup, c'est super, parce qu'en fait, ils s'entendent super bien et vraiment, du coup, on est souvent tous les quatre. Mais avant, du coup, de rencontrer ben, nos conjoints, toutes les deux, on était hyper proches. Et heureusement qu'on était là, parce qu'on s'est soutenus. Hein.
1: Quand on était plus jeunes, et que, par exemple, on avait des ruptures amoureuses avant, du coup, nos conjoints, ouais. On était dans des mauvaises périodes. Ben, c'était toujours elle et moi, quoi. Je pense qu'on s'est vachement aidé à remonter la pente mutuellement quand on n'était pas très bien.
2: C'est ça.
0: Oui, mais vraiment. Oui, donc est-ce que c'était au point que la déception amoureuse passait vite parce qu'il y avait Léa, parce qu'il y avait Laurie?
1: Oui, c'est ça. Oui, parce qu'on rigolait tellement.
0: Ah oui.
1: En fait, on était tellement mal, mais en fait, on rigolait tellement ensemble que limite, ça en devenait drôle. Quoi. Je ne saurais pas comment expliquer, mais.
0: Alors, il y a Audrey qui vient de me signaler quelque chose, enfin pas signaler, mais qui vient de me dire quelque chose dont moi je ne me suis pas rendu compte. Elle me dit, mais elles ont les mêmes voix.
2: On a un peu la même façon de parler, ouais.
0: Et physiquement, vous êtes, est-ce que vous vous ressemblez également? Est-ce que vous êtes toutes les deux brunes, blondes?
1: Non, pas du tout, par contre.
2: Non, franchement.
1: Pas du tout. Elle est blonde, je suis brune. Elle est plus petite, je suis un peu plus grande. Elle a les yeux bleus, j'ai les yeux marrons, pas du tout.
0: Oui, d'accord. Alors très souvent quand on aime quelqu'un très très fort, au-delà des actes, parce que ce sont des actes en fait, au-delà des paroles, est-ce que vous avez déjà pensé par exemple à vous faire tatouer ou
2: Oui, on a un tatouage en commun.
0: C'est vrai? Ah, excellent. Oui. Et qu'est-ce que c'est comme tatouage?
2: C'est un petit cœur qu'on a fait sur un coup de tête quand on est parti en vacances ensemble, parce qu'on part beaucoup en vacances ensemble. Et en fait, on était au camping et comme ça sur un coup de tête un soir, on s'est fait tatouer toutes les deux, quoi.
0: Bon, c'était
2: mais vraiment, c'était même pas prévu, quoi. On est passé devant, on s'est dit, ah, tiens, viens, on fait ça, on fait quoi? Ben, on fait ça, et hop, ça a duré 2 secondes, et non, aucun regret, non.
1: Ah, franchement, ouais. Aucun regret.
0: Aucun regret. Est-ce que, je vous pose plein de questions, hein, forcément, Laurie, qu'est-ce que vous avez trouvé chez Léa que vous n'avez jamais rencontré? Même chez votre conjoint ou chez vos autres personnes proches, voire même de la famille. Et inversement, hein, pour vous, Laurie, je vous poserai la même question.
1: Hormis le côté où je peux compter sur elle, c'est vraiment l'humour. On a le même humour. J'ai jamais autant rigolé avec quelqu'un qu'avec Léa.
0: Ouais.
1: Je sais que je suis avec elle, ça va être une bonne soirée, ça va être un bon moment. Peu importe où on est, avec qui on est, si on fait quelque chose, si on fait rien, forcément, ça va être un bon moment. On est exactement pareil à ce niveau-là. Un regard et c'est...
0: Et ça part.
1: Ouais, on peut rigoler pendant 15 minutes, quoi. Non, l'humour, vraiment l'humour. Après, hormis le côté où je peux compter sur elle, elle peut compter sur moi, ça va pas, je l'appelle, elle m'appelle. Vraiment l'humour.
0: Et vous, Laurie?
2: Moi, du coup, ouais, moi, j'aurais dit la même chose, mais en fait, vraiment, même si on a d'autres amis en commun et tout, en fait, toutes les deux, c'est toutes les deux, quoi. C'est voilà, c'est Laurie et Léa. C'est si par exemple, voilà, on est dans notre groupe.

0: il faut faire quelque chose à deux ou quoi que ce soit, c'est nous deux. C'est, oui. Je rigole, mais c'est vrai. C'est en fait, ouais, c'est.
1: Avant de savoir, avant de concerter les autres.
2: Je vous écoute avec beaucoup, beaucoup de tendresse et je me dis, mais comment est-ce que vos époux arrivent à trouver leur place?
1: Oh, ils sont pareils.
2: Dans vos conjoints.
0: Ils sont
2: vachement
0: proches aussi.
2: Ouais, mais en fait, vous êtes tellement. J'ai envie de parler même de fusion qu'on se demande comment est-ce que on arrive à se lier même de pas d'amitié, mais voilà. Est-ce que en fait, Léa, Laurie, est-ce que vous avez d'autres amis à côté?
0: Bon, on a notre groupe qu'on a depuis des années en fait, notre petit groupe d'amis en commun quoi.
2: Ouais.
0: On est 5 filles avec nos maris. Et en fait, on a le même groupe d'amis, quoi. Donc, c'est nos amis très proches aussi. On les adore. Mais oui, c'est toutes les deux, c'est vous.
1: Ouais, c'est ça.
2: Et quand vous vous imaginez toutes les deux dans 20 ans ou 30 ans, vous vous voyez comment?
0: Ben, j'espère toujours pareil, toujours en train de rigoler. Toujours jeune dans nos têtes, j'espère.
2: Oui.
0: Et avec nos enfants, nos 4 enfants, du coup, parce qu'on en a 2 chacune.
2: Oui, alors justement.
0: Qui auront grandi. Et...
2: Justement, vous nous avez parlé hein, de la première grossesse. Finalement, donc, il n'y avait que 3 jours d'écart. Dans la même maternité.
0: Dans la même chambre, même.
2: Ouais. Et dans la même chambre. C'est incroyable.
1: Moi, je me rappelle quand. Pardon, je vous ai coupé.
2: Non, c'est moi, allez-y.
1: J'allais dire quand elle est rentrée, enfin, quand moi je sortais de la maternité, je l'ai vue passer par la fenêtre. Et elle rentrait du coup à l'hôpital et moi je sortais de l'hôpital et elle a eu du coup la même chambre.
0: Coucou.
1: On s'est fait coucou par la fenêtre et moi je suis partie. Et du coup, après l'accouchement, du coup, elle a eu la même chambre. Et c'est la réflexion de se dire jusqu'à la même chambre, quoi.
2: Ouais. Et en 2023, je vois que vous avez également donc deuxième enfant.
1: Mmh. Alors, en 2024, ouais.
0: Donc on est tombé enceinte en 2023.
1: Ah oui, 2023, ouais.
2: 2023, oui, c'est ce que je lis. Parce que
0: ma grossesse, ouais.
2: Petite fille pour l'une, petit garçon pour l'autre.
0: Oui, c'était l'inverse.
2: Et après, ça a été l'inverse. Et là, c'est pareil. Il y a une synchronicité au niveau de.
0: Ils ont un mois, ouais. Ils ont un mois d'écart.
2: Mais là encore, pareil, vous vous êtes concertée ou...
0: Non, pas du tout.
1: Pas du tout, encore.
2: Encore une coïncidence.
1: Pire, oui, mais encore moins que la première, même si c'était pas concerté la première, parce que là, pour le coup, moi, je. Comment dire? Je savais que j'en voulais deux, mais c'est elle qui a décidé de venir à ce moment-là. C'était pas forcément prévu au moment où ça arrivait.
2: Ouais. C'est incroyable.
0: Moi, j'ai essayé, moi, je voulais un deuxième enfant maintenant. Donc, moi, j'étais partie en essai bébé. Mais elle, c'était pas prévu à ce moment-là. Et en fait, elle a fait son test de grossesse chez moi. Donc, on a appris ensemble, quoi. On a appris ensemble toutes les deux qu'elle était enceinte. Et moi, un mois après, c'était mon tour.
1: C'est même toi qui m'as dit de faire un test. Je me disais, vas-y, fais un test. Je disais, mais non, c'est pas possible, machin.
0: Ouais, je lui ai dit, viens chez moi, je suis sûre et tout. Viens chez moi, fais un test. Et elle est venue chez moi en sortant du travail. Elle a fait le test et voilà, c'était un moment que ça qu'on n'oubliera jamais, quoi, parce que dès que tu viens ensemble, c'était trop bien.
2: Oui. Ben, on comprend encore plus pour quelle raison est-ce que vous avez employé le terme âme de cœur, sœur d'âme. En fait, on voit bien que c'est extrêmement fort. Merci infiniment de nous avoir partagé cette amitié extrêmement forte, extrêmement belle. Vraiment, on a envie de faire la fête avec vous, mesdames. Bah écoutez, dans tous les cas, continuez à prendre soin l'une de l'autre. Merci infiniment vraiment de nous avoir partagé cette amitié extrêmement forte. On parle de beaucoup de grandes histoires d'amour, peut-être pas suffisamment des grandes histoires d'amitié. Et la vôtre en est manifestement une. Donc continuez à prendre soin l'une de l'autre. Et je vous souhaite vraiment le meilleur pour la suite.
0: Merci beaucoup.
2: Merci à vous.
0: Merci.
1: Bonne soirée.
2: À vous aussi. Vous écoutez Repin, il est 23h. Tout de suite les actualités. Stéphane Burgat, bonsoir Stéphane.
3: Bonsoir Sana, bonsoir à tous. L'enquête avance rapidement après le meurtre de l'influenceuse Sonia Bellina dans le Gard. Le principal suspect connaissait la victime. Un fusil à canon scié et des munitions ont été retrouvés chez lui. Un complice présumé a lui aussi été entendu avant d'être relâché en fin de journée. Il veut fermer complètement les vannes de l'immigration à Mayotte. Édouard Philippe fait sa rentrée demain avec un déplacement dans cet archipel de l'océan Indien avant de se rendre à l'île de la Réunion. Mayotte qui est le département le plus pauvre de France, et s'il accède à l'Élysée, le candidat Horizon s'engage à suspendre l'enregistrement des droits d'asile durant son quinquennat. Un homme abattu en plein milieu de semaine à Maxéville, près de Nancy, par un commando. Une enquête pour assassinat est ouverte. À ce stade, les motifs sont inconnus. Les tireurs sont toujours en fuite. La victime serait connue pour des antécédents judiciaires. Un trafic d'engins agricoles volés démantelés dans le Grand Est. Les gendarmes ont arrêté 3 personnes avec plus d'une dizaine de vols à leur actif dans l'Aube et dans la Marne. Butin qui était ensuite revendu en Europe de l'Est et notamment en Pologne. 2 de ces hommes sont placés en détention pour vol aggravé, blanchiment et association de malfaiteurs. 5 hommes écroués cette fois-ci à Lyon après une série de vols qui ont été commis en Suisse, notamment à la prestigieuse horlogerie du Locle. Les enquêteurs vérifient une possible implication dans le cambriolage du musée Jacques Chirac en Corrèze, où des objets de collection ont été dérobés durant l'été. Autour de l'opérateur SFR d'être victime d'une fuite de données, elle remonte au mois dernier et concerne ses clients fibres. Les mots de passe et coordonnées bancaires ne seraient pas concernés. Le site de rendez-vous médicaux Alexion, pour sa part, a été touché avec 70 000 numéros de sécurité sociale et près de 700 000 informations médicales personnelles qui ont été dérobées. Le site de vente de vêtements Bouhou épinglé par la répression des fraudes et une amende de plus de 2 millions d'euros suite à des pratiques commerciales trompeuses et non conformité sur l'étiquetage des produits. Proche de l'influenceuse Léna, situation, l'agente Gisèle Journeau est victime d'attaques en ligne antisémites. Une enquête pour cyberharcèlement et menaces de mort est ouverte. Volodymyr Zelensky dénonce lui une escalade, au moins 16 morts dans des frappes russes à Kiev et dans sa région après une nouvelle nuit de bombardements. Et après plus de 4 ans de conflit, russes et ukrainiens intensifient leurs frappes ces derniers mois, faisant un nombre croissant de victimes civiles. Les sports, et à 34 ans, le coureur Julian Alaphilippe annonce sa retraite après avoir couru un dernier Tour de France cet été. En barrage aller de Ligue Conférence, la petite Coupe d'Europe de football, Monaco prend une option après sa victoire tout à l'heure 3-2 contre les Polonais du Gornik. Et puis un comeback complètement improbable, hein, l'attaquant Ronaldinho, Ballon d'Or 2005, sort de sa retraite à l'âge de 46 ans. Il vient de signer avec le club de Ravenna en 3e division italienne avec un objectif très personnel pour lui. Il souhaite marquer le 300e but de sa carrière. 23h03, Sana Blanger, le retour de la Libre Antenne.
2: Merci Stéphane, à tout à l'heure, pour la suite des actualités. 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
2: Sana Blanger. Il est 23h, bienvenue ou re-bienvenue dans la Libre Antenne sur Europe 1. Nous sommes ensemble jusqu'à 1h du matin. Ce soir, Louis nous a contactés car il cherche à transmettre sa ferme familiale. Alors je vais donner un petit peu plus de précision. La ferme est située à Condé-sur-Escaut, c'est dans le 59, donc dans le nord, près de Saint-Amand ou Valenciennes, donc ce sont les villes les plus proches. Donc Condé-sur-Escaut, concernant Louis qui recherche donc à transmettre sa ferme familiale. Et puis nous venons d'avoir Léa et Laurie qui nous ont offert une très jolie histoire d'amitié. Dans quelques instants, Ivan nous racontera comment il a transformé une enfance marquée par la violence en chanson. Et vous, une histoire, une question, quelque chose que vous avez simplement besoin de déposer ce soir, eh bien contactez-nous 01 80 20 39 21. Jade et Audrey vous attendent au standard. Vous pouvez également nous contacter par SMS au 7 39 21 en commençant votre message par le mot nuit. Vous pouvez également réagir sur la page Facebook de la Libre Antenne ou nous envoyer un mail à libreantenne@europe1.fr. Vous pourrez réécouter dans son intégralité cette émission en podcast sur l'application Europe 1. La Libre Antenne continue sur Europe 1 jusqu'à 1h du matin. Bonsoir Ivan.
5: Bonsoir.
2: Bienvenue à la Libre Antenne.
5: Bon, merci.
2: Ivan, comme j'expliquais un petit peu, Vous avez transformé une enfance marquée par la violence en chanson.
5: Exactement.
2: Racontez-nous ce qui vous est arrivé.
5: Oui, moi déjà, il faut savoir que j'ai vécu 13 ans avec un père alcoolique. Donc déjà, avant toute chose, ce qu'il faut comprendre, c'est que ce qui est important aussi que les auditeurs entendent, c'est que quand on grandit avec un père alcoolique, on grandit aussi avec quelque chose qu'on ne comprend pas forcément quand on est enfant, c'est l'imprévisibilité. Et ça, on ne sait jamais vraiment quel père on va avoir quand on va rentrer à la maison, donc de l'école ou autre. Et donc moi, j'ai grandi avec ça, donc avec l'alcool de mon père, avec tout ce que ça provoquait dans la famille, mais aussi avec beaucoup de choses que je n'ai pas su mettre en mots pendant longtemps. C'est vrai que quand on est enfant, on ne dit pas forcément que mon père est malade ou on se demande plutôt qu'est-ce que j'ai fait, pourquoi il est comme ça, est-ce que c'est de ma faute. Et forcément, ça construit une personne, ça construit la manière dont on aime et dont on se protège aussi de tout ça et dont on se voit aussi soi-même.
2: J'entends Evine. Donc enfant, qu'est-ce que vous faisiez pour essayer de savoir dans quel état il était ou d'essayer de comprendre ce qui se passait?
5: Oui. C'est vrai que déjà sans s'en rendre compte, on se rend compte qu'on grandit un peu plus vite que les autres enfants de notre âge. Et d'ailleurs, c'est en partie l'écriture de chansons qui m'a beaucoup aidé, qui a été un moyen d'expression pour moi. Et c'est vrai qu'on apprend à repérer des signes, des changements de caractère, une instabilité un peu émotionnelle, des gestes, des mots, une intonation de voix qui devient un peu plus brute, etc. Et puis surtout, on redoute la moindre soirée entre amis, j'ai envie de dire. Oui, parce que on se dit, on sait très bien comment ça va finir. Voilà, on sait pertinemment que ça va pas forcément être une soirée qui va finir de manière très positive, surtout à l'après soirée. C'est on a des images comme ça qui nous marquent très jeunes. De la violence, beaucoup de violence, beaucoup de mots aussi, et puis c'est vrai. Donc moi à l'époque, donc j'étais avec ma maman, et c'est vrai que j'ai vu des choses que je n'aurais pas dû voir étant enfant, et c'est vrai que vers l'âge de 10 ans, moi, ma maman et moi avons fait le choix justement de partir pour s'éloigner de tout ça. Mmh. Alors c'était pas par lâcheté, hein, pas par abandon, mais plutôt par souci de sécurité, pour essayer de se construire aussi au mieux loin de, encore une fois, de la violence, qu'elle soit d'ordre physique ou verbal.
2: J'aurais du mal à imaginer que fuir ou partir, ça devienne de la lâcheté ou... Enfin,
5: oui, exactement.
2: C'est plutôt de la survie, non ?
5: Exactement, c'est ça. Et mais c'est de la survie, mais c'est aussi à contre-cœur, parce que ce qui est aussi difficile, c'est que d'ailleurs j'ai écrit une chanson qui s'appelle Monstre. Et souvent, ce que je dis dans la chanson, c'est que c'est pas forcément le père qui est le monstre, c'est plutôt l'alcool et tout l'impact que ça a sur l'entourage, sur l'environnement. Et en fait, c'est un peu le fait de partir m'a à contre-cœur, de se dire bon, on a tout essayé, on a tout fait pour essayer d'aider ce parent, mon père qui était vraiment, et qui est, enfin je n'ai plus de contact avec lui aujourd'hui, mais en tout cas qui était dans cette spirale à l'époque, et qui n'a pas souhaité non plus s'en sortir. Donc à un moment donné, et ça je pense que c'est pour plein d'addictions, dès l'instant où la personne ne souhaite pas forcément réellement s'en sortir, n'a pas ce déclic, c'est très difficile pour l'entourage de réussir à trouver des solutions et des issues à tout ça. Et donc, à un moment donné, il y a la question de se dire, il faut aussi qu'on se préserve, j'ai une petite sœur, une maman, et puis aussi très jeune, j'ai dû avoir le rôle du protecteur de la famille. Donc, et d'ailleurs, c'est quelque chose qui me suit encore aujourd'hui, j'ai tendance à un peu surprotéger tous les gens que j'aime, parce que je pense qu'il y a eu ce manque-là enfant, voilà, un manque de repère paternel évident, et qui fait qu'aujourd'hui ça m'a suivi et ça me suit encore aujourd'hui à l'âge adulte, mais ça m'a construit aussi et ça fait l'homme que je suis aujourd'hui. Mais c'est vrai que c'est des choses qui marquent inévitablement et encore à l'âge adulte, quoi.
2: Alors justement, vous avez employé un terme qui est à contre-cœur. Est-ce que vous dites à contre-cœur parce que malgré tout ce que vous subissiez, vous aimiez votre père ?
5: Oui, évidemment. L'amour, ça reste un parent, et puis encore une fois, voilà, comme je disais, ce sentiment d'impuissance, hein, c'est, on est impuissant face à tout ça. Et évidemment qu'il y a de l'amour et je suis très ému rien qu'en en parlant avec vous par téléphone. C'est vraiment quelque chose qui vous utilisez le terme tout à l'heure, vous utilisez le terme de survie, et c'est un petit peu ça, oui, c'est de la survie, mais c'est aussi un de dire pardon papa, je suis désolé, mais je dois me construire, je dois construire ma vie, et je ne peux pas vivre avec cette peur au ventre, cette boule au ventre de me dire qu'est-ce qui va se passer ce soir, qu'est-ce qui m'attend, est-ce que maman va être va recevoir de la violence, est-ce que je vais être mis dehors, est-ce que on va, enfin voilà, beaucoup de choses, voilà, des flashs qui font qu'à un moment donné il y a l'amour qui est présent, mais il y a aussi la raison à un moment donné qui l'emporte aussi, et voilà, c'est encore une fois, ça fait partie de ma vie, mais c'est, je pense que, et c'est aussi pour ça d'ailleurs que la musique m'a aidé, c'est que je ne pouvais pas changer mon enfance, mais c'est vrai que je pouvais changer ce que j'allais en faire. Et d'ailleurs, j'en ai écrit, comme je disais, une chanson qui s'appelle Monstre, et c'est de ça qui est né aussi dans ces périodes-là d'enfance, ma passion et mon envie d'écrire des chansons, c'est ce qui a vraiment été pour moi un moyen de, ouais, un exutoire et un moyen d'expression, quoi, pour mettre des mots là-dessus aussi.
2: Alors, on va l'écouter. On va l'écouter, votre chanson. Et d'ailleurs, merci, parce que elle sort, enfin, la chanson sort en octobre, c'est ce que Jade m'a expliqué.
5: Oui, exactement.
2: Et en fait, c'est une exclusivité pour nous.
5: Oui, exactement. Oui, elle n'est pas encore sortie, elle n'est pas sur les réseaux, elle n'est nulle part.
2: Je vous prie le terme exact de Jade. C'est une exclusivité.
5: Oui, c'est ça, exactement.
2: Donc, on va l'écouter, si vous voulez bien.
5: Oui.
2: Et puis on
5: avec plaisir.
2: Voilà, et puis on va continuer à échanger.
5: Merci beaucoup.

0: C'était Aïvine avec Monstre sur Europe 1. Ça fait quoi d'écouter, d'entendre votre chanson sur Europe 1, Aïvine?
1: C'est incroyable comme sensation et comme émotion. Et je suis très très très profondément ému. Merci à vous d'ailleurs de me permettre de me faire entendre aussi. Et je suis très très reconnaissant de tout ça. Vraiment, merci infiniment.
0: La chanson est extrême. Voilà, j'ai même du mal à trouver les mots. Je comprends votre émotion et je me joins à vous. C'est Jade qui a eu un vrai coup de cœur pour votre histoire, pour cette chanson. Donc un grand merci. Il y a quelque chose qui m'a frappé dans vos paroles, Aïvine. Tu n'es de ce monstre qu'une petite part. Oui. Parce qu'à l'oreille, exactement, j'entends, oui, aussi, tu n'es de ce monstre, oui, qu'une petite part. C'était volontaire?
1: Oui, exactement. Exactement. Et d'ailleurs, bravo d'avoir, d'avoir saisi ce petit jeu de mots, cette subtilité. Mais oui, c'est ça, exactement. Et le tu n'es de ce monstre qu'une petite part, c'est justement, encore une fois, pour dire que voilà, cette chanson n'existe pas et va exister et va elle va sortir prochainement, donc les gens vont pouvoir l'entendre et l'écouter. Mais c'est surtout que, encore une fois, je tiens à dire que cette chanson n'existe pas et n'a pas été créée pour témoigner de la colère ou de la rancœur à l'égard de mon père. C'est plutôt, encore une fois, une chanson qui a été composée et réalisée avec un sentiment de regret. Et voilà, comme je disais, qui est celui de ne pas avoir réussi à sortir ce père, mon papa, de l'addiction. C'est surtout ça, en fait. Voilà, je veux pas que cette chanson soit vue comme... je ne le rabaisse pas, je ne cherche pas à le diminuer, au contraire. C'est une chanson qui, malgré tout, si on se concentre vraiment, inspire... Il y a beaucoup d'espoir malgré tout dans ce que j'écris, et en même temps il y a cette résilience de me dire bon bah les choses malheureusement ont été faites, ne changeront pas, mais je t'aime quand même, et sache que même si je dois me préserver et je dois me protéger, sache que je ne serai jamais loin parce que tu restes mon papa. Voilà, c'est surtout ça le message.
0: Waouh. Des réactions au 739-21, un SMS. Moi, j'ai eu un père alcoolique qui a fait le pire sur moi. Il m'a détruite. Il a détruit mon frère. Non, je ne pouvais pas lui pardonner. La raison l'emporte, mais pas l'amour. Heureusement, il est décédé très tôt et fort heureusement. Et mon vécu d'enfance, alors malheureusement, s'est coupé. Donc, peut-être que la personne peut envoyer la suite de son SMS. Autre réaction également, Marie, qui nous dit « Je suis fan, quelle voix !» Et les paroles sont superbes.
1: Merci infiniment. C'est merci beaucoup.
0: Justement, tu n'es de ce monstre qu'une petite part. Aujourd'hui, Aïvine, qu'est-ce qui appartient pleinement, qu'est-ce qui vous appartient à vous et pas à votre père?
1: Qu'est-ce qui m'appartient et qui n'appartient pas à mon père? Je oui. dirais... Je dirais que je suis toujours... Je l'aime, voilà. Et je n'ai plus de contact avec lui depuis que j'ai 13 ans. Et lui n'a pas cherché non plus à revenir vers moi. Mais je dirais que moi je pars du principe que ce qu'il emporte toujours dans la vie, c'est l'amour. Et moi, l'amour m'a sauvé de beaucoup de choses, l'amour de ma maman. Je dirais que j'ai réussi à construire ma vie d'homme, mais je suis très fier de l'homme que je suis aujourd'hui. Je pense qu'on peut démarrer une vie avec des failles, on peut se construire avec certaines, oui, failles, difficultés, mais au final, à l'arrivée, s'en sortir et être encore plus fort et résilient et battant. Et c'est mon caractère, je suis battant. Donc je pense que ce qui me diffère de mon papa, c'est le fait de me battre. Voilà, je me suis toujours battu pour obtenir tout ce que je voulais dans la vie, parce que rien ne tombe du ciel, on le sait. Et que voilà, j'ai toujours eu à cœur de m'en sortir dans les difficultés et de ne pas, au contraire, me laisser submerger par la détresse ou voilà, quelle, n'importe quelle anxiété ou que sais-je. Voilà, donc je dirais que c'est ça. Ma force, quelque chose que j'ai et que mon papa n'a pas, c'est la force. Voilà, moi j'ai un petit peu les dents qui règlent le parquet, comme on dit.
0: Ah bon?
1: Oui, je suis déterminée.
0: Ah voilà, parce que les dents qui rayent le parquet, c'est pas forcément quelque chose de... Enfin, c'est pas connoté... c'est plutôt péjoratif hein, quand c'est employé comme ça, oui. Surtout au travail. Mais oui. Ce que vous voulez surtout exprimer, c'est votre détermination.
1: C'est ça,
0: en fait, votre force. Ouais. Mais c'est quoi? C'est en face la lâcheté? Parce que vous l'avez employé, ce mot, tout à l'heure.
1: Oui. En fait, je ne dirais pas que mon papa est lâche. Hein, c'est absolument pas le terme que j'utilise. Mais j'utilisais le terme de lâcheté quand je disais que justement je partais à contre-cœur. Ma maman et moi on partait à contre-cœur. Oui. Parce que à un moment donné, il faut c'est de l'ordre, comme vous disiez vous-même, de la survie. C'est-à-dire que il y a la raison, encore une fois, il faut se préserver, il faut essayer de se construire au mieux, parce qu'on se rend compte que rien ne changera malheureusement, et que il faut se faire une raison de se dire que moi je ne connaîtrai jamais mon papa qui vient me chercher à l'école, je ne connaîtrai jamais un papa qui me dira je suis fier de toi mon fils, mais c'est des choses qui voilà, je me suis fait une raison, encore une fois, et que j'accepte aujourd'hui, et c'est d'ailleurs pour ça, aujourd'hui, que je me sens aussi, avec le temps, beaucoup plus libre d'en parler, parce que c'est quelque chose que, non pas que j'ai digéré, mais que j'ai accepté, surtout. Voilà.
0: Eh bien, justement, j'allais vous poser cette question, Aïvine, c'était de savoir, est-ce que, enfin, aujourd'hui, vous avez réussi à accepter que sauver votre père n'était pas possible, en tout cas pas à votre portée en tant qu'enfant. Est-ce que ça vous avez réussi? Ouais, est-ce que vous avez réussi oui. à accepter ça?
1: Oui. Ouais. Difficilement, pour être tout à fait sincère, difficilement, mais oui, bien sûr, à l'âge adulte aujourd'hui, je l'ai accepté, ouais. Mais j'ai mis du temps. Ce serait mentir de dire que ça a été très facile. J'ai mis beaucoup de temps à l'accepter parce que, encore une fois, ça reste un papa et qu'on aime et qu'on estime. Et malheureusement, voilà, se dire que voilà, qu'on peut pas changer les choses, qu'on n'a pas la baguette magique, malheureusement. Mais c'est comme ça et au contraire, et après cette histoire ne définit pas toute ma vie non plus et pas tout ce que je suis aussi, c'est-à-dire que c'est un épisode de ma vie, c'est un chapitre de ma vie, un lourd chapitre, mais qui m'a construit aussi encore une fois en tant qu'homme aujourd'hui. Donc c'est pas quelque chose que je rejette, c'est pas du tout quelque chose que je n'ai aucune honte à en parler hein, sinon voilà, je ne serais pas avec vous en direct ce soir, mais voilà, je suis très très libre là-dessus et vraiment voilà, je suis dans beaucoup de très résilient et dans l'acceptation, ça y a pas de problème.
0: On va parler du Aïvine d'aujourd'hui.
1: Oui.
0: J'entends en tout cas que vous avez probablement fait beaucoup de travail sur vous, hein, parce que vous parlez de résilience, oui. Vous parlez également du fait que ça ne résume pas ce que vous êtes, enfin qui vous êtes, et vous avez bien raison. Alors, il y a énormément de réactions au 7-39-21. Alors déjà, autant vous dire que les auditeurs adorent votre chanson.
1: Ah, merci infiniment.
0: Elisabeth nous dit félicitations à Aïvine, grandiose, quelle émotion. Bravo, je reconnais bien ce que l'on vit, car moi aussi, je vis cette situation et les mots d'Aïvine sont très justes. Et c'est Sylvie qui nous dit ça. Bernadette nous dit, mon père, je n'ai jamais pardonné ce qu'il m'a fait, je n'ai pas pu avoir une vie de couple normale. Autre SMS également, bonsoir, je l'ai écouté la chanson, elle est magnifique, je suis fan, je l'attends avec impatience qu'elle sorte, je vous avais écrit hier, il faut que j'éclaire ce soir, car moi j'ai vécu avec les deux parents alcooliques, notamment papa, et le SMS est coupé. Donc voyez, votre histoire oui. résonne, votre chanson fait écho. Mmh. Qui êtes-vous? Qu'êtes-vous devenu aujourd'hui, Aïvine? Quel homme êtes-vous?
1: Eh bien, très très... merci pour cette question. un homme... comme je disais, aujourd'hui, plus que jamais, un homme résilient... quelqu'un qui un homme qui qui s'accroche plus que jamais à ses objectifs, à ses rêves. Je suis quelqu'un qui, oui, je suis fier. Alors, personne n'est parfait et personne n'est en totale adéquation avec lui-même. Enfin, je veux dire, c'est pour moi, je pense que c'est le travail d'une vie. Mais en tout cas, aujourd'hui, je suis fier d'être un homme fort. Voilà, je me définirais comme étant un homme fort, mais pas non plus dénué de sensibilité. Voilà, je suis un homme sensible, mais sensiblement fort.
0: Et responsable, puisque vous nous avez dit que vous aviez le sens des responsabilités, en tout cas que vous vous sentiez vraiment responsable de votre famille, parce que il y a votre maman, il y a votre sœur également.
1: Oui, ma maman et ma petite sœur, que j'ai protégée pendant
0: pendant des années.
1: Hein.
0: Donc plus de nouvelles de votre père ?
1: Non.
0: Personne.
1: Non, plus du tout.
0: Personne ne sait ce qu'il est devenu.
1: Personne.
0: Bon. Et vous alors, comment la construction ? Qu'est-ce que vous avez envie de construire au-delà de cette chanson, en tant que homme, donc.
1: Ouais.
0: Une vie de couple, professionnellement. Où en êtes-vous aujourd'hui, Ivine?
1: Alors moi aujourd'hui, moi dans la vie, je suis auteur-compositeur-interprète. L'art a toujours été pour moi un moyen, encore une fois, comme je disais, d'expression. C'est le seul moyen que j'ai eu justement pour moi aussi faire ma thérapie, hein, clairement. Ça a été pour moi un moyen d'expression et de pouvoir mettre des mots sur mes mots et ma UX. Et du coup, voilà, aujourd'hui, donc moi, mon objectif, c'est d'être un homme, rester l'homme que je suis, battant, épanoui, et surtout vivre de ma musique. C'est mon souhait numéro un. Et puis, mon deuxième souhait, évidemment, c'est de vivre une vie de couple, famille, de manière la plus heureuse possible, de la manière la plus épanouie possible. Et puis, je pense que il y aura toujours cette part de moi qui voudra surprotéger les gens que j'aime. Mais voilà, mon envie aujourd'hui, en tout cas, c'est de vivre de ma musique, d'être. Je suis heureux, même si cet épisode de ma vie laisse des séquelles et des cicatrices. J'ai une maman qui est malgré tout très présente, aimante, et je suis très reconnaissant de ça. J'apprends à me satisfaire et à apprécier chaque chose que j'ai dans ma vie. J'apprends à savourer des petits bonheurs simples, des petits plaisirs simples. Et c'est comme ça que je vis, voilà, avec toujours ce rêve à l'intérieur de vivre de ma musique. Et puis voilà, merci à vous de m'avoir permis aussi de me faire entendre. Je pense qu'il n'y a rien de plus gratifiant aussi pour quand on est artiste que de voir que nos chansons peuvent toucher, voire aider d'autres personnes. Donc merci encore à vous, Europe 1, pour tout ça. Merci Salin pour cet échange.
0: Et merci à Jade. Vraiment.
1: Merci à Jade, surtout à Jade aussi. Oui, merci beaucoup à Jade.
0: Donc on rappelle, le titre de la chanson c'est Monstre.
1: Oui.
0: Elle sort le 1er octobre. Non, enfin j'ai dit...
1: Début octobre.
0: Octobre, voilà. On pourra l'écouter probablement sur les...
1: Partout. Oui.
0: Votre nom d'artiste c'est Ivin.
1: C'est ça, Ivin, A-Y-V-I-N.
0: Merci, vraiment.
1: Merci
0: infiniment. De cette comment dire, déjà de votre confiance, de ce parcours, merci. de cette chanson, parce qu'elle est vraiment magnifique.
1: Merci beaucoup, merci infiniment.
0: Et plein de bonnes choses pour la suite à vous, Ivin.
1: Merci beaucoup, merci. Bonne soirée.

0: 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Bonsoir Karen. Karen, vous êtes là ?
1: Bonsoir madame. Bonsoir Sonia.
0: Oui, bonsoir. Bienvenue à la Libre Antenne.
1: Très très heureuse de vous réentendre.
0: Oui Karen, moi aussi parce que alors déjà, je vous présente mes excuses. Oh, ça, c'est important.
1: Non,
0: c'est extrêmement important.
1: Je vais m'autoriser à vous interrompre parce que je crois que c'est déjà est-ce que vous m'entendez
0: bien? Très bien.
1: Bon, je dois poser ma voix parce que comme j'ai une voix haute, j'étais soliste, des fois ça peut, vous me le direz, hein. J'ai dit à Jade ou à Audrey, j'ai dit, mais de toute façon, il n'y a aucun souci parce que depuis que j'écoute Sana, je sais qu'elle éprouve un immense respect toujours pour son interlocuteur ou son interlocutrice et elle ne l'interrompt pas et c'est formidable pour une personne qui appelle comme ça, qui se sent écoutée, entendue, comprise. Alors ce serait vraiment dommage, c'est pour ça que Sana, je vous dis, il n'y a pas d'excuses à présenter. Bon, et puis, ce serait pas la peine d'avoir la cérébralité que j'ai pour ne pas pouvoir comprendre cela. Hein. Voilà. Alors, voilà. C'est clair, Sana?
0: Oui, merci.
1: Alors... Et même, j'avais appelé la semaine dernière pour demander à Jade si elle acceptait de me dire quand vous partiez. Et Jade m'a répondu, elle est très demandée, ce qui ne m'étonne pas, Sana, car désormais, vous êtes victime de votre succès, n'est-ce pas? Et si j'avais pas pu vous parler là, cet été, je vous aurais envoyé de toute façon en septembre un courrier à Europe 1 de rue des Cévennes, Paris 15e. Donc je ne vous aurais pas quitté. Voilà.
0: Merci. Alors, j'explique juste aux auditeurs pour quelles raisons est-ce que je vous présentais mes excuses.
1: Ah oui,
0: c'est parce que deux soirs de suite, vous étiez prévu et qu'effectivement, je n'interromps pas quoi qu'il m'arrive parfois de couper la parole parce que les questions fusent dans mon esprit et je les pose vite parce que j'ai peur d'oublier. Et en fait, à deux reprises, malheureusement, on vous a déprogrammé, entre guillemets. Vous avez gentiment accepté. Donc, il était tout à fait normal que je vous demande d'accepter mes excuses. Voilà.
1: Oui, mais je viens de vous dire, Sana.
0: Oui,
1: je suis en admiration. Vous avez un respect énorme pour votre auditeur et vraiment, ça aurait été dommage pour une question de timing. Je peux vous attendre jusqu'à la semaine prochaine quand même. C'est tellement formidable et puis surtout avec vous, ces personnes puissent vous trouver. Tout s'est très très bien passé. Alors, je vais, parce que peut-être vous allez me demander de recontextualiser un peu mon histoire.
0: Absolument.
1: Mais avant de le faire, je voulais juste, si vous le voulez bien, faire représenter un préambule, mais qui est très court, qui me semble très important. Alors, en premier lieu, vous avez le monsieur qui s'appelle Laurent, réalisateur.
0: Oui.
1: Voilà, je veux le remercier parce que la dernière fois, vous l'aimez bien, vous le citez souvent. Je veux le remercier parce que la dernière fois que j'ai parlé avec Roland sur le complexe de la culpabilité du survivant, j'ai dit ça, c'est Roland à tous les coups. Ils m'ont laissé avec une très belle chanson que Monsieur Laurent est allé chercher d'ailleurs pour moi. Et c'était la chanson de Sylvie Barthes. Il y a deux filles en moi. Et ça, je voulais lui remercier d'y avoir pensé. Et je remercie aussi en même temps, si elle m'écoute, Annie, qui m'avait aidée en suggérant le shiatsu pour remettre en mouvement l'énergie. Et si elle m'écoute, bonsoir Annie, et je pense à vous.
0: C'est adorable,
1: après,
0: merci beaucoup.
1: Je voulais vous dire que j'ai fait la connaissance de ces deux merveilleuses fées que sont Jade et Audrey. On a fait la connaissance il y a 3 jours. Alors là, j'ai eu une émotion absolument inouïe. Elles m'ont appelé toutes les deux l'une après l'autre, mais si vous les aviez entendues parler, franchement, elles sont arrivées comme ça. Allô, Karen, alors, comment ça va? Comme ça. On aurait dit que je sortais de convalescence depuis 5 ans. Mais elle est tellement, mais on voyait que c'était pas du conventionnel, c'était vraiment bon. Et on a passé un très très très beau, elles ont été merveilleuses toutes les deux vraiment, vous avez de la chance de les avoir. Et à un moment donné, je parle aussi avec Audrey, et puis Audrey s'arrête, et d'un ton radical, me dit, bon, attendez, je vous la passe. Alors moi, je vous la passe, c'est pas pour le lâche, je comprends qu'elle me passe Sana, parce que je sais que Sana, c'est pas que son temps est compté, c'est les créneaux de temps, il faut les respecter. Alors je dis, bonsoir Sana.
0: Et en fait, c'est...
1: Et j'entends bouger. Ah non, mais moi, c'est Jade. Ben, merci, c'est sympa comme accueil. Non, mais adorable. Non, mais adorable. Bon, alors on parle. Et puis, à un moment donné, donc, je m'exprime. Et puis, je dis, mais vous savez, Jade. Ah, mais non, mais moi, c'est Audrey.
0: Elles n'ont pas la même voix pourtant, hein. Elles n'ont pas la même voix.
1: Non. Alors, moi je me retrouvais. Je crois que Sana, dans quelques temps, je vais vous rappeler parce que je vais vous dire, Sana, je suis complètement désorientée. Vous allez dire, encore. Et elles me disent, et après on va passer au sujet, elles me disent, je vous jure que c'est vrai sur ce ton, Karen, on vous aime beaucoup.
0: Oui, oui.
1: Wow! My God! J'ai dit, mais c'est une déclaration! Me too! Me too! Voilà, voilà. Non, ce sont deux. Elles sont délicieuses. Et voilà. Et je suis très. Voilà, vous avez l'air de former une très belle équipe.
0: Oui,
1: et je suis sûre que ce sont deux jeunes femmes très douées. Et je suis très heureuse d'avoir fait leur connaissance. Et le troisième petit préambule, alors celui-ci, j'y tiens énormément, puisque maintenant, je ne sais pas quand nous reparlerons à nouveau. J'aimerais, Sana, sans vous commander, quand vous arriverez vers les 5 minutes environ de la fin, quand vous voyez que nous sommes environ à 5 minutes de la fin de notre entretien, j'aimerais que vous me le signaliez, s'il vous plaît, parce qu'à ce moment-là, je veux vous dire quelque chose de très, très, très important pour vous, que ça me ferait du mal de l'avoir oublié, et c'est pour cela que je veux le garder pour la fin.
0: D'accord, voilà. D'accord, très bien.
1: C'est faisable.
0: Alors, maintenant que...
1: Je vous ai parlé il y a un an.
0: Oui, exactement, et vous veniez de perdre vos deux frères.
1: Oui.
0: Dans un accident de voiture.
1: Oui. Voilà. Et je vous avais appelé. Donc, une fois avant, j'avais parlé avec Roland. Bonsoir, Roland Pérez, qui était merveilleux avec Florian. Et ils ont été formidables. Surtout Roland m'a parlé du sentiment, du syndrome de culpabilité. Je sais pas comment il a fait, hein, pour prendre au pied levé comme ça en 20, je sais pas, ça me sidère. Quand il me dit forcément que parce que y a le deuxième était différent, hein, donc c'était un enfant dans sa tête. Alors notre maman était partie très tôt, enfin décédée, et Roland qui me dit forcément depuis que vous êtes très jeune, vous avez endossé c'est une responsabilité certainement couplée à une culpabilité. Et c'est pour ça que maintenant vous êtes dans un état pareil. Je me suis. Mais comment peut-il le savoir si je ne lui ai pas encore dit? Ça me sidère. Ça me sidère. C'est pour ça que je dis ces personnes. Mais elles ont un vrai talent. Elles ont un vrai talent. C'est un art, comme on dit d'un médecin qu'il a un vrai talent. Ça suffit pas de réciter une théorie. Hein. Mmh. Outre le fait que Roland, bon, est plus spécialisé dans le domaine juridique, mais je vous assure qu'il a un talent. La façon dont il m'a parlé, franchement, d'ailleurs, je lui dis. Et puis aussi, il a été très doux. Il m'a dit, vous pensez vraiment, vos frères voudraient vous voir pleurer comme ça, ils voudraient vous voir avancer.
0: Oui, c'est tellement bien, non. On l'imagine. C'est tellement Roland ce que vous venez de.
1: Ah, mais
0: façon de.
1: Ouais, mais ouais. Quand je vous dis ça n'a que. Pourquoi? J'ai tenu, je savais que vous étiez là jusqu'au 27, mais je vais vous raconter une histoire.
0: 26.
1: J'ai dit, ce serait bien qu'elle sache ce qui s'est passé après.
0: Oui, s'il vous plaît.
1: Un an. D'ailleurs, vous devez entendre à ma voix que j'ai repris un peu de peps. Mais on n'est pas tout seul. On a un troisième personnage au milieu qui est mon médecin traitant, qui est une personne qui a écouté ce que vous m'avez dit et que je lui ai rapporté. Alors, on va résumer. Je vous avais téléphoné. Excusez-moi si je suis un peu brouillonne ce soir, mais avec vous, je me fais pas de soucis parce que j'ai un mal de crâne. Je suis une migraineuse invétérée, mais bien sûr, j'ai dit tout à l'heure à Jade que je vais pas du tout laisser passer l'occasion parce que de vous rencontrer, c'est tellement précieux pour moi. Donc, voilà. Et alors, je vous avais dit, je ne peux plus bouger, je peux plus rien faire, c'est inouï, la moindre chose me demande une force,
0: une
1: volonté,
0: énergie, oui.
1: Une énergie, oui. Mais même pas pour prendre la brosse à dents, lever la main, déposer le, comment ça s'appelle, la pâte dentifrice sur la brosse, ou j'ai vraiment expérimenté ce qu'on dit populairement d'être à plat. J'étais énergétiquement vidée. Et vous m'avez employé, dites-moi, corrigez-moi si je me trompe, vous m'avez parlé du système énergétique complètement bloqué. Et vous m'aviez vu figée, c'est ça?
0: Oui.
1: Voilà. Alors, puis surtout vers la fin, je vous avais dit, j'étais inquiète. J'étais, Sana, vous croyez que je vais rester longtemps comme ça? Et vous m'avez répondu, non, non, Karen, je peux vous assurer que vous n'allez pas rester longtemps, tout le temps comme ça. J'étais inquiète, je ne pouvais plus rien faire, je ne répondais pas au courrier parce que j'étais... Ah oui, pendant ce temps-là, vous ne savez pas que j'ai entendu une pépite. Une pépite, vraiment. Une jeune femme qui m'a dit, bon, au détour d'une conversation, mais c'était pas à la radio. Une jeune femme m'a dit, je dis vraiment que c'est une pépite, hein, psychologique ou pas, mais une pépite de vie. Mais forcément, vous n'aviez plus d'énergie. Mais forcément, puisque toute votre énergie était utilisée, investie à lutter contre votre douleur et votre chagrin, évidemment, vous n'en aviez plus du tout pour vous.
0: Oui, oui, tout
1: c'est
0: à fait.
1: Une pépite. Je veux dire, c'est la vérité. C'est de ça. Vous êtes là, Sana?
0: Oui, je vous écoute.
1: C'est de ça qu'il s'agit. Bon.
0: Et en fait, en plus, ça fragilise le système immunitaire. Et donc, quand vous racontez notre échange à votre médecin généraliste, qu'est-ce qu'il vous dit?
1: Oui, je vous avais dit que je ne trouvais personne. Et même que vous, je me rappelle très bien, vous m'avez pas dit le mot indigné, mais vous aviez été indigné que je vous avais dit, je suis dans une région, dans une grande ville, que tout de même je ne trouvais personne. Que c'était, vous vous rappelez de ça? Voilà. Mais ce que je vous avais pas dit, c'est que on avait parlé mercredi et J'avais un rendez-vous le vendredi. Et ce personnage va entrer en scène parce qu'il m'a parlé de vous. Ah, déjà, Sana, ne vous inquiétez pas. Je ne vais pas vous abreuver d'éloges. Il est hors de question que je vous mette mal à l'aise vis-à-vis de vos auditeurs. Je sais ce que je fais. Alors, je vais le voir vendredi. Déjà, il faut que je vous campe le personnage. C'est un médecin traitant, mais il est aussi urgentiste. Alors, il est très, très, très dans... Mais ça a son importance. Il est très, très, très dans la réserve. Il ne s'exprime jamais si c'est superflu. Il est concentré sur son sujet, la médecine, rien de périphérique et toujours sur... Non qu'il soit austère, hein, mais c'est ça, son caractère. Et c'est très beau, je trouve. Alors, j'entre dans la pièce. Ça fait longtemps qu'on se connaît, ça fait 15 ans qu'on se connaît. Alors, j'entre, donc, c'était 2 jours après vous avoir parlé. Alors, j'entre dans la pièce et puis... Vous savez, les médecins urgentistes, ils sont comme les pompiers. Dès qu'ils entrent sur une scène, ils ont tout. C'est beau. Ils ont les réflexes aiguisés. Ils ont tous les sens en éveil. Il a vu tout de suite que quelque chose était changé depuis 2 jours. D'accord. Alors il me dit, ça va? Je vous trouve bien? Me dit-il, lui, il parle jamais. Je vous trouve pas. Il parle que quand il a besoin de parler. Alors, les conventions d'usage, et puis je lui dis, je vais vous raconter quelque chose. Je lui dis, alors, je vous dis exactement ce que je lui dis.

0: je connais très bien Europe 1. Alors moi, mais d'où c'est que vous connaissez Europe 1, vous? Parce que comme je le vois visser sur son fauteuil du matin au soir. Et qu'en plus, il part à toute berzingue parce qu'il est aussi médecin urgentiste. Je me demande quand est-ce qu'il a le temps d'écouter Europe 1. On dirait pas les gens comme ça à les voir. Hein. Oui, sans autant, il doit écouter des petites chansonnettes. Voilà. Alors, je lui dis, j'ai parlé avec une femme, il me dit comment elle s'appelle. Alors moi, je déclame pas les noms des personnes, même si on les estime beaucoup, j'ai pour habitude de pas déclamer le nom des personnes comme ça tout de suite, j'attends un petit peu. Alors il me dit, vous voulez pas me dire comment elle s'appelle? Bon, je vous dirai plus tard. Et alors, voilà que je déploie, que je raconte tout l'échange que nous avons eu à cette époque-là. Mais j'ai noté, hein, j'ai pris des notes l'année dernière, j'ai dit exactement tout ce que nous avons échangé et surtout vos mots à vous. Alors, écoutez ça, Sana, parce que vraiment, ça sort. Il m'écoute religieusement et dès que j'ai fini, il me dit « Oui, c'est ça. » C'est tout ça, c'est exactement ça. Bon. Et je le vois esquisser un petit sourire pour une fois que ça lui arrive. Alors je lui dis, je vois que vous souriez, je pense que vous êtes content. Écoutez ça, écoutez ça. Je cite, non seulement je suis content, mais je suis rassuré. J'ai dit Sana la cote. Vous me suivez toujours, Sana?
1: Oui. Et d'ailleurs, vous m'avez demandé de vous prévenir quand il nous restait les 5 minutes. Ben ça y est, il nous reste 5 minutes.
0: D'accord. Alors, est-ce que je vous ai transmis ce que je voulais vous transmettre?
1: Ben, voilà. Oui, c'est surtout que moi, ce qui me rassure, c'est que l'année dernière, on était vraiment dans une situation où le moindre effort était extrêmement compliqué. Vraiment, vous l'avez tellement bien décrit. Où juste le simple fait de mettre du dentifrice sur une brosse à dents mobilisait tellement d'énergie pour vous que ça devenait extrêmement compliqué. Et là, Karen, j'ai presque envie de dire, je ne vous reconnais même pas, mais dans le bon sens du terme. Vous voyez ce que je veux dire? Je suis tellement contente de vous entendre dans cette énergie.
0: Écoutez Karen, on va pas tourner autour, vous pouvez être fière de vous, hein, parce que j'ai rencontré encore personne, j'ai rencontré que, alors on est tous les trois, Karen, Jérôme, le médecin urgentiste, et moi. Je n'ai rencontré personne. Bah, d'ailleurs, j'ai dit à Jade, ça l'a fait sourire, j'ai dit, je crois que je vais rester avec Sana. Et par capillarité, je suis, avec tout ce qu'on a partagé, je suis allée chercher plein de bouquins, anglo-saxons d'ailleurs, et j'ai travaillé toute l'année à partir des pistes que vous m'avez données, et c'est pour la raison pour laquelle vous me trouvez ce soir avec ce dynamisme. Voilà. Alors, maintenant, on va utiliser les 5 minutes qui me restent, parce que comme je vous l'ai promis, que vous avez acquiescé, je veux vous dire ceci, et je le dis exact aussi pour Jade et Audrey. Voilà. Alors concentrez-vous bien, Sana, écoutez-moi bien. Ce que je veux vous dire, il y a quelque part, enfin, c'est le pari Pascal, de Blaise Pascal, 50-50, c'est énorme quand même. Ce que je veux vous dire, il y a en ce moment, quelque part, deux garçons qui sont heureux. Donc j'en entends un là qui me susurre à l'oreille, tu vois, tu croyais que tu étais toute seule, et ben tu vois bien que tu n'es pas toute seule. Voilà. Deux garçons qui ont vu, qui savent que l'année dernière, dans cette douleur, j'ai trouvé quelqu'un, et toute l'équipe, quelqu'un qui m'a donné la main. Notre sœur, elle a trouvé quelqu'un qui lui a donné la main. Elle a trouvé une équipe. Tout le monde lui a tenu la main. Et cela est gravé comme un sceau sur mon cœur. S-C-E-A-U, un sceau sur mon cœur. Ça veut dire que l'empreinte est marquée et elle ne partira jamais. C'est si nous ne nous reparlons pas, j'aimerais que ce soit ça que vous reteniez ce soir. Voilà. Ça nous

0: enfin moi, toute ma vie, et quel que soit qu'il se fasse plus tard derrière, qu'il y ait rien ou qu'il y ait quelque chose, ça, ça a existé. La preuve, c'est qu'on l'a vécu l'année dernière, que je vous en reparle ce soir, et c'était vraiment ça que je voulais vous dire à vous. Il y a, je vais vous redonner la parole, il y a autrefois un homme, un grand homme d'État international, mais c'est pas le général de Gaulle, un grand homme d'État qui est décédé maintenant et qui a écrit dans sa biographie et qui citait souvent quand il faisait des conférences, et ça, avec la philo, ça m'avait beaucoup frappé, qui a dit cette phrase, je cite, « Il suffit parfois, souvent, dans la vie, une seule personne suffit, peut suffire pour faire la différence. » Et Sana, laissez-moi vous dire que ce soir-là, l'année dernière, vous avez été cette personne-là. Voilà mon message.
1: Merci, merci beaucoup Karine. Décidément, c'est ma soirée.
0: Pourquoi Karine?
1: Bon, parce que je suis une hypersensible, donc merci beaucoup.
0: Vous pleurez?
1: Oui, oui, je suis très émue.
0: Parce c'est vrai?
1: Que, oui, en début justement d'émission, je disais que par rapport au témoignage hier de Marie-Christine et de la violence faite, de la violence conjugale, si au moins une personne entend que nous sommes là pour pouvoir vous aider, eh bien, appelez-nous, et c'est ce que vous avez fait, Karine. Et un an plus tard, on vous entend avec une énergie extraordinaire à nous dire merci. Donc oui, ça donne du sens à ce que je fais. Donc ça donne du sens à la libre antenne.
0: Oui.
1: Et ça donne donc... du sens à... Voilà, à toute l'équipe, donc un grand merci.
0: Oui, la clinique qui vous a félicité. Et puis, oh bah oui, et puis, le message de mes deux frères. Ouais, tu vois, tu croyais toute seule. Bon, ça va, hein. Tu croyais toute seule. T'étais pas toute seule. J'ai mis mon équipe de sept, les sept merveilles du monde, on va dire, hein. Roland, Florian, Nicolas, Maël, Sana, Audrey, Jade, ça fait bien sept, mais sept merveilles du monde. Et donc, vous resterez toujours, quoi qu'il arrive, vous resterez comme un sceau sur mon cœur. Et c'était vraiment ce pourquoi j'ai gardé pour la fin, parce que vraiment, c'est ce que je vis. Je le vis comme ça. Et il n'y a aucune duplicité de ma part, vous parlez, oui, j'aurais pas pris le téléphone pour vous dire ça. Voilà, ça c'est un... Et il y a l'anthropologue Marcel Mauss qui a très bien expliqué le don et le contre-don. Je donne, je reçois, je rends. Eh bien, ce soir, je vous rends ce qui vous appartient. Ou au moins, je vous le fais partager. Enfin, avec mes deux frères, on tenait à vous le faire partager.
1: Merci infiniment.
0: Vous êtes mes trois grâces.
1: Merci Karine. Je crois que ce soir, vous venez surtout de nous rappeler pourquoi cette émission existe vraiment. Donc prenez soin de vous et oui. Gardez cette énergie que je suis tellement heureuse d'entendre aujourd'hui.
0: Oui, et... on les a fait encore vivre ce soir à travers vous trois. Je vous aime tous beaucoup. Karine, take good care of you and yours. Surtout, God bless you and yours. God bless you and yours.
1: Merci.
0: See you soon, Sana.
1: See you soon.
0: See you soon, Sana. Thank you so much.

0: Bonsoir Sana, bonsoir à tous. L'enquête progresse à grands pas après le meurtre de l'influenceuse Sonia Bellina dans le Gard. Le principal suspect connaissait la victime, un fusil à canoncier et des munitions ont été retrouvées chez lui. Un complice présumé a lui aussi été entendu avant d'être relâché. Tous les deux ont des antécédents judiciaires. Il veut fermer complètement les vannes de l'immigration à Mayotte. Édouard Philippe fait sa rentrée demain avec un déplacement dans cet archipel de l'océan Indien avant de se rendre sur l'île de la Réunion. Un homme abattu en milieu de semaine à Maxéville, près de Nancy, par un commando. Une enquête pour assassinat est ouverte. À ce stade, les motifs restent inconnus. Les tireurs sont toujours en fuite. Un trafic d'engins agricoles volés démantelé dans le Grand Est. Les gendarmes ont arrêté 3 personnes avec une dizaine de vols à leur actif. Un butin qui était revendu ensuite en Europe de l'Est et notamment en Pologne. Autour de l'opérateur SFR d'être victime d'une fuite de données, fuite qui remonte au mois dernier, qui concerne ses clients fibres, les mots de passe, les coordonnées bancaires ne seraient pas concernés. Le site de rendez-vous médicaux Alexion a également touché. Près de 700 000 informations médicales personnelles ont été dérobées. Une femme soupçonnée d'avoir préparé un attentat à la bombe au siège du Parlement de l'État de New York aux États-Unis pour le compte du groupe État islamique. Elle a été arrêtée cette semaine. Il s'agit d'une Américaine de 35 ans qui se serait convertie à l'islam il y a 5 ans avant de se radicaliser ces derniers mois. Les États-Unis ont progressé jeudi et ont pressé jeudi leurs alliés et la Chine à rejoindre une vaste opération de pression économique contre l'Iran qui est censée faire chuter le régime de Téhéran sans reprise des opérations militaires. On ne connaît pas les mesures qui sont à l'étude précisément, mais Trump a prévenu ceux qui ne soutiendront pas cette alliance seront considérés comme des ennemis. Les réactions de Téhéran, justement, les sanctions économiques sont la poursuite de politiques vouées à l'échec. Un mot de la bourse, Wall Street recule, pénalisé par les coûts d'emprunt qui inquiètent de nouveau les investisseurs. Le Dow Jones perd 1,31%, le Nasdaq 1%. Les sports, pour finir, Julian Alaphilippe met un terme à sa brillante carrière de cycliste à l'âge de 34 ans. Carrière bien remplie avec notamment 2 championnats du monde, 3 flèches wallonnes, 6 victoires d'étape sur le Tour de France. Le Tour qu'il a bouclé une dernière fois cet été. En barrage allé de la Ligue Conférence, la toute petite Coupe d'Europe de football, Monaco prend une option après sa victoire tout à l'heure, 3-2 contre les Polonais du Gornik. Encore un comeback improbable au football. L'attaquant star Ronaldinho, Ballon d'Or 2005, qui était passé notamment par le Paris Saint-Germain et le Barça, sort de sa retraite à 46 ans et il signe avec le club de Ravenna en 3e division italienne avec un objectif très personnel pour lui. Il souhaite marquer son 3e but en carrière, ce 300e but qui lui manque tant. Et puis le tout-puissant patron de la FIFA, Gianni Infantino, n'en a pas fini avec la fronde post-mondiale de foot avec les différentes instances continentales qui sont après lui. Eh bien, c'est au tour d'une coalition de supporters d'exiger son départ après le projet d'avoir avorté de faire entrer des investisseurs privés au sein de l'instance internationale du football. Puis un dernier mot de Formule 1, 4 ans de plus à fond, pas question de laisser filer la pépite. L'écurie de Formule 1 Red Bull prolonge le contrat de son quadruple champion du monde Max Verstappen qui signe donc jusqu'en 2030. Minuit 4, bientôt, Sana Blanger. L'heure de se dire bonsoir.
1: Oui.
0: Et à bientôt.
1: À bientôt, oui, parce qu'en fait, la semaine prochaine, c'est pas vous.
0: Ni vous
1: si. Si, moi encore. Je suis là jusqu'à bon, voilà. Mercredi. Ce sera la dernière soirée de la libre antenne estivale, puisque la rentrée, ça y est, Valérie revient jeudi.
0: Je vous souhaite une bonne dernière semaine.
1: J'étais ravie de travailler
0: avec vous. Plaisir partagé.
1: Ouais. À bientôt.
0: À bientôt. Au revoir.

0: C'était Lerita Mitsuko avec Marcia Baila sur Europe 1. Bonsoir Eric.
1: Bonsoir, mais c'est...
0: Ah Sylvie. Ah, je pensais que c'était
1: lui.
0: Pardon, alors Eric, c'est notre prochain d'accord. Auditeur. Bonsoir Sylvie.
1: Oui, bonsoir Sana, merci de me recevoir.
0: Bienvenue à la Libre Antenne.
1: Oui, voilà, je vous appelle parce que, en fait, je suis non-voyante, et voilà, je fais beaucoup de choses dans la vie, je suis assez, très autonome.
0: Oui.
1: Et... voilà, mon problème, c'est parce que je recherche quelqu'un et je suis inscrite sur un site de rencontre. Et le problème, c'est que dès que je fais des connaissances, bien personne veut de moi à cause de mon handicap. Et du coup, je suis un peu désespérée parce que je me dis que personne veut de moi. L'handicap fait peur. Et du coup, chaque fois, je suis recalée quoi, à cause de ça. Et je me demande quand même pourquoi, parce que au niveau physique, ça va, mais c'est simplement l'handicap. Alors voilà.
0: J'entends et je comprends. Je comprends parfaitement, Sylvie. On va regarder ensemble, en tout cas on va essayer de comprendre pas regarder mais on va essayer de comprendre ce qui se passe. Alors quand effectivement Jade et Audrey m'ont parlé de vous, je trouvais déjà la démarche intéressante d'être inscrite sur un site, une application de rencontre et de croire encore à l'amour malgré tout ce qui vous est arrivé à ce jour. Maintenant, j'ai bien entendu, vous résumez cela sur votre handicap, mais la première question, si vous êtes d'accord, que je vous en pose, c'est qu'est-ce qui clairement, Sylvie, vous fait penser que votre handicap vous empêche aujourd'hui d'être aimée?
1: Eh bien parce que quand je rencontre des personnes, eh bien souvent, elles me disent que non, je peux pas, ça me déconcentre, ça me perturbe, ça me bloque, voilà. Et c'est dommage parce que t'es une fille bien, mais
0: il y a toujours ce mais en fait. Oui,
1: toujours.
0: Mais.
1: Toujours.
0: Oui, oui, mais.
1: Toujours et oui, mais ton handicap, ça me bloque ou ça me fait peur ou voilà. Alors je dis. Mais je suis pas une charge du tout, je fais tout. Il n'y a qu'une chose que je fais pas, c'est que je conduis pas. Et voilà, ça peut être ça qui peut aussi. Et alors je dis, il n'y a pas que le physique qui compte ou pour garder les valeurs de la personne, mais non, mais il y en a beaucoup, hein. Voilà, mais je sais que c'est pour ça.
0: Alors, et quand un homme vous dit ça, Sylvie, qu'est-ce que vous entendez derrière ce ça me bloque? Comment vous l'interprétez?
1: Très mal. Très mal, parce que je dis que je fais plus de choses que certaines voyantes. J'ai beaucoup de volonté, je fais plein de choses. Je leur dis, y a pas que le physique, y a des valeurs, faut regarder souvent les valeurs de la personne et ce qu'elles ont à l'intérieur, quoi.
0: Et derrière ce, j'ai mal formulé ma question parce que je vous ai demandé comment, alors que vous l'aviez déjà dit juste avant.
1: Oui.
0: Vraiment, je reviens sur la question, c'est qu'est-ce que vous entendez derrière ce ça me bloque? Comment l'interprétez-vous? Ça me bloque.
1: Qu'est-ce qui bloque? Pourquoi cette phrase?
0: Voilà, et qu'est-ce qui vous
1: me disent, je sais pas, c'est comme ça, y a pas le déclic, mais je pense que, y en a qui, je pense qu'ils ont honte, enfin, ils auraient honte après de sortir, avec moi ne serait-ce que dans la rue ou quelque part.
0: Alors ça, c'est votre interprétation.
1: Non, c'est pas.
0: Parce qu'ils vous l'ont clairement verbalisé. Ils vous ont dit, voilà, Sylvie, en fait, t'es vraiment charmante, tu es une femme extraordinaire, mais en fait, la raison pour laquelle je ne continue pas, c'est parce que je pourrais avoir honte de...
1: Ils ont dit tout ça, enfin, ils ont pas dit, je pourrais avoir honte, mais ils ont dit, oh, ben, ça me perturbe. Il y en a qui m'ont dit, c'est pas possible que je vous présente à des amis ou à ma famille ou voilà. Il y en a qui me l'ont dit, il y en a qui me l'ont pas dit, mais m'ont fait comprendre. Tout le monde n'est pas trop franc, mais de toute façon, il y en a qui me l'ont fait comprendre. Hein. Et il y en a qui m'ont dit franchement, c'est ton handicap qui me bloque. Mmh. Alors voilà, donc je suis un peu dégoûtée parce que j'arrive à trouver personne. Et à chaque fois, c'est pour moi c'est très dur parce que c'est comme si je faisais un entretien. C'est comme un entretien, quoi. Et je suis souvent recalée. Hein.
0: Alors déjà, je suis désolée pour vous, parce que effectivement, c'est absolument pas agréable de nouer des liens, et une fois que le contact est établi, qu'on parle de soi, qu'on échange avec l'autre, les personnes finissent par vous dire stop. Alors, application de rencontre. Déjà, je me demandais comment est-ce que, techniquement, puisque vous êtes devenue non-voyante, hein, parce qu'avant vous étiez... C'est suite à quoi d'ailleurs? Qu'est-ce qui vous est arrivé, Sylvie?
1: C'est erreur médicale en chirurgie. Je me suis fait trop opérer, quoi. Mais au lieu de gagner, j'ai tout perdu.
0: Je suis désolée.
1: Mais c'est un peu de ma faute. Fallait que je reste comme j'étais, mais voilà, on veut toujours avoir mieux dans la vie.
0: Vous habitez dans le Cher, c'est ça?
1: Oui.
0: Et est-ce que vous acceptez de donner votre âge?
1: Oui, j'ai 70 ans.
0: Vous avez 70 ans. Les applications de rencontre, techniquement déjà, je voulais savoir, quand on est non-voyant, comment est-ce que ça fonctionne, une application de rencontre?
1: En fait, c'est un logiciel, c'est vocalisé.
0: D'accord.
1: C'est comme à tout le monde, sauf que vous lisez, moi ça me parle. C'est vocal, quoi. C'est des logiciels vocalisés. Voilà.
0: J'entends.
1: Mais sauf que après, c'est pas évident, évidemment, pour les photos, bien sûr, mais autrement, il y a les descriptions, mais les photos, bien sûr, je peux pas les voir.
0: Alors, je voudrais juste comprendre aussi autre chose. Avant cet accident, malheureusement, à quoi ressemblait votre vie amoureuse?
1: Avant?
0: Oui.
1: Avant, j'ai eu des enfants, tout ça, j'ai été mariée, j'ai eu des enfants. Et puis voilà, puis après j'ai perdu la vue, j'ai divorcé, et puis j'ai eu quand même des aventures, enfin des relations.
0: Oui.
1: Voilà. Bon, puis après, des fois, la vie a fait que ça n'a pas duré, quoi. Voilà. Mais j'ai quand même, bon, heureusement, j'ai quand même eu des gens à qui j'ai plu.
0: Oui, bien sûr.
1: Mais après, pour retrouver, eh bien, il y a des voyantes qui me disent qu'elles peinent déjà, que c'est dur. Mais moi, c'est plus dur encore parce que, voilà, parce que dès qu'on a quelque chose, je pense que les yeux, là, c'est... Mais même quand je rencontre des fois, j'aimerais bien avoir des copines, des amis, des dames, quoi, pour sortir ou pour marcher, tout ça. Y en a qui m'ont déjà laissé tomber pour ça, parce que ça les pour elles de guider quelqu'un dans la rue, peut-être, ou c'est peut-être trop lourd, enfin, je sais pas. Il y en a que ça plaît pas. Bon, il y en a d'autres que non, mais bon. Je peine aussi à trouver des... Comme j'aimerais aller dans, vous savez, pour sortir des applications, comment on va sortir, là,
0: oui,
1: tout ça.
0: Oui, oui, tout à fait.
1: Et il y en a qui ne veulent pas de moi dans un groupe. Voilà, quand j'arrive, eh bien, oh ben non, c'est pas possible, vous vous rendez compte, nanana. Alors, et je suis souvent recalée aussi pour de l'amitié ou des sorties de groupe. Non, c'est pour ça que c'est... Alors, voilà, oui, j'aurais voulu... Oui, j'aimerais trouver quelqu'un qui
0: je comprends
1: qui m'accepte tel que je suis.
0: Alors, Déjà, il y a déjà une réaction au 739-21 par SMS. Un grand merci. D'ailleurs, si vous souhaitez également réagir au témoignage de Sylvie, 739-21, vous commencez votre message par le mot nuit. C'est Sébastien qui vous écrit ce SMS. Et il dit, Sylvie, on doit vous aimer pour ce que vous êtes et ce que vous représentez. L'amour n'a pas de handicap. Je vous souhaite le meilleur.
1: Oui, c'est sûr que c'est vrai ça, mais bon...
0: Moi, je voulais
1: savoir... Ou alors, je trouverais des gens des fois, mais ils sont beaucoup trop loin. Moi, c'est quelqu'un près de chez moi, parce que vu que je ne conduis pas, je ne veux pas quelqu'un de loin. Je veux quelqu'un dans mon département, quand même.
0: Voilà. Je comprends. On va faire un appel après, je vous le promets. Je vous le promets, Sylvie. Oui, je repensais à cette auditrice qui nous avait appelé il y a deux jours, je crois, et qui avait rencontré quelqu'un, et ça avait duré 3 ans, et malheureusement, la personne était décédée d'une tumeur, en tout cas d'un cancer des poumons, mais néanmoins, elle l'avait rencontré par le biais de la libre antenne. Donc, je vous promets, Sylvie, que nous ferons un appel à l'amitié et à l'amour.
1: D'accord.
0: Bon, moi ce que je voulais avant tout comprendre également, est-ce que Sylvie, à force, vous savez, d'avoir vécu ces rejets, est-ce qu'aujourd'hui, quand quelqu'un entre dans votre vie, une partie de vous s'attend peut-être à ce que il finisse par partir? Est-ce que quelque part, vous n'anticipez pas un peu le départ ou le rejet? Vous avez parlé d'abandon.
1: Non. Au contraire, il y a souvent des bons contacts. On va faire un tour, on boit un verre, on discute. Non, ça se passe souvent très bien. Et il y en a, ils me disent, oh ben on se revoit pas parce que ils trouvent toujours des excuses, mais. Non, j'anticipe pas. Non, je suis au contraire. J'essaye que ça se passe toujours bien. Et la dernière personne, elle a dit. Enfin, quand j'ai dit que je voyais pas, elle a dit, oh ben ça m'intéresse pas. De toute façon, c'est même pas la peine qu'on se voit. Alors j'ai dit, bah si, on peut quand même se voir. Il faut pas réagir comme ça. On peut quand même se connaître. Et donc on s'est vu quand même et. Après, elle a dit, on se verra tel jour et après plus de son, plus d'image, rien. Il a plus jamais, même pas dire, finalement ça m'intéresse pas et même jamais plus de réponse. Même pas la franchise de dire, c'est ce que j'avais dit, ça m'intéresse pas. Donc, j'ai fait un message comme quoi que c'était la discrimination, c'est comme la discrimination sociale parce que on vous relègue parce que voilà, vous êtes pas.
0: Alors j'entends Sylvie. Moi, voilà. Je voudrais juste raccrocher un wagon. Ce wagon, c'est vos amis ou en tout cas vos relations que vous appelez voyantes. Oui. Je vais vous confirmer quelque chose. Aujourd'hui, pour rencontrer quelqu'un, c'est extrêmement compliqué. Et pire, vraiment j'emploie le terme pire, sur les applications de rencontres. Je vous garantis que c'est extrêmement compliqué de rencontrer quelqu'un sur les applications de rencontres. Donc même si, c'est pour ça que j'aimerais ne pas abonder dans
1: Oui.
0: cette croyance que vous êtes en train de construire, de nourrir, d'alimenter, et je vous rassure, petit 1, je vous crois, petit 2, je ne balaye vraiment pas d'un revers de manche tout ce que vous nous expliquez. J'aimerais juste vous aider à ne pas nourrir cette croyance que parce que vous êtes non-voyante, vous êtes rejetée.
1: C'est une barrière quand même. C'est une barrière.
0: Il y a énormément de barrières. Ouais. Les barrières, elles ne sont pas que dans le handicap. Elles peuvent être dans le comportement. Parfois, je vous assure, dans les valeurs, Parfois même, Sylvie, je vous assure que c'est... Vous pouvez rencontrer quelqu'un qui va vous dire bah, « j'aime pas ta façon de tes vêtements, ton style. » Donc, juste ça.
1: Oui. Oui, enfin, on m'a jamais dit ça, non. Mais, oui. Mais il y en a un qui m'a dit, par exemple, « Ah, mais j'aime pas tes meubles, j'aime pas ton intérieur. » Voilà. Mais ça, c'est une excuse, hein.
0: Oui, je comprends.
1: Oui, on vit pas avec des meubles, enfin.
0: Non, c'est sûr. Alors, vous savez, Sylvie, bon. Moi, ce que je vous propose, c'est qu'on fasse un appel aux auditeurs. Et d'ailleurs, on a déjà reçu un autre SMS. Bonsoir, j'aimerais connaître Sylvie, si elle le veut, avec un numéro de téléphone qu'on peut vous communiquer par la suite, si vous le souhaitez.
1: Oui. Oui.
0: Donc, on fait un appel?
1: Oui, bien sûr.
0: Allez.
1: Oui.
0: Un appel aux auditeurs. Qu'est-ce qu'on peut... Vous habitez où?
1: J'habite à Bourges.
0: À Bourges. Vous avez 70 ans. Vous aimez... Vous l'avez dit, hein, vous êtes totalement autonome.
1: Oui, je fais beaucoup de choses. Je fais du sport, je fais beaucoup de choses.
0: Oh, voilà. La seule chose que vous ne faites pas, c'est conduire la voiture.
1: Ah oui.
0: Et j'ai envie de vous dire merci.
1: Non, mais disons que il y a des gens que ça gêne parce qu'ils vont dire bah c'est toujours moi qui va me déplacer. Voilà, il y a ce genre de choses là aussi.
0: Mais une personne qui s'intéresse à vous, je vous garantis que ça, c'est pas du tout on met de côté. Voilà. Donc ça vous permet vraiment de gagner du temps sur le fait que voilà ça ne matche pas. Donc vous qui nous écoutez ce soir, peut-être vivez-vous aussi peut-être avec un handicap, ou aimez-vous quelqu'un qui en a un, parce que vraiment, il y a des personnes qui vous accepteront tel que vous êtes, Sylvie. Donc, appelez-nous au 01 80 20 39 21, écrivez-nous au 7 39 21, un petit SMS, et je vous garantis une chose, il y a déjà des numéros de téléphone qui arrivent, et on vous transmettra tout cela, promis, Sylvie.
1: Entendu.
0: D'accord.
1: Oui, entendu.
0: Et je termine juste avec un SMS. L'amour n'a pas de barrière. Certes, il y a des associations pour les déficients visuels. Il y a des activités, sorties, randonnées. Bon courage à vous, Sylvie. Et c'est Marie qui vous dit ça. Et Audrey vient de me dire qu'il y a plein de numéros de téléphone qui sont en train d'arriver pour vous.
1: Entendu. Eh bien, écoutez, Zana, merci beaucoup.
0: Ben, c'est nous qui vous remercions. Merci de votre confiance. Et vous avez très bien fait de nous appeler.
1: Eh bien, merci. Bonsoir.

0: C'était Doichi avec Anxiety sur Europe 1. 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Bonsoir Eric.
1: Bonsoir.
0: Bienvenue à la Libre Antenne.
1: Oui, déjà, je voulais signaler que donc, ça fait 7 mois que je vous entends et que du fait que j'ai eu du mal à passer le pas de vous appeler.
0: Eh bien, un grand merci déjà Eric de votre confiance.
1: Oui, mais bon, c'est vrai que donc c'est dur de vous appeler parce que enfin. Voilà, il faut que je déballe tout ce que j'ai à dire sur mon antenne, c'est ça.
0: Alors, on ne vous entend pas très très bien. Est-ce que vous avez mis le haut-parleur de votre...
1: Non, je l'ai enlevé justement.
0: D'accord.
1: Et là, ça passe ou pas, ou ça passe pas?
0: D'accord. Bon, on va voir ce que Laurent peut, notre fabuleux réalisateur. Ouais, d'accord. Bon, Eric, qu'est-ce qui se passe?
1: Oui. Voilà. J'ai donc été marié avant. Mon ex-femme a voulu divorcer. J'ai dit OK, parce qu'en fait, elle voulait. Donc, du fait, on ne peut pas retenir une femme qui veut pas longtemps partir. Ce qui est normal. Et donc là, comment dirais-je, j'ai retrouvé une autre femme qui avait deux enfants donc en bas âge. Donc, du fait, je les ai aidés. Enfin, on les a aidés. Et donc, du fait, quand les deux enfants sont partis donc aux études, au moment qu'ils sont partis, moi, ex-femme, ma femme actuelle, donc m'a dit, mes enfants donc, sont partis, maintenant, on n'aura plus de relations sexuelles. Du fait, moi, je dors en haut, et toi, donc, tu dors en bas. Je n'ai pas compris cette démarche. Je ne l'ai pas compris. Et donc, du fait, aujourd'hui, je me dis, comment je peux vivre comme ça? Parce qu'en fin de compte, on vit comme si on était
0: colocataire. Ben oui. Oui, je comprends.
1: Et voilà.
0: J'entends. Donc là, aujourd'hui, vous faites chambre à part?
1: Oui.
0: Quand elle vous annonce ça, Eric, est-ce qu'elle vous donne au moins une raison ou pas du tout?
1: Aucune.
0: Et est-ce qu'il y avait des signes avant-coureurs?
1: Non, pas du tout. Pas du tout. Avant, les enfants étaient là. Bon.
0: Ah. Alors, ça a coupé. Eric, on ne vous entend plus. Ouais. Le réseau, manifestement, n'est pas très, très bon. Ah, si, vous êtes là.
1: Voilà. Et donc, du fait, avant, ça marchait très bien, on mangeait tous ensemble, on dormait dans le même lit, on avait des rapports sexuels, il n'y avait pas de soucis de ce côté-là. Après, finalement, quand ses enfants sont partis, je répète, donc elle m'a dit, donc à partir de ce moment-là, on n'aura plus de relations sexuelles.
0: Est-ce depuis, parce que ça fait 2 ans maintenant, que
1: oui.
0: Voilà. Est-ce que vous avez essayé d'entamer la discussion, d'essayer de voir, de comprendre? Est-ce que vous en avez reparlé depuis?
1: J'en reparle, mais donc du fait, elle me répond pas. Et je lui dis, mais où est le problème? Où est le problème? Aujourd'hui, comment dirais-je, donc on travaille tous les deux, on vit très bien, il n'y a pas de souci de ce côté-là. Maintenant, donc, il est où le problème? Que, au fur et à mesure donc, du temps, mon amour s'égrène.
0: Votre amour à vous?
1: Oui.
0: Et justement, comment vous le vivez? Comment vous vivez cette situation? Mal, c'est-à-dire?
1: Donc, je me dis, en fin de compte, je me suis marié une fois, et la deuxième fois, c'est encore pire.
0: Ah, vous êtes ému là, Eric.
1: Oui, oui,
0: Oui, je l'entends. Deuxième femme, vous avez le sentiment quoi? Que l'histoire se répète?
1: Oui.
0: Et qu'est-ce qui se répète exactement?
1: Bah pareil, c'est la même chose. C'est que j'ai l'impression qu'on vit en colocataire et que donc du fait, donc on parle mais de choses bénins. Quand moi j'essaye de la toucher, elle ne peut pas. Attendez, je reprends mon souffle.
0: Oui, oui. Et si vous avez la possibilité de prendre un verre d'eau, vous prenez un verre d'eau.
1: Deuxième partie, quand elle avant, elle prend sa douche, la porte est ouverte, maintenant elle est fermée. Je ne sais pas.
0: Alors,
1: est-ce que derrière je redivorce?
0: Vous en êtes là? Vous en êtes à vous poser la question?
1: Oui. Oui.
0: Qu'est-ce qui vous fait le plus mal, en fait, Eric? C'est de sentir que votre femme ne veut plus de cette intimité avec vous ou de vous retrouver une deuxième fois dans une histoire où vous avez le sentiment de ne pas être choisi?
1: Eh ben, en fin de compte, je pense que une fois j'ai échoué, et la deuxième fois j'échoue encore.
0: Ah oui, donc vous en êtes là. Vous vous dites, ça y est, c'est parce que vous commencez à penser au divorce que vous vous dites, ça y est, je vis encore un deuxième échec.
1: C'est ça.
0: Il y a de la communication encore entre vous. Est-ce que vous vous entendez bien? C'est ça que je veux dire. Est-ce que c'est fluide quand même? Parce que les colocations, on peut avoir le sentiment de vivre avec un ami. Donc, est-ce qu'il y a encore de la complicité? Non, là, c'est une question fermée. À quoi ressemble votre relation, tous les deux, aujourd'hui?
1: J'oserais dire collègue de travail.
0: Collègue de travail?
1: Ouais.
0: Alors, les collègues de travail, c'est bonjour, parfois même pas bonjour, ou en étude du dossier, et puis au revoir, et encore, je t'envoie un mail.
1: Bah moi en gros là, donc comme là aujourd'hui, donc elle est partie chez ses parents, bah facile, puis au revoir. Hein.
0: Vous saviez qu'elle allait chez ses parents?
1: Oui.
0: Donc elle vous l'a dit?
1: Oui.
0: Donc qu'est-ce qu'il reste de votre couple?
1: Rien.
0: Vous ne partagez plus rien ensemble?
1: Non, c'est ça qui est triste.
0: Quand vous déjeunez ensemble?
1: Non.
0: Vous dînez ensemble?
1: Oui.
0: Donc la question est, qu'est-ce que vous faites encore ensemble?
1: La question, c'est que donc j'ai une maison, c'est moi qui fais le ménage, c'est moi qui fais à manger, c'est moi qui nourris les animaux.
0: Ça coupe. Eric, je ne vous entends pas, donc là pour le moment... C'est extrêmement compliqué. J'aimerais vous aider parce que je sens bien que la situation est difficile pour vous. Mais malheureusement, là, c'est vraiment compliqué pour nous. On ne vous entend pas. Eric, est-ce que vous êtes là? Non, je crois qu'on a perdu... on a perdu de nouveau Eric. Donc, ok. Bon, on va faire une petite pause musicale et puis on se retrouve.

0: se retrouvent.
1: Oui. Bon. Ah. Voilà, c'est bien. Mais donc, en fin de compte, ma femme n'est pas partie. Elle était partie chez ses parents, elle est rentrée ce soir. Et donc, du fait, elle pourra être l'âge. Et je suis en bas.
0: D'accord. D'accord, très bien.
1: Je ne voulais pas qu'elle sache. Je l'appelle, c'est pour ça que j'ai à l'air cuisine.
0: Bon. Donc, 2 ans. Les enfants sont partis il y a 2 ans. C'était quoi le lendemain, une semaine après, elle vous annonce que, en fait...
1: Oui, une fois que les enfants sont partis, on est rentré à la maison, et donc du fait, elle m'a dit, eh bien, écoute, les enfants sont partis, donc on n'aura plus de relations sexuelles. Ouais. J'ai pas compris pourquoi.
0: Oui, en plus, je ne comprends pas le lien, effectivement, entre... Oui.
1: Pas moi non plus. Maintenant, j'ai eu ma femme qui avait 2 enfants, elle était séparée de son ex, donc c'est en bas âge. Du fait que je les ai élevés en tant que beau-père, ils ont manqué de rien du tout. Maintenant, je n'ai pas compris sa démarche. Je n'ai pas compris du tout sa démarche. Maintenant, donc aujourd'hui, je me dis, 2 ans après, hein, je me dis, est-ce qu'il faut que je continue à vivre comme des colocataires ou est-ce qu'il faut que je redivorce? Je me pose la question aujourd'hui.
0: Alors, votre question, elle est tout à fait légitime. Et ce que j'entends aussi, parce qu'il y a autre chose derrière ce que vous êtes en train de nous dire, c'est que vous ne vivez pas seulement la fin possible de ce couple, mais vous le vivez aussi comme, comment dire, une preuve que vous seriez encore de nouveau en train d'échouer. Et du coup, partir, eh bien... devient beaucoup plus difficile ou deviendrait beaucoup plus difficile parce que vous ne quitteriez pas seulement votre femme, mais surtout vous auriez peut-être le sentiment d'accepter un deuxième échec. Est-ce que ça vous parle ?
1: Oui, c'est ça. Et du fait, je l'envisage.
0: Parce que voilà, si je vous retire le mot échec, Eric, qu'est-ce que vous décidez, enfin, qu'est-ce que vous décidez, en fait, pour vous, aujourd'hui ?
1: Je décide que cette maison qu'on a rachetée à deux, je la vends et je repars seul dans un appartement et je le vis seul après.
0: Avec... Je suis en train de réfléchir en même temps. Mais est-ce que vous avez le sentiment d'être allé jusqu'au bout de ce que vous pourriez faire pour retrouver, pas forcément la flamme, mais... voilà, qu'est-ce que vous avez envie d'engager ou d'investir pour retrouver cette femme que vous aimez encore?
1: Mais oui, bien sûr. Moi, je pose le temps, on y va. Je pose l'enfance. Comment dirais-je? Donc en vacances, en binôme, même donc ses enfants ils peuvent venir. Et c'est le même problème dans le binôme quand la nuit vient et que j'ai.
0: Le réseau est très mauvais, Eric. Hein. Je ne sais pas encore si je ne sais pas si vous avez bougé, mais pardonnez-moi, j'essaye de vous aider. Je sais qu'il y a.
1: Oui, non, mais en vrai, il n'y a pas de souci.
0: Oui, bon.
1: Et donc là, ça passe mieux là ?
0: Oui, là pour le moment, ça va. bon, forcément.

0: je vais parler.
1: Je me ressaisis.
0: Oui.
1: Je me ressaisis.
0: Et je vais vous expliquer. Je vais vous expliquer pour quelle raison est-ce que c'est important de pouvoir créer ou provoquer ce moment à deux, parce que pour vous, ce sera peut-être l'occasion et non pas la lâcheté.

0: de vous retrouver tous les deux, donc de provoquer ce moment, et ensuite, éventuellement, pourquoi pas lui écrire. Est-ce que tu veux encore essayer avec moi?
1: Et je lui dis pas mal de fois, on se met autour d'une table. Tu mets des papiers en quoi ce que tu me reproches. Et donc, du fait, moi, je vais te dire ce que je te reproche et qu'on puisse avoir un dialogue. C'est ça que je souhaite, c'est avoir un dialogue. Et donc, du fait, il n'y a pas de dialogue possible, quoi. Il n'y a pas de dialogue. Maintenant, depuis aujourd'hui, moi, depuis que je vous l'ai dit, je suis arrivé dans un système. Elle est partie voir ses parents cet après-midi. Et puis, bah, je me dis, prends ta voiture. Tu reviens pas. Je lui dis même des fois, donc je lui dis, écoute, si avec moi ça va pas, retrouve quelqu'un et je te ferai pas de soucis du tout, on vend la maison et tout. Je suis arrivé là. C'est pas plus fabuleux.
0: Non, effectivement. Effectivement, qu'est-ce qui ne va plus pour toi dans notre couple? Et c'est vraiment de comprendre si véritablement elle a envie de sauver le couple. Et là, vous auriez une réponse claire, nette de bon, oui, non. Question fermée. Est-ce que tu veux sauver le couple? Oui ou non? Et si vous entendez le oui, mais non, c'est oui ou non, parce que vous avez besoin de l'entendre aussi, ça.
1: Oui, mais je lui dis, qu'est-ce qu'il te faut pour que notre couple tienne? Il faut un cancer, il faut un accident,
0: non.
1: Il faut quoi?
0: Ouais,
1: on a tout ce qu'il faut.
0: Oui, non.
1: Tout ce qu'il faut.
0: Ouais. Vous avez besoin de...
1: C'est ça que j'arrive pas à comprendre.
0: On a reçu...
1: C'est ça que j'arrive pas à comprendre.
0: Oui. Mais oui, mais pour le moment, c'est compliqué parce que vous êtes tout seul. Vous êtes dans une pièce vide. Vous êtes dans une pièce vide et vous avez beau l'appeler, elle ne vient pas.
1: Mais moi, madame, j'ai tant d'amour à donner.
0: Ouais.
1: Maria.
0: Je vais vous lire un SMS qui est arrivé pour vous. Hein? Tenter de recréer de l'intimité, oui. Tout seul, non. Ce n'est pas un échec, c'est une nouvelle vie qui se présente. Mon compagnon, après 2 divorces, vient de me demander en mariage. Tout est possible pour être heureux et de respecter. Ça s'arrête là. Après 2 divorces.
1: Comment j'ai fait? Parce que aujourd'hui, je l'aime. Mais je l'aime. Mais c'est un moment où je me tue.
0: J'entends. Donc, si pour vous, vous voulez encore sauver votre couple par amour, eh bien, malheureusement, je dis malheureusement, vous devez encore attendre et supporter ce que vous êtes en train de supporter, voire même accepter.
1: Oh, oui, mais c'est beaucoup, là. C'est beaucoup, là. Et j'essaye tous les jours. J'ai l'impression de parler à un mur, et puis en fin de compte, je muse, et je me pose des questions, je me dis, allez, on envoie tout balader, je divorce, on vend la maison, puis terminé, quoi. Que voulez-vous que je fasse envers une personne qui ne veut pas? Maintenant, je lui achète des petits plats, comment dirais-je, je l'emmène au restaurant, je fais le ménage, les autres, je fais tout. Je peux pas être loin, quoi, je peux pas être loin, plus.
0: Et là, pour le moment, je le redis, c'est parce que vous êtes en train d'accepter. Mais c'est pas ça, l'amour. On est d'accord. Je vous ai dit attendre, supporter, voire accepter. Mais en fait, on est d'accord que ce n'est pas ça, l'amour. Vous pouvez pas continuer à endurer... indéfiniment, une situation qui vous fait souffrir. Eric.
1: Ah, bien sûr, ça fait souffrir. Bien sûr.
0: Donc c'est, encore une fois, j'ai envie de dire que là, la balle est dans votre camp. Un dernier rendez-vous, et je pense, mais ça n'engage que moi, que vous avez besoin d'entendre une réponse franche et sincère. Est-ce que tu veux encore sauver notre couple? Est-ce que tu veux encore essayer avec moi ?

0: à partir de cette réponse-là, je pense que là, vous y verrez vraiment plus clair.
1: Je vais essayer ça comme ça, mais là, franchement, parce que là, j'écoute votre émission depuis 6 mois, et je me dis, allez, ose, et puis ce soir, donc j'ai osé, parce qu'en fin de compte, je suis à voir un psychiatre, ou je rêve avec toi voir un psychiatre, mais donc du fait, il va falloir percer l'abcès. Et puis en fin de compte, elle reste stoïque. Donc du fait, ça se passe comme ça. Mmh. Et donc je lui dis, mais tu te rends compte qu'on est des colocataires? Est-ce que tu te rends compte qu'on est des colocataires, quoi? Elle me dit non, mais réfléchis, on est des colocataires. Maintenant, je vais dormir en bas et en haut, allez, bonne nuit. Ben, c'est pas ça la vie de couple, moi.
0: Non, mais je comprends. Je crois qu'on arrive vraiment au bout de notre échange, Eric. Ce soir, je vous rassure, vous n'avez pas à décider si vous divorcez ou si vous restez. C'est d'abord ce besoin d'une réponse claire qui est-ce que tu veux encore essayer avec moi? Et je vous invite vraiment à réécouter notre échange ce soir en podcast sur l'application Europe 1. Et ça va vous permettre également d'avancer, de cheminer sur la situation.
1: Écoutez, demain matin, je vais lui poser la question. Voilà. Est-ce que tu veux qu'on continue notre chemin ensemble?
0: Exactement. Vous verrez,
1: ça va être très clair. Oui. Voilà. Oui.
0: D'accord, Eric.
1: Écoutez, je vous remercie.
0: Bonne soirée. Au revoir, Eric.
1: Au revoir.
0: J'ai un petit mot pour quelqu'un qui vit ce soir sa dernière libre antenne avec nous. Laurent Pellet, notre Lolo, cela fait 5 ans que tu accompagnes cette émission. 4 ans de direct, non, enfin 5 ans de direct, de témoignages, d'imprévus, de fous rires et de tout ce que les auditeurs n'entendent pas mais qui fait qu'une émission comme celle-ci peut exister. Alors, pour ces 5 années, pour ton talent, ta bienveillance, patience, c'est une horreur ce soir. Merci Lolo, merci infiniment. Toute la famille de la Libre Antenne te souhaite de très belles aventures. On est triste vraiment que tu ailles, mais tu ne quittes pas Europe 1, hein. Mais on est triste de te voir partir. Tu vas clairement nous manquer. Donc cette avant-dernière semaine en direct s'achève. Merci à toutes celles et ceux qui nous ont confié un morceau de leur histoire ce soir. Il faut parfois beaucoup de courage pour décrocher son téléphone et mettre des mots sur ce que l'on vit. Merci aussi à vous qui nous écoutez sans appeler. Vous êtes là parfois depuis le début de la soirée pour être, et peut-être même des années. Donc un grand merci de votre fidélité. Lundi, on se retrouve pour une dernière semaine estivale ensemble. 3 dernières soirées avant de nous quitter mercredi pour laisser la place à la rentrée et donc à Valérie Darmon. Prenez soin de vous, prenez soin de ceux que vous aimez. Et si vous en ressentez le besoin, on se retrouve lundi en direct dès 22h15 sur Europe 1. Douce nuit à vous. 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Tout de suite le programme de la nuit.
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3: C'est une drogue, le public pour moi, il a le visage de l'amour, c'est merveilleux, c'est une communion, c'est un mariage. Il faut absolument que je monte sur une scène et que je chante, sinon il y a quelque chose qui me manque.
4: Yolanda Gigliotti a toujours eu le sens du spectacle depuis toute petite. En 1954, année où elle devient Miss Égypte à 21 ans, elle quitte le Caire, direction Paris, pour embrasser son destin. À peine 2 ans plus tard, c'est le début d'un tourbillon lancé par un titre devenu culte, Bambino. Après avoir raconté les derniers jours de Dalida, on va désormais s'intéresser à ses débuts.
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5: Bonsoir, ici Dalida.
4: Nous sommes le 17 janvier 1933, 3 ans après la naissance de l'aîné Orlando, la famille Gigliotti s'agrandit. Voici une petite fille, Yolanda Cristina. Viendra ensuite Bruno en 1936. Monsieur et Madame Gigliotti s'aiment profondément, même si leur union est issue d'un mariage arrangé. La maman, Giuseppina, fait des travaux de couture. Le papa, Pietro, est premier violon à l'Opéra du Caire. Toute cette famille vit dans une maison de Choubra, un quartier populaire de la capitale égyptienne.
3: Je suis née exactement au Caire, dans un quartier très populaire, qui s'appelle toujours d'ailleurs, qui s'appelle Choubra. Et il faut dire que l'Égypte de l'époque, c'était un pays cosmopolite. Il y avait énormément d'étrangers. Donc il y avait beaucoup d'Italiens, beaucoup de Grecs, beaucoup de Français, d'Arméniens, des Anglais.
4: À seulement 10 mois, Yolanda souffre d'une infection des yeux. Un médecin conseille de lui bander les yeux pendant 40 jours, le temps de la guérir. Mais quand on retire le bandeau des yeux de Yolanda, on s'aperçoit très vite d'une infection aggravée. Résultat, la petite fille a un strabisme dont elle souffrira pendant de très nombreuses années. Plusieurs opérations seront nécessaires pour la soigner, alors en attendant d'aller mieux, elle va devoir porter des lunettes. Mais ça ne l'empêche pas de partager les activités sportives de ses frères. Avec eux, elle aime faire du vélo et jouer au foot. Scolarisée dans une école catholique, elle se révèle être une élève douée et travailleuse. Il faut dire qu'on ne plaisantait pas avec son éducation.
3: Mon école, vous savez, c'était une école de bonnes sœurs, ça s'appelait Maria Auxiliatrice. À mon grand regret, étant donné qu'on était une famille simple et qu'on n'avait pas beaucoup d'argent en plus, je n'ai pas fait beaucoup d'études. Je suis allée à l'école jusqu'à l'âge de 14 ans. C'était très sévère, très très très sévère, mais pas seulement à l'école, aussi dans la famille, parce que je suis née dans une famille d'émigrés italiens du sud de l'Italie, c'est-à-dire la Calabre, qui ne me faisait jamais sortir toute seule. C'est-à-dire, à chaque fois que je sortais avec mes deux frères. C'était mes gardes du corps. Alors, pour aller au cinéma, en matinée, on disait qu'on allait à la messe, par exemple, qu'on allait à l'église et puis on allait au cinéma.
4: À l'âge de 4 ans, Yolanda doit chanter à la fête de son école. Pétrifiée par le trac, elle chante en playback avec sœur Felicina, qui lui prête sa voix depuis les coulisses. Malgré ce petit stress, c'est déjà une graine de star en pleine éclosion.
6: Pietro De Gilassi?
7: Sì, sono io.
6: You're under arrest.
7: Io non ho fatto niente.
6: Shut your mouth, let's go.
4: Yolanda n'a que 6 ans quand la Seconde Guerre mondiale éclate. Son père est interné dans le camp de Fayed, près du Caire. En 1944, il en revient avec des migraines terribles, mais surtout il devient psychologiquement instable et violent. Cela traumatise la jeune fille, elle va se mettre à haïr son père, qui meurt l'année suivante.
8: Vous savez, quand j'étais petite, je voulais que mon père meure. Quand il est revenu du camp, il était si blessé, moralement, physiquement. Il frappait mes frères et moi aussi. Mais c'est quand il frappait ma mère, c'est là que je voulais qu'il meure. Et il est mort. Je me sentais coupable, coupable.
4: Vers l'âge de 13 ans, Yolanda commence à s'intéresser à son apparence. Elle voit son corps changer et devenir celui d'une jeune femme. Elle finit même par se débarrasser de ses affreuses lunettes. En 1951, à peine majeure, son amie Miranda les inscrit toutes les deux au concours de Miss Ondine. Elle participe au concours sans en avertir sa famille. Les jeunes filles doivent défiler en maillot de bain. Grande gagnante du concours, les photos sont publiées dans le journal du lendemain et c'est la catastrophe. La si puritaine Yolanda vient de choquer tout son quartier. Sa mère et son frère aîné auront beau vouloir la punir, ils ne peuvent pas aller contre la nature. Yolanda est bel et bien en train de devenir une femme. C'est à ce moment-là aussi qu'elle fait son entrée dans le monde du travail. La voici secrétaire, Paris, New York, Londres, Rome. Les noms des villes du monde entier où elle doit expédier des plis la font rêver. Un jour, je partirai, se dit-elle.
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4: Dans ce premier emploi, Yolanda n'attend pas longtemps avant de faire le show. Un jour, son patron, Monsieur Matouk, rentre plus tôt d'un rendez-vous. Il la surprend, en train d'imiter Rita Hayworth dans le film Gilda devant ses collègues. Yolanda avait même transformé l'intégralité du bureau en nightclub.
10: Khalas, cette fois c'en est trop! Vous déconcentrez tout le monde et vous semez la zizanie! Vos talents seraient mieux appréciés ailleurs. Je vous conseille de démissionner et de vous consacrer, je ne sais pas moi, à une carrière cinématographique.
4: Yolanda ayant déjà entamé sa carrière de mannequin en parallèle, elle n'est pas très anxieuse au moment d'être mise à la porte. Ce métier de mannequin, elle l'a appris chez Donna, une maison de couture égyptienne. Avant même sa voix, son principal atout, c'est son corps. Chez Donna, la jeune femme apprend à marcher, à sourire, à s'habiller, à paraître à l'aise en toutes circonstances. Elle développe aussi son style, menton baissé et regard oblique pour que l'on ne remarque pas son défaut aux yeux. En 1954, Yolanda décide de se présenter au concours de Miss Égypte. Lors du défilé, elle porte une robe du soir. Mais c'est le deuxième défilé qui fait toute la différence, celui en maillot de bain. Alors que toutes les autres candidates portent des maillots de bain une pièce, Yolanda défile en bikini, un deux pièces, à l'imprimé panthère avec une cape assortie. Quelle audace! Mais c'est bien grâce à lui que Yolanda remporte le premier prix. Elle est élue Miss Égypte. Elle prend alors le pseudonyme de Dalila, en référence à la figure biblique, celle d'une femme aussi forte qu'un homme. Cette petite notoriété lui ouvre les portes du cinéma, mais les rôles qu'on lui propose sont sans grand intérêt. Cependant, un réalisateur français la repère. Marc de Gatine n'est pas le réalisateur du siècle, mais l'occasion est trop belle. Dalila quitte le Caire pour Paris le jour de Noël 1954. Elle a 21 ans. Une valise vide, mais la tête pleine de rêves. À Paris, Marc de Gatine, avec l'aide de l'un de ses amis, le colonel Vidal, s'occupe de chaperonner Dalila. Elle vit d'abord rue de Ponthieu, dans le 8e arrondissement. Le colonel Vidal est censé faire décoller sa carrière, mais pour le moment, elle vit dans une petite chambre de bonne.
11: Il y a eu des moments dans ta vie où tu étais, disons, fauché ou avec des problèmes d'argent,
12: ouais. D'ailleurs, j'ai passé toute mon enfance très, très fauché. Enfin, on était des gens qui n'avaient pas beaucoup d'argent. Ensuite, quand je suis arrivé à Paris...
11: Depuis que tu es artiste,
12: disons. Mais depuis que je suis artiste, disons que je suis arrivé en France, j'avais en poche 20 000 anciens francs.
11: Ouais.
12: Il y a 20 ans.
11: Mmh.
12: Et que j'ai gagné, je sais pas, j'ai gagné à la Villa d'Est quand j'ai chanté simplement 1000 francs anciens par soir. Ensuite, il m'a augmenté et que je suis resté une bonne période sans avoir d'argent. Mais finalement, c'est pas tellement grave à ce moment-là parce que quand on est jeune, c'est pas pareil. C'est pas pareil, on a l'espoir, on sait qu'on a des choses à faire dans la vie, c'est pas pareil.
4: Dalila déménage quelques mois plus tard, mais pour aller dans une autre chambre de bonne. Une chambre plus petite encore. Cette fois-ci, rue Jean Mermoz, toujours dans le quartier des Champs-Élysées. Pour multiplier ses chances de réussir, Dalila décide de se tourner vers la chanson. Le colonel Vidal lui fait rencontrer des professeurs de chant. C'est ainsi qu'elle rencontre Roland Berger. Ce professeur s'attache à elle. De son côté, Dalila y retrouve la figure de son père. C'est Roland Berger qui va lui organiser des tours de chant au Drador, un club chic des Champs-Élysées. Dalila y est repérée par le journaliste Jacques Paoli. Membre de la rédaction de cette nouvelle radio, Europe numéro 1, Jacques Paoli est aussi propriétaire d'un autre club de l'avenue, la Villa d'Est.
13: La Villa d'Est, elle a eu beaucoup de succès puisqu'elle est restée un an. Et c'est là que Bronco Truss l'a découverte. Et donc, elle a toujours chanté sur scène en montant marche par marche.
4: C'est à la Villa d'Est que Dalila fait une rencontre déterminante. Celle de l'écrivain et scénariste Albert Machard.
14: Tu t'appelles Dalila. Mais avec un nom comme ça, tu auras toujours l'ombre de Samson derrière toi. Suis mon conseil, ma chère. Change la dernière consonne par un D. D comme Dieu le Père.
4: Dalida est née la tournée des cabarets dure un an et demi. C'est le début du succès. En même temps qu'elle se cherche une maison de disques, Jacques Paoli parle d'elle à Bruno Cocatrix. Ce dernier vient de reprendre l'Olympia, un ancien cinéma qu'il veut transformer en music hall. Pour son projet, Bruno Cocatrix est à la recherche de nouveaux talents. Pour ça, il crée sur Europe numéro 1 une émission intitulée « Les numéros 1 de demain ». Il propose à Dalida d'interpréter une chanson dans l'émission. Son passage est prévu le 9 avril 1956. En coulisses, Dalida est aussi blanche que la robe qu'elle porte. Pour la seule et unique chanson qu'elle doit interpréter, elle a choisi « Étrangère au paradis ».

0: Dalida sent bien que son avenir se joue ce soir-là, dans cette salle. Dans cette salle où se trouvent, notamment, Eddie Barclay et Lucien Maurice. Lucien Maurice, 26 ans et depuis quelques semaines, le directeur artistique d'Europe numéro 1. Eddie Barclay, 35 ans, et quant à lui un jeune homme d'affaires qui veut fabriquer des disques et lancer un nouveau format, le 45 tours.
1: Un jour avec mon ami Lucien Maurice, on était dans un bar, qui est le bar qui est juste derrière l'Olympia, et moi je voulais aller voir un espèce de crochet qui avait lieu à l'Olympia, qui avait été organisé par Bruno Cocatrix, avec des nouveaux, des nouvelles têtes, des nouveaux jeunes. Et Lucien, lui, n'avait pas du tout envie de ça, il avait envie d'aller au cinéma voir un film américain. Comme on était en train de jouer au dé, j'ai dit à Lucien, écoute, on va faire l'histoire au dé, et celui qui gagne au dé ira là il voudra. Heureusement, j'ai gagné cette partie. J'ai dit à Lucien, ton film tu le verras plus tard, moi, nous allons à l'Olympia voir ce crochet.
0: Pendant le spectacle, Lucien Maurice et Eddie Barclay s'ennuient à mourir. Ils sont même sur le point de quitter la salle quand une jeune femme, qu'ils ne connaissent pas, fait son entrée sur scène.
2: À vous de décider si elle doit se faire un nom avec son prénom. Mademoiselle Dalida!
1: Et comme à l'époque, je cherchais quelqu'un pour mettre en face de Gloria Lasso qui avait un accent espagnol, j'avais besoin de voir une voix étrangère, avec un accent du moins, et qui soit pas espagnol, donc j'avais dit si on trouve quelqu'un qui a un accent italien ou grec ou un autre accent, on va l'engager pour autant que cette fille ait une allure. Et on tombe sur une fille qui s'appelle Yolanda Gigliotti, qui chante une chanson horriblement mal, comme le Stranger in Paradise, exactement, Étranger au Paradis. Et je dis à Lucien, tiens, celle-là, il faut la prendre.
0: Lucien Maurice et Eddie Barclay sont conquis. Ils courent vers les coulisses pour lui tendre leur carte de visite. Lucien Maurice lui donne même rendez-vous le lendemain, à Europe numéro 1, en rue François 1er. Dalida n'en revient pas. À son arrivée, dans les bureaux de la radio, Dalida et lui se demandent s'ils ne sont pas en train de vivre un coup de foudre. La jeune chanteuse interprète face à lui une chanson a cappella. Yeah.

0: Retravaille cette chanson. Et quand tu seras prête, j'appellerai Eddie Barclay. Lui lance Lucien Maurice. Dalida a 20 ans. Et Lucien, 7 de plus. Il est marié, père d'une petite fille, mène une existence bien rangée, malgré le milieu professionnel dans lequel il évolue.
1: C'est lui qui m'a conseillé et guidé dans ma carrière. Seul à Paris, ayant peur de tout et de tout le monde, lui seul a su m'inspirer confiance. Je suis aveuglement tous ses conseils.
0: Dalida travaille d'arrache-pied et finit par présenter sa chanson devant Eddie Barclay, qui lui propose un contrat d'un an. Les bonnes nouvelles s'enchaînent, car de son côté, Bruno Cocatrix lui propose de faire des tournées dans des casinos. De ces trois hommes-là, Dalida dira bientôt « Bruno Cocatrix, c'est mon succès. Eddie Barclay, c'est mon argent. Lucien Maurice, c'est mon cœur. »
2: La carrière de Dalida, c'est une réussite à trois. Il y a Lucien Maurice, ça va de soi. C'est son directeur artistique et ce sera ensuite son mari, le seul mari qu'elle a eu. Ensuite, son producteur discographique qui avait un flair pour les chansons extraordinaires, Eddie Barclay. Et puis, Bruno Cocatrix qui l'a amené à l'Olympia, dont le numéro un de demain, et qui va lui ouvrir la porte. Elle sera l'anglaise à l'Olympia d'Aznavour. Ensuite, l'américaine de Gilbert Bécaud. Et ensuite, vedette elle-même. Donc, ces trois hommes, ils ont beaucoup compté pour Dalida.
0: Pour Dalida, il est grand temps d'enregistrer un premier disque. Lucien Maurice a besoin d'une vedette pour tester la technique publicitaire qu'il a inventée, le matraquage radio. Eddie Barclay a lui aussi besoin d'une vedette pour lancer le 45 tours.
2: Elle a été souvent la première des premières fois. Et Eddie Barclay, il venait d'amener le 45 tours en France. Et pour lancer ça, il cherchait un nouveau talent. Il voulait une nouvelle tête. Et une tête, si c'est possible, avec la voix qui va de pair, parce qu'il avait eu une idée, quand il avait vu Dalida, de mettre la pochette de chez les tellement belle que j'en vais acheter le disque rien que pour ça, pour l'avoir en photo.
0: Sur son premier disque, Dalida chante.

0: chanteuse égyptienne met alors à la mode la robe courte et elle lâche ses cheveux. C'est le début des fameuses choucroutes. Dalida épaissit aussi le trait de rimmel sur sa paupière. Face au naturel de la star du moment, Brigitte Bardot, Dalida invente un nouveau genre. C'est à ce moment-là qu'elle est diffusée pour la première fois à la radio. Elle ne se reconnaît pas. Est-ce bien elle que l'on entend ? Mais la fameuse technique du matraquage créée par Lucien Maurice et qui consiste à diffuser jusqu'à 10 fois par jour le même disque n'a pas encore été mise en pratique. Le directeur artistique d'Europe numéro 1 est content de la chanson Madonna, mais ce n'est pas encore la chanson.
1: Elle avait enregistré deux 45 tours, un derrière l'autre, mais ni Lucien, ni Eddie Barclay n'y croyaient pas dans les titres. Ils ont fait ça pour simplement pour qu'elle prenne l'habitude d'être dans un studio.
0: Dalida et Lucien Maurice passent beaucoup de temps ensemble. Dalida sent de plus en plus que leur relation dépasse le stade professionnel. Il lui parle de lui. Ils ont des conversations téléphoniques interminables. Ils se regardent longuement.
2: Lucien Maurice a fait énormément pour moi. C'est lui qui m'a découvert, il m'a donné des conseils et tout. Et je pense que sans lui, ce n'est pas que je ne serais pas devenue vedette. Je pense que je serais devenue vedette quand même, mais ça aurait mis un peu plus de temps.
0: Mais s'il ne se déclare pas encore officiellement, il lui fait un cadeau inimaginable. Ce cadeau, c'est une bombe. Ce cadeau, c'est enfin la chanson. Ce cadeau, c'est Bambino.
3: On va tout chanter ensemble.

0: c'est son troisième 45 tours, Bambino, et ça a vraiment l'a propulsé vraiment en France et dans le monde entier. Et c'est un peu Lucien Maurice qui avait trouvé la chanson, qui n'était pas au départ destinée à Davida. L'éditeur l'avait amené pour Gloria Lasso, qui était la grande rivale à l'époque. Davida était la rivale parce qu'elle existait un an avant. Ça me fait sourire parce que à l'époque, Gloria, elle venait à peine vraiment de prendre son envol, et puis Davida est arrivée. Sans vouloir, elle l'a stoppé.
1: À peine enregistré, Bambino est littéralement lâché sur les ondes d'Europe numéro 1. Le titre est matraqué. La réaction du public est immédiate.
0: Vous savez, quand on parle de Davida ou d'Europe numéro 1, on ne peut pas les dissocier. Bien sûr qu'elle aurait réussi peut-être sans Europe numéro 1, mais Europe numéro 1 était très importante, car Europe numéro 1 a lancé Dalida. Ils ont commencé leur carrière ensemble, en même temps. En 56, Dalida va éclater, et ça faisait à peine un an qu'elle existait, Europe numéro 1. Hein. D'ailleurs, elles se sont entraînées les deux.
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1: Bambino reste dans les 20 premières places du hit parade pendant une année entière. Dalida devient la première femme disque d'or. Ce titre est même spécialement créé pour elle. C'est le début d'une immense carrière, celle d'une ancienne Miss Égypte, devenue la reine des jukebox et une référence pour plusieurs générations. La légende de Dalida est lancée.

0: double douche, tout semble possible. Même ce qui paraît à première vue irrationnel. Son histoire le prouve. L'histoire de son premier film à succès, il y a tout juste 60 ans. À l'origine de ce film, il y a une vision que le réalisateur a eue alors qu'il était au plus mal. Une vision qui débouche sur une leçon de vie élémentaire, évidente, mais peut-être plus simple à dire qu'à suivre. Toujours croire en soi, apprendre de ses échecs et transformer les contraintes en atouts. Dans ce podcast Destin Extraordinaire, nous revenons sur la genèse et le succès de ce film aujourd'hui mondialement connu et au titre aussi simple que magnifique, Un homme et une femme.
1: Vous savez, le pire n'est jamais décevant. J'ai beaucoup appris de mes échecs. Je veux dire que tout ce qui m'a fait du mal à un moment donné m'a fait du bien. J'ai toujours pensé que tout ce qui nous arrivait, c'était pour notre bien, surtout quand ça nous faisait du mal. Voilà, si je regarde aujourd'hui comment j'ai réussi à faire 51 films, c'est difficile à expliquer. Mais chaque film a inventé celui d'après. Aussi bien les succès que les échecs.
2: C'est beau quand même d'envoyer un télégramme comme ça, il faut avoir du culot. C'est vrai, non, c'est extraordinaire qu'une femme belle vous envoie un télégramme comme ça, c'est merveilleux. Quel courage.
0: Nous sommes le 20 mai 1966, au Festival de Cannes. Surprise, c'est un outsider qui remporte la Palme d'Or. Un film français, un film à petit budget, réalisé avec le cœur et les tripes par un jeune homme de 28 ans. Son nom, Claude Lelouch. Oui, ce même Claude Lelouch qui, un an plus tôt, se faisait refouler de partout et avait des pensées noires. Un an avant ce Festival de Cannes 1966, Claude Lelouch est déjà sur le point de faire sa valise pour partir sur la croisette. Voici 5 ans que ce Parisien fou de cinéma tente de percer dans le milieu. S'il est un prolifique réalisateur de Scopitone, ses ancêtres du vidéoclip, ses premiers longs métrages n'ont pas vraiment eu de succès. À part peut-être L'amour avec des scies, qui a été bien accueilli en Suède. Mais en France, c'est autre chose. Claude Lelouch, retenez bien ce nom, vous n'entendrez plus jamais parler de lui, écrivent les redoutables critiques des cahiers du cinéma. Le jeune homme finit par être perclus de doute. Il détruit même les négatifs de son premier film, Le propre de l'homme. Mais en 1965, alors que Claude Lelouch vient de terminer le tournage des Grands Moments, une comédie qui parodie James Bond, son producteur, Pierre Bromberger, lui remonte le moral. « Tu devrais présenter le film au comité de sélection du Festival de Cannes », lui conseille cet homme très influent dans le cinéma français et qui a plutôt apprécié le film. Lelouch s'exécute, mais le film déplaît fortement au comité. Déplaît, le mot est faible. Membre du comité, Maurice Reims, le célèbre historien de l'art, qui pourtant fut l'un des rares à apprécier les premiers films de Lelouch, a détesté. Comment pouvez-vous avoir le culot de nous envoyer une merde pareille? Les distributeurs et critiques ayant vu le film n'ont pas aimé non plus. Pierre Bromberger est désolé pour Claude Lelouch. Il pense qu'il faudra 10 ans au jeune réalisateur pour faire oublier ce fiasco. Lorsqu'il apprend la nouvelle, Lelouch est dépité, dégoûté. Il n'a aucune envie d'entrer chez lui, de retrouver sa compagne, l'actrice Jeanine Magnan. Il a juste envie de prendre sa voiture et de rouler, rouler, n'importe où, peu importe.
1: Après la projection du film, j'entends des horreurs sur... je me dis, il est évident que je suis pas fait pour ce métier. Je viens de faire 6 films qui boitent un petit peu, qui n'arrivent pas à trouver leur public, et je suis un peu au fond du trou. Et quand je vais pas bien, je prends ma voiture et je m'échappe. Je veux dire que j'aime pas pleurer en public. Enfin, pleurer, j'aime pas me plaindre. Je me suis jamais plaint de ma vie. Mais quand je suis malheureux, j'ai besoin de solitude. Voilà. Et donc, ce soir-là, après cette projection désastreuse au Centre National du Cinéma rue de Lubeck, je prends ma voiture et je roule comme un fou. Je sais pas où je vais, je sais pas ce que je fais, je suis cassé, brisé, et donc je roule très vite.
0: 200 km de chemin de croix. Au volant de sa voiture, Claude Lelouch fait son introspection. Il a le pied sur l'accélérateur et des idées noires.
1: J'ai presque envie d'avoir un accident. J'aime pas le mot suicide parce que ça n'a jamais traversé ma tête, mais je me dis, tiens, si je devais avoir un jour un accident. Et puis enfin, les mauvaises pensées, il fait nuit, je roule très vite. J'ai pris l'autoroute A13 à l'époque, qui n'allait que jusqu'à Mantes. Après, je prends les petites routes, etc. Et puis, évidemment, naturellement, j'arrive à Deauville parce que je peux pas aller plus loin. Il y a la mer et au bord de la plage, je m'endors dans la voiture, épuisé de fatigue et de tristesse.
0: Épuisé, Claude Lelouch s'endort dans sa voiture, parqué n'importe comment sur les planches de la plage de Deauville. À 6 heures du matin, au lever du jour, le soleil le réveille.
1: C'est la marée basse, je sors de ma voiture, je respire un grand coup et la lumière est sublime. Elle est sublime et à marée basse, très loin, sur la plage, il y a une femme qui marche. Elle est à 2-3 kilomètres de moi parce que les marées basses sont vraiment basses en Normandie. Il y a un enfant qui court autour d'elle et un chien. Et je me dis, mais qu'est-ce qu'elle fout à 6 heures du matin? Et je trouve l'image tellement belle que j'ai envie de savoir ce que fait cette femme. Je me dis, il y a sûrement une histoire. À 6 heures du matin, avec un chien, un enfant, elle est toute seule, il n'y a personne. J'ai envie d'en savoir plus. Et je marche vers elle, et en marchant vers elle, je suis en train d'inventer l'histoire d'un homme et une femme.
0: Le réalisateur est saisi par la simplicité et la beauté de la scène à laquelle il assiste. Des idées lui viennent spontanément à l'esprit, comme par magie. Claude Lelouch hésite à aller parler à cette femme, mais il choisit de coucher ses idées sur papier. Vite, c'est une question d'urgence.
1: Je retourne dans ma voiture pour essayer de trouver un stylo, j'en trouve pas, et je vais au café de la gare à Deauville, qui est ouvert. Je demande une feuille de papier, un stylo, et en l'espace, une heure et demie, deux heures, je sais pas, j'écris un homme et une femme. Voilà, j'écris enfin le pitch de ce qui va devenir un homme et une femme. Et au bout d'une heure et demie, je suis fou de joie, c'est-à-dire que je suis passé de l'enfer au paradis. D'un seul coup, je sais que, avec cette histoire, il se passe quelque chose d'anormal, et qu'avec cette histoire, je vais raconter la seconde chance, puisque c'est l'histoire d'une seconde chance, c'est un homme et une femme qui sont veuves, qui ont un enfant, etc. Et donc, est-ce qu'on a droit à une deuxième chance? Oui, on a droit à deux chances, à trois chances, à quatre chances. Donc, j'étais fou de joie de ce pitch. Je savais que ce pitch était fort.
0: De l'enfer au paradis. C'est un homme triste, aux pensées presque suicidaires qui avait fait le trajet Paris-Deauville. C'est un homme joyeux, plein d'énergie et d'espoir, qui fait le lendemain matin le trajet retour Deauville-Paris. De retour dans la capitale, Lelouch s'empresse de parler de son nouveau projet à son ami scénariste, Pierre Witteroven, avec qui il a l'habitude de travailler.
1: Il croyait trouver un homme triste, puisque la veille au soir, lui aussi il savait qu'un homme, les grands moments avaient été très mal reçus. Et je lui dis, écoute, j'ai une idée folle, je pense que j'ai une idée qui va aller très loin, et je lui raconte en vrac, voilà, c'est l'histoire d'un homme, d'une femme, ils ont des enfants, ils sont veufs, il y a une pension à Deauville, ils viennent toutes les semaines voir leurs enfants, elle rate son train, il va la ramener à Paris, et je lui raconte, enfin...
0: Pierre Witteroven trouve l'idée d'autant plus formidable qu'aucun des films précédents de Claude Lelouch ne parlait ainsi d'amour. Mais lorsqu'il va voir Pierre Bromberger, l'enthousiasme n'est pas le même. Le soufflet retombe. Le producteur, lui, n'est pas vraiment convaincu.
1: Lui, il est toujours dans l'insuccès des grands moments. Et il me dit, écoute, Claude, c'est pas bon, c'est peut-être une belle histoire, je sais pas, mais en ce moment, les histoires d'amour, ça marche pas, ça intéresse personne. Ce que les gens veulent, c'est des James Bond, c'est des polars, etc. Et donc, je me retrouve tout seul avec mon idée, avec Pierre Witteroven, avec qui on va travailler. Et là, je sais qu'il faut que j'aille très très vite, parce que financièrement, ça va très mal. Il faut que je rebondisse à une allure incroyable. Et je me lance, avec toute l'énergie du désespoir, dans la fabrication de ce film.
0: Lelouch et Pierre Witteroven sont face à un sacré défi. Ils se donnent 3 semaines pour écrire le film. 3 semaines pour le préparer, 3 semaines pour le tourner.
1: Je me présente quand même à l'avance sur recette où le film est accueilli. Et puis à l'époque, la grande chance que j'ai, c'est qu'il y a un producteur canadien qui achète des films en couleur. Ils s'en foutent. Ils veulent que ce soit en couleur, c'est l'arrivée de la télévision couleur. La couleur commence à avoir beaucoup de succès. Il me dit, je cherche un film en couleur. Et je lui dis, bah, écoutez, moi, je peux vous faire un homme et une femme en couleur. Alors que j'avais prévu de le faire en noir et blanc pour des raisons financières. Mais comme j'avais pas beaucoup d'argent, je n'ai tourné en couleur que les extérieurs. C'est-à-dire là, on n'avait pas besoin de projecteurs. Et tous les intérieurs en noir et blanc avec des pellicules rapides. La contrainte sollicite l'imagination dans tous les domaines, voilà. Et là, j'étais acculé de tous les côtés, sur le plan financier, sur le plan artistique, et donc, je ne pouvais m'en sortir qu'en prenant tous les risques.
0: Tous ces risques permettent au projet de prendre forme petit à petit. Mais il reste un problème de poids à régler. Les acteurs, qui choisir? Et surtout, qui acceptera de se lancer dans une telle aventure qui peut très bien se finir en bide?
1: J'avais envie de raconter l'histoire d'un homme et d'une femme et pas d'un acteur et d'une actrice. C'était très très important pour moi que le couple ressemble à Monsieur Tout-le-Monde, à ces gens qu'on croise dans la rue et non pas sur les écrans. Bon, le cinéma s'est construit sur des hommes et des femmes un peu plus beaux que les autres et c'était facile qu'ils s'aiment. Et j'avais Trintignant qui m'avait dit à la sortie d'Une fille et des fusils, le film que j'avais fait avant Les Grands Moments, très gentiment, il était venu me voir, il me dit, écoutez Claude, j'ai adoré votre film, si un jour vous avez un rôle pour moi, bah, pensez à moi. Donc j'ai pensé à lui tout de suite.
0: Au départ, Claude Lelouch veut faire du personnage de Jean-Louis Trintignant un avocat. Mais Trintignant s'attendait à un emploi un peu plus sportif. Pourquoi pas coureur automobile, histoire de rendre hommage à son oncle Maurice, vainqueur 10 ans plus tôt du Grand Prix de Formule 1 de Monte Carlo. Jean-Louis Trintignant est donc l'homme du film. Pour la femme, Claude Lelouch avait d'abord pensé à Romy Schneider, avant de se raviser, de peur que le film soit trop joué. Et Lelouch veut absolument gommer au maximum tous les effets et tous les tics d'acteur. Le rôle revient finalement à une actrice qui, depuis quelques années, ne tournait plus qu'en Italie. Anouk Aimée, qui jouera quant à elle le rôle d'une script.
3: Dans la vie, quand une chose n'est pas sérieuse, on dit c'est du cinéma. Pourquoi vous pensez qu'on ne prend pas le cinéma au sérieux?
4: Je ne sais pas, moi. Peut-être parce qu'on y va que quand tout va bien.
3: Alors vous pensez qu'on devrait y aller quand tout va mal?
4: Pourquoi pas?
0: Une fois son casting ficelé, Claude Lelouch est à la recherche d'une musique, d'une chanson, qui accompagnerait les personnages durant tout le film comme un leitmotiv. Il fait pour ça un choix étonnant en la personne de Francis Lai. Si l'ancien accordéoniste d'Édith Piaf a composé quelques titres de La Môme, il n'a aucune expérience dans le cinéma. De plus, Francis Lai n'a eu de Claude Lelouch que quelques maigres indications. Et il n'a que quelques jours pour livrer sa copie. Mais dans sa chambre de bonne du quartier Montmartre, l'inspiration lui vient, là aussi, comme par magie. Lorsque l'équipe du film prend connaissance du résultat, elle est immédiatement sous le charme. Le musicien et parolier Pierre Barou ajoutera quelques mots à cet air entêtant et mélancolique et chantera en chœur avec Nicole Croisy des Dabadabada qui pourraient bien attendrir encore davantage l'oreille du spectateur.

0: Le tournage débute mi-décembre 1965 à Deauville. L'énergie de Claude Lelouch semble alors infinie. Contrairement à l'équipe, 10 personnes seulement et au budget, 470 000 francs. Un pourboire par rapport à celui de la Grande Vadrouille tourné au même moment qui s'élève, lui, à 14 millions de francs.
1: Disons qu'aujourd'hui, en euros, ça serait un film que je pourrais faire avec 300 000 euros. Il y avait 7 techniciens, plus les acteurs, on était une dizaine. Bon, même le rallye de Monte-Carlo, les 24 heures du Mans, on les a filmés en direct. J'ai engagé une voiture dans les 24 heures du Mans. On était trois dans la voiture, moi avec une caméra, Jean-Louis Trintignant qui conduisait avec Henri Chemin. On était trois dans la voiture, on a vraiment fait le rallye de Monte-Carlo comme on a vraiment fait les 24 heures du Mans. Voilà, donc si vous voulez, il y avait un parfum de vérité qui a fait la force de ce film.
0: Au début du tournage, Anouk est méfiante. L'actrice de la Dolce Vita n'a pas l'habitude de voir une équipe aussi restreinte. Et elle ne connaît pas Claude Lelouch, dont les méthodes lui paraissent quelque peu étranges. C'est la première fois qu'elle tourne un film sans avoir lu le scénario, que Lelouch préfère garder secret.
1: On a tourné le film en continuité et après chaque scène, les acteurs découvraient la scène d'après, mais comme dans la vie. Hein. C'est exactement comme dans la vie. Chaque seconde avant de celle d'après, et on ne sait pas ce qui va se passer dans deux heures, dans une heure. Et c'est cet effet de surprise qui fait que la vie est ce qu'elle est. Donc j'ai essayé de faire un film qui ressemble à la vie et non pas à une dramaturgie établie avec un début, un milieu, une fin. Donc j'ai vraiment fait ce film au fur et à mesure. J'ai commencé par le reportage. J'étais un reporter, j'ai fait le tour du monde avec ma caméra. Et donc, quand on est reporter, on saisit des moments de vérité, on essaye d'être au plus proche de ce qui va bouleverser les gens. J'ai dit, je peux faire un film en utilisant le même procédé. Voilà.
0: Au fil des jours, Anouk Aimée va comprendre que ce jeune réalisateur n'est pas comme les autres. Et surtout qu'il semble avoir une bonne étoile. La première scène tournée est celle des retrouvailles sur la plage. Un orage arrose alors Deauville et sa plage. Mais la lumière est sublime. Lelouch en profite. « J'ai commencé ce jour-là à croire en Dieu », dira Claude Lelouch. « J'étais son stagiaire et c'est lui qui faisait le film. »
2: Elle a décollé. L'avion a décollé.
3: Vous avez rassé, monsieur ?
4: Oui, je vous en prie.

0: histoires que je racontais et en même temps, j'écrivais les dialogues. Et puis j'écrivais les dialogues pendant la scène. C'est-à-dire que pendant qu'on tournait une scène avec les enfants, je partais des dialogues des enfants qui rebondissaient sur les dialogues des parents, etc. D'un seul coup, on n'était plus au cinéma ni au théâtre, on était dans la vie. Si un jour il doit rester quelque chose de mes films, j'aimerais qu'on dise, moi j'étais le metteur en scène de la spontanéité. La spontanéité, c'est quoi? C'est un mi-chemin entre le mensonge et la vérité. Pendant 51 films, j'ai essayé de développer cette méthode qui fait que, je le dis, je le répète, je suis plus un metteur en vie qu'un metteur en scène, et je suis plus un cinéaste amateur qu'un professionnel de la profession.
1: En milieu de tournage, les premiers rushs sont projetés à plusieurs producteurs majeurs du cinéma français. Pierre Braunberger apprécie moyennement. Il faut dire qu'il est venu à la projection avec ses jeunes enfants qui font un raffut épouvantable. Robert Hamon, en revanche, est charmé. Il fait même un chèque de 50 000 francs à Claude Lelouch pour qu'il puisse finir son film dans de bonnes conditions. Ce chèque ne lui permet pas toutefois de louer un train à la SNCF pour tourner la dernière scène du film, lorsqu'Anouk Aimée, Jean-Louis Trintignant, se sépare à la gare de Deauville. Elle ne sait pas, à ce moment-là du film, si elle veut poursuivre ou non leur relation. Il ne dit rien, la laisse prendre le train. À ce moment-là, ni son personnage, ni même l'actrice d'ailleurs, ne sait ce qui l'attend à l'arrivée du train à la gare Saint-Lazare.
0: Quand Anouk Aimée descend à la fin du film, dans le scénario que j'avais prévu, c'est qu'elle terminait toute seule. Elle devait, normalement, dans le scénario...
2: Arriver gare Saint-Lazare.
0: Arriver gare Saint, descendre et se dire, bon, ben là, j'ai pas la possibilité d'aimer une deuxième fois, j'ai pas la possibilité, j'arrive pas à oublier. Donc, ça, c'est ce que j'avais écrit. Mais après le tournage que j'ai fait, je dis, c'est impossible. Donc, Anouk ne sait pas que Jean-Louis vient la chercher sur le quai de la gare.
2: Donc vous avez fait Deauville-Paris en moins de 2 heures.
0: Voilà, et donc Jean-Louis vient la chercher à la gare Saint-Lazare. C'est un vrai train. Les passagers, j'ai pas les moyens de me payer un train. J'ai pas les moyens de mettre des figurants. J'ai pas les moyens de bloquer la gare Saint-Lazare. J'ai pas d'argent. Comme j'ai pas d'argent, je fais avec ce que j'ai. Donc on planque la caméra, j'ai Jean-Louis avec moi, et je dis, viens, on va aller chercher Anouk. Ben j'ai dit, on va voir ce qu'elle va faire. Si elle tombe dans tes bras ou si elle continue, on va la laisser faire.
1: Sur le quai de la gare Saint-Lazare, Anouk Aimée tombe nez à nez avec Jean-Louis Trintignant, qui a donc fait le trajet en voiture avec Claude Lelouch en roulant plus vite que le train. La surprise qui se lit sur le visage de l'actrice est réelle. Et elle comprend alors que Lelouch lui a confié le soin de décider de la fin du film.
0: Je lui dis, écoute, je vais faire un plan sur toi à la gare Saint-Lazare quand tu vas descendre, sur ta solitude, sur cette femme qui n'arrive pas à aimer un autre homme. Et évidemment, quand elle voit arriver Jean-Louis Trintignant, spontanément, elle lui saute dans les bras, et quand elle va dans ses bras, moi je me mets à tourner autour d'eux parce que j'ai envie de filmer Jean-Louis et Anouk. J'ai envie que les figurants, les vrais figurants, ne voient pas la caméra. Donc j'invente ce mouvement tournant dans la réalité, comme un reporter qui serait sur un événement et qui adapte sa caméra à l'événement.
1: Ce film, que Claude Lelouch a réalisé avec les tripes et avec la certitude qu'il tenait là quelque chose qui pouvait enfin faire décoller sa carrière, est sélectionné en compétition officielle du prochain Festival de Cannes. Un an après la désillusion de 1965, quand le comité lui avait fait savoir que son précédent film était nul, c'est une superbe revanche.
3: J'attends impatiemment de voir la réaction des gens devant un homme et une femme, comparativement justement aux réactions qui avaient eu lieu sur mes précédents films, et qui avaient été très très très controversées.
4: Alors pour Claude Lelouch, être à Cannes dans quelques jours, ça change quelque chose au personnage, ça change quelque chose à l'homme ou au réalisateur?
3: Non, ça change rien. Ce qu'il y a, c'est que ça va me permettre de pouvoir envisager les projets auxquels je pensais depuis très longtemps et que ça va me permettre d'aller un petit peu plus loin dans ce que j'ai envie de faire. Enfin, pour moi, actuellement, c'est un merveilleux rêve.
0: Quand j'ai appris que j'étais sélectionné à Cannes, ça a été sûrement un des plus beaux jours de ma vie. Parce que d'un seul coup, je me suis dit, bon, ben, on a bien fait de faire ce 7e film. on a bien fait de prendre tous ces risques. D'un seul coup, je me suis dit, la catastrophe peut se transformer en sourire, voilà. D'un seul coup, je me suis dit, il est en train de se passer quelque chose. Et c'est vrai qu'après toutes les projections privées qu'on faisait à droite et à gauche, je sentais que les gens sortaient de cette salle d'une façon enthousiaste que j'avais jamais connue pour aucun de mes films, voilà. Quand on a montré le film aux artistes associés en une heure, ils ont dit on prend le film pour le monde entier. Tout ce qui était négatif devenait positif. Toutes les portes s'ouvraient. D'un seul coup, j'étais sur le boulevard du bonheur. Voilà, je comprenais pas tout ce qui arrivait.
1: La sélection du Festival de Cannes 1966 comprend quelques mastodontes. Un film d'Orson Welles, un film de Joseph Losey, de Pier Paolo Pasolini et surtout Docteur Jivago de David Lean. Bref, le projet modeste de Claude Lelouch ne fait pas vraiment figure de favori. D'autant que le soir de la projection, la météo joue cette fois un très mauvais tour au film.
0: Il y a eu un orage sur Cannes et le projecteur s'est arrêté. Donc au moment où le chien est sur la plage, la fameuse scène qui m'avait donné l'idée du film, le film s'arrête. Et les gens ont cru que c'était la fin du film. Et il manquait encore une bonne demi-heure. Et j'étais catastrophé. Donc les gens commencent à sortir. Et puis d'un seul coup, un haut-parleur, mesdames et messieurs, excusez-nous, il y a eu une panne, etc. Et quand j'ai vu tous les gens se précipiter et revenir, je me suis dit, ça c'est bon signe.
1: C'est à partir de ce moment-là que Claude Lelouch a commencé à comprendre que son film ne laissait pas insensibles les premiers spectateurs. L'histoire d'un homme et une femme apparaît tout d'abord bien plus complexe et bien plus intéressante que ce que le scénario laissait présager au départ. Un homme et une femme, oui, mais un homme et une femme qui se posent beaucoup de questions. Une histoire d'amour entre deux personnes qui, justement, ont du mal à croire encore en l'amour. Mais surtout, ce film, dont les méthodes de travail tranchent radicalement avec ce qui se fait ailleurs, sauf peut-être chez Jean-Luc Godard ou chez Jacques Rosier, est comme touché par la grâce. Le charme opère. La grisaille de Deauville, la classe d'Anouk Aimée, la voix de Jean-Louis Trintignant, et bien sûr, les désormais fameux Dabadabada.
0: Il y avait un parfum de vérité qui a fait la force de ce film. Je veux dire que d'un seul coup, à la fois c'était un film de reportage sur un homme et une femme, et en même temps sur une période bien précise, voilà. Donc il y avait, on ne peut pas expliquer les miracles, on ne peut pas expliquer le succès.
1: Le 20 mai 1966, un homme et une femme décrochent la Palme d'Or. D'un seul coup, nous étions dans un tourbillon, dira Claude Lelouch.
5: Oui, c'est fantastique, vous vous rendez compte, je n'avais pas tourné en France depuis si longtemps, je refais un film et on a la chance d'avoir ça, c'est formidable.
6: Vous ne pensez pas que ce prix apporté à votre film est un peu un cadeau de noces?
5: Oui, puisque en d'une certaine façon, puisqu'aujourd'hui même, ça fait un mois qu'on est mariés, on a le prix. Tout est vraiment une histoire d'amour, c'est merveilleux, tous nos rapports, tout, c'est fantastique.
1: Pour le réalisateur, qui se croyait jusqu'ici maudit, la Terre se met subitement à tourner dans l'autre sens. La Palme d'Or offre évidemment une superbe publicité au film, qui attire plus de 4 millions de spectateurs dans les salles. Surtout, un homme et une femme poursuivra sa moisson de récompenses bien au-delà de la croisette. 50 récompenses au total, dont 4 Golden Globes et 2 Oscars. Celui du meilleur film étranger et du meilleur scénario original.
7: Claude Lelouch, quel effet ça fait de recevoir 2 Oscars dans la même soirée? Une fois qu'on est dans la salle, il y a 10 minutes épouvantables. Maurice Jarre me disait qu'au moment de se lever, on a les jambes qui vous manquent. Non, moi j'avais les jambes, mais je savais pas du tout ce que j'allais dire, d'autant plus que je parle pas l'anglais. Je sais plus du tout ce que j'ai dit. Vous savez, dans des cas comme ça, on dit n'importe quoi. Et comment expliquez-vous que votre film a un tel succès en Amérique? Je crois qu'on ne peut pas expliquer le succès d'un film. Il y a un moment précis où un film rassemble tellement d'éléments communs au succès que ça fait un succès. Et quand ces éléments ne sont pas complets, rien ne se passe. Dans le cas d'un homme et une femme, ça relève presque du miracle. Quand je dis du miracle, c'est-à-dire que en écrivant le scénario, en tournant le film, en préparant le film, en concevant le film...

0: après les Oscars, sont venus me voir en me disant, on voudrait faire un film avec vous. J'étais fou de joie. Steve McQueen, Marlon Brando, les deux. Et puis là, j'ai compris que le système américain était à l'opposé d'un homme et une femme. Que tout était prévu, alors que chez moi, rien n'est prévu.
1: L'histoire de cet homme et de cette femme, veuf, qui retrouve goût à la vie et à l'amour, c'est aussi en quelque sorte l'histoire de Claude Lelouch. En mai 1965, le Festival de Cannes lui claque la porte au nez et il se met à avoir des pensées suicidaires. En mai 1966, il repart de Cannes avec une palme d'or. C'est là le véritable coup d'envoi d'un immense parcours. Un parcours jalonné de plus de 50 films et au cours duquel Claude Lelouch n'a jamais tourné le dos à cette liberté qui était la sienne lorsqu'il courait sur la plage de Deauville, caméra à l'épaule, pour filmer Anouk Aimée, Jean-Louis Trintignant, deux enfants et un chien sur un air devenu mythique de Francis Lai.
0: Sur ces 51 films, il y en a 31 qui se portent très bien et puis il y en a une vingtaine qui boitent, voilà, bon, mais ceux qui boitent m'ont tout appris. Je leur dois tout. Je dis que ce sont les films qui m'ont fait du mal, c'est les films qui n'ont pas marché, qui m'ont fait aimer ce métier et qui m'ont fait faire des progrès. Je veux dire qu'on n'en finit pas d'aller à l'école. J'ai fait 51 films, 51 fois je suis allé à l'école. On n'en finit pas d'apprendre. Donc je suis en train de préparer le 52e. J'espère que je vais pouvoir mettre dans ce 52e tout ce

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0: Oui, la fratrie. Du jumeau dont on peine à se différencier, à la petite sœur tant attendue, du complice de toujours au frère devenu violent. Les frères et sœurs, en réalité, sont beaucoup plus importants qu'on ne veut se l'avouer dans la construction de soi-même et de nos perceptions des relations une fois adultes, je crois. Alors, chers auditeurs d'Europe 1, dites-nous, est-ce que vos parents ont su unir le foyer, rassurer quant à leur amour pour chacun? Est-ce qu'ils ont au contraire laissé des non-dits et des malentendus empoisonner la vie de famille en voulant éviter à tout prix les conflits et en mettant la poussière sous le tapis? Est-ce que vos parents ont divisé pour régner ou est-ce qu'ils ont su réunir dans un socle commun? Bref, est-ce que vos frères et sœurs sont des alliés pour la vie ou des étrangers énigmatiques faute d'une compétence familiale à se parler les yeux dans les yeux? Je crois que l'amour parental n'est pas un gâteau dont les parts rétrécissent à mesure que la famille s'agrandit. Et pourtant, la jalousie s'immisce très souvent dans ces relations fraternelles. Notre rang, notre sexe fait de nous, à notre corps défendant, le lieu de projection inconsciente qu'il convient d'identifier pour se réapproprier sa trajectoire de vie, si on peut le dire ainsi. Alors, ces frères et sœurs qui sont nos intimes sans qu'on l'ait décidé, conditionnent en partie notre confiance en nous et en l'autre. Comment ces relations se colportent-elles dans nos rapports amoureux et amicaux? Comment aussi peuvent-elles parfois nous sauver, nous inspirer quand un parent est malade ou défaillant? On en parle ensemble aujourd'hui sur Europe 1 et on attend vos témoignages au 01 80 20 39 21.
2: Voilà, vous nous appelez, vous échangez avec Marie-Estelle Dupont. Ce qui me semble important dans ce que vous venez de nous dire, enfin parmi les choses importantes, Marie-Estelle Dupont, il y a le rôle des parents. Vous semblez directement parler du rôle des parents pour que ça se passe bien. Est-ce que vous pouvez développer ce rôle des parents?
0: Oui, je crois que quand les enfants sont petits et qu'ils ont besoin de beaucoup d'attention, le fait que les parents, évidemment, le fait que les parents aient une bonne relation, mais même dans le cas de parents séparés, le fait que les parents sachent rassurer les enfants sur le fait qu'ils ont une place qui n'est pas interchangeable. Et en fait, ça n'est possible que s'il y a un amour très fort, une très grande tendresse, un amour inconditionnel. Je crois que dans les familles où il y a de la carence affective, c'est-à-dire dans les familles où, pour diverses raisons, les parents ont du mal à prodiguer beaucoup de tendresse aux tout-petits, il y a plus facilement de la jalousie. Parce que finalement, si on sent que, je vais prendre une métaphore, si on sent qu'il y a de la nourriture en abondance, on ne va pas se battre. Si on sent qu'il n'y a que des miettes à la table de l'affection maternelle ou paternelle, évidemment, on va avoir tendance à voir l'autre comme un rival qui pourrait nous prendre l'attention si rare de papa ou de maman. Donc je crois que le fait que les parents soient capables de prodiguer des torrents de tendresse avec les tout-petits permet à chacun d'être suffisamment sécure pour supporter que parfois, bah oui, il va devoir attendre, ça sera pas son tour, il va être frustré, et voir l'autre pas comme un ennemi, mais simplement comme un alter ego avec qui il est possible de jouer, de rire, et puis aussi d'être en désaccord, mais sans que ce soit, sans que ça bascule dans la violence.
2: Marie-Estelle Dupont, ça se commande pas, j'imagine, quand on est parent, de déclencher ces torrents d'amour. Comment ça vient?
0: Oh, bah, je crois que on parlait hier des parents pervers. Alors eux, évidemment, ils vont faire le contraire, ils vont diviser, ils vont comparer les enfants, ils vont diviser pour régner. Mais sans même parler de parents pervers, il y a des parents qui sont en grande difficulté eux-mêmes parce qu'ils ont eu des carences affectives, des souffrances ou qu'ils sont en deuil. Bref, ils ne sont pas dans les bonnes dispositions pour sécuriser l'enfant sur le plan affectif. Et quand les parents sont dans des bonnes dispositions, quand l'enfant est désiré, quand la situation est suffisamment stable dans le couple, de manière très naturelle, le bébé qui arrive et les enfants petits bénéficient de cette tendresse inconditionnelle, cette nidification qui fait que la mère enveloppe l'enfant et lui donne un sentiment que la vie vaut la peine d'être vécue. C'est quelque chose qui est assez spontané quand les gens vont normalement bien psychiquement. Et ce, je tiens à déculpabiliser les mamans qui vivent ça, même s'il y a un épisode de postpartum, c'est pas parce qu'on se sent en difficulté et très déprimé et très dépassé qu'on n'est pas capable de donner énormément d'amour à son enfant.
2: Oui. Quand il y a le premier qui arrive, le premier enfant qui arrive, et que le deuxième suit, comment faire pour éviter la jalousie? Tiens, j'étais tout seul et tout d'un coup, il y a un petit frère ou une petite sœur. Qu'est-ce que vous conseillez?
0: Alors c'est intéressant comme question parce qu'on a quand même identifié.